0: En tout cas, cette pauvre Mme Lebranchu, elle a eu sa chance et puis elle l'a laissé passer.
1: Eh ben tant pis pour elle. À nous de pas laisser passer la nôtre et puis c'est tout. C'est vrai quoi. Faut se tenir prête. Rester féminine et coquette.
0: Vous avez raison, Gisèle. Eh ben dès demain, je me fais un masque.
1: Un masque?
0: Ben oui, un masque au poireau. Il paraît que c'est vitrifiant. Oh, puis il y a le masque au concombre aussi qui est bien, ou aux carottes.
1: On avait aussi, non? On a qu'à se faire une grosse soupe de légumes germinestrol et puis hop là, hein?
0: Oh oui, oh bah tiens, bah c'est ce que je vais me faire pour être belle pour aller à Paris.
1: Eh ben, ça va être quelque chose, hein?
0: Parce que ça y est, je me suis inscrite avec le club.
1: Ah.
0: Je pars à Paris. C'est rue animée, c'est faubourg illuminé, ça faune bigarrée.
1: Bon, bah ça suffit, là. Vous allez pas nous réciter le prospectus, maintenant.
0: Puis alors, on va aller visiter les égouts, les catacombes, et puis on va prendre le RER.
1: Mais vous avez raison de prendre l'horaire, comme ça vous serez à l'heure.
0: Oh, mais le club, ils sont bien organisés.
1: Organisés, le club? Non, mais vous voulez rire ou quoi? Ah, bah si ça fait comme quand on a fait du camping en 76, l'année de la clavicule, merci bien, hein? 45 degrés à l'ombre sans eau. On avait que du Beaujolais. Ah, oui. C'est pratique pour se laver le Beaujolais, hein?
0: Oh oui, non, mais le club, c'est bien, c'est pour les activités, oui. Ben, et moi, je viens de finir mon troisième collier de nouilles.
1: Oui, c'est vrai qu'au niveau des activités, c'est pas mal. Moi, je suis contente, au yoga, j'ai terminé le grand écart. La semaine prochaine, j'attaque le poirier.
0: Et venez voir. Il y a tout un lot de malades qui arrivent par ici. Oh là là, ça a l'air contagieux, hein? Oh, mais c'est qui se rapproche?
1: Vous avez vu celui-là, là-bas? Avec ses pustules? Il est tout boursouflé.
0: Oh, on dirait du foie de veau.
1: Mais, ils vont quand même pas nous l'installer là, non?
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4: Dans un sens, ça tombe bien que vous soyez venu ce soir parce que j'ai beaucoup de choses à vous dire. J'étais un peu inquiet, je ne le cache pas. Je me disais, est-ce qu'ils vont bien venir? Est-ce qu'ils vont bien trouver? Et puis je ne savais pas où vous joindre. Alors j'avais dit à la petite de la caisse. La petite de la caisse, c'est son nom. Ça s'appelle de la caisse, ça s'appelle. Yvonne de la caisse. J'avais dit à la petite de la caisse, surtout madame de la caisse, s'ils viennent, retenez-les, faites-les rentrer. Et franchement, qu'est-ce que je suis content que vous soyez venu ce soir. Qu'est-ce que je suis content que vous soyez venu. Et qu'est-ce que j'aimerais être à votre place. Vous vous rendez compte de la chance que vous avez, hein? Je suis sûr que vous vous rendez pas compte de la chance que vous avez d'être là ce soir. Hein? Vous êtes là, là, voilà, vous êtes là, assis dans vos fauteuils. Hein? Et vous allez vous marrer pendant plus d'une heure vingt. Vous allez vous marrer pendant toute la soirée, au lieu de vous embêter à vous engueuler avec votre femme, avec votre mari, avec vos enfants, avec votre grand-mère. Vous et moi, on va pas s'engueuler, hein? Je vais vous remonter le moral, moi. Parce que j'ai bien vu à vos mines tristes, que vous aviez des ennuis, que le petit travaille pas bien à l'école. Je suis pas con, hein? Dès que je suis rentré sur scène, j'ai bien vu, à la tête du monsieur, qu'il avait eu des mots avec sa femme, au sujet de sa belle-mère, qui vit chez eux depuis 15 ans. Et qui dort dans le même lit. Eh ben, il faut oublier tout ça ce soir, hein. Allez, ce soir, on est là pour surmonter le moral. On est là pour rigoler, pas pour se déprimer. Et puis, franchement, personne va se chamailler ce soir pour savoir ce qu'on va regarder comme programme à la télé, hein. Ce soir, il n'y a qu'un programme. C'est moi. Et vous pourrez toujours zapper. Ça sera toujours moi. Et je vais faire péter les maths. Je vais bousiller l'écran. Je vais peler les speakerines. Je serai au plus haut dans les sondages. Ah, les sondages, merci. merci, monsieur, de me faire penser. Merci. Parce que après, je vais oublier. On va parler d'autre chose et puis vous serez obligé de revenir. Bien, alors les sondages. Vous savez que les sondages, c'est très à la mode actuellement. Hein. On sonde à propos de tout et de rien, et surtout de rien. Et moi, personnellement, les sondages, moi, ça ne m'intéresse pas. Je n'y comprends pas. Je considère que ça n'a aucun intérêt de savoir si 57% des personnes interrogées ont été interrogées. Et réciproquement. Mais vous voyez comme la mode influe sur le comportement des gens. Moi qui dis toujours, moi, les sondages, je m'en fous, ça ne m'intéresse pas, les sondages ne m'intéressent pas. Eh bien, un matin, je me suis réveillé avec une envie de sonder. Mais une envie de sonder. Alors j'ai appelé ma femme, chérie, viens vite, j'ai envie de sonder, profites-en. Mais qui sonder, n'est-ce pas? Je n'avais personne sous la main, que ma propre famille. Alors j'ai décidé de la sonder. C'est donc le premier sondage familial réalisé au monde dont je vais vous livrer ici le résultat. Sur un échantillon de 4 personnes. C'est-à-dire ma femme, 43 ans, mais elle fait plus. Non, franchement, elle fait plus. Hein. Je vais la faire monter, vous allez voir. Elle va avoir honte, mais moi aussi. Hein. Enfin, bon. Et mes 3 enfants, 52 ans à eux 3, faites le calcul. Sur cet échantillon de 4 personnes, voici le résultat du sondage familial. Le seul réalisé au monde, je précise. Voici le résultat. Sondage. À la première question du sondage familial, maman fait-elle bien la bouffe? 65% des 4 personnes interrogées ont répondu oui, 25% plutôt mal et 12% se sont abstenus. À la seconde question, maman devrait-elle faire moins de nouilles en semaine et le dimanche? 17% des 3 enfants interrogés ont répondu moins, 23% ont répondu autant, 43% ont répondu encore plus de nouilles et 15% se sont abstenus. Disons, n'ont pas mis la main à la pâte. Bien. Ça démarre fort. À la question, croyez-vous important que maman maigrisse? Ça, ça intéresse tout le monde. Sur les 3 enfants interrogés, 49% des enfants ont répondu « Oh oui alors, de beaucoup !» 38% ont répondu « Assez !» 9% « Peu important !» 3% « Pas du tout important !» Et 1% « C'est trop tard, elle n'y arrivera pas, je la connais !» Vous voyez que c'est un sondage très représentatif de ce qui se passe dans les familles françaises, on est bien d'accord, hein? Bien. Alors, une petite question sympathique. Aimeriez-vous passer vos vacances d'été ailleurs que chez votre grand-mère, sourde comme un pot, qui habite une ferme isolée en Vendée? 99% ont répondu oui. Je les comprends. Et 1% ne se sont pas prononcés, s'étant endormis pendant le sondage. À la question... Alors là, attention, parce que tout le monde est concerné. À la question, trouvez-vous normal, selon vous, que papa embrasse sur la bouche la jeune fille au père quand maman a le dos tourné? 63% ont répondu textuellement « normal, vu que c'est un canon ». 25% « plutôt anormal, il ferait mieux de nous la laisser à nous ». Et 12% considèrent que ça n'est pas leur problème, n'étant pas encore entrés en puberté. À la question, ça intéresse les dames, à la question « souhaitez-vous que maman change de coiffeur ?» 100% de la famille a hurlé « oui ». Et enfin, à la dernière question, trouvez-vous ce sondage emmerdant? 49% ont répondu très emmerdant, 38% assez emmerdant, 9% peu emmerdant, 3% pas du tout emmerdant, et 1% ne se prononce pas, par peur d'emmerdement.
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6: Ce qui aide bien à la maison de retraite, c'est qu'on a de la soupe tous les jours.
7: Dommage qu'elle soit froide.
6: Oui, mais comme ça, au moins, on se brûle pas. Qu'est-ce qu'on a après?
7: Du hachis parmentier, c'est la fin de la semaine.
6: Demain, il y aura des épinards, ils ont tondu la pelouse.
7: On va voir la télé?
6: Ben, t'attends pas le petit Suisse?
7: Non, j'ai du mal à le mâcher.
6: Évidemment, tu le manges toujours avec le papier.
7: Sinon, il me glisse des doigts.
6: Qu'est-ce qu'il y a ce soir au programme?
7: Un film noir et blanc.
6: Oh, ben comme ça, on regrettera moins de pas avoir la couleur. C'est quoi comme film?
7: Le Grand Bleu.
6: Il paraît que c'est comme Cousteau, mais avec plus de sexe.
7: Il paraît.
6: Et en beaucoup plus chiant.
7: Qu'est-ce que t'as fait aujourd'hui?
6: Eh ben, j'ai enfin terminé ma bouilloire en rotin.
7: Qu'est-ce que tu vas en faire?
6: Eh ben, je vais me faire une surprise. Je vais me l'offrir pour la fête des pères.
7: Chut, faut pas le dire!
6: Pourquoi?
7: C'est une surprise. Moi, je suis allé répéter avec la chorale.
6: Ah, qu'est-ce que vous chantez avec la chorale?
7: Du Vanessa Paradis. C'est pratique pour les petites vieilles, elles ont plus beaucoup de voix.

0: C'est le vol du plus vieil avion de l'aéroclub. Il a notre âge. C'est un 12 places, mais on va monter à 32. Parce que c'est nous, ils nous font un prix.
1: C'est encore l'alcoolique qui va piloter comme l'an dernier, quand il y a eu la catastrophe?
0: Non, c'est son fils. Il est handicapé mental, mais il boit pas. Il est sérieux.
1: Il y aura des parachutes cette année?
0: Oui, deux. Tirés au sort avant le décollage. T'as toujours mal au dos?
1: Oh oui, j'ai encore les marques. Ça reste longtemps, les traces de ceinturon.
0: Elle frappe fort, la nouvelle. J'aime bien, moi.
1: D'un autre côté, je l'avais mérité, elle m'a surpris en train de lire une revue porno.
0: C'était quoi?
1: Catalogue de la redoute.
0: C'est pas porno.
1: Oh ben si, j'étais à la page des culottes.
0: Tu me le prêteras?
1: Non.
0: Si, tu me le prêteras.
1: Ah non!
0: Tu me le prêteras.
1: Ah non, je te dis!
0: La page des culottes.
1: Oh, mais tu malade, celui-ci.
0: Si, tu me le prêteras.
1: Mais je te dis que non, Saligo, va!
0: La page des culottes!
1: Oh, mais enfin! Ça se prête pas, un redoute. Non, je te le prêterai, point. De toute façon, maintenant, la page des culottes, elle est plus lisible.
0: C'est comme mon voisin, il avait toujours des biscuits dans sa table de nuit. Ils ont fini par le piquer.
1: Ah, ils l'ont surpris?
0: Ouais, ils l'ont piqué.
1: Ah ben, c'est bien fait pour lui. Le biscuit, ça laisse toujours de la miette. Le règlement, c'est le règlement, ça se respecte, c'est comme les horaires.
0: Quand même, c'est tôt, 17h30, le dîner. Surtout l'été, quand il y a des tripes au Saint-Doux. Qu'on doit les manger au sous-sol pendant qu'il nettoie la terrasse.
1: On voit pas beaucoup le directeur en ce moment. Il doit être bien occupé avec ses affaires immobilières.
0: Je l'ai vu, moi, il est en photo dans le journal. Il fait du bateau avec le ministre de la Santé.
1: Ah oui, mais je l'ai vu, la photo là. Il a bonne mine, le ministre.
0: C'est normal, c'est le ministre de la Santé. Il serait ministre du Travail, il serait tout pâle.
1: Bon, allez, moi, je vais aller faire ma petite promenade digestive dans le parc.
0: Tu pourras pas aller dehors, il est 18h, c'est fermé.
1: Eh ben, j'irai prendre l'air en salle de rééducation. Ça sent l'éther comme à l'hôpital.
0: Ah, l'hôpital. Quand est-ce qu'on ira?
1: Ah, ça, faut pas rêver. C'est pas pour demain.
0: Une belle chambre, on n'est pas plus de quatre.
1: Des draps frais changés tous les 3 mois.
0: La grasse matinée jusqu'à 6h30.
1: La température prise par une professionnelle.
0: Avec de la crème Nivea.
1: Savonné sous la douche par une infirmière sans moustache.
0: Comme Cléopâtre.
1: Un vase de nuit individuel.
0: Avec son caca bien à soi.
1: Ah, tais-toi. On est en train de se faire du mal.
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3: Bien sûr que je connais le McDonald's. Ma parole, je vais rentrer dans ce McDonald's rien que pour voir le McDonald's comment il est. Ma parole, j'ai trouvé là-bas, rien que tu rentres, tu trouves d'abord la queue, on dirait la sécurité sociale. Après, tu te mets comme ça dans la queue, tu trouves la place comme ça, tu lèves la tête. En haut, ils ont accroché la photo de ce que tu vas manger. Si, c'est comme si moi, je vous invite à la maison. Et je mets la photo de ce que vous allez manger. Oh, vous avez faim, vous avez très très faim. Je voulais pas manger de la viande, bien sûr, je voulais manger du poisson. Alors je lui ai dit, madame, j'ai vu le fils. Mais comme David il m'avait averti, je lui ai dit, j'ai vu le fils, mais je veux pas la sauce là-bas que vous mettez dans le fils, c'est que la sauce avec les petits morceaux, cette sauce là-bas dégueulasse, c'est que la sauce traîne, ça ne veut pas. Elle m'a dit, monsieur, si vous prenez un fils, sans la sauce, ça va prendre 10 minutes en plus. Je lui dis, madame, pourquoi 10 minutes en plus pour quelque chose en moins? Ma parole, elle est restée quelque, je ne savais plus quoi dire. Après, elle m'a dit, qu'est-ce que vous voulez boire? Alors, moi, pour rester jamais américaine, je lui ai dit, Coca-Cola. Elle m'a dit, petit, moyen, gros. Et je lui ai dit, il n'y a pas de Coca-Cola. Elle m'a dit, il faut me dire, petit, moyen, gros. Je commence à m'énerver, alors je lui ai dit, moyen.

0: 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Elle me donne la technique, merci beaucoup. À côté, vous prenez un très grand Coca-Cola. Nous, on va vous donner cette carte avec votre nom dessus. Vous revenez le 22 à 18h, vous nous montrez la carte. Et nous, on va vous donner un saucisson aux pommes, il est gratuit. Je lui dis, madame, combien coûte le saucisson? Donne-le-moi tout de suite. Madame, donne-moi le saucisson. Donne-moi le saucisson. Madame, viens ici. Madame, tu veux manger, tu connais manger, ouais. Allez, j'ai jamais vu un manque de respect comme ça. Elle me parlait, tu sais, elle m'énervait. En plus, elle avait un déguisement là-bas, un déguisement. L'autre, il est venu avec le chapeau là-bas de Roi Lion. Elle dit, qu'est-ce que je peux vous aider? Il dit, donnez-moi à manger, ça suffit. Elle m'a tout posé comme ça sur le plateau. Elle m'a posé le fils. Elle m'a posé un Coca-Cola comme ça. Elle m'a mis un tuyau dedans, je ne sais pas pourquoi. Au dernier moment, elle me regarde et me dit, monsieur, est-ce que c'est pour manger ici? Eh, reste tranquille, calme-toi. Pour manger ici. Je lui dis, madame, après tout ce que vous m'avez fait depuis tout à l'heure, pourquoi je ne peux pas aller m'asseoir moi comme tout le monde? J'ai pris le plateau comme ça dans mes mains, je l'ai pris comme ça. Je lui fais un regard, mais tu sais, Wahed, regarde. Et je lui dis, madame, c'est pas pour manger ici. C'est pour manger là-bas. J'ai trouvé une place là-bas pour m'asseoir avec le McDonald's. Je me suis assis comme ça, vous connaissez le McDonald's. Tu t'assois, chacun mange tout seul. Personne ne parle avec personne. Et pendant que tu manges, il y a un salopard, il fait la serpillière comme ça. Toi, tu manges, il lui fait, excusez-moi. Va, t'en dis, c'est salopard, va. Excusez-moi, je n'excuse pas. Quand tu as fini de manger, c'est qui débarrasse? C'est qui? C'est toi, c'est qui? Maintenant, tu as fini, il faut renverser tout comme ça dans la poubelle. Tu as fini de renverser la poubelle, tu réponds comme ça, merci. Ça se passe comme ça, c'est McDonald's.
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3: On vient de me remettre une lettre, je crois que c'est mon fiancé. Je vous demande deux petites minutes, hein, je dois être fixée. Je vérifie quand même. Ma chérie, c'est moi. Je vais lire alors, hein, deux secondes. Je vais me mettre là, ça ne sera pas plus mal, tiens. Allez. Alors, ma chérie, je t'écris d'Amsterdam où je me sens si seule sans toi. Je ne sais pas vivre sans toi. Je t'en supplie, ne me quitte pas, il faut t'oublier, tout peut s'oublier. J'oublie des trucs que j'ai bien en travers, moi, quand même. Hein, mais enfin bon. Qui s'enfuit déjà? Quoi, qui s'enfuit déjà? Je comprends pas ce que ça veut dire. Excusez-moi, je suis un peu troublé, je m'attendais pas à une lettre. Je reprends. Alors, il faut oublier, tout peut s'oublier, qui s'enfuit déjà? Pour moi, ça ne veut rien dire. Hein. Ah, d'accord. Il faut oublier, tout peut s'oublier. Qui s'enfuit déjà? Qui s'enfuit déjà, on le saura pas, je ne sais pas, hein, y a pas de PS, y a rien, on peut pas le... Bon. Alors, oublier le temps des malentendus et le temps perdu, à savoir comment. Oublier ces heures qui tuaient parfois, à coup de pourquoi, le cœur du bonheur. Des heures, des après-midi, des week-ends entiers, hein, ah oui. Le jour, la nuit. Lui, c'est un garçon, ça ne le dérangeait pas de me réveiller à 4h du matin pour savoir si je l'aimais. Moi, à 4h du matin, je n'aime personne, je dors. Non, c'était dès que je parle de lui, ça me fait des palpitations, vraiment. Alors, après. Ne me quitte pas, ne me quitte pas, ne me quitte pas, ne me quitte pas. Ça m'appelle une chanson, ça. Je sais, Serge Lama, je suis malade. C'est ça, c'est toujours ces garçons qui vous font du chantage affectif, en fin de compte, et c'est quand on s'en va qu'ils se rendent compte de votre valeur. Voilà. Alors, moi, je t'offrirai des perles. J'en veux pas de tes perles. Je pense que c'est avec des cadeaux qu'il va rattraper le coup. Je sais très bien pourquoi il met ça, parce qu'une fois déjà, on s'était disputé, et il m'a eu comme ça, avec une grenouille. Oui, parce que je fais la collection de grenouilles. Hein. Oh, bon, alors, la semaine dernière, j'étais dans les Pyrénées. J'en ai trouvé une sur un petit marché. Elle est... Bon, elle est grande. Bon, elle est comme ça. Elle est en faïence. D'accord, ça va bien. Genre. De pluie. C'est pas clair, son truc, hein. Moi, je t'offrirai des perles de pluie venues de pays où il ne pleut pas très fort, toujours plus malin que les autres. Terrible. Oh non, ça c'est... Terrible. Je creuserai la terre jusqu'après ma mort pour couvrir ton corps d'or et de lumière. Quand même que je vous dise une chose importante, il se droguait déjà avant de me connaître. Je ferai un domaine où, quand je dis ça, ça me fait un petit croche-fouignou parce qu'il voulait faire plein de choses et j'aime bien ça. Moi, en lisant ça, j'ai une image très précise. Un jour, il a déboulé dans la chambre, il me dit « Oui, si j'avais un marteau, je cognerais le jour, je cognerais la nuit. » Je le connais, il aurait mis tout son cœur. Hein. Il voulait faire une ferme, une grange, avec une histoire de barrière. Et alors, on allait y mettre du monde là-dedans. Son père, sa mère, ses frères et ses sœurs. Le bonheur, hein, on peut le dire. Ça, pour les projets, il y avait du monde. Hein. Je dis ça parce que je l'attends encore, le domaine. Enfin, bon, c'est pas... Alors, je ferai un domaine où l'amour sera roi, où l'amour sera loi, où tu seras... Je lis pas ce qu'il a mis, non. Où l'amour sera roi, où l'amour sera loi, où tu seras ruine. Hein, ça va pas être ça. On va dire que c'est pas ça, ça va me contrarier. Bon, rien, c'est pas vrai. Ne me quitte pas, ne me quitte pas, ne me quitte pas, ne me quitte pas, ne me quitte pas. C'est pas que je les compte, hein. Il y a quand même 10 depuis le début. Je pense que c'est l'idée maîtresse de la lettre. Je t'inventerai des mots insensés. Que tu comprendras. Ben, c'est très gentil. Je te parlerai de ces amants-là qui ont vu deux fois leur cœur s'embraser. Pas du tout pourquoi ils mettent ça, mais enfin... Ah si, c'est des amis à nous, Madeleine et Émile. Bien sûr, ils étaient ensemble, ils ont cassé, ils sont plus vus. Et le jour où ils sont revus, plop, ça partit. Enfin, belote et rebelote. Enfin, deux fois leur cœur s'embrasait. Bien. Ah oui, oui, c'est joli d'ailleurs comme histoire. Émile, je le vois peu, mais enfin, Madeleine, on est carrément, on est amis. D'ailleurs, hier, je l'ai attendu, Madeleine. Oui, parce que... On devait aller au cinéma. Voilà, il aime bien ça, Madeleine. Alors, prochaine fois, j'apporterai des... Enfin, je te raconterai l'histoire de ce roi mort de n'avoir pas pu te rencontrer. Eh ben, c'est pas ma faute. Ce roi mort de n'avoir pas pu te rencontrer, en même temps, c'est très joli. Hein, c'est très joliment... Oui, je le vois bien, mais je ne vais pas vous marcher à ça, parce que... Oh, je suis embêté, vous savez. Hein. Ne me quitte pas, ne me quitte pas. Non. Donc là, on a notre paquet de 4. Hein. Je vous les passe, hein, c'est pas la peine. On a vu souvent rejaillir le feu de l'ancien volcan qu'on croyait trop vieux. Il est, paraît-il, des terres brûlées, donnant plus de blé qu'un meilleur avril. Comment je dois le prendre, ça, à votre avis? Il a l'air de dire que c'est dans les vieux pots qu'on fait les meilleures soupes. Ce moment-là, le vieux pot, c'est moi. Franchement, c'est pas le passage que je préfère. Hein? Il y a quand même le shit pour m'en servir une juste avant la fin. Hein? Bon, ça va bien, je vais pas m'énerver pour ça. Là. Et quand vient le soir, pour qu'un ciel flamboie... Tu sais ce qu'il te dit, le vieux pot? excusez-moi, ça m'échappait, je suis un petit peu contrarié. Bon, alors, et quand vient le soir, donc, pour que... N'empêche que lui est pauvre. J'étais bien content, bon, ça va bien, allez, stop. Alors, et quand vient le soir, pour que ciel flamboie, le rouge et le noir ne s'épousent-ils pas? Ne me quitte pas, ne me quitte pas, ne me quitte pas, ne me quitte pas, t'avais qu'à y penser avant. Voilà, je ne vais plus pleurer, m'étonnerait ça. Je ne vais plus prendre, je ne vais plus vendre. Ah non. ER, c'est bon. Je ne vais plus pleurer, je ne vais plus parler. Je me cacherai là à te regarder danser et sourire. Et à t'écouter chanter et puis rire. Moi, je pense que... Je vois que ça, ça me fait beaucoup de peine, mais je vois que ça, hein. Laisse-moi devenir l'ombre de ton ombre. Bien sûr. L'ombre de ta main. Oui, on va faire comme ça, il n'y a pas de raison non plus, hein. L'ombre de ton chien. En plus, ça va faire plaisir à tout le monde, ça. Ne me quitte pas, ne me quitte pas, ne me quitte pas, ne me quitte pas. Alors si justement, je te quitte, je te quitte, je te quitte, je le quitte, c'est pas un garçon comme ça qu'il me faut. Ah non, c'est pas reposant, c'est trop compliqué, je ne sais même pas comment ça marche, je suis pas équipé pour. Alors, hein. Bon, alors, à côté de ça, je reconnais que c'est très très joliment écrit. Je le sais parce que c'est un petit peu comme ça qu'il m'a eu. Bah oui, c'est joli, quoi, c'est les poètes. Moi, je marche à ça, quoi, c'est magique. C'est magique, il y en a un que j'aimais beaucoup, moi, je suis sûr que vous le connaissez tous. Il s'appelait Jacques...
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4: Mais non, mais je t'assure, c'est la zone. Mais attends, je suis misère. On ne me rembourse même pas ma carte orange. J'ai pas la sécurité de l'emploi. Ah bah ouais, je suis vacataire ici, moi. Les tickets restaurants, pff, ma cache. Je vis dans un studio de merde. La sécu, j'attends toujours 18 ans qu'elle me rembourse. Franchement, tu trouves ça normal, toi? Tu t'en fous, toi. Je peux aller jouer, je peux aller jouer, mais c'est ça, allez, vas-y, casse-toi. Ouais, va rejoindre les autres, ouais. Putain, ça a 4 ans, ça s'intéresse à rien. Société de cons, hein.
5: Comment?
4: Si je suis le surveillant? Non, je suis Blanche-Neige, ça, c'est mon troupeau de nains. C'est tout. Bernard, responsable du goûter. Non, excuse-moi, je suis un peu mal embouché aujourd'hui, mais c'est parce que j'ai une irritation du prépuce. Eh oh, ça va, on va travailler ensemble, on peut tous dire. C'est la première fois que tu t'occupes de gamins? Oui, oui, oui. Oui, bah je t'arrête tout de suite. Hein. Parce que moi aussi, au début, j'étais enthousiaste. Et puis tu aperçois vite qu'un gamin, c'est trois fonctions. Ça bouffe, ça dort, ça chie. Faut pas compter sur eux pour changer une roue. Hein. Quoi, qu'est-ce qu'il y a? Hugo, il t'a mordu au front. Eh ben, il a des grandes dents, Hugo. Non, pleure pas, je rigole. Non, arrête de pleurer, Gwendoline. Bon, arrête de pleurer ou je te bouffe ton goûter?
6: Oui, comme hier.
4: Et alors? Attends, t'es nouveau, toi. C'est pas que c'est la guerre, ici. Attends, si tu te fais pas respecter tout de suite, t'auras jamais un flambi. Qu'est-ce qu'il y a? Qu'est-ce qu'il y a? Hervé, il t'a fait mal à ta sœur. Ben, c'est pas possible. Là, dans ta phrase, t'as deux compléments d'objets indirects. Ouais, il a peut-être pété une dent, mais au niveau de la grammaire, c'est pas du français. Donc, tu vas réfléchir à ta tournure de phrase et après, on se verra ta sœur. Elle saigne beaucoup à l'intérieur de sa bouche. Oui, mais c'est normal, c'est les dents pétées. Faut pas t'inquiéter. Non, panique pas, je te la mets toute seule. Mais oh, ça va, on est là pour les surveiller, pas pour les soigner. Mais attends, mais oh, y a pas marqué urgence. Tu trouves que je ressemble à Georges Clooney? Hein? Ouais, on va les goûter, ouais. Qu'est-ce qu'on mange? Je sais plus. Si, des bananes et du rôti. Non, mais c'est parce qu'il y a des restes d'hier.
0: Bon, les gamins, ils s'en foutent, quoi.
4: Tu leur mets du Nutella sur rôti, ils croient que c'est des tartines. C'est dégueulasse. Je sais pas, jamais goûté. Après, après, il y a deux possibilités. Soit il pleut dans la cour, on leur met une cassette vidéo, soit il fait beau, c'est au choix. Cassette vidéo ou vaisselle.
0: Tu vois pas que je discute, là.
4: Ta maman t'a jamais dit qu'il fallait pas interrompre les grandes personnes. Quoi? Hervé, il t'a fait mal à ta sœur, s'il te plaît. Non, c'est pas ça que je t'ai demandé. Je t'ai demandé de remplacer les compléments d'objets indirects. Les COI. Eh ben, tu te débrouilles, faut pas toujours compter sur les autres. La vie, elle est difficile, il y a du chômage. Et quand tu seras grand, ce sera encore pire, alors faut que tu t'accroches dès maintenant. Ta sœur, eh ben, quand elle aura plus de dents, elle sera plus, ça va. De quoi on parlait là? Ah oui, des cassettes. Enfin, tu veux dire de la cassette? Ah ouais, on en a qu'une, ouais. Bambi. Ouais, on passe toujours la même, ouais. Non, c'est pas gênant, parce que de toute façon, on n'a pas le temps de la regarder jusqu'au bout. Tous les soirs, on s'arrête à la mort de la mère de Bambi. Y a tous les gamins qui chialent. Et... je t'assure, ça me fait quelque chose. Ils sont tous là, espérer que pour une fois, ils s'en sortent. Ils sont méchants, les chasseurs. Tiens, bah d'ailleurs, si on veut regarder quelque chose, il va falloir y aller, là. Bah allez, allez, allez, allez, allez. On va aux toilettes. On se lave les mains. Et on fait pipi. Le dernier arrivé aura pas de rôti au Nutella. C'est tant pis pour lui.
5: Quoi, Kevin?
4: Si la maman de Bambi va s'en sortir.
5: J'en sais rien, ça dépend si t'es sage. Si elle meurt, ce sera de ta faute.
4: J'aime bien les faire culpabiliser. Non, mais après, il laisse tranquille pour le reste de l'année. Non, ce qu'il faut que tu gardes en tête, c'est qu'un enfant dépressif est un enfant calme. Tiens, au fait, ça te dérange si je pars avant toi ce soir?
5: Non, mais c'est parce que je vais aller chercher mon fils chez sa nourrice.
4: Le laisser au goûter?
5: Ah non, j'ai pas confiance.
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7: Bonjour mesdames, bonjour messieurs. Excusez-nous de vous importuner. Non, nous ne sommes pas des violeurs. Non, nous ne sommes pas des voleurs.
8: Nous ne vous demandons pas l'aumône.
7: Nous ne faisons pas la quête, mais juste à vous demander un franc ou deux afin de nous acquitter du montant de notre titre de transport.
8: Oui, monsieur, j'ai tué et massacré des innocents pour me nourrir. Oui, madame, j'ai violé mes propres enfants sous l'emprise de la drogue. Mais si je nuis à autrui, c'est toujours dans le respect de la personne humaine. Malgré quelques remords, et la justice m'a infligé d'une peine de 17 années de prison. Depuis mon évasion de Fleury-Mérogis, je cherche à regagner le droit chemin.
7: Désespéré, atteint d'une cécité totale de l'épaule droite, j'ai voulu mettre fin à ma vie ainsi que celle de toute ma famille. Seul survivant de cette embouchurie, condamné à mort par contumace, persécuté par l'alcool, recherché par un certain Interpol, j'ai bien crié mon innocence. Ne vous rendez pas complice par votre indifférence du malheur d'homme qui ne demande qu'à...
9: Travailler
7: dans l'honnêteté et la sobriété. Aidez-nous à payer notre dette à la société.
10: Ancien employé des établissements Alexandre, fruits des bois. Licencié au bout de 48 heures pour un banal braquage et une banale prise d'otage. Ayant entraîné la mort accidentelle de plus d'une centaine de personnes. Je fus mis sur le banc de la société et par voie de conséquence atteint d'une paralysie nerveuse de l'index droit.
8: Mon jeune frère, ici présent, dont l'honneur fut bafoué au physique ingrat, à la couleur terne, pastille de la nation, au fait... On fait de lui une loque humaine. Étant étant son seul soutien, je vous demanderai, mesdames, messieurs, de nous venir en aide afin de quitter ce cruel destin qui est acharné sur nous.
10: Non, nous ne sommes pas des violeurs.
8: Non, nous ne sommes pas des violeurs. En tout cas, pour ce qui me concerne.
0: Quoi, mais gros, 50 balles divisé par deux, j'ai jamais fait 10 balles que j'ai.
9: Tu veux peut-être nous griller vis-à-vis de la clientèle, c'est ça?
0: Oui.
9: Tu veux peut-être que je te rafraîchisse la mémoire?
10: La petite Martine, 6 ans, découverte en forêt de Fontainebleau.
9: Couverte de stigmates, ayant suivi des sévices en sein mensuel. T'as peut-être quelque chose à dire aux parents, hein?
8: Excusez-moi.
10: Bien. Mesdames et messieurs, afin de vous échapper de votre grisaille du continent, nous allons vous interpréter une chanson Nathan.
8: Salut, c'est moi, Tintin.
10: Salut, c'est moi, Milou.
8: Quand c'est pas bien.
10: Quand c'est pas beau.
8: C'est Dada et Milou.
10: Merci, monsieur l'homme. Merci bien. Merci pour les artistes. Merci, monsieur l'homme. Merci bien. Merci bien. Oui, c'est un monsieur. Merci, monsieur. Merci bien. Merci bien.
8: Vous n'avez pas de monnaie, mademoiselle. Ce n'est pas grave, mademoiselle. Votre sourire est une nourriture.
9: Ben, j'ai fait les comptes, si on enlève la taxe patronale, la parafiscale...
11: Ben, pour toi, ça fait rien. C'est tout bête.
8: Je crois que nous en sommes arrivés à une extrémité qui clôt 15 ans d'amitié et de partenariat et qui vont engendrer la destruction totale de cette merde. De plus, je t'apprends que tu n'es pas mon frère. Par conséquent, je chie sur ta famille et pisse sur ta descendance.
10: Ceci est un tournevis. Je vais lui prendre la température à 50.
9: Oh, viens de Milou, Dibel.
8: Pourquoi?
10: Parce que, mesdames et messieurs, mon frère étant mort dans d'atroces souffrances, victime d'une hernie fiscale, je vous demanderai, mesdames, messieurs...
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12: Nous retrouvons maintenant la bourse de Paris. Je crois que ça a pas mal bougé, Pierre. Vous m'entendez?
13: Oui, bien sûr, je vous entends. Bonjour à tous. Et bien aujourd'hui, à la bourse de Paris, l'ensemble des valeurs françaises a pris 1,5% depuis ce matin sur le marché du gros mot. Passons tout de suite à l'examen en détail de ces hausses. Ces principales hausses enregistrées, Andouille et Cutéreux se tiennent à 6 points de mieux. Grosse Salope a pris 4 points. Les anciennes valeurs s'échangent bien également comme Podcol contre Lâche-moi Basket ou encore Garce et Catin qui s'échangent contre eux, sale pute. Et tandis que ce matin, Petite Bite crée une légère confusion à la corbeille et s'échange à 10 contre 1 avec Couille-Molle qui perd 4 points. À 11h, une vague d'achat a déferlé. Gradubis et Tronches de Cake gagnent 1,3%. Pétasse Pafière, 0,2%. Trouduc et Pauvetache, 1,2%. Et peu de surprises pour les valeurs sûres, comme Va te faire mettre, espèce de grosse merde, qui reste tout de même à 5,9%. Ça, on s'y attendait. On assiste cependant à une légère fluctuation de valeurs irrégulières, telles Crâne d'œuf ou encore Face de cul de mammouth. Et tandis que ce matin, sur le marché d'échange à Barbès, Nahadenomouk s'échange avec Zabbélamouche à 3,5% environ. Dans l'ensemble, une large majorité de plus-values que l'on doit à la hausse du Mollard à New York. Malgré tout, les valeurs étrangères restent bien orientées. Légère stagnation du marché italien, Vaffanculo Massimo ne perd qu'un point. Aux USA, Fuck You se stabilise. Mais par contre, sur le marché belge, Saperlipopette est en chute libre. Je vous remercie, c'était Pierre Braquemard. À vous les studios.
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14: Maintenant, mesdames et messieurs, pour le chanteur qui va suivre, je vous demanderai beaucoup d'indulgence. Ce chanteur est en effet particulier. Il est, disons, différent des autres. Il nous vient d'une petite commune du sud-ouest de la France qui est connue surtout pour sa magnifique centrale nucléaire. Il nous vient avec sa mobilette, il s'appelle Jean-Paul André. Applaudissements, s'il vous plaît. Voilà. Gentil, Jean-Paul, gentil. Viens là, reste là.
15: Je suis content.
14: Sage, oui, t'es toujours content, il est toujours content.
15: Je suis content.
14: Jean-Paul, tu es content, mais tu te calmes, d'accord? Tu arrêtes de cracher, t'en fous partout, regarde.
15: Je m'en fous, j'ai le carré.
14: Alors,
15: je suis content.
14: Eh oui.
15: J'ai pas de séquelles. Non, j'allais le dire, tu es né près de la centrale nucléaire, mais tu n'as pas de
16: séquelles. J'ai pas de séquelles.
15: Non, mais t'as bien chargé quand même, hein.
16: Oui.
15: Je rappelle que t'as été fini au triphasé. Alors, Jean-Paul.
16: Je suis content.
15: Oui, tu es content, alors. Tu es venu ici
16: parce
15: que...
16: Il y a du monde.
15: Du monde, t'as vu, ça c'est le public.
16: Je suis content qu'il y a du monde.
15: Et oui, nous aussi.
16: Et ça c'est et parce que à la fin, et quand il y a du monde, il y a des filles.
15: Ah, bien sûr, oui, il y a des garçons, il y a des filles.
16: Mais moi les filles, je les attrape.
15: Mais calme-toi. On se calme. Voilà, Jean-Paul. Alors, qu'est-ce que tu fais?
16: Je fais le loup.
15: J'ai cru qu'il était mignon. Eh oui, Jean-Paul, calme-toi.
16: C'est pas tard. Il est mignon, le loup.
15: Un loup jaune, hein? Oui, alors, Jean-Paul. Tu es là pour...
16: Il y a des filles.
15: Oui, il y a des filles, on le sait, c'est le public.
16: Je vais les attraper.
15: Où tu vas, Jean-Paul? Reviens ici.
16: Je vais les attraper.
15: Ça va pas la tête, là. Arrête, madame. Ne l'excitez pas, ne lui jetez pas de nourriture. C'est maître comme les autres.
16: Je te mettrai le doigt, je ferai des marionnettes.
15: Calme-toi, Jean-Paul, monte sur scène. Allez, monte. Alors, Jean-Paul. Parle-nous de toi un peu, parle-nous de ta famille, on ne te connaît pas, c'est vrai. T'as des frères, des sœurs?
16: J'ai un frère.
15: Ah bon?
16: Oui, mais on ne le fait pas sortir parce qu'il est un peu zinzin, comment ça? C'est un punk.
15: Ah bon?
16: Oui. Oui, il a une crête rouge. Ah. C'est la faute à mon père.
15: Pourquoi?
16: Parce que mon père, il y a 20 ans, il a niqué une poule.
15: Alors, Jean-Paul...
16: Je vais niquer le pianiste.
15: Viens ici! C'est pas la saison, il est vénéneux. Allez, viens là. Donc, tu as un frère?
16: J'ai un frère.
15: Tu as pas de sœur?
16: Non.
15: Voilà. Eh bien, dis donc, vous avez bien chargé dans la famille, hein?
16: Oui.
15: Tu les aimes, tes parents?
16: Je les aime beaucoup, mes parents.
15: Eh bien, putain, tes parents, cuniers. Alors, Jean-Paul, justement, explique-nous ta naissance. T'es pas né comme ça, t'as eu un accident.
16: Quand je suis né, ma mère, elle était enceinte.
15: Comme tout le monde ici, Jean-Paul, tout le monde. Combien de temps elle reste enceinte, ta mère?
16: 15 jours.
15: Oh, qu'est-ce qui s'est passé?
16: Elle faisait la vaisselle comme ça, mais comme elle met de l'eau partout. Mmh. Elle met la serpillière, elle se met les pieds sur la serpillière, ça a sonné à la porte, elle a voulu répondre, elle a écarté les jambes, mais moi j'ai tombé sur le carrelage. Et je m'ai relevé, j'ai pris l'évier. Voilà.
15: Ah ben oui, c'est encore écrit Jacob de la Fonde derrière. Hein. Très bien, alors.
16: Regarde là, il y a eau chaude.
15: Ah oui. On voit bien le bleu de l'eau froide aussi. Et alors, Jean-Paul?
16: Je suis content.
15: Oui, t'es content. Alors, qu'est-ce que vous faites en famille?
16: Je suis venu avec la touroute.
15: Avec l'autoroute.
16: L'autoroute.
15: L'autoroute, si tu veux. Allez, très bien.
16: Il y était le con.
15: Quel con?
16: Avec sa guitoune.
15: Le péage. La boutique du péage.
16: Et il est con, le type, il n'y en a pas de train qui passe.
15: Non, c'est pour les voitures. Elles arrivent, elles payent. C'est tout.
16: Et ben moi, j'ai pas payé.
15: T'as pas payé?
16: Non.
15: Ah bon?
16: Et regarde.
15: C'est quoi, cette trace rouge?
16: La barrière.
15: Te calme. Alors, Jean-Paul,
16: parle... J'ai pas de séquelles.
15: Non, t'as pas de séquelles, mais t'as bien chargé. Alors, oui. Parle-nous de ta famille un peu. Qu'est-ce que vous faites quand vous êtes en famille? Vous chantez, vous faites des fêtes?
16: On fait des fêtes.
15: Vous faites des fêtes?
16: Oui.
15: À Noël, qu'est-ce que vous faites à Noël?
16: Des réveillons.
15: Réveillons comme tout le monde, très
16: oui.
15: Très bien.
16: À midi, on le fait.
15: Non, c'est le soir, le réveillon.
16: Eh bien, nous, on le fait à midi, comme ça, on est plutôt au lit. Et voilà.
15: Qu'est-ce que vous avez fait à manger pour le réveillon?
16: Et cette année, ma mère, elle me dit, comme ça, à Japon, il faut aller acheter des huîtres.
15: C'est original, des huîtres?
16: Oui, alors j'ai pris la millette,
15: oui.
16: Avec la millette, comme ça, pour aller acheter des huîtres au marché.
15: Ah oui?
16: Et j'ai été au marché, qu'est-ce que je vois au marché?
15: Non, tu sais pas.
16: Qu'est-ce que je vois au marché?
15: Je sais pas que tu vois.
16: Un canard.
15: Alors?
16: Avec l'argent des huîtres, j'ai acheté un canard parce que je leur mets le doigt, ça me fait des...
15: Calme-toi, ça va, Jean-Paul, ta mère, c'est t'envoie chercher des huîtres et que tu reviens avec un canard? Hélicoptère?
16: Colère, maman. Et elle me dit, elles sont où les huîtres, Jean-Paul?
15: Eh oui.
16: Elles sont où les huîtres, Jean-Paul? Oui. Où elles sont les huîtres, Jean-Paul? Elle me dit comme ça.
15: Oui.
16: Mais je suis pas bête.
15: Non.
16: Parce que mon voisin, il n'arrête pas de bouffer des huîtres. Il y en avait plein la poubelle et j'ai piqué toutes les coquilles.
15: C'est malin, ça. Jean-Paul, les coquilles, elles étaient vides.
16: Eh bien, je les ai remplies. Ça va, Jean-Paul, ça va. C'est des vertes de clair.
15: C'est ça. T'es mouche-toi, t'as une spéciale, là. Alors, Jean-Paul, tu es venu ici pour...
16: Mais non, j'ai fait caca tout à l'heure. Déjà.
15: Jean-Paul, t'es venu pour chanter.
16: Oui.
15: Alors, tu vas nous chanter une chanson.
16: Chanson.
15: Voilà, tu es l'auteur, le compositeur
16: oui,
15: de cette chanson.
16: Oui, j'ai aussi écrit les paroles et les musiques.
15: Merci de m'aider pour l'interview. Alors, très bien. Jean-Paul, quel est le titre de cette chanson?
16: J'ai devenu une vedette.
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17: La langue française est quand même bizarre. Pourquoi dit-on un tabouret et pourquoi une chaise, par exemple? Pourquoi un tabouret? Le tabouret a-t-il de petits attributs que je n'aurais point vu? Pourquoi dès que c'est une galère, c'est tout de suite au féminin? Vous allez voir, vous allez voir. Vous allez voir. La pluie, la neige, la grêle, la tempête. Tout ça, c'est pour vous, les filles. Ah bah oui. Hey. Nous, c'est le soleil et le beau temps, vous voyez. Bon, vous, vous n'avez pas de peau, hein. La cuisine, la bouffe, la poussière, la pâte mouille. Nous, c'est le café dans le fauteuil avec le journal. Et ça pourrait être le bonheur si vous veniez pas nous mettre la merde, vous voyez. Ah, j'ai rien inventé, hein. Non, la langue française est quand même bizarre, hein. Et ne voyez aucun sexisme là-dedans, hein. Non, non, non, non, non, non. D'ailleurs, entre parenthèses, je vous signale que le mot sexe n'a pas de féminin. Il dit pas une sexe. Il dit le sexe d'une femme. Ça fait quand même plus sérieux, vous voyez. D'ailleurs, dès que c'est sérieux, c'est... comme par hasard, c'est tout de suite au masculin. On dit une rivière, une petite rivière, mais un fleuve. On dit une voiture, mais un avion avec un réacteur et pas une hélice de merde, là. Et quand il y a un problème dans un avion, c'est tout de suite une catastrophe. Alors, c'est toujours à cause d'une erreur de pilotage, d'une mauvaise visibilité, bref, à cause d'une connerie. Et alors attention, dès que la connerie est faite par un mec, tout de suite, ça s'appelle plus une connerie. Ça s'appelle un impondérable. Ah. Ah, moi, si j'étais vous, les filles, je ferais une pétition. Hein. Et il faut faire très très vite parce que votre situation s'aggrave de jour en jour. Il n'y a pas si longtemps, vous aviez la logique. Hein? La bonne vieille logique féminine. Ça, les mecs, ça leur a pas plu. Ils ont inventé le logiciel. Ah, vous avez quand même quelquefois de petits avantages. On a le mariage, le divorce, vous avez la pension. Vous avez la carte de crédit, on a le découvert. Mais en règle générale, le type qui a inventé la langue française ne vous aimait pas beaucoup. Il n'a pas pu s'empêcher de mettre un accouchement. C'est vachement masculin, un accouchement. Dans ça, des erreurs comme ça, il en a fait plein. Un sac à main. Ça, c'est viril à mort, ça. Un soutien-gorge. Ça, c'est un truc de camionneur, là. Le maquillage, le rouge à lèvres. Puis c'est tombé dans l'autre sens, aussi. Une moustache. Ça, c'est la féminité poussée à son comble, ça. La virilité. Et une couille. Alors là, je sais pas comment il a fait pour se tromper, parce que très tôt dans la vie, on découvre qu'une couille, c'est pas ce qu'il y a de plus féminin. Même les aveugles font la différence. Ben lui, il a rien vu. Hein, une couille, qu'est-ce que c'est, ça? Pff, on va s'en être un truc féminin, en tout cas, moi, j'ai rien du tout. Et là, ça expliquerait tout. Ça expliquerait la virilité, le maquillage, le rouge à lèvres, le sac à main, le soutien-gorge, le travesti. Veuillez donc noter que la langue française a été inventée par un travelot. Bon, alors depuis que je sais ça, je fais très attention quand je parle à ma femme pour pas la vexer. Maintenant, je fais le cuisine, après je fais le vaisselle, et je regarde le télé en me grattant un couille.
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18: Quoi les clientes japonaises? Mais quoi les clientes japonaises? Mais on peut pas être tranquille deux secondes dans cette boutique? Oui, je suis responsable des ventes et directeur du casting. Et en plus, c'est moi qui dois m'occuper des clientes japonaises. En l'absence de Jean-Paul Goudier, c'est moi qui commande ici. Je suis top modèle, directeur des ventes et responsable du casting. Et en plus, c'est moi qui dois recevoir les clientes japonaises. Je sais pas si vous voyez. Comment? Si je parle le japonais? Est-ce que j'ai une tête à parler le japonais? Allez, allez chercher Mademoiselle Nguyen au troisième, elle va faire la traduction et puis c'est tout. Mais j'en ai rien à foutre qu'elle soit vietnamienne, elle se débrouille. Mademoiselle Nguyen. Venez par ici, vous allez faire la traduction. Ça y est, elles sont là? Oui. Comment? Si j'aime le Japon, mais je suis née dans un rouleau de printemps, traduisez. Demandez-leur plutôt si elles ont aimé la collection. Oui, d'accord, de toute façon, il n'y a rien d'autre. Hein. Bon, je vais leur montrer deux, trois modèles. Hein. Bon, alors, modèle numéro un, costume de ville en cachemire à fine rayure discrète. Les hommes doivent revenir à un classicisme chic et discret, traduisez. Et chez Goody, on a horreur des costumes tape à l'œil, surtout pour les hommes. Bon, pour les femmes, c'est pas très important, mais pour les hommes quand même. Hein? Non, je ne cesserai de dire, c'est sobre, chic et stylisé, traduisez. Qu'est-ce qu'elles ont à rigoler? C'est comme ça qu'on dit stylisé en japonais? Vous n'êtes pas en train de dire du mal de moi, moi, j'espère. Faites très attention, mademoiselle Tiananmen. Si je suis responsable du recrutement, je suis aussi responsable du licenciement, traduisez. Modèle numéro 2, c'est une veste. Admirez le comble du sublime. Poussé au paroxysme de l'intemporel, traduisez. Comment? Non, ce n'est pas la référence, c'est le prix, traduisez. Je vais trop vite. Vous en êtes où? À rouleau de printemps? Non, vous fichez qui, mademoiselle Guyenne? Comble du sublime, poussé au paroxysme de l'intemporel. C'est pas sorcier? Et vous rajoutez, c'est de l'art à l'état pur, ça vous apprendra. Ça y est, elle pleure. Oh non, elle me la joue Cosette. Modèle numéro 3. C'est un imperméable d'intérieur. En lycra basique. Non, chez Goody, on aime bien que les hommes que l'on habille soient élégants à l'intérieur et à l'extérieur. Traduisez. Bon, alors qu'est-ce qu'elles veulent? Elles veulent savoir le prix? Vulgaire. Pour une petite babiole à 12 000 francs. Quoi? Elles veulent me prendre en photo? Elles m'ont pris pour la Tour Eiffel ou quoi? Bon, alors qu'elles se dépêchent maintenant. Il faut qu'elles passent à la caisse. Quoi? Elles sont venues pour les soldes? Elles préfèrent réfléchir. Ah, elles reviennent demain. Oui, c'est ça. Sayonara, allez, ça va. Eh oui, sayonara. Mademoiselle Nguyen, vous connaissez Hiroshima? Non? Même pas en photo? Rien? Allez, suivez-moi dans mon bureau.
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19: Gendarmerie nationale. Allez, ça fait peur, hein? Surtout dans le quartier où il n'y a pas de place. Bon, allez, je ne vais pas là vous embêter, je vais juste vous emmener faire un tour du monde. Le tour du monde des différents contrôles de gendarmerie. Alors, vous avez le contrôle de gendarmerie française, classique, tout le monde connaît. Bonjour, monsieur. Gendarmerie nationale, je peux voir les papiers du véhicule, s'il vous plaît? C'est votre femme qui est à côté de vous? Vous pouvez lui dire qu'elle arrête de montrer ses seins, ça ne change rien au contrôle, monsieur, merci. Vous avez le contrôle de gendarmerie corse.
20: Bonjour, monsieur. Contrôle des papiers. Vous voulez bien me les tenir, que je puisse les lire. Merci. De l'autre côté, merci. Oh, maintenant, vous allez retourner votre voiture sur le toit. Qu'on puisse vérifier les pneus, monsieur. Merci. Et le contrôle de gendarmerie italienne. Carabinieri, documenti, per favore. Grazie. 1000, 2000, 3000, 4000, 5000, 6000, 7000. Grazie, buon viaggio. Vous avez le contrôle de gendarmerie colombienne. Dégagez la ligne blanche. Dégagez la ligne blanche. Le contrôle de gendarmerie brésilienne. Bonsoir. Quand tu me fais voir tes gros papiers. Attends, je prends aussi les plastifiés, reviens. Vous avez le contrôle de gendarmerie suisse. Bonjour, monsieur gendarmerie suisse, contrôle des papiers. Alors, monsieur X, voiture X, numéro X. Parfait, vous êtes en règle, circulez. Et pour finir, vous avez le contrôle de gendarmerie belge.
21: Bonjour, monsieur. Gendarmerie belge, contrôle des papiers, s'il vous plaît.
19: Ah non, monsieur, pas les vôtres, les miens. Voilà, je suis dans règle, je vais aller.
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22: Ah, vivement le week-end, hein.
23: Oh, le mieux pour le week-end, c'est d'aller chez des amis qui ont les moyens.
22: Oh ben, c'est sûr, hein, tu te détends mieux quand c'est pas à tes frères.
23: T'as pas les responsabilités. Par exemple, s'il y a un incendie ou un dégât des eaux, bon, bah tu t'en fous, t'es pas chez toi.
22: Et puis chez les autres, tu te reposes. D'ailleurs, moi je le dis à mes amis, hein, je vous préviens, je suis invité, j'aiderai pas.
23: Faut surtout pas aider. Si tu casses un truc, ça te retombe dessus. Eh oui.
22: Oui, puis quand t'as accepté d'aider une fois, ou Marcel une fois, eh ben, t'es piégé, ils abusent.
23: Et bien sûr, moi un jour j'avais eu le malheur de dévisser le couvercle d'un pot à cornichons.
22: Oh l'erreur, oh l'erreur, l'erreur.
23: Bon, c'est rien, ben, oh, l'après-midi l'erreur. Dans le jardin, ça a pas loupé. Ils m'ont demandé de déplier une chaise. salaud.
22: Ah, mais il faut se faire respecter dès le départ, hein. Moi, si à table, on me demande de découper le poulet, je dis « Excusez-moi, je ne suis pas cuisinier. »
23: Pareil, quand il te donne un tire-bouchon, « Excusez-moi, je suis pas vitrier. »
22: Mais ne débouche jamais une bouteille chez quelqu'un, hein, d'une manière générale. Hein. Jamais, hein. Jamais, c'est un coup à te péter une vertèbre. Et ton assurance marchera pas.
23: Par contre, il y a un bon truc que tu peux faire avec ta bagnole. C'est déjà un peu bigornée. Tu te colles bien derrière celle de tes amis.
22: Ouais.
23: Puis le matin, tu dis « Oh, vous auriez pu faire attention en reculant. J'ai l'avant qui est tout enfoncé. » Et tu fais un constat.
22: Ouais. Ou alors, tu les obliges à te donner du liquide. Ah, mais c'est pas parce qu'on est entre amis qu'il faut se laisser faire, hein.
23: Déjà bien beau qu'on vienne les voir dans leur patelin de bouseux.
22: Mais c'est pour ça qu'ils t'invitent, parce qu'ils s'emmerdent dans leur trou.
23: Ouais. Alors moi, maintenant, quand je suis invité, je fais plus de cadeaux, hein. C'est pas apprécié.
22: Ça sert à rien.
23: Un jour, j'amène des gâteaux. Bon. Hein? Quand même. Tu sais, des biscuits.
22: Ouais.
23: Non, mais des bons, hein. Ceux qui sont présentés dans le coffret allongé.
22: Ouais.
23: En papier, là.
22: Ouais.
23: Mais tout au beurre.
22: Ouais, ouais, je sais bien, des petits beurres.
23: Voilà.
22: Voilà, oui, oui.
23: Des petits beurres.
22: Ah ben, bon. C'est pas le biscuit ordinaire, hein, le petit beurre, hein? Je regrette, hein. C'est pas le biscuit ordinaire.
23: Hein? Quand même. Bon. Déjà, en arrivant, ils n'ont pas eu l'air d'y faire attention. Hein? Oui, oui. Comme s'ils en mangeaient tous les jours.
22: Ah non, mais les gens sont blasés de tout aujourd'hui, puis c'est tout, hein.
23: Au moment du café, ils les ont avalés en 5 minutes. Pas un merci, pas un compliment.
22: Ils auraient pu dire un mot, quand même, hein, du genre « Ça fait plaisir, un beurré. C'est une riche idée. Ça termine bien un repas. »
23: Ah, rien. Ah, ça m'a déçu.
22: Ah, ouais, ouais, ouais, ouais.
23: La prochaine fois, j'amènerai un truc tout simple.
22: Ah, oui.
23: Ouais.
22: Mais nous, avec Simone, là, on avait été invités 3 semaines en Suisse chez des amis qui ont un très joli chalet. Bon.
23: Oh, dis donc, ça devait pas être vilain.
22: Oui, oui, tout frais payé, plus sport d'hiver payé. Hein?
23: C'était sympa de leur part.
22: Oui, enfin, moi, tu sais, le ski, hein, j'étais plus souvent au bar, mais enfin, ils nous offraient aussi les consommations.
23: Bon. Oh, dis donc, vous leur aviez amené quelque chose?
22: Ouais, mais qui n'a pas été apprécié à sa juste valeur.
23: Ah, mais les gens manquent d'éducation, hein.
22: Ah, ouais, terrible.
23: C'était quoi?
22: Bah, tu sais que Simone travaille dans l'hôtellerie.
23: Oui,
22: bon.
23: Oui, oui.
22: Des fois, quand elle fait les chambres, elle trouve des échantillons de savonnette et de shampoing qui n'ont pas été utilisés par les clients. Ou alors, très peu. Elle leur avait fait un joli assortiment, mon vieux, auquel elle avait rajouté, je veux pas dire de bêtises, au moins 2-3 serviettes citronnées rafraîchissantes du restaurant d'en bas. Eh ben, ça leur a fait plaisir, mais sans plus.
23: Ils n'ont pas apprécié.
22: Ils l'ont pas montré beaucoup, en tout cas.
23: Oh.
22: Alors ça fait quand même mal au cœur, parce que je ne dis pas que ces objets-là avaient une grande valeur.
23: Non.
22: Enfin, l'idée était originale, on s'était creusé.
23: Il aurait peut-être fallu rajouter la bonnette de douche.
22: Oh. On voulait pas non plus avoir l'air de les écraser sous prétexte qu'ils habitent pas Paris. Et puis je vais te dire, ma femme, avec la place qu'elle a, elle fait des envieux.
23: C'est vrai qu'en province, ils ont des complexes par rapport à nous, c'est pas le même niveau culturel.
22: Ah bah non.
23: Par contre, quand on s'en va, j'aime bien ramener quelque chose de chez eux. Pour avoir un souvenir.
22: Ben oui. Ben moi, la vitrine qui est dans l'entrée chez moi, c'est que des objets qu'on a pris chez des amis.
23: Ah, mais moi, maintenant, je prends plus de bibelots, ça m'encombre. Je donne direct un coup de canif dans le matelas pour voir s'il n'y a pas du liquide.
22: Mais faut bien se rembourser de ses frais de déplacement. Quand tu vas chez eux, là, à 45 bornes de Paris... Le carburant, il coule. Et qui c'est qui paye?
23: Ah,
22: qui c'est qui paye?
23: Sans compter l'obsolescence de la voiture.
22: Oh ben moi, de ce côté-là, ça va, j'ai une diesel.
23: T'as beau avoir une diesel, hein. Si tu veux arriver à l'heure, faut quand même y mettre du super.
22: Ouais. Sinon, bah, c'est un coup à rater l'apéro.
23: Bah, oui. Toujours arriver à l'heure chez des amis, c'est une question de savoir-vivre.
22: Nous, en général, avec ma femme, on arrive la veille. On pique-nique devant l'entrée ou sur la pelouse, ils voient qu'on est déjà là, ils nous font rentrer.
23: Comme ça, vous gagnez une nuit, vous avez vos aises.
22: Et puis ça me permet de voir s'il n'y a rien qui cloche au niveau sanitaire.
23: Moi, je demande toujours la clé de la salle de bain en arrivant. Hein. Comme ça, il n'y a que ma femme et moi qui pouvons l'utiliser.
22: Mais t'as raison, c'est bien plus hygiénique. Et vous amenez beaucoup de bagages?
23: Rien du tout, je suis invité. Ben, j'exige tout fourni. Tout! Dentifrice, brosse à dents, savonnette, tout!
22: Bah oui, mais moi, pour ma femme, pareil, hein. Mousse à raser, lotion après rasage...
23: Tout. Et là où c'est bien agréable aussi d'être chez des amis, c'est pour le téléphone.
22: Ah, bah oui. Bah évidemment, tu réduis tes frais considérablement.
23: Ah oui.
22: Moi, tous mes clients, je les rappelle le week-end de là où je suis.
23: Moi, pareil pour la famille, surtout que du côté de ma femme, c'est les dom-toms. Mais l'autre jour, nos amis n'en revenaient pas qu'on entende aussi bien Tahiti.
22: Ah ouais.
23: Ils voulaient pas me croire. Je leur ai dit, vous verrez sur votre facture. Ouais.
22: Et en général, quand tu pars en week-end comme ça chez des amis, tu restes combien de temps?
23: Pas plus de 3 semaines. Avec les amis, je suis resté discret.
22: T'as raison. Vaut mieux pas passer pour un goujat auprès de ces cons-là, sinon ils te réinvitent pas.
23: Dis donc, le week-end prochain, tu fais quoi? Parce qu'avec ma femme, on avait pensé venir chez vous.
22: Ah bah c'est curieux que tu me dis ça, parce que nous on voulait venir chez vous aussi, dis donc.
23: À ce moment-là, pour qu'on irait pas tous ensemble chez les Gautier, ils viennent d'installer une piscine.
22: Attends, quel jour on est? Mardi? Eh ben c'est bon, on part ce soir? On les appelle?
23: Non, on y va direct. Une fois là-bas, ils nous mettront pas à la porte.
22: On amène quelque chose?
23: Laisse donc. On leur fera un beau bouquet en arrivant. Ils ont de très belles fleurs dans leur jardin. Ils n'en font rien.
22: Je vais peut-être quand même prendre les 2 yaourts qui me restent dans le frigo, parce que dans 3 semaines, ils seront périmés.
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3: J'ai repéré le restaurant qu'on ira dîner ce soir. En entrée, il y a soupe ou charcuterie. Je prendrai charcuterie. Et après, gratin dauphinois. Ah, tant mieux, je peux en manger. Les pommes de terre, j'ai pas droit, mais le gratin, je peux. Vous y mettez de la crème fraîche ou dans votre gratin? Non, c'est trop lourd. Parce que ma mouin, elle en met, elle. Non, c'est trop lourd. Moi, je fais toujours la cuisine à la margarine. Ou à l'huile. Mme Gouin, elle fait tout au beurre. Oh non, le beurre, non. La margarine, oui. Mais le beurre, non. L'huile aussi. Mais pas le beurre. Non, pas le beurre. Éventuellement la margarine. Ah oui, la margarine. Mais pas le beurre. Non. C'est comme les chaussettes. Moi, je les fais avec la laine des Pyrénées. Ou avec la laine de mouton. Et pour cet été, je vais me tricoter un gilet en beige. Oh, ben ça vous ira bien. Avec votre teint qui est un peu jaune.
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4: Quoi, le chômage? Du travail, il y en a. Mais il faut avoir envie de travailler, bien sûr. Moi, j'en ai fait des petits boulots pour gagner ma vie. Parfaitement. J'ai été fouteur de merde. À la télé, à la radio, ça marchait bien. Hein. J'ai été dénicheur de faux culs. Dans le cinéma, dans le showbiz. Il y a un boulot monstre, on se rend pas compte. J'ai même fait enculeur de mouche. Oui, mais ne vous moquez pas, il faut être très précis, vous savez. Non, mais tiens, parlons ce soir du problème du chômage. Abordons le sujet. 3 millions de chômeurs, ça veut dire quoi? Ça veut dire que dès ce soir, il faut commencer tous ensemble à essayer de résoudre ce problème, à chercher des solutions. Tiens, tenez, si on commençait par exemple à supprimer les machines comme Socrate, vous savez, à la SNCF, là, ce fameux philosophe qui doit, hop, virer des emplois. Bon, imaginons Attendez, je suis peut-être sur une piste. Attendez. Il y a au moins 3 millions de Minitel en France. Bon. Imaginons qu'on remplace les Minitel par des chômeurs. Et au lieu de taper 36-15 pour obtenir un horaire, on tape 36 fois sur le chômeur. Eh bien, à force, il le donnera l'horaire, le chômeur, hein, je peux vous garantir. Tiens, revenons au métier de clown. Clown, ça nous amène à penser à des métiers qui ont disparu et qu'on pourrait réhabiliter. Des métiers magnifiques. Je pense, par exemple, au métier de mousquetaire. Bon. Qu'est-ce qu'on fait aujourd'hui pour aider les mousquetaires? Rien. Le mec, il est mousquetaire, il se démerde, hein, tout seul. Ah, les ouvriers, oui, mais les mousquetaires, rien. Non, ou encore les gladiateurs. Tiens, il n'y a plus de gladiateurs. Les bougnats, tout ça, rien, on fait rien pour ces gens-là, ils se démerdent. Et après, on parle du chômage. Pour les femmes, il y a des métiers comme sorcière, par exemple. Oui, ou encore avorteuses clandestines. Souvent, elles étaient condamnées à mort, ce qui donnait du travail aux... Bourreaux. Voilà un métier qui a nourri des familles entières. Et pensez à tous ces jeunes qui vont dans les universités et qui cherchent du travail. Et qu'est-ce qui se passe, il faut le dire? Eh bien, les débouchés, ils sont bouchés. Voilà. Tous les débouchés sont bouchés. Médecine, c'est hyper bouché. Dentiste, c'est pareil. Avocat, c'est la mafia de mon avocat, Maître Gralier. Ils sont tous là. Eh bien, moi, je peux vous dire qu'une fois au pouvoir, je combattrai le chômage. Mais avec l'aide de tous les Français, on travaillera le temps partiel. Eh non, mais je sens bien. Je vous sens, hein. Moi, je sens le public. Je sens bien les gens. C'est tout ce qu'il a trouvé pour résoudre le problème du chômage. J'ai pas dit que j'avais trouvé, j'ai dit que j'allais chercher. C'est différent, on cherche. Ouais, c'est tout ce qu'ils trouvent. Ouais. Foutez-vous de ma gueule, mais dans quelques années, vous verrez. Qu'est-ce qu'elle fait, toi, ta fille? Elle est en deuxième année de sorcière, pourquoi? Et ton fils? Bah, elle a eu son diplôme de mousquetaire hier. Et le plus grand, il est rentré dans une université de gladiateurs, là, tu sais. À... Ouais, les gladiateurs. Le petit va faire expert bougnat quand il sera...
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0: Putain, la valise RTL, hein. Voilà une honte, hein, qui dure depuis 25 ans, la valise RTL. Tu te rends compte, RTL, tous les matins, ils appellent quelqu'un au téléphone pour y expliquer qu'il a paumé 50 000 balles. Dégueulasse, hein? Je vous la fais, la valise RTL, vous allez mieux comprendre. Alors, c'est Fabrice, tous les matins, il est là, comme ça, il appelle quelqu'un au téléphone. Première sonnerie, j'appelle Madame Chambier dans le Vercors. C'est qui, Madame Chambier? Deuxième sonnerie, Ah, elle est partie faire pipi, Madame Chambier. C'est quelle est la troisième et dernière sonnerie pour Madame Chambier? Bonjour, Madame Chambier. Madame Chambier, c'est Fabrice de RTL, là. Madame Chambier, est-ce que vous pourriez me donner le montant de la valise RTL? Madame Chambier, enfin, quel dommage. J'écoutais à l'instant, c'était 47 601, et puis j'ai été obligé de m'absenter 5 minutes. Bah oui, bah faut écouter RTL, hein, Madame Chambier. Hein. Elle dit, j'écoutais, je vous dis, c'était 47 000. Bah oui, mais on en a rajouté depuis, Madame Chambier. Oh, c'est dommage, vraiment, je ne suis pas absenté longtemps. Hein. Juste à 5 minutes, je peux téléphoner à mon mari, qui est à l'hôpital, justement, qui a un cancer de l'estomac. Et puis, qui est dans la même chambre que mon petit garçon de 8 ans, à qui on a coupé les deux jambes ce matin. Donc, on aurait bien eu besoin de cet argent. Oui, mais vous écoutez pas RTL aussi, Madame Chambier. Il dit, si, je vous dis, j'écoutais. Je dis, car eux. Bon, bah, il dit, Madame Chambier, alors allez-y. Dites-moi un chiffre, vous êtes pas loin. Alors, Madame Chambier, elle fait, bon, alors 47 822. Vous avez dit combien, Madame Chambier? 47 822. Vous avez dit 47 822. Oui. Oh, quel dommage, Madame Chambier. Oh, c'était 47 828. Oh, à 6 francs près. Oh, c'est ballot, hein, c'est ballot. Alors donc, Madame Chambier, donc, je vous rappelle la somme que vous avez perdue, Madame Chambier, hein. Donc, 47 828 francs. Allez, bonne journée, Madame Chambier. Là, hein. C'est dégueulasse, hein. Et vous savez ce qui m'énerve là-dedans, hein. C'est que c'est des gens, ils s'étaient inscrits nulle part, hein. Ces gens, ils voulaient jouer à rien. Ils voulaient qu'on les laisse tranquilles. Ben, on les appelle quand même. pour leur expliquer qu'ils ont paumé 50 000 balles. T'imagines le gars qui se dit, moi je suis un poissard, de toute façon on m'arrive que des merdes à chaque fois. Bah là il est

0: Dans le garage, je veux dire. Mais il y a pire encore. T'as le mec, il est au volant de sa bagnole. Il écoute RTL tous les matins. Depuis 25 ans, il écoute RTL. Enfin, il fait comme RTL, bien dit. D'ailleurs, il a un petit calepin qui est collé sur le tableau de bord avec un petit fil et un crayon. Toi, il note au franc près toutes les valises. Comment il y a chez lui, il a trois cartons comme ça qui sont remplis de petits calepins au cas où on l'interrogerait sur une valise. Il y a 4 ans, il la connaît. Toi, il sait, en octobre 91, elle est là. Et d'un coup, il entend qu'on l'appelle. Chez lui. Seulement, il n'est pas chez lui, toi. Donc, il peut s'ouvrir les veines aussi, celui-là. Monsieur, la valise RTL, il faut écouter de chez toi, à côté du téléphone. Là, il plaisante pas chez RTL.
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3: La direction de l'établissement nous oblige à faire de la publicité. Voilà, comme ça je l'ai dit. Passez-moi la lessiveuse. Merci. La publicité pour Plouf. La nouvelle lessive pour les taches rebelles au citron. Avec des vrais morceaux de citron dedans, regardez, hop, hop, hop, pour les tâches difficiles. Un peu de plouf, stop! Un peu, ça suffit. Le blanc, par exemple. You put on the water, you wash it, you rinse, 3 times, you smell, it smells like a flower. Les couleurs, par exemple. You put on the water. You wash it. You rinse. 3 times. You smell. It smells like a flower. Un autre exemple. 3e exemple. 7 culottes, par exemple. You put on the water, you wash it, you rinse, 3 times, you smell, you put on the water, you wash it.
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4: La semaine dernière, il m'en est arrivé. Oh non, mais je vous jure, la Françoise, elle m'inquiète. Je dis ça parce que je l'ai vue la semaine dernière, la Françoise en question, bizarre. Moi, ce que j'ai ressenti, bizarre. Je vous la situe en 2 mots pour que vous suiviez bien l'histoire. Alors, il y a 10 ans, elle a quitté Paris, elle a craqué. Voilà, elle a craqué. Besoin de vivre avec des animaux. Alors, elle vivait dans une ferme avec 30aine de chiens, ce qu'on pourrait appeler une meute. Je pense que le mot n'est pas trop fort, c'est à partir de 25, une meute, donc là, on a déjà affaire à une bonne meute, hein. Plus les poules, les lapins, les canards, la vraie ferme, quoi. De toute façon, avec les animaux, comment vous dire, les animaux, ça existe dans sa vie, mais très fort. Elle m'appelle l'autre jour, des années qu'on s'était parlé. Elle me dit, Roxane, ça y est, j'ai pris la décision, je me suis réinstallée à Paris, je vais essayer, plus de chiens, plus de poules, plus de lapins, adieu, veau, vache, viens. On prendra l'apéritif. C'est la semaine dernière. Je suis allé prendre l'apéritif. Vous savez ce que ça veut dire, mémorable? Bon. Et ben là, mémorable. J'arrive chez elle. Bonjour Françoise, bonjour Roxane. Ça va. On discute, contente, on visite, patin, couvain. Hein, elle me sert l'apéritif. Oh non, c'est pas possible ce que j'ai vécu, c'est pas possible. Je vais pour m'asseoir sur le canapé. Elle se met à me gueuler. Roxane, t'as pas les pieds sur le canapé? Qu'est-ce que vous voulez dire, un truc pareil? Alors moi, je réponds, mais enfin, Françoise, je ne pensais pas mettre les pieds sur le canapé. Je me suis dit, on va rester là. Elle m'a quand même collé une à l'aise. Partez bien, l'apéritif. Bon, alors l'apéritif, tout ça, je demande des olives. Bon, pas dans la cuisine, elle revient, elle me sort. C'est pour qui les belles olives? Alors moi, concentré quand même, hein. Je lui réponds, mais c'est pour moi, Françoise. Qu'est-ce que vous voulez que je lui dise? Eh bien, vous me croirez, si vous voulez, elle m'a balancé les olives par terre. Petit. Ouais, petit, ben, je peux vous dire que ça m'a pas déconcentré, mais ça m'a déconcerté, hein. j'ai ramassé mes olives, j'ai pas

0: pupée. Et là, alors là, je me suis rappelé, les poules, les lapins, la meute, commençais à l'observer, la Françoise. J'avais trouvé un petit cadeau. Oui, dernièrement, je suis allé dans les Pyrénées. Oui, d'accord, ah bon, alors. Et j'ai acheté une bricole. Je me demande bien à quoi ça peut servir. C'est un stylo qui siffle quand on le trempe dans le café. Spécialité du coin, il paraît, hein. Bon, alors, je lui tends le paquet, normalement. Elle l'ouvre, elle sort le stylo. Et là, rien, mais rien, pas un mot. Alors, moi, j'étais en carafe un petit peu, hein. Après ce qui s'était passé, je me demandais ce que j'allais voir. J'ai vu. Elle était déjà bien allumée, la Françoise, mais là, elle est carrément chauffée, hein. Le stylo, elle s'est mise à le renifler. Ouais. Et elle avait l'air d'être contente. Moi, du coup, je me suis dit, j'ai tapé juste avec mon stylo. Toujours ça. Et là, je l'ai retrouvée par terre, la Françoise. Ça fait drôle. Alors, je lui dis, Françoise, t'es contente, alors? C'est vrai, je la voyais qui tournait dans le salon. Elle avait l'air... Je me suis dit, elle va me pisser dessus. D'un coup, je me retourne, je la vois qui commence à gratter les pieds du fauteuil. Il y a quelqu'un! Ah oui, moi, je demande du secours dans ces cas-là. Oh, cette jambe n'est pas large. Et finalement, j'ai compris. Et ça tenait, son truc. Elle cherchait un pot de fleurs. Ça a été vite vu. Elle en a repéré un. Elle s'est mise à gratter le terreau. Crac, crac. Elle a posé le stylo. Elle a rebouché. Elle me dit, là, au moins, je suis sûr que personne viendra me chercher. Oui, c'est sûr, c'est sûr. Moi, je me suis dit, c'est pas de mal à veille qui va siffler, mon stylo. À mon avis, elle est pétée, la Françoise, hein. Voilà, elle a pris un sacré pète, quand même. Ou alors, c'est moi. Non, c'est pas moi, c'est pas moi. Je lui demande une cigarette. Elle me la lance, elle me dit, va chercher. Alors là, c'est pas moi. Bon, moi, je mets des faux, c'est vrai, c'est pas toujours facile, mais enfin, quand même, quand on lance une cigarette, c'est que ça va pas bien. En plus, va chercher. Non, mais comme si j'avais pas vu qu'elle l'avait mise dans son dos, en plus. J'allais vous oublier le pompon. Elle aussi, elle m'avait fait un cadeau. Mais une fois, je l'avais trouvée très insistante sur un de mes colliers. Oui, j'ai un magnifique collier en perles de culture. Eh bien, elle m'a acheté un barillet pour accrocher avec mon nom, mon adresse, une récompense pour ceux qui m'ont trouvé. Elle est pas choucarde, celle-là? Et attention, rouge, le barillet. Avec les perles de culture, c'est vrai, ça va bien avec. Là, je pense qu'elle n'est plus dans la réalité, hein. Elle me dit, on sait jamais si tu te perds. Si je me perds, oui. Si je me perds, d'habitude, je demande mon chemin. Je me perds, j'ai pas vraiment besoin d'un barillet pour qu'on me retrouve, hein. Bon, alors après le coup du barillet, je vous termine quand même, hein, mémorable, je vous l'avais dit. Après le coup du barillet, je pensais que j'avais vu tout le spectacle, hein. J'allais me boire un petit café, me rentrer chez moi. Alors, ma femme de ménage, tout ce qu'il y a de plus normal, m'apporte le café dans une tasse, bizarrement, oui. Là où j'en étais, j'étais prête à me le laper dans une écuelle. Une tasse parfaite. Elle part, de dos, qu'est-ce que je vois? Je crois que c'est ce qui m'a le plus choqué. Elle avait un collier anti-puce. Là, j'en ai tombé mon café dans la plante. La plante s'est foutue à siffler. Il faut dire qu'une plante qui siffle, sur le coup, ça fait drôle, hein. Ah oui, moi, j'avais oublié le coup du stylo, les Pyrénées, le bazar, là, tiens. Enfin bon, la plante qui sifflait, la bonne, avec tout le tour réuni. Moi, j'ai dit, je rentre chez moi, vite, je prends la tangente. Une fois à la porte, j'allais dire au revoir à cette pauvre Françoise, on peut le dire, hein. Et là, qu'est-ce qui s'est passé dans ma tête? Je me suis entendu lui dire, Françoise, au point où on en est, tu veux pas que je te promène ta bonne? Je sais pas, vous voyez, marrant, hein. Je sais pas. Ben oui, dans l'ambiance, hein, le tout réuni, moi je suis sûr que vous auriez fait pareil. Moi j'étais grisé, allez, va pour une balade avec la bonne. Alors, j'ai sorti la laisse, l'autre, elle m'a fait une fête comme si elle m'avait pas eu de 15 ans. On est allé faire notre petit viron, et ça s'est bien passé. On a bien fait parce que 5 minutes de plus, je pense qu'elle nous faisait sur la moquette. Et j'ai remonté la bête, la bonne. Enfin, j'ai remonté le tout. Et je suis rentré chez moi bien contente. Je m'en taperai pas tous les jours, elle est comme ça. Hein. Elle me dit, la Françoise, elle me dit, maintenant, on va se revoir. Oui. C'est sûr, j'ai pas épilogué, hein. Sur le palier, non mais, je l'entendais qui grattait à la porte. Ça m'a fait de la peine, vous voulez que je vous dise? Finalement, ça m'a fait de la peine. Oh non, j'ai besoin de me changer les idées, mais enfin bon, ça tombe bien, ce soir, je vais voir Bernard. Alors Bernard, ça n'a rien à voir, c'est un ami de longue date. Oh, j'aime beaucoup Bernard. Il est charmant et il va être très content de me voir. C'est un garçon qui avait un métier, c'était toute sa vie, puis il s'est retrouvé à la retraite. Il était empailleur. Je vais peut-être décommander.
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3: Oh, la vérité, je ne supporte plus les menottes, je ne supporte plus. Oh, la vérité, je suis allergique à l'acier. Oh, j'étouffe des mains, j'étouffe des mains. Ah, ça doit être héréditaire, hein. Ah ouais.
4: Ça va peut-être vous surprendre, mais les menottes, c'est les miennes. Ils m'ont planqué les clés, c'est empaffé. Je m'en souviendrai du bizutage de la police, hein. Ah, ça, je m'en souviendrai, hein. Les plaisanteries les plus courtes sont les moins longues, hein. C'est marrant parce qu'un arabe dans la police, les gens, ils ont pas l'habitude. C'est vrai, l'autre jour, j'arrête un mec, j'ai dit police. C'est ce qu'il me dit? Il me dit deuxième à droite. Attends, les gars, attends. Attends, là, monsieur, s'il vous plaît, là, monsieur, s'il vous plaît, là, attention, là, vos papiers, police, s'il vous plaît. Monsieur, s'il vous plaît, vos papiers, police. Oh, il me regarde, fait, comment vous, police? Oui, monsieur, moi, police, vos papiers, dépêchez-vous. Oh, monsieur, qui me dit, vous pourriez être aimable. Moi, aimable, monsieur, si j'étais aimable, je jouerais de l'accordéon. Non, mais l'autre, moi, là, attends, je suis pas une trompette. Mais attends, on peut être flic et avoir de l'humour, hein. Mais attends, comme ça, on rentre pas comme ça dans la police. Mais alors, tu rigoles ou quoi? T'es trié sur le violet. Mais ouais. Il faut avoir des compétences requises. Tu passes des tests hyper plus durs que ceux de l'administration. Bien sûr. Tiens, tu passes des tests de bon, rien que t'arrives à dire le nom, t'as déjà une bonne note. Alors, je vais te dire. Tiens, tout ça, c'est pour évaluer ton kiwi, là. Tu sais, les kiwis. Tu sais, les vitamines que t'as dans la tête, là. Ouais. Et puis, attention, c'est pas comme ça qu'on rentre. Ils te posent des questions de culture générale. Bien sûr. Pose des questions d'histoire, de géographie, de calcul mental. Calcul mental, trop balèze. Allô, t'es trop balèze. Ils m'ont demandé 9 fois 4. J'ai répondu 21. Bah, j'étais reçu, hein. C'est moi qui étais le plus près. Alors, je vais te dire, ça va, l'autre? Qu'est-ce que tu crois, l'autre? Voilà, tu crois un con, moi. Voilà, ok. Moi, qu'est-ce que tu crois? Tu rentres pas comme dans la police, hein. Il faut avoir le bac, hein. Moins 4, mais il faut avoir le bac. Mais ouais. Mais puis attends, ils t'apprennent plein de trucs. Qu'est-ce que tu crois? T'apprennent plein de trucs. T'apprennent les sigles. Tiens, les sigles. Qu'est-ce qu'ils m'ont demandé? Ils m'ont demandé CRS. Ils m'ont demandé CRS. CRS, Compagnie Républicaine de Sécurité. Vlan, tac, attrape-le. Alors reçu, hein, vas-y. GIGN, GIGN. GIGN, Groupe d'Intervention de la Gendarmerie Nationale. Vlan, attrape-le. Alors vas-y. RAID, R-A-I-D. Recherche, Assistance, Intervention, Dissuasion. Alors, hein, Bavure. Bavure, B-A-V-E-R-E. Balle atteignant victorieusement un ressortissant étranger. Et voilà, qu'est-ce que tu crois? Voilà, c'est perçu, hein. Voilà, t'es... Voilà, qu'est-ce que tu crois, hein? Et puis, tu passes des épreuves physiques. Tu passes des épreuves physiques. Ah, qu'est-ce que tu crois? Et pour tester tes capacités émotionnelles face à un danger potentiel. Oh, rien que le nom, je t'explique. Alors, ils te mettent dans une pièce toute sombre avec un chien, un pitbull. C'est pas des conneries, un petit pitbull comme ça. Je veux dire, quand tu vois sa gueule, celui-là, oh là, tu as réfléchi 5 minutes avant de l'inviter à danser un slow. Oh là là, oh, tu vois la gueule, ouais. Ça, tu vois, un collier avec des dents autour. Non, c'est pas des conneries, hein. Oh là là là là, et moi je vais. Oh là, hey, heureusement que j'ai un sucre, un petit sucre. Ça sauve toujours un petit sucre. J'ai un petit sucre comme ça. Allez, casse-toi, allez. J'ai dit, casse-toi. Tu veux du rab? Ah non, tu veux de l'arabe? Il veut de l'arabe. Et alors moi, je flippais. Et le chien, il aboyait. Oh là là là là. Et l'instructeur, au loin, il me gueulait. T'inquiète pas, Toufik. Chien qui aboie, ne mord pas. Ah ouais. Moi, je le connais, le proverbe, mais lui, il le connaît. Ah, je m'en suis bien sorti. En courant. Et j'ai été reçu aux urgences. Tu vois Quasimodo? Eh ben j'étais quasi pareil. Oh là. Mais non, mais attends, sinon l'accueil au commissariat fut très chaleureux. Mais ils savent faire la fête, les flics, ils savent faire la fête. D'ailleurs, quand ils m'ont vu, ils m'ont fait ma fête, hein. Ouais. Mais ça m'apprendra à venir bosser en babouche, mais ouais. Mais sinon, ils sont super, hyper, hyper sympas. Mais je me suis super vite adapté. Ah, oh, mais ouais, tiens, je suis même devenu leur mascotte. Ils me filent plein de responsabilités. Tiens, le café, par exemple, le café. C'est chacun mon tour d'aller le chercher, mais ouais. Mais ouais. Mais moi, je m'aperçois, tout ce qu'on raconte dans la police, sur la police, c'est des conneries. On dit que les flics, c'est des racistes. C'est pas vrai. Les flics, ils sont pas racistes. Regardez-moi, par exemple. Je m'adore, mais ouais, qu'est-ce que tu crois? Tiens, c'est comme Alain. Il réfléchit toujours avant qu'il pense, lui. Oh, il est marrant, ouais. Je l'adore. Ah, j'adore l'imiter. En fin de banquier, il m'invite toujours pour que je l'imite. Il fait comme ça. Hé, hey, Toufik. Je t'adore. Hé, hey, Toufik. Hé, hey, Toufik. Hé, Toufik. Hé, Toufik. Hé, Toufik. Hé, Toufik. Hé, Toufik. Hé, tu cours vite. Tiens, attrape-le. Oh, oh, oh, voyez. Toufik. Toufik. Viens ici, Toufik. N'oublie pas, Toufik, nous, la police, nous sommes les gardiens de la morale. Nous sommes les piliers de la démocratie.
1: Ça dit quelque chose, la démocratie? Tu connais pas? C'est le bar tabac qui est juste en face du commissariat.
4: Mais ouais, mais on t'apprend plein de trucs dans la police aussi. Qu'est-ce que tu crois? On t'apprend plein de trucs.
1: Tiens, pour les interrogatoires, par exemple. Ils t'apprennent à taper la machine. Mais oui, le mec, il veut pas parler. Tu le tapes à la machine. Mais ouais. Mais tu risques rien, t'es assermenté. Oui. Si le mec, il saigne, t'es pas obligé de le croire. C'est plus le gendarme de Saint-Tropez. C'est le gendarme à Saint-Tropez.
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6: Des aérolites, des heures à table. La restauration rapide, c'est moi qui l'ai inventé. Le steak, je le prends, je le coupe en deux. Une bouchée, deux bouchées, j'ai fini. Et je mâche pas, je gobe. De toute façon, j'ai plus de dents. La première carie, j'ai tout fait sauter. Comme ça, je perds plus de temps chez le dentiste. Je suis pas là pour tricoter, moi, je suis un homme moderne. Et à l'hôpital, j'ai profité, hein. Allez, enlevez-moi les amygdales, l'appendicite et la prostate. Elle est encore bonne, la prostate, c'est pas grave, ça sera fait. Ça laisse du temps pour les loisirs. Je suis pas là pour tricoter, moi, je connais tout, moi. La musique, le cinéma, la littérature, je connais. Monterland, Shakespeare, Balzac, je connais. J'ai pas lu, je connais. Ah, je me suis déjà fait chier à apprendre les noms, j'allais pas en plus me taper les bouquins. De toute façon, il y a que 26 lettres dans l'alphabet, hein, les mots, c'est toujours les mêmes. Il y a que l'ordre qui change. T'as lu un bouquin, tu les as tous lus. Autant dire pif. Et puis c'est comme au cinéma, là. Je suis pas là pour tricoter, moi. Je suis un malheur, moi. Hey, pas besoin d'une heure et demie pour comprendre le film. Moi, je lis le titre, je regarde deux images, j'ai compris. Je finis mon popcorn et je me tire. Ah, quand t'as un acteur qui est payé 3 milliards pour jouer un film, faut pas être malin pour croire qu'il va mourir dans les 5 premières minutes, hein. Et si c'est pas lui l'assassin, c'est lui qui va l'arrêter. Et si y a une belle gonzesse, c'est lui qui se la tape. Et si la belle gonzesse, elle meurt avant la fin du film, c'est un film triste. Et si le héros se tape la moche, c'est un film drôle. Et si la moche se tape la belle, c'est un porno. Je connais tout, moi, en cinéma. Tout, tout, tout. Non, moi, en cinéma, ce que je préfère, c'est les pubs. En 30 secondes, t'as tout compris. Moi, mon film préféré, c'est... T'as un copain qui amène un autre copain à la montagne pour lui faire manger du camembert. Oh. Vous aussi. Oh. Vous me faites plaisir. Ah, c'est mon film préféré, ça. Et rien que le paysage, déjà, j'ai les frissons. Moi. Et c'est que c'est pas évident, hein. L'autre, au début, il veut pas manger du camembert. Et lui dit, respire, le petit chauve, il fait, je sens rien. C'est le drame. Le beau gosse, il menace de jeter de la montagne. Le petit gros, il le retient. Conflit, bagarre, dispute. Bon, ça, trop violent, c'est coupé au montage. Hein. Mais heureusement, à la fin du film, happy end, il se rabiboche et tout le monde mange du camembert à la montagne. Bon, ben, ça, c'est du cinéma. En 30 secondes, t'as les mêmes émotions. C'est comme en chanson. Moi, ce que je préfère, c'est les chanteurs morts. T'achètes la compile, t'as tout d'un coup. Je suis pas là pour tricoter, moi. Comme ça, je profite. Je voyage, moi. En 3 jours, j'ai fait le tour du monde. En avion. T'as vu un pays, tu les as tous vus, hein. Los Angeles, des avions avec des pistes autour. Dakar, des avions avec des pistes autour. Tokyo, des avions avec des pistes autour. Y'a que les noms qui changent et la couleur des mecs qui font des signes avec les bras, hein. J'avais calculé mon décalage horaire. Je suis revenu 2 jours avant d'être parti. C'est censé pour du tourisme. Je suis pas là pour tricoter, moi, je suis un homme moderne, moi. C'est comme les sports, j'aime pas quand ça traîne, là. Comme le tennis, là, tu tapes dans la balle, elle part de l'autre côté. En admettant que le mec d'en face soit capable de te la renvoyer. Mais moi, j'ai le temps de passer 3 fax. Je suis un homme moderne, moi, faut que ça pulse. Moi, au tennis, je joue contre la machine, elle te débite 200 balles à la minute. Pif, paf, pif, paf, pif, paf, pif, paf. En 3 minutes, j'ai joué 5 heures. Et puis la machine, après la partie, je la débranche. Je suis pas obligé de prendre la douche avec à écouter tous ces problèmes de gonzesse. Moi, je m'entends mieux avec les machines qu'avec les hommes. Mais ne croyez pas, je profite. C'est comme ces mecs qui se bourrent la gueule à la bière. Oh, c'est vulgaire, ça dure des heures. Moi, quand je picole, c'est TGV, tequila, jet, vodka. Moi, la fête, j'aime quand ça bouge. J'attaque à 8h, à 8h05, je suis bourré. À 8h10, je vomis, à écart, je suis au lit. Je suis pas là pour tricoter, moi. Faut que ça pulse, moi. C'est comme en discothèque, je danse pas les slow. Elles savent pourquoi je suis là, elles sont là pour la même chose. Non, j'ai pas envie de danser un slow. Non, j'ai pas envie de discuter non plus. Par contre, si tu veux me faire une bonne pipe, on a gagné du temps. Je suis un homme moderne, moi. L'amour, c'est une perte de temps. Moi, c'est fellation, éjaculation. Ah non, non, non, non, non. C'est fellation, non. C'est roulage de pelle, fellation, éjaculation. Voilà, jamais l'inverse, hein. Quoi les préliminaires? Bien sûr que je suis pour les préliminaires. Elles commencent toutes seules, comme ça, quand j'arrive, c'est déjà fait. Je suis pas là pour tricoter, moi, je suis un homme moderne, moi. Je fume pas la cigarette après l'amour, je la fume pendant. La vie est courte, on est mortel, faut profiter. C'est comme les sketchs, ça doit pas durer 2 heures. Tout le monde a compris, j'étais pas là pour tricoter. Noir.
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7: Oh, je peux te le dire à toi qui es ma meilleure amie, mais le mariage, ça a rien changé entre Antoine et moi. Au contraire, si tu veux, maintenant, c'est encore mieux qu'avant parce que on est un vrai couple. Attends, chérie, je sais pas où est ta chemise blanche. Ouais, mais tu me poses pas des questions comme ça à 8h quand je pars travailler. On en reparle ce soir. Attends, Antoine, tu vas pas te mettre en colère à cause d'une chemise. Si? Tu vois, il y a un endroit dans la maison qui s'appelle le coffre à linge. On regarde. Eh bien, comme tu vois, elle n'est pas repassée. Non, j'ai pas le temps de le faire. Tu vas la repasser, toi? Ah là, je reste pour voir ça. Non, je sais pas, c'est un événement interplanétaire. Attends, non, juste une question. Il est rangé où, le fer à repasser? Ouais, ça m'étonnait aussi. C'est pas pour dire, ta mère, elle t'a réussi dans l'ensemble, mais il y a des petits détails. Ouais, ça va toujours bien entre Antoine et moi, enfin bon. Disons que ça fait 3 ans qu'on est mariés, alors. C'est un peu la routine, hein. En plus, c'est souci de boulot, mais c'est lourd à supporter. Mais m'en parle tout le temps de son boulot, le matin, le soir, la nuit, le matin. Mais je connais tout par cœur, moi, ses collègues de bureau, ses clients, le passé, le présent, l'avenir. Mais qu'est-ce que tu veux que je fasse? J'écoute, je fais... Alors, il me dit, ça t'intéresse pas. Mais si je pose une question, on me réexplique tout depuis le début. Non, puis je sais pas, m'entendre tout le temps parler de boulot comme ça, c'est pas très érogène. Tu crois que je devrais le surprendre? Pour briser la routine? Ça, c'est une idée. Bonsoir, amour. Non, y a pas une panne d'électricité. Je t'ai préparé un petit dîner aux chandelles et aux gingembre. Non, c'est pas la Saint-Valentin, au mois d'octobre. C'est pas non plus mon anniversaire. Enfin, tu sais bien que quand c'est mon anniversaire, j'ai tellement peur que t'oublies que je déclenche une vaste campagne d'information un mois avant. Non, c'était juste pour briser la routine, mais c'est pas grave, vas-y, tant pis. Parle-moi de ton boulot. Ah non, mais écoute, j'ai un succès avec les hommes depuis que je suis mariée. Non, mais je sais pas, mais à croire que l'alliance, ça les attire. Ben, ils doivent se dire, celle-là, au moins, elle rêve pas de se faire épouser. Elle sait ce que c'est. Mais si, je l'aime toujours, Antoine. Et tu sais quoi? On va faire un bébé. Non, chérie, arrête, pas ce soir. Je suis pas fécondable. Non, je préfère mieux que tu gardes tes forces pendant 8 jours. Mais arrête, ce soir, ça sert à rien. Mais ça suffit. Pense à ton boulot. Non, mais tu sais, depuis que je suis enceinte, Antoine est redevenu amoureux comme au premier jour. C'est marrant parce que dans les magazines, ils disent que le couple se dispute plus après la naissance d'un bébé qu'avant. Mais moi, ça m'étonnerait que ça nous arrive. Oh, j'ai hâte qu'il naisse, ce petit. Vas-y, toi. J'ai été à minuit, à 1h, à 2h. Et les 4h, t'y vas toi. Eh ben, elle pleurera toute la nuit, je m'en fous. Bon, tu t'approches du berceau. Tu la prends. Tu la sens. Eh ben, tu vois, elle est plus constipée. Mais si, tu vas y arriver. Non, tu la nettoies d'abord, tu mets du mitosil après. T'as mis de la crème amincissante à la place du lait de toilette. Bouge pas, j'arrive. Tu sais, on parle tout le temps des nouveaux pères. Moi, je dois être tombée sur un ancien. Non, mais attends, Antoine, c'est un père formidable. Il joue avec sa fille pendant des heures. C'est pas de sa faute, tu vois. C'est tout ce qui est concret, il fait une allergie. Bah, c'est comme les courses samedi après-midi au supermarché, moi je le laisse libre, il vient pas. Oh, regarde, chérie, elle nous apporte le petit déjeuner au lit pour la fête des mères. Oh, t'as préparé ça toute seule, mon canard? Oui, oh, Loulette, le café. Oh. C'est ma chérie, le café, c'est pas comme le Nesquik, faut mettre un filtre. Non, mais c'est très bon quand même, tiens, regarde. Papa, il va le voir, le café. Et il y a même un croissant. Oh, Nouchette, le croissant. Tu l'as gardé en cachette depuis mercredi. Tu sais, mon bébé, maman, elle peut pas trop manger de croissants à cause de son régime, mais papa, il adore les croissants. Regarde, papa, il mange tout le croissant pour faire de toi un adulte confiant, équilibré dans la vie. Ouais, chérie, tu peux venir dans le lit entre papa et maman que te bol de Nesquik. Non, tu fais le tour par là, voilà, tu montes tranquillement. Tu fais attention de ne pas tout renverser comme la dernière fois. Trop tard. Ah non, non, c'est pas moi qui vais nettoyer. C'est la fête des mères.
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9: Je fais de la guitare, comme ça. Ah, j'arrête des chansons super, ça, des chansons. De la guitare. Ah, des chansons super, alors on va choisir une chanson. Ouais. Ah, formé, formidable. You are tough. Ouais, d'accord, une note, ouais, d'accord. Une note. Ah, ouais, c'est du jazz. Ah, c'est bien ça, le jazz. Mmh. Et c'est la danse des canards. Ouais, d'accord, une note, ouais, d'accord. Hé, oh, c'est aigu ça.
10: Hélène, je m'appelle Hélène.
9: Non, elle est sympa. Sa mère. Oh, ouais. Oh, je vais faire celle-là. Ouais, super celle-là. Ah, oh, ouais, ouais. Ça va vous rappeler des souvenirs. Je dis pas le titre. Attends. Attends. Oh, tu verras, tu verras. Oh, tu verras. Ça a vieilli, non? Hein, c'est dingue. 20 ans, c'est un peu de la merde, cette chanson, on est dans. Je vais en faire une autre, parce que celle-là, elle est pourrie maintenant. Ah oui! Oh, ouais, super. Oh, ouais, super. Let it be. Ouais, bah, je confondais avec une autre. Hein, voilà. Let it be, let it be. Oh, let it be. Oh, let it be. Oh, c'est pourri. Oh, c'est une autre, c'est pourri. Oh, ça marchait à mort, ce truc-là, on entendait ça partout. Que des 4 Beatles, 4 Mongols, ouais. Désolé, je vais faire une chanson pour mettre l'ambiance. J'ai acheté ce cahier pour ce soir, là. Et puis, il n'y a que des merdes dedans. Alors, j'ai essayé une dernière, mais bon. Bon, ben, bah, il y a une intro, là, maintenant. C'est fini, ouais. Non, vous m'arrêtez pas, il y a des gens qui se sont rencontrés là-dessus. Ah bah, Simone.
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11: ANPE, ça veut surtout dire avec nos peu d'espoir, quoi. Mais sinon, c'est bien, et puis ils sont drôlement gentils. La première chose que m'a dit la fille au guichet, qui était un amour, elle me fait écouter, ne vous inquiétez pas, c'est très simple. Ici, vous remplissez votre dossier et vous n'oubliez pas de mettre votre sexe sur la feuille. Oui, quand vous aurez fini, vous prendrez la queue d'à côté. On m'avait dit que c'était le bordel, mais à ce moment-là... Alors après, je suis allé voir un conseiller d'orientation, son bureau est à côté de la sortie. Mais bon, vous venez pourquoi? Je vais, bah, je cherche un boulot. Il me fait, ah, j'en ai un, mais je le garde. Et vous m'expliquez-moi, c'est quoi votre parcours? Écoutez, j'ai fait simple, j'ai pris le métro, j'ai changé à d'enfer. Et vous avez quoi? Vous avez un dog? Non, j'ai longtemps un caniche, mais depuis qu'il est mort... Bah, faut pas trop se moquer, vous savez, à une pays, c'est un métier très dur. Travailler toute la journée face à des gens qui foutent rien. Plus, ils cherchent des solutions, parce que maintenant, ils organisent des stages de technique en recherche d'emploi. Donc maintenant, on peut quand même devenir technicien en recherche d'emploi. Pareil que les meilleurs vont devenir chercheurs. Qu'est-ce que tu fais dans la vie? Eh ben écoute, je cherche du boulot. Ça marche? Eh ben je m'y emploie.
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12: Ouais les bestiaux. Il y a de la bête.
13: C'est quand même beau le sport.
12: Surtout le dimanche après-midi sur TF1, en buvant une bonne bière.
13: Il faut être prudent. L'autre jour au basket, je me suis fait un lumbago.
12: Oula, ça fait mal ça. Surtout dans le dos.
13: J'ai voulu me resservir une canette sans quitter mon fauteuil. La table était trop loin. Crac.
12: Ah non, mais ce coup-là, il se travaille. Hein. Moi, je m'entraîne régulièrement à me servir un Ricard avec les pieds.
13: La bouteille est pas trop grosse?
12: Non, ce qu'il faut, c'est choper le doseur avec le gros orteil. Après, ça coule tout seul.
13: Tiens, il y a un truc qui est très bon pour la souplesse, c'est de se couper les ongles de pied.
12: Ah, moi, les ongles de pied, je me les coupe jamais chez moi. Je fais ça à l'hôtel, comme ça, j'ai pas à passer l'aspirateur.
13: Mais
12: c'est,
13: oui, mais...
12: C'est des trucs?
13: C'est des trucs à savoir!
12: Des petits trucs?
13: Mais oui! Faut être malin.
12: Mais ouais! Ou alors en week-end, chez des amis.
13: Bah, mais oui, c'est
12: mais
13: des petits trucs!
12: Bah alors! Mais pour peu qu'ils aient un tapis, ni vu ni connu, je t'embrouille.
13: Il y a un sport que j'aime beaucoup, c'est la pétanque.
12: Ah, mais attention, on peut se faire mal avec les boules. Enfin, une fois avec ma femme, en me disputant avec elle, j'en avais lancé une à la tête. Mais comme ça, pour voir, hein, sans faire exprès. Pour rigoler, bah, elle était toute déformée.
13: Ah, c'est pour ça.
12: Ah oui, oui. Oui, ah bah, vous avez pas vu la gueule de la sienne, hein. Ah, il a fallu que j'en rachète une autre. Et pourtant, c'est du métal.
13: Elle a pas trop souffert, ta femme?
12: Oh bah, tu la connais, elle gueule pour un oui, pour un non.
13: Elle a peut-être pas l'esprit sportif.
12: Non, elle reconnaît pas la loi du plus fort.
13: De toute façon, le sport, c'est pas une affaire de femme.
12: Ah, sauf en patinage artistique. Moi, je préfère voir patiner une fille plutôt qu'un gars.
13: J'aime bien la championne, là, la petite noire, là.
12: Ah oui.
13: Ses cuisses sur la glace, ça ressort ouais. Bien.
12: Y a pas de mal à regarder ça, c'est du sport.
13: Ouais, c'est du sport. Y a pas de mal. Y a pas de mal. J'aime bien quand elle tombe, moi, les patineuses.
12: Ah oui.
13: Là, on voit tout, là.
12: Mmh. Ah ben, à la télé, il faut se mettre sur le côté, pour bien voir.
13: Moi, je me mets en dessous, moi.
12: Aussi, oui, oui.
13: Y a pas de mal.
12: C'est du sport.
13: Ouais, c'est du sport.
12: Et les majorettes, c'est de la culture. Mmh. Tiens, ben, un sport qui est pas mal au niveau chute, c'est le vélo.
13: Tiens, tu sais à quoi on reconnaît un vélo de course?
12: Bah oui, c'est celui où il y a un bidon pour boire un coup.
13: Non, il y a deux bidons. Un pour boire, un pour pisser. Quand tu vois un gars qui s'écroule la route, c'est qu'il s'est trompé de bidon.
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14: Laissez-moi vous donner un conseil. Vous le savez, c'est une maladie. C'est grave. C'est mondial. Je n'aurai qu'un mot. Prévention. Et un seul conseil. Ayez-en toujours un sur vous. Alors, bien sûr, à l'instant où je vous dis ça, vous dites, bon, est-ce bien utile? Peut-être. Mais regardez, je prends un exemple. Cette semaine, j'étais invité chez des amis à dîner. Dîner passablement ennuyeux, au milieu du repas, je me lève et hop, je l'enfile devant tout le monde. Eh ben, ça a fait rigoler. Ça a détendu l'atmosphère, les gens ont dit « Oh tiens, il est sympa, il est rigolo, il est décontracté. » Et attention, hein, moi je ne fais pas partie de ceux qui exagèrent avec ça. J'ai un cousin, lui, c'est un malade, c'est un vrai. Il en met un tous les soirs avant de se coucher. Même s'il est tout seul. Ah, il dit « On sait jamais ». Non, c'est trop, vous êtes d'accord avec moi, c'est trop. Je qualifierais même cette attitude de japonaise. Vous? Non, parce qu'on est d'accord, hein, les Japonais, c'est des allumés. Ça. Ils en font de toutes les couleurs, des parfumés. Saviez-vous qu'il y en avait des sonores? Ah, vous saviez pas? Il y en a qui parlent maintenant. Vous les oubliez, ça fait...
7: Tu m'oublies.
14: Eh ben, je dis non. Voilà, c'est trop. Ça enlève le côté poétique de la chose. Moi, j'avoue, hein, mon plus grand plaisir, c'est de me le faire poser délicatement par un petit garçon ou une petite fille. Ah non, ça, c'est vrai, hein, c'est... De voir le regard émerveillé de l'enfant, c'est... Ah, c'est magique, hein, c'est quelque chose de complètement magique. Et d'en parler avec vous comme ça, là, ça me donne envie d'en mettre un tout de suite. Hé, hey, je suis libre, hein? Allez. Chiche.
15: C'est alors que Marc Jolivet enfile un nez de clown.
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16: 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Bah,
18: vous n'êtes pas encore habillée?
19: Bon, quelle heure il est?
18: Ben, à ma montre à cartes, s'il est... Ben, il est 9h30.
19: Faut te calculer avec votre montre.
18: 930.
19: À son âge, elle sait toujours pas lire l'heure.
18: Ah oh ben, tiens, pour une fois que j'avais emmené le téléphone, il n'y a pas eu d'appel.
19: T'as acheté quoi à manger aujourd'hui?
18: Ben, je savais pas quoi prendre, alors j'ai pris une boîte de petits pois et deux tranches de jambon, dont une assez épaisse.
19: Eh ben, c'est bien. Ça change. Vous avez pas pris mes baguettes à ma mouche en scène?
18: Ben non, je l'ai rencontrée en allant au marché. Elle s'est bien rendue compte qu'il en manquait un boulot de jour. Elle a dit que c'était pas honnête.
19: Pas honnête? Alors que ça fait des semaines qu'on se fatigue à y acheter sa baguette? Ben, elle manque pas d'air! Elle me l'aurait pas dit à moi, ça, pas honnête, tiens! Espèce de... Et encore, je me retiens! Pas honnête?
18: Au fait, sur le marché, j'ai acheté une patte de lapin à porter en pendentif.
19: Pourquoi pas un pied de biche aussi pendant qu'on y est?
18: Moi, j'y crois, ces choses-là. Tenez, par exemple...
19: Ah ben, c'est comme les imbéciles qui croient qu'un fer à cheval, ça porte bonheur. Oh. Moi, ce que je crois, c'est les cartes, ça, c'est pas les âneries. D'ailleurs, je les tire assez bien quand je suis en forme.
18: Oh, vous me les tirez?
19: Oh là, oh. Faut que je vois si je me sens, hein. Oui, ça ira. Allez, j'y sortez-les.
18: J'adore me faire tirer les cartes.
19: Oui, bah si je vous annonce votre mort dans 5 minutes, vous ne verrez pas vous plaindre, hein. Je coupe, je découpe, je recoupe. Choisissez une carte. Tiens, bah celle-là, par exemple. Allez, oh. Ah, valet de carreau.
18: Ah, c'est l'amour, ça.
19: Non, travaux dans la maison. Valet, c'est celui qui nettoie, et carreau, c'est le carrelage.
18: Et alors?
19: Ben, ça veut dire qu'il faut vous passer à serpillière, t'as écrit dessus, hein?
18: Je préfère en tirer une autre.
19: Oui, hein? Allez-y voir, allez.
18: Celle-là.
19: Allô. Ah, dame de pique. C'est bien, ça, tiens. C'est quelqu'un qui pense à vous.
18: Un homme, enfin!
19: Non, c'est une dame. Oh. Mais c'est une dame très gentille. Mais comme pas trop montrer qu'elle est gentille.
18: Attendez, qui ça peut bien être?
19: Ben, moi, je verrais bien quelqu'un d'assez bien en chair.
18: Une grosse?
19: Non, pas grosse, non! Non, juste des petites rondeurs à peine visibles. Mais beaucoup d'allure, en tout cas. Puis elle vous aime beaucoup. C'est même une intime.
18: Une intime?
19: C'est une tricoteuse aussi. Pipe, ça veut dire aiguille à tricoter.
18: Attendez, une grosse tricoteuse intime. Ah, ça y est, ça y est. Mme Badrignol est pas tricoteuse. C'est pas Mme Forget non plus.
20: Alors, voyons voir. Horizontalement. Eh ben, ça commence bien. Tempête intérieure en 10 lettres.
18: Aérophagie.
20: Qui vogue sur la mer en 4 lettres. Bateau. Ah oui, c'est bon. Oh, ça m'agace, c'est mon croisé, tiens. Où est-ce que j'ai mis mon tricot, moi? Eugène, vous avez pas vu mon tricot, non?
18: Ah ben, je l'ai pas pris, moi.
20: Ben, écoutez, c'est forcément vous, puisque c'est pas moi.
18: Ben, vous êtes assise dessus.
20: Ben, vous voyez bien que c'est vous, puisque vous savez où il est. Alors,
18: c'est quoi que vous tricotez?
20: Une chemise de nuit.
18: Ça va pas faire un peu chaud pour une chemise de nuit?
20: Non, on est plutôt frileux quand on n'est pas très épais comme moi. Tiens, bah tant qu'on y est, dites voir un peu comment que ça me tombe.
18: Ben, c'est que c'est pas très avancé, hein. Oui. Faudra peut-être donner un peu sur les côtés et finir en mourant sur le bas en point de chausson.
20: Oui. Bon, bah, je vais plutôt faire une écharpe, alors, finalement, hein.
18: Oh, ben oui, surtout que les chemises de nuit comme celle que vous avez là, ça vous va bien.
20: Oui, et surtout, c'est très près du corps.
18: Ah ben ça, pour mouler, ça vous moule.
20: Bon, ben d'ailleurs, je vais pas rester en chemise de nuit toute la journée, moi, tiens. Je vais aller me démouler.
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21: Eh bien oui, depuis la dernière émission, nous avons reçu une tonne de courriers. D'ailleurs, je vais vous la lire. Alors... Cher Manu, c'est moi, j'ai adoré votre sketch « Je passe à la télé », pourriez-vous nous en concocter un autre? Bien sûr. Post-scriptum, je vous trouve très beau, vous avez une très belle coupe de cheveux, merci. Signé ta maman qui t'aime. Oui, bon. Alors bon, vous connaissez le principe, un artiste, si ça vous plaît, ça fait... Et si ça ne vous plaît pas, ça fait... Vous avez compris? Ouais, ils ont compris. Allez, premier candidat!
22: Bonsoir. Bonsoir, je m'appelle Jean-Guillaume, j'ai 25 ans, je suis chanteur professionnel amateur de chansons. J'habite à Longjumeau. J'y vais. Le petit pont de bois qui ne tenait plus guère que par un grand mystère et de piquer tout droit, puis je l'ai recouvert de rondins de bois vert pour prendre à la rivière tout près de la maison.
23: Bonjour, nous sommes le groupe VTFCUO. Va te faire cuire un œuf, pareil. On a écrit une chanson pour transmettre nos émotions. Un jour à la télé, j'ai vu John Balladur. Il s'est mis à crier, vive la
24: confiture.
23: Littérature.
24: Pareil.
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23: 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Ouais.
22: Bonsoir, j'ai une passion, la génétique. Il y a 10 ans, j'ai croisé une orange avec une mandarine, ça m'a donné une clémentine. Très bien, je continue. Après, j'ai croisé une orange avec un canard, ça m'a donné un canard à l'orange. Très bien, je continue. Après, j'ai croisé une clémentine avec un ouvrier, ça m'a donné une clémentine salariée. Sinon, tous les matins, je croise mon voisin avec sa femme.
25: Si vous cherchez pour des soirées...
26: Sexy et charnel.
27: Réservé aux femmes.
22: Ouais, pareil.
25: Surtout, on fait aussi les mariages.
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29: Hein?
0: Il y a un problème. Ah, bonjour, monsieur Gentil, il y a un problème. Pardon. Vous voulez retirer de l'argent, mais c'est pas un problème, ça, monsieur Gentil. Votre banquier est là pour tout vous expliquer. Alors, qu'est-ce que vous avez? Eh bien, il y a votre placement, hein? Si je vous expliquais, c'est un placement à taux répertorié sur la base des indices compensés, qui est le plus adapté aux fluctuations indexatoires fixées à 0,38% de l'once sur les cours d'ouverture obligataires. C'est simple. Mmh? Ah non, on peut pas retirer tout de suite, non? Non, mais sinon, il y a votre PIP. Si, votre PIP, plan d'intérêt sur perte. Calculé sur une durée minima de 25 ans avec 6 caves obligatoires sur les indices réactivés, non avantage de pénalité de frais garantie, bien entendu. Ah non, on peut pas retirer tout de suite, non? Vous voulez tout retirer tout de suite? C'est possible en effet, mais c'est dommage, hein? Ben oui, vous allez perdre des intérêts calculés au jour le jour sur les évaluations momentanées des moratoires d'actionnariat obligatoire et antubatoire, ce qui fait qu'il vous reste seulement... Ah non, pardon, vous nous devez 216 492 francs, monsieur Gentil. Oui, ça c'est pour tout de suite, oui, monsieur Gentil.
1: Bonjour, monsieur Gentil, vous allez bien, monsieur Gentil, ça va, oui. Alors, vous l'avez vu, votre banquier, là? Parce que nous, pour les travaux de l'appartement, on a bien avancé, hein? Pardon, monsieur Gentil, qu'est-ce que vous comprenez pas dans le devis? Les portes-fenêtres de la cuisine? Qu'est-ce qu'il y a? Moi, j'ai fait au mieux, monsieur Gentil. Hein? Moi, j'ai mis deux vantaux avec calèche basse pleine, plus un volet roulant monobloc en PVC, double paroi alvéolaire et un isolant feuilleté de 2 mm. Hein? J'ai mis de l'ancien, bien sûr, pas du nouveau, parce que le nouveau, c'est bon. Pardon, la mezzanine? Qu'est-ce qu'il y a, la mezzanine? Moi, j'ai fait au mieux, hein, comme vous m'avez. Bah, écoutez, moi, j'ai mis une chape de ragréage en béton armé, deux IPN plafonnées BA13. Hein? J'ai mis de l'ancien, bien sûr, pas du nouveau, monsieur Gentil. Faites-moi confiance. Hein? La briquette? Oh, bah, j'ai mis la briquette sur tous les murs, comme vous m'aviez dit, monsieur Gentil. Y a pas de problème. Hein? Ah oui, excusez-moi, renforcé avec de la bricouflette. Non, ça, c'est mon initiative. Disons que ça, c'est de l'isolation phonique supradiale en équerre d'alu profilé 4 plus 1, monsieur Gentil. Hein. C'est ce qu'il y a de mieux dans l'ancien, parce que le nouveau, c'est pour... Ben, monsieur Gentil, pour le tout, là, vous me devez 4 millions, hein. Pardon? Ancien? Non, non, là, c'est nouveau.
2: Pour... Oui, asseyez-vous, monsieur Gentil. Oui, je suis au courant, c'est votre architecte qui nous fait un procès. J'ai lu ça, c'est dans la poche, asseyez-vous. Je vais vous lire ça rapidement, monsieur Gentil. Alors, vu les préjudices subis en vertu des termes des ayants droit, eu égard à la vente laquelle préalablement l'acte complémentaire comme objet des présentes a exposé ce qui suit les pièces ci-dessus énoncées et datées selon l'article 9 bis. Oui, jusque-là, tout est clair. Vous comprenez pas, c'est dans la poche, monsieur Gentil. Je poursuis. D'acquitter à compter du jour d'entrée en jouissance des parts des charges applicables non étant avoir été l'usufruit des biens séparés selon conjoint tarifé du 26 de 92. Ça me paraît évident. Vous comprenez pas, c'est dans la poche, monsieur Gentil, vous en faites pas. Et enfin, en vertu des prorata temporis, justificatif des habeas corpus de la causa sine qua non, suite porationne voluntas fluctuat nec mergitur, est agitat molen. Oui, ça, c'est dans ma poche. C'est dans la poche, je voulais dire, monsieur. Vous comprenez pas, c'est pas grave. Et enfin, pour finir, droit honoraire de 24 250 francs pour conciliation de rémunération d'avocat qui... Ah, là, c'est important que vous compreniez. Toi, devoir, moi, 24 250 francs. Il y a quelque chose qui va pas, monsieur Gentil?
0: Ouais, c'est normal, monsieur Gentil. Hein. Les avocats, c'est tous les mêmes. Hein. On comprend rien de ce qu'ils disent, puis moi, je crois bien que ça les arrange. Hein. Enfin bon, tout va bien, moi, de mon côté. Hein. Tout va bien, pas de problème, j'ai fait la vidange. Hein. Ouais, ouais. Mais dites, il est pourvu, là, que le joint de carbus s'est oxydé sous la pression du piston de soupape de la courroie d'entraînement des bougies puis des vis platinées, là. Hein? Oh, ben, il a fallu changer tout ça, hein. Oh, ben, obligé, hein, vu que la pompe du cylindre d'embrayage risquait de buter contre la courroie du circuit de refroidissement de la roue de secours et des essuie-glaces. Bon, ben, enfin, bon, ça va pas chercher midi à 14h, hein. Ça va lui faire quoi? Ça va lui faire 70 balles, plus, pour 50 balles de bricole. Allez, je lui fais le tout à 100 balles, hein. Allez, 100 balles. Plus la main d'œuvre, 7492 francs.
3: Comment? L'aspirateur? Non, j'ai pas passé l'aspirateur. Non, j'ai pas pris parce que je suis pas mal, je suis pas tout le temps sur le téléphone, je suis pas tapé, je suis pas tapé pour lui, mal à l'aspirateur. Mais j'y pense. La poussière, les fenêtres, non, j'ai pas fait. Non, j'ai pas pu parce que je me dis que je suis mal à l'appel, les enfants, je fais les collègues, les jeunes, les football, mais que je suis mal à la femme, tac-tac, je suis mal à la machine, je pas gueule, je suis mal à la. Mais je pense à la prochaine. Au revoir, monsieur Gentil. Ah, par contre, monsieur Gentil, Paris, je que les étrennes. Paris, que monsieur. Vous pourrez penser à mes étrennes. Monsieur, monsieur.
1: Non, rien de grave, monsieur Gentil, rien de grave. J'en prie, asseyez-vous, monsieur Gentil. Non, rien de grave, ne vous inquiétez pas, ne vous inquiétez pas, monsieur Gentil. Rien de grave, hein. Vous nous faites juste une petite biélonéphrite, hein.
3: Pardon?
1: Non, écoutez, c'est juste un dysfonctionnement sinusal des artères aortiques qui provoque une légère hémosensibilisation valvulaire des canaux sphénoïdes, hein. Mais vous n'avez aucun mot de tête. Si. Ah.
4: je vais quand même vous prescrire du nolfenaxoline, hein. Au cas où nous aurions affaire à un syndrome ovulien, du phytoplasmorifère, des mamellostatiques, du cortex labial, mais j'en suis pas convaincu, hein. Voilà, monsieur Gentil, ouvrez la bouche. Non, rien de grave, hein. Voilà, monsieur Gentil. Faites-moi confiance, monsieur Gentil, vous nous enterrerez tous.
0: Et si nous sommes tous réunis autour de toi ce soir, André Gentil, entouré de des amis, ta femme, tes proches, ton avocat, ton banquier, ton architecte, ton concierge. Oui. C'est pour te dire la simple et claire parole de Dieu. Cette parole qui faisait dire à Saint Benoît de l'Apostolat que toute la jubilation du magnificat annonciateur de nos tentations est à l'immaculée miséricorde, ce que l'allégresse du Saint-Sépulcre est au jugement de nos béatitudes. Plus clairement pour tout le monde, si habeas corpus, tu quoque mi fili fluctuat nec mergitur amen. Tel que l'aurait souhaité monsieur Gentil, bien entendu, je vais procéder à une quête pour la paroisse. Des sous, s'il vous plaît. Des sous pour la paroisse.
6: Bonjour, madame Gentil. On a appris pour votre mari, hein. Condoléances. Vous venez pour la pension veuvage. Oui, je comprends bien, d'accord, mais vous avez rempli les feuillets A2, A3 nécessaires à l'obtention des diverses prestations auxquelles vous avez droit, calculées sur le taux du ticket modérateur. Vous l'avez fait, ça? Comment ça, c'est ma collègue? Attendez, un problème, là, je vais me demander, hein. Marie-Thérèse! Marie-Thérèse!
8: Ouais, Régis Basse-Maguerre,
6: C'est madame Gentil.
8: Ah, bonjour madame Gentil, on a appris pour votre mari. Condoléances.
6: Condoléances.
8: Que se passe-t-il, ma chère?
6: C'est pour la pension veuvage de madame Gentil.
8: Oui.
6: Est-ce toujours nécessaire de remplir les feuillets A2,
8: A3? Non, c'est beaucoup plus, hein. Est-ce que c'est juste de remplir les feuillets B2, B4 de l'allocation forfaitaire du régime d'attribution maritale, du régime de compensation?
6: Mais qu'est-ce que ça arrive complémentaire? Mais où tu vas là? Mais qu'est-ce que tu me racontes là? Si elle est sous le régime marital, comment veux-tu qu'elle récupère la mutuelle avec la
8: fille? Tu n'en racontes que des balivernes. Mais oui. Tu comment tu parles?
6: Tu peux.
8: Oui. Viens là, Marie.
6: Oui, j'arrive. C'est quoi le problème? J'arrive. C'est quoi
8: la magie? Viens là, Marie.
6: J'arrive. C'est quoi? Ah, bonjour, madame Gentil. On a appris pour votre mari. Condoléances.
8: Condoléances.
6: Condoléances.
8: Ma chère, quand tu es sous régime, oui, du ticket modérateur de la pension, je ne sais pas. Oui. Est-ce nécessaire, ma chère?
6: Non. Mais aujourd'hui, c'est beaucoup plus simple. Ah, il suffit simplement qu'elle reverse le forfait des indemnités auxiliaires à la caisse primaire du conjoint de naissance de la mairie de monsieur Tonti.
8: Mais qu'est-ce que tu rencontres là? C'est des balivernes, tout ça. Mais avec ça, ma chère, elle touche au bout de 2 ans.
6: Comment ça, au bout de 2 ans?
8: Ben oui, c'est beaucoup plus long. À moins que madame Gentil, vous ayez un accident dans les 2 jours et là vous touchez.
6: Ah là oui.
8: Vous revenez invalide à 100%, vous êtes remboursé immédiatement.
6: Tout de suite.
8: Mais là, on ne peut pas faire grand-chose parce qu'on ferme à 16h30. Comment c'est dit 16h? Non, mais on ferme à 16h30. On ne peut pas faire autrement.
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0: Hein? Il y a un problème? Ah, bonjour, monsieur Gentil, il y a un problème? Pardon? Vous voulez retirer de l'argent, mais c'est pas un problème, ça, monsieur Gentil. Votre banquier est là pour tout vous expliquer. Alors, qu'est-ce que vous avez? Eh bien, il y a votre placement, hein? Si je vous ai expliqué, c'est un placement à taux répertorié sur la base des indices compensés, qui est le plus adapté aux fluctuations indexatoires fixées à 0,38% de l'once sur les cours d'ouverture obligataires. C'est simple. Mmh? Ah non, on peut pas retirer tout de suite, non? Non, mais sinon, il y a votre PIP. Mmh? Si, votre PIP, plan d'intérêt sur perte. Calculé sur une durée minima de 25 ans avec 6 caves obligatoires sur les indices réactivés, non avantage de pénalité de frais en garantie, bien entendu. Ah non, on peut pas retirer tout de suite, non? Vous voulez tout retirer tout de suite? C'est possible en effet, mais c'est dommage, hein? Ben oui, vous allez perdre des intérêts calculés au jour le jour sur les évaluations momentanées des moratoires d'actionnariat obligatoire et antubatoire, ce qui fait qu'il vous reste seulement... Ah non, pardon, vous nous devez 216 492 francs, monsieur Gentil. Oui, ça c'est pour tout de suite, oui, monsieur Gentil.
1: Bonjour, monsieur Gentil. Vous allez bien, monsieur Gentil, ça va, oui. Alors, vous l'avez vu, votre banquier, là? Parce que nous, pour les travaux de l'appartement, on a bien avancé, hein. Pardon, monsieur Gentil, qu'est-ce que vous comprenez pas dans le devis? Les portes-fenêtres de la cuisine? Qu'est-ce qu'il y a? Moi, j'ai fait au mieux, monsieur Gentil. Hein. Moi, j'ai mis devant tout avec calèche basse pleine, plus un volet roulant monobloc en PVC, double paroi alvéolaire et un isolant feuilleté de 2 mm. Hein. J'ai mis de l'ancien, bien sûr, pas du nouveau, parce que le nouveau, c'est bon. Pardon, la mezzanine? Qu'est-ce qu'il y a, la mezzanine? Moi, j'ai fait au mieux, hein, comme vous m'avez. Bah, écoutez, moi, j'ai mis une chape de ragréage en béton armé, deux IPN plafonnées BA13. Hein. J'ai mis de l'ancien, bien sûr, pas du nouveau, monsieur Gentil. Faites-moi confiance. Hein. La briquette? Oh, bah, j'ai mis la briquette sur tous les murs, comme vous m'aviez dit, monsieur Gentil. Y a pas de problème. Hein. Ah oui, excusez-moi, renforcé avec de la bricouflette. Non, ça, c'est mon initiative. Disons que ça, c'est de l'isolation phonique supradiale en équerre d'alu profilé 4+1, monsieur Gentil. Hein. C'est ce qu'il y a de mieux dans l'ancien, parce que le nouveau, c'est propre. Bah, monsieur Gentil, pour le tout, là, vous me devez 4 millions. Hein. Pardon? Ancien? Non, non, là, c'est nouveau.
2: Oui, asseyez-vous, monsieur Gentil. Oui, je suis au courant, c'est votre architecte qui nous fait un procès. J'ai lu ça, c'est dans la poche, asseyez-vous. Je vais vous lire ça rapidement, monsieur Gentil. Alors, vu les préjudices subis en vertu des termes des ayants droit, eu égard à la vente laquelle préalablement l'acte complémentaire comme objet des présentes a exposé ce qui suit les pièces ci-dessus énoncées et datées selon l'article 9 bis. Oui, jusque-là, tout est clair. Vous comprenez pas, c'est dans la poche, monsieur Gentil. Je poursuis. D'acquitter à compter du jour d'entrée en jouissance des parts des charges applicables en étant avoir été l'usufruit des biens séparés selon conjoint tarifé du 26/92. Ça me paraît évident. Vous comprenez pas, c'est dans la poche, monsieur Gentil, vous en faites pas. Et enfin, en vertu des porata temporis justificatif des habeas corpus de la causa sine qua non sit poratione voluntas fluctuat nec mergitur est agitat molen. Oui, ça c'est dans ma poche. C'est dans la poche, je voulais dire, monsieur Gentil. Vous comprenez pas, c'est pas grave. Et enfin, pour finir, droit honoraire de 24 250 francs pour conciliation de rémunération d'avocat qui... Ah, là, c'est important que vous compreniez. Toi, devoir, moi, 24 250 francs. Il y a quelque chose qui va pas, monsieur Gentil?
0: Ouais, c'est normal, monsieur Gentil. Hein. Les avocats, c'est tous les mêmes. Hein. On comprend rien de ce qu'ils disent, puis moi, je crois bien que ça les arrange. Hein. Enfin bon, tout va bien, moi, de mon côté. Hein. Tout va bien, pas de problème, j'ai fait la vidange. Hein. Ouais, ouais. Mais dites, il est pourvu, là, avec le joint de carbus, c'est oxydé sous la pression du piston de chauffage de la courroie d'entraînement des bougies puis des vis patinées, là. Hein? Oh, ben, il a fallu changer tout ça, hein. Oh, ben, obligé, hein, vu que la pompe du cylindre d'embrayage risquait de buter contre la courroie du circuit de refroidissement de la route secours et des essuie-glaces. Alors, bon, enfin, bon, ça va pas chercher midi à 14h, hein. Ça va lui faire quoi? Ça va lui faire 70 balles, plus, pour 50 balles de bricole. Allez, je lui fais le tout à 100 balles, hein. Allez, 100 balles. Plus la main d'œuvre, 7492 francs.
3: Bon. Comment? L'aspirateur? Non, j'ai pas passé l'aspirateur. Non, j'ai pas pris parce que je me suis dit que je me suis dit que je me téléphone dit que je me suis dit que je me suis dit que je me suis dit l'aspirateur. Mais j'y pense. La poussière, les fenêtres, non, j'ai pas fait. Non, j'ai pas pu parce que je me dis que je suis mal à l'épaule, les enfants, je suis pas à l'école, je suis le football. Mais que je me la femme, tac-tac, je me lève, je ne pas gueule, je me le finir. Mais je pense à la poussière. Au revoir, monsieur Gentil. Ah, par contre, monsieur Gentil, périsse mon équerre et ses trinches. Périsse que monsieur. Vous pourrez penser à mes étrennes. Merci, monsieur.
1: Oh,
3: merci,
1: c'est gentil, non, j'en prie. Bon, rien de grave, monsieur Gentil, rien de grave. J'en prie, asseyez-vous, monsieur Gentil. Non, rien de grave, ne vous inquiétez pas, ne vous inquiétez pas, monsieur Gentil, rien de grave, hein. Vous me faites juste une petite piélonéphrite, hein? Pardon? Non, écoutez, c'est juste un dysfonctionnement sinusal des artères aortiques qui provoque une légère hémosensibilisation valvulaire des canaux spinoïdes, hein? Mais vous n'avez aucun mot de tête. Si. Ah. Je vais quand même vous prescrire du nolfenaxoline, hein? Au cas où nous aurions affaire à un syndrome ovulien du phytoplasme aurifère des mamelles ossatiques du cortex labial. Mais j'en suis pas convaincu, hein? Voilà, monsieur Gentil, ouvrez la bouche. Non, rien de grave, hein? Voilà, monsieur Gentil. Faites-moi confiance, monsieur Gentil. Vous nous enterrerez tous.
0: Et si nous sommes tous réunis autour de toi ce soir, André Gentil, entouré de tes amis, ta femme, tes proches, ton avocat, ton banquier, ton architecte, ton concierge, oui. C'est pour te dire la sainte et claire parole de Dieu, cette parole qui faisait dire à Saint Benoît de l'Apostolat que toute la jubilation du magnificat annonciateur de nos tentations est à l'immaculée miséricorde, ce que l'allégresse du Saint-Sépulcre est au jugement de nos béatitudes. Plus clairement pour tout le monde, si habeas corpus tu quoque mi filii fluctuat nec mergitur amen. Tel que l'aurait souhaité monsieur Gentil, bien entendu, je vais procéder à une quête pour la paroisse. Des sous, s'il vous plaît. Des sous pour la paroisse.
7: Bonjour, madame Gentil.
6: On a appris pour votre mari, hein. Condoléances. Vous venez pour la pension veuvage. Oui, je comprends bien, d'accord, mais vous avez rempli les feuillets A2, A3 nécessaires

0: Et sous le régime marital, comment veux-tu qu'elle récupère la mutuelle
1: mais
0: avec la fille?
1: Tu nous racontes que des balivernes. Mais ouais. Mais tu comment tu parles?
0: Tout ce que tu peux.
2: Oui.
3: Viens là, Marie.
2: Oui, j'arrive. C'est quoi le problème? J'arrive. C'est quoi
1: la magie?
2: Viens
1: la magie.
2: J'arrive. C'est quoi? Ah bonjour madame Jatti, on a pris pour votre mari. Condoléances.
1: Ma chère, quand tu es sous régime, oui. Du décret modération de la pension jeune. Oui. Est-ce nécessaire, ma chère?
2: Non. Mais aujourd'hui, c'est beaucoup plus simple. Alors? Il suffit simplement qu'elle reverse le forfait des indemnités auxiliaires à la caisse primaire du conjoint de naissance de la mairie de monsieur.
0: Mais qu'est-ce que tu racontes là? C'est des balivernes tout ça. Mais avec ça, ma chère, elle touche au bout de 2 ans.
1: Comment ça, au bout de 2 ans?
0: Mais c'est beaucoup plus long. À moins que, madame Gentil, vous ayez un accident dans les 2 jours et là vous touchez.
1: Ah là oui, vous revenez invalide à 100%, vous êtes remboursé immédiatement.
2: Tout de suite.
1: Mais là, on ne peut pas faire grand-chose parce qu'on ferme à 16h30. Comment c'est des 16h? Non, mais on ferme à 16h30. On ne peut pas faire autrement.
4: Voilà demain.
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7: Mesdames et messieurs, improvisation avec Muriel Robin, première. On l'applaudit pour l'encourager. Tiens, vous allez jouer avec nous, on va le faire dans le genre interactif, comme à la télé. Allez, bande de feignasses! Envoyez-nous un mot, n'importe lequel! Cul! J'ai entendu cul! Il y en a un qui a dit cul! Il y en a un dans le fond là-bas qui a dit cul, tu as entendu?
8: Non.
7: Si, j'ai pas rêvé, il y en a un qui a dit cul. Ah, hein, tout de suite, l'obsédé sexuel de service qui l'a dit. Cul, pauvre maniaque! Cul! Y'a pas que le cul dans la vie! Y'a pas que le cul!
8: Ben non!
7: Y'a pas que le cul!
8: Encore que!
7: Encore que! Dit mon camarade très brillamment. C'est...
8: Ah, j'ai dit, oui.
7: C'est Léoto, l'écrivain Léoto, tu connais?
8: Non.
7: Elle m'aide bien, elle relance bien. Mes proches avaient dit une chose drôle aussi, ils avaient dit. Il vaut mieux déjeuner avec Léoto que dîner avec Léotard. C'est marrant, ça, non? C'est des proches, j'avais dit ça.
1: Oui, Léoto avait écrit « On dit que c'est le cul qui mène le monde. Non, c'est la queue. S'il n'y avait pas de queue, il n'y aurait pas de cul. »
8: Ce que je vais faire, moi, c'est que je vais aller me remaquiller un petit peu. Allez! Oh, tout ça, c'est marrant, tout ça, tout le monde s'est dit, bon, parfait. Mais le cul, la queue, comment te dire? Pour moi, c'est un poil trop tôt. Voilà.
7: Je
8: suis là, hein, voilà.
7: Non, mais Muriel, attends.
1: Oh, mon Dieu, qu'elle est restée fraîche.
7: Non, mais je sais, j'ai l'air du libidineux. Mais c'est pour faire avancer le machin. Alors que moi, pas du tout, dans le fond, pas du tout. Mais je connais des types qui ne pensent qu'à ça. Un exemple au hasard, là, il y a longtemps que je n'en avais pas parlé. Tous les leaders de gauche et de droite, là, tous les politicards de Giscard à Rocard, vieux comme ils sont, déjà tous, il paraît qu'ils ne pensent qu'à s'envoyer en l'air. Avec des nanas mignonnes, jeunes, tout. Les filles, elles ont l'impression qu'elles entrent dans l'histoire, alors que c'est l'histoire qui leur rentre dedans. Distingué, non? T'as loupé, là.
8: Non, excusez-moi, moi, j'ai vu Dédé, voilà, dans sa petite loge, et il mangeait son petit plat de couilles. De nouilles! Petit plat de nouilles! Ah, il est gentil, ce Dédé, il m'a fait voir les photos de sa petite dernière, quand on a d'abord deux couettasses comme ça, puis il a deux petites dents là-dedans, tu verras sur la photo, on voit que c'est des petits machins comme ça.
1: Oui, tu sais que ça n'intéresse personne, ce que tu dis.
8: C'est très possible, hein. C'est très possible, mais moi, je parle des choses qui m'intéressent, voilà. Parce qu'enfin, excusez-moi, monsieur, hein. Que, couille, cul, cœur, il y a le cœur aussi. T'as rien à dire sur le cœur, toi?
7: Ben non, là, tout de suite, là, non.
8: D'accord, ça, c'est la pudeur, mais excuse-moi, Guy, j'ai peut-être dit un gros mot, excuse-moi.
7: Mot, tu connais ce mot de je sais plus qui, d'ailleurs, mais de toute façon, personne n'ira vérifier. Étant donné le niveau culturel de ce pays depuis quelque temps. C'est un mot de moi. En fait, c'est de moi. Il y a des gens qui parlent du cœur comme d'autres parlent du nez. C'est bon, ça.
8: Bien. Yeah.

0: bien, très très bien. Mais moi aussi, je vais te dire un mot. De je sais très bien qui. Mais je ne le dirai pas. Parce que c'est quelqu'un qui n'est pas connu. Donc ça n'intéressera personne. Sauf peut-être Robert, qui n'est pas là ce soir. Bon. En même temps, c'est quelqu'un qui m'a rendu des services à des moments difficiles de ma vie, où mes amis n'ont pas toujours été là. Mes amis, mes vrais amis. Et on pensera ce qu'on veut de Robert, mais moi, je l'aime beaucoup.
1: Oui.
2: On comprend plus rien ce que tu racontes. C'est quoi le mot? Le mot que tu voulais dire?
0: Le mot, c'est Robert.
2: En fait, je vais vous dire, c'est une très chic fille qui a un peu disjoncté au printemps dernier. Vous savez, il ne faut pas trop se presser de juger. Tout n'est pas tout blanc, tout n'est pas tout noir. Et, hein, et la vie se chargera de donner ses réponses. Alors, chérie, ma chérie, le mot qui a été proposé par la salle, et ça, on n'y peut rien, pardon d'y revenir, c'est le mot cul. C'est de ça qu'ils veulent qu'on parle.
3: Surtout le désaxé du fond là-bas. Salaud, dégueulasse.
0: Alors, d'accord. Très bien, mais alors dis-moi, comment veux-tu qu'on parle de ça avec tout ce qui se passe depuis des années autour de ça?
2: Qu'est-ce qu'il y a? Tu veux parler du sida? Tu veux parler du sida? Ah bah alors là, il faut changer de ton, là. Avec tous les jeunes qui sont ici, qui le voient partout, il faut faire dans le style pédago, là. Alors moi, je vous le dis, je suis terrorisé. Depuis que je sais que ça n'est pas réservé aux homosexuels, et ça, franchement, je m'y étais bien habitué.
3: Comme beaucoup, depuis que je sais que ça s'attaque aussi à des gens normaux, genre père de famille qui a passé longtemps encore en sortant du bureau, aller au Bois de Boulogne, se deviser des travestis brésiliens séropositifs, avant de rentrer à la maison, je suis pétrifié.
0: Voilà, j'ai une bonne nouvelle pour toi. Je pense, pour toi, toutes les personnes que tu évoques, il existe maintenant, depuis quelques années déjà, ce qu'on appelle les préservatifs. Tu n'as pas su, toi, ça, finalement.
2: Si, j'ai su ça. Mais désolé, ça résout pas tout. Par exemple, j'ai un copain qui n'arrive pas à en trouver à sa taille. Ah. Un blanc, pourtant. Incroyable. La dernière fois qu'il a essayé, là, je sais pas si c'est pas les maîtres ou quoi, ça lui arrive au milieu du truc, il arrive même pas à le dérouler jusqu'au bout, ça lui fait un mi-bas.
0: Peut-être qu'il arrête le prêt-à-porter. Il tape carrément dans le sur-mesure.
3: Attends, en plus, pendant l'action, il les perd. Il m'a raconté, c'est surréaliste, la dernière fois, il l'avait garé à l'intérieur. La fille, bon, il se trouve que je la connais, c'est pas la pucelle d'Orléans.
0: Enfin, peut-être pas les grottes de Lascaux non plus.
3: Oui, c'est délicieux comme image. J'aime bien qu'elle s'y met bien, elle s'y met bien.
0: Ah
3: hein?
0: Bah oui, moi, c'est parti là, moi ça y est, j'ai lâché les chiens. Alors on est à Paris là, on est arrivé?
3: Oui, mine de rien, on est arrivé à tenir 10 minutes. Pour une première, c'est bien, Muriel Robin. On applaudit l'artiste.
2: Excusez-nous, hein. Sur un sujet si grave, on a un peu déliré dans tous les sens, mais vous savez bien, c'est pour exorciser l'angoisse.
0: On attend dans le vaccin.
2: Comme dit l'autre, on s'empresse de rire de tout, de peur d'être obligé d'en pleurer.
0: Oui, et parfois, c'est tellement triste qu'on est obligé d'en pleurer. Eh oui, moi j'en ai perdu deux amis que j'aimais qui sont morts de ça. Et...
2: Moi, mais moi, je préfère pas les compter parce que c'est pas fini. Mais je les sec.
3: Tiens,
2: on va leur dédier notre première impro, là. Tu veux?
0: Oui, avec plaisir. Mais dis-moi, soudain, ils sont pas très gays, les comiques.
2: Comique, c'est un mot très bête, à l'usage de quelques andouilles des médias, genre les étoiles du rire de TF1.
3: Nous, on n'est pas des comiques, on est des comédiens. Et ça, c'est pas du comique, c'est de l'humour.
0: Noir.
2: Ouais. Noir.
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5: Docteur, la chambre 432, s'il vous plaît.
6: Oui, une petite seconde, s'il
5: Merci.
6: Vous plaît. Nadège ? Ouais ?
1: Le petit Benjamin, là, l'accident de moto, là, ce matin, là. Ouais. Ouais, il y a peut-être une solution, tu sais. Non. Non, on peut peut-être essayer de récupérer le foie de Madame Piche.
6: Piche, Nicole Piche.
1: Hein? Tu regardes?
6: Piche.
1: Ouais, elle est arrivée hier soir, ça va être au frigo maintenant.
6: Piche, Nicole Piche, bonjour docteur.
1: Alors là, ça s'appelle la boulette. Là. Vous êtes parent avec la défunte, j'imagine.
6: Non, non, non, pas du tout. Moi, je suis le mari de Madame Piche. Ça va, va bien, vous ça pas embêté?
1: Non, oh non, oh non, oh. Ah,
6: tant mieux,
1: parce que
6: là, son caractère. Hein.
1: Oui, mais enfin, là, ça a changé, là, c'est...
6: D'accord.
1: Vous savez, c'est ce que je dis toujours dans ces circonstances un petit peu douloureuses.
7: Mais... Oui, oui, oui, bien sûr.
1: Hein, mais pour nous, malheureusement quotidiennes.
7: Oui, oui, oui, tout à fait, oui.
1: Vous savez, quand... Quand à l'automne d'une vie qui s'éternise un petit peu...
7: Oui, attendez moins vite, là, parce que...
1: Hein,
7: oui.
1: Dans le grand tourbillon du temps, il faut forcément y implanter une limite. Et votre femme est arrivée à cette limite.
7: Votre femme est arrivée à cette limite. D'accord, bien, d'accord.
1: Pour vous, maintenant, bien sûr, c'est... il vous faut du courage.
7: Bien sûr, tout à fait.
6: Tiens,
1: Vous savez que c'est très bien de le prendre comme ça.
7: Oui,
1: parce que vous savez que c'est très rare.
7: Oui, exact, tout à fait.
1: Maintenant, il vous faut du courage.
7: Oui, bien sûr, tiens.
6: Ça va, va bien, faut ça pas embêter.
1: Sur la de qui parlons-nous là, parce que
6: et
1: là,
6: nous parlons de Madame Piche, Piche, Nicole Piche. C'est pour ça que je vais monter lui faire une bise.
1: Non, on n'a pas retrouvé la tête. Hein. C'est toujours comme ça dans les accidents de voiture. Vous savez, votre femme a eu un accident très grave.
6: Oui, tout à fait. Oui, je sais, j'y étais, je suis reparti à la nage, c'est pour ça.
1: Non, je parle de Madame Piche.
6: Oui, tout à fait, Nicole Piche, oui.
1: Oui, elle a eu un accident de voiture extrêmement grave.
6: Oui,
1: sa voiture aurait quitté la route, le TGV serait passé dessus. Enfin, j'ai pas eu tous les détails, bien sûr, mais ce que je sais, c'est qu'elle nous est arrivée ce matin en 3-4 fois. Vous savez, moi, j'ai fait ce que j'ai pu. Hein. J'ai passé 8 heures dessus.
6: Moi, j'ai passé 15 ans. D'une vie pleine d'amour, quand on est séparé plus de 2 jours, c'est la panique. Ça va, Fabien, vous a pas embêté?
1: Excusez-moi de vous cueillir dans un moment aussi douloureux.
7: Oui, bien sûr.
1: Mais là, il y a le petit Benjamin qui nous est arrivé 14 ans, un accident de moto. Il est sorti en discothèque, un petit peu arrosé.
7: C'est le visage, là.
1: Non, là, on a une perforation abdominale, c'est très grave. Hein. Là, les parents sont à son chevet, on ne sait pas trop s'il va s'en sortir. Bon, il y aurait bien une solution, bien sûr.
7: Oui,
1: ça serait de pouvoir vraiment prélever le foie de votre femme, en fait. Ça serait la...
7: D'accord, bien.
1: Hein, ça serait la solution pour la famille, quelque chose d'inespéré, parce que là, vraiment, la situation est critique.
7: Je comprends, un décès, bien sûr.
1: Ben là, il y aurait une solution, ça serait quand même de...
7: Ben, à ce moment-là, il faut demander à mon épouse.
6: Ou à moi, remarquer, comme ça...
1: C'est plus pratique. Hein,
6: d'accord, là... bien.
1: Parce que Madame Piche fait poser, c'est terminé là pour Madame Piche.
6: Oui, tout d'accord. À fait. Oui, d'accord.
1: Elle est en bas, elle est au frigo. Si vous voulez aller jeter un œil, c'est.
6: Non, j'ai pris un petit encas là, ça va.
1: Madame Piche.
6: Oui, Madame Piche. Oui, Nicole Piche.
1: Elle est décédée ce matin.
6: Oui, d'accord. Ah oui, d'accord. Hein? Oh là là.
1: Excusez-moi.
6: Non, c'est moi,
1: parce qu'à un moment donné, j'ai cru que vous n'aviez pas compris ce que je vous disais. C'est toujours extrêmement gênant pour nous.
6: Non, c'est pour ça que je me suis demandé pourquoi vous étiez en blouse blanche.
1: C'est bien sûr toutes nos condoléances, hein, bien sûr.
7: Écoutez, vous de même.
6: Ça va
1: Vous savez ce que je vais faire, là?
6: Oui.
1: Je vais descendre en bas à l'étage.
6: D'accord, bien.
1: Je vais aller vous chercher un petit décontractant, quelque chose.
6: D'accord, bien.
1: Ça va vous faire du bien.
6: Bien.
1: On va vous allonger sur une table, on va prendre votre tension.
6: D'accord,
1: hein? Bien. Tout va bien se passer. Bien. Vous m'attendez là?
6: Excusez-moi, mademoiselle. La direction,
5: Lausanne-Perpignan, c'est à droite ou à droite? Parce que mes raisins secs n'ont pas été poinçonnés.
1: Je vais vous chercher le contrôleur. Vous m'attendez là?
5: D'accord, bien.
1: Oui, y a un problème.
5: Ça va, elle va bien, vous a pas embêté?
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8: Me reconnaissez? Eh oui, c'est moi le papé. Oh, je vais pas vous refaire toute l'histoire. Avec Manon, la source et le bossu. Non. Nous, au départ, quand Marcel Pagnol nous a inventés, nous, on n'y croyait pas. Comment des gens de la ville, que même maintenant, quand ils passent un coup de fil, il n'y a plus de fil, comment ces gens de la ville, ils auraient pu s'intéresser à des gens simples comme nous? Et puis, ça a fait le succès que l'on sait avec les livres et les films, surtout. Seulement, Pagnol, le petit Marcel, à force de tutoyer les anges, il a fini par plier l'ombrelle. Et il est parti faire une pétanque au paradis, et comme c'était Dieu qui avait le cochonnet, pardi, il y est resté. C'est la bonne idée, Pagnol, on n'abandonne pas ses acteurs. Parce qu'ici, sur la terre, c'est la cagade. Celui qui m'inquiète, c'est Galinette. Lui, il n'avait qu'une seule chose en tête, devenir une vedette. Il n'y avait qu'une chose qui lui plaisait, c'était passer à la télé. Alors lui, il est parti à Paris dans le show business. 2 ans, il y est resté. On ne voyait que lui. Galinette à Roland-Garros avec sa chèvre. Galinette au festival de Cannes. Un rictus à la caméra, un balai dans le cul. Comme un Parisien. Il a même présenté un jeu à la télé où c'est qu'on peut gagner des lave-linges. Et où c'est que les candidats, ils ont leur prénom sur le pull vert comme s'ils étaient trop cons pour s'en souvenir. Aux dernières nouvelles, il inaugurait le Monsieur Meuble d'Aubagne avec Raymond Poulidor et Patrick Sabatier.
9: Papy.
8: Oh, le voilà.
9: Papy.
8: Oh, Galinette. Qu'est-ce que c'est, cette tenue que tu as mis? Qu'est-ce que c'est, ça?
9: Papy, c'est la tenue de mon sponsor.
8: C'est un sponsor.
9: Je suis coureur cycliste, c'est le sponsor de l'équipe.
8: Toi, coureur cycliste avec tes mollets de grive tuberculeuse.
9: N'empêche, cet après-midi dans la côte de la Gariguette, j'ai doublé Honoré le boulanger avec son estafette. Et papé, encore un peu d'entraînement, je pars le mardi, j'arrive la veille.
8: Et c'est quoi ces pastilles miracles que tu avales à la longueur de journée? C'est quoi ça?
9: Laisse tomber, c'est des vitamines, ça, papé.
8: Et vitamines, elles ont bon dos, les vitamines. En tout cas, tu serais gentil quand tu t'entraînes de ne pas jeter tes bidons n'importe où.
9: Pourquoi?
8: Parce que l'autre jour, tu as fait du vélo, tu as jeté un bidon en haut de la côte, là où il y a la chèvre.
9: Et alors?
8: Et alors, elle en a bu.
9: Et alors?
8: Et alors, rien. Mais quand même, c'est la première fois qu'on voit une chèvre qui mord le chien, qui s'épile les jambes et qui monte une pizzeria.
9: Bon, allez, laisse tomber tout ça, papy. Va. Allez, suis-moi, papy. Je serai champion cycliste, toi tu seras mon directeur sportif. On va faire le Tour de France, on va le gagner, à nous la gloire, à nous la fortune.
8: Et quand les journalistes du Tour de France, ils vont les découvrir, tes pastilles miracles, qu'est-ce qu'ils vont te dire?
9: Mais papy, ça fait longtemps qu'ils sont au courant. Ils feront une mine étonnée, une mine attristée, puis ça sera vite oublié, oui. N'oublie jamais que le bûcheron, il scie jamais la branche sur laquelle il est assis. C'est toi qui me l'as appris, ça, papy. Allez, viens, on embrassera des filles.
8: Tu embrasseras des filles parce que tu seras le vainqueur et moi, qu'est-ce que je ferai?
9: Mais papy, au champion cycliste, on lui offre 2 filles. Une qui s'appelle Crédit Lyonnais et l'autre Coca-Cola. Il y en aura une pour toi.
8: Dans ce cas...
9: Allez, suis-moi. Toi, tu prendras le train et moi, je ferai du vélo à côté. Parce que moi, si j'arrête de pédaler, j'ai le corps qui explose.
8: Au Pagnol! Au Pagnol! Tu m'entends? Je te parle! Tu réponds rien? Eh bien, tu l'auras cherché, Pagnol. Je regrette. Si tu vois Galinette avec les cheveux en brosse bleu turquoise et moi une casquette de tapette, tu l'auras voulu. Tu réponds rien, Pagnol, je regrette. Un auteur n'abandonne pas ses acteurs. Un acteur sans auteur, c'est comme un Zidane sans jaquet. Ça, c'est plus dans quel sens il faut tirer.
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10: C'est que les Chinois sont vachement forts. Question proverbe, c'est toute la sagesse populaire chinoise qui passe au travers des siècles comme ça, c'est quand même beau. C'est vrai, les Chinois disent, par exemple, ils disent, une de perdue, une de perdue. Et ça se vérifie tout le temps, tu peux y aller. Pas de nouvelles, pas de nouvelles. Les Chinois, ils disent, faut pas vendre la peau de l'ours. Non, faut pas la vendre. Femme à lunettes, femme à lunettes. Ah, puis, tu peux vérifier, hein, ça a 3000 ans, je veux te dire. On n'a pas inventé grand-chose, tu sais. Les Chinois disent, rien ne sert de courir, ça sert à rien du tout. Et j'en ai trouvé un très beau, il n'y a pas longtemps, qui dit ça, qui dit, écoutez bien, qui dit, c'est au pied du mur qu'on voit le mieux le mur, hein, quand même. C'est vrai, autant de loin on le voit bien le mur, autant de près ben, on le voit mieux, c'est vrai. Hein.
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11: Je vous écoute depuis tout à l'heure et je trouve que vous êtes un public très intelligent. Ouais. Non, mais c'est vrai, depuis le début, dès qu'un sketch se finit, vous applaudissez. Alors que personne ne vous a briefé, c'est génial. Ah non, mais je sais pas comment vous y pensez. Ouais, remarquez, c'est logique. Hein, Non, en fait, moi, je suis fasciné par la logique. Non, mais c'est vrai, par toutes ces petites connexions qui se font dans le cerveau et qui font que nous agissons. Par exemple, pourquoi se brosse-t-on les dents tous les matins? Parce qu'en respirant la laine de sa copine au réveil, on se dit qu'il faut faire quelque chose. Donc, on va se laver les dents. C'est logique. C'est aussi pour ça que les célibataires, qui n'ont pas d'haleine de référence, puent plus de la gueule le matin. Et comme ils sentent mauvais la bouche, ils n'arrivent pas à sortir du célibat. C'est logique, hein, c'est... Ah non, c'est fascinant la logique. C'est fascinant, mais c'est pas facile de la suivre. Vous avez déjà observé le comportement des gens aux toilettes? Hein? Personne n'a jamais été aux toilettes? Je respecte votre différence, hein, Pas de problème. Une personne devant un cabinet, qu'est-ce qu'elle fait? Elle saisit la poignée de la porte pour l'ouvrir. Oups, occupée. Elle attend 30 secondes. Au bout de 40, elle redonne un coup sur la poignée pour voir si la porte est toujours fermée. Pourquoi elle fait ça? Parce qu'elle espère que la personne à l'intérieur s'est enfuie par le trou des toilettes. C'est comme quand les gens appellent l'ascenseur. Quand l'ascenseur n'arrive pas, qu'est-ce qu'ils font? Ils appuient sur le bouton. Et ça, c'est bien, c'est intelligent. C'est comme ça l'ascenseur, dans son petit cerveau d'ascenseur, il se dit « Oh, faut que je me dépêche, il y a quelqu'un de pressé. » Les gens qui téléphonent dans le train, quand ils perdent leur réseau, qu'est-ce qu'ils font? Ils avancent dans le wagon pour trouver un endroit où ils captent bien. Faut qu'on m'explique un truc. Comment peut-on trouver un endroit où on capte bien fixe dans un train qui va à 300 km/h? Dans les avions, au décollage, les hôtesses de l'air nous indiquent les sorties de secours. Pourquoi? Si l'avion est en train de s'écraser, tu crois vraiment que tu vas t'en sortir en prenant une sortie de secours? Ah non, c'est fascinant la logique. C'est fascinant, mais moi je comprends pas tout. Les femmes conduisent plus mal que les hommes. On est d'accord. Elles conduisent plus mal, mais elles ont moins d'accidents. Donc les hommes ont des accidents en évitant les femmes. C'est bien, il y a des mecs. On dit femme à lunettes, femme à quéquettes. Donc si les femmes font moins l'amour aujourd'hui, c'est à cause des lentilles. Enfin ça, je suis pas sûr. Hein, Et c'est pas tout. Il y a aussi des questions qui m'empêchent de dormir. Si une femme au sein siliconé allait de son enfant, est-ce que le bébé risque d'avoir des lèvres en collagène? Dans tous les concerts de rock, il y a des jeunes filles qui jettent leurs petites culottes sur scène. Dans les concerts des vieux chanteurs, est-ce qu'il y a des femmes qui jettent des gaines? Les cadeaux fabriqués aux enfants à la fête des pères et des mères sont lamentables. Ah si... Bon attendez, on va pas se mentir, je veux dire... Pourquoi les colliers de nouilles? Parce qu'on les protège trop, parce qu'ils savent pas faire autre chose. Un petit asiatique à 5 ans, il peut te faire un magnétoscope ou des baskets. Eh ouais. Mais d'être logique, ça te change la vision de la vie. Tu comprends plein de choses. Tu comprends par exemple qu'il faut jamais draguer une fille Halloween. Parce que des fois, le lendemain, tu te rends compte qu'elle portait pas un masque. Eh ouais. Alors bien sûr, pourquoi je dis tout ça? Juste pour vous montrer qu'on peut tout résoudre grâce à la logique. Un dernier exemple. Aujourd'hui, on sait plus quoi manger. Non mais c'est vrai, toutes les viandes sont suspectes parce qu'on nourrit les bêtes avec des mauvaises choses. Il y a que les végétariens qui vont s'en sortir. Si vous voulez manger de la bonne viande, bien saine, soyez logique, mangez des végétariens.
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13: Philippe, chérie, il est 8h30.
14: Ah bon?
13: Oui.
14: Oh putain, raison, tiens. Je suis crevé, je vais me coucher.
13: Mais comment ça, tu vas te coucher? Mais enfin, mais le dîner?
14: Oh, j'ai pas faim.
13: Non, mais je te demande pas d'avoir faim, je te parle du dîner avec Gérard et toi, Nette. T'as pas oublié quand même.
14: Ah, complètement? Écoute, annule, dis que je suis malade. J'ai qu'une envie, moi, c'est de me coucher.
13: Mais non, certainement pas, chérie, on n'annule pas un dîner une demi-heure avant, je suis désolée.
14: Ah bah, dis que c'est grave, qu'on a une hépatite C tous les deux, qu'on en a plus pour longtemps. Non, je sais pas, invente quelque chose. Moi, je ne vais pas chez Gérard et Toinette ce soir. Hein.
13: Qu'est-ce que tu racontes? C'est eux qui viennent chez nous. T'as pas vu que j'avais dressé la table? Faudrait peut-être que j'avais pris de l'avance sur le réveillon.
14: Ah non, merde! Qu'est-ce que c'est que cette histoire de dîner? Ça, c'est encore un truc qui s'est décidé sans moi. Tu m'as jamais dit que Gérard et Toinette venaient manger ce soir.
13: Si, la semaine dernière, je t'ai dit samedi en 8, Gérard et Toinette viennent dîner à la maison. Mais évidemment, comme tu n'écoutes jamais rien...
14: Moi, je commence à en avoir ras le cul qu'on provienne de tout au dernier moment dans cette baraque.
13: Oh, mais comment ça, au dernier moment? Ça fait une semaine que c'est prévu. Il te faut combien de temps pour préparer un dîner, toi?
14: Je sais pas à qui tu l'as dit, mais sûrement pas à moi. Je m'en souviendrai.
13: T'as raison, je me suis trompée. J'ai dit à la femme de ménage, mais vous ressemblez tellement tous les deux.
14: Mais enfin, merde! J'ai travaillé comme un taré toute la semaine. J'ai dormi 4 heures par nuit maximum. Et ce jour où je peux me reposer tranquillement, tu me colles un dîner à la con sur les bras. Tu te fous complètement de ma gueule.
13: Ah non, c'est toi qui te fous de ma gueule. C'est l'anniversaire de Gérard ce soir. Et je t'ai dit qu'il venait le fêter ici d'ailleurs, je m'en souviens très bien. Quand je t'en ai parlé, moi j'étais là et toi t'étais là. Et même tu m'as répondu super.
14: Je t'ai répondu super. Moi.
13: Parfaitement, super.
14: Moi j'ai dit super. Je dis jamais super. Même quand je prends de l'essence. Alors, ma réponse, tu l'as rêvé samedi dernier.
13: Non mais la mauvaise foi, faut le voir pour le croire.
14: Tu commences à me faire chier, Nicole. Tu commences sérieusement à me faire chier. Je sais pas si t'as décidé de me niquer mon week-end, mais c'est rudement bien limité, là.
13: Bien sûr! Fêter l'anniversaire de ton meilleur ami avec sa femme à la maison, je me suis dit, oh, ça va lui gâcher son week-end, j'ai pas pu résister. Tu vas peut-être me dire que tu l'aimes pas, Gérard, Philippe.
14: Qu'est-ce qu'il y a à foutre là, Gérard, Philippe?
13: Philippe! Je te parle de Gérard! Bon, allez, ils arrivent dans 20 minutes, qu'est-ce que je leur dis?
14: Rien! Je les emmerde! Moi, je vais me coucher!
13: Très bien, alors je vais mettre un post-it sur la porte, Philippe est allé se coucher, il vous emmerde. PS, bon anniversaire, c'est ça? D'accord, je marque ça, c'est ça? C'est ça?
14: Merde, je dis merde!
13: Mais moi aussi, je te dis merde!
14: Tu ne m'as jamais dit que Gérard et Toinette venaient manger ce soir, c'est pas vrai!
13: C'est pas vrai?
14: Non.
13: Tu oses me dire que c'est pas vrai, mais je vais le tuer. Tu étais dans ce fauteuil. Il était 8h05, alors je m'en souviens très bien. J'allais me sécher les cheveux, je suis revenue exprès de la salle de bain pour te dire samedi en 8, Gérard et Toinette viennent dîner à la maison.
14: Tu te souviens de tout ça, toi? Fallait me le dire que j'avais épousé Madame Colombo.
13: Je t'ai jamais parlé de ce dîner?
14: Non!
13: Je t'ai jamais dit que Gérard et Toinette venaient dîner ici ce soir?
14: Non!
13: Je me suis pas lavé les cheveux samedi dernier!
14: Eh ben peut-être! Mais à ce moment-là, t'as dû me coller ton séchoir plein pot sous le nez, puis tu m'as dit. Net! Voilà! Puis moi, par gentillesse, j'ai dû répondre super! Ou Huppert! Ou Isabelle Huppert! Je sais pas!
13: Rien n'est prêt! J'ai les nerfs en plotte! Faut que je vide la pintade, que ça me dégoûte d'avance, tout ça pour ton Gérard qui n'aime rien et qui est foutu de même pas y toucher. D'ailleurs, lui, on se demande ce qu'il aime, hein, par sa pomme.
14: Oh, dis donc, sur un autre ton quand tu parles de mon meilleur ami.
13: Ah ouais, tu l'aimes bien, Gérard, hein, faudrait savoir. Tout à l'heure, c'était un dîner à la con et maintenant, c'est Monseigneur, sa sainteté, Gérard.
14: C'est pas Monseigneur, sa sainteté, Gérard. C'est Gérard tout court, mon meilleur ami. Et j'aimerais bien que pour son anniversaire, on l'accueille dans la bonne humeur.
13: Alors là, il y a 5 minutes, monsieur, vous allez se coucher après sa semaine très fatigante. Et puis alors maintenant, il faudrait mettre de la bonne humeur et tagadi et tagada. Sinon, il serait foutu de dire que c'est moi qui ai gâché la soirée. Mais il y a 5 minutes, Gérard et Toinette, tu savais même plus qui c'était.
14: Je ne savais pas qu'il y avait ce dîner.
13: Je te l'ai dit samedi dernier, t'avais qu'à écouter.
14: Oui, je sais, tu es revenu exprès de la salle de bain avec ton séchoir. Je m'en souviens pas. Faut te le dire en quelle langue. Alors au lieu de te déformer la tronche, il ferait mieux d'aller vider la pintade. Et de la mettre dans le four. Parce qu'il va arriver et rien sera prêt.
13: Non mais pour qui il se prend? Mais va te faire foutre avec ton Alzheimer!
14: Alzheimer quand même! Pour d'abord être à l'heure à tes rendez-vous! Après tu viendras me donner des leçons!
13: Je vais exprès d'être toujours en retard rien que pour t'emmerder!
14: Mais je le sais, t'es qu'une chieuse!
13: Toi aussi, connard!
14: Téléphone!
13: J'entends!
14: La réponse!
13: Pas envie de parler.
14: Putain, quelle emmerdeuse! Allô? Oui, oh, c'est Gérard. Qu'est-ce que je lui dis?
13: Parle-lui d'Isabelle Huppert.
14: Allô? Oui, Gérard. Oh là là. Oh là là. Oh là là. Non, non, mais on annule tout. Non, non, mais bien sûr, appelle demain pour donner des nouvelles. Oui, embrasse-toi, net. Au revoir, Jean.
13: Eh ben alors, parle! Dis quelque chose!
14: C'est parce que sa mère a une attaque. Elle est à l'hôpital.
13: Merde.
14: Voilà où on en est, avec tes conneries.
13: Avec mes conneries? La prochaine fois qu'il y a un dîner, je t'envoie un recommandé, pauvre tâche! Elle est accusée de réception, gros con! C'est ça, casse-toi!
14: Un peu que je vais me casser, je vais prendre l'air!
13: Où tu vas?
14: Où je veux! Dans un endroit où il n'y a pas d'anniversaire, pas de pintade et surtout pas de chieuse!
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12: Salut!
15: Salut! Salut.
12: Bonsoir! Comme tous les soirs, c'est moi, monsieur Stample, pour vous présenter le journal Alsace avec des nouvelles du Haut-Rhin, des nouvelles du Bas-Rhin et des nouvelles aussi du Bas-du-Dos, tant qu'on y est. Bref, soyons sérieux, nouvelles en bref, économie. Bon résultat de l'économie française ce mois-ci, plus 4%. Faut dire que si on enlève les résultats de l'Alsace, les autres départements, ils sont largement en déficit. Hein? Soyons sérieux, fait hiver. Fait hiver alors qu'on est au printemps. Fait d'hiver alors qu'on est au printemps d'hiver. Elle est connue, mais ça fait toujours rigoler. La petite fille de Apersheim-le-Haut, qui avait disparu il y a 3 jours, a enfin été retrouvée saine et sauve par les pompiers. Ces derniers ont eu la bonne idée de faire les recherches à Apersheim-le-Bas, à 200 mètres plus loin. En fait, pour ceux qui ne sauraient pas, vous savez pourquoi il y a écrit SCP sur les voitures de pompiers?
16: Oh, yo, ça veut dire sapeur-pompier.
12: Non, ça veut dire ça brûle. Ah, ça fait toujours rigoler. Ah, ça, c'est moins drôle. Augmentation ce mois-ci encore du chômage en Alsace. Ça va falloir maintenant qu'on trouve du boulot en France. Hein. Et bonne humeur pour finir avec la charade habituelle du soir. Mon premier est un champion de ski français très renommé. Mon deuxième est un champion de ski français encore très renommé. Et mon tout, c'est pour faire rire les petits enfants. C'est le... Le Kili Kili. Qu'est-ce qu'il faut là? Salut, à demain les Saint-Étienne.
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17: Le vôtre est plus gros que le mien.
18: Au début, quand je l'ai eu, il était tout petit. Il a grossi peu à peu.
17: Je lui fais prendre un peu l'air, il aime bien ça.
18: Faut bien les sortir de temps en temps.
17: Toujours enfermé, c'est pas bon non plus, hein? Surtout des gros comme le vôtre.
18: Toujours à l'intérieur, à la longue, il se rabougrisse.
17: Le mien, vous voyez, je le sors surtout le matin, pendant que ma femme est encore au lit.
18: Ah, moi, ça dépend. Un coup le soir, un coup le matin. Y a pas de règle. Il tire beaucoup, le vôtre?
17: Y a des fois, je le tiens plus. Et quand c'est ma femme qui le sort, elle est crevée.
18: La mienne, elle s'en méfie. Elle le sort pas n'importe quand. Elle attend qu'il soit calmé. Un jour, il lui en a fait baver, elle s'en souvient.
17: Moi, ma femme, un jour, elle est rentrée à l'église avec. C'est pas permis, normalement. Eh ben, au moment de s'agenouiller, elle le lâche un instant, piouf! Le v'là qui rentre dans le tabernacle.
18: Ah, c'est dur.
17: Il s'est fait sonner les cloches.
18: C'est une corde à nœud qu'il leur faudrait à nos femmes pour les tenir.
17: Parfois, le mien dans l'ascenseur, je le laisse un petit peu jouer avec la fille de la concierge. Elle le gratouille, il aime bien ça.
18: Le mien, il aime bien les amis de ma femme. Quand elles viennent dîner à la maison, ils s'agitent sous la table. On est obligé d'interrompre leur pas pour s'occuper de lui.
17: L'autre jour, il reconnaissait pas la chatte de ma femme. Parce qu'elle l'avait fait raser. Et il a bon appétit, le vôtre?
18: Quand il s'y met, il reste plus grand-chose dans la gamelle. Et alors à une vitesse, l'autre jour ma femme, elle était effarée. Le temps de se retourner, piouf! Il ne restait plus rien.
17: Surtout, au prix que ça coûte, les boîtes, on préférerait qu'ils y prennent plus de plaisir. Allez, c'est pas le tout, mais faut que je le rentre, maintenant.
18: Le mien aussi, il commence à faire froid.
17: Allez, Popol, tu viens?
18: Ah, le vôtre aussi, il s'appelle Popol?
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10: Le rappel, c'est un truc qui doit être toujours très très fort. Faut faire vraiment un truc, vous voyez, il était fouillé dans son nez, et là... Il vient d'en choper un beau, alors... Je t'ai vu! Sans gêne des gens, hein. Parce que des fois, on se dit, oh non, il est trop loin, je l'aurai pas. Alors on se dit, je vais attendre la fin du spectacle, je l'aurai plus tard, tu vois. Et là, il en a chopé un beau, il a pas voulu le lâcher, hein. Vous l'avez eu, finalement? C'était un garçon ou une fille, vous savez pas? Remarquez, j'y en veux pas parce que c'est vrai que c'est agréable quand on en chope un gros quand même. C'est vrai, on a tous des crottes de nez, hein. Et ouais, des fois on est là, on dit, oh là la vache, il est gros, il est gros, il est gros, il est gros. Puis hop, il se casse en deux, on en a que la moitié des fois. C'est vrai. C'est vrai, les crottes de nez, c'est comme les pets, c'est pareil. Tout le monde fait des pets et on n'en parle jamais. Pourquoi? C'est pas sale, on peut très bien le dire. Tout le monde fait des pets, c'est vrai. Vous, moi, tout le monde. Bon, là, le faites pas en même temps, hein. C'est chacun son tour, quand même, on s'arrange, hein. Vous imaginez si tout le monde pétait en même temps, là. La couche d'ozone, elle en prendra un cours, là. Non, c'est vrai, tout le monde. Et puis, entre nous, ça rassure quand même de dire ça, parce que c'est vrai, quand on regarde bien les ministres, les présidents de la République, le pape, il pète. Le pape, il fait des bulles, plutôt, lui. Mais il pète aussi, bien sûr, tout le monde. Tout le monde, tout le monde, tout le monde, tout le monde, tout le monde, tout le monde. Par exemple, vous, mademoiselle, vous pétez, par exemple. Voilà, elle se dit aussi, pourquoi moi, tu vois? On est 400, attention. Vous avez vu, elle est ravissante comme tout, et ben, elle pète quand même. Et des fois, ça sent pas bon, faut reconnaître, hein. Mais c'est normal, il n'y a pas de honte. Et c'est vrai que vous êtes ravissante, mademoiselle. Je vais d'ailleurs faire une illustre comparaison avec vous. Si vous le voulez bien, je disais les présidents de la République. Je peux pas faire mieux comme comparaison, vous voyez, pour ça mettre tout à plat. Je disais les présidents de la République, prenons le nôtre. François Mitterrand, président de la République française. C'est pas rien quand même. Hein. Bon, ben Mitterrand, il pète comme vous et moi. Bon alors, moi Mitterrand, souvent j'imagine, il est dans sa bagnole Mitterrand. Hein. Quatre motards devant, quatre motards derrière, et lui il est au milieu et il y va, il pète. D'ailleurs, c'est pour ça qu'ils mettent une vitre entre le chauffeur et le... Vous voyez, c'est pour protéger le chauffeur. Qui, lui, pète de son côté, le chauffeur, bien sûr. Hein. Il va pas se gêner, c'est des bagnoles, on peut péter chacun de son côté. Et d'ailleurs, il y a un truc qu'il faut dire sur le pet, qui est vachement important, je profite qu'on est entre nous. Il y a un truc qui est vachement important, qu'il faut dire, c'est que quand nous, on fait un pet... Même s'il est immonde, on peut pas le sentir, tellement il pue, c'est une horreur. Eh ben, je vais vous dire un truc, hein, c'est quand même notre paix, tu vois. Un gros paix à nous qui pue, eh ben, il pue moins que le petit paix d'un autre. Le petit paix d'un autre, il pue toujours plus. D'ailleurs, entre nous, c'est très rare qu'on se barre d'un paix à nous, hein. Des fois, on en fait un gros, les copains disent « Oh là, salaud, qu'est-ce que t'as fait ?» et tout. Et nous, on est là, on reste dedans, on dit « La vache, c'est génial !» On en est fiers ! On en est fiers ! Voilà ce que je voulais dire. C'est vrai ? Et c'est pas sale, vous avez vu, on peut en parler. Attention, par contre, des fois, on est emmerdé avec les pets. C'est quand tu te retrouves au lit pour la première fois avec une jeune fille. Je précise, pour la première fois, parce qu'au bout de 6 mois de mariage, on se pète dessus sans se... Hein? Bon, pendant les 6 premiers mois, on se prévient encore un peu. On dit, attention chérie, je vais en lâcher un et tout. Mais après 6 mois, c'est la guerre froide, on se tire dessus, tu vois. Non. Alors là, c'est la première fois, t'es là. T'as mangé un chili con carne la veille. T'avais pas prévu du tout, tu vois. Hop, là, un pet qui arrive. Pas question de le faire sous les draps, t'es repéré tout de suite, tu vois.
15: Alors là, il y a différentes techniques. Il y en a qui passent la jambe par-dessus le drap, disent « Comment ça va mieux, ton grand-père ?» Et hop, il le lâche. Oui, mais il y a des malins, il y a des malins. Et vous savez pourquoi on se fend la gueule? Parce qu'on est tous concernés par ce gland. Ouais. Et vous avez vu, c'est pas ça, on peut en parler. Tiens, je vous donne un autre exemple, parce qu'après, on va dire « Bigard, il fait avec l'épée et tout ». Je vous donne un autre exemple. Vous discutez avec votre patron, par exemple. Vous êtes là en train de discuter, c'est vachement important et tout. Puis alors, vous avez envie de tousser. Ça arrive, des fois, t'as envie de tousser. Alors, vous dites à votre patron, vous dites « Attendez, attendez, excusez-moi une seconde. » Et là, tu te retournes, tu fais « Ah ah !» Et clac, il t'arrive un médaillon comme ça dans la main. Et à ce moment-là, le gars, il veut te dire au revoir. Salut! Je pense qu'on s'est tout dit, hein? Non, vous voulez pas qu'on s'embrasse plutôt, non? Vous voulez vraiment qu'on se serre la main? Bon, bah tant pis, alors tu vois, hop, tu repars et t'as un macaron comme ça. Maintenant, je suis d'accord avec vous, il y aurait des sujets beaucoup plus graves que les paix qu'on pourrait aborder, ça c'est sûr. Il y aurait des sujets beaucoup plus graves que les paix. Hein. Tiens, par exemple, des fois on croit que c'est un paix. Eh ben, c'est beaucoup plus grave, hein. Eh oui, parce que ça laisse des marques et tout, hein. Non, mais ça, on n'en parle pas, c'est trop dégueulasse. On n'en parle pas. Non, non, non, non. C'est des traces de pneus, on appelle ça. Et des fois, ça se barre pas au lavage, hein. Faut frotter avec de l'eau de Javel, c'est non. Hein. Bon. Alors, qu'est-ce que je disais avant qu'il fouille dans son nez, le monsieur? Ah oui, je disais le rappel. Voilà, ça, c'est vachement important. Il y a un truc, d'ailleurs, je sais pas si je vous l'ai dit, qui est vachement important dans le spectacle. C'est le dernier effet. Ça, c'est super important. S'il est loupé, c'est l'horreur. Alors, je vais donc vous faire le rappel que je vous ai promis tout à l'heure. Voilà. Je vous demanderai peut-être d'être bien attentif parce que c'est très court. Vous allez voir, c'est très concentré. Hein, ça rappelle bien tout. C'est sûrement pour ça qu'on appelle ça un rappel, d'ailleurs. Parce que ça rappelle bien. Vous allez voir, c'est très court. Hein. Alors, vous êtes bien attentif. Attention. Je vais donc vous faire le rappel. Voilà. Claude, tu es prêt? Mesdames et messieurs, vous n'êtes pas pour le rappel. Attention. Rappel. Rappel. Hein? Rappel. Rappel. Oh ben oui!
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19: Allô, bonjour Jean-Claude. Ça va? Oui, c'est belle maman. Ah oui, très bien, très calme, une très bonne journée, vous, le boulot, ça va? La santé? Alors cette grosseur mal placée, là, vous l'en retirez? Ah, des dents, elle était mal placée, hein, mon pauvre Jean-Claude, hein. Ah bah des dents pour vous asseoir, hein. Ah oui, ils ont réussi à le sortir, ce gros marron. Oui, un petit bouton, mais ça, ça peut revenir, hein. Et faire cancer. Oui, mais souvent, ça revient. Pour faire cancer, oui. Ah oui, pratiquement à tous les coups, hein, oui. Ah oui, vous allez y avoir droit, oui, oui. Non, non, non, non, ils vous disent ça, Jean-Claude. Non, mais... Attendez, Jean-Claude, ils vous disent ça, mais ils sont obligés de vous dire ça. Ben, pour l'espoir, tout ça. Hein. Mais n'y comptez pas, hein, non. 99 chances, eh oui, eh oui. Même s'ils ont tout retiré, tout raclé, ben, reste toujours des bouts. Hein. Et ça repousse. Pour faire cancer, oui. Ben oui, Jean... Ben oui, ben faut... Ben oui, mais c'est... Hey, c'est la vie, hein. La vôtre sera courte. Ouais. Oui, voilà. Je... Non, si, non, Jean... Non, Jean-Claude, j'en parlais avec mademoiselle. Je vous... Je... Mais c'est quand même pire. Ça revient là. Ben merde, ce con. Dites, Jean-Claude, je pourrais parler à ma fille... Elle est en cuisine. Oh, c'est peut-être pas la peine de la déranger. Si, vous me la passez. Allô, allô, allô. Patricia, c'est maman. Je t'emmerde. Tu entends? Toi, ton Jean-Claude, là, je vous emmerde tous. C'est ça. Et le petit avec. Et va te faire... Et va... Et va te faire poinçonner ma counasse.
18: Oh, je les aime pas tous les deux, hein. Oh, ben dites, il faut bien s'amuser un petit peu, hein. À nos âges, hein. Allez, on remet ça. Amour. Allô, Jean-Claude. Oui, c'est encore moi. Excusez-moi, écoutez, j'ai honte, je suis confuse, là, oh là là. Je sais pas ce qui se passe en ce moment, hein. Bah écoutez, je crois que je perds complètement la boule. Bah vous savez ce que c'est, vous. Mais non, mon petit Jean-Claude, Alzheimer. Vous savez qu'est-ce que c'est, Alzheimer. Bah non, mais c'est pas un fromage. L'Alzheimer, le truc dans le... Eh ben c'est lui. Mais je suis prête à faire tous les traitements que vous voudrez. Ah oui, alors là, l'hôpital, la pesséjaterie... les camisoles chimiques et tout. Hein? Elle est occupée. Oh, ben non, non, ben laissez-la. Non, c'est pas la peine, Jean-Claude. Non, non, non, Jean-Claude, ça va. Non, non, Jean-Claude, foutez-lui là. Non, Jean-Claude, si. Vous me la passez.
2: Juste un mot. Hein.
18: Alors! Patricia! C'est maman! Alors, tu t'es bien fait ramonner, ma salope. Arrête de torcher les fesses, grosse morue, va. Hé, Hippone. Hippone, toi, ma coulasse. Ah, je peux pas m'en empêcher. C'est plus fort que moi. C'est terrible, hein, quand même, c'est cette maladie, là, hein. Mais qu'est-ce qu'on se marre.

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1: Commandant, bonsoir.
2: Bonsoir, monsieur.
1: Alors, commandant, le monde subit de difficiles mutations, parfois difficiles à appréhender.
2: Ben non, c'est simple. Je t'explique. Avant, le monde, il était divisé en trois parties. Nous, les cocos et les bougnoules.
1: Attendez.
2: Tais-toi, je parle. Après, il y a eu plein de changements de trucs d'indépendance et tout, où que les cocos, ils ont réussi ce qu'ils voulaient. Maintenant, c'est tous des bougnoules.
1: Mais commandant, si je vous reçois ce soir, ce n'est pas pour les bouleversements mondiaux, mais c'est pour la Yougoslavie.
2: Ah oui, les nouveaux bougnoules ex-coco-yougo qui se pètent la gueule ensemble dedans.
1: Mmh. La guerre civile, en fait, c'est ça. Alors, expliquez-nous pourquoi les États-Unis n'interviennent pas.
2: Bah, c'est parce que nous, les Américains, on n'y comprend rien, cette guerre-là. C'est mal foutu. On ne sait pas qui c'est les méchants, puis qui c'est les gentils.
1: Mais dans une guerre, il n'y a pas que le bien et le mal.
2: Si. Dans toutes les guerres bien faites, il y a un gentil et un méchant. Et nous, les chefs du monde, on a un catalogue pour les reconnaître, les méchants. Tiens.
1: Ah, ça a l'air bien fichu.
2: Alors, regarde, ça, c'est un méchant nyakwe. Il y en a plusieurs sortes, mais en gros, c'est ça.
1: Mm-hmm.
2: Ça, ah non, ça c'est un vieux méchant, il y en a plus, on leur a tous pété la gueule. Alors, ça, c'est les très méchants dans ce moment. Dans notre jargon de militaire, on les appelle les bougnoules. C'est pour ça qu'on est allé au Covent. C'est parce qu'il y avait plein de méchants comme ça.
1: Et le dernier, là, c'est quoi?
2: Ça, c'est les gentils, c'est nous. C'est facile, hein. On a l'air gentils.
1: Ah, mais les Yougoslaves...
2: Ah, non. On sait pas si c'est des gentils, on sait pas si c'est des méchants. Ça doit être des PD.
1: Et donc la Yougoslavie, c'est définitif, hein, pas d'intervention.
2: Ça dépend. S'ils trouvent un méchant qui est dans le catalogue, on fonce.
1: Oui, mais pour qui? Les Serbes ou les Croates?
2: Ouais, nous, on s'en fout, nous. On est là pour péter la gueule. On n'est pas là pour faire du racisme.
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0: Oh, ben c'est ça la grotte.
1: Remarquez, avec les bougies, ça a de l'allure, hein.
0: En tout cas, c'est bien, on est au premier rang. Pour les miracles, on verra tout.
1: Oh, puis c'est joliment décoré, hein. Vous avez vu toutes ces guirlandes en bois?
0: C'est pas des guirlandes, c'est des béquilles. Et vous avez vu tous ces malades?
1: Oh, oui. Ah, puis il y en a plein en fauteuil roulant. Ah, ben ça, ils sont équipés, hein, oui. Et regardez le monsieur là-bas. Il est tellement difforme, on dirait qu'il a pas de tête.
0: Ah! Taisez-vous, je veux pas voir ça, hein. Vous avez raison, hein. C'est vrai qu'il a pas de tête. Où quelle est sa tête?
1: Attention, il nous regarde.
0: Et dites voir, ils sont passés où, ceux-là du groupe? Là, faudrait pas les perdre maintenant non plus, hein.
1: Ah ben, ils sont là. Hé, hey, Mme Georges, nous sommes là. On se perd pas de vue.
0: Oui, hein. Pauvre Mme Janssen, elle a bien du mérite, hein.
1: Dites, son mari, il boit toujours autant?
0: Oh là! À se demander si sa cure, ça y a fait quelque chose.
1: Moi, ce que je trouve bizarre, c'est que sa cure, il l'ait fait à cognac.
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4: Dis donc, connard. Quand tu déboîtes, ça te dérangerait pas de mettre ta flèche, c'est une tradition. Comment? Tu m'avais pas vu? Et mon poing dans ta gueule, tu as pas ta d'albor aussi? Ah! Nom de Dieu! Je te parle pas à toi, gros con! Mais qu'est-ce qui se passe là? Qu'est-ce qui se passe là? Oh putain, je suis mort! Oh non, il déconne pas, je suis pressé là! Oh non! Mais prenez-le, lui, c'est de sa faute à lui! Oh non! Oh putain! Ah, c'est sûr, maintenant je vais être en retard alors! Ah, bravo, ah, bravo, ah, bravo, ah, voilà, ah, le temps. Putain, mais prévenez les mecs, prévenez! Oh bah oui, tiens, y'a qu'à servir alors, voilà, on se sert comme ça! Non. Non, c'est pas possible. J'ai un mot du médecin, je supporte pas la mort. Non. S'il te plaît, tu me ressuscites maintenant. S'il te plaît, je paye assez d'impôts comme ça, tu me ressuscites, s'il te plaît. Comment ça, tu l'as jamais fait? Oh. Au moins une fois. Quoi? Il était exceptionnel. C'est surtout parce que c'était le fiston, oui. Alors, ici aussi, alors c'est piston et compagnie, alors. Ressuscitez-nous! Ressuscitez-nous! Ressuscitez-nous! Ressuscitez-nous! Surtout moi! Allez là! Quoi, oh, Jésus, sa vie a été merveilleuse, mais la mienne aussi a été bien. Je me suis vachement éclaté, et pas seulement à l'instant. Oh, crucifié, ouais, des clous, ouais, sadomaso, ouais, surtout, hein. Croyant, mais moi aussi j'étais croyant. J'étais même vachement doué, j'ai eu mon baptême à 3 mois. J'ai fait des choses bien, j'ai été courageux. Quoi par exemple, quoi par exemple? Eh ben les radars, je les ai bien baisés sur ce coup-là. Et puis j'étais généreux, j'étais gentil, si j'étais gentil, si j'étais gentil, non on se connaît pas, mais j'étais gentil. Si j'ai, quoi par exemple, j'ai été sympa avec mes enfants, j'en ai pas eu. Si. Ah c'était pas de l'œdème qu'elle avait ma sœur alors. Oui, oh, j'ai péché quoi? J'ai péché ça. Ah, les péchés. La drogue. Oh, je me suis drogué. J'ai fait le lycée comme tout le monde. En tout cas, la drogue, je n'en ai jamais revendu à des enfants que je connaissais pas. L'alcool. Oh, j'ai bu. Au volant peut-être, mais dans la vie rarement. Allez, ressuscite-moi. Et notre Père. Fonctionnait. Alors je m'embêtais toute une éternité à cause de cet imbécile. Comment? Vous avez des distractions? Mais c'est quoi les distractions? Walt Disney, Cousteau. Oh, vous êtes sûr que c'est pas l'enfer, votre truc? Oui, j'arrive. De toute façon, j'allais à un enterrement, alors limite maintenant, je suis en avance.
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6: Il y en a qui disent un homme tout nu, c'est moche, un pandouille, on dirait une trompe d'éléphant. D'un autre côté, on n'oblige pas les éléphants à porter d'immenses slips dans la jungle. Je vous laisse réfléchir là-dessus. Mais je vous rappelle que le slip, c'est une forme de tchador qui cache chez l'homme son vrai visage. Je vous laisse réfléchir deux fois plus, là. Un spectacle comique, ça s'appelle une longueur. C'est un moment où il se passe rien. Un spectacle dramatique, ça s'appelle un grand moment d'émotion. Je peux faire pire encore, je peux faire une longueur avec mépris du public. Je regarde même pas les gens. Et en plus, je pense à autre chose. Alors là, dès qu'il y a un détail comique dans un spectacle dramatique, les gens se souviennent que de ça. Et je peux faire pire encore. Je peux faire une longueur où vous êtes obligé de... Une longueur où vous êtes obligé d'écouter. C'est fait. Je vais vous faire pire encore, je vais voir le type qui a un... Un trou, ouais. C'est comme la longueur, mais c'est plus profond. C'est pour ça qu'il faut meubler. Il y en a, et dès qu'ils ont un trou, ils racontent leur vie. Moi, j'ai jamais fait ça. Non, même au début, quand j'ai commencé. Hein. Non, c'est vrai, j'ai commencé en 80, et à l'époque, je faisais des spectacles dru. Vous avez déjà vu les spectacles dru? C'est les spectacles qu'on fait dans la rue, où on parle très vite. Ça s'appelle des spectacles dru. D'accord, je vais aller plus lentement un peu, là. Non, on parle très vite dans la rue parce qu'on a beaucoup de choses à dire à des gens qui s'en foutent complètement. Non, c'est vrai, je suis allé dans la rue, j'étais obligé d'y aller parce que j'ai pas eu mon bac. Voilà, je vous le dis, à cause de Jean-Paul Sartre. Ouais, Jean-Paul Sartre aurait écrit Les Misérables, j'aurais eu mon bac, voilà. Mais c'est pas lui, c'est l'autre, c'est Camus. Ah non, Camus, il a écrit La Lèpre. Non, La Grippe, non, Le Rhume. Alors, qu'est-ce qu'il a écrit, Camus? La Peste. De toute façon, je voulais pas de médecin. Ah, donc j'ai bien fait de jouer. En plus, dans la rue, c'est dur. Hein. Parce qu'il faut arrêter les gens. Ici, il suffit de vous empêcher de partir. C'est quand même plus facile. Vous savez que l'humour sans poésie, c'est comme l'amour sans caresse. Que celui qui n'a jamais pêché n'essaye pas, il n'y a plus de poisson. Que celle qui n'a jamais été larguée me jette son numéro de téléphone. C'est de la poésie, ça. Puis du quotidien, en plus. En plus, je calme un peu le jeu, vous avez remarqué, pour parler comme un homme politique. Car un homme politique parle lentement et répète toujours deux fois tout ce qu'il a à dire pour être compris par les plus cons. Oui, un homme politique parle lentement et répète toujours deux fois tout ce qu'il a à dire pour être compris par les plus cons. Le problème, c'est que quand on parle comme ça, même avec la plus grande conviction, on ne dit pas grand-chose et on devient vite très chiant. Oui, le problème... C'est que quand on parle comme ça, même avec la plus grande conviction, on ne dit pas grand-chose et on devient vite très chiant. Aussi, je rajouterai simplement, des fois, vaut mieux ne rien dire et passer pour un con que de l'ouvrir et ne laisser aucun doute à ce sujet.

0: on a fait vite. Hein.
1: Ah non, monsieur, on n'accepte pas la carte bleue.
0: Hé, hey, je vais le mettre à l'aise tout de suite. On rend pas non plus la monnaie sur les tickets restaurants. Hein.
1: Non, mais regarde bien, sa fille, on n'y a pas fait que les amygdales.
0: J'en ai profité pour y changer les poumons. Ils étaient pourris. Elle fumait, non? Comment ça, 12 ans? Elle mangeait du charbon de bois, alors.
2: Ouais, madame, qu'est-ce qui vous amène?
0: L'appendicite. Eh ben, je vois ce que c'est, tous les lundis, c'est pareil. Ça passe le week-end à bouffer les cerises. On n'enlève pas les noyaux, ça va plus vite. Résultat, les noyaux collent au fond et on a l'appendice comme un chipolata. Eh ben, moi, je dis qu'un truc. Heureusement qu'elle a pas bouffé des pêches. Oh non, c'est pas bénin. Il y a au moins 15 jours de boulot là-dessus. Bah, oui. Je vais ouvrir, moi. Je sais pas ce que je vais trouver dedans. Bah, oui. J'y enlève l'appendice pour peu que j'éclate la rate. Un modèle de 48 où je vais trouver les pièces. Ah, mais la rate, c'est important. Si c'est foutu, c'est mort et c'est le chat qui en profite. Hein. Bon, allongez-vous, on opère tout de suite. Ah non, moi j'endors pas, j'opère à l'oreille. Ah ben comme je dis toujours, c'est le client qui sait là où il a mal. S'il peut te renseigner, pourquoi l'endormir? Ouais, monsieur, votre service?
3: Comment ça, il a encore une petite douleur? Oh, monsieur, un ton plus bas. Quand on mesure 1m50, on a la colère discrète. L'arrogance, ça commence à 1m80. Bon, on passe à la radio, je vais voir ça tout de suite.
0: Ah oui, je vois, oui, la catastrophe. J'ai oublié mes ciseaux à l'intérieur. Je vais être obligé de vous les compter.
3: Hé, hein. Pep, pep, pep, pep, pep, où elle va la petite dame, là? Hein, comment ça la couche? Aujourd'hui, pff, on peut pas la prendre. Pas avant 3 semaines. Oh, mais elle peut rester dans le couloir, de toute façon, on n'y touchera pas.
0: Hein. Oui, qu'est-ce qu'il a, le zigoto? Un accident de voiture. Mais je connais Jean de Cucus. C'est pas l'insolent de la mécanique, c'est le Attila du bloc moteur.
3: Mais je vois bien qu'il a le blaire qui pisse le sang. Mais en attendant, il achète des Kleenex et puis fait des mouillettes.
0: Oui, madame. Le gynécologue, c'est moi. Vous êtes madame... Ne me dites rien, laissez-moi deviner. Madame Dupuis, vous avez changé de coiffure. Vous avez raison, l'arrêt sur le côté, c'est plus original. Approchez, n'ayez pas peur. Allongez-vous. Mettez bien la tête sous l'ampoule. Ouvrez la bouche. Ah ben, on y voit plus clair. Votre mari est revenu. Il est comme moi, toujours fourré dans la mécanique. Oh, c'est pas le stérilet que je vous ai posé, ça? Comment ça, c'est un que votre mari l'a fait lui-même? Je vous fais une petite piqûre antitétanique, alors parce que la boîte d'ananas, elle commence à rouiller.
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5: T'as vu sous les drogues que je balade? Elle est tellement grasse que j'ai l'impression d'appeler un percheron, quoi. Qu'est-ce qu'elle est vilaine, quoi? Elle est vilaine, mais elle a une bouche superbe, on dirait une fraise. Attends, Galou, elle me fait une bouffarde, je joue la partie, t'attends? Dis donc, ça te dirait d'aller voir les étoiles avec moi? Bon, écoute, tu sais, moi, je suis pompier volontaire à Pissos, là. Et il y a un feu à 2 km. J'y vais, je vais sauver 3 personnes et on se retrouve après le bal. Hein? Puis tu me ferais une bouffe... Enfin... On ira voir le soleil se réveiller sur son lit de brume. D'accord? D'accord. Tu vois, ça galou, ça devait être des jumelles, mais une seule personne, quoi. Enfin, si elle me chique le conifère, j'ai gagné le match. Attends. C'est qui tout ça, là? Oh, tes amis?
6: Ah, de Paris. Et ils sont là pour longtemps, les criquets?
5: Et qu'est-ce qu'il a, le minot parigo, là? Oui, j'ai dit criquet. Pourquoi? Bon, je vais te le dire, moi, pourquoi. Parce que quand vous débarquez dans les Landes au mois d'août, parisiens, vous êtes nombreux et bruyants, comme une invasion de criquets. T'as vu, Galou, hein? À peine arrivé dans le plus beau pays du monde, il te cherche les poux dans le béret, celui-là. Non, je ne m'énerve pas. Seulement, s'il veut batailler, il va la manger chaud de la tourte. Galou, je suis venu ici pour jouer la pétanque.

0: Avec des amis, pas avec des belligérants. Bon, par contre, je veux bien jouer à cache-tempo. Vous connaissez cache-tempo? Un parisien qui se cache, je compte jusqu'à deux. Si je le trouve, je lui fous la gueule en travaux, c'est facile. Tous les ans, c'est la même chose. Vos mairies nous envoient des colonies de vacances. Des milliers de niards à la mort volée envahissent nos prés et nos champs de maïs. C'est comme ça qu'elle est morte, Galou, la mairie de Château, hein? À force de gueuler, sortez de mon champ, putain de monde! Sans compter les cacous qui viennent manger notre boostifaille pendant les fêtes. Vas-y, que je picole et que j'arrose les bégonias. Après l'alcool, je me la joue sur le temps, j'attrape les fables du sud-ouest, on fait des tartes aux poils, on burine le sapin et on balance le terreau. De toute façon, les femmes ici qui couchent avec des Parisiens, on les rase. Et on leur met des tours Eiffel jaunes sur la blouse pour les reconnaître. Quoi, je suis pas en colère. Mais je suis resté correct, Galou, je peux leur dire. Non, je suis pas en colère, je peux leur dire. Parisiens, vous m'êtes sympathique. Putain, ça me coûte de dire ça. Et pour vous prouver ma bonne foi, je vous invite tous à la pendaison de ma crémaillère. Et vous ferez la crémaillère.
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2: Riez. Vous verrez quand vous serez vieille, vous verrez. Vous serez toutes comme moi. Vous n'y échapperez pas. Bon, qu'est-ce qu'il y a? Je suis pas grosse. Je suis dilatée. Oui, dilatée, oui. C'est normal quand on a eu 12 enfants comme moi. Oui, monsieur, 12. Et je les ai bien élevés. Et je les ai tous mariés, barakallah. Il reste plus que ma petite fille. Fortunée. Elle a 34 ans, elle n'est pas mariée. Où ça s'est vu qu'on n'est pas mariée à 34 ans? Où ça s'est vu? Moi, je me suis mariée, j'avais 16 ans. On m'a pas demandé mon avis, on m'a dit, voilà, c'est celui-là ton mari. Je cut. Est-ce qu'on avait le droit à la parole? Maintenant, va, viens, chou, j'éclate-toi. J'ai dit, lé. Y'a pas des catates qui tiennent. Elle dit, pourtant, elle est belle. Elle mesure 1m20 de hauteur sur 1m20 de largeur. Une fois, le directeur de vacances, il est venu, il m'a dit, madame Sarfati, vous voulez pas qu'on prenne la petite? On l'envoie au kibbutz. Elle va travailler un peu. Elle va s'amuser beaucoup. Et si Dieu veut, on la marie. Je dis, mais oui, bien sûr, pourquoi vous n'êtes pas venu la chercher avant? On dit, seulement le billet, c'est 500 000. Chakoum smallah. 500 000 pour aller travailler dans un kibbutz? On dit, c'est les tarifs aériens. Ils ne savent rien. Les tarifs aériens, vous l'inscrivez. Oui, on fait la ceinture, on l'envoie. Qu'est-ce qu'on n'a pas fait de l'envoyer? Qu'est-ce qu'on n'a pas fait? Le premier jour qu'elle est arrivée au kibbutz, ils les ont mis toutes en file indienne, les petites jeunes filles, pour leur demander leur nom, leur prénom, la profession des parents, etc. Devant elle, il y avait une petite blonde. Ils l'ont dit, mademoiselle, venez par ici, s'il vous plaît. La blonde, elle est arrivée. Ils l'ont dit, comment vous vous appelez? Elle dit, moi, je m'appelle Katia Rosenblum. Je dis, Katia Rosenblum? Mais vous êtes polonaise? Elle dit, oui, je suis polonaise. Je dis, ben, c'est très bien. Vous allez travailler dans les bureaux. Vous vous levez à l'heure que vous voulez. Vous faites ce que vous pouvez. Vous partez quand vous voulez. Elle a dit, d'accord, elle a pris la place, elle est partie. Katra. Bien le tour de ma petite fille fortunée. Ils m'ont dit, toi là-bas, viens, c'est tout de suite. Elle a dit, Chkoun, elle dit, oui, toi, la frisée, la poilue, la mat de peau, la dodue, viens ici tout de suite avant qu'on te donne une treha. suis là. Qu'est-ce que vous me boule-boule? Allez, comment tu t'appelles? Elle a dit, moi je m'appelle Fortuné Sarfati. Moi j'ai Fortuné Sarfati, ton compte est bon. Tu vas nettoyer tous les chiottes du kibbutz. Et c'est intérêt que ça brille. Elle a dit, mais je commence quand? Elle a dit, tout de suite, tout de suite. Tu prends tes clics, tes claques et tu y vas, y a pas une minute à perdre. Yalla, yalla. La pauvre chérie, pas contrariante, allez, autre, vas-y qu'elle nettoie, vas-y qu'elle nettoie. Dès qu'elle terminait une tâche, il faisait une autre tâche. Ils l'ont pompée jusqu'à la moelle. C'est bien simple. Le jour où je suis allée la chercher à l'aéroport, je l'ai même pas reconnue, alors. Je vois l'avion, elle arrive sur la piste d'atterrissage. Je vois tout le monde descend, les stewards, les stewardesses. Bah si, dit tout le monde descend, je vois pas Fortuné. J'ai beau aller, ils ont dû l'oublier là-bas, celle-là. Je vais vers une maigrichonne, je dis, pardon mademoiselle, vous étiez pas dans l'avion avec ma petite fille Fortuné Sarfati? Elle se retourne et me dit, c'est moi! Je dis, comment c'est toi? Oui, le directeur, je lui craque les yeux, oui! Je l'avais envoyé, elle pesait 120 kilos sur la balance. Ils me l'ont ramené. Ec! Comme mon petit doigt. Maintenant, ça fait 6 mois qu'on l'engraisse pour qu'elle retrouve ses formes. Qu'est-ce qui va la vouloir, une rachitique? Comment on va faire des bébés si elle n'a pas la graisse autour pour les nourrir? Oui, tu manges ton couscous. Et tu te tais. Dis-moi. T'as trouvé un mari ou... Oh là là. Elle a dit là. J'ai pas trouvé de mari à ramener. Allez, allez, allez. Monte dans la voiture, il y a ton paquet, t'attends à la maison, tu vas recevoir une frère. Allez, monte, dépêche-toi. Que tu nous as fait dépenser 500 000. Allez, allez, monte, monte, monte dans la voiture.
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4: Le père de Fabrice Pujol. Je me suis perdu dans les couloirs. Enfin, je cherchais proviseur, je ne savais pas que vous étiez proviseur et prof d'histoire. Ouais, ben voilà, Fabrice est rentré en larmes lundi soir à la maison. Papa, j'ai 3 heures de colle dimanche matin parce que j'ai dit à ma prof d'histoire qu'elle était bien roulée. Enfin, je venais vérifier si c'était vrai. Enfin, qu'il a dit ça. Je vous avoue que sur le coup, ça m'a stupéfié parce que Fabrice, stupéfait. Oui, oui, stupéfait du verbe stupéfier au passé composé, donc à accord avec l'auxiliaire, enfin quand le complément d'objet direct est placé avant le verbe, quand il reste au subjonctif qui reste invariable au présent l'indicatif. Mais non, ça m'a stupéfait parce que Fabrice est un garçon timide, hein, enfin plutôt introverti. Enfin, non, ça se voit pas, mais enfin introverti, c'est à l'intérieur, hein, donc forcément ça se voit pas. Je veux dire. Oui, non, mais je le défends pas du tout. Enfin, je crois qu'il regrette profondément ce qu'il a dit. Hein. Enfin, il le pensait pas du tout. Il m'a dit, mais papa, je le pensais pas du tout. Enfin, va la voir. Lui pas parler, dire que je le pensais pas. Oui. Non, mais oui. Non, mais c'est un malentendu. Enfin, on doit lui changer ses lunettes depuis 2 mois. C'est pas parce qu'il est myope à se cogner contre les murs. Hein. Il m'appelle maman 2 fois par jour. Oui. Non, mais je crois que... Non, mais vous savez, il a toujours ce besoin de rassurer les autres. Ben, ce que je veux dire, c'est que par gentillesse, il va aller dire le contraire de ce qu'il pense. Vous savez, je crois que ce qu'il voulait dire, c'est qu'il avait beaucoup de respect pour vous. Mais bon, il a été excessif, quoi. Enfin, bien roulé, c'est excessif. Ah oui, non, mais ça, je lui ai dit. Hein, regretter, c'est pas suffisant. Il faut que tu lui présentes tes excuses. Et c'est pour ça que je viens vous présenter ses excuses. Quoi. Il s'excuse d'avoir menti. Tout à fait, il y a une démission des parents. Enfin, je veux dire, moi, à mon époque, je ne me serais jamais permis de dire à ma prof d'histoire qu'elle était bien roulée. Je veux dire, ça me... En plus, c'était un homme. Je pense qu'il aurait très mal pris, quoi. Et puis 18 sur 20, c'est impensable. Ça me... Enfin, à l'époque, on notait sur 10. Ça aurait fait 8 sur 10, c'est impensable. 9. Ouais, 9, oui. Ouais, neuf, autant pour moi. Oui, je vous vole. Je vous vole. Neuf, mais même neuf, c'est impensable. Enfin, ce serait impensable au conditionnel subjonctif, hein, quand on est présent. Conditionnel. Je chanterai. Tu chanteras. Ré. Ré. Tu chantes. Ils chanteront. Ré. 100 fois pour demain.
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2: L'addition, s'il vous plaît. L'addition. Merci beaucoup. Ah. Alors, 1574, 1600, quoi. Hein. On partage, hein, parce que sinon, il y en a pour la nuit. Alors, ça fait, on est 14, si on dit 100 francs, ça fait 1004. Le service, tout, bah, on va lire 110, ça va tout englober, on va pas chipoter. 110, ça m'a l'air bien, voilà. Alors, ça fait 110 francs par tête. On paye, hein, on y va, ça commence à se faire un petit peu tard. Jean-Claude, tu me passes mon sac, il a glissé sous ta chaise. Merci beaucoup. Oui, pardon Myriam, ça t'ennuie qu'on partage? T'as pris qu'une salade, toi? Eh ben, tu vas la payer à part, ta petite salade. Hein, et puis nous, on divise le reste, on préfère. Non? Ah, vous préférez qu'on fasse le détail? Ah, comme vous voulez, moi, ça m'est complètement égal. Alors, comme... pardon? On fait le détail? Ça va être simple, ça, encore. Je le sens bien, je sais pas pourquoi. L'instinct, hein. Bien, je peux le prendre, ce stylo, ça marche? Non, je vais pas le faire tête, je m'appelle pas Macintosh, c'est pas moi. Bien, alors vous m'annoncez des plats, hein, tout le monde est bien, là, Jean-Marc, où il est collé au bar, mais ça, comme d'habitude, donc faut pas l'oublier. Je tourne comme ça, vous m'annoncez les plats, on y va. Nicole, tout de suite, je t'écoute. Attends deux secondes, Nicole, Jean-Claude, tu prends la carte, tu me donnes les tarifs au fur et à mesure. Ok, Nicole, je t'écoute, qu'est-ce que t'as mangé ce soir, Nicole? Poire ou vinaigrette, oui, combien? 28. Ensuite, tourne d'eau, 72. Après, dessert, pas de dessert, tant mieux, 8 et le 10, 7 et le 9, 10. 100 francs. Drôlement bien fait de faire le détail, hein. 10 balles, ça vaut le coup de me bousiller la soirée quand même, hein. Ça, je vais bien me l'imprimer, celle-là, j'en sens bien aussi. Bon, alors, donc Nicole, voilà, ça fait 100 francs, tu te tais, ça fera plaisir à tout le monde, merci Nicole, bien. Ensuite, François, je t'écoute François, qu'est-ce que tu as mangé ce soir? Une salade, avec des trucs dedans et des pitonions, il a pas ça en rayon, Jean-Claude, hein. Donne ça, alors c'est la piémontaise, jambon, gruyère, banane. Non, alors c'est l'auvergnate, pomme de terre, lardon, œuf mollet. Bon, bah alors c'est l'exotique. Alors, maïs, avocat, cacahuète. Ça m'écoeure, je vais pas tarder à vomir. Quand tu veux laquelle, alors? Une salade verte, mais tu te fous de ma gueule, toi, oh. T'aimes bien quand je lis, peut-être que je la chante, l'auvergnate, avec les sabots et la toque aussi, non? Oh, oui, bah non, allez, on avance, alors. Salade verte, combien? 20 balles. Après, bœuf, carotte, 55. Après, dessert, tulipe, chocolat. Moi, je te crois, t'as quand même jusque-là, le chocolat. 5 et 4, 9, 5 et 2, 7 et 2, 9, 99 pour toi, François. Ensuite, Patrick, je t'écoute. Alors, quoi formule? Menu! Formule, tu dis menu, comme tout le monde! Bon, alors, ceux qui ont pris les formules, levez la main. Alors, 1, 2, 3, 4. Sophie, t'as pris une formule ou tu te refais le chignon, là? Je comprends rien du tout. T'as pris une formule, alors, 5, 6, baisse la main, parce qu'après, je vais tout me mélanger. Comment? Tu te refais le chignon? D'accord. De toute façon, toi, tu m'énerves, voilà. Ça, au moins, c'est clair. 5 chignons énervent. 5, 6, 6. On a 6 formules, hein. On est d'accord là-dessus? Non, allez. Non, allez, tout le monde lève la main maintenant. C'est... Bon, alors, on levez bien la main, ceux qui ont pris des formules. Pourquoi ils lèvent tous la main au fond du... Ah, on s'est pas compris, hein. Non, eh oh, eh. Bonsoir. Non, c'est juste pour ma table, hein. Bonne soirée. Ben, ça a bien marché sur les formules, hein, voyez là-bas. Alors, combien la formule? 79. Alors, ceux qui ont pris des formules, donc vous devez... Personne n'écoute, c'est très agréable.
6: Ceux qui ont pris des formules, vous devez 79 francs, je ne le répéterai pas.
2: Bien. Alors, formule chignon, c'est fait. Geneviève, je t'écoute, qu'est-ce que tu as mangé ce soir, Geneviève? Et allez, elle s'en rappelle plus qu'elle a bouffé, elle, maintenant. Ah bah moi, je pense que t'as... Je suis pas regardé toute la soirée. Geneviève, va voir dans la cuisine si tu retrouves pas tes assiettes sales. Là, à ce niveau-là, hein, ça m'échappe, moi. Bon, Françoise, ça va? Toi, c'est clair dans ta tête, tu te rappelles? Alors, Françoise, entrez. Camembert, tu suis, c'est un bonheur. Entrez! Pleure pas, et allez.
6: réveiller le chien, là, aussi. Ne pleure pas, arrête, je t'agresse pas, je sais ce que t'as bouffé. Mais qu'est-ce qu'elle a, chialé, elle est moche en plus, c'est pénible. Oh, qu'est-ce que tu veux, toi? Qu'est-ce que tu veux avec ton chignon? Tu vas arrêter que tes barrettes et tout ton bazar? Hein, la prochaine fois, ton chignon, tu le prends en kit, tu le démontes et tu le fous par terre. Reviens, le chignon, oh. Bon, alors... Ah bon, alors ça va, toi, c'est clair? Deux secondes, Jean-Claude, t'es OK? Alors attention, qu'est-ce que tu as mangé? Attention, ça va être bientôt à toi. Attention. Top! T'as compris quelque chose? Moi, rien du tout, va plus vite, parle plus vite. Alors là, moi, tu me fais rigoler, j'ai tout pris en sténo, je t'attends, je discute, je m'avance. Oh bon, non, de la mauvaise foi, c'est pas le problème, j'ai commencé, je termine, t'as vu la vitesse? Toi, tu la fermes! Et t'en te rappelles même pas ce qu'on a bouffé, hein? C'est que. Ah bien maintenant. Bon alors, toi hop là, volant, fangeon, ralenti, ouistiti. Et tu nous dis ce que tu as becté. T'as tout compris, ça m'étonne pas, je t'écoute. Alors, terrine, quand même. Après, caille. Après, fromage. Jean-Claude, tu peux me rappeler ce qu'il y a dans la formule, s'il te plaît? Dis donc, tu te fous de ma gueule, toi, carrément, en face, là. Ça va pour toi, tu peux pas dire formule, non? Comment, t'accroches sur les F? Bon, à ce moment-là, tu dis mormule, tu dis crochemule, tu dis bûchemule, tu dis quelque chose. Tiens-toi, Caro, mais d'où il sort? Comment il s'appelle, celui-là? Raoul, Raoul, cool, tu me fous les boules. Bon, alors, annonce les plats vite, j'en ai marre, moi. Alors, escargot. Veau maringo. Tarte abricot. Égal. Qui est-ce qui vient de dire la tête à Toto? Et toi, t'as raison, alors, on a vraiment que ça à faire. Des jeux de mots. Qui est-ce qui vient de dire poil au dos? Arrêtez tout de suite parce que là, c'est pas du tout le moment. Qui vient de dire poil au dos? Arrêtez, je vous jure, ça va mal tourner, je vais m'énerver. C'est toi qui as dit poil au nez ici, t'as dit poil au nez. T'as dit... Fermez-la tous, oui, ben moi, ça ne m'amuse plus. Le premier qui dit un mot, ça va aller très très mal pour lui. Stop, poil au zizi, il est pour moi. Et voilà. Allez, hein. Bien. Jeannot, s'il te plaît, rassemble-toi, je te jure, je serai... Ouais. Merci, Jeannot. Combien pour Jeannot? 124. Bien. Ensuite, formule, pousse-toi, toi, t'es pas transparent. Et on retombe sur Myriam avec sa fameuse salade à 42 baluches. Combien je dois? Moi, 100 francs. Bien, tout le monde a payé. Alors, je paye, on vérifie, on s'en va. Combien il y a, Jean-Claude? 954 avec mes 100 francs, ça fait 1054. Alors, on a donc 1054 francs, parfait, puisqu'il nous faut 1574. À mon avis, il y a une boulette. Oh ben, 500 balles la boulette, hein. On a déjà affaire à une bonne boulette, hein. Bien, alors, l'amnésique, elle a quand même pas bouffé pour 500 baluches. Hein, qu'est-ce que t'as pris? Un seul plat, on peut savoir lequel? C'était pas du poisson, Jean-Claude, tu peux arracher la page des poissons. C'était de la viande, automatiquement. Non plus, qu'est-ce qu'il y a ce soir-là? Qu'elle est, hein, elle est bourrée? Elle est bourrée, bah tant mieux, si elle dégueule, on saura ce qu'elle a bouffé. On est marre. C'est quoi ton plat, connasse? Une soupe à 500 balles, la balade va exploser, elle a bouffé un four. T'as pris autre chose après... Le vin. On n'a pas compté le vin. On n'a pas compté le vin. On va y arriver. 1, 2, 3, 4, 5, 6, 7, 8 pichets. Jean-Claude, carte des vins, t'arrives, pichet. Vite, j'en ai marre. Combien? 40. Tu fois 4, 32, ça fait donc 320. Alors ça, vous arrangez entre vous, hein, on paye, on s'en va. Moi, j'en ai comme... Plaît-il, Myriam? Tu n'as pas bu de vin? Tu préfères qu'on fasse le détail?
0: Oui.
6: On le fait comment? Au verre ou à la gorgée?
7: Garçon, je ne peux pas travailler là-dessus, c'est dégueulasse, hein? Vous n'auriez pas, s'il vous plaît, alors une nappe avec des petits carreaux et une marge?
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8: Bonsoir, je suis le général Slimfast. Nous avons réussi à faire maigrir Clémentine Sélary et Marie-Christine Barrault pour faire dégonfler n'importe quelle grosse vache. Tiens. Voilà. Je vois que c'est pas une salle de maigre que j'ai ce soir. Tant mieux, on va se comprendre. Bien. Voici mon plan de bataille. Nous allons faire disparaître les kilos en trop, la cellulite, la boue de sauvetage et les poignées d'amour. Pour ce faire, voici mon équipe. Le colonel Montignac, qui s'occupera de la brigade des sucres. Et puis mon lieutenant, le lieutenant Paul Lou Sulitzer, qui s'occupera de rien, elle est trop gros. Allez, casse-toi, allez, dégage, allez, voilà. Fini les régimes diététiques, les régimes sans sel. Régime dictatorial, régime Vichy. Plus un petit four, plus une miette de nourriture qui passera par quelques trous, par quelque orifice que ce soit sans mon autorisation. Est-ce clair ? Mon général, elle se gave de crème fraîche par les oreilles. De la crème fraîche par les oreilles ? Mon général, elle se fait des piqûres de charcuterie liquide. De la charcuterie liquide en piqûres ! Faites changer les lipides et les glucides ! Envoyez les lipides et les glucides ! Et les fibres ! Des fibres ! Envoyez les fibres ! Des fibres, les fibres ! Mon général, préparez-vous pour la liposuction ! Préparez-vous pour la liposuction ! Mon général, elle a perdu l'appétit de vivre. Elle a perdu tous ses kilos en trop. Elle est morte, mon général. Mais maigre ! Oh, quel dommage ! Tous ces kilos en trop qu'on aurait pu envoyer au Rwanda. Quel dommage !
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9: Bonjour monsieur. J'aurais voulu, monsieur, s'il vous plaît, les horaires de train pour aller à Pau.
10: Monsieur Pau.
9: Bonjour monsieur.
10: Alors, Pau.
9: C'est ça, oui, les horaires de train pour aller dans la ville de Pau.
10: Pau.
9: Eh oui. Pau, oui, oui. P, P-A-U.
10: Alors, Pau.
9: C'est ça, oui. Eh ben, je suis pas arrivé, moi.
10: Alors, vous avez un départ, gare d'Austerlitz, 6h57.
9: Oui.
10: Arrivé à Pau, 15h23. Mm-hmm. Ensuite, départ, 8h32, arrivé, 17h46.
9: Ouais.
10: 10h42, 19h05, c'est un rapide.
9: VV, je comprends, VV.
10: 13h20, 21h16, 17h02, 23h03, 18h40, 0h22.
9: Alors, ces trains-là, monsieur, c'est pour Pau.
10: Oui, monsieur, puisque vous m'avez demandé. Pau.
9: Oui. Ils sont directs ?
10: Ah non, celui de 13h20, il y a un changement à Strasbourg.
9: Qu'est-ce qu'il me fait, là ? Il y a un changement à Strasbourg pour aller de Paris à Pau ?
10: Bah oui, monsieur. Sinon, vous iriez tout droit en Allemagne. Ah, il y a des vedettes, hein, là ?
9: C'est pas évident, ça. C'est pas évident du tout, même. N'auriez pas par hasard un train qui partirait plus tôt que celui de 6h57 ?
10: Si, monsieur, il y en a un qui part à 5h13 du matin.
9: Ah, bah très bien.
10: Qui arrive à Pau à 22h31, monsieur.
9: Il arrive pas avant les autres ?
10: Non, parce qu'il y a un changement à Rennes.
9: Vous n'avez pas de train de nuit ?
10: Si, monsieur, il y a des trains qui roulent la nuit.
9: Oui.
10: Il y en a.
9: Eh ben, c'est bien, tant mieux.
10: Il roule, puis il
9: fait. Oui, non, mais d'accord, non, mais évidemment. C'est ce qu'il m'aurait fallu, moi, c'est d'avoir les horaires des trains de nuit.
10: Il y en a.
9: Eh ben, s'il y en a, c'est bien. C'est parfait.
10: C'est la nuit, là ?
9: Oui, oui, et puis il roule, oui, oui, d'accord, oui. Oui, ben, c'est le train. C'est le train qui roule quand il fait nuit, qu'on appelle quasiment le train de nuit, quoi.
10: C'est ça.
9: Eh ben, voilà.
10: Voilà, il y
9: tant
10: en
9: mieux,
10: a.
9: Tant mieux, voilà, voilà.
10: Il roule et il fait nuit.
9: J'ai compris, nous sommes d'accord. Alors, écoutez-moi, monsieur le préposé, au renseignement, dans la mesure où il me semble que, apparemment, vous êtes payé pour ça... Est-ce que ça ne vous ennuierait pas trop d'avoir l'obligeance de bien vouloir me donner les renseignements que je vous demande ? D'avance, merci. Et paf ! Ce feignant-là, je suis tombé sur le roi des feignants, moi. C'est tout, le roi des clampins.
10: Vous me cherchez, hein ?
9: Non, moi, pas du tout. Je vous cherche absolument pas, monsieur.
10: Si, vous me cherchez.
9: Non, je ne cherche pas.
10: Vous me cherchez !
9: Non mais, il faut l'interner immédiatement, les... Ben, je vous demande des renseignements, vous me les fournissez au compte-gouttes. On va pas y passer le réveillon, non, c'est trop tard.
10: Cherche.
9: Ben, je vous cherche pas du tout, monsieur.
10: Si, vous me cherchez.
9: Oh là là. Ah, je suis tombé sur un maniaque, moi. Un minus à Binces. Mais avec des grosses Binces, hein.
10: Cherche.
9: Non, je ne vous cherche pas du tout.
10: Si, vous me cherchez.
9: Non. Ah, il a un regard, c'est impressionnant. C'est pas celui de Lorraine Bacal, mais on dirait le port de l'angoisse.
2: Cherche!
9: Non, en tout cas, je vous ai trouvé, c'est pas ce que j'ai fait de mieux.
10: Alors, ennui.
9: C'est ça, oui.
10: Départ 23h04, arrivée 7h01.
9: Oui, c'est un couchette.
10: Non, c'est un train de nuit. Mais vous ne pouvez pas dormir dedans, c'est interdit.
9: Vous n'auriez pas par hasard des trains de nuit qui fissent couchette en même temps?
10: Qui fissent?
9: Oui, qui fissent. Oui, oui, qui fisse. Et puis quand on a envie de fisser, faut pas se priver.
10: Alors, il y en a un qui part à minuit 12, qui fisse. Qui arrive à Pau à 7h59.
9: Oui, c'est tout.
10: Non, il y en a un autre qui part à minuit 13, donc une minute après.
9: Oui.
10: Qui arrive à 7h64.
9: Ah ben, c'est pas mal, ça, 7h64, oui. Alors, celui-là, finalement, il met 3 minutes de plus.
10: Oui, c'est un omnibus.
9: Ah bah oui, bah ça se comprend,
10: il
9: oui.
10: Il s'arrête dans 60 gares.
9: Ouais.
10: Sinon, il roule beaucoup plus vite entre les gares.
9: Eh ben, j'espère qu'il a de bons freins. Au point de vue des tarifs, c'est pareil.
10: Ça dépend à quelle heure vous partez.
9: Disons celui de minuit 12. Vous faites le tarif couple, évidemment.
10: Oui, monsieur, mais seulement si vous êtes au moins deux. Et de sexes différents.
9: Ah oui, mais moi, je suis seul et du même sexe.
10: Dans ce cas, je peux vous faire mi-couple.
9: Oui, alors allons-y pour mi-couple, oui.
10: Alors, en mi-couple du même sexe.
9: Oui, vous serez bien aimable, oui. Vous serez bien gentil de me garder le mien là où il est, si ça vous fait rien. Oui.
10: Je suis désolé, les couchettes sont pleines.
9: Elles sont pleines de quoi?
10: Je veux dire, c'est complet. Alors, il reste des wagons-lits, seulement c'est plus cher. Et vous n'aurez pas le mi-couple.
9: Ah, c'est beaucoup plus cher, le wagon-lit.
10: 80% de plus. Ça vous ouais. Fait le même prix que l'avion.
9: Ah, ben l'avion. Ben donnez-moi dans les horaires d'avion, ça va peut-être m'arranger, ça.
10: Pour Pau?
9: Ah, ben oui, pour Pau. Je vais à Pau. J'ai pas entre-temps changé de...
10: Vous voulez un vol direct?
9: Oui. Oui, parce que d'une part, je connais bien Rennes. D'autre part, je connais bien Strasbourg aussi. Et je dois me rendre à Pau le plus vite possible parce que je vais à l'enterrement d'un vieux camarade. Alors, je voudrais lui serrer la main une dernière fois avant qu'il meure.
10: Ah, vous avez le vol du matin à 10h.
9: Très bien.
10: Mais 50 minutes.
9: Parfait.
10: Très rapide.
9: Tant mieux.
10: Le problème est qu'il repart aussitôt. Vous n'aurez pas le temps de descendre. Ah ouais, il y en a qui ont essayé, ils ont eu des problèmes. Cela dit, il est très rapide.
9: Attendez. Comment ça, on peut pas descendre?
10: Je vous dis, il y en a qui ont essayé, ils ont eu des problèmes. Cela dit, il est très rapide.
9: Ah ben, si on peut pas descendre.
10: C'est vous qui voyez. Il y en a qui ont essayé, ils ont eu des problèmes. Cela dit, il est très rapide.
9: Ah ben, si on peut pas descendre.
10: C'est vous qui voyez. C'est pas moi.
9: Ben si, quand même.
10: Il y en a qui ont essayé. Ils ont eu des problèmes. Cela dit, il est très rapide.
9: Attendez, monsieur, là. Votre avion qui va à Pau, moi, je peux ou je ne peux pas en descendre?
10: C'est vous qui voyez. Il y en a qui ont essayé. Ils ont eu des problèmes.
9: Ah non, mais ça les regarde.
10: Cela dit, il est très rapide.
9: Non, mais... Je ne vous dis pas que votre avion qui va à Pau n'est pas rapide. Seulement, si on peut pas en descendre, c'est pas intéressant. Ça m'avance à quoi, moi?
10: C'est vous qui voyez.
9: Oh, oui, oh. Ça va, un moment, son machin, là, c'est aberrant, un truc pareil. Alors, il y a un avion qui va à Pau, moi, là, je peux pas en descendre, moi.
10: Mais il y en a qui ont essayé. Ils ont eu des problèmes.
9: Oh, il est reparti, là, c'est remonté, là.
10: Oui. Dit,
9: il est très rapide. Oui. Aberrant, jamais vu ça, moi. Normalement, un avion, monsieur, on peut ou on peut pas en descendre, mais il n'y a pas de...
10: C'est vous qui voyez.
9: Oui, oui, bon, ouais. Alors, si je
10: c'est pas moi.
9: Oui, je sais, oui. Il y en a qui ont
10: essayé. C'est pas moi.
9: Il y en a qui ont essayé. Ils en ont eu des problèmes. Oui, oui. Oh là là.
10: Cela dit,
9: il est très rapide. Oui. Maintenant, c'est moi qui vois.
10: C'est pas moi.
9: Oui, je sais.
10: C'est pas moi.
9: Alors, si je comprends bien, votre avion, là, il survole Pau, mais il n'atterrit point.
10: Si, monsieur, il atterrit.
9: Ah ben, il atterrit, alors.
10: Il atterrit.
9: Eh ben, s'il atterrit.
10: Mais il repart aussitôt.
9: Ah, ben, moi, je suis pas parachutiste.
10: C'est vous qui voyez.
9: Ah non, c'est tout vu.
10: Il y en a qui ont essayé.
9: Oh, je sais bien. Ils en ont eu des problèmes, les pauvres gens.
10: Cela dit, il est très rapide.
9: Bon, donnez-moi un autre horaire et puis on va pas y passer la nuit. Hein.
10: C'est vous qui voyez.
9: Oui, oui, oh. Ça va 2 minutes à son truc, là.
10: Un vol de nuit.
9: Très bien, un vol de nuit, parfait.
10: Décollage du Bourget, 22h.
9: 22h, impeccable.
10: Arrivé à Pau, 8h15 le lendemain matin.
9: Ah ben... Il vole toute la nuit, lui, l'avion, là. C'est Noël, je vole, moi.
10: Non, celui-là, il vole pas, il roule, celui-là. Ouais. Ah ouais, il prend la nationale, celui-là. Seulement, non, il mais... fait couchette et mille coupes.
9: Non, mais attendez. Moi, je vais pas passer la nuit entière dans un avion qui roule pour aller à Pau, hein.
10: C'est vous qui voyez.
9: Ah non, non, non, mais...
10: Il fait couchette et mille coupes, là.
9: Ça m'est égal. Donnez-moi un wagon-lit qu'on en termine.
10: Vous partez quand?
9: Eh ben, lundi. Les enterrements, c'est le lundi.
10: Il n'y a pas de wagon-lit le lundi, monsieur.
9: C'est ça. Alors, moi, je peux pas aller à Pau.
10: Non.
9: Eh ben, voilà, bah, c'est pas de veine. Voyons, bah, ça le fait rigoler, lui, là. L'autre feignant de malade de Tarek Minus, là. Alors, comment est-ce que je vais faire maintenant, moi, pour aller à Pau?
10: C'est vous qui voyez.
9: Ah, bah voilà, c'est agréable, ça.
10: Ou alors?
9: Ah, merci, mon Dieu. Il a été touché par la grâce.
10: Ou alors, j'aurai un train couchette.
9: Oui.
10: Mais deux jours.
9: Oui.
10: Seulement, vous êtes obligé de dormir dedans.
9: Bien entendu.
10: Allez, c'est contrôlé tous les quarts d'heure.
9: Naturellement.
10: Il y a un gars qui passe
9: mais
10: vérifier.
9: Mais je comprends.
10: Obligé.
9: Mais oui, c'est tout à fait normal. Ben
10: jour.
9: Oui, évidemment.
10: Obligé.
9: Mais oui, mais oui. Bon, allez, donnez-moi ça quand on finisse. Je m'en fiche. Allez, hop. Il y a des jours où on regrette qu'il soit pas en grève. Non mais oh! Qu'est-ce qu'il nous fait, Nourayef, là? Non mais ça va aller, là, il est tamponné, le billet!
10: Ah, j'aime bien ça!
9: Ah ouais, ben... Ah, on va pas le contrarier, hein! Enfin, ça pourrait être pire, il pourrait conduire le train lui-même.
10: Mais ça m'est déjà arrivé, monsieur!
9: Il me semblait bien l'avoir lu dans les journaux. Alors dites donc, ce train-là, il va bien à Pau?
10: Il va forcément à Pau, puisqu'il va à Irun.
9: Mais c'est sur la ligne, si, si, pas de problème, au revoir, monsieur.
10: Monsieur? Ah zut, monsieur. Monsieur! J'ai oublié de lui dire, ce train-là, il passe par Pau, mais il ne s'y arrête pas.
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11: Les gens sont énervés, de mauvaise humeur, énervés. Partout on va, partout, partout. Même les gens sérieux. Tiens, l'autre jour, je vais chez un docteur, j'arrive, il me fait « Mais dites-moi, je vous ai jamais vu au cabinet. » En général, j'y vais tout seul. Il me fait « Faut vous faire suivre. » Alors, ça fait peur. Partout où je vais voir mon banquier, j'arrive, il me fait « Dites-moi, j'ai vérifié, vous avez beaucoup trop tiré pendant vos vacances. » Mais de quoi je me mêle? Et puis je vous donne 3 jours pour vous retourner. Alors ça fait peur, mais partout je vais chez le coiffeur, j'arrive, fait qui est-ce qui vous coiffe d'habitude? Ben d'habitude c'est moi. Je vois ça dans le fauteuil, il me fait oh là là, vous avez le cheveu sec. Je savais pas qu'il fallait venir mouiller. Et on les coupe comment? On va les couper avec des ciseaux parce qu'il y a la tronçonneuse. Mais non, parce que sinon, je vous fais la spécialité de la maison, je vous les coiffe en arrière, je vous mets un gel pour les tenir. Vous savez, si on les lâche, ils vont pas s'envoler tout de suite. Fait bon, ben alors à ce moment-là, il me reste plus qu'une seule solution, je vous fais l'arrêt. Non, non, non, non. C'est pas la peine. J'ai déjà vu mon banquier. Je vous mets juste un petit coup. Non plus, non plus. Ah, ça fait peur. Mais ça, c'est parce que les gens savent pas se détendre. Ils sont énervés. Ils savent pas se détendre. Ils font plus de sport. Ils font plus rien. Moi, évidemment, j'ai plus ma taille de guêpe. J'ai encore le dard. Pourtant, je suis allé au gymnase club pour maigrir. J'ai perdu combien? 3000 francs. Je suis allé à la musculation, j'ai vu des gladiateurs. Ça fait 2000 ans qu'ils sont enfermés là. Ils se reproduisent entre eux. J'en ai vu avec une barre comme ça. 130 kilos au-dessus de la tête, avec des ronds en fonte, comme ça, Mickey. Il avait l'air fatigué, je lui fais ça va, là, il me faut, oh là là, je fais ça pour perdre des kilos. Lâche la barre, tu vas te sentir bien. Faut faire attention avec le sport, ne faites pas trop de sport. Ça rend fou.
12: Je regarde la télé, je vois les grands sportifs. Tiens, hier, j'ai vu le Grand Prix de Formule 1. Extraordinaire. J'ai toujours pas compris pourquoi ils roulaient aussi vite. Parce que le départ et l'arrivée, c'est au même endroit. Le mec qui part pas, il gagne.
13: Il y a beaucoup d'argent, d'ailleurs, c'est pour ça que ça s'appelle Grand Prix, parce qu'en vélo, il y a beaucoup moins d'argent, les Grands Prix, ça s'appelle des critériums.
12: Le mec qui gagne tout, il gagne un crayon. J'en bouffais 10 kilomètres pour remplir sa trousse.
13: Et le tennis, c'est beau. J'ai regardé Roland Garros. Le problème, là, c'est l'arbitre. Comment qu'il compte l'arbitre?
12: 15, 30, 40, 0, 2, 7, 1.
13: Même pas le total, il s'en fout. Alors, mais il y a trop d'argent. Oh, bah, tiens, à ce moment, il n'y a pas d'argent. Là, il y a des flèches, c'est la natation. Là, il y en a qui font 1000 mètres dans un bassin de 50.
12: Le truc, c'est quand ils se cognent, ils repartent dans l'autre sens.
13: L'athlétisme aussi merveilleux, l'athlétisme. Le relais, 4 fois. Le 100 mètres plat, je l'ai vu au championnat du monde en Grèce. Le 100 mètres, non.
12: Il y en a qui le font, le 100 mètres, en moins de 10 secondes, vous vous rendez compte? Moi, en 10 secondes, je suis pas debout, donc déjà.
13: Enfin, il n'y a pas un Français qui court en moins de 10 secondes, il s'entraîne depuis des années. Mais... L'entraîneur, il fait ben, qu'est-ce que tu fous? Ben, 2 minutes, j'arrive. Voilà, je vous parle de ça parce que moi, le sport, je ne peux plus du tout en faire. Non, j'ai eu un accident, c'est grave. Je me suis fait une entorse en plein foot. Je me suis levé pour aller me chercher une bière.
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14: Alors, bonjour monsieur, c'est Rachid à l'appareil. Est-ce que je peux parler à Ziza, s'il vous plaît? Oui, c'est pour l'emmener au cinéma à la séance de 8h. Oui, d'accord, pas trop tard. Hein. D'accord, merci pour la promotion. Alors, Aziza, ah, c'est toi, Youssef. Oui, ça va, excuse-moi de te déranger. Est-ce que tu peux me passer ta petite sœur Aziza, s'il te plaît? Oui, c'est pour l'emmener au cinéma à la séance de 8h. D'accord, oui, merci, j'attends. Alors, Aziza, tu vas bien, Amdala? Oui, ça va, Amdala. Excuse-moi de te déranger. Tu peux me passer ta grande sœur Aziza, s'il te plaît? Oui, c'est pour l'emmener au cinéma à la séance de 8h. Et ton père est là encore, hein? Oui, ton petit frère aussi, toute la famille, pas de problème. Hein? D'accord, merci, j'attends. Oui, c'est mignon. Alors, c'est toi, Aziza. Ça va, Mohamed? Oui, ça va. Excuse-moi de te déranger. Est-ce que tu peux me passer ta moyenne sœur Aziza, s'il te plaît? Oui, c'est pour l'emmener au cinéma à la séance de 8h. Hein? Elle est déjà 8h30. Écoute, excuse-moi de te déranger. Tu peux me la passer quand même, s'il te plaît? Oui, d'accord. Merci, j'attends. Je bouge pas, je suis là. J'ai pas de problème. Hein? Oui, c'est le téléphone arabe. Hein? Oui.
15: Alors, Alexandra, non. Aline. Ah, Amélie. Salut Amélie, c'est Patrick à l'appareil. Ouais, c'est Pat, ouais, ça va? Ah, depuis le temps, je me suis dit, faut que je t'appelle, ouais. Ah, bah, je voulais juste savoir si ce soir tu voulais manger chinois ou chez toi. Elle est bonne. Ouais, moi j'ai pas changé. Et toi, qu'est-ce que tu deviens? T'es boulimique? T'arrêtes pas de bouffer? Mais autant que je m'en souvienne, tu peux te le permettre, je veux dire. 47 kilos, mais de plus qu'avant. Ouais, on peut en reparler, mais là, en fait, je t'appelle une cabine téléphonique, j'ai plus de pièces, et boulimique, salope.
16: Allô, Morissette, bonjour, c'est Barnabé à l'appareil. Excusez-moi de vous déranger, Morissette, je veux juste savoir si vous avez reçu toutes mes lettres. Oui? Et ça vous a fait plaisir? Oui? Oh, ben, ce qui serait super chouette, Morissette, ce serait qu'on puisse se voir un soir. Je sais pas, oui. Ah ben quand vous voulez, je vous rappelle dans un mois, puis on en reparle. Ah ouais, super, génial. Je vous embrasse, Morissette. Au revoir. Oh, Barnabé, celle-là, je sens que tu vas te la faire. Hein.
14: Non, excuse-moi, Vanessa, excusez-moi deux petites secondes. Écoutez, j'appelle ma femme, j'ai un petit alibi et j'arrive. Non, mais déshabillez-vous, j'arrive.
17: Oh. Allô, chérie. Bonjour, monsieur. Est-ce que je peux parler à ma femme, s'il vous plaît?
15: Pas grave, tu peux pas ce soir, tu sais, je t'en veux pas, tu me connais. Non, mais c'est pas grave, ouais. Allez, salut! Salope!
17: laissez-moi, écoute, genre, je peux plus, là. Mais je peux plus mentir, moi, je sais bien. Mais je m'en fous, je vais lui dire en face à ton mari. Et ben, un jour, je vais lui dire qu'il est...
18: Il a pris l'écouteur, mais écoute, on se retrouve devant le bureau, alors.
14: Mais, est-ce que je peux parler à Aziza, s'il vous plaît? Mais, j'attends, d'accord, je suis... Alors, c'est toi, Aziza? Dis donc, c'est Javel Lacroix et la bannière pour parler, hein? Alors, en gros, pour le cinéma, c'est niqué, hein? Alors, je t'appelle demain matin pour la séance d'après-demain, d'accord? Mais d'accord. Allez, je t'embrasse, Aziza, hein? Hein? Puis je t'embrasse aussi, Abdallah. Hein? Puis je t'embrasse aussi, Youssef.
19: Allô, Solange, c'est moi, l'appareil. Non, je t'appelle parce que voilà, c'est fini entre nous. Non, de toute façon, je ne veux plus discuter avec toi. Alors, que je vienne te chercher ce soir, alors tu peux compter sur moi, tiens. Comment ça, je suis agressif? Non, de toute façon, je ne veux plus discuter avec toi, alors... Non, mais de toute façon, je ne veux plus discuter avec toi, alors... On peut en parler si tu veux. Oui, d'accord. Je viens de te chercher ce soir. Tout de suite. D'accord, j'arrive. Non, j'arrive. Mais bonne femme, pour les... Parce que sinon, on est... Bon, je suis en retard, là.
20: Oui, pour la petite annonce, c'est moi. Eh ben, j'ai 35 ans. Je suis informaticien. Physiquement, ben, j'ai 35 ans. Je suis informaticien. Non, je suis pas Robert Redford. Je suis plus Robert que Redford. Ah ben, sinon, je passerai pas une annonce, connasse. Ouais. Allô? Ouais. D'accord, ben alors, comme convenu ce soir. D'accord, je vous embrasse, au revoir. Non, le problème avec le téléphone, si ça se trouve, c'est un boudin, hein.
15: Salut, c'est Patrick, à l'appareil. C'est Pat, ouais, ça va? Ah, depuis le temps, je me suis dit, faut que j'appelle Isabelle. Françoise, ouais, ça va. Ouais, je voulais juste savoir si ce soir, tu voulais manger japonais, c'est nippon, ni mauvais. Ouais, je vais pas changer, ouais. Comment ça, tu m'appelles d'une cabine téléphonique? Mais c'est moi qui t'ai appelé. Mais c'est moi qui l'ai appelé. Solo.
14: Mais j'embrasse ces morades. Mais j'embrasse la grand-mère. J'embrasse tout le monde.
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21: Un emplacement pour la colo, 20 personnes. Eh ben pas de problème, il y a de la place. Ah si, il y a de la place. Ah non, mais si je vous dis qu'il y a de la place, il y a de la place. Hein. Vous avez l'air fatigué, vous. Ça fait 3 jours que vous dormez dans le car. Alors bienvenue. 19 enfants, de 8 à 45 ans. Des Mongoliens? Ça fait 3 jours qu'on vous refuse? Ah, c'est des vrais, alors. Hein? Non, aucun problème. Non, si je vous ai dit qu'il y a de la place, il y a de la place. Hein. Je vous l'ai dit. Alors, il n'y a pas de problème, il y a de la place. Bon, écoutez, je vais être franc avec vous. Pourquoi vous êtes venu chez moi? Non, mais il y a d'autres campings aux alentours, hein? Ils vous ont dit non. Oh, les vaches. Mais pourquoi vous n'êtes pas venu ici en premier? Vous seriez venu ici en premier, j'aurais été le premier à vous le dire. Là, je me retrouve le dernier. C'est toujours les derniers qui sont emmerdés. Hein. Remarquez, je vous attendais. Cette année, j'ai eu la grêle, les inondations et maintenant les Mongoliens. Les catastrophes naturelles, cette année, c'est pour moi. En plus, je suis assuré pour tout, sauf pour ça. Oui, près des sanitaires, il y a de la place, oui. Imaginez mes clients en pleine nuit avec la torche, c'est déjà pas marrant. Hein. Si c'est pour se retrouver nez à nez avec un Mongolien, ils sont pas prêts de se rendormir. Hein. Non, une année, j'en ai eu trois. Hein. Trois petits Mongoliens que les parents avaient réussi à faire passer dans le coffre. Je les avais pas vus. Bah, je peux vous dire que les gens du camping, eux, les ont vus. L'exode a été massif, le camping vide. Mais non, c'est pas que je veux pas d'handicapés, j'en veux. Ah non, mais j'en veux. Non, la question c'est, est-ce que les clients sont prêts à passer 3 semaines avec des Mongoliens? Déjà, rien qu'entre eux, ils sont pas prêts. Ça va leur gâcher leurs vacances. Ce sont des gens qui ont fait le choix d'être en contact avec la nature. Hein. Alors, si c'est pour leur rappeler à chaque instant que la nature est mal faite... Ils ont déjà peur des araignées, alors... À Noël, vous ouvriront leurs portes, ils seront prêts à donner pour un calendrier. Même un moche par la bouche. Tenez-moi, en fin d'année, je donne aux pompiers. Ben, je suis pas prêt à passer 3 semaines avec des pompiers. Je suis votre dernière chance? Non, je crois pas, vous avez pas une tête à avoir de la chance. Non, parce que là, vous venez, vous me voyez, vous dites, tiens, il a une bonne tête, tiens, il a l'air sympa, tiens, il a une drôle de tête, hein. Il pourrait même faire partie de la bande. Hein. Youpi,
4: c'est l'été, je vous ai amené des Mongoliens, combien ? 19. Mais oui, je me suis emmerdé, hein, à faire pousser toute une rangée de géraniums pour améliorer le cadre, et vous, vous me proposez de mettre toute une rangée de Mongoliens derrière. Alors là, mon cadre, il va en prendre un petit coup. Hein. Mais non, c'est pas que je veux pas d'handicapé, j'en veux ! Près de la rivière ? Près de la rivière, il y a de la place. Eh ben, vous allez accéder à votre emplacement en traversant la rivière. Les gens du pays disent que le courant est fort. C'est vrai. Non, c'est vrai que le courant est fort. Hein. Mais bon, laissons la nature corriger ses erreurs. Hein. Non, mais comment ils ont fait les autres pour se débarrasser de vous ? Ils vous ont tiré dessus ? Ah, moi, je pense pas à ces trucs-là. Non, partez pas, j'en veux. Non, mais j'en veux des Mongoliens. Oh, dommage. Oui. Un emplacement pour la colo. Ah, la colo. 10 enfants de 15 à 17 ans. Eh ben, parfait. 10 moniteurs. c'est beaucoup, ça. Vous venez de la maison de redressement de Sarcelles ?
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5: Je suis une mouette. Un poisson qui vole, un escargot turbulent. Ce soir, je me sens dingo. Il fait froid ce soir. Je suis seule dans cette maison. Mais que vois-je ? Qu'entends-je ? Comme un joyeux froufrou venu de part de la montagne. Amandine, tu disais, la vie est comme les chevaux qui galopent dans la pampa. Maintenant, tu es comme les pétons d'une rose. Aïe ! Morte !
22: Ah, Zéphira, n'entends-tu pas cet appel ?
5: Qu'acoustiquais-je ? Comme le son du joyeux flageolet. Qui traduisait si bien la chanson de la poule à l'heure du pendant. Amandine ?
22: Je suis la muse. Fer illusoire, chimère du pays des songes. Pas à pas. Fuck a chair. Écoute plutôt la complainte d'Amandine. Zéphira, tu es un mutin, un baladin, bien qu'un âne soit plus malin.
5: Je revis, c'était la mélopée d'Amandine. Je suis un phoque cher au rigueur, un pain d'épices, un serpent passé sur. Mais. Qui es-tu ?
22: Je suis Merluche ! Fille de Dame Claude. Dis Anthropolidas, dis Manès. Dis le félon fourbe des cités, dis l'enculé. Je détiens Amandine. Mais es-tu prêt pour la récupérer à me donner ce que tu as de plus précieux ?
5: Mais je ne possède sur moi qu'une paire de. Il fait froid ce soir. Je suis seule dans cette maison. Quand tu dis que tu aimes les fleurs, tu les coupes. Quand tu dis que tu aimes les oiseaux, que tu les mets en cage. Alors quand tu dis que tu m'aimes, j'ai un peu peur.
22: Tu n'es qu'un moineau parmi les moineaux. Je n'ai pas dit, j'ai d'abord dit. Viens, joyeux flicio. Et que tes notes me guident jusqu'au couvent de Saint-Flouin où j'incarcère la dentelle. Puisque tu es incourbable, adieu.
5: Enculé ?
22: Oui ?
5: La bave du crapaud n'atteint pas la blanche pelure. Voici une paire de noix. En les pressant, tu obtiendras un cocktail. Tu plongeras dans un sommeil léthargique dont je profiterai pour aller rejoindre mamie au couvent de Saint-Flouan.
0: Qu'est-ce qu'il a dit?
22: J'accepte! Mais ne tente pas de me duper!
5: Loin de moi cette idée!
22: Jeune cabri! Plein de zèle! Et d'audace! Oh. Reprends tes noix! Et ne me casse pas les miennes! J'accepte de boire ton breuvage, mais à une seule condition. Si je suis pris de somnolence, n'en profite pas pour aller retrouver Amandine au couvent de Saint-Flouan.
5: Loin de moi cette idée.
22: Persiflage, tu mens, ton nez a bougé. Tu n'es pas digne d'Amandine.
5: Ah, encore eût-il fallu que je le sachiasse. Oh, je te reconnais bien là, chaco parmi les chacals. Et c'est ainsi qu'Amandine, Francis, Jean-Jacques et Raymond s'aimèrent pour des siècles et des siècles, et que les villageois de Saint-Flouan célèbrent encore leurs amours.
6: Non, Jean-Louis, oui, Jean-Louis, oui, tout à fait, c'est toi le metteur en espace. Oui, non, Jean-Louis, non, j'ai du mal à pulsionner avec Francis.
7: Ah, oui, mais là...
6: Non, je pense que pour la scène du baiser final, il vaudrait mieux qu'on se serre la main, Jean-Louis.
7: Ah, Jean-Louis, tu es là? Ah, écoute, cette scène, je la trouve extraordinaire, Jean-Louis. Ouais, même indispensable pour la suite. Ah, super. Non, bon, on y va, Jean-Louis. Hein. C'est ridicule. Pour un simple blocage, bon, on y va, Jean-Louis, super.
6: Non, Jean-Louis, non, Jean-Louis, non, j'ai du mal à pulsionner avec Francis. Non, je pense que pour... Pour jouer le rôle d'une jeune pucelle gasconne, ce n'est pas le bon
7: choix. Jean-Louis, tu es là. On est comédien ou quoi? Excuse-moi, Jean-Louis, merde. Non, mais c'est pas vrai. Écoute, il est bientôt 11h, on termine. C'est ridicule. Allez, on termine.
6: Non, Jean-Louis, non. Non, je pense qu'on est ridicule avec ces chapeaux. Non, Jean-Louis. Je ne joue pas ce soir.
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23: 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Bonsoir. Bienvenue sur Antenne 3 Marseille. Les nouvelles, en bref, accident stupide qui a causé la mort hier soir de Baptiste Fitucci, directeur bien connu de la clinique de la Croix-Sourire à Marseille et gérant de la boîte de nuit, le Macumba Night. Alors qu'il dormait tranquillement près de sa tronçonneuse, cette dernière s'est mise en marche toute seule et a découpé le pauvre homme qui, pour lui échapper, a dû sauter par la fenêtre et a atterri dans un baril de béton frais que l'on a retrouvé ce matin immergé au large du Vieux-Port. La police n'exclut cependant pas la thèse du suicide. En parlant de suicide, nous vous rappelons également les suicides d'André Aleotti, aide-soignant à la clinique de la Croix-Sourire à Marseille et comptable de la boîte de nuit, le Macumba Night. Il a en effet mis fin à ses jours en se pendant dans sa casinière après s'être ouvert les veines et ingurgité une bonne dose de cyanure. Cependant, la police n'exclut pas la thèse de l'accident. Drogue, superbe prise ce matin par les policiers du 7e arrondissement qui ont découvert 400 kilos d'héroïne dans le coffre de la voiture du préfet. Ce dernier n'a pas manqué de les féliciter. En y croche, Rix, hier soir au bar Fleury de la Canebière, où le gérant de l'établissement a ouvert le feu avec son fusil sur une dizaine de maghrébins en prétextant que ces derniers parlaient trop fort. La police est arrivée bien sûr tout de suite sur les lieux et leur enquête a révélé qu'effectivement les maghrébins parlaient trop fort. Enfin, une bien triste nouvelle qui risque encore d'entacher la réputation de notre belle cité phocéenne. La police, en effet, a perquisitionné hier chez l'adjoint au maire de Marignane et après les fouilles minutieuses, elle n'y a trouvé aucune fausse facture. L'adjoint au maire a été immédiatement mis en garde à vue. Une triste affaire à suivre.

0: Même les machines font de l'humour. Saviez pas, il y a juste à regarder. Et un jour, je vais au distributeur de billets. Bon, alors je mets ma carte dans le truc, je compose mon code, je valide, je demande du pognon, on me dit que c'est bon, tout ça. À un moment, on me dit « Retirez votre carte », je tire ma carte. Et alors là, sur l'écran, il s'inscrit « Attendez vos billets ». Pour le cas où le gars voudrait se barrer juste avant, tu vois. Dès j'ai récupéré ma carte, je me suis barré en courant. Personne m'a vu. Ah bah, je leur ai bien baisé la gueule. En plus, j'avais demandé 1800 balles, ils sont bien emmerdés avec ça. Ah bah, quand on peut faire chier un banquier, hein, on va pas se priver. Mais quand même, c'est ce que je préfère pour finir. Ce sketch, c'est quand même les deux blaireaux qui discutent ensemble. Il y en a un, il dit à l'autre, j'ai perdu mes clés. Et l'autre, il dit, tu les as perdues où? Il dit, je les ai perdues là-bas, mais je préfère les chercher là. Qu'est-ce que je suis con, que... Allez-y, vous voyez. Je remercie beaucoup.
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2: J'ai failli être top modèle. Non, mais j'aurais eu une belle gueule, j'aurais été un peu plus musclé, j'aurais été mieux foutu, j'aurais pu être top modèle. J'ai renoncé, je me suis rendu compte que je pouvais parler, je me suis dit, il n'y a plus d'espoir. Mais j'ai essayé, je vous jure que j'ai essayé, j'ai même fait du sport pour améliorer mon physique. Tout gamin, déjà j'ai commencé en faisant du judo. Ouais, faut dire que t'as pas le choix quand t'es gosse, hein. Il y a une époque, le mercredi matin, c'était judo ou Dorothée. Alors quitte à subir une influence japonaise, moi j'ai choisi judo. J'étais tellement nul en judo, ils ont même pas voulu me donner une ceinture blanche pour tenir mon kimono, j'avais des bretelles. Je veux dire que j'ai jamais rien compris à ce sport. Hein. Vouloir essayer à tout prix d'attraper le pyjama du mec d'en face, alors que tous les deux on a le même. Comme la boxe, jamais rien compris à la boxe. Voir deux types arriver sur un ring en peignoir de bain et se foutre sur la tronche comme s'ils avaient qu'une salle de bain pour deux. Alors bon, j'ai essayé la musculation aussi. Non, parce que je me suis dit, si je peux pas devenir top modèle, en faisant de la musculation, je peux peut-être devenir chanteur dans un boys band. Vous savez que les chanteurs de boys band ont été clonés en même temps que les brebis. Mais ils chantent beaucoup moins bien. Alors, je suis allé faire de la musculation dans une salle de gym, j'ai tenu 5 jours. Autant que sur TF1, vous voyez, c'est pas... Non mais 5 jours dans une salle de gym, c'est pas mal. Hein. Tu ressors pas musclé, mais t'es pédé. Non, il n'y a plus qu'une chose à faire pour devenir top modèle. J'ai essayé la chirurgie esthétique. Ça, je suis allé voir un chirurgien. Il a regardé mon visage. Il m'a dit, ça va vous coûter 10 000 francs. Il m'a dit, vous inquiétez pas, parce qu'après l'opération, vous verrez, ça se verra pas. Payer 10 000 balles pour pas que ça se voit, j'ai renoncé, hein. Non, c'est idiot, c'est dangereux. C'est dangereux, la chirurgie esthétique. Tu rentres, t'es Laurent Ruquier, tu ressors, t'es Jeanne Calment, hein. Non, la chirurgie esthétique, franchement, faut se méfier, hein. J'en reviens à ça, faut se méfier, parce que ça peut être très dangereux, parce qu'il y en a des bons, mais il y en a des mauvais aussi. Par exemple, celui de Sheila, il court toujours, hein. Ça doit être un Corse qui a pas voulu revendiquer son plasticage. Mais alors, le pire, c'est les fringues des top modèles. Quand je vois les fringues dans les défilés de haute couture, je me dis, mais jamais on pourra se payer ça. Et quelle chance on a. Les vestes qu'on nous propose pour les mecs, surtout les vestes pour l'été. Les couleurs, jaune, rose, vert pomme, fuchsia. Tu mets une veste comme ça, les gens croient que tu laves ton linge avec des Smarties. Hein. Et les vestes, c'est rien, mais le pantalon. Mouler le pantalon avec un pantalon comme ça pour aller pisser, faut un chausse-pied et une pince à cornichon, hein, c'est... Ah, il y a un truc très bien aussi pour être top modèle, c'est la barbe de 2 jours. Ça, pour les mecs, hein, évidemment, pour les femmes, c'est moins... Mais la barbe de 2 jours, c'est pas pratique, parce qu'évidemment, il faut se raser 1 jour sur 2, donc tu sors 1 jour sur 2. Tu sors le 1er jour, tu traces le 2e jour, tu t'emmerdes le 3e. Ah oui, j'oubliais, il y a le choix du prénom aussi. Ça, c'est hyper important. Quand on veut être top modèle, il faut se choisir un vrai prénom. Il y a très

0: peu de Janine chez les top modèles. Et quand il y a un Marcel, il est à trous, mais... Et alors, en plus, j'ai lu les interviews des top modèles masculins. Jamais ils disent qu'ils ont une fiancée ou une femme parce qu'ils doivent laisser rêver leurs admiratrices. Interdit le sexe. Alors, vous rendez compte? Tu te fais chier à aller chez le coiffeur deux fois par semaine. Tu te fais chier à suivre un régime. Tu te fais chier à te muscler. Tu te fais chier à te fringuer. Tu te fais chier à sourire tout le temps et tu baises même pas.
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2: Eh ben, il y en a du monde, hein. Tout le club est là.
3: Ah, je pense bien, hein. Ça a toujours un succès fou, ces galettes dansantes. Surtout depuis qu'ils ont repeint la salle polyvalente.
2: Ah oui.
3: Vous en avez eu de la galette, vous?
2: Ben non, il n'en restait plus.
3: Non, parce que moi, j'ai eu que trois parts.
2: Il n'y avait plus rien à voir non plus. Le seul verre plein qui restait, c'est celui où Mme Simonet a mis ses dents à tremper.
3: De toute façon, elle a bien fait, hein. Elle les perd tout le temps, ses dents.
2: Ah oui. Et vous vous souvenez quand elle a blessé M. Badrignon pendant la polka?
3: Oh.
2: N'empêche que lui, ça y a quand même fait trois points de soudure.
4: Allez, vous.
2: Oh, v'là Mme Pichet. Elle a un nouveau tailleur.
3: Ah oui. Ah ben finalement, elle les a changés, ces rideaux, alors.
2: Il paraît qu'elle a refait toute sa chambre. Oh ben, regardez donc, Mme Gouret, c'est elle qui a récupéré l'abat-jour.
3: Où ça?
2: Ben son chapeau. Elle a juste rajouté une plume.
3: Déjà que c'était pas une lumière. Ça fait un moment qu'on est là à faire tapisseuse, nous, hein? Encore personne qui nous a invité à danser?
2: En tout cas, moi, j'ai toujours pas vu Monsieur Serpente.
3: Oh, ben, pensez-vous? Regardez voir, il est là-bas. Il danse avec Mlle Rassi.
2: Ah, ben, oui.
3: Il la lâche pas, hein?
2: Oh, mais ça, c'est juste par gentillesse.
3: Ah, mais, tu parles de gentillesse? Il lui cause un braille dans le bas du dos. Vicieux, va!
2: Bon, Gisèle, vous voyez le mal partout. À son âge, Monsieur Serpente, avec ses cheveux blancs.
3: Eh ben justement, vous savez ce qu'on dit, hein? Tant qu'il y a de la neige sur le toit, c'est qu'il y a encore du feu dans la cheminée.
2: Chauffé au gaz.
3: Et en tout cas, il est drôlement près de son oreille, Mademoiselle Rassi, hein? Si ça continue, il va s'électrocuter sur son automne.
2: Et ben, bien fait.
3: Ah, on dirait que la danse est finie. On va voir s'il vous invite. Le v'là sur Mame Ribaudet.
2: Ben oui.
3: Et ça y est, il est reparti pour le frottis-frottard.
2: De toute façon, Mme Ribaudet doit pas sentir grand-chose avec son corset de maintien.
3: Bon, oh, bah pensez-vous, hein. Regardez voir un peu comment elle le malmène.
2: On se demande si elle danse ou si elle secoue sa salade. Gisèle, y a Mme Rossignol qui m'appelle.
3: Hein?
2: Je vous laisse, hein.
3: C'est ça, oui.
2: Joyeux anniversaire.
3: Ah non,
2: bah alors tout le club avec moi.
3: Ah non,

0: si je vous fais vous, il va falloir faire tout le club, alors merci bien, non?
1: Ah ben oui.
0: Non, par contre, si vous voulez, je veux bien vous accorder cette danse.
1: Mais Gisèle, c'est un tango.
0: C'est pas grave, c'est moi qui renverse.
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3: Lorsque je serai au pouvoir, je le ferai, le ménage dans les médias. Et d'ailleurs, j'apprendrai aux Français à se méfier des sondages. Vous avez vu les résultats des sondages, là? Nous, les écologistes, on a été donnés à 20%. Qu'est-ce qui s'est passé? On s'est retrouvés à 8 et quelques. Ah, une pâtée, oui. Une pâtée biologique, peut-être, mais une pâtée, voilà, ça s'appelle comme ça. Tout ça à cause des sondages. Ah, l'écologie. Mais l'écologie, je les connais, les écologistes, c'est pire que la mafia. Tu touches à un cheveu de Wechter... Bon, allez, on arrête, allez, allez. Les sondages. Mais les sondages, c'est devenu une horreur. J'en fais des cauchemars, maintenant, moi. L'autre nuit, dans mon cauchemar, j'étais coincé entre deux statistiques. Et je me faisais sonder l'IFOP par Louis Harris. Oui. J'ai réveillé ma fiancée. Je lui ai dit, chérie, j'ai fait un cauchemar. Je t'en supplie, faisons l'amour. Mais tu es fou. Mais tu n'as pas lu le sondage sur la sexualité des Français. Mais 65% des Français ne refont jamais l'amour en pleine nuit. Tu veux pas te faire remarquer, quand même, non? Oh, chérie, laisse-moi te faire l'amour à 100% de mes possibilités. Mais tu es fou, surtout pas. D'après un sondage, tais-toi. Mais tais-toi, je me fous de savoir que d'après un sondage réalisé auprès des buveurs de Carlsberg, à la gare Saint-Nazaire, pendant les vacances de Pâques, il est prouvé qu'un homme de 40 ans qui a fumé un pétard en 1968 et qui refait l'amour avec sa femme en pleine nuit risque de se choper un cancer de la prostate en 2024. Mais je m'en tape. Ah, mais c'est la folie. Les sondages. Mais oui, oui, nous en avons assez des sondages. Ils sont devenus fous. Les sondages, tous les soirs, là. Tous les soirs, je les vois, ils viennent faire des sondages sur le public, sur les gens, dans la salle. Je l'ai lu, celui qui vous concerne ce soir. Je l'ai lu. D'après le sondage, les spectateurs des trois premiers rangs ce soir ont un quotient intellectuel inférieur à 80. Attendez, c'est pas pour rien que vous êtes mis devant, hein, aussi. Non, oh là. Au fond et au balcon. Parce que d'après le même sondage, il est prouvé que les spectateurs du fond et du balcon rêvent à 98% d'avoir les places de ceux qui sont devant. Alors...
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6: Oui. 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
6: 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Ulganov, Vassilievski, Smirnov, Tsargiliev, Veroshnikov, Ulievitch, Alapin.
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5: 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Alyosha, Alapin.
6: J'ai mal aussi. Pour toutes les cigognes. Ulganov, Alapin.
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4: Il m'est arrivé un truc l'autre soir, je te raconte pas. J'avais rendez-vous pour dîner avec Jean Loup. C'est un cadre dynamique de mon bureau. Alors je m'étais mise au sexy. Eh bien, c'est possible. J'avais une mini-jupe en satinette de soie. Et puis des escarpins talons aiguilles taille 36. Normalement, j'ai 37. Mais la 22, elle m'a dit « Bon, je regrette, mais me reste plus de 37, mais la croûte dedans, c'est une matière très souple qui se fera en vos trompiers. » Non, puis à ce prix-là, ce serait dommage de ne pas en profiter. Oh. Tu parles que j'en ai profité. Bonjour, les ampoules. En plus, quand Jean-Louis arrive, c'est ce qu'il me dit. Excusez-moi, ma voiture est tombée en panne. Il le voyait là à pied. Ça ne vous ennuie pas? Je fais, nanana, j'allais vous penser dingue que j'adore marcher. Dans la rue, je me disais, courage, Bernadette, courage. C'est peut-être lui l'homme de ta vie. En arrivant au restaurant, j'étais tellement soulagée de m'asseoir. J'ai fait bouh! Tout à coup, j'entends crac, crac, crac. C'est ma mini-jupe en satinette qui venait de céder. Je me suis dit, tu cumules, Bernadette, tu cumules! Heureusement, sous la table, j'en ai profité pour enlever mes chaussures en croûte de dés. Histoire de me soulager la voûte planétaire. Alors, pendant le repas, Jean-Louis me parlait, il me parlait. Du gouvernement, de Bush, de l'Europe, des fausses factures, qu'on était moins compétitifs que les Japonais. On aurait dit le journal de 20 heures. Alors, au dessert, je me suis dit, attaque, Bernadette, attaque. Ah, j'ai fait... Jean-Loup, vous êtes passionnant, vous savez. J'ai lu dans mon magazine, les hommes, ils adorent être admirés. Ça lui a fait un effet radical. Tout à coup, il me fait « Oh, Bernadette, vous me plaisez. » Oh là là, j'étais contente. Un masque au concombre. Un shampoing volumateur spécial aux cheveux faits. Une crème amincissante spéciale zone rebelle. Ça fait plaisir de voir ses efforts recommencer. Tout à coup, je sens « Ah !» C'est Jean-Loup qui venait de me faire du pied en plein sur mes ampoules. Je fais « Ah !» Jean-Loup m'a fait m'arrêter, voyons. « Ah !»
3: Oh. Bernadette, je sens que ça vous plaît.
4: Mais non, Jean-Loup.
3: Ah oh. Bernadette, j'aimerais tellement qu'on aille dans un endroit plus intime. Chez moi, par exemple. On irait comment?
4: À pied, en voiture.
3: À pied. J'habite à 500 mètres.
4: Alors, subrepticement, j'essaie de remettre mes pieds dans les chaussures en croûte de dés. Rien à faire, c'était tout pour souffler. Alors je fais Jean-Loup, je suis désolée, mais je ne peux pas.
3: Pourquoi, Bernadette? Je ne vous plais pas.
4: Ah si, Jean-Loup.
3: Alors quoi? Vous avez un autre homme dans votre vie?
4: Oh, ben non, Jean-Loup, pas tellement, hein. Alors quoi? Vous préférez les femmes? Ouais, ça va pas, non?
3: Mais alors quoi, Bernadette, quoi? Quel est votre mystère?
4: Mon mystère? Je me sentais plus tellement de lui parler, de mes pieds boursouflés, de ma mini jupe craquée. Alors je fais Jean-Loup. Je suis désolée, mais ne me posez plus de questions. Non, vous ne pouvez comprendre. Je suis une femme étrange, fatale et mystérieuse. Qui disparaît tel les rayons de soleil dans la nuit. Adieu, Jean-Loup. Non, ne me raccompagnez pas. Adieu, adieu. Et n'empêche, c'est ce soir-là que j'ai compris que Jean-Loup, c'était pas l'homme de ma vie. Parce qu'un homme à qui on peut même pas parler de ses pieds. On peut pas passer sa vie avec.
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8: Quand je vois tes yeux, je suis amoureux. Quand j'entends ta voix, je suis fou de toi. Dany Briand. Bonsoir. Merci pour Dany. Là, vous me regardez et vous vous dites, ce mec-là, il est sur l'autoroute de l'amour. C'est pas faux. Puis vous vous dites aussi, ce mec-là, sur l'autoroute de l'amour, il doit être sur la bande d'arrêt d'urgence. C'est pas faux. Ben oui, effectivement, je viens de me faire larguer. Je t'aime plus 20 ans, casse-toi, tu pute, t'es qu'un pauvre con. Ok. Et c'est marrant parce que un mec normal, il serait parti. Et là, je dis non. Faut savoir se battre, merde, le mec. Véronique, viens là, s'il te plaît. Véronique, mon amour, est-ce que tu es sûre d'avoir pris la bonne décision? Ah, attends. Dis pas oui tout de suite, t'as pas réfléchi, Véro. Véronique, tu peux pas briser 17 jours de vie commune sur un coup de tête. Oui, pour un coup de tête, si tu veux. Ah, s'il te plaît, ne joue pas avec les mots, c'est pas le moment. Hein. Bon, bien, écoute, adieu, Véro. Mais bon, forcément, elle veut qu'on se revoie, la coquine. Sous prétexte qu'elle voudrait que je lui rende sa voiture. Oh, non, mais c'est bien, c'est bien. On va se revoir, on va prendre un verre en copain. Salut, Véro. Ça va? Tu vas bien? Alors, t'es un nouveau mec? Bien. Fais bien l'amour? Mieux que moi? Bah oui, il y en a, hein, puis heureusement, hein. Parce que je peux pas être partout. Dis donc, t'as un petit peu pris les fesses, non? Non? Ah, j'avais jamais remarqué que t'avais... Mais ça te va bien, hein? Non, puis c'est plus pratique pour s'asseoir, hein? Ah, ça fait du bien de rire, merde! Parfois, quand je suis triste le soir et que j'en ai assez, que les murs me parlent à sa place, je sors de chez moi et je marche dans les rues de New York, de Pontoise. Je marche pendant des heures sans savoir où aller. Puis quand je commence à me geler les couilles, je rentre. Non, mais je veux bien essayer de comprendre les femmes, mais j'y arrive pas. Je sais, hein, j'ai essayé. J'arrive pas. Diane Tell a dit... Moi, si j'étais un homme, je t'offrirais de beaux bijoux, des fleurs pour ton appartement, et je te ferais construire une villa dans une ville qu'on appelle Bergame. Coût total de l'opération, 6 millions de francs. Je les ai, c'est pas le problème. Non, je crois que le vrai problème, c'est que plus ça va, plus je me rends compte que les femmes, tout ce que je peux leur faire, c'est beaucoup de mal. Et que moi, de mon côté, j'ai beaucoup de mal à me les faire.
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9: 16 septembre, à l'aube, dans le pays du Bouchonnois, c'est l'ouverture de la chasse. Mais pas n'importe quelle chasse, celle de la galinette cendrée, une véritable passion pour ces hommes que nous avons suivis pendant 24 heures.
10: J'ai sûr que la chasse, c'est un art. Pour d'autres, ça peut être la peinture, la musique, tout ça, mais pour nous, c'est la chasse. Quoi. C'est un art.
11: Ouais, oui. Bon, puis, il faut quand même bien dire que la chasse à la galinette cendrée, c'est typique du Bouchonnois.
10: Ouais, c'est vrai.
11: Bon, le Bouchonnois, c'est pas grand, mais c'est le Bouchonnois. Bon, c'est... Bouchonnois, c'est quoi? C'est Pitibon sur Sourdre. C'est Ariège et puis Corville, quoi.
10: Ah, ben c'est sûr. Faut dire que quelque part, la chasse, c'est une communion avec la nature, quoi. C'est un contact avec Dame Nature dès que l'aurore darde ses rayons d'argent à travers les écharpes de brume.
12: Il faut avoir une âme de poète pour être chasseur?
11: Oh putain, c'est essentiel. Ouais, putain. Oh, poète.
10: Moi, je dirais que la chasse, c'est l'esprit de camaraderie, quoi. C'est la fraternité dans l'effort contre la rudesse de Dame Nature.
11: Exactement.
10: Un peu ça, quoi.
11: C'est les copains, quoi. C'est la camaraderie.
10: Voilà, c'est les potes. C'est les potes.
9: 11 heures, ils sont toujours bredouilles. Ou plutôt broucouilles, comme on dit dans le bouchonnois.
12: Je vais te dire, si on envoie une, cette salope, moi, j'ai pas ça fait.
13: Et les risques? Vous m'aviez parlé de votre chienne, Lolita.
11: Non, bon, bah, c'est l'accident bête, quoi. Je crois que c'était une canette cendrée. Bon, bah, je tire, bon, bah, c'était ma chienne.
14: Oui, mais sur des individus?
11: Quoi, il y a 4-5 mois, bon, j'étais avec mon gosse, bon, bah, je tire, je crois que c'était une canette cendrée. Bon, bah, c'était lui, bon, bah, c'est l'accident bête, quoi. Enfin, c'est sûr que une chienne comme Lolita, bon, moi, j'en trouverai pas deux, quoi.
13: Mais au fond, quelle différence y a-t-il entre le bon et le mauvais chasseur?
10: Je l'attendais, celle-là. Non, mais le mauvais chasseur, bon, bah, c'est le gars qui a un fusil, il voit un truc qui bouge, il tire.
11: Ouais, bien sûr.
10: Il tire.
13: Et le bon chasseur?
10: Le bon chasseur, c'est un gars, bon, bah, il a un fusil, il voit un truc qui bouge, il tire, mais...
11: Bah oui, bien sûr.
10: C'est ça, voilà, c'est la différence. Bien sûr, on peut pas les confondre, les deux.
11: Il y a le mauvais chasseur. Le mauvais chasseur, c'est un mec qui voit un truc, il tire.
10: Voilà.
11: Ouais. Ça, c'est sûr. Alors on le reconnaît à la ronde.
12: Il loupe pas, là.
11: Et le bon chasseur, il voit un truc, il tire.
10: Il tire, mais bon.
11: Mais bon, c'est un bon chasseur, quoi, je veux dire, c'est pour...
9: 13 heures. Nos amis poètes de la chasse sont toujours broucouilles. Ils n'ont pas vu un seul oiseau.
15: Où est-ce qu'on les trouve, les coins à galinettes?
11: Ça revient du bouchonnois, il vous dira jamais où se trouve le coin à galinettes.
9: 15 heures, ils décident d'organiser un lâcher de galinettes cendrées.
12: C'est bon! C'est bon!
10: Elle est belle, c'est là.
16: Et belle.
10: Putain, on l'a eu.
12: Bon, allez, on y va.
9: Le bouchonnois s'endort peu à peu. Au loin, résonnent les voix mélodieuses des chasseurs reconnaissants.
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20: Mesdames, mademoiselles, messieurs, bonsoir et bienvenue à l'Assemblée nationale. Je déclare ouverte la 33e cérémonie des pourris d'or. Dans la catégorie les meilleurs scandales politico-financiers, les nominés sont le préfet Brutos pour l'affaire de la fusillade à la maternelle, la SNCF pour le tracé du TGV à travers le Louvre, l'armée de terre pour ses essais nucléaires au Mont-Saint-Michel, et Pierre Fumier pour l'affaire de la campagne électorale. Le gagnant est... Pierre Fumier pour la campagne électorale !

0: Merci. Merci, merci, merci. Merci à tous. En venant ici ce soir, je pensais un peu être récompensé. Mais quoi ? La Légion d'honneur ? Encore ? Être acquitté ? Encore ? Mais alors, on est tous acquittés, alors. Mais je pensais vraiment pas avoir le trophée. Mon Dieu. Ouh, que d'émotion. Quand je vois le trophée, il me vient à l'esprit une phrase du pape qui dit qu'il est parfois bon d'être libre et riche, surtout quand on est coupable. Alors, je voudrais tout de suite, en premier non-lieu, devrais-je dire, je voudrais tout de suite remercier tous ceux qui, dès le départ, y ont cru. C'est vrai que on n'était pas nombreux à croire au début. C'est vrai que racheter une centrale nucléaire avec l'argent des Restos du Cœur pour en faire une crèche, c'était déjà pas gagné. Mais brûler le tout pour payer avec les assurances la campagne électorale d'un ancien nazi, alors là, on était très peu à y croire. Et puis c'est la magie de ce métier qui fait qu'il y a toujours des hommes pour enfoncer d'autres hommes et les enfoncer jusqu'au bout. Alors, ma première pensée va vers ceux qui m'ont, dès le départ, au début de ma carrière, encouragé, formé, motivé, poussé, et qui ont fait que je suis devenu ce que je suis à l'heure actuelle. Je veux bien sûr parler de mes professeurs à l'ENA. Sans eux, je ne serais pas devenu ce que je suis, et peut-être je serais, peut-être l'abbé Pierre. Dieu merci, ils étaient là. Et puis, j'aimerais également remercier, c'est vrai que ça fait un peu drôle de remercier, mais j'aimerais remercier tous les gens de l'équipe technique, parce que c'est un métier qui ne se fait pas seul, c'est un métier qui se fait avec beaucoup, beaucoup, beaucoup de gens. Et j'aimerais remercier tous ces gens que le grand public ne connaît pas, qui sont les gens de l'ombre, ceux que dans notre jargon on appelle les tueurs. Alors, j'aimerais remercier à la volée, le terme est bon, je trouve, Lucky Mattesi. J'aimerais remercier Gino la main froide. J'aimerais remercier Bambou, que je vois là-bas et que je sais. Non, ne tire pas, ce n'est pas un signal, je te dis simplement bonjour. Et puis j'aimerais également remercier tous ceux qui nous ont autorisés à devenir ce que l'on est, qui ont autorisé cette entreprise. Je pense bien sûr au SDEC, à la DGSE, au SAC, à la préfecture, au clergé et également à Matignon. Et puis en voyant le trophée, j'aimerais avoir une pensée toute personnelle pour mes parents, si pauvres. Et puis pour terminer, j'aimerais remercier tous ceux sans lesquels nous ne serions pas ce que nous sommes. Je parle bien sûr des électeurs. Alors, à vous électeurs, je vous remercie du fond des urnes. Quant aux autres, je vous remercie du fond du coffre. Et j'espère vous voir bientôt à Lausanne. Merci et encore merci. Merci.
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3: Vous croyez au conte de fées ? Mais c'est grave si vous croyez. Vous êtes complètement fou si vous croyez. Parce que je vais vous dire, par exemple, prenons un exemple. La Belle au bois dormant. Jean, au départ, celle-là, elle dort depuis 100 ans. On nous dit pas dans quel état elle est arrivée. On nous dit pas ça. Hein. Ensuite, il y a le dragon qui est devant le château et le prince noir qui l'a enfermé dans le donjon. C'est-à-dire même pas en cauchemar, je crois, cette histoire, moi. Parce que moi, je peux vous dire, les femmes, elles dorment pas. Les femmes, elles sont pas dans le donjon. Les femmes, elles sont dehors, c'est moi qui suis dans le donjon. Moi, je suis dans la chambre. Moi, je l'attends, la femme de ma vie. J'en peux plus de l'attendre, la femme de ma vie. C'est le jour où elle va arriver, la femme de ma vie. Vous savez ce que je vais faire? Je vais la prendre comme ça, la femme de ma vie. Et je lui mets une raclée d'enfer. Et je vais lui dire, mais où que t'étais? Mais où que t'étais? Qu'est-ce que tu foutais? Je sais pas si vous vous rendez compte. Mais la femme de ma vie en ce moment, peut-être qu'elle est avec un autre type. Et à cet abruti, elle lui dit je t'aime, et l'abruti la croit. Alors que c'est pas vrai, c'est moi qu'elle aime. Est-ce que vous vous rendez compte que je suis cocu avant de le rencontrer? Vous voulez que je vous dise? Moi, je suis dans cette chambre. J'en peux plus de l'attendre, la femme de ma vie. Le jour où elle va arriver, eh ben, je serai dans le lit, je dirai comme ça. C'est moi, la belle au bois dormant, je t'attendais. Et moi, je peux vous dire une chose, C'est les femmes qui ont l'armure, c'est les femmes qui ont la lance. C'est les femmes qui ont le cheval. Et elles sont dans la campagne, elles cavalcadent, elles nous prennent, elles nous épousent, elles nous divorcent, elles nous jettent, elles nous prennent, elles nous divorcent, on n'est rien. C'est tout ce qu'on est. Et moi, ma situation, elle est pire que tout le monde. Parce que moi, le dragon, c'est mon père. Et le prince noir qui m'a enfermé, c'est Valère, voilà. J'ai aucune... Non, c'est très grave. Non, c'est-à-dire, c'est ta nouvelle version des contes de fées. C'est intéressant, remarque, hein. Donc, c'est la princesse qui a le cheval, qui a l'armure, qui a la lance. C'est-à-dire, au départ, ta princesse, déjà, c'est un mastard, hein. Elle fait 1m90, ta princesse, hein. C'est-à-dire, en plus, elle arrive, elle tue ton père. Elle tue ta mère. Elle rentre dans la chambre, elle t'embrasse. Tu lui fais, comment tu t'appelles? Tu fais, moi, Robert. D'accord. Calmez-vous. Elles sont dans le donjon, les femmes. Je suis d'accord, elles sont dans le donjon. Mais moi, je peux vous dire un truc. Elles dorment pas. Elles surveillent, elles sont au balcon. Elles ont des jumelles. Quelles jumelles? Elles ont des caméras de télévision. Elles ont une régie finale. Elles ont des radars dans tout le domaine et des avions à wax qui quadrillent toute la région, voilà. Et le dragon, il s'appelle Jojo. C'est l'employé de la Belle au bois dormant. Et le prince noir, c'est son valet de chambre. C'est comme ça que ça se passe. Regardez, le matin, la Belle au bois dormant, elle se réveille. Et elle fait... Prenons mes jumelles. Un prince charmant. J'ai pas bien vu. Qui me plaît. Je le veux, il est à moi. Je joue mon dragon, je joue.
2: Oui, patronne. Oui, patronne.
3: Je joue. Écoute, il y a l'impression à moi qui me plaît, je le veux. Alors, tu tombes au premier round. Et toi, le prince noir, tu t'évanouis dès qu'il arrive. Et on va prendre un prince charmant plus abruti que tous les princes charmants. Hein? C'est-à-dire le cas très très grave. Hein? Il se doute de rien, le pauvre. Et il arrive comme ça.
4: Je suis Cédric. Je suis terrifique. Je sème la panique. Mais alors... C'est à côté, là-bas.
3: Et il monte dans le donjon. Et le prince noir, il s'évanouit. Et juste avant qu'il rentre dans la chambre de la belle au bois dormant, qu'est-ce qu'elle fait, la belle au bois dormant? Elle surveille par le trou la serrure si tout s'est bien passé. Elle se remet dans le lit. Elle remet l'étoile d'araignée et les crapauds. Genre, ça fait 100 ans qu'elle dort. Hein? Et lui, il rentre dans la chambre et il fait... Ah! Une prince. Oh! Je vais lent. Pensez qu'à ça, hein? Oh! Je vais l'embrasser! Et il va pour l'embrasser. Et juste avant qu'il l'embrasse, qu'est-ce qu'elle fait, la belle au bois dormant? Elle se réveille, elle le prend comme ça, Cédric, et elle le viole!
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7: C'est bien le train pour Sarcelles. Il y a une place en face de vous? Oui, je vais me mettre. C'est public, non? À quelle heure il s'en va le train? 17h17. Oh, moi, 5h15. Ah, 17h17. Tu vois pas la différence, non? Ah, ça y est. On est parti. On est parti, on a tout laissé. Oui, monsieur, on est parti, on a tout laissé, tout. On est revenu une main dedans, une main devant, une main derrière. Dites-moi. Je peux vous poser une question? Vous êtes joué. Ah, vous êtes pas juif? Ah non, je croyais, non. Non, je croyais. Non, remarquez, il en faut aussi, hein. Qui c'est qui va acheter au détail après? Vous êtes sûr? Sûr de quoi, sûr de quoi? Eh ben, vous êtes juif. Ah, vous êtes breton. Ah ouais, alors. Peut-être que vous êtes juif, vous le savez pas. Peut-être votre père, votre grand-père ou vos voisins. Ah, vous êtes désolé. Non, soyez pas désolé. Non, ne soyez pas désolé. C'est mon désolé. Comment vous pouvez me le dire, non? Vous voyez bien, non? Que je vous dise quoi? Eh ben, tu es. Quand vous vous énervez, qu'est-ce que j'ai dit? J'ai rien dit. Eh ben, vous n'êtes pas juif, vous n'êtes pas juif, je suis pas responsable, non? De toute façon, ça y est. Regardez, on est arrivé. La maison de Tata Bahla, la maison de Tata Hanina, la maison de Miss Haouda. Ça y en est arrivé. On va se quitter. On va plus se voir. Vous allez bien vous débarrasser de moi, hein? Ouais. Petite vieille comme moi, qui je vais le répéter à qui? Vous êtes juif. Ah, vous êtes juif. Eh ben, on dirait pas, hein.
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8: T'as vu ça cet été? Sur les plages? Cet été? Cet été, on pourrait dire même, oui. C'est vrai qu'il reste plus grand-chose, hein. Bon, elles ont renoncé à acheter le haut il y a plusieurs années, ça on l'a vu. C'est tellement cher, remarque. Plus c'est petit, plus c'est cher. Mais en bas! T'as vu ce qui reste en bas? Derrière, il y a quoi derrière? Il y a une ficelle. Devant, il y a un petit morceau de tissu, minuscule, qui rétrécit d'année en année. Ouais, parce qu'au fur et à mesure, elle gagne du terrain en rasant tout autour. Je sais qu'elles le font, hein. Même que quand elles auront fini de tout raser, elles auront plus qu'à se mettre un sparadrap sur la choupinette et elles vont aller sur la plage direct. On en est pas loin. On se demande jusqu'où ça va aller. Ça va finir, il y en a qui vont se recoudre carrément. Tiens, les fils quand? Ben en septembre, quand je reviens. Tout ça pour pas avoir de marque. Mais c'est pas tellement ça que je voulais dire encore. Non, non, ce que je voulais dire, c'est une réflexion philosophique sur l'époque qui me semble importante. Je voudrais que vous rameniez chez vous. Ce que je voulais dire, c'est que la différence qu'il y a entre les vieux maillots de bain et les nouveaux, hein, c'est qu'avant, ben, fallait écarter le maillot pour voir les fesses, hein, alors que maintenant, ben, faut quand même écarter les fesses pour voir le reste.
9: Il y a un mec qui bosse dans mon dos depuis une demi-heure. Il bouge pas, je m'en occupe. Oui, terminé. Oui, toi,
10: allez,
11: Pardon, monsieur, la sortie, c'est par là.
9: Vas-y.
11: Qu'est-ce que tu fais, là? Il touche pas mon survêtement, c'est un taquiné, c'est fragile, il le fouille dans ta poche, moi.
12: Vas-y, comment qu'il me fait flipper ma race, lui?
9: Les clés du magasin, hein?
11: Mais non, monsieur, c'est pas les clés du magasin, c'est les clés de ma meule, derrière, je suis 40 double fil.
12: Vas-y, la tête de Satan.
9: Vas-y, ça, alors toi, tu vas fermer ta gueule, ok, puis moi, je vais te lire tes droits. Et alors, bouge pour parce qu'ils nous ont filé 16 matins, alors on y est. Et alors, Mais ta gueule, ok?
11: C'est pas moi, monsieur! C'est un voleur, il a mis ça dans ma poche!
9: Oui, il y a plus
11: de... Et ouais, à certains moments, j'étais dans un rayon. Tout d'un coup, il y a une personne qui arrive vers moi. Et la personne pointe un bazooka sur ma tempe. Ouais, la personne m'a dit, jeune homme, prenez l'objet, sinon je te tue. À ce moment, j'ai paniqué. Je me suis dit, je vais prendre l'objet. Je me suis dit, je vais chercher M. Géville. Et là, je vous ai trouvé, M. Géville.
9: Et il serait où, ton voleur, maintenant?
11: Ben justement, vous commencez à comprendre. Il était blond,
7: m'en habillé, costard, cravate, genre bizarre, genre bon, monsieur. Mais putain, je te jure, je te ramène, je te jure, comment tu vas pas comprendre comment tu vas niquer les mains de sa mère, oh là là. Comment c'est mal fréquenté, les monoprès. Bon alors, toi, tu pars pas là, moi, je pars pas là.
9: Mais toi, tu restes là, ok. Dis-moi, j'appelle Castor.
10: Vas-y, la tête de mort.
9: Oui. Oui, j'arrête dans le magasin, qu'est-ce que t'en délai. Oui, j'en ai. Oui. Non, tu m'arrêtes tous les mecs en costard de race blonde, ok. Non, le mec vient de tout balancer, là, c'est toute une équipe.
7: Oui. C'est pas moi, je t'ai dit, t'es bouché ou quoi? C'est un voleur, il a mis ça dans ma poche, faut te dire combien de fois. Eh, j'étais polé avec toi, sans polé avec moi, enculé de ta mère.
10: Mais non, je voulais de l'aspirine pour ma soeur parce qu'elle est en train de mourir.
7: Putain, je te préviens, si jamais je rentrais que ma soeur est morte, putain, je te préviens, t'as plus de chico, t'as plus de rouge.
13: Ça va, j'ai rien dit.
9: Alors toi, tu es la merveilleuse, ok, puis moi, je suis la réactive. Oui, j'avais tombé avec les orgues, attendez. Oui, oui, oui. Oui. Non, c'est une bande organisée, là, il y aura le frère, là, sur malade, j'ai pas tombé. Ouais. Je prends son nom, son prénom. Ok. T'as le formulaire là sous les yeux là, Jean-Jacques? Hein? Ah, je te dis ça parce que j'ai pris deux stylos, moi, tu tiens la quoi? De toute façon, je sais plus écrire, ouais, ta gueule. Tu notes? Non, prénom!
7: Oh, j'ai mes prénoms. J'ai mes prénoms!
9: Oui.
7: Jean-Baptiste. Jean-Baptiste. Jean-Baptiste. Poquelin, poquelin. Rue des plantes tes impôts, rue des plantes tes impôts. Paris 92 160 banlieue parisienne.
9: Ouais, banlieue, oui, c'est ça. Ouais. Oui, oui. Oui, oui, j'ai compris. Ouais, oui, que j'envoie chier le mec.
10: Mais c'est pas moi, si je vous jure, c'est un voleur, les mais dans ma poche, je vous jure, j'étais avec un compote en face, et il comme, oh là là,
9: tu crois que je l'ai pas vu, ton petit manège, pauvre pomme, tiens, viens là. Tu piques une mob avec ton frère.
10: Ouais.
9: Là, t'arrives dans le magasin, là, tu piques les clés du magasin. Tu les donnes à ta soeur qui est déguisée en costard avec une perruque blanche. Tu dis à cette conne d'aller faire le double parce que sa gueule est en train de mourir. Puis toi, tu reviens pour l'aspirine, hein. Tu croyais te baiser, Marcel?
7: Bon, messieurs, baiser, messieurs Marcel. Je vais être honnête avec vous. Je vais jouer franc jeu et je vais jouer carte sur table. C'est Marcel, c'est trop fort pour moi.
9: Si, vas-y, balance.
7: Monsieur Marcel, je vous annonce que nous sommes collègues. Eh ouais, j'ai fait partie de la police des polices.
9: Oui.
7: RATP, GIGN, PTT, Rotman Rouge.
9: Merde.
7: Ouais, je fais une petite enquête de routine là pour notre patron à tous les deux, monsieur Jean-François Monopoly. Mais j'aime bien la façon dont tu travailles, hein, non,
9: franchement. Ouais, c'est ça, j'ai compris.
7: C'est professionnel, c'est bien, c'est.
9: C'est surprise, c'est ça. C'est Bélivo,
7: ouais. Ouais, c'est moi, Maître Bélivo, monsieur Chien, t'as bossé la petite caméra qui est là.
9: Eh ouais, parce qu'à un moment donné, vous avez ça, mais
7: j'avais eu une surprise.
14: C'est trop, je te sens bien, Jean-Pierre, c'est trop, là. Je suis trop musclé. C'est à cause du culturiste que je suis trop musclé. Ouais, parce que j'ai trop fait de club. 10 ans de club, hein, Jean-Pierre, hein, ouais. Et alors, 10 ans de club, que du club. Ah, j'ai jamais pris une amphétamine. Non, jamais une amphétamine. Ouais, je te le jure. C'est beau, quand même, hein. Bah, tiens, regarde. C'est beau, hein. C'est bon, mais c'est un petit peu trop. Ouais, pourtant, les gars au club, ils m'avaient prévenu, les copains. Ils m'avaient dit, hein. Garde, Jean-Pierre, tu reprends trop. Attention, point de non-retour. Pff, m'en foutais, moi. Ouais, et puis un soir, au club, vers les 2h du matin. Bon, j'avais fait un bon entraînement déjà, hein, midi, 2h du matin. Hein. Bon entraînement, Jean-Pierre. J'étais en forme, chaud, mais pas fatigué. Moi, je me dis, tiens, Jean-Pierre, t'es en forme, chaud, mais pas fatigué. Tu tirerais bien encore un petit peu sur la K2000, hein? Ah! La machine K2000? Bah, tu travailles biceps, triceps, dos, abdominaux, fessiers, mollets, oreilles, pectoraux. Tire sur la K2000. Facile. 6 heures du matin, j'étais en forme, chaud, mais pas fatigué. Ah non, ça suffit. Va prendre ta douche et reviens demain. Oh, 6 heures, on est demain! Ouais! Non, il va dormir un petit peu quand même. Allez, allez, va prendre la douche, prends la douche. Boum, oh, t'es froid. Sors de la douche, prends sa tôle. Ah ben, sa tôle, ça fait du bien. Là où ça fait du bien, tu sais. J'ai ouvert mon casier. Sors mon sac de sport, le coq. Mets mon pantalon de survêt, le coq. Mets mon cassin blanc, le coq. Ma veste, le coq. Qui c'est qui a fait cric, là? Eh ben, qui c'est qui a fait cric? C'est ma veste. Oh, c'est ma veste qui a fait cric arraché. Oh, ça y est, les copains, il avait dit trop de K2000. Trop musclé, Jean-Pierre. Oh, pas de panique. Réfléchir, plutôt. Ah, ouais, voilà. Prends la veste sur l'épaule.
7: Eh, pas con, Jean-Pierre, hein?
14: Non, bah, c'est un muscle aussi, hein. Ramasse mon sac! Hé! Hey, ramasse mon sac! Hein. Trop de muscles! Réfléchir encore! Ah, ouais, tant pis! Ouais, non, pas tant pis, ouais! Bah, je le pousse!
7: Hé, hey, pas con, Jean-Pierre, hein!
14: J'arrive à la porte! Ouh. Prends la clé! Défonce la porte, là! Passe le sac. Hein? En disant le club, j'ai toujours passé la porte. Et la plume passe plus, Jean-Pierre. Elle passe par la fenêtre. Non, quatrième étage, là. Appelle les pompiers. L'air d'un con, Jean-Pierre.
7: Eh ben, passe comme ça.
14: Oh, ça va.
7: Ouais, je le savais, hein. Pas con, Jean-Pierre.
14: Les pectoraux, ils touchent. Alors, ça y est, je suis coincé. Et je suis tout seul. Oh, tant pis, appelle les pompiers, tant pis. L'air d'un con, Jean-Pierre, tant pis. Allô, les... Touche pas l'oreille. Allô, les pompiers. C'est Jean-Pierre. Qui touche pas l'oreille. C'est vous, j'entends rien, déjà. Hey, je suis coincé là, au club, là, venez me chercher. Hey, venez faire un trou dans le mur, là. Hey, venez avec votre pimpon, quoi. Fou, attends, les pompiers. Déjà?
7: Eh ben, les pimpons, j'ai pas entendu.
14: Il n'y a plus mon sac. C'est pour les pompiers. On m'a piqué mon sac. Oh non, hé, hey, mon sac.
7: Merde, c'est vrai, passe plus.
14: Oh mon sac, ma carte du club, mon carnet de performance. Qu'est-ce qu'il y avait d'autre dedans? Qu'est-ce qu'il y avait d'autre, Jean-Pierre? Réfléchissement. Ah, mon stick Lars Menen. Ah, c'est un cadeau, ouais. Oh là, je vais me faire virer du club, là, c'est sûr. Oh bah, tiens, plus ma carte, et puis pour sortir, un trou dans le mur.
7: Virer, Jean-Pierre.
14: Ah, oh, puis mon stick Lars Menen. Bon, de toute façon, on peut plus le mettre, alors... Oh, l'air d'un con. L'air d'un con, mais pas con. Mais l'air d'un con.
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15: Tout seul, on est peinard. C'est même le seul avantage, d'ailleurs. Parce que sinon... Qu'est-ce qu'on se fait chier, oui. Moi, je vois, si je suis seul, à compter que je sois seul... J'ai compté, je suis seul. Eh bien, si je suis seul, c'est un choix. Ah non, c'est un choix. On ne peut pas imposer ça à quelqu'un. Moi, on m'aurait dit, tu vas vivre seul toute ta vie. Je demande tout de suite où est le gaz. Hein. Donc, là, c'est pas le cas. Moi, j'ai choisi la solitude. Et quand je dis que j'ai choisi la solitude, je pourrais aussi dire que j'ai choisi la liberté. De choix. D'être seul. Bah oui, bah, je fais comme je veux. Je ne demande rien à personne. Et personne ne me demande rien. C'est pas faux non plus. Non, mais enfin, je préfère vivre seul que mal accompagné. Comment ? Bien accompagné. Oui, c'est autre chose, non, mais... Franchement, si c'est pour sortir, rencontrer des gens qu'on connaît même pas, moi, je préfère rester chez moi, toute seule, devant ma télé, avec mon petit plateau. C'est vrai, je regarde la chaîne que je veux, personne pour me dire la 2, la 3, le foot. De toute façon, on se disputerait pas, je la regarde jamais, la télé. Non. J'aime pas ça. En revanche, j'aime bien écouter la radio. Et j'aime bien écouter la radio devant mon petit plateau télé. beaucoup moins intéressant dans l'autre sens. Je ne regarderai pas la télé devant un petit plateau radio. Vous voyez ? Non, puis... Enfin, seul ou à deux, c'est pareil. Enfin, ça ne change pas les choses, ça n'a pas de rapport. Comment vous dire ? Un truc qui est beau, il est beau. C'est vrai, on ne regarde pas avec les yeux de l'autre. Moi, je vois, hier, je suis allé voir une exposition, toute seule, comme une grande. Bon, ben, qu'est-ce que je me suis fait chier ? J'ai peut-être pas pris un bon exemple. Non, vivre seul, il y a quand même des avantages. Lesquels ? À deux aussi, il y a des inconvénients. Moi, quoi qu'il en soit, je ne cours pas après la sexualité. Elle me le rend bien, vous voyez ce que... Non, mais c'est vrai, c'est pas mon truc. C'est pas mon truc. Chacun son truc, c'est pas mon truc. Je vais quand même pas me forcer. Non, je mets mon énergie ailleurs. Je fais du vélo camping. Mais non, c'est très très sympa toute seule. Hein. L'été dernier, je m'étais fait un très très joli parcours. Ah oui, je suis passée par Vittel. Après, j'ai fait une grande boucle. Je suis remontée par Mantes. C'est ça, Vittel, Mantes. Et vous, qu'est-ce que vous prenez ? Je plaisante. Hein. Ah ça, pour la rigolade, je suis pas la dernière. Hein. Je suis pas dans le peloton de tête non plus. Bon, enfin, je suis pas la dernière. J'aime bien tout ce qui est comique. Dans le sens humoristique, hein. Ah oui, j'aime bien tout ce qui est blague, charade, rébus, calembour, même les puzzles, j'adore ça. Oui, je vais quand même revenir sur une chose. Quand je dis que je vis seule, ça ne veut pas dire que je ne vois personne. J'ai des amis. Ah, quand même, j'ai des amis. Au bureau. Ah oui, puis alors, c'est très très sympa, hein, vraiment. Je vois hier, Yvonne n'avait plus de papier, elle est venue m'en demander, je l'ai dépanné. C'était... très sympa, vraiment. Mais en revanche, je ne les vois pas à l'extérieur. On ne se voit pas, et j'aime bien parce qu'ils ont un vrai respect pour ma vie privée. Ah oui, ils ne me téléphonent jamais, ils ne me disent pas quand ils sortent. Bon, je sais toujours, parce que le lendemain, ils en parlent. Hein. Mais vraiment, ils respectent ma vie privée, et j'aime ça. Ah oui, j'ai une vie privée. Privée de tout, c'est vrai. Mais privée quand même. Oh, en ce moment, on rigole au bureau, c'est le jeu des surnoms. Alors, Jean-Claude, c'est le distrait, il est toujours distrait, c'est vrai, Jean-Claude. Il y a Jacqueline, c'est la jacasse, elle parle, elle saoule tout le monde, bon. Il y a Nez Rouge, il y a toujours Nez Rouge. Et moi, comment ils m'ont appelé déjà ? Allons, ah oui. Tranche de cake. Je sais pas où ils vont chercher tout ça, mais alors. Oh, qu'est-ce qu'on s'amuse. Non, puis enfin, moi, je ne suis pas vraiment seule, j'ai maman. On se voit beaucoup avec maman. Cette année, je vais refaire mon anniversaire avec elle. Enfin, j'espère. Parce que l'année dernière, on devait le faire ensemble. Et puis, il m'en est arrivé une, là encore. J'arrive chez elle, elle avait tout préparé. Les petits plats dans les grands, tout ça se présentait merveilleusement bien. Il faisait très chaud dans la maison. J'ouvre la fenêtre pour aérer. Il y a un terrain de sport juste en dessous. Les gamins qui jouaient, de l'amicale, je sais pas quoi. Passaient la tête à un moment. Je me suis pris le ballon de foot en pleine poire. J'ai le nez qui a carrément éclaté, le menton qui s'est accroché à la rambarde. Une patate pendant 3 semaines. Oh non, ça s'est mal goupillé, vraiment. Hein. Faut dire que cette année, on crèvera tous sur place. Il faut, mais avant que j'ouvre la fenêtre, ils peuvent m'attendre. Hein. Non, j'étais défiguré, vraiment, j'avais bien besoin de ça. Pourquoi je vous dis ça ? Les anniversaires. Ah, il y a les Noëls aussi. Mais Noël, ma mère, elle ne le fait pas. On lui dit que ça coûte trop cher. C'est vrai que c'est pas donné. On n'est pas obligé de manger du caviar non plus. Moi, je vois, l'année dernière, je m'étais fait une petite côte de porc avec beaucoup de jus, j'adore ça. En légumes, qu'est-ce que j'avais mis déjà ? Ah oui, bien sûr, du chou-fleur. Et en dessert, la bûche. Petite tranche de bûche, pas tranche de cake. C'est vrai, ce qui compte pour Noël, c'est la bûche. La dinde, d'accord, mais moi toute seule, je peux pas me la descendre. Alors, franchement, si c'est pour être malade, c'est pas la peine, hein. Moi, je dis, Noël, il faut que ça reste une fête. J'ai une manie tous les ans pour Noël. Depuis très longtemps, j'enlève toujours le petit Père Noël, la petite scie, le petit truc en plastique qui est dessus. Je grave l'année avec un couteau, je les range. Et après, dans l'année, quand je les ressors, je me rappelle. C'est chouette, ça, hein? J'ai regardé, cette année, Noël, ça tombe à mardi. Mardi, c'est bien, comme ça, il n'y a pas de pont. Et tout ça tombe quand elle veut, de toute façon, on s'en fout, il n'y a pas de cadeau. Hein? Je dis ça parce que les cadeaux, moi, j'adore ça. Ah oui, l'année dernière, je me suis gâtée. Comme j'adore la musique classique, je me suis offert l'intégrale de Kléderman. Et alors, des disques, je m'y attendais pas du tout. On va pas sonner. Ah non, c'est au-dessus. Je crois toujours que c'est chez moi. C'est ridicule. J'ai pas de sonnerie. Ah non, j'en ai pas mis, j'en ai pas l'usage. J'ai quand même pas sonné pour entrer chez moi. Ah, au-dessus, c'est une femme comme moi. Elle vit seule comme moi. Elle a l'air d'être très heureuse.
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16: Ouais, Trouduc !
17: L'éduc, pas Trouduc.
16: Ah, l'éduc, l'éduc.
17: Bon, Pépito, viens ici, il faut que je te parle. Qu'est-ce que tu fais avec ce jerrycan, là ?
16: Eh bien, je travaille.
17: Tu travailles ? Tu siphonnes les réservoirs, oui ?
16: Attends, le ministre de la ville, il a dit comme ça, il faut que les jeunes dans les cités se prennent en main. Alors, je monte une station-service.
17: Dis donc, Pépito, c'est vous qui avez cramé ma Ford Fiesta ?
16: On a mis le feu aux poubelles, elle était à côté, on l'a pas reconnue. Qu'est-ce que tu veux qu'on y fasse ?
17: Pépito, mais Pépito, tu vas réaliser un peu. T'as quitté l'école à 15 ans.
16: L'école, c'est comme les poils. À 15 ans, t'en as plein le cul. Voilà.
17: Mais alors, Pépito, tu rentreras jamais dans la société ?
16: Si, j'y rentrerai dans la société, mais générale, et avec une

0: Paz ou à Viry-Châtillon, eh ben, tu peux regarder ta femme et tes gosses et leur dire je crois que j'ai réussi.
1: Eh ben, je sais pas ce que tu fumes, mais on fume pas la même.
0: Mais Pépito, ça fait 2 ans que je fais tout pour vous. Aux réunions du jeudi, je me bats.
1: Eh ben, écoute, donne-le ton blouson.
0: Mais tu crois pas si bien dire, même ça, je suis capable.
1: Mais donne-le, t'es de gauche, t'es pas de gauche.
0: Oui, mais moi, je donne des preuves, regarde.
1: Eh ben, voilà.
0: Je donne des preuves.
1: Oui, mais
0: toi, donne des gages de bonne conduite.
1: Mais toi, donne le blouson, voilà. Donne les pompes. Donne les pompes, c'est pas pour moi, c'est pour mon petit frère. Tu veux qu'il soit séropositif à force de marcher pieds nus sur les cages d'escalier? Donne les pompes.
0: N'abuse pas non plus.
1: Mais t'es de gauche ou t'es pas de gauche?
0: Oui, je suis de gauche, mais n'abuse pas.
1: Donne le fût.
0: Jamais.
1: Donne le fût ou je lâche le pitbull sur la vieille de Pantachop.
0: Mais non, vous l'avez déjà agressé la semaine dernière.
1: Donne le fût, putain.
0: T'es pénible, t'as de la chance que je sois de gauche.
1: Donne le.
0: Vous êtes pénible avec les affaires des autres, hein. C'est pas fini ces conneries.
1: Et arrête de te lamenter, putain.
0: Vous êtes lamenté, mais évidemment, tu viens pas en réunion du jeudi, alors tu sais pas tout ce que c'est, ça, les droits de l'homme, tu sais pas ce que c'est, l'altruisme, tu sais pas non plus, tu viens pas aux réunions du jeudi et dire que j'ai fait venir Hugo Frey et vous lui avez pété la gueule.
1: Attends, il arrive le vieux avec sa guitare, debout les gars, réveillez-vous, va falloir me mettre un coup de boule.
0: Mais c'est une chanson, Pépito, c'est une chanson. Et si tu venais aux réunions du jeudi, tu le saurais.
1: Oui, voilà. Mais toi, si tu y allais moi aux réunions du jeudi, tu saurais qui c'est de la su. Tu sais qui c'est de la su?
0: Non.
1: Et bien pendant que tu y es aux réunions du jeudi, c'est le prof de maths et il nique ta femme. Voilà, c'est tout. Alors, je veux dire, ça va. Altruisme, quoi.
0: Anaïk me trompe. Les jeunes me délaissent, Anaïk me trompe. J'ai plus qu'à m'immoler sur l'autel de l'éducation nationale, quoi. Eh ben, je serai l'aliéné de la cité, voilà.
1: Oh, arrête ton cinéma, trou duc, arrête ton cinéma. J'ai une super nouvelle pour toi, ça fait 2 mois que j'essaie, ça y est, j'ai réussi. Je t'ai trouvé un boulot. Il y a Saïd qui part pour livrer les 504 aux Zaïres. Et attention, c'est pas des bagnoles volées, c'est où ils ont été piqués, alors tu le fais.
0: Merde, à la pédagogie, j'y vais, ouais.
1: Mais dis-moi merci. T'es le trou duc, dis-moi merci. T'es ingrat d'éduquer les éducateurs. C'est le 8e conforme. On nous les envoie, c'est des limaces. On en fait des types prêts à affronter la société. Sans déconner, quoi. Ils disent pas merci, rien. Il était démissionnaire, il est concessionnaire, il dit rien, quoi. Sans déconner, quoi. On en a marre, nous, dans les cités, quoi. Et là, je m'adresse au pouvoir public et je leur dis attention, les pouvoirs publics. Nous, les jeunes dans les cités, on veut bien continuer à travailler. Mais il faudrait quand même penser à nous titulariser.
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3: J'ai essayé un truc sympa, c'est les vacances. C'est une agence de voyage qui m'a conseillé bien. Sur le catalogue, il y avait marqué Koumak, beau pays, pas cher le billet. D'abord, beau voyage, sur une compagnie qui s'appelle Charter, hein, t'en as pour ton pognon, 45 heures de vol. Paris, Bruxelles, Bruxelles, Londres, Londres, Barcelone, Barcelone, Los Angeles, Grenoble, Grenoble, Koumak. Et quand t'arrives là-bas, la première chose que tu fais, tu dors, forcément, faut que tu récupères. J'ai dormi 77 heures. Je me suis réveillé un mercredi à minuit, j'avais une patate d'enfer. Seulement à minuit, là-bas, y'a rien à faire, tout est fermé. Non, parce qu'on dit 12 heures de décalage horaire, mais point de vue niveau de vie, il y a 3 siècles de décalage horaire. Pendant une semaine, je me suis réveillé à minuit, les nuits sont belles. Longues, mais belles. Et longues. Puis j'ai été malade, j'ai perdu 12 kilos. Non mais c'est de ma faute, j'ai fait une connerie. J'ai bu un verre d'eau. C'est de ma faute, j'avais soif, la connerie. Hein. Là-bas, c'est soda, quinine. En boîte, whisky, quinine, mais quinine. Hein. Faut pas s'amuser à boire l'alcool local, eux le boivent. Toi, tu le mets dans ta mobilette, tu montes à 160. L'hôtel bien. Oui, attention. La photo de l'hôtel sur le prospectus, c'est le projet. La plage, elle existe au nord de l'hôtel, à 50 km de Brousse. Pour aller à la plage, tu pars la veille. Mais quand t'arrives là-bas, bien, le soleil présent, il tape bien. 40 degrés à l'ombre. Là-bas, il n'y a pas d'ombre. Là-bas, le soleil, c'est pas ton ami. Là-bas, c'est crème solaire, indice de protection 18-20 XL XXL. T-shirt, manches longues, en coton, parce que là-bas, le nylon, quand ça fond, ça brûle. Et puis la mer, bleue, puis chaude, et pas de requins. Trop dangereux, ils ne mènent pas les requins. Du coup, mer dangereuse, soleil agressif, alcool nocif, tu visites. Forcément, Koumak, tu visites pas par plaisir. Vraie nature, celle d'avant.

0: hostile. Là-bas, mais direct des cuissardes. Hein. Oublie les Rangers. Non, parce que les scorpions, ça dort dans les Rangers. Oui, puis alors, ça a le soleil. Ça le sommeil léger. Hein. À peine tu mets le pied, tu te réveilles. Ça ne réveille pas de bon poil. C'est pas du matin, le scorpion. De toute façon, moi, les Rangers, je pouvais plus les mettre. Après la première piqûre, je chaussais du 82. Je mettais plus que des Adidas. Pas les chaussures, les sacs de sport. Hostile, la nature. À l'agence, il m'avait dit de me méfier des moustiques. J'avais amené de la citronnelle. Erreur, foin lance-flamme. Des vrais moustiques, gros comme des libellules. À côté des scorpions, c'est peace and love. Ah, il te pique pas le moustique là-bas, il t'empale. Il te pompe 3 litres de sang chaque voyage. Moi, ils m'ont chopé au pectoral, j'avais les seins de Samantha Fox. Avec mes Adidas au pied, il y a un rond temps que tombe amoureux de moi. Il m'a collé pendant une semaine. Puis alors ça, le rond temps, tu dis oui une fois. Il passe la bague au doigt. Hostile la nature. Ça dure que 15 jours. Par contre, le retour, tout seul dans l'avion, mais le luxe. Tout le monde aux petits soins pour toi. Oh, je voyagerai plus qu'avec Europe Assistance.
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3: Non seulement je ne l'ai pas vu, mais je n'ai même pas senti sa présence. Il doit posséder des pouvoirs extraordinaires.
4: Mais dépolson si fort que...
3: Il doit être d'une meilleure.
4: Mais dépolson si fort.
5: Bah pourquoi?
4: Bah s'il y a un coup de fil, on l'entendra pas.
5: Parce que vous attendez un coup de fil?
4: Ah non, non, non, mais on sait jamais.
5: Ah bah tiens, ce matin, pendant que vous étiez au marché, il y a eu un appel pour vous. Un monsieur. Je savais pas ce qu'il voulait, je l'envoyais balader, hein.
4: Mais fallait pas, c'était peut-être important.
5: T'as pas dit donc, je suis pas un standard. La prochaine fois que vous allez aux courses, vous avez quand même le téléphone avec vous et puis c'est tout, hein. Bah...
6: Allô. Mais je suis vraiment désolée, chevalier.
4: Non, je suis pas si fort. D'ailleurs, c'était hier le son. Aujourd'hui, c'est l'image.
5: Parce que vous croyez vraiment que ça vous fait faire des économies de mettre un jour le son et le lendemain l'image?
4: Ben oui.
5: Ben alors sans le son, vous entendez rien?
4: Non, mais des fois, c'est pas plus mal, hein. Par exemple, les hommes politiques, j'y comprends rien. J'aime autant les écouter sans le son. Puis des fois, ben, je rapproche la télé de la table, comme ça, j'ai l'impression de dîner avec eux.
5: Oui, ben, je sais pas si eux, ça les enchante tellement de dîner avec vous, hein.
4: Au fait, vous avez vu la dame qui a gagné au jeu de 20 heures mercredi dernier?
5: Vous avez vu le jeu de 20 heures, vous?
4: Ben oui.
5: Bon, ça fait au moins 8 ans que ça n'existe plus. Vous n'avez pas vu la piste aux étoiles, non plus?
4: Ah, si, c'était jeudi.
5: Ben, comment ça se fait que vous recevez ça, vous?
4: Ben, dans notre quartier, on a un satellite usagé.
5: C'est quoi, Loussa?
4: Ben, c'est mes médicaments. Faut que j'en profite pour coller mes vignettes, je suis en retard.
5: Eh ben, dis donc, il y en a moins pour 2 ans là-dedans.
4: Oh non, c'est juste les 10 derniers jours.
5: Eh ben, heureusement qu'on a des millions à cotiser pour vous, hein.
4: Ah, je suis sûre que je gagnerai jamais.
5: Quoi donc?
4: Ben, le concours. Le pharmacien a organisé le concours du meilleur client.
5: Ah ben vous avez peut-être des chances alors, hein.
4: Et vous vous rendez compte, le premier prix, c'est une semaine à l'hôpital. Avec toutes les activités gratuites. Scanner, rayon X, électro-encéphalogramme. Ben tiens, ce médicament-là est périmé dans 2 jours et je l'ai même pas utilisé. Ouh, ben je vais le prendre ce soir au dessert. Autant le finir.
5: Avec tous vos restes de médicaments, un jour, voudriez vous faire un clafoutis. Ah, vous avez la technique, hein?
4: Ben, ma la vignette de niacine trichlorobis mutée. Où est-ce qu'elle est? Je l'avais à l'instant. Vous ne l'avez pas vue, Gisèle?
5: Non, pourquoi?
4: Ben, c'est pas possible, ça, je viens de la perdre. Elle a dû tomber par terre.
5: De toute façon, vous perdez toujours tout, alors un peu plus, un peu moins, hein?
4: C'est embêtant, ça. Une vignette à 23 francs 45.
5: Voilà, vous trouvez, oui.
4: Hein? Aïe, oula!
5: Dites-moi, vous avez rien à boire ici, là? Y a pour de l'alcool?
4: Ben, y a du rhum.
5: Ah!
4: Mais c'est pour les gâteaux.
5: Ah bon. C'est quoi comme marque?
4: Ben, je sais plus.
5: Ben, bougez pas, je vais aller voir. Vous l'avez mis dans le placard?
4: Oui. Ben, vous avez jeté votre sac à main à la poubelle?
5: Oui, il me plaît plus, il est plus à la mode.
4: Oh, ben moi, je le finirais bien.
5: Bon, écoutez, il est jeté, on n'en parle plus, ça va bien comme ça, non?
4: Oh, ben, dommage.
5: Ah, c'est du bon, celui-là, tiens. Ouais.
4: Oh, ben tiens, voilà les résultats de bison futé. Combien? 39 morts ce week-end? Seulement?
5: Là, c'est parce qu'il n'y a pas d'autocar, ça fait baisser la moyenne.
4: Oh, regardez donc ceux-là du tiers-monde. Qu'est-ce qu'ils sont maigres?
5: Mais qui mangent au lieu de se plaindre? Oh. Qui sont dans cette famille, ils se ressemblent tous. T'es regardé voir, en blanc encore une, là. C'est qui, celle-là?
4: Ben, c'est Santana, l'ancienne femme de Cruz.
5: Ah. Et Cruz, c'est qui?
4: Ben, Cruz, c'est le mari d'Eden.
5: Ah bon. Et Eden, c'est qui?
4: Eden, c'est la femme de Cruz et la sœur de Mason qui était avec Marie, qu'elle était avant avec Marc, un ami de Ted et de Kelly, mais pas un ami de leur frère Mason qui est fâché avec son père Camille et qui s'en va pas très bien avec Eden.
5: Oui, mais alors Eden, c'est qui?
4: Écoutez. Eden, c'est la femme de Cruz et la sœur de Mason qui était avec Marie, qui elle était avant avec Marc, un ami de Ted et de Kelly, mais pas un ami de leur frère Mason, qui est fâché avec son père Shani et qui s'entend pas très bien avec Eden.
5: Ah oui. Alors Eden, c'est la fille de Shani.
4: Mais non!
5: Eh ben si, écoutez, puisque... Puisque Eden,
4: oui,
5: c'est la sœur de Mason.
4: Oui.
5: Que Mason, c'est le frère de Ted et de Kelly.
4: Oui.
5: Que Shani, c'est leur père.
4: Oui.
5: Eh ben, Eden, c'est bien aussi la fille de Shannon.
4: Oui.
5: Allô?
4: Mais non. Attendez. Eden, c'est la femme de Cruz et la sœur de Mission qui est avec Marie, qui est avec Marc, qui est avec Ted, qui est avec Kelly, qui est avec la fille. Donc, Eden, c'est bien la fille de Shannon. Oh, ben, j'avais pas vu ça comme ça. Bon, ben, on recommence tout, mais Eden, c'est bien la fille de... Niacine trichlorobis mutée, ma vignette.
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2: Oh oui, merde. Moi, j'ai pu me récupérer en faisant aller jouer au bout de la pétanque, ça m'en fait. Allô, garage ou la l'écoute? Oui, bonjour, monsieur. Oui, c'est le père Gaudin à l'appareil. Non, c'est pas le séminaire. C'est le garage Gaudin, mon fils. C'est le père Gaudin du garage Gaudin, l'appareil. Oui, je vous écoute, mon fils. Vous voulez savoir quoi? Le prix d'un dépannage et d'une réparation? Ben, ça dépend combien vous voulez mettre. Ben, de toute façon, nous, on est les plus chers de la région et les moins rapides, alors. Eh ben, vous avez qu'à téléphoner à un autre garage de la région, comme ça vous pourrez comparer. C'est ça. Attendez, hey, je vais vous donner le téléphone du garage le plus près. 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C'est le garage Gaudin. Ben oui, on est les seuls dans la région dans un rayon de 40 km. Alors vous pensez qu'on s'en fout plein les poches? Hein? Ah ben on peut toujours s'arranger, hein, monsieur. Attendez, alors quittez pas dans ce cas-là. Je vais demander au chef hôtelier. Eh Raymond, on répare toujours pour les cons?
7: Ah, pour les cons qui payent, oui, mais pas aujourd'hui, hein, parce que c'est pas obligé de terminer avec la bataille de Berfrenet qui a encore pété trois fois. Ça fait trois fois qu'il pète son jeune culasse dans les mains du jeune culasse, ça fait trois fois, ça fait deux mois, je prends plus de jeune culasse avant deux mois, ils ont tant d'emmerdement.
2: Allô? Alors, je suis désolé, monsieur, mais on répare plus les jeunes culasses. On a eu trop d'emmerdement. Hein? Comment? Ah non, non, non, faut pas venir demain, hein. Non, non, non, non, non, demain, non, non, demain c'est férié, c'est la Saint-Léon. C'est le patron des garagistes. Pour nous, c'est férié, on va se balader en bagnole. L'essentiel, c'est qu'on pète pas notre jeu de culasse. Hein? Attendez, attendez, je vais demander au chef d'atelier, quittez pas. Raymond, il reste encore des joints de culasse en promotion?
7: Ah, oui, il y en a 8 pour le printemps, et puis il y en a 7 pour le printemps, et puis il y en a 3 pour le printemps, pour le printemps, je me suis coincé le doigt dans le polichon de pampère, je me suis coincé le doigt dans le
2: printemps. Allô? Alors, oui, hein, monsieur, il y a toujours les super promos sur les jeunes tutus, hein. Combien je leur mets de côté? Combien je leur mets de côté? Combien? 32? C'est pour l'exposition? Ah, mais comme vous voulez, hein. Et puis pour votre dépannage, eh ben, rappelez-nous dans trois jours, hein, je verrai ce que je peux faire. Hein? C'est, ah, commencez pas à râler, hein, parce que je peux vous donner le téléphone du garage le plus près, moi. Hein? C'est le gars. Ah, je vous l'ai déjà fait, pardon. Hein? C'est ça. Et c'est, ben, c'est ça, vous avez qu'à vous plaindre au maire. Je dis, c'est ça, oui, mais bien sûr, plaignez-vous de Robert. Attendez, quittez pas de jour, quittez pas de jour, quittez pas de jour, quittez pas de jour. Hé, Raymond, il y a le client, il veut se plaindre au maire. Ah, oui, c'est ça, plaignez-vous au maire. Pourquoi je me marre? Parce que le maire, c'est moi. Et que ma devise, c'est avec Gaudin, on se marre bien. Et que dépannage et vidange-graissage sur les deux babelles de Gaudin, voilà. Alors, du coup, c'est ça, au revoir, du coup. Oh, le con, il veut se plaindre au maire, dis-moi. Ah, les cons, ils veulent se plaindre au maire, ces cons-là. Oh, le... oh, merde. Oh, il y en a marre, maintenant. Oh. Allô, garage Gaudin, j'écoute. Oui, bonjour, monsieur. Oui. Oui, on fait des dépannages. Oui, on est un garage qui dépanne. Oui, les voitures aussi, oui. Surtout les voitures. C'est nos spécialités. Voilà, voilà, voilà, voilà. C'est tout ce que vous voulez savoir? Est-ce que je peux vous donner l'heure, si vous voulez? Vous voulez être sûr? Vous voulez être sûr? Alors, attendez, quittez pas, je vais demander au chef de l'hôtel. Raymond, il y a un client qui demande si c'est bien les voitures qu'on dépanne.
7: Oh, mais qu'est-ce qu'il croit, ce con-là? On répare pas les téléviseurs quand on appelle garage? Vous êtes dérangé pour les connaître pareil, moi j'en ai marre, j'ai encore promis de me changer, mais t'es le seul qu'on fera dans ce que je veux.
2: Allô? Alors, oui, hein, monsieur, c'est bien ce que je pensais. Hein. C'est bien ce que je craignais. Hein. C'est bien les voitures qu'on dépanne. Hein? Comment? Vous voulez? Ah non, alors là, je peux pas vous répondre. Ah non, non, non, je peux pas m'engager. Hein. Ah ouais, attendez, faut que je demande au chef d'atelier. Hé, hein. Hey, Raymond! On dépanne bien pour toutes les pannes et pour toutes les voitures?
7: Oh non! On répare que les joints de culasse PC des TGV, on répare pas pour les cons! Oh, mais c'est bien que je pas que t'as ta merde, pas que t'as ta merde, pas que t'as ta merde, pas que t'as ta merde, pas que t'as ta merde, pas que t'as ta merde. Pourquoi? Qu'est-ce qu'elle a, sa voiture?
2: Allô? Parce que qu'est-ce qu'elle a, votre voiture, monsieur? Parce que nous, on répare que les joints de culasse pétés. Hein. Comment? C'est pas votre joint de culasse qui est pété? Ah, bah, dans ce cas-là, on peut pas rien pour vous, hein. Ah, non, non, non, non, non, mon nom, on répare que les joints de culasse pétés. Eh ben, vous avez qu'à péter votre joint de culasse et puis on vous dépannera. Hein? Mais dis donc, qui c'est qui vous a donné mon téléphone? Qui c'est qui vous a donné le téléphone du garage? Hein? C'est la mère Chabagnou? Oh, bah, comment qu'elle va? Oh, bah, ça fait bien 3 ans que j'ai pas de ses nouvelles. Elle est toujours en panne? Et les petits, ils ont dû grandir dans la voiture. Hein? Comment?
7: Et ça marche bien? Ça marche bien, son stand de frites? Elle est sur la départementale 31. Elle est à Syracuse. Ah, bah dites-nous, elle a bien réussi, hein. Ah bah, vous lui donnerez le bonjour, hein. Parce que c'est bien grâce à moi si elle a réussi dans la patate. Parce que si je l'avais dépanné, elle aurait pas réussi dans la patate, hein. C'est ça. Allez, au revoir, tu vois. C'est ça. Dites bonjour à Mère Semagnou, hein. Allez, non. La Mère Semagnou, elle a réussi dans la patate. Oh, merde. Ça suffit maintenant. Allô, garage où là j'écoute. Ah non, y a plus personne, hein. Faut rappeler demain soir, hein. Le spectacle est pété jusqu'à demain soir.
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8: Bonjour. Je m'appelle Jean-Pierre Boulas. Oh, fais caca en même temps.
9: J'ai des choses à dire. Les extraterrestres ont débarqué sur notre planète. Oui, monsieur, oui, des marsouins. Oui, monsieur, je sais très bien ce que je dis, je les ai vus aussi bien que je vous vois, monsieur. Hein? Oui, madame, j'avais pas vu les... Ah, non, je ne suis pas... En tant qu'otorino, je vois bien ce que j'entends. Ils sont venus chez moi, ils ont enlevé ma femme et mon gosse. Alors, s'il vous plaît, vous, un petit peu d'incandescence.
10: Vous prêchez un convertible.
9: Mais bien sûr que j'ai des preuves, les extraterrestres avaient laissé un mot dans la cuisine. On est chez ta mère.
10: Là, je les ai tout de suite localisés. J'ai ouvert la porte de chez moi pour y aller. Mais là, sur le palier, une vision d'horreur. Les extraterrestres avaient aplati mon chien. Et taillé en rectangle. Ses poils s'étaient durcis, il ne bougeait plus. Et il y a même un petit rigolo qui était venu lui taguer « Bienvenue » sur le dos. Un chien tout neuf. Alors moi, j'ai essayé de le ranimer en lui faisant du bouche à bouche. Quand soudain, d'un coup, le téléphone sonnit.
11: Allô ?
10: C'était un extraterrestre qui imitait la voix de ma mère.
9: Je lui dis « Laissez ma mère tranquille, c'est une vieille, elle est sénile !»
10: Et là, il m'a dit « Mais Jean-Pierre, il connaissait mon nom. Il l'avait appris par cœur. Il fallait les faire flipper. J'ai dit «
9: De toute façon, tu ne me trouveras jamais. Jamais. Je suis sur liste rouge. » Et en plus, j'ai même pas le téléphone.
10: Mais à peine que j'avais raccroché qu'il était déjà là, il était là, là, là, tiens.
9: J'ai dit, tu sais peut-être bien imiter la voix de ma mère, mais là, tu t'es gouré de costume. Elle s'habille jamais en facteur. Et là, je lui ai mis une droite. En plus, il avait marché sur mon chien. Je l'ai pris, je l'ai jeté dans les escaliers, cet enculé. Mais 20 minutes après, il est revenu le même, mais cette fois, j'ai pas ouvert la porte. Non, sinon, c'est trop facile. Cette fois, j'ai regardé par le Judas.
10: Il était allé s'acheter le costume de ma mère.
9: J'ai dit, tu ne me rends pas, bande de fumier. Et là, il m'a dit, mais Jean-Pierre, c'est moi. Alors que Jean-Pierre, c'était moi. Il connaissait mon nom, mais pas mon visage. Et là, il m'a dit, mais c'est Suzanne, ouvre-moi.
10: Suzanne, ouvre-moi.
9: Il voulait ouvrir la porte par magie. J'ai ouvert la porte et là, je lui ai mis une droite. Ouais, de la gauche. Mais je peux te dire que je l'ai aplati, le marsouin, je l'ai aplati. Et là, je lui ai tagué bienvenue sur le dos. Ensuite, j'en ai profité pour aller chercher du secours. J'ai sauté dans l'ascenseur. Oui, monsieur, oui, les escaliers étaient en panne. Mais une fois dans la rue, je suis tombé nez à nez avec leur chef. Il avait une énorme jambe marron et plein d'antennes vertes sur sa tête. Et il bougeait pas. Au début, j'ai cru que c'était un arbre. Mais on me l'a fait pas, moi. un arbre au mois de décembre. C'est pas la saison. En plus, elle avait peut-être une femelle, elle avait plein de cellulite sur sa jambe. Ah, tu connais? Et à côté d'elle, il y avait un indigène, habillé en vert, qui était en train de lui faire les ongles des pieds avec un balai. Un balai. C'était un collabo, c'en était trop. J'ai pris mon élan et là, j'ai mis un gros coup de boule à extraterrestre. Et là, il y a un indigène qui m'a fait, vous êtes fou. Il fait, non. Non. Non. Moi, c'est Jean-Pierre. Fou, c'est mon voisin chinois du troisième. Alors, comme il ne connaissait pas mon nom, lui, j'ai quand même mis une petite tarte. Et je suis remonté chez moi me barricader. Mais là, une lumière intense avait envahi mon salon. Et un petit homme m'est apparu. Tout petit. Avec un gros pif. Et plein de poils. Je me suis approché de lui. Et il m'a parlé. Salut, c'est Alf. Je viens de la planète Ikea. Et je suis ton nouvel ami, Willy. Et là, j'ai éteint la télé, ça rend ma boule.
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11: C'est bien réfléchi, il faut vous amputer la jambe.
12: Enfin, docteur, vous n'y pensez pas. Je suis coureur à pied.
11: On dirait pas, hein. Eh ben, vous m'aiderez une planche à roulettes.
12: C'est interdit par le règlement.
11: Ah ben, je sais pas, moi, changer de métier, travailler avec vos mains, soyez horloger ou vitrier.
12: Vitrier?
11: Oui, vitrier.
12: Si la planche dérobe pendant que je mets un carreau. Le travail est mal fait, le client est mécontent.
11: Mais faut les caler, vos roulettes. Vous mettez un journal en boule sous la planche pour pas qu'elle bouge.
12: Un journal? Quel journal?
11: Ben, un journal, c'est pour rouler en boule. Mais pas de papier glacé, hein. Sinon la planche, fuite.
12: Un François?
11: Voilà, un journal qui se lit vite. Comme ça, vous le mettez tout de suite en boule.
12: Bon alors, pour résumer, je me fais amputer, je mets ma planche, je roule le journal en boule dessous, et après, je mets mon carreau.
11: Oui, alors ça, c'est au cas où vous avez choisi vitrier. Maintenant, vous pouvez très bien prendre un autre métier.
12: Sans rouler en boule.
11: Bah oui.
12: Quoi, par exemple?
11: Bah, je sais pas, moi, coiffeur, par exemple, un coiffeur, il se sert pas de ses pieds.
12: C'est vrai.
11: Enfin, sauf à manchot.
12: Oui.
11: Et encore, il coiffera avec ses dents, celui-ci.
12: Il y a un métier qui m'aurait plu, c'est de tenir un bar. Seulement derrière le comptoir, on me verra plus.
11: Mais faut pas vous mettre derrière le comptoir, faut vous mettre dessus. La bouche ouverte, remplie de cacahuètes. C'est rudement apprécié au moment de l'apéritif.
12: Et les pièces de 20 centimes, où c'est qu'ils les mettent?
11: Ah.
12: Oh, c'est embêtant, hein, une amputation. Ça me limite dans le choix des métiers. Quand j'étais jeune, je voulais être plongeur chez Cousteau, mais là...
11: Les palmes, où est-ce que vous les mettrez, hein?
12: Aux mains?
11: Ah ben, faites de la marionnette à ce moment-là au théâtre du Luxembourg, chez Guignol. L'expression du geste, les ombres chinoises, les castagnettes et le toutim, tout ce qui vient de là-bas.
12: Enfin, docteur, cette amputation, on peut pas l'éviter.
11: Ben si, on peut l'éviter, seulement si vous voulez pas vous soigner, moi j'y peux rien.
12: Non, non, mais docteur, vous faites votre métier, hein, moi je veux pas non plus.
11: Ben il me semble, oui.
12: Mais bon, je pensais qu'avec une pommade...
11: Ah, une pommade, une pommade, une pommade.
12: Comme il s'agit d'un corps aux pieds...
11: Évidemment, je peux vous mettre une pommade, enfin, ça va vous soulager pendant 40 ou 45 ans. Et puis dans 50 ans, vous revenez me voir.
12: Ouais, alors c'est sûr, si c'est pour revenir tous les 50 ans.
11: Ah non.
12: Surtout que j'aime pas bien ça, la pommade, ça fait le pied gras. Ça traverse la chaussette et le sky du cuir est abîmé.
11: Maintenant, il y a aussi la solution de changer de chaussure. Seulement 20 ans d'études pour en arriver là, ça frise le gâchis.
12: D'autant que celles-ci sont trop petites. Seulement, il n'y avait pas ma pointure dans la couleur que ma femme voulait. Alors ça m'a enserré le pied pendant des années.
11: Oh mais je sais, je connais votre dossier. Seulement, je vois deux objections au changement de chaussures. D'abord, des frais considérables alors que celles-là peuvent encore tenir. Et puis, vous êtes habitué à celles-là. Alors, psychologiquement, je ne suis pas persuadé que vous puissiez supporter le changement.
12: Oui, mais enfin, une amputation.
11: Ben, mon vieux, une amputation à l'heure actuelle, mais avec les moyens modernes, mais c'est rien du tout. Bah, ben, enfin, ben, on vous met là, sur le bio, avec un verre de vin. Un Beaujolais ou un Mâcon?
12: Un Mâcon.
11: Un Mâcon?
12: Ouais.
11: Deux Mâcons, Francis.
12: Pour moi aussi.
11: Ah bah oui, bah c'est pour vous. Oh là là là là. Ah, la peur de manquer chez celui-ci. Bon, un coup de tranchoir et puis c'est marre. Il n'y a aucun risque du moment que les outils sont bien lavés. D'ailleurs, moi-même, je tiens beaucoup à l'hygiène. Je recous avec des moufles en laine que je fais bouillir. Le fil, c'est celui du boucher pour les rôtis le dimanche. Et en cas de pépin, il y a le curé qui est pas loin.
12: C'est voyez, sûr, j'ai des garanties.
11: Allons.
12: C'est d'accord, docteur, et pour le règlement.
11: On s'arrangera après. Et puis, vous viendrez me faire mes carreaux, hein?
12: Merci, docteur. Mais oh, j'ai pas dit que j'avais choisi vitrier.
11: Non.
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13: La drogue, je peux en parler. Je connais, je suis un ancien drogué. J'ai été shooté, dépendant, à mort, je dois le reconnaître. Et j'ai été drogué des femmes. Ma drogue, c'était les femmes. J'étais très amateur, grand collectionneur. Il y a eu un moment où je pouvais plus m'en passer. Et je dois dire que c'est assez difficile à vivre. Vous dire jusqu'où ça allait. Par exemple, moi, vous voyez, j'ai toujours préféré tirer un coup, un très très bon cassoulet. Si vous voulez, j'ai toujours préféré faire l'amour à une bouteille de Château Pétrus ou une finale de Coupe du Monde de foot à la télé. Vous voyez, c'est grave quand même. Hein, et alors bon, au début, c'est vrai que je me croyais normal, je ne me rendais pas trop compte, quoi, que c'était une véritable drogue. Et puis, un jour à Orly, je me suis fait serrer par les flics. Ils ont ouvert mes valises et dedans, il y avait deux grosses cochonnes péruviennes. Venues du Pérou et je les joue pour les dealer, quoi. Et là, bon, je me dis, faut que je fasse attention, quoi. Et là où vraiment j'ai décidé de tout arrêter, c'est lorsque je me suis attaqué à ma famille. Un soir, je suis rentré à la maison et j'ai eu envie de faire l'amour avec ma femme. Et là, je me suis dit, c'est grave, il faut guérir. Alors donc, j'ai appris qu'il y avait des cures de désintoxication sexuelle aux États-Unis et j'y suis allé avec mon ami Michael Douglas. Bon. Alors, s'il y en a que ça intéresse de savoir comment ça se passe, il n'y a pas de honte à ça. Hein. Alors le premier jour, on arrive, 8h du matin, fellation. C'est un peu tôt pour la fellation. Cela dit, la première demi-heure, c'est agréable. Hein. C'est les 3h30 qui suivent qui font manque d'habitude. Alors, en tous les cas, on est content de s'arrêter pour déjeuner. Alors, on reprend à 14h. 14h, pénétration. Alors, vous dites, c'est plutôt sympa comme cure, hein? Mais pénétration de 14h à 20h sans avoir le droit de sortir, croyez-moi, on est content d'aller se coucher. Et alors là, bon, on se dit qu'on va se reposer. Bon, mais non, la cure, elle continue. Hein. Dans la chambre, alors là, après, c'est film porno, hard, en boucle jusqu'au lendemain matin. Et le lendemain matin, on n'est pas en forme, je peux vous le dire. D'autant que ça recommence à 8h du matin. 8h du matin, sodomie. C'est un peu tôt pour la sodomie. Mais alors là, la sodomie, bon, c'est en groupe. Hein. Thérapie de groupe, hommes, femmes, animaux, plantes vertes. Tout le monde mélangé. Oui. Ça, il nous dit, c'est pour qu'on se rende mieux compte de ce que ça fait. C'est sûr, on se rend mieux compte. Moi, au bout de 8 jours, je ne sentais plus rien. Non, je vous mens, je me souviens encore d'un grand chimpanzé et de son cactus. Ça, mais bon, la vérité, c'est qu'au bout de 2 semaines de cure, je suis rentré chez moi, j'étais guéri. Plus de désir. Aucune femme ne me fait plus aucun effet. Rien. Mais l'odeur du cassoulet me fait bander.
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11: Oh, l'astico, oh
14: hey, je suis là, chef.
11: Oui, mais on a dit 8h15, hein, c'est vrai de donner l'exemple.
14: Je suis là,
11: là
14: chef,
11: peu,
14: j'ai ton comptabilité, là, avec la petite nouvelle, là, salope.
11: Et cool. Bon, alors, tu me les as mis comment, la semaine?
14: Bon, alors, je vous les ai mis par ordre d'aptitude, hein, chef. Alors là, je vous ai mis les Portos. Là, je vous ai mis les Croyas, les Mulons. Là, je vous ai mis les spaghettis, puis pour les crépus, ouais. Ben, voyez ça en direct avec eux, hein, chef.
11: Ça, je m'en occupe.
14: Allez, c'est parti, rayon de chantier.
11: Alors, on va faire. Pablo.
14: Pablo.
11: Jojo.
14: Abdel.
11: Sardine, là, Nordine, là, sur les poutrelles métalliques, hein. Et si je chope celui qui s'amuse à pisser du haut des poutrelles,
15: Oui, ben direction la NPE, hein. Il n'y aura pas de case départ ou de...
14: De toute façon, chef, il n'y a pas de problème, j'ai la liste. Hein. Alors, c'est Pablo, Jojo et Abdel, chef, voilà.
15: Bon, ben tu leur fous un blâme.
14: D'accord, hein. je peux en mettre un Da Silva, chef, et je n'aime pas Da Silva.
15: Ouais, mais tu en mets deux, Da Silva.
14: Merci, chef, et je l'aime pas, Da Silva.
15: Et autre chose, là, au lieu de ricaner, là... Si je chope celui qui s'est amusé à chier dans le casque à l'architecte samedi soir... Non, attention, les jeunes, il y a des blagues qui se font pas sur des chantiers à 300 briques. Hein. Après, c'est Bibi qui trinque. Hein.
14: C'est moi, chef. J'ai voulu faire un bésétage.
15: C'est toi qui as déféqué dans le casque à l'architecte.
14: Oui, chef, petite note d'humour. Je peux coller ça sur le doigt d'un Silva, chef?
15: Oui, ben mets ça sur le doigt d'un Silva.
14: Merci, chef, je l'aime pas, d'un Silva. Voilà.
15: Dis donc, les Antillais, là, on va travailler quand même un peu ce matin, quand même, Richard. Hein? Qu'est-ce qu'il y a, Richard? Quoi? Tu t'es fait mal au pied? Ouais, mais tu vas à la caravane, tu vas boire un coup. Hein? Mais oui, les parents, ils ont travaillé pour nous, t'inquiète pas.
14: Son nom.
15: Elle fait marrer de les trucs.
14: Je les aime bien, les bambous, là. Alors, là, Pablo, je suis jeune.
15: Oh, la patte folle, oh.
14: Oui, chef, qu'est-ce qui se passe?
15: Mais qu'est-ce qui se passe? Tu veux finir coulé dans un pylône ou quoi, toi, à parler comme ça, là?
14: Je sais bien, chef, quand je l'ai dit, je me suis dit, je commets une boulette, là, mais... Bon, sinon, chef, on a un problème actuellement, là, avec Zoubir, là.
15: Quoi?
14: Zoubir, il est pas content parce qu'on a oublié de leur descendre de la poutrelle du 14e, là.
15: Oui, bon, bah, ça va, ouais, chef, ça va.
14: Il a passé son week-end là-haut. Qu'est-ce qu'on fait, chef?
15: Quoi, qu'est-ce que tu veux qu'on fasse, quoi? On va pas lui compter ça en heure supplémentaire, Zoubir.
14: Ouais, bien sûr, chef.
15: Il faut pas qu'il oublie que le renouvellement de sa carte de séjour, ça se fait pas sans mon tampon, Zoubir.
14: D'accord, chef.
15: Comment ça m'amuser, lui, gentiment.
14: C'est comme Da Silva, je l'aime pas, Da Silva. Voilà.
15: Bon, alors, le raccordement, on va...
14: Bah non, chef, je vous dirai le 4x4, là, hein. Je voulais garer, il est garé devant le préfabriqué.
15: T'as foutu un petit
14: coup de géno? Oui, c'est bon, chef.
15: Il était dégueulasse,
14: ouais. Ouais, c'est des bons véhicules, ça, c'est super hein, comme véhicule, là, hein, ça.
15: Mais attention,
14: ça se condait avec un doigt, là.
15: Hein.
14: Ah ouais, ça compte bonbon, chef. Hé, hey, chef, la femme, elle doit être contente, hein. Hé, hey, chef, ça suce pas mal, ça. Alors, là, les copines, là, voilà.
15: Oh, l'astico, oh.
14: Oui, chef, qu'est-ce
15: qui t'arrive? T'es pas rentré chez toi ce week-end ou quoi, toi? Qu'est-ce que tu nous fais, là? Hein? Puis le jour où tu pourras t'en payer une comme ça de 4x4, t'en profiteras pour te faire refaire la gueule, ça sera pas un luxe, l'astico.
14: Encore demandez-vous.
15: Ouais, les mecs ont téléphoné, faut que ça soit fait avant ce midi. Tu vas me prendre Mahmoud, là, je sais pas quoi, et les Portos, là. Puis tu vas me faire ça, Fissa, hein. Les mecs ont téléphoné encore ce
14: matin. D'accord, chef. Bon, alors je vous mets Mahmoud, je vous mets du melon, je vous mets du Portos, je vous mets du spaghetti, et c'est parti pour la une, voilà. Ah bah non, chef, il y a un problème, là, actuellement.
15: Qu'est-ce qu'il y a?
14: Bah, Mahmoud, il est malencontreusement décédé, là.
15: Ah ouais?
14: Ouais, il s'est éclaté de la poutrelle du 14e, là, comme une galette,
15: c'est,
14: là.
15: C'est des choses qui arrivent, ah hein, ouais, sur un chantier à 300 briques. Hein. De toute façon, je t'avais prévenu, on va encore en perdre une quinzaine. Hein. Faut pas compter moins. Hein.
14: On va pas dépasser les...
15: Tu fais pas d'omelette sans casser les œufs. Hein.
14: Bien sûr, chef. On est dans les quotas, là. Non. Non, seulement dans sa chute, il a failli entraîner un Martiniquais, là. C'est pour ça que j'étais pas content. J'ai levé la voix, mais j'étais pas...
15: Comment ça, il a failli entraîner un Martiniquais? Je t'ai dit pas de Martiniquais au-dessus de 2m50.
14: Je sais bien, chef, mais il avait fumé, on sait pas comment qu'il a fait pour grimper là-haut, chef, comme s'il y a rien de cocotier. Bon, alors,
15: Je t'ai dit pas de martiniquer sur les postes, Horis. Tu sais que celle-là, elle va te dire bonjour sur la gueule tout à l'heure, tu sais pas d'où ça va t'arriver, que ça va être...
14: Rassurez-vous, chef, dans sa chute, il a entraîné importance les frères Da Silva.
15: On va ça, moi, le remède.
14: Je sais bien, chef.
15: Bon, allez, j'ai rendez-vous avec la mairie et une histoire de pot de vin, je te laisse.
14: Bon. C'est compris, la réunion de chantier? Oh, les crépus, c'est fini la sieste, hein, Phineas? T'es nouvelle, toi? Tu passeras me voir au bureau.
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17: Bonsoir à tous, et bien bonsoir à mes volants, et bonsoir chers amis flamands. Alors aujourd'hui, nous allons jouer aux chiffres et aux lettres. Vous le savez, c'est un jeu très très populaire en France, mais ici en Belgique, on trouve ça un petit peu bizarroïde. Ce n'est pas grave, on commence tout de suite par Monsieur Van Brecht.
18: Alors, première...
17: Monsieur Van Cri.
18: Troisième.
17: Très bien. Alors, ce qui nous donne tout de suite le 0, le 0, le 20, le 1, le 9 et l'envers, c'est-à-dire le 6. Alors, c'est parti. Et surtout, chez vous, si vous avez compris quelque chose, je vous en supplie, écrivez-nous d'urgence. Oh, c'est pas possible.
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4: Qu'est-ce qu'on fait si on disait du mal? Oh oui, oh oui. Par qui on commence? Vous savez ce qu'on raconte? Oui. Comment ça, oui? Oh non, si on commence comme ça, moi je joue plus, hein. Enfin, non, non, non. Qu'est-ce qu'on raconte? Eh ben, même j'enseigne. Il paraîtrait à ce qui paraît qu'elle ouvre sa porte à tous les représentants. Et ils viennent pas que pour représenter, croyez-moi. Il y a même pire. La semaine dernière, elle a fait entrer un témoin de GVO. Et Mame le coq, vous savez qu'elle s'était fait tirer les rides. Ils y avaient fait un bon ourlet. Ben, il y a toutes les coutures qu'on lâche. Maintenant, elle ressemble à un bulldog. Et puis, je trouve qu'elle... qu'elle sent. Vous ne trouvez pas, vous?
5: Ben, maintenant que vous le dites, si, oui, un peu, oui.
4: Enfin, c'est une amie, je veux pas dire du mal, mais...
5: Oui. Oui, mais enfin, justement, un jour, par amitié, faudra quand même la dénoncer au service d'hygiène.
4: Et Mame Rossignol, elle en a du souci avec sa fille de 16 ans. Il paraît qu'elle fume du hachis.
5: Du hachis?
4: Oui.
5: Bah, ça peut pas y faire de mal. C'est jamais rien que de la viande et des pommes de terre, non? Moi, j'ai bien un cousin à Bayonne qui fume du jambon, alors.
4: Alors, voyons voir. On a fait Mame Janssen, Mame Rossignol, Mame Lecoq. Qu'est-ce qui reste? Ah, Mame Pichet.
5: Oh! Mame Pichet! Finalement, ça y a fait du tort d'épouser un commissaire de police.
4: Oh, ça, ça lui a fait du tort. Surtout qu'il a encore fait un accident de voiture.
5: Alors bon?
4: Ils ont été obligés de lui couper sa deuxième jambe. En plus, il paraît que la voiture a pris feu.
5: Ah oui? Alors il a été tout brûlé. Et...
4: Ah oui, oui.
5: Pauvre Mme Pichet. Ça aussi, ça va encore y faire du tort, hein?
4: Pensez-vous, elle a demandé le divorce!
5: Marqué, je la comprends, hein? Elle avait épousé un commissaire de police entier, c'était pas pour se retrouver avec un demi-poulet grillé, hein?
4: En tout cas, depuis l'accident, Mme Pichet débloque complètement.
5: Oh, ben, va! Et surtout depuis qu'elle a fait sa ménopause.
4: Ouh, mais ça aussi, ça lui a fait du tort. Ouh. Moi, il faudra que je fasse attention quand ça m'arrivera.
5: Bah, vous êtes ménopausée depuis longtemps, vous?
4: Ah bon?
5: Ben, enfin...
4: Ben, j'ai pas vu passer.
5: Forcément, vous voyez jamais rien venir, alors.
4: Et vous, votre ménopause, ça tombe quand?
5: Le 24 septembre à 15h.
4: Mais dites, Gisèle, la ménopause, c'est obligé de la faire.
5: Ben, vous, c'est obligé.
4: Ben, je pensais pas. Vu que moi, j'ai pas encore servi. Oh, bah tenez, regardez donc la v'là justement, Mame Pichet.
5: Oh, là, là, là, là, là, là, là. Mais regardez donc un peu cette allure, hein. On se croirait à un carnaval.
4: Ça, elle va encore se faire du tort. Puis regardez donc comme elle se dandine.
5: On dirait une pendule. Tiens, vous allez voir que si on lui dit bonjour, elle va nous donner l'heure.
4: Et puis vous avez vu ses jambes? V'là qu'elle porte des barésies maintenant.
5: Non, non, c'est pas des résilles, c'est des varices.
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16: Là, je vais m'y mettre. Non, parce que autant, bon, j'ai du mal à arrêter de fumer, bon, autant j'ai encore plus de mal à commencer le sport. Alors que le sport, c'est bien. Le sport, c'est sain. Tout le monde est d'accord. Le sport, c'est consensuel. C'est comme Mère Teresa. Non, le sport, c'est bien. Le sport, en ces temps troublés, en cette fin de siècle, le sport est quand même une des dernières valeurs refuges de notre époque. Avec l'alcool. Non, c'est vrai, le sport a beaucoup de vertus, le sport. Moral, social, hygiénique. Oui, parce que le sportif est obligé de se laver. Et pourtant, on ne sait pas pourquoi ça pue dans les vestiaires. Non, le sport, c'est bien, moi, je vais m'y mettre, là. Je vais m'y mettre parce que, bon, donc, hier, là, je croise un gamin dans la rue qui fumait une cigarette qui fait rire. Je lui dis, mais gamin, tu ferais mieux de faire du sport. Et là, il me répond. La seule différence qu'il y a entre un drogué et un sportif, c'est qu'il y en a un des deux qui est sponsorisé. C'est grave. Non, il faut quand même reconnaître que bon, le sport a quand même beaucoup évolué. Hein. Prenez les Grecs. Bon, ils aimaient ça profondément. Hein. Ils aimaient ça profondément, les Grecs. Bon, les premiers JO olympiques. Bon, eh ben, les athlètes, ils étaient tous à poil dans le stade. C'est historique. Parce que c'était sain, c'était beau, c'était naturel, c'était esthétique. Maintenant, c'est plus possible. Non, c'est que tu vas coller le sponsor. Non, mais je pense bien, je vais m'y mettre. Je vais m'y mettre parce que, de toute façon, maintenant, j'ai plus le choix. Parce que, attendez, bougez pas. J'ai acheté des chaussures. Mais sinon, à part ça, je pensais bien. Je vais m'y mettre, mais pas au tennis. Parce que le tennis, moi, ça me casse. C'est deux mecs qui se renvoient la balle continuellement avec un filet au milieu qui fait chier tout le monde. Oh, cet excès de politesse comme ça. C'est bien anglais comme sport. J'ai rien contre les anglais, hein, je leur parle pas. Non, mais les mecs, ils sont là comme ça, ils sont là. Les mecs, ils sont là comme ça, ils sont là. Tiens, je t'envoie la balle. Non, non, j'en ferai rien, t'as qu'à la garder. Et l'autre en face, il insiste comme ça. Non, non, vraiment, prends-la, toi. Et l'autre en face, il fait comme ça. Mais tu, vraiment, je te jure, tu peux la garder. Les mecs, au bout d'un moment, ça commence à les énerver aussi, ils se la renvoient plus fort. Et à un moment donné, arrive ce qui doit arriver, il y en a un des deux qui le met dans le filet, il y a un gamin qui passe, il la prend, il leur pique. C'est bien fait pour eux. Non, moi, les amis, ce que je préfère dans le tennis, moi, c'est les matchs féminins. À la radio. Ah. Ah. Non, c'est bien. Enfin, c'est bien, mais je vais m'y mettre, là. Je vais m'y mettre parce que le sport, c'est bien aussi, c'est pour l'esprit. Ouais, c'est pas moi qui dis ça, c'est Gérard Holtz. Et lui, c'est pas le dernier des cons, attention. Hein. C'est le premier. L'esprit du sport. Enfin, quand on dit l'esprit du sport, bon, peut-être pas la boxe. Bon, prends par exemple la conférence de presse d'avant-match. C'est la pression, c'est les médias, ils font monter la sauce. Les mecs sont là, comme ça, sont là. Je vais écraser comme une merde quand les mouches me verront, ils crient à table. Mais c'est que l'autre à côté, c'est pas une tapette. Oh, et moi j'ai tellement lui déformé le visage que quand il verra René Monori, il l'appellera papa. Enfin, quand même l'un dans l'autre. C'est quand même mieux pour la société d'organiser des combats que de les subir. Que ça, tu contrôles le défoulement collectif. Bon. Il y a des gens qui ont payé pour regarder, comme au Peep Show. Alors, au début, les mecs, ils sont un peu timides. Ils sont comme ça, ils sont là, ils s'observent. Et à un moment donné, bon, ils commencent à. Bon, ils se foutent sur la gueule. Une question de voisinage, de gonzesse, ça, c'est leur problème. Hein. À un moment donné, ils sont dans les bras l'un de l'autre, et c'est là que ça commence. Au moment où ils vont pour s'embrasser, il y a un mec en blanc qui arrive, paf, il les sépare. Et en plus, les mecs, pour les agacer, on leur a mis du plastique dans la bouche pour pas qu'ils puissent mettre la langue. Alors, le public, il est frustré, comme ça, le public, il est là, nique-le. Les pauvres gars, ils sont là, mais on peut le pas enlever, nous, on chante avec nos gants. Non, je pensais bien, moi, je vais m'y mettre, mais bon, pas au foot. On nous fait croire que le but au foot, c'est le but. Le but des joueurs au foot, c'est de pouvoir s'embrasser et se ploter devant tout le monde. Alors que pendant ce temps-là, t'as un pauvre gars tout seul au milieu du terrain qui, visiblement, d'après sa tenue, est en période de deuil. Mais tu crois qu'il y en a un qui lui prêterait le ballon de temps en temps pour lui changer les idées? Poste! Pouga, il passe son temps à courir après les joueurs, comme ça. On est certainement pour leur demander où est l'enterrement. Hein? Et là, t'as une bande de cons dans les tribunes qui lui crient aux chiottes. Et là, le pauvrier est obligé de se justifier dans sa situation. T'es obligé de sortir un carton de sa poche, genre, je peux pas y aller, j'ai pas assez de papier. Et moi, c'est bien aussi le sport, moi, je vais m'y mettre quand même. Je vais m'y mettre parce que c'est bien aussi, c'est pour l'effort. Parce que ça apprend à l'effort. Aller au bout de soi-même. Et même, il y a des sportifs, mais ils sont tellement forts que... Bon, à un moment donné, ils sont au bout d'eux-mêmes, et ben, ils se dépassent. Non, mais c'est vrai, moi, je suis sûr qu'il y a un côté maso dans le sport. Il y a un côté mystique. Les mecs, ils en chient, quand même. Ils en battent, ils meurent jeunes, tout ça. Ah ouais. Et nous, on regarde ça et ça fait du bien à voir. Hein. Non, il y a un côté mystique, c'est un chemin de croix. Moi, je vous dis que si Jésus vivait à notre époque, on l'aurait pas mis sur une croix pour expier nos péchés, on l'aurait mis sur un vélo au pied du tourbalet. Sinon, en fait, moi, j'ai des chaussures à vendre. Ça intéresse quelqu'un?
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20: Ils étaient deux là.
21: Attends, on va jeter un œil ici. Les malfaisants là, les punks là, si vous êtes là, faites attention, hein, parce que nous sommes des vigiles.
22: Du calme, Schopenhauer.
23: Ah, on est où là?
21: Et à trois, je tire. À trois, je tire. Un.
22: Alors, Dédé, tu l'as eu?
23: Bah, je sais pas, je vois rien. Oh, on va dire.
24: Ah, dis Dédé, j'ai trouvé un bouton en plastique moi avec une lumière opaque à l'intérieur qui s'apparente à un interrupteur de minuterie. Qu'est-ce que je fais, dis?
23: Bah, t'allumes, imbécile.
22: Ah bon?
23: Bah,
22: allume, nana. Ah ouais, mais je visais toi.
23: Ah. Ah. Ah, excusez-nous, messieurs et dames, de vous interruptionner, mais. On nous a fait appel comme quoi il y avait eu des fouteurs de troubles, Steel Punk, Skinhead. Qui auront été donc fouteurs de troubles comme explicité susditement.
24: Oui, non, non, mais n'ayez crainte, messieurs, dames, nous ne sommes pas des flics, hein. Nous ne sommes pas des flics, mais des vigiles.
23: Des vigiles, hein.
24: Oui, oui, oui. Membre assermenté à la société SPPA, CPM.
23: Société de protection pour protéger, et attention, ça peut faire mal. Voilà. Non, on voulait juste savoir si parmi vous, il y avait eu des témoins oculaires.
24: Oui.
23: En ce cas, pourraient-ils nous témoigner ce qu'ils ont oculé? Pourquoi il rigole, le monsieur, là-bas? Oh, il n'est pas vigile qui veut, monsieur.
24: On n'est pas des rigolos, hein.
23: Faut avoir un bac plus 2 pour être vigile.
24: Ouais. Alors, en ce qui me concerne, je me suis même permis d'avoir plus 2,5 de moyenne, donc... admis aux les mains.
23: C'est quoi, c'est pour un spectacle que vous êtes ici?
25: C'est quoi comme spectacle?
23: C'est Patrick Bruel?
24: Non, regarde, le premier rang, ils ont plus de 15 ans, je pense pas.
23: C'est vrai. On s'en s'y connaît en spectacle, on a une formation de garde du corps.
25: Ah oui, mais c'est là.
23: Tu as raconté l'anecdote la semaine dernière.
25: Absolument, là. J'étais garde du corps la semaine dernière du concert de Goldman Frederick St. Jones. Là. Et à un moment donné, il y a une grosse noire qui voulait monter sur scène, je peux vous dire que je l'ai virée aussi seule.
24: Qu'est-ce qui se passe? Allez,
23: qui c'est Gaëtan, là?
24: C'est la minuterie.
23: Bah, qui c'est Gaëtan, la minuterie?
24: Ah ouais. Tiens, je plastique moins qu'une lumière opaque à l'intérieur.
23: Allume, imbécile.
25: Allume, Lana.
23: Allume. Que ceux qui ont profité du noir. Oh.
25: Calme,
23: Chopin.
25: Calme, Chopin.
23: Que ceux qui ont profité du noir. Que ceux qui ont profité de l'obscurité. Ah, vous le prenez comme ça. Vous le prenez comme ça, on va passer au fouillagement. On va rigoler. Là, on rigole. Non,
25: jette un œil.
23: Déjà, on rigole, moi.
24: Ah, tiens, Dédé, là-bas, j'ai repéré un skinhead, là-bas. Ah non, c'est le monsieur, il est chauve, excusez-moi.
23: Qu'est-ce que c'est? Vous n'avez rien vu, non? Madame, vous n'avez rien vu? Parce qu'on a un major en physionomisme, là. Tiens, nanar, viens ici.
25: Tiens, nanar,
24: pourquoi?
23: Expliquez-le, madame, là.
24: Le physionomisme, madame, je vous explique, c'est très simple. Regardez, je regarde votre visage pendant seulement 3 secondes. Et il va rester gravé là, à vie, madame.
23: Oui, madame. Démonstration. Tourne-toi. 1, 2, 3. Retourne-toi. Où est la dame?
24: Bon, on a échangé de place là. C'était le bordel ou quoi là? Qu'est-ce que ça veut dire? Il nous cherche là. Je veux dire, il nous cherche.
23: S'il nous cherche, moi je vais appeler le commissariat de police.
24: Non, non, faites pas la suite. C'est pour la peine d'aller faire pour ça.
25: C'est pour la peine d'aller.
23: Alors, le commissariat de police?
24: Non, appelle pas les
23: flics. Oui, ici les 3 inspecteurs de la SPPA-CPM. Oui, enfin, les 3 inspecteurs, les... Les 3 commissaires, quoi. Ou enfin, les 3 agents assermentés, quoi. Non, les 3 merdeux, là, c'est pas... C'est pas... Non, parce que on est quand même l'antichambre de la police, quoi. L'antipot de chambre, non, c'est pas gentil. Non,
21: parce que là, il y a plein de témoins oculaires qui disent qu'ils n'ont rien oculé. Alors qu'est-ce qu'on fait? Qu'on aille se faire.
24: Ça va, ça s'est bien passé là?
21: Ouais, j'étais un peu dur, mais. Okay, bon, on va peut-être y aller.
24: Bon, ouais. Bah, tant pis pour vous, messieurs-là.
21: On va changer de secteur.
24: Si on passe par là, tant pis pour vous, je peux vous dire, on sera plus là pour vous aider.
25: Vous aurez la faim si les skinheads et les pucs qui repassent par ici. Hein. Ah. Attendez, je vais faire un truc là. Ouais. Ces dames, avant que les pucs qui reviennent ici, on va vous donner une petite démonstration de self-défense. Ça pourra servir à tout le monde, messieurs.
24: Bon, si tu veux.
25: Attends. Je vais confier le chien à la dame là en attendant pour la démonstration. Tenez le chien 2 minutes, madame. Tenez la laisse là. Attention, ça c'est la queue, madame, attention. Oh, il est pas méchant, il est gentil. Hein. Bon, on fait une petite démonstration.
21: On va demander, tenez, madame, venez sur le plateau. Ah, il fallait pas choisir le premier rang, madame. Ça peut vous être utile.
25: Ouais, merci, madame, de votre coopérativité. Merci beaucoup. Allez, écrate, madame. Donc, madame, vous êtes au spectacle. C'est une démonstration de self-défense. Hein. Madame, vous êtes au spectacle, donc, hein, simplement, voilà, vous avez un programme, forcément. Et pour vous défendre, qu'est-ce que vous faites? Alors moi, je vous conseille, ça peut servir à tout le monde, ouvrez vos oreilles et vos yeux. Hein. Madame, vous roulez donc le programme de cette manière, avoir une forme tubulaire. Vous le mettez dans la main droite, madame.
21: En sortant du spectacle, vous vous faites comme ça, parce que vu les uluberlus qu'il y a dans la salle...
25: On sait jamais. Bon, voilà. Ensuite, madame, imaginez hein, qu'un individu lambda vous agresse subitement. Qu'est-ce que vous faites, madame hein?
21: Tu fais un individu lambda...
25: Lambda, quoi.
21: Qui agresse la dame,
25: c'est que... Qui agresse la dame, vas-y.
21: Allez, file-moi ton sac, espèce de salope, ou je te prends la vie. Bien sûr, c'est une démonstration, hein. Madame, dans la vie, n'est pas une salope, bien évidemment. D'ailleurs, je vais reprendre.
25: Vas-y, reprends. Ne bougez pas, madame.
21: Allez, file-moi ton sac, madame, qui n'est certainement pas une salope.
25: Bien sûr. Madame, ensuite, qu'est-ce que vous faites? En face B. Madame, à la surprise de votre agression... Attendez, madame, mais non.
21: Ah ouais, vous auriez été première hein, de la promotion.
25: Bon, écoutez, madame, écoutez-moi bien. À la surprise de votre agresseur, la lame s'engouffre dans le programme, madame, et pour vous défendre, qu'est-ce que vous faites?
21: Oh là là, coup qu'il est passé, mon opinel, oui.
25: Madame, ensuite, vous faites un uchimata, madame, comme ceci. C'est
21: oh
25: un
21: là tour. Là, je suis mal parti.
25: Voilà, comme ceci. Et vous avez la maîtrise totale de la situation, madame.
0: Ah putain, qu'est-ce que tu fais là?
25: C'est quoi? Mais non, c'est madame.
24: Attends, ils ont tagué un truc là-bas, là, sur les murs là-bas. Des vrais saloperies là. Là-bas, sur les murs là. Joli Paul. Je veux savoir ce que vous faites sur scène, madame. Alors, vous êtes sympa parce qu'il y a les comédiens qui n'ont pas beaucoup d'argent. Vous nous donnez ça, vous retournez à votre place. C'est très gentil, madame. Venez, voilà.
21: Si vous avez besoin de sécurité rapprochée, ça peut être utile. Au verso, il y a le calendrier avec les vacances scolaires, d'ailleurs.
25: On fait également plomberie et sanitaire, madame, ça peut servir.
24: Décoration au papier peint, on fait tout.
25: Schopenhauer fait également chien d'aveugle, si
24: voilà, ça peut servir aussi.
21: Nous livrons aussi des repas à domicile, couscous, nem, pizza 29. Voilà. Pourquoi 29?
24: Bah, parce que si nous mettons plus de 29 minutes, nous vous remboursons les anchois et les olives noires. Vert.
21: Bon, y aller, parce que
25: ils ont tagué là-bas. Ouais, ils ont tagué
21: je te cule.
24: Ah, je te cule, c'est du propre.
25: C'est vulgaire.
24: Ah, t'as vu, dès qu'on est par là, ils osent pas s'y attaquer à nous.
21: Ouais. Bon,
24: allez, excusez-nous,
21: monsieur
24: là, mais on va aller chercher.
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25: Écoute les gens dans leur bagnole, c'est vrai. Tu te poses des questions sur la santé mentale de l'être humain. Ah, tu l'as poussé ta bagnole de merde, là. Au niveau du langage, franchement, moi je préférais carrément le Moyen-Âge, je jure. C'est quand même plus agréable de dire « Oh là, chevalier, fi, c'en est trop !» C'est quand même plus sympathique de dire « Mais c'est votre bourse qui traîne dans les feuilles mortes !» Plutôt que « C'est tes couilles qui traînent par terre, toi, là !» Franchement, je te jure, non, mais le problème c'est qu'on a beau être au XXe siècle, on recule, quoi. Par exemple, des questions importantes au XXe siècle auxquelles on n'a toujours pas répondu aujourd'hui. Des questions primordiales, je veux dire. Un Français qui roule en Mercedes, c'est du luxe. Un Allemand qui roule en Renault, c'est quoi, de la nostalgie? On dit que la drogue multiplie les capacités par 10. Qu'est-ce qui se passe quand on est con au départ?
0: si je demande un taxi de me ramener chez moi en marche arrière. Quand on arrive chez moi, est-ce que c'est lui qui me doit de l'argent ?

0: 1h du matin. C'est ce que je peux sauver des haricots. Si tous les haricots sont morts et que la saucisse bouge encore, qu'est-ce que je fais, moi? Quand une poule est constipée, est-ce qu'elle fait des œufs durs? Une femme qui se fait avorter, on dit qu'elle commet un meurtre. Bon. Un homme qui se masturbe, c'est quoi, un génocide?
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2: Rebecca, arrête. Il faut vraiment que je téléphone à ma femme. Déjà, hier, j'ai oublié. Si je l'appelle pas, je la connais. Elle va croire que je suis avec quelqu'un. Oui, on fera l'amour après. Mais je veux d'abord la rassurer. Oui, cui cui, moi aussi. Je te ferai le canari tout à l'heure. Allô, Marie-Caroline, c'est moi.
3: Je t'entends mal. C'est toi, Jacques-André?
2: Ah, enfin, j'arrive à ta voix. Quel bazar, ce téléphone. Depuis hier matin, j'essaie d'avoir Paris.
3: Bon, mais alors, t'es où?
2: Toujours à Stockholm. Je suis bloqué ici pour au moins 2 jours. Ou 4 jours. Ou plus, si ça se trouve.
3: Oh, mon pauvre chou, tu me manques. Je pensais tellement te voir demain. Léonard, il en a encore pour 4 jours. Tu penses à moi, quand même?
2: Je ne pense qu'à toi, mon amour. Mais du bain moussant.
3: T'es sûr que tu peux pas te débrouiller?
2: Non, je suis tributaire. C'est elle qui décide.
3: Qui ça, elle?
2: Chérie, la compagnie. C'est quoi que j'entends qui claque?
3: Qui claque? Ah ouais, qu'est-ce que c'est?
4: Arrête avec ce fouet, il entend tout.
3: Puis moi, ça m'excite. Tu sais ce que c'était?
2: Non.
3: Tu vas pas me croire, c'est ma mère.
2: Ta mère?
3: Oui, elle court les mouches avec une tapette.
2: Elle est là, ta mère?
3: Ah bah oui, de chez elle, on l'entendrait pas.
2: Ah, elle pourrait rester avec toi quelques jours? Parce que moi, j'aime pas bien de savoir seule.
3: Mais bien sûr qu'elle va rester avec moi quelques jours. Moi non plus, j'aime pas me savoir seule. Et le soir, ça va? C'est pas trop dur?
2: Oh si, le soir, c'est dur. Très dur. Mais tu sais, je suis pas là pour m'amuser.
3: Eh oui. Et quel temps il fait là-bas?
2: Pourri. Il pleut. Oh. Bah tiens, mets la douche. T'entends pas?
4: Les menottes. Va chercher les menottes.
2: Oui, je suis ton gros éléphant.
4: Tu vas m'attacher au radiateur.
3: Ah non, c'est moi qui mets la clé dans ma culotte. Allô?
2: Allô?
3: Ah oui.
2: Ah, alors, qu'est-ce que t'as fait aujourd'hui? T'es allé voir ton psy?
3: Non.
2: T'es allé chez le dentiste alors?
3: Non.
2: Eh ben t'es allé chez le coiffeur alors?
3: Non.
2: Alors, qu'est-ce que t'as foutu?
3: Oh, je suis restée à la maison. Un truc à droite, un truc à gauche, et puis l'un dans l'autre. J'ai pas vu la journée passer. Tu m'as pas donné le numéro de l'hôtel.
2: Le numéro de l'hôtel?
3: Ta cigarette, écrase-la sur mon pied.
2: Je peux pas, parce qu'on change tout le temps.
3: D'hôtel?
2: Non, de numéro de téléphone. En Suède, c'est comme ça. C'est pour que les clients soient plus tranquilles.
3: Aïe!
2: Ah, je comprends que ça t'ennuie, mais je t'appellerai le plus souvent possible.
3: Oh oui, chérie, mords-moi.
2: Je te fais la grenouille.
3: Aïe!
2: Oh là, qu'est-ce qui se passe?
3: Je me suis fait mordre.
2: Bah, pas par ta mère, quand même.
3: Pas par ma mère. Eh ben si, justement, par ma mère. Eh ben, pas bien du tout, aujourd'hui.
2: Qu'est-ce que tu racontes?
3: Mais tu sais, chaque fois que tu t'en vas, ça la perturbe. En plus, il a fait très chaud cet après-midi et... Avec la chaleur, elle niaque. Bah, elle est plus toute jeune, hein.
2: Ah, justement, il y a un type dans l'hôtel qui a le même sonotone que ta mère. Alors dis-lui que quand ça siffle, faut qu'elle l'éteigne et qu'elle le rallume après.
3: D'accord, je dirai.
2: Eh ben, dis-lui maintenant.
3: Hein? Ah oui, tu veux, je dirai non. Oui. Hey. Maman? Ma petite maman? Tu quittes pas 2 secondes?
2: Non. Rebecca.
3: Allô? Allô? Où quoi?
2: Où t'étais? J'appelle de loin, chérie.
3: Mais attends, mais qu'est-ce que j'entends depuis tout à l'heure? C'est des bruits d'animaux?
2: Ah, toi aussi?
3: Qu'est-ce que c'est?
2: C'est des animaux.
3: Ah, et ben c'est ça, j'ai pas rêvé tout à l'heure, j'ai entendu un éléphant.

0: Écoute, ça me rassure, je suis pas fou. Il y a des animaux dans cet hôtel. J'arrête pas de le dire.
1: Mais l'hôtel est pas en ville?
0: Si, si, mais en Suède, ils mélangent tout. Je te jure, pour travailler, c'est pas pratique, hein.
1: Bah oui, j'imagine. En plus, tu dois avoir un problème de langue.
0: Oui, mais je me débrouille un peu.
1: Ah bon? Bah alors dis-moi un truc en suédois.
0: Ah oui. Kumundra, kumjak aussi.
1: Ah, ça veut dire quoi?
0: Kumundra, voici les contrats. Mmh. Jacuzzi, monsieur jacuzzi.
1: Mais qui c'est ce monsieur jacuzzi?
0: Jacuzzi, mon correspondant local.
1: Il est japonais?
0: Non, c'est comme Paul Auchan. Voilà.
1: Voilà, oh là, attends, chérie, je comprends rien.
0: Chérie, il y a Paul Auchan et il y a Jacques Ouzi. Voilà, ils sont deux, c'est pas grave. Non, trésor. Qu'est-ce qu'il veut que je te rapporte?
1: Oh, tout sauf une suédoise.
0: Non, sérieux. Qu'est-ce qui te ferait plaisir?
1: Mais je sais pas, un truc rigolo qu'on trouve là-bas, une combinaison. En cuir.
0: Hein?
1: Très moulante.
0: Allô?
1: Avec des chaînes. Ah. Et des clous.
0: Allô?
1: Jacques-André?
0: Marie-Caroline?
1: Ça a coupé.
0: Oh, ça a coupé. Qu'est-ce qu'on a une mauvaise liaison?
1: Ça, on peut pas dire qu'on a une bonne liaison.
0: Bon, je la rappelle, on a été coupé.
1: Donne-moi ça.
0: Mais j'en ai pour 2 minutes.
1: Installe le trapèze au-dessus du radiateur.
2: Après, il y a une grosse autruche qui va te sauter dessus.
1: Le cirque Pinder ouvre ses portes dans 2 minutes. Allô?
0: Allô, mon amour.
1: Oh oui, chérie.
0: C'était juste pour dire au revoir.
1: Oh, c'est gentil, je t'embrasse. Je t'embrasse fort.
0: Moi aussi, je t'embrasse. Hmm. Chérie.
1: Oui, je suis là.
0: Je t'aime.
1: Moi aussi. Je t'aime.
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4: Et bonsoir, mesdames. Bonsoir, mesdemoiselles. Et bien sûr, bonsoir, mesdames. Bienvenue au casino de Paris, où nous allons remettre le super chèque de la super cagnotte à notre super gagnant. Oh là là, comme ça va être bad. Mes trêves de suspense, et j'appelle tout de suite le gagnant de ce soir, Mouloud.
5: Monsieur Mouloud.
4: Autant pour moi, alors accueillons Monsieur Mouloud sous vos applaudissements. Applaudissements. Bonsoir, Roger Villoutou, ma première télé.
5: Monsieur Mouloud, mon premier longtemps.
4: Alors, monsieur Mouloud, bravo, vous venez donc de gagner.
5: Je viens de gagner, monsieur. Banlieue parisienne, 93. Vive gagner, monsieur. Ah oui.
4: Bon, ben, c'est pas gagné.
5: Ah, si, j'ai gagné longtemps. Je vais être mondialement connu dans tout mon quartier.
4: Alors, monsieur Mouloud, vous connaissez la tradition de notre émission. Alors, que nous avez-vous préparé?
5: Je suis Mouloud.
4: Ça, on sait, mais bon, vous n'avez pas un petit numéro?
5: Je suis Mouloud, une petite chanson.
4: Nous vous écoutons.
5: Je suis Mouloud, complètement Mouloud.
4: Ah oui! Je suis Mouloud de Serge Lama, le célèbre chanteur de rock et de roll. Bravo, monsieur malade.
5: Monsieur Mouloud.
4: Mouloud, monsieur Mouloud. Alors, dans quelques instants, nous allons vous remettre votre chèque. Un chèque d'un montant de... Oh putain! 600 millions et 313 francs. Pas mal. Alors, une première question, bien sûr, qui nous brûle les lèvres. Qu'allez-vous faire de ces 313 francs? Et 600 millions.
5: D'abord, je vais partager.
4: C'est bien.
5: C'est vrai, il y a combien de malheureux sur Terre?
4: Je sais pas, moi, peut-être 2 milliards.
5: Ils auraient pu prévenir, hein. Deux milliards, alors, ben, ça fait combien, 2 milliards par 600 millions?
4: Ben, ça fait pas lourd, ça doit faire, je sais pas, 3 centimes.
5: 3 centimes. T'as déjà vu des pièces de 3 centimes, toi? Ah non, je garde tout, ça m'apprendra à être généreux.
4: Alors, qu'allez-vous en faire, monsieur Mouloud?
5: D'abord, je vais y aller à ma banque. Oui? Je vais y aller à ma banque, alors, lundi matin, première heure. Salut les pauvres. Alors, ça va tout le monde? Bonjour monsieur Agio, ça va monsieur Agio? Comment que t'es va? Depuis 25 ans que t'es m'emmerde, hein? Non, je suis pas coursier, je suis arabe et j'ai beaucoup d'argent. Non, je suis pas Nagui. crochet, là. T'as vu le crochet? T'es le point sans les pieds, t'es fait une entorse, de con.
4: Si je comprends bien, vous allez faire déplacement.
5: Bien sûr, je vais faire déplacement. Bien sûr que je partirai en voyage. Qu'est-ce que t'as quoi, alors? Alors, je vais me gêner, alors. Fainé, les cartes postales, j'enverrai des cartes bleues. Je ferai le tour du monde, j'irai à l'étranger.
4: Et ben où ça?
5: Et ben pour te faire chier, je resterai ici.
4: Enfin, monsieur Blood, est-ce que vous vous rendez compte que tout cet argent risque de bouleverser votre vie?
5: Ben, bien sûr, tiens, alors, avant j'étais pauvre, alors, qu'est-ce que t'as, j'irai racheter mes fringues à l'abbé Pierre. Ouais. Et puis je vais monter ma première ligne de vêtements. Ah. Comment je pourrais l'appeler, tiens?
4: Tati.
5: Mon tati, c'est déjà pris, tati.
4: Alors, eh bien, ben, tata.
5: Tata. Eh, j'ai trouvé, et patati, et patata, et alors? Je vais me faire de l'oseille. J'achète tout et tout le monde. Je me ferai des couilles en or, monsieur Galipette. Ah ouais. Et pour pas qu'on me les vole, eh ben je mettrai une alarme dans mon slip.
4: Ça, c'est astucieux.
5: Ah, bien sûr que je suis astucieux. Voilà. Et j'aurai une devise. Ma devise, ça sera Rémi.
4: Rémi?
5: Eh ouais, relax, Mouloud.
4: Eh ben lui.
5: Eh ben, il n'y a plus de problème, c'est tout.
4: Enfin, si je puis me permettre, allez-y, mollo Mouloud. Et souvenez-vous que l'argent ne fait pas le bonheur, attention.
5: L'argent ne fait pas le bonheur. L'argent ne fait pas... Eh ben, monsieur, je vais vous dire quelque chose, monsieur. Je préfère pleurer dans une Porsche que me fendre la gueule dans le métro, monsieur. Ah, attention. Attention. Et en plus, je suis sur votre assis. Ta gueule, je suis riche. Tiens, vas-y, j'ai le bras dans. Qu'est-ce qui te fait plaisir? Vas-y. Toi, ce que tu veux, je te l'achète, monsieur. Vas-y. Moi, parce que je te trouve sympathique, toi. Moi, je t'aime beaucoup, moi.
4: Très touché, monsieur Mouloud. Si c'était possible, j'aimerais bien un petit bateau pour voguer la voile au vent.
5: T'en veux du vent? Eh ben, tiens, je vais te faire la bise.
4: Merci, Mouloud. Bon, ben je crois qu'il est grand temps de vous remettre votre chèque.
5: Ah, je peux chanter une petite chanson avant de partir, comme ça?
4: Rapidement, monsieur Mouloud.
5: Avant que je parte en voyage, ouais. Je vais vous chanter, hein, une petite chanson de Léo Ferré. Hein,
4: laquelle?
5: Avec le temps. Bon,
4: alors, rapidement, monsieur Mouloud.
5: Et je fais ce que je veux.
4: Quand vous voulez, monsieur Mouloud.
5: Ta gueule, je suis riche. Avec le temps, avec le temps, avec le temps va, tout s'en va.
4: Bon, bah avec le temps va, tu t'en vas.
5: C'est pas fini, attends, allez, oh.
4: Et quant à nous, nous retrouvons la semaine prochaine pour un prochain tirage. Monsieur Mouloud, le mot de la fin.
5: Elle est pas belle, ma vie.
4: Mais encore.
5: Ta gueule, je suis riche.
4: Bonsoir à tous, à bientôt.
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7: Moi j'ai eu de la chance, c'est mon ami Gérard qui m'a offert mon premier bouquin. Ça m'a bouleversé ma vie. Il faut lire. Bon, la lecture au début, bon bah c'est vrai, quand tu sais pas, t'es là, tu feuillettes, ouais, bof, pas d'image, tu t'emmerdes. Alors tu regardes les mots, y a rien d'autre à faire. Oh, c'est chiant. Ah non, les mots, c'est méga chiant, hein. Puis d'un seul coup, tous ces mots côte à côte, ça fait des phrases. Et ces phrases côte à côte, ça raconte une histoire. Une histoire d'amour, celle de la tare. Harlequin. Harlequin, c'est un champion de l'amour. C'est LE champion de l'amour. Il m'a bouleversé ma vie, cet homme-là, c'est un génie. Oh. Harlequin, c'est lui qui écrit tous les livres. Rends-toi compte, attends, public, rends-toi compte. Harlequin possède tous les mots de la langue française. Il les a tous, les mots de la langue française, Harlequin, chez lui, sur des petits tampons. Et regarde, il en met partout. Il tamponne comme un dingue. Un méga dingue. Et après, quand tu lis le tamponnage de monsieur Harlequin, tu vois de l'amour. Mais trêve de blabla, trêve de blabla, trêve de blabla. Si Harlequin est tamponné comme un dingue, c'est pour qu'on s'évade. Alors d'accord, évadons-nous. Steve s'engouffra dans sa Ferrari rouge. Il était amoureux, ce Steve, de Sandy. La belle Sandy. Sandy la fradrase. Sandy la fradrase. Sandy la fradrase. La fraudreuse. La sulfureuse. Sandy, la sulfureuse. Ah, des fois, Arlequin est un peu n'importe quoi. Mess. Steve qui t'aide, Sandy. Oh. Et il démarra sur l'ex-apox de rousse. À la Steve. Tandis que Sandy gonfla sa magnifique poitrine. Steve ne voyait pas ce que Sandy pleurait. Et pourtant, Sandy pleurait. Mess, il voyait pas. Mess, elle pleurait. Tout à coup, Fradamé. Tout à coup, Fradamé. C'est prenant, hein. C'est dingue, c'est des tampons et pourtant tu les vois, quoi. C'est ça qui est dingue. Bon, moi, au début, j'ai eu du mal. J'avoue, la lecture, au début, j'ai eu méga du mal. J'ai mis 6 mois à lire le premier chapitre. Et j'ai rien compris. Enfin, si, j'ai compris les bouts de phrases. En fait, je faisais une erreur, je me suis rendu compte qu'au bout de 6 mois, en fait, je lisais une ligne et je la continuais sur l'autre page. Alors qu'il faut s'arrêter au collage. Et ça, personne ne te le dit. Attends, moi-même à l'école, on m'a jamais dit t'arrêtes au collage. Alors voilà, je te le dis, public, t'arrêtes au collage. Et tu recommences en dessous. Et c'est seulement une fois en bas de la page, juste après le numéro, qu'il faut pas lire d'ailleurs. Méga rien à voir avec l'histoire. C'est pas Arlequin qui l'a tamponné, ça. Donc juste après le numéro que tu lis pas, hop, tu sautes le collage. Bon, maintenant que tu es paré pour la lecture, je m'en vais te lire le meilleur passage du livre. Oh, accroche-toi, public, tu vas te... Ah oui, ça, très important, ça. Ça, c'est un marque-tapage. Très important, le marque-tapage. C'est pour pas à chaque fois relire ton bouquin du début. Ah non, sans ça, c'est chiant, hein. Moi, je mettais rien, je disais comme ça. Enfin, meilleur passage, accrochez-vous, accrochez-vous. Sandy est toute nue maintenant. Et elle frotte sur la Ferrari de Steve sa grosse poitrine. Ah, méga meilleur passage. Steve, lui, est toute nue aussi. Et il frotte son sexe sur Sandy, qui, rappelons-le, est toute nue. Lors Dux Cors nu s'agite sur la Ferrari, qui est rouge aussi. Oui, dans le cas, il y a aussi du dialogue. Ah, je t'aime! Dit Sandy à la Ferrari. Ah, j'ai jamais compris ce passage. Qui reflète? Oh, il n'y a pas de point. À la Ferrari, qui reflétait le visage de Steve? Oh, méga compris. Elle le dit au reflet. Oh, mais c'est Arlequin, champion de l'amour. Oh. Steve lui répondit 121. Non, je ne l'ai pas lu, d'accord? Je ne l'ai pas lu. Hein. Non, le répète pas, prends malade. Bon, je reprends un peu au-dessus, je mets le doigt dessus. Putain. Je les remets toujours là, mon marque-tapage. Ça donne envie de lire, non? Attends, public, moi, si j'atteins le niveau intellectuel que j'ai aujourd'hui, c'est grâce à Arlequin, le champion de l'amour. S'il te plaît, public, promets-le. Ah, il faut le lire. Évade-toi.
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10: Si je veux pas d'enfant, c'est parce que j'ai déjà un chien.
8: Non, attention. Je compare pas un enfant et un chien. C'est juste que j'ai des problèmes de cohabitation avec mon chien. Comment vous expliquer Mon chien me regarde quand je fais l'amour. Dès que je suis avec une fille, il vient au pied du lit et il me regarde les yeux plein de tendresse. Et mon problème, c'est que je ne sais pas si c'est parce que je lui manque ou juste parce que c'est un gros vicelard. Non mais c'est vrai, est-ce qu'il se rend compte de ce qu'il voit? Ou est-ce que c'est moi le détraqué de penser qu'en nous matant, il prend son pied? Enfin, qu'il prend son pied, qu'il prend sa patte. Non mais vous rigolez, mais c'est un vrai problème. Hein. Moi, quand je suis avec une fille un peu expressive, je suis obligé de lui dire avant. Bon, alors, tu dis ce que tu veux. Ah oh, oui, je te sens bien. Vas-y, continue. Oh mais qu'est-ce qui m'arrive? Je deviens folle. Oh mais vous êtes à combien dans moi? Oui, elles le disent parfois, oui. Tu dis ce que tu veux, mais surtout tu ne dis jamais « on va se promener ». Alors je sais que c'est rare les filles qui disent « on va se promener quand elles font l'amour ». Mais je préfère faire gaffe, parce que le chien, il peut devenir fou. La fille, elle dit ça, il saute sur le lit avec sa laisse. Alors bien sûr que je pourrais fermer la porte, mais essaie de te concentrer sur ce que tu fais quand t'as un pitbull qui laboure la porte avec ses pattes. En plus, il pigne. Putain, mais ta gueule!
9: Quoi, qu'est-ce que j'ai dit?
8: Mais pas toi, le chien. Donc, tu lui ouvres et il vient tout content au pied du lit. Et il regarde. C'est super troublant. Parce que finalement, tu t'y habitues et ça te prend la tête. Parce que quand le chien s'endort en te regardant, toi, tu te dis que t'as raté quelque chose, que t'as pas été assez performant, ça te coupe tout. À l'extrême limite, à ce moment-là, la fille, tu t'en fous. Tu veux juste donner du plaisir au chien. Si lui, il remue la queue, toi, ça te met la pêche. Hein, c'est... Mais attention, hein. Faut pas qu'il s'endorme, mais faut pas qu'il s'excite non plus. Non, moi, j'étais une fois avec une fille qui met les rapports un peu musclés, il a cru qu'elle m'attaquait, il l'a massacrée. Je sais pas pourquoi, il aime pas quand c'est bruyant. Si une fille crie, lui, il hurle à la mort. Ça, j'ai pu vous dire que ça calme. Hein. Parce que faire l'amour avec une alarme de bagnole dans la chambre... Faut vraiment avoir une libido en béton. Hein. Bon, au début, c'était pire. À chaque fois que j'étais avec une fille, il m'apportait sa balle. Donc j'étais là avec la fille, et toutes les 3 secondes, je devais relancer la balle du chien au fond de la chambre. Alors je sais que j'aurais dû lui refuser depuis le début. Mais bon, un pitbull, tu lui refuses rien. Ah non, tu t'exécutes et tu le remercies de pas t'avoir encore égorgé. Moi, mon chien, je le vouvoie. Parce que c'est susceptible, ces bêtes-là. Et puis, c'est puissant. Le pitbull, c'est quand même le seul chien. Tu lui jettes un bâton, il te ramène un arbre. Et quand il le ramène, tu lui dis merci. Hein. Tu lui dis pas qu'il est con. Hein. Bon, maintenant, ça a changé, il a vieilli. Vous savez comment on sait qu'un chien vieillit? C'est quand il vous apporte un bâton, que vous le lancez au fond du jardin, qu'il se précipite au fond du jardin, et qu'en arrivant là-bas, il se souvient plus de ce qu'il est venu chercher. L'étape suivante de la IS, c'est quand vous lancez le bâton et que le chien ne voit même pas que vous l'avez lancé. J'ai lancé le bâton. J'ai plus rien. Il faut y aller, là. Non, Gérard, sérieux, là, il faut y aller, là. Oui, j'ai appelé mon chien Gérard. Au début, je voulais l'appeler Brutus, mais ma femme ne voulait pas que je l'appelle comme mon fils. Donc, comment expliquer sereinement à un pitbull qu'il a la cataracte? Avant, il n'avait pas les yeux aussi bleus que Paul Newman. Moi, j'ai pas osé, hein. Alors j'ai pris un labrador, un chien d'aveugle pour chien. Vous avez déjà fait l'amour devant 2 chiens, dont un qui voit rien mais qui se fait expliquer par l'autre.
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12: Ma parole, j'ai appelé à l'ICRA et SOS Racine, mais ça va pas se passer comme ça. Oui, je suis inscrite sur la liste des auditions. Sarfati, S-A-R-F-R-T. J'ai une formation classique, jazz, danse contemporaine, danse de caractère. Comment? Oui, 35 ans. Célibataire, oui. Oui, célibataire. Qu'est-ce que je fous avec un mec? Pour lui laver sa culotte qui crève, c'est mieux. Ah ben oui, je chante, je danse, j'ai même fait la doublure de Sylvie Vartan, alors bon, faut le faire. Ou j'ai exercé à Euro Disney, par exemple. Mais oui, je suis allée là-bas un jour, ils n'ont pas voulu me laisser sortir du parc. Ils m'ont dit, Fortuné, tu restes. Tu payes rien. Rien que tu mets l'ambiance. Je suis d'accord, Prums. Quelle heure il est? Il est 5 heures. Allez, je bois le thé avec Blanche-Neige, que c'est tout. J'arrive chez Blanche-Neige, 5 heures, 5 heures et demie. Pas de Blanche-Neige. Qu'est-ce qui arrive? Les 7 nains. Qu'est-ce qu'elle a la force de faire un couscous pour 7 personnes? Ça va pas, non? Oui. J'ai pris mes clics et mes claques et je suis parti. J'ai téléphoné à Johnny, il est venu me chercher en hélico. Oui, Johnny. Ah non, mais attends. Je suis une amie de Johnny. Alors, maintenant sans déconner, vous me prenez ou pas? J'ai besoin de ce travail. Vous comprenez le français au moins? I need this job. Vous n'avez pas des PV à faire sauter? Non, je connais très bien le commissaire divisionnaire de la place de Paris. Tu as compris le coup? Alors tu m'amènes tes PV. Non, je ne peux pas le faire à tout le monde. Alors tu te tais, tu la boucles, tu m'amènes tes PV, tu la boucles. Tu as compris le coup? Après, j'explique. Si tu reçois le rappel, c'est pas grave, tu m'appelles. Tu as compris le coup? Après, j'explique. Maintenant, si tu reçois la lettre d'huissier, avec tous les PV doublés, triplés, quadruplés, tu t'affoles pas. Tu m'appelles et tu me donnes le nom de l'huissier avec le numéro de dossier. Tu as compris le coup? Après, j'explique. De toute façon, qui m'appelle? Qui m'appelle? Tu crois que j'ai peur d'eux? Qui m'appelle? De toute façon, moi, d'ici là, je serai même pas chez moi. D'ici là, je serai déjà parti avec la tournée. Tu as compris le coup? Après, j'explique.
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13: Ah non, mais c'est formidable d'être enceinte. Je crois que j'ai jamais été aussi épanouie de ma vie. C'est tellement beau de sentir la vie qui s'éveille en... Non, mais le plus dur quand on est enceinte, c'est toutes les réflexions intelligentes qu'on entend toute la journée. Oh là là, mais qu'est-ce que t'as grossi? Ouais, c'est normal quand on est enceinte, mais alors là... Oh, ça fait carrément grosse vache. Hein, quand je pense à toutes ces années que t'as passé pour rien au club de gym, quand je vois tous ces bourrelets qui s'en iront jamais, toutes mes condoléances. Ben, qu'est-ce que ce sera? Un tétard ou une grenouille? Ah, oh, ben ça, c'est un petit garçon. Non, je suis pas gynécologue, je suis boulangère, mais comme on dit, ventre pointu, sexe fendu, ventre tourant, sexe bâton. J'espère que vous souffrirez moins que moi à l'accouchement. Hein. 18 heures à hurler sous les bombardements. Bon, j'allais faire une péridurale. C'est bien quand ça marche. Alors là, je veux dire, tu dois complètement profiter de l'instant présent. Je sais pas si tu réalises, mais c'est tes derniers moments d'insouciance, de légèreté, de bonheur avant au moins 30 ans. Il va être quoi comme signe? Scorpion? Et toi, t'es balance? C'est ce que je te disais, profite.
14: Bah non, mais tu n'as pas tout goûté, hein?
13: Mais non,
14: tu n'as pas tout goûté, hein? Mais tu n'as plus besoin d'être mince maintenant, dorénavant, tu n'es plus une femme, tu es une maman.
15: Vous l'avez dit au patron? Non, pas encore. Vaut mieux éviter, il déteste les pondeuses, hein. Bah, s'il demande que vous avez, vous direz que vous faites de l'aérophagie. Et votre mari, ça va, il est content?
13: Oui.
15: C'est ce qu'il dit toujours au début. Et au niveau, oui, ça bloque pas trop? Oui, un peu. Hein. Il va assister à l'accouchement? Alors ça va anéantir définitivement votre vie sexuelle.
14: Non, je sais pas si vous avez remarqué, mais il y a toutes sortes de femmes enceintes. Il y a les femmes enceintes sportives. Moi, je continue à faire mes 2 heures de jogging par jour. Je pars du principe, plus je suis en forme, plus mon morpion il sera en forme. Vous imaginez le gosse à l'intérieur, le tremblement de terre. Et les femmes enceintes carriéristes. Quand Marc m'a proposé d'avoir un bébé après 2 ans de vie commune, j'ai dit, Marc, est-ce que tu crois pas que c'est encore un peu prématuré? J'ai dit, d'accord, mais on le fabrique en octobre, comme ça il est en juillet, je reprends le boulot en août. Non, mais attention, je suis ravie. Hein. Tout ce que j'espère, c'est qu'il soit beau, éveillé, équilibré et intelligent comme moi. I hope you will be equilibrated like your mother. Bon, attention, il fera ce qu'il voudra. Hein. Il sera avocat, ministre, homme d'affaires, star. C'est lui qui choisira. Puis il y a les femmes enceintes sexy. Moi, je jeûne et je mange uniquement pour les bébés. Comme ça, il m'aspire ma cellulite de l'intérieur. Non, mais je regrette, c'est beaucoup moins cher qu'une liposuction. Vous imaginez le gosse à l'intérieur réduit à bouffer de la cellulite? Mais surtout, il y a les femmes enceintes très détendues. Allô, docteur ? Oui, je vous appelle parce que j'ai une fille dans le guide « Comment avoir une grossesse heureuse ?» Et j'ai lu que normalement, au quatrième mois, on avait des nausées, des varices et des évanouissements. J'ai rien de tout ça. Vous êtes sûr que c'est normal ? Oui, je sais qu'il est 3h du matin. Merci. À tout à l'heure.
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17: C'est la pause. Depuis un article récent, les comédiens ont droit des pauses. Il y en a qui la prennent pas, mais moi je la prends. On a le droit à une minute par spectateur. Une fois, j'ai joué au Parc des Princes, j'ai eu 3 mois de pause. C'est sûr, si vous avez rien prévu, vous allez vous faire chier. Je viens de lire un truc drôle, là. Mais je peux pas vous le dire, c'est la pause. Oula! Un terroriste belge se prend en otage et menace de se tuer s'il n'est pas libéré. La police intervient, 4 morts. Un disparu, le terroriste. Oula ! Des médecins myopes coupent un nouveau-né en deux. Ils pensaient que c'était des siamois. Oula ! Un délinquant muet libéré sur parole. Oula ! Scandale au Téléthon. Un myopathe se casse avec la recette. Après 3 heures de poursuite, ses camarades le plaquent à 2 mètres de son point de départ.

0: Une justice. Oula. On peut désormais ne plus payer les PV, et ce par un moyen parfaitement simple, légal et à la portée d'un enfant. En effet, il suffit simplement...
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3: Bonjour.
4: Bonjour.
3: Salut, ça va, vous êtes en forme, vous sentez la blague?
4: Ouais, super en forme.
3: Je m'adresse à ce solide jeune homme, Richard, je crois que vous êtes le capitaine.
4: Je suis le capitaine de l'équipe, ouais.
3: Je veux que vous formez une équipe très dynamique et surtout très volontaire.
4: Ah oui, on est une équipe très dynamique, ouais. Et puis je dirais surtout très volontaire.
5: Quoi, voilà. Ouais.
3: Oh, vous savez que le leitmotiv de cette émission...
5: Je m'excuse, il est pas là le petit nain?
4: Parce qu'on voit le petit.
3: Vous savez que le leitmotiv de cette émission, c'est d'aller le plus vite possible.
4: Ouais, on le sait.
3: Alors on commence tout de suite avec la première épreuve. Qui y va?
6: Moi.
7: Mais attends, attends de dire toi, tu as un peu de discipline. Alors plouf, ce sera toi qui ira le premier. Non, mais comme le roi ne le veut pas, ce sera toi.
6: Bon, allez, Daniel.
3: C'est Daniel. Ça va, Daniel?
4: Ah, c'est bon, c'est
3: normal. Tu sais nager?
4: Oui, je sais nager.
3: Bon, il va falloir que tu descendes dans ce souterrain. Ouais. Tu vas trouver une salle inondée. C'est dans cette salle que se trouve la clé.
4: Ok.
8: Ah, la salle inondée, il y a plein d'eau. Ouais.
3: Ça va?
4: Allez, c'est bon.
7: On fait tellement le truc.
4: Allez, on fait le cri.
9: Qui craque, on passe à l'attaque. Rin, rin, c'est nous qu'on gagnera. Go, go, à nous le mago. Yo, yo, de Fort Boyot.
4: Non,
3: bah oui, tu l'as pas prise?
4: J'ai pas pris la clé.
10: Oui, tu retournes alors.
3: Non, on n'a pas le temps. Ça fait rien, on y va, on enchaîne. Bon, cette fois-ci, vous avez bien compris, on n'oublie pas la clé.
4: Ouais, on l'a compris.
3: Pour la libérer, il faut déplacer les pièces d'un grand damier. Qui va?
4: Moi.
7: Attends, c'est un truc qu'il faut réfléchir.
4: Ouais,
7: c'est
4: pas
7: évolué ce moment-là.
3: Allez, Richard.
4: Elle a le cri de guerre, mec.
9: On passe à l'attaque.
3: Vas-y, Richard.
4: On est avec toi, Richard.
3: Vas-y, Richard.
4: Aidez-le.
3: Aidez-le.
4: Vas-y, Richard.
3: Ouais, c'est bon. Premier indice, écoutez bien.
4: Ouais.
3: Le père.
4: Le Père Noël.
5: Non, le Père Fondateur.
4: Perplexe.
3: Vous avez déjà un indice. Pour obtenir un indice supplémentaire, c'est l'épreuve de la grande énigme. Suivez-vous.
5: Non, attends. Les énigmes, c'est mon truc. Je regarde tous les Fort Boyard. Puis tout petit, ma mère m'a toujours dit.
3: Allez, vas-y.
11: Par ici. Salut à toi, noble étranger.
5: Salut. Il est pas là, le petit nain?
11: Non.
5: Parce que d'habitude, il...
11: Oui. Je te souhaite chance et perspicacité, car de toi dépend la victoire de tes valeureux camarades.
5: Ouais, faut faire vite, hein, la dit Sophie. Hein.
11: Il te sera. Je te rappelle que si tu ne trouves pas l'indice, la clé tombera dans la mer. Je te rappelle qu'il s'agit d'un illustre personnage, il y a longtemps, très très longtemps.
5: Oh, Ivan Noé?
11: Non, attends, je n'ai pas commencé.
5: Voilà.
11: Écoute, mon nom est celui d'une pomme. En fait, je suis le premier homme. Mon épouse avait pour prénom Ève, mais le diable en serpent mit fin à notre rêve.
5: Le premier homme Armstrong en 69 sur la Lune.
11: Non, tu t'égares, étranger. Non. Mon nom est celui d'une pomme, la pomme.
5: Pomme d'Api. Bernard d'Api.
11: Attention, non. La clé tombe dans la mer si tu ne trouves pas, étranger. Ouais. La pomme. Attends, pour t'aider, je te rappelle que son épouse est sortie de sa côte. La côte d'Azur,
5: la côte d'Ivoire.
11: Attention, je laisse la clé.
5: Non, la côte de Boeuf.
11: Tant pis, étranger.
5: Je le sais, l'indice.
3: J'espère que ça se passe bien pour lui.
10: Oh, il est bon, parce qu'il a été élevé par un moine tibétain, ce mec.
5: Ça y est, je l'ai.
10: C'est quoi,
5: l'indice?
10: C'est quoi?
5: L'indice, c'est Adam.
3: Avant, t'as trouvé?
5: Ouais, parce que j'ai réfléchi.
4: Enfoiré!
3: On continue ?
5: On continue.
3: Allez, vas-y, troisième épreuve. Pour recueillir un nouvel indice. Ouais. Qui va ?
2: Moi, moi.
3: Commence.
10: Non, non, mais attends, c'est un truc physique. Je crois que c'est plutôt pour nous.
3: Ouais. Alors. Il s'agit de progresser dans un labyrinthe.
10: C'est bon, ouais.
3: Et surtout, éviter de marcher sur des mygales, les grosses araignées.
10: C'est des vrais ?
3: Ah oui, bien sûr.
10: Florence, t'as rien fait là.
5: Ouais, vas-y, vas-y.
3: Un petit cri de guerre pour l'encourager.
10: Non, non, non, on n'a pas le temps.
3: Allez, Florence, vas-y.
10: Allez, vas-y, Florence.
6: Dépêche, dépêche.
10: Allez, vas-y, merde. Non, mais c'est le jeu, il fallait pas y aller. Hein.
5: Bah ouais.
10: Non, mais t'es nul, merde.
3: Mais arrêtez de l'insulter, encouragez-la plutôt.
10: Ouais, on est avec toi.
3: Ouais.
10: T'es nul, hein.
3: Ça y est,
10: allez, sors maintenant. Allez, sors.
5: Florence.
10: T'as pas dû prendre une gonzesse.
5: Sors.
10: Alors, c'est quoi ? La récréation.
3: La récréation.
10: Bon, on rejoint Sophie, les mecs.
5: Bon, allez, on rejoint Sophie. Allez, on y va. On rejoint Sophie.
10: La récréation.
3: La création. Vous avez trois indices. Adam, le père, la création. Vous avez une idée ?
10: Non.
3: Adam, c'est simple. Adam et
2: Ève.
3: Ève. Oui, Ève, alors.
10: Ève Ruggieri ?
3: Non, le père.
10: Le père, Ève Ruggieri ?
2: Ouais,
3: non. Bon, écoutez, j'ai un indice supplémentaire, ça va vous aider. Écoutez, la barbe.
2: Je crois que j'ai un truc.
10: Attends. La barbe.
3: La barbe, le père, oui. Alors.
5: La barbe à papa.
3: Non.
10: La barbe au papa de vous diriez.
2: Non, je
10: attends, oui, Georges Moustaki, il a la barbe.
3: Non.
10: Bon, alors on se concentre deux secondes. Moi, je pense que c'est la barbe, c'est sûr. C'est bon, c'est bon. C'est la femme à Georges Moustaki.
5: Voilà.
2: Non, je vous dis ce que c'est.
10: Alors, c'est quoi, alors?
2: Dieu.
3: Et voilà, Dieu, oui. Quatre lettres, le Père, la création, c'est évident. Oh. Dieu.
10: Okay. Alors, on y va.
5: Les boules,
3: on s'en fout
10: boules.
3: Des boules.
10: On y va, allez. Vite.
5: Sophie, il y a un problème.
10: Sophie, il est où le magot?
6: Il n'y a que dalle à prendre, il n'y a plus rien.
10: Putain, depuis qu'il y a les logos France 2, France 3, il n'y a plus de pognon, alors cassez-vous, merde.
6: Remettez les masques.
5: Ça va.
10: Allez.
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10: On essaie.
12: Oui, comment ça faire frais, vous trouvez pas, vous?
13: Oh non, moi ça va bien.
12: Ah. Oh, ça fait du bien, je me sens déjà mieux.
13: Je sais que ça.
12: Bah, c'est des gants.
13: Oui, mais en fait, c'est pas plutôt des affaires pour sortir les plats du four, non?
12: Bah oui, ça en est. Seulement, à SMST, ils les vendent par paire pour le multi-usage.
13: SMST, c'est une maladie, ça, non?
12: Mais non, Gisèle! C'est Supermarket Shopping Télé! Ah. La boutique du troisième millénaire à la télé!
13: Ah.
12: Ben oui, tout ce qu'ils vendent, c'est multi-usage. Moi, je le regarde tous les jours.
13: C'est bien,
12: ah,
13: c'est bien.
12: Oui.
13: C'est nouveau, ça vient de sortir, non?
12: Ben oui, maintenant, regardez ces gants, voyez? C'est de la chachinette d'amiante mercerisée. Ça aide à sortir les plats du four, et puis vendu par paire, et ben ça fait gants de cérémonie!
13: Une cérémonie, oui. Pour carnaval, je dis pas, et encore, je suis pas sûr.
12: Bon.
13: Et vous leur commandez beaucoup de choses à SMST, là, machin?
12: Ben oui, au minimum deux articles par mois.
13: Hein?
12: Si je veux rester dans le club des 3000 meilleures clientes.
13: Ah,
12: ben dites, le mois dernier, ben, j'ai commandé le mixeur en carbure de tungstène qui fait aussi bétonneuse.
13: Oh! Ah oui, c'est bien ça.
12: Oui.
13: On doit s'en servir tous les jours.
12: Et puis ce mois-ci, ben, j'ai commandé un radiateur électrique. C'est un radiateur à bain d'huile de tournesol. Il fait en même temps friteuse et épilateur.
13: Non. Ah, oh, c'est bien.
12: Ah oui.
13: Ah,
12: puis
13: oui,
12: j'ai commandé aussi un step dance.
13: C'est quoi un step dance?
12: Ben, c'est un escabeau en bois avec deux marches. Ça permet de faire les carreaux et puis aussi de prendre des cours de danse en musique. Et on monte et on descend et on monte et on descend et on monte et on descend.
13: Ah ben je vois, oui. Finalement, c'est un peu comme l'échelle de la grenouille, sauf que vous donnez pour la météo, quoi.
12: Bon, n'empêche qu'il est bien chez eux, ben, c'est qu'on a des cadeaux bonus.
13: Ah oui? Et vous avez eu quoi comme cadeau bonus?
12: Eh ben, j'ai eu un chausse-pied qui va en même temps cuillère à confiture.
13: Ils doivent avoir bon goût, vos confitures, tiens. Non, mais c'est...
12: Oh, ben d'ailleurs, ça me fait penser à Mme Garcia. Ben oui, parce que figurez-vous qu'elle avait commandé par correspondance de la lingerie fine dans une boutique spécialisée de Pigalle. Et puis, ils ont envoyé un cadeau bonus, on sait pas du tout ce que c'est.
13: Ah bon, c'est quoi?
12: Ben, c'est un cylindre de 20 cm en plastique rose. Puis en plus, on peut mettre des piles dedans. Et puis, ça se met à bouger dans tous les sens.
13: Mais enfin, il n'y avait pas une notice, un mode d'emploi, quelque chose?
12: Oui, mais c'était pas clair. Ça, ça disait pour les longues journées de solitude des oubliés du jardin d'Éden.
13: Attendez, attendez, laissez-moi réfléchir. Attendez, c'est... faut quand même pas être bien sorcier cette affaire. Attendez, les quoi? Les longues journées de solitude
12: des oubliés du jardin d'Éden.
13: D'Éden. Ça y est, j'ai trouvé.
12: Ah oui?
13: Non, ben, c'est bête comme chou. Mme Garcia, elle est veuve, non?
12: Oui.
13: Bon, elle passe des journées entières dans son jardin toute la journée.
12: Oui.
13: Toute seule.
12: Oui.
13: Bon, eh ben c'est simple, j'ai trouvé votre affaire. C'est une repiqueuse à laitue. C'est pas difficile, non?
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15: Un chasseur, sachant chasser, doit savoir chasser sans son chien. Mais un chien aussi. Mais oui, un chien chasseur, sachant chasser, doit savoir chasser sans son chasseur. Et est-ce qu'on peut dire qu'un chasseur qui chasse avec son chien ne sait pas chasser? Pour ça, il faudrait demander au lapin. Au lapin chassé, pas au lapin chasseur. Et si le lapin chassé ne peut pas nous renseigner, eh bien, il faudrait demander à son frère ou à un chasseur. Par contre, il y a des chasseurs qui ne savent pas chasser et qui chassent avec des chiens qui, eux, savent chasser. Mais un chasseur qui ne sait pas chasser, ce n'est pas un chasseur. Que je sache. Non, c'est quelqu'un qui se promène dans la forêt avec un fusil et un chien. Et là, c'est dangereux pour le chien. Et oui, parce que si ce faux chasseur, en marchant, appuie bêtement sur le chien du fusil, il n'y a plus de chien. Et un chien chasseur qui chasse sans son chasseur, comment le reconnaître? Est-ce un chien chasseur, sachant chasser tout seul? Ou un chien perdu? En tout cas, c'est pas un chien chasseur perdu, sachant chasser. Oh non, car s'il est perdu, c'est un sans-chez. Un chien chasseur, sachant chasser, doit toujours savoir retrouver son chemin. Ça, c'est sûr. Inutile de vous faire un des chiens. Donc un chien chasseur perdu n'est pas un chien chasseur, sachant chasser. À moins que son chasseur ne l'ait chassé. Dans ce cas, ce serait un chien chasseur, sachant chasser, chassé par son chasseur, sachant chasser. Et oui, ça sent sacher le chasseur. Mais si, puisque si son sacheur a chassé son sien, c'est qu'il sait chasser le chasseur. Mais si, puisqu'un chasseur sachant chasser doit savoir chasser sans son chien.
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16: Ça, c'est pas pour me mettre les jeunes à dos. Non, non, il n'y a pas de jeu de mots, monsieur. Et il me voit me mettre les jeunes ados, déjà, tu vois. T'as ça dans la peau, quand même, hein. Non, je me méfie parce que, avant de jouer au Splendide, je jouais au Point Virgule. C'est rue Sainte-Croix de la Bretonnerie, dans le 4e. Pour ceux qui connaissent le quartier, c'est très, très gai comme quartier, oui. C'est-à-dire, là-bas, ouais, c'est vrai que les jeunes, ils n'hésitent pas à se mettre ados dans ce coin-là, ils sont... Et qu'est-ce que tu fais ce soir? Bon, on pourrait peut-être se mettre ados, tu vois. Et c'est vrai, vous savez que rue Sainte-Croix de la Bretonnerie, vous laissez tomber un truc par terre, et ben il faut le ramener au pied jusqu'à la rue des Archives. Hein, comme ça, là, c'est vrai. Vous laissez tomber un truc. Et arrivé rue des Archives, vous mettez contre un mur comme ça, et vous le ramassez comme ça, le truc. Parce que c'est des coups à en prendre un coup quand même, il faut faire. C'est pour ça que je disais, c'est pas pour me mettre les jeunes ados, mais en parlant de musique, vous êtes allé en discothèque récemment? Vous avez entendu, bien sûr que si. Vous avez entendu ça, la musique de discothèque? La house? Ben, je suis désolé pour ceux qui n'ont pas entendu. En discothèque, maintenant, c'est quand même rock to the beat. Rock to the beat. Rock to the beat. Oh, qui sont à l'usine, les gars, tu vois. Tu danses jusqu'à quelle heure, toi? Moi, 4 heures, et toi? Moi, 6 heures. Putain, t'as pas le pot. Oh, tu sais. Oh, tu sais. Oh, bien, attendez. De temps en temps, on entend acide, ecstasy. Oh, tu sais. Oh, tu sais. À mon avis, il y a d'autres moyens de s'amuser, hein. Ben oui, parce que rock to the beat, littéralement, ça veut à peu près dire « Est-ce que tu le sens bien, mon gros rock ?» Ecstasy, c'est une pilule, tu prends ça, t'as envie de rouler des gamelles à tout le monde. Tu vois une bouche d'égout dans la rue, hop, c'est parti.
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17: Barbade, un whisky, sinon...
18: Sinon...
17: Un coca.
18: Qu'est-ce que tu fous, Dick? Ça fait 2 heures que je t'attends. En plus, hier, en partant, t'as encore oublié de brancher l'alarme.
17: Je suis venu te dire que je m'en vais. Et que l'alarme n'y pourra rien changer.
18: Laisse ça. En attendant, il y a la plonge à finir.
17: Un petit peu plus de respect, s'il te plaît. Tu parles au nouvel adjoint intérimaire du shérif de Tacheville.
18: Toi, shérif?
17: Ouais. J'ai déjà fait une arrestation.
18: Oh.
17: Ouais.
18: T'as arrêté de fumer?
17: J'ai arrêté une diligence toute la matinée. Je l'aurais fait souffler dans le ballon. Oh. Et après, on a fait un foot.
18: Mais t'es une terreur, Nick, hein?
17: Ouais. Je peux te dire que désormais, la justice, elle a un nouveau nom. Elle s'appelle Nick Rivers. Ah. Bon, je te laisse. J'ai du vin sur la manche.
19: Oh, on a l'air.
18: C'est ça.
19: Une honneur, on a l'air.
18: C'est ça, grand chef. Qu'est-ce que je te sers? Une eau de feu?
19: Ouais, mais mets-moi un pastis.
18: Eh, hey, t'as des sioux pour payer?
19: Alors, ma femme, c'est une Cheyenne.
18: Oh,
19: voilà. Quand je la frappe, je bats la sco. Et tu commences à nous gonfler. Voilà, comme ça, on a tout fait. Hein.
18: Allez, c'est bon. Tournons la page. Qu'est-ce que tu racontes, Hugues?
20: Putain, t'as scalpé 3 mecs?
19: Non, 4, le dernier était chauve.
21: Je cherche 2 choses. Le shérif de cette putain de ville qui a tué mon frère.
18: Et puis?
21: Et un magasin de chaussures, parce que je morfle là, putain.
19: Ringo Mahoneo et André.
21: C'est toi qui parles indien?
19: Non, moi je parle alsacien.
21: T'es insolent. Je te fais pas peur?
19: Non.
21: Je te fais pas peur?
19: Non.
21: Je te fais pas peur?
19: Non.
21: Tu vois, lui, il a pas peur.
18: Ah ouais.
21: Tu sais comment on m'appelle du Texas à Dijon?
19: La moutarde?
21: Non, pas seulement, non.
19: La mayonnaise?
21: Non, ça c'est l'été, ça.
19: Le crotal?
21: J'ai horreur qu'on m'appelle le crotal!
18: Le crotal est revenu! Le crotal est revenu!
22: Regarde à toi, Dick!
17: Moi, il me fait pas peur. Je suis plus rapide que Julien Clerc. Si jamais je le vois, je lui...
21: Tu lui?
17: Je lui dis bonjour. Ah.
21: C'est toi qui représente la loi dans Tacheville?
17: Non, ça c'est ma première étoile. Ah, je reviens de Courchevel. Ah. À ta place, je ferais pas ça le crotal. Ah. Parce que si j'avais le shérif des boules...
18: Shérif des boules!
19: Come on, hero!
18: C'est toi qui parles indien?
19: Oh, c'est un nid de corne ici, hein.
18: Bon, Dick Rivers, mets le coffret. Tiens, le crotal, t'es revenu?
21: Ça fait 3 ans que je rêve de te faire dire ordure.
18: Ah bah écoute, je suis fier que tu rêves de moi, mon canard.
21: T'as tué mon frère! T'es qu'un sale shérif, très très vilain.
18: Waouh! Je vois que t'as enrichi ton vocabulaire en 3 ans.
21: Exactement.
18: Ouais.
21: Je suis même parti 1 mois en colonie, sans écrire à mes parents.
18: T'as vu, m'est devenu insupportable.
23: Allez, shérif! Allez, shérif! Allez!
18: Bon, attendez, arrêtez de m'acclamer, là. Bon, allez-vous-en.
23: Allez-vous-en, allez-vous-en, allez-vous-en, allez-vous-en.
18: Ta dernière heure a sonné.
19: Ingo noi, ho noi. Ce qui en français veut dire quand les cow-boys partèrent, indiens libres comme l'air.
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24: Bonsoir, et bien voici le jeu de la vie. Comme chaque jour, un candidat va venir nous prouver que tout est possible, que tout est toujours réalisable dans la vie. Ce soir, nous accueillons Robert, on l'applaudit. Ah. Bonsoir Robert.
25: Oh là là, je vais d'abord enlever le veston parce que je transpire gras. Oh là là là là, qu'est-ce qu'on transpire gras.
24: Allez-y, Robert.
25: Ah, ça y est, maintenant me v'là mieux, je suis mieux à Monaise.
24: C'est bien.
25: Ah, j'étais pas bien à Monaise, ça y est, maintenant me v'là bien à Monaise.
24: Très bien.
25: On n'est pas bien quand on n'est pas bien à Sonaise.
24: C'est sûr, Robert.
25: Alors que maintenant me v'là bien à Monaise.
24: Ah, il est bien, celui-là.
25: Ah oui, je suis bien à Monaise. On n'est pas bien quand on est mal à Sonaise.
24: Mais oui.
25: Alors que là, maintenant me v'là mieux à Monaise.
24: Voilà. C'est sûr. Robert, pourquoi êtes-vous là?
25: Eh bien, ce soir, je vais essayer de séduire la femme de ma vie. Pour prouver que tout est possible, tout est réalisable, parce que j'y crois, c'est le jeu de la vie.
24: Bien, alors, pour nos téléspectateurs, je vais récapituler l'histoire de Robert. Robert est amoureux de Jocelyne, qu'il a rencontrée il y a 8 ans et demi.
25: C'est exact.
24: Depuis 8 ans et demi, il lui a envoyé 112 lettres d'amour.
25: C'est exact.
24: Il a dîné 43 fois avec elle au restaurant.
25: C'est exact.
24: Il a toujours essuyé un refus en fin de soirée.
25: Sans problème. Mais j'y crois, tout est possible. Tout est réalisable, c'est le jeu de la vie.
24: Les dernières fois que vous l'avez invité, elle vous a même giflé en public, je crois.
25: Oui, elle m'a même traité de minable. Mais j'y crois, tout est possible, tout est réalisable, c'est le jeu de la vie.
24: Bien, alors ce soir, devant nous, Robert va téléphoner une nouvelle fois à Jocelyne pour tenter de la séduire. Vous êtes prêt, Robert?
25: Je suis prêt, j'y crois. Tout est possible, tout est réalisable, c'est le jeu de la vie.
24: Robert, vous allez maintenant nous lire le texte que vous vous engagez à dire à Jocelyne au téléphone. Allez-y, Robert, lisez votre texte.
25: Allô? Ben, c'est au téléphone. Jocelyne, c'est moi, Robert. Je t'aime. Tu es la femme de ma vie. Je veux t'épouser.
24: Bravo, c'est bien choisi. On applaudit Robert! Robert, je vous rappelle que vous vous engagez à lire ce texte en entier, car sinon vous perdriez tout, même le lot de consolation, qui est ce soir un magnétoscope pour deux personnes avec les tasses et les cuillères assorties. Robert, vous allez maintenant énoncer le numéro de téléphone de Jocelyne. Je suppose que vous le connaissez par cœur, allez-y.
25: Le 40.
24: Oui.
25: Le 52.
24: Oui.
25: Le 43.
24: Oui.
25: Le 24.
24: C'est bien ça, on applaudit Robert! Robert, vous êtes prêt?
25: Je suis prêt, j'y crois. Tout est possible, tout est réalisable. C'est le jeu de la vie.
24: Attention, le jeu de la vie, c'est parti. Nous composons le numéro de téléphone de Jocelyne. Attention. Ça sonne. Ça ressonne.
0: Allô?
25: Allô, Jocelyne?
0: Oui, c'est moi.
25: C'est moi, Robert. Tu m'entends?
7: Oui, je t'entends, Minus. T'as pas fini d'emmerder Jocelyne?
25: Ben, c'est plus la même voix.
24: Continuez, Robert.
25: Ah non, c'est plus la même voix.
24: Vous vous êtes engagé à dire le texte en entier, sinon vous perdez le magnétoscope.
25: Allô?
7: Mais potez-moi, on va venir te casser la gueule. Qu'est-ce que t'as à répondre à ça?
25: Je t'aime, tu es la femme de ma vie, je veux t'épouser. Mais c'est plus la même voix!
24: Eh non, et apparemment c'est encore loupé, Robert. C'était peut-être prévisible, non tout de même?
25: Oui, mais tout n'est pas possible, tout n'est pas réalisable. C'est le jeu de la vie.
24: Robert, vous emportez tout de même le magnétoscope, car vous avez réussi à placer votre texte en entier.
8: Oui, oui.
24: Ah, je crois qu'on vous cherche. Eh oui, Robert va certainement se faire casser la gueule maintenant. Mais ce n'est pas notre affaire, car nous n'avons pas à nous immiscer dans sa vie privée. C'était le jeu de la vie. Bonsoir. On applaudit Robert.
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13: C'était votre fête l'autre jour, non?
9: Oui.
13: J'ai oublié de vous donner votre cadeau. Tiens, regardez-moi, je l'ai ici. Un petit cadeau.
9: Hop,
13: hop, hop, hop, hop, hop, là, hop, là. Ah, il est ici, où est-ce qu'il est parti? Hop, là, hop, là, hop, là, il est là. Voilà, maintenant, il est ici. Hop, raté. Vous voulez que je vous l'ouvre?
9: Oh, non, laissez. Un petit cadeau. Oh, du coltaren. Oh, ben, justement, je l'avais pas, celui-là.
13: Ah, ben, ça tombe bien.
9: Je vais en prendre un tout de suite. Mais... c'est pourquoi déjà? Oh, ben c'est un laxatif. Oh, oh merci Gisèle.
13: Oh, ben c'est rien.
9: Fallait pas.
13: Mais non, c'est une bricole, c'est rien du tout.
9: Oh, je suis gênée.
13: Mais c'est rien, je vous dis. Ben c'est rien, faut le dire vite fait, hein. Ça vaut quand même le prix que ça coûte.
9: Allez, je vous fais la bise. Hein?
13: Mais si vous voulez, oui.
12: Voilà. Bon, bah, ça va aller, là, non?
9: Oui, ça va aller, ça va aller.
12: Rangez-le, vous allez le perdre.
9: Oui, je vais le mettre à cul.
12: Oui, c'est ça, oui. Eh bien.
9: Oh, ben justement, c'est l'heure de mes comprimés, tiens. C'est pour mon ulcère. Enfin, je l'ai pas encore, mais... Mieux vaut prévoir, comme dit mon gastéropode.
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0: 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Sur des paroles de par moi-même et une musique de l'adjudant-chef Jean-Pierre du 317e bataillon du 42e.

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2: Le spectacle, ça n'aura pas lieu. Pas lieu.
3: Tu peux fermer le rideau, s'il te plaît.
2: Le rideau, s'il te plaît. Le spectacle,
3: c'est arrêté.
4: Solidarité avec la CGT. Solidarité avec la CGT.
2: Pour le spectacle ce soir, on est ici pour lire nos revendications de nous à la CGT, messieurs.
4: Solidarité avec la CGT.
2: Alors, c'est pas la peine d'essayer de lire ce qui est écrit sur les tracts, il n'y a rien d'écrit, étant donné qu'au moment de les imprimer, les camarades étaient déjà en grève, hein, messieurs là. Nous, à la CGT, nous estimerons pas satisfaits tant que nous n'obtiendrons pas
5: le... Satisfaction.
2: Ah bon? Parce que... T'as le texte, Maurice?
5: Non, mais 15 ans de CGT, je connais, merci. Oh, ouais.
2: Parce que nous, à la CGT, sommes résolus de mener notre action à bien et nous ne céderons pas. Non. Nous irons même, s'il le faut, jusqu'à la grève de la faim.
5: Qu'est-ce qu'il y a?
2: Jusqu'à la fin de la grève. Non, mais hey, c'est vachement important le droit de grève, hein, messieurs-dames. Attention, hein, je vous signale qu'il y a un siècle à peine, vous n'aviez pas le droit de faire grève. Ouais. Vous étiez bien emmerdés, tandis qu'aujourd'hui, vous avez le droit de faire grève.
6: Vous êtes encore plus emmerdés.
5: Qu'est-ce qui a dit du mal de M. Krasucki là-bas?
6: M.
5: Krasucki est un réel militant syndicaliste, issu des masses laborieuses, monsieur.
6: Ouais, même quand il parle, c'est laborieux, monsieur.
2: Non, mais c'est vrai. C'est vrai, c'est agaçant de sentir qu'au fond, les gens n'aiment pas la CGT, hein.
5: Au fond, devant non plus, je vais te dire, hein.
2: Ouais, non, là, d'accord, mais moi, je vais te dire, je suis sûr que parmi vous, il y a des camarades sympathisants. Ouais. Aussi, je leur dis, camarades, rejoignez-nous tous sur scène.
5: Allez.
4: Solidarité avec la CGT.
2: Voici donc nos revendications devant lesquelles nous resterons fermes et solides.
5: Arrêtez avec la CGT.
2: Solide. Primo, nous voulons une revalorisation des salaires. Deuxio, un réajustement salarial. Et trimo, nous voulons une augmentation. Voilà ce qu'on veut à la CGT.
5: Et aussi, trimo bis, on veut une pause à 10h le matin, parce qu'à midi et demi, il y a la queue au PMU. Là. Mais ouais, c'est
6: pas bon. Aussi, que dorénavant, les tickets resto soient verts, pour pas confondre avec les cartons.
5: Ouais. Ouais, et aussi que le 1er mai ne tombe plus un dimanche, ou alors que ça devienne le 2 mai. Mets-le, c'est important, ça aussi.

0: d'accord. Et puis surtout qu'on obtienne les 39 heures.
1: Hein. On les a, les 39
0: heures. Non, le mois à 39 heures, on l'en faut. Alors, bon, messieurs, dames, vous faites ce que vous voulez. Nous, on va regarder le match de foot à la télé. Le match, il va commencer à.
2: Solidarité avec le PSG.
3: Ah, messieurs, dames. Ah, messieurs, dames. On rentre chez nous, messieurs, dames.
2: Le spectacle n'aura pas lieu, messieurs dames.
1: Trois d'applaudissements bourgeois, messieurs dames.
0: C'est le coup d'envoi, là, je te signale, pour le match.
2: Camarades de la RATP, s'il y en a, de venir nous rejoindre.
1: Voilà, camarades de la SNCF.
0: Les PTT. Ah non, et pas le DF, le match.
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5: Pipi. Ouh, mais t'as la courouille aujourd'hui, toi. Faites vos pipi, bisous. Allez, je te regarde pas. Hein? Allez. Ouh, mais tu ferais pas un petit peu pipi sur maman, toi, oui? Hein? Allez, encore pipi de bébête. Allez, ton pipi. Ouh. Ouais, elle s'arrête, la bébête. Oh, bonjour, même pipi. Même pipi, même pépette, moi je sais plus où j'en suis, c'est ça que je dis. Hein, bonjour. Bonjour, même Rignac. Alors, ça va? Ah bon, ça va. On fait aller. C'est récent, hein? Ça fait qu'un mois. Enfin, vous êtes au courant de toute l'histoire, je ne vais pas encore tout vous rabâcher. Hein. Mais enfin, quand même, Mme Rignac, 30 ans. 30 ans et du jour au lendemain, plus rien, eh ben, faut se la valer, hein? Oh bah, j'y pense tout le temps, c'est normal. Oh bah, bien sûr qu'il me manque à ça. Ça, il me manque. Bah, quand même, c'était quand même mon salon de coiffure, et puis c'est tout. Excusez-moi, mais alors, qu'est-ce que je déguste, hein? Ah, bon, passé, bon, c'est pas rien de votre faute. J'ai fermé, vous n'alliez pas garder la tête comme un champ de maïs, hein? Demain, Mme Rignac, vous n'auriez plus votre charcut. J'irai chercher mon boudin ailleurs, c'est la vie, c'est comme ça. Bon, ça, vous êtes contente, sinon il s'occupe bien de vous là-bas. Hein, oui. Non, je le connais pas, le patron de France. Ben, disons que j'ai pas eu l'occasion, ça s'est pas fait, ça s'est pas rencontré. Mais je connais bien leur vitrine, par contre. Hein, j'ai vu leur. Dis donc, 42 francs le brushing. Eh ben, dis donc, je sais pas ce qu'ils font, mais ils rentrent pas dans le détail. Ça débite. Hein. Ah ben non, parce que je vois, nous, on était à 80 francs en tirant les primes. C'est pas pareil, nous, on reste plus longtemps sur le cheveu. Hein. Ben, c'est-à-dire qu'on travaille plus le cheveu, nous, on le travaille. Ah ben moi, je peux vous dire, quand je brush, je brush. Enfin, quand je brushais... Oh non, c'est possible, peut pas réaliser, voudrait, mais peut pas. C'est derrière tout ça. Et ma pépette, elle est derrière. Oh ben alors, elle, c'est pire que moi. Elle dit rien, mais... Ça travaille hein, dedans. Ouh. Regardez, tout, elle a la truffe, ça l'allume cigare. Et... Hein? Vous rappelez la fête qu'elle vous faisait? Hein? La forêt, elle est perdue, elle a plus de repères, pensez, 30 ans pour une chienne, c'est énorme! Hein? Oui, c'est beaucoup trop d'ailleurs, je sais plus ce que je raconte, ça fait 5 ans que je l'ai, ça va plus mal. Oh là là, vous la verriez toute la journée à la maison, sur son coussin, mais on dirait qu'elle attend les clientes, ah bon, ça me rend malade. Pour lui changer les idées, je lui lance des petits bigoudis. Mais elle est pas née. Bah, elle sait bien que c'est pas le salon, hein? Et qu'on s'y croirait. Mais le matériel, Mme Rignac, là, il a fallu que je l'entrepose quelque part. Les coiffeuses sont alignées dans le couloir, les bacs dans la chambre, les casques dans le salon. Voilà le travail. Ah non, j'allais pas tout liquider. Ah non, en tout cas, pas d'un coup. Ah non, pas tout d'un coup. Ça serait un trop gros choc. Mon mari, qu'est-ce que vous voulez qu'il dise? Il dit rien, il voit rien, il se rend compte de rien. Pour vous dire... J'avais mon espace bronzage au-dessus, hein, bon, vous vous souvenez, hein, c'est bien. Bon, ben, la lampe pour le corps, je l'ai laissée sans regret, elle était bousillée. Vous étiez là le jour où elle a pété la gueule de Marie-Ange, donc c'est vrai. L'histoire, ça aussi, bon. Bref, mais la lampe pour le visage, en attendant d'y voir plus clair, moi, je l'ai mise dans les toilettes. Remarquez aussi, je suis maligne, je l'ai branchée. Bon, mon mari, pour vous dire, je sais pas à quoi il pense. Et il a cru que c'était un nouvel éclairage. Et clic et clac, et clic et clac. Bon, il reste pas mal de temps au... Eh ben, force et clic et clac, la semaine dernière, on aurait dit Bocassa. Oh non, marquez, hein. Entre nous, ça vaut son jus. Oh non, quand je rentre dans le salon, je le vois, là, sur son fauteuil, avec sa tête de rouleau de réglisse, en train de regarder le foot quand même, avec un casque de coiffeuse sur la tête. Oh bon, je sais plus si je dois rire ou pleurer. Oh non. Oh, c'est pas bon, pas nos meilleurs moments. Oh, oh. Et puis alors, les habitudes, mais c'est terrible, moi, je pensais pas à ce point. Écoutez, hier, le téléphone sonne. Moi, chez moi, hein, quand même. I love you, coiffure new creation, bonjour. Je vais vous dire, je le disais peut-être 50 fois par jour, mais je connaissais pas mon bonheur. Oh là là, de plus le dire du tout. Hein? Je sais pas comment il est venu ce nom. Je sais que notre toute première idée, c'est pas mal d'ailleurs, hein? C'était coiffure 2000. Quand je pense, il le verra jamais l'an 2000. Hein? Oui, la pépette, elle le verra, bah, c'est bien, elle le verra. Oui, bah, elle aura 7 ans, hein. Bah, comme votre fils, hein, on les a eu la même année. Hein. Ouais, alors, moi, je l'ai acheté en mai, et vous l'avez acheté... oui, acheté, adopté, enfin, c'est qu'il mourrait, quoi. Quoi, 2 mois après, hein. Et il est toujours coréen, oui, pareil, toujours bien. Bah, c'est parti comme ça, maintenant, c'est parti. Bon, allez, je vous parle, là, et puis vous avez plein de choses à faire. Bah, profitez-en, ma Mrignac. Ce que je vais vous dire, moi, mon lundi, je l'aimais bien, mais 7 lundis dans la semaine, c'est 6 de trop. Oh, mes journées, ma pauvre Mamrignac, mes journées, c'est vite vu. Qu'est-ce que je fais? Mais je sors la pépette. Ah, ça, je la sors où, là? 10, 12 fois par jour, hein. Ah, c'est même plus elle qui demande, c'est moi, je gratte à la porte. On est peu de choses, hein. Le reste du temps... Et je vous fasse une confidence, le reste du temps, ben, je rumine, je ressasse, je pense, je repense à mes petites clientes que j'aimais bien. Enfin, voilà, que j'aimais bien, quoi. Pas toutes. Pas toutes. Oh, pas vous, je peux le dire, hein, parce que vous êtes une cliente, mais vous êtes aussi une copine. Hein, vous êtes une clipine. Hein, mais après la fermeture, oulala, j'ai pas aimé les réflexions de Mme Binard. Hein. Allez dire que mon salon était mal tenu, qu'elle avait vu des rats, elle va bien, elle, oui. Pourquoi pas des blettes et des fourmillés aussi, non? Mais j'aurais dû me méfier parce qu'elle adorait quand je disais du mal des autres. Mais, exact. Mais, ah, tout à. Mais je l'ai. Bien sûr, passe. Mais, pas. Mais, non, je peux en placer une, Mme. Non, je voulais juste dire. Des fois, elle laissait 2 francs à la petite Chantal. J'avais honte pour elle. Si je vous disais tout ce que j'ai vu et entendu dans le salon, je vous le raconterai un jour. Enfin, je sais pas comment... Moi, je sais pas comment on va s'en sortir. Encore moi, d'ailleurs. Regardez là, cette chaîne, là, non, mais... Elle dort, là, posée sur le trottoir. Mais jamais elle me faisait ça avant, jamais. Même sa couleur, elle a changé. Ah si, avant, elle était neige. Maintenant, elle est... grêlon. Et quand je dis grêlon, je devrais dire Magibel 4622, blanc, argenté, cendré. Hein? La référence, je la connais par cœur, c'est la couleur que je vous faisais. Ben, vous avez la même toutes les deux. Sauf que, oh, hein? Aujourd'hui, je peux bien vous le dire, hein? Oh là là, il y en a une alors qui m'a toujours résisté. Ah, c'est cette pauvre Mme Boris. Oh, j'ai tout essayé. Hein? J'ai mélangé mes marques, j'ai trafiqué mes dosages, j'ai changé mes fournisseurs. Ah, j'ai jamais pu retrouver sa couleur de départ. Jamais. Elle était mignonne à la fin pour me montrer ce qu'elle voulait. Elle m'a porté des petits bouts de papier peint. Ouais. Je pouvais quand même pas mettre du ripolin dans mes bols pour lui faire... Oh non. Oh non. Oh là, le pire, je crois. Oh non, ça me revient. Le jour où elle allait au mariage de la petite Patricia... Si, elle n'a pas 50, celle qui a épousé un noir. Bon. Elle est ressortie les cheveux rouges. Alors on aurait dit que l'avait faite au pistolet. Oh. Et qu'on s'en est bien tiré. Au dernier rinçage, j'ai cru qu'ils restaient tous dans la cuvette. Ah bah décharge, drôle de texture de cheveux, cette Mme Boris. Bah, très sec au bout. Très gras à la racine et au milieu très fourchu. Alors ça, pour une école de coiffure, c'est sensationnel. Et pour un mariage, c'est une tuile. Hein. Enfin, hein, c'est des petits secrets comme ça que je... Hein. Ou au bout, je me laisse pas en bas, c'est gentil, je me laisse pas en bas. J'ai même pensé au dôme, alors... Non, ah non, pas au dôme, Tom, non, ça, non. Non, non, au domicile, faire du domicile. Enfin, vous me voyez partir sur les routes cette année. Hein, là, 46 ans, moi. Eh ben oui, parce que, oh, jamais fumé, jamais bu, hein, si... Une griotte de temps en temps, mais enfin, je reste 1 heure sur le noyau, c'est pas ça que j'ai attrapé une cirrhose. Ah, eh ben non, j'ai revu personne. Après, ben, la petite Chantal, elle est repartie sur Limoges, elle était de là-bas, elle, non? Si, ben, si, y en a un qui prend mes nouvelles tout le temps, là, on dira ce qu'on voudra. C'est Patrick, hein? Homosexuel, peut-être, mais très concerné par ce qui m'arrive. Hein? On peut pas en dire autant de mon mari, qui, lui, n'a jamais été... Non, qui n'a jamais été très concerné par ce qui m'arrive. Hein? Ah non, pas tout la même année, quand même, hein? Ah, là, je m'en remettrai pas, là, de toute façon. Non, parce qu'il a été très affecté, Patrick. Hein. Mais, bah, de toute façon, ah, il m'appelle régulièrement. Je vais donner mon téléphone, moi. Oh, bah, oh, qu'est-ce que vous voulez que ça craigne par téléphone? Oh non, je vous dis, très affecté. Il s'en est pas caché de rire. Le dernier jour, c'était le seul qui pleurait. Bah, écoutez, je vais vous dire, voir ce grand gaillard comme ça pleurer à chaudes larmes au milieu de toutes ses filles, c'était... ridicule, oui. Oui, oui, mais très touchant aussi. Enfin bon, là je suis contente, ça va. Il a bien repris du poil de la bête. Il a ouvert un établissement de nuit avec son ami, la moustachu avec les jeans collants. Vous savez, enfin. Et comment que c'est qu'ils l'ont appelé? J'ai dit, dis donc, ça annonce bien la couleur, leur truc. Oh ben, à la belle tapette. Ça ne veut pas être plus clair, hein. C'est là que c'est chouette. Si ça avait été la belle tapiole, c'est là qu'on rigole.
6: Bon, faut bien rire un petit peu, hein. Bon, je vous raconte ma vie, là, et puis je vais finir par vous le faire rater, ce rendez-vous, hein. Bon, et là, dites-moi juste, qu'est-ce qui vous coiffe là-bas chez... Martine? Oui, ah oh, oui, je la connais, bien sûr. Moi, je l'avais prise il y a 2 ans, moi. Non, ah non, je l'avais pas gardée, elle travaillait comme un cochon. Bon, allez, eh ben, une autre fois, d'accord, oui, bon, on aura bien l'occasion. D'accord, oui, eh ben, moi aussi, ça m'a bien plu. Allez, oui, oui.
5: Alors, ma pépette, hein, qu'est-ce qu'on va devenir toutes les deux, hein? Tu veux aller promener? Tu voudrais qu'on aille dans le salon? Tu voudrais être dans ton panier dans le salon? Oui, maman aussi, elle voudrait être dans son panier dans le salon. Tu te souviens, ma pépette? Tim, tididim, tididim, tididim. Pardon. Viens, ma pépette.
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0: Tout de même, il n'y a pas que le cœur dans la vie. Il y a la bise et les couples. Viens chez moi, je te montrerai mes ventricules. Parle à mon cœur, ma tête est malade. Oui, j'aime ça. Le cœur et encore le cœur. La première chose que je regarde chez une femme, son cœur. Et s'il me parle, croyez bien que ça ne tombe pas dans l'oreillette d'un sourd. Ça m'est arrivé, figurez-vous. Ah, ce jour-là, je devais avoir le cœur bordé de nouilles, passez-moi l'expression. Une veine à faire une flébite de cheval, si vous voyez ce que je veux dire. Elle avait un cœur, mais un cœur. Je n'ai pas pu résister. Je lui ai mis la main au cœur, je l'ai renversé cœur par-dessus tête, jusqu'à lui faire tourner les sangs à coups de pompe dans le cœur. Elle m'a dit, « Monsieur, vous êtes un sans-cul. » Vous avez une pierre à la place du cul. Je ne comprends pas. Ah ben, votre attitude me soulève le cul. Oh, j'étais sur le cœur. Elle me parlait le langage du cul. Monsieur, permettez-moi de vous parler à cul ouvert. Mais je vous en prie. Je me disais en moi-même, au cœur la vieille. N'avez-vous jamais rêvé d'une femme que vous porteriez dans votre cul? Oh, j'avais envie de me taper le cœur par terre. Une femme que vous aimeriez de tout votre cul. Vous ne seriez pas un peu cœur-cœur la praline? Je n'ai pas le cul à rire, monsieur. Mais moi, je n'aime pas qu'on me pousse au cœur, madame. Mais tout en échangeant des amabilités, je la regardais. Elle était là, le cul sur la main. Et moi, je commençais à me sentir le cœur entre deux chaises. Excusez-moi, mais je ne suis pas un enfant de cul. Ah, ça m'avait échappé, là que je parlais comme elle maintenant. Ah, vous me mettez du bon mot cul, monsieur. Une femme qui aurait peut-être un cul à prendre. Vous ne voudriez pas en avoir le cul net? Je l'écoutais, la bouche en cœur de poule. Mais du courage, monsieur. À cul vaillant, rien d'impossible. Et vous croyez qu'on pourrait s'entendre comme cœur et chemise? Mais je le crois, nous nous en donnerions à cul joie. Mais enfin, mais je ne voudrais pas péter plus haut que mon cœur. Mais enfin, mais si le cul vous en dit? Ah, je ne savais plus où donner de l'artère. J'avais l'impression d'être tombé dans un cœur de sac. J'étais au bord de l'infarctus. Mais détendez-vous, monsieur, laissez-vous aller. Ayez le cul léger. Ah, vous avez le feu au cœur! C'était un véritable cri du cul. Elle me traita de bourreau d'écu, de cœur béni. Je la serrai tendrement sur mon cul. Et nous nous sommes mélangés les pinceaux, cœur et cul, à corps et à cri. Elle m'offrait sa chair. Je lui disais, ma chair. Moi qui la croyais cœur serré, mais j'avais le cul serré. Je la buvais des yeux, cœur sec. Elle me grignotait en susurrant mon petit camembert fait à cul. Magnifique histoire, classée cœur entre deux culs à la dérive. Elle est morte d'un arrêt du cul. C'est pas de cœur.
7: Elle qui avait l'intelligence du cul. Voilà. Vous savez tout. Ces choses-là, ça vous laisse des blessures au cul qui ne se referment jamais. Pas étonnant qu'on devienne cul d'artichaut. Comme dit le poète, le cul a ses raisons que la raison ne connaît point. À votre bon cul, messieurs dames.
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8: Nous, on est de la régie plateau, hein, c'est pour ça, hein, veuillez nous excuser. Hein, disons, actuellement, nous avons un problème, je dirais, avec les deux connards, les deux artistes. Donc moi, je suis monsieur Jean-Louis, chef de plateau. Hein, décrispez-vous, Gérard. Ils vont pas vous manquer, allez-y, approchez, ouais, approchez.
9: Ouais, il a eu gros peur. Hein.
8: Non, c'est sa première intervention, c'est pour ça qu'il est un petit peu...
9: Je m'appelle Gérard Lourbier.
8: Voilà, c'est ça, vous dites votre curriculum, votre... Enfin, c'est qu'est-ce que vous avez fait, enfin... Non, pas ce matin. Ça va pas être facile. Que vous avez travaillé avec monsieur Jean-Louis, que ça se passe très bien.
9: Je suis régisseur plateau, je travaille avec monsieur Jean-Louis.
8: Voilà, c'est ça.
9: Et ça se passe très bien.
8: C'est bien.
9: Mais pour nous, je dirais personnel technique, le monde du show business, c'est beaucoup le monde des homosexuels.
8: Exact, ouais.
9: Mais pas chez les techniciens. Hein. C'est vrai.
8: Gérard, vous les connaissez, là, les deux musulmans, là
10: Non.
8: Élie et Vieux Bonnet, là, je sais pas quoi.
9: Je les connaissais pas.
8: Non, moi, j'avais jamais entendu parler. Non. Au début, je croyais que c'était des danseuses, mais non.
9: Mais le petit, c'est un vrai con, le petit. Hein.
8: Le beau gosse, là.
9: Non, l'autre.
8: Lequel?
9: Mais l'autre, le petit rat, là, le petit...
8: Ah, ouais, d'accord. Donc, moi, c'est le gorille qui me fait peur.
9: Oui.
8: Ouais. Je l'ai vu, là, tout à l'heure, il m'a fait peur.
9: Ouais.
8: Ouais, oui.
9: C'est vrai qu'il
8: il a l'air méchant, puis dis donc, ça cocotte.
9: C'est vrai, hein.
8: Ah, ouais.
9: C'est vrai. Je me suis approché de lui. Oh, mais j'ai remarqué, c'est souvent les gens de couleur
8: qui ont ça.
9: Ils ne sentent pas comme
8: Oui.
9: Ils ne sont pas faits pareil
8: que
9: nous.
8: Exact, et que vous, par contre, on n'a jamais de problème comme ça.
9: Ah non, puisque je ne suis pas de couleur.
8: Ah oui, c'est vrai, oui.
9: Mais si je t'ai,
8: Enfin, bon, de toute façon, vous auriez des griffes.
9: Le petit, vous savez ce qu'il me dit, le petit?
8: Oui.
9: Je repars là-dessus.
8: Oui, bien sûr, vous avez tout à fait raison.
9: Il me dit, le petit, oui, il commence à m'engueuler, faire ce petit... Disons, oui, j'avais demandé des pépitons dans ma linge, et qu'il me dit, oui... Alors j'ai dit, excusez-moi, monsieur Ali, mais... vu l'heure qu'il est, on est en week-end. Moi, je pourrais pas vous trouver des biscuits chocolatés, que je lui dis. Alors il me dit, oui, mais bouge-toi le cul, je sais pas quoi, je veux pas le savoir, c'est pas mon problème. Moi, je joue pas si j'ai pas des pépitos. Alors bon, heureusement, moi, je connais, comme vous le savez, je suis natif du quartier, bon, ben,
8: oui.
9: Je connais bien Kamel.
8: Kamel, hein, monsieur Kamel, celui qui nous a fourni les blouses,
9: oui,
8: hein, c'est ça,
9: ça,
8: voilà.
9: Celui qui a la halle aux fruits, là, juste à côté, il a pu me dépanner, il avait une caisse de granola qu'il avait, qui lui restait. Un carton qui était tombé d'un camion, enfin bon, bref.
8: Enfin, ça, Gérard, vous n'êtes pas obligé de le signer.
9: Oui, c'est pour ça.
8: S'il vous plaît, quand même, un certain respect.
9: Je passe.
8: Hein.
9: Alors, on a compté avec Kamel qu'on lui aura ramené en loge 1950 granola.
8: Ah.
9: Alors, je sais pas ce qu'il fout avec, s'il se les fout dans le cul ou quoi, mais.
8: Non, c'est sûr, moi c'est pareil, moi Gérard, moi aussi j'étais confronté à ce milieu un petit peu spécial.
9: Non, ils sont bizarres. Hein.
8: J'étais en coulisses, je faisais ma tournée d'inspection, c'est normal, je suis chef de plateau.
9: Ouais.
8: Donc je passe près de la loge du gros, et j'entends comme des bruits de sangliers, vous voyez.
9: Ah ouais, ça ne m'étonne pas. Ouais.
8: Alors je me dis, c'est pas normal, c'est pas normal, il y a peut-être un mort d'homme, c'est pas normal, vous voyez. Donc je me dis, je vais pénétrer en loge. Qu'est-ce que j'avais pas fait? Il était en boule, je sais pas ce qu'il faisait, il faisait ses besoins, je sais pas quoi, je veux pas le savoir. Je lui dis, ça va, monsieur Banania, Il me répond pas. À un moment, je me suis dit, bon, mais qu'est-ce que je fais? Je reste ou je reste pas? J'ai foutu le camp, j'ai claqué la porte. Et pourtant, je suis courageux. Ah non, c'est spécial, hein, comme milieu. Non, dis donc.
2: Le petit, c'est pareil, il sort de sa douche. Moi, j'étais en train de passer un coup de balai, bon, je faisais un peu de propre. Je le vois, il sort de sa douche, le petit.
8: Oui.
2: Il me regarde fistement, comme ça.
8: Ouais, vous me faites peur, là, Gérard.
2: Moi, je me dis, c'est pas vrai, il a quelque chose. Et il me regarde. Vous savez, il se déplace doucement, comme ça, sans bouger les jambes.
8: Oui, oui.
2: Il se déplace vers moi, comme ça.
8: Sans
2: comme,
8: bouger les jambes.
2: Comme une anguille.
8: Oui, oui, oui.
2: Il se plante devant moi, comme ça. Il me regarde, il me sourit, comme ça.
8: Oui.
2: Puis il me fout une claque, comme ça. Puis après, il se barre, le cul à l'air. Il crie, comme ça.
8: Oh là là là là.
2: C'est quoi, ces gens-là,
8: hein? C'est spécial, hein? Ah non, non, hein? Non, non,
2: non. Non, mais les deux, là, bizarre.
8: Sous prétexte qu'on les a vus deux fois à la radio, ça se prend tout de suite pour... non, non, non, c'est spécial, hein? De toute façon, Gérard, c'est pas compliqué à faire marrer les gens.
2: Ouais, j'aime bien faire marrer, quoi.
8: Hein? Eh, Gérard, hein?
9: Mais je vais déconner.
8: Hein? Le coussin péteur, c'est pas moi qui l'ai mis, hein? C'est pas moi qui ai poussé Mme Martinez du haut de l'escalier, là. Hein? Ah ouais, deux jambes cassées, quand même. Ah non. Tiens, allez, Gérard, je vous donne l'autorisation. On a un peu de temps, là. Racontez la blague aux gens de Toto, là.
2: Laquelle?
8: À un moment, il va à la pharmacie. Allez-y, Gérard. Allez-y, si,
2: non,
8: allez-y.
2: Elle est con, celle-là.
8: Si.
2: Non, elle est nulle, celle-là.
8: Non, elle est bien.
2: Non. Je vais raconter celle.
8: Laquelle?
9: Celle des Wallbouloges.
8: Laquelle?
9: Celle avec les deux putes.
8: Avec les deux putes? Non, je préfère pas, Gérard, hein. S'il vous plaît, Gérard, il y a quand même un respect.
2: C'est
8: un motif de licenciement, Gérard, hein?
2: Mais non, c'est.
8: Il y a quand même un respect vis-à-vis de.
2: C'est l'histoire de jeunes putes, elles sont au bois de Boulogne. Alors, il y en a une qui regarde l'autre, elle dit, c'est pas vrai, tu pues de la chatte, il y a un truc qui va.
8: Bon, allez, noir, ça va pas, non?
2: Mais pourquoi?
8: Alors.
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11: Dis-le! Raté! Mais c'est de ta faute aussi, t'as vu comment t'es fringué là? Hein? Tu vas la chasse au Tour de France là? C'est la faute à ma femme, elle m'a plaqué les habits de chasse, il me reste que le Tour de France. Bon, ils sont passés où ces chiens?
12: Je sais pas.
11: Juppé, viens ici là! Ici ou bien là? Ici, ça le bête!
12: Lolo, viens là!
11: Viens là, vite!
12: Putain de chien, viens là!
11: Dépêche-toi, la vie ici!
12: Pousse le manteau! Pousse-le, je tire! Pousse-le!
11: Assis, couché, debout, fais le mort!
12: Viens là,
11: assieds-toi,
12: couché!
11: Couché-toi, fais le mort! Allez! T'es surveillé ton chien, regarde, il me pisse sur la laguna là!
12: Lolo, viens là!
11: T'es sur le de là où j'ai fait un deuxième trou du cul à ton chien, moi!
12: Lolo, au pied! Viens là, Lolo! Excuse-le, il est têtu, c'est la race qui veut ça, c'est Jospin des Landes! Viens là! Couché!
11: De quoi, toi, en ce moment, t'es énervé. Je pense que t'as, quand tu gueules pour rien.
12: Oh,
11: tu permets, depuis que j'ai arrêté de fumer, je suis en pleine forme. Je pète le feu.
13: Mais justement, c'est pas toi, hein, mais il y en a, ils arrêtent de fumer, après ils sont irascibles, ils sont...
11: C'est bien moi, non.
12: Et à part ça, le boulot, ça va?
14: Non, ça va pas.
12: Qu'est-ce qui se passe encore?
14: Ils veulent nous foutre la semaine des 35 heures.
12: Bah attends, vous devez être content quand même, non?
14: Tu déconnes ou quoi? Nous, à l'EDF, ça fait longtemps qu'on en fait que 28.
12: Ah.
14: Putain, ça a bougé!
12: Où ça?
14: Là!
12: Putain, fous-toi en place.
14: Tire!
12: Fous-toi en place.
14: Tire!
11: Putain, mais si tu restes là, tu vas avoir de la buée sur les lunettes, c'est moi qui te le dis.
14: Tire! Putain, tire!
11: Sors-toi là, fous-toi en place!
14: Tire le conseil des goulets, mais tire, ça bouge, go!
11: Laisse-le venir, con. J'ai de la barre hélice. À 20 mètres, j'y fais un cratère comme le Vésuve. Alors, tu le laisses venir, s'il te plaît?
14: Oui.
11: Hein? Attends, c'est bien simple. Moi, tu sais, chaque année, en fin de saison de chasse, je tue le chien, tu sais.
14: Oui.
11: Pour pas le nourrir pour rien l'été.
14: Ouais.
11: Et mais l'an dernier, avec une balle à hélice, on n'y a jamais retrouvé la tête, dis.
14: J'ai eu!
12: Tu l'as eu!
11: Et qu'est-ce que c'est?
13: un cerf. Avec une casquette. Un sanglier. Avec un panier, ça m'étonnerait. Hein.
12: C'est bon, c'est pas grave. C'est un chercheur de champignons.
13: Et tu sais que pendant un moment, j'ai eu peur pour mon permis de chasse.
12: Oh putain, moi aussi.
13: Voilà. Je me suis dit, à tous les coups, t'as tiré sur un aigle ou une race protégée.
12: Hey. En tout cas, tu l'as pas raté, le type.
13: Ah, et, ah mais ça, je t'avais prévenu. Oh. Hein. Ça, c'est la balle à hélice. Hein. Ça te fait plus de jus que de viande. Ça, hein.
12: Oh là là.
13: Arrête.
12: Mais ça fait floc-floc.
13: Ça me rappelle qu'on fait des bolognaises ce soir. Tu passeras avec ta femme?
12: Oui, j'amènerai une montre et un panier.
13: T'es con. Attends, je suis désolé, ça c'est la loi du sport. Hein.
12: Et puis tu t'en fous, c'est pas une espèce protégée.
13: Exact. C'est pas comme l'aigle. Oh c'est pas sur la liste.
12: Ah. Hey. Ou les écologistes.
13: Pourquoi c'est sur la liste ça?
12: Ah, ça y est, mais c'est sur la liste, tu peux plus les tirer.
13: Attends, ça veut dire que la chasse aux bougraines du bourg est fermée?
12: Oh oui. Même l'avoine est argentée, tu peux plus la tirer. Non, non.
13: Attends, mais tu vas voir qu'un jour on pourra plus tirer sur personne sans être emmerdé. Hein. Oui, mais... Moi je le demande, allez, où est-ce qu'elle est la liberté
12: calme
13: individuelle
12: toi,
13: où est-ce qu'elle est?
12: Depuis que t'as arrêté de fumer.
13: Je suis pas énervé. Ne me fais pas chier avec ça, je suis pas énervé. Mais j'aimerais qu'on respecte l'individu un peu.
12: Viens,
13: tu me laisses, s'il te plaît.
12: Viens,
13: tu permets, oui.
12: Ça me fout, va boire un coup et puis voilà.
13: Non, ça bougeait là.
12: Non.
13: Je l'ai eu.
12: Mais t'es con, t'as tué ton chien.
13: Alors, c'est mon chien, j'ai fait ce que je veux, non?
12: Allez, viens, on rentre, viens.
13: Il est con ou quoi? Pourquoi viens. Il bouge, ce con?
12: Non, il bouge pas, viens.
13: Faut pas bouger la chasse, il le sait, c'est une chaîne de chasse.
12: Viens,
13: même,
12: on rentre, on rentre. Viens.
13: Ça a bougé, aussi.
12: Non.
13: Ah, c'est ça a bougé, là, passe-moi ton fusil.
12: Non.
13: Ça a bougé, je te dis.
12: Non.
13: Je l'ai eu.
12: Mais t'as tué un chat.
13: Sauvage, tu l'as pas reconnu, mais son collier, son grelot, non?
12: Allez, viens, viens, on rentre.
13: Faut pas bouger la chasse,
12: viens,
13: quand même.
12: Viens, viens, on rentre.
13: Faut arrêter.
12: Rentre,
13: ça a rebougé, là.
12: Non.
13: Ça bouge, là, je te dirai.
12: Ah, si, si, là, ça a bougé.
13: Ça a bougé, tu vois.
12: Non, non, mais attends.
13: Quoi?
12: C'est Dédé et Lulu, ceux qui font l'abattu avec nous. Dédé et Lulu. Oh.
13: Tu vois, ce qui me manque le plus à la cigarette, je crois que c'est la fumée, tu vois.
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15: Ah non, mais la mémoire et moi, c'est monstrueux. Tiens, ça c'est comme les codes, les digicodes. Au début, dans mon immeuble, quand ils l'ont installé, ça allait très bien. Leur premier code, c'était 1418 et 3945. Tout le monde rentrait, je le reconnais. Ok. Mais au moins, on s'en souvenait, vous comprenez? Parce que alors maintenant, ils ont changé le code, là, comment... Ah, si, ça y est, le nouveau, je me souviens. 1844, voilà. Ça, je... Maintenant, j'ai des trucs mnémotechniques pour me souvenir de mon code. 18, c'est la taille de mon sexe au repos. Et 44, quand je suis en érection. Je m'en souviens facilement, c'est rare. Sauf quand je suis bourré, bien sûr. Ah, bah, quand tu rentres bourré à 3h du matin, tu ne te souviens pas toujours de ton code, hein?
16: Cheval trouvé, faut pas. Digicode. Tu me reconnais, Digicode? Écoute, j'habite les meubles et je me souviens plus du code. Tu peux m'offrir Digicode, s'il te plaît? Digicode, tu te souviens de moi? Je suis le locataire du 5... du 4... j'habite le rez-de-chaussée. Je suis passé devant toi tout à l'heure. Digicode, écoute-moi, Digicode. Je te parle d'homme à Digicode. Et je te respecte en tant que Digicode. Bah, tu peux m'offrir, s'il te plaît? Tu seras gentil. Non, je n'ai pas mes clés. Je les ai pas oubliées. Elles ont resté s'amuser à la fête. Elles vont rentrer plus tard. Bon, ce aujourd'hui, ouvre-moi. Digicode. Tu es mon ami. Oh, tu m'ouvres ou je te pisse dessus? Tu vas rouiller plus personne pour rentrer dans les... Je vais le faire, hein. Attention, je le fais. Attends, ça y est. J'ai retrouvé le premier chiffre. C'est 12. Non. Là, il fait un peu froid, hein, maintenant. C'est 18, normalement. Attends. On va trouver le deuxième chiffre. Allez, un petit effort, allez. Bien sûr, là, personne viendra t'aider, hein, dans la rue, là. Bon. Je te donne un coup de main, mais c'est la dernière fois, hein.
15: Et d'un seul coup, les voisins arrivent. Monsieur! Enfin, mais qu'est-ce que vous faites?
16: Au revoir. Je cherche le code, hein.
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17: Bonsoir. Le magazine Perdu de Recherche va tenter ce soir de redonner un peu de joie de vivre à une personne. Et cette personne, ce soir, est un cas unique. Unique de par l'ampleur et l'originalité de la tragédie que la personne subit au quotidien. Bonsoir, monsieur.
18: Bonsoir.
17: Alors, au cœur de votre douloureux problème, vous ne savez ni votre nom, ni votre prénom.
18: Non, c'est ça, oui, je sais.
17: Hein, vous ne savez plus qui vous êtes. En fait, vous êtes ce qu'on peut appeler un amnésique.
18: Oui, c'est ça, je suis un amnésique.
17: Un amnésique. Alors, pour faciliter les choses pour les téléspectateurs qui, j'en suis sûr, sont déjà très émus, nous allons vous appeler pour le moment Robert.
18: Je préfère Gérard, si vous voulez.
17: Oh, si vous voulez, Gérard. Alors, Gérard, pour faciliter, puis pour expliquer un petit peu aux téléspectateurs qui, j'en suis sûr, sont déjà très ému. Je vais résumer votre accident donc en décembre 90, le 7 décembre exactement. Donc vous avez un accident de voiture, ouais. Elle plonge dans un étang, vous ne vous souvenez plus de rien et c'est un petit peu le début de l'enfer pour vous. C'est le début de l'enfer, c'est ça. C'est, vous pouvez le dire, c'est pas grave. C'est le début de l'enfer, je veux dire.
18: Ah oui, c'est le début de l'enfer.
17: De l'enfer, c'est horrible. Ouais. C'est horrible. Alors, tout de suite devant un public qui, j'en suis sûr, est déjà tout à fait bouleversé.
18: Ah oui,
17: j'espère qu'en direct, votre vie va redevenir normale, Gérard. Et nous retrouvons tout de suite Bruno, qui se retrouve dans la banlieue de Cambrai. Cambrai, ça ne vous dit rien, Bruno? Bruno?
19: Oui, tout à fait, Jacques. Oui. Nous sommes actuellement à Cambrai, plus précisément dans la rue Lespinasse, que voici. Je descends quelques marches et j'atterris dans une cour. Au fond de cette cour là-bas, juste derrière moi, vous avez une porte. Je vais frapper. Une personne va certainement m'ouvrir et pour cette personne qui ne se doute de rien, peut-être la fin d'un long calvaire. Bonsoir madame, excusez-nous de vous déranger, voilà, c'est toute l'équipe de Perdu de Recherche. Excusez-nous de vous déranger, nous avons des révélations à vous faire madame, n'ayez crainte.
20: C'est pour l'émission de Sabatier?
19: C'est pour l'émission de Perdu de Recherche madame. On peut entrer chez vous?
20: Ah ben je vous en prie, mais
19: merci, vous êtes bien aimable.
20: C'est pour Sabatier?
19: Non madame, Perdu de Recherche.
20: On avait dit quelque chose en nous?
19: Oh, beaucoup plus madame, beaucoup plus que cela. Écoutez-moi bien. Votre mari a disparu depuis 6 mois, est-ce bien exact?
20: Ah oui.
19: Vous êtes sans nouvelles de lui?
20: Ah, sans nouvelles, oui. Et qu'est-ce qu'on a gagné alors?
19: Non, madame, écoutez-moi bien. Votre mari a été retrouvé grâce à toute l'équipe de Perdu de Recherche et votre mari est bien vivant, madame. Oui, bien vivant, mais bien entendu.
17: Vous entendez, madame?
20: C'est toi, Robert?
17: Ah, Robert.
20: Robert, c'est toi?
17: En fait, c'était Robert. Quel est votre prénom, madame?
20: Ghislaine.
18: C'est qui, lui?
20: Viens voir.
21: Ah, c'est, oui, si c'est pour Foucault, on n'a pas noté les numéros parce qu'on est...
20: C'est la télé.
21: C'est Ouchia?
20: Mais non, c'est la télé, ils ont retrouvé Robert. Robert est vivant.
21: Comment ça, Robert?
20: Robert est vivant.
21: Ben, il nous voit là, ou quoi?
17: Oui, tout à fait.
21: Tu nous vois, Robert?
18: Oui, oui.
21: Oui. Salut, mon pote, t'es pas mort? Non. Enfin, t'es pas noyé, enfin, t'as
18: pas, hein? Pas,
21: oui, attendez. Robert,
20: Jean-Louis,
21: tu me reconnais, c'est moi ton pote. Jean-Louis, bah oui.
20: C'est Jean-Louis, oui.
21: Je me suis nommé Gisèle parce que je pensais que t'étais noyé, alors.
20: Il a été très gentil avec moi, tu sais.
21: Ah oui, bah oui.
18: Oui, oui,
17: Jean-Louis, ça vous revient.
18: Ça y est.
17: C'est extraordinaire, la mémoire revient.
18: Oui. C'est mon pote Jean-Louis, c'est mon meilleur ami, oui, je me souviens, ça y est. C'est ma femme, Ghislaine. Et ce jour-là, ça y est, ça me revient, le jour de l'accident, et Jean-Louis m'a prêté sa voiture. Je venais de gagner au loto.
17: Vous veniez de gagner. Oh, là,
20: vous n'êtes même pas capable de saboter des vins.
21: Alors, si verrait saboter les vins,
20: j'aurais dû le faire,
21: c'est tout.
17: S'il vous plaît, messieurs, dames, on vient d'apprendre une bonne nouvelle. Il paraît que Robert venait de gagner au loto.
18: Loto.
20: Oh non, oh là là.
21: Si peu,
20: monsieur Sabatier.
21: Trois fois, rien.
20: Vraiment rien du tout, oh là là.
17: En tout cas, ici, c'est vraiment un grand moment d'émotion. Je pense que pour vous, c'est la même chose.
21: Pensez donc.
20: C'est un grand moment d'émotion, oui.
21: Ah oui, savoir qu'on est très émotionnés, c'est sûr.
17: Mais je crois qu'il est temps de se retrouver. Vous allez retrouver votre chez vous.
18: À la maison, oui.
21: Ah non, attendez, pas à la maison.
20: Non, pas à la maison.
21: On va se donner rendez-vous. Au centre commercial, Robert, on va te donner rendez-vous.
20: C'est lui où tu avais l'habitude de faire les courses, Robert.
21: Le truc et tout, là. Au quatrième sous-sol, comme ça.
17: À quelle heure?
21: Vers une heure du matin, oui. Comme ça, tranquille.
20: On sera plus tranquille.
17: C'est formidable.
21: Ah oui.
17: Vous ratez pas.
20: Oh, cette fois-ci, on ne te rattrapera pas, Robert.
21: On va pas te rater, mon pote. Allez, salut.
18: Oh, c'est formidable ce qui m'arrive, c'est formidable.
17: Ah oui, moi aussi je suis tout à fait...
18: Merci,
17: tout à fait
18: c'est grâce à vous, grâce à Pierre de Recherche.
17: C'est bien.
18: Merci.
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23: 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Bon, que c'était pas une mannequin. Attention, elle n'était pas moche. Non, elle était pas moche, non, elle était... sympathique. Drôle. Intelligente, waouh. Bourrée d'humour. Non, elle était moche. Elle s'appelait Sandy. Une américaine, typique, 120 kilos. Enfin, là-bas, ils disent 120 litres. C'est 120 kilos, mais de Coca-Cola et autres boissons gazeuses. Même là-bas, ils disent 250 livres. Oh, belle bibliothèque. En fait, avec Sandy, on s'est rencontrés dans un séminaire anti-stress en Ardèche. Il y avait plein de jolies filles. Et Sandy, non. Sandy Crawford, elle s'appelait. Je vous jure, incroyable, hein. Ah ben, je m'en rappelle, je me suis dit, c'est dingue. Il y a des fois, vous savez, on a l'impression que la nature s'acharne. C'est vrai, on a l'impression qu'elle choisit quelqu'un comme ça et qu'elle se dit, toi, tu vas en chier. Et vous savez quoi, je crois, moi, que Sandy, elle avait été volontaire. Alors, en fait, donc, si vous voulez, nous, avec Sandy, on s'est rencontrés, bon, ben, le premier jour, pour une balade en canoë. Oui, une balade en tracteur, ça n'aurait pas posé de problème, bien évidemment. Donc, si vous voulez, ils ont tiré les équipes au sort, et moi, je suis tombé sur Sandy. Oui, mais au début, moi, je ne savais pas qui c'était. On me dit, Franck, tu partages ton canoë avec Sandy. On est... quatre, tous les deux. Ah oui! Pas plus de 200 kilos par canoë. Et là, Sandy est arrivé. Ah, d'accord, ok, j'ai compris. Ok, waouh, salut, je m'appelle Franck. Hey, je t'embrasse quand même. Donc toi, apparemment, tu es Sandy. Sandy comme 110 kilos. Non, je plaisante, Sandy, arrête, j'adore l'humour, je suis comédien. D'ailleurs, je me produis actuellement un petit peu partout en Europe. Tiens, tu sais quoi? Eh ben, je t'offre 2 places. Non, je t'en offre 3, tu viendras avec une amie. Bon, alors écoute, Sandy. On va s'installer dans le canoë. Alors, ce que je te propose, c'est qu'on va répartir les poids. Toi, tu vas monter devant et moi, je vais monter derrière, hein, avec le matériel. Hein. Si tu veux me donner ta montre, tes tongs, enfin, tout ce qui peut jouer dans la balance, je vais le prendre de mon côté. Hein. Comment ? Ah, bon, faut quand même que je touche l'eau, moi, Sandy. Sinon, je vais pas pouvoir ramer. Je vais faire l'hélicoptère avec la rame, éventuellement. Mais... enfin, y a une loi de la gravité à respecter, Sandy. Ah, pareil, si tu pouvais essayer de répartir la charge, enfin, je veux dire, ton corps, sur une bonne partie du canoë, comme ça, en développé couché. Comment? Ah, non, ah, c'est une vieille technique indienne, Sandy, pour transporter les bisons le long d'un fleuve. Bon, allez, Sandy, tu montes? Tu es prête? Allez, hop là! Allez, on y va? C'est parti! Bon, tu me dis ce qu'avance, Sandy, parce que moi, je ne vois rien, hein. Résultat, on est arrivé 3 heures après les autres. Oh, la honte, ils se sont arrêtés sur une plage. Oh, arrêtez, merde, ça va. Ah, je voudrais vous y voir, moi. Faire 20 bornes à la rame avec un piano dans le canoë. En plus, on s'est retourné au moins 10 fois à cause de l'autre, là, à un moment donné. Oh. Jesus Christ. Jésus-Christ. On était tranquille, hein, calme, ça descendait. Et là, mesdames et messieurs, je ne sais pas ce qui lui a pris. Elle a voulu enlever le haut de son maillot. Et là, il y a eu comme un appel d'air. Elle a basculé par-dessus bord, elle est tombée au fond comme une pierre. Et là, je ne saurais pas expliquer ce qui s'est passé, mais tout s'est arrêté. Le vent, les oiseaux, plus rien. Plus un bruit. Comme si la nature réfléchissait. Comme si la nature me disait, attends, je réfléchis si je leur monte. Ouais, mais enfin, au bout d'un moment, la nature ne prenant pas de décision, j'ai plongé. 45 mètres de profondeur. Sans tuba. A cappella. Donc là, j'ai plongé. Donc là, je suis arrivé au fond. Dans les profondeurs des abysses. Et là, j'ai essayé de l'attraper, de la tirer. Impossible. Elle s'était enfoncée dans la vase. Donc je me suis dit, je vais remonter sur le canoë et chercher de qui, de quoi, de l'aide. Oui, vous vous foutez de moi. Donc là, je suis arrivé sur le canoë, je me suis saisi d'une rame et j'ai plongé. Bon, ça, vous savez que je le fais vraiment très très bien. Je suis arrivé au fond, j'ai planté ma rame comme ça. Pah! Non, en dessous elle. Et là, j'ai décidé de faire levier, la fameuse technique du levier. Et là, au bout d'une bonne trentaine de minutes... Non, je tiens pas longtemps sous l'eau. Allez, remonter comme ça. Et là, je ne saurais pas expliquer par quelle réaction physique je me suis retrouvé par en dessous elle comme ça, comme happé, aspiré par la bête. Je vous jure, j'ai remonté les 45 mètres en dessous elle comme ça dans le tourbillon, une véritable toupie marine, comme ça. Je vous jure, je vous jure. Je vous jure. En même temps, ça, un truc comme ça, ça ne s'invente pas. Ou alors, il faudrait être imaginatif ou très doué. Presque trop, peut-être. Enfin, résultat, je suis devenu son sauveur. Et quand on est rentré au campement, elle m'a sauté dans les bras. On a roulé sur une bonne dizaine de mètres. Et là, elle m'a dit « I love you ». Oh, c'est gênant, ça s'en dit, je ne comprends pas l'anglais. Et là, je me suis senti fragile. Tout fragile, presque aussi fragile que quand j'ai endigué l'épidémie de malaria dans les faubourgs de Bangkok. Quoi ? Je vous ai pas raconté ça ?
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5: C'est pas des imbéciles les gosses de quartier, c'est pour ça qu'ils sont vénères. Parce que ils voient bien que l'ascenseur social il est bloqué au sous-sol et qu'il pue la pisse. Bien sûr, je suis désolé, parce que moi aussi, je m'en rendais compte quand j'étais petit. Je trouvais bizarre que la petite souris a donné plus aux riches qu'aux pauvres, cette radine, franchement. Wallah, je demandais à mon petit copain Stéphane Pouillou, je lui disais tout. Quand je dis mon petit copain, c'est pas mon petit copain de Hem, c'est mon petit copain. Ferme ta gueule, c'est mon petit copain de chacun sa chambre, très bien organisé, pas de... Non, je lui demandais à lui parce qu'il avait plus d'argent que nous, c'est normal. Je lui disais, Stéphane, qu'est-ce que t'as ramené la petite souris? Moi, elle m'a ramené un super VTT télécommandé. Et un Amstrad CPC 464 mégagigas 12 bits. Elle a mis tout ça sur ton oreiller. Oui, parce que j'ai un grand oreiller aussi. Je te jure, si je l'avais attrapé, la petite souris à l'époque, je l'aurais donné à ces messieurs qui l'auraient trempé dans l'huile, trempé là dans l'eau, ça fait l'escargot, tout chaud, sale pute. Bah oui.
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24: Coucou docteur. C'est encore moi. Et qui c'est qui va gagner 230 francs? Et puisque je vous dis que je suis guéri. Vous l'avez dit vous-même la dernière fois que j'étais guéri, alors? Quoi, mon troisième œil? Ah, vous êtes au courant pour mon troisième œil? C'est la concierge qui a cafeté? Eh ben oui, j'ai ouvert mon troisième œil. Le troisième œil qu'on a là, vous savez, quand ça s'ouvre. Vous êtes au courant, vous êtes docteur. Vous vous rappelez quand Gorbatchev est arrivé à Paris? Eh ben moi, je me suis concentré et j'ai tourné dans le sens inverse des aiguilles d'une montre autour de l'Élysée. Et la police est venue et dit, pourquoi vous donnez le sens inverse des aiguilles d'une montre autour de l'Élysée? Et je me suis concentré. Et ils ont compris. Ils ont compris à qui ils avaient affaire. Alors ils m'ont demandé si je voulais pas les aider au CNRS. Vous savez, pour la recherche sur les extraterrestres. J'ai dit oui. Ils m'ont mis dans une pièce avec des diapos, ça circulait. Et moi je devais appuyer sur un bouton. Ben, des fois j'appuyais, des fois j'appuyais pas. Mais des fois j'appuyais. Et ils m'ont remercié. Ils m'ont même laissé une carte, alors. C'est une carte magnétique. Il y a une adresse en Italie. Pizza Sant'Ambrogio. Vous connaissez ? Non ? Mais vous n'avez pas compris à qui vous avez affaire. Un danseur. Mais oui, c'est des danseurs qu'il fallait trouver. Mais moi, je ne devrais pas être ici en ce moment, vous ne comprenez pas ? Je devrais être à Los Angeles. Dans une troupe de danse, oui, une troupe de danse, oui. Et j'ai refusé la tournée. Parce que moi, je ne suis pas une star. Non, je ne suis pas une star. J'ai pas assez souffert avant d'être célèbre. J'ai peur que le succès me monte à la tête. Parce que je ne suis pas une star. Non, je ne veux pas être une star, voilà. Je ne veux pas être une star, vous comprenez pas, je ne veux pas être une star. Et oh, tu fais pas des photos quand je fais des grimaces comme ça. C'est pour quel journal? Ouais, en plus. Oh, tu es gentil, tu arrêtes, ok? J'en étais où, moi? Ah ouais, vous êtes sympa, vous. Il est pas une star! Ouais, maintenant tu dégages, allez, hop! Quoi, la grosse tête? Quoi, la grosse tête? Mais je viens de dire que je ne suis pas une star, t'es bouché ou quoi? Non, mais c'est clair. Dans ta petite tête, vous me faites tout chier. Gna gna gna gna gna gna, va percer, va éclater. J'ai pas envie d'éclater, vous voulez que je vous éclate dessus, vous allez voir, c'est rigolo. Pas envie d'éclater. Docteur, ça fait mal quand on éclate.
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2: Ah, bonjour mon vieux. Alors, comment ça va?
7: Bonjour docteur.
2: Hey, ça va bien?
7: Très bien, et vous-même?
2: Bah, pas terrible. Je suis pas bien en ce moment. Non, c'est pas extraordinaire. Non,
7: ah
2: non,
7: bon?
2: Non, c'est un pas fort, non.
7: Ah, bah, passez me voir à l'occasion.
2: Ah, bah, ce sera avec plaisir. Oui,
7: prenez
2: oui,
7: rendez-vous.
2: Oui.
7: N'hésitez pas à appeler ma secrétaire.
2: Bah, très bien. Je vous remercie. Vous êtes très aimable. Qu'est-ce qui vous amène?
7: Le 82. C'est direct de chez moi.
2: Ah! À part ça.
7: Ben voilà, docteur, je suis très pris de la gorge.
2: Oui,
7: je...
2: mettez-vous là, à la lumière.
7: Oui,
2: ouais, mettez-vous là, à la lumière.
7: Là, ici, ouais. La gorge,
2: mettez-vous
7: ici.
2: Là,
7: les...
2: à la lumière. Oui, mettez-vous là, à la lumière. Là, mettez-vous là, à la lumière, oui.
7: La gorge, les bronches, là.
2: Voilà, oui, mettez-vous là, à la lumière. Ouais. Mettez-vous là. Non, mettez-vous là, à la lumière, là. Là, là, là, là, à la lumière.
7: La gorge,
2: là.
7: Les oui. Bronches, ici.
2: Voilà, oui, oui, c'est ça. Non, mettez-vous là, à la lumière. Oui, mettez-vous les là, bronches. À la lumière, je dis, oui. Vous chaussez du combien?
7: 41.
2: Ah, bah voilà. Bon, et vos chaussures, c'est du
7: 41.
2: Ouais, bah voilà. C'est rien du tout, mon vieux, c'est rien du tout. Vous prendrez une pointure au-dessus. J'ai l'habitude, ça va passer tout seul. Une pointure au-dessus. Toujours la pointure au-dessus, hein. La pointure toujours au-dessus. Toujours au-dessus, la pointure. Une pointure toujours au-dessus. La pointure au-dessus. Une pointure... Non, non, j'ai l'habitude. Une pointure au-dessus. La pointure au-dessus.
7: Je tousse beaucoup aussi.
2: Oui, vous crachez, vous mouchez? Oui, vous
7: crachez. Je mouche gras.
2: Vous mouchez gras, oui. Dans les bleus, dans les jaunes, dans les verts, dans les marrons, dans les kakis, dans les cacadois. Vous n'êtes pas bien fixé sur le coloris.
7: Non.
2: Oui, bon, c'est pas grave. Est-ce que vous portez une gaine?
7: Non, ma femme ne veut pas.
2: Bon, alors, vous allez m'acheter 3 hectomètres de bandage hernière que vous porterez le dimanche pour aller à Montmartre. J'ai l'habitude, mon vieux, c'est rien du tout. Voilà, je vous raccompagne. Vous conduisez?
7: Oui, docteur, oui.
2: Oui. Vous avez une petite, une grosse?
7: Voiture?
2: Bah, oui. Pas de ça chez nous. Hein. Ah non, vous faites fausse route. Alors...
7: Non, moyenne.
2: Une moyenne, oui. Vous en avez une moyenne, oui. Bah, ça, c'est comme tout le monde, oui. Bon, bah, écoutez, vous me prendrez des pinces à vélo. Ah. 2 le matin, 2 le midi, 2 le soir.
16: Ah oui. Les pinces à vélo, je les dilue dans un verre d'eau.
2: Ah bon non, mon vieux, des pinces à vélo, vous les mettez à votre pantalon, hein?
16: Ah, ah. Ah oui, bah oui.
2: Et voilà.
16: Ah bah, vous me rassurez, docteur.
2: Oui. Hein,
16: parce que je vous trouvais un petit peu bizarre. Ah.
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8: Inès, hier chez Castel, j'ai pas pu te parler à cause de la musique. Et du mec qui t'embrassait tout le temps. Inès, je t'aime. Oui, non, je t'aime tout seul, ça fait pauvre. Non, mais c'est pas de ma faute, hein, c'est de la faute des poètes. Ils ont complètement épuisé mon je t'aime. Inès, ma timidité a tout gâché, je t'aime. Enfin, je vous aime. Votre beauté m'anéantit, votre corps m'enivre. Je ne conçois pas de laisser la moindre parcelle de votre peau sans la chaleur de mes baisers.
24: Waouh! Bah, je l'écris, ça, je l'écris! Donc, qu'est-ce que j'ai dit? Donc, Paris, hein? Le. On s'en fout, ça, on s'en fout. Elle se doute bien que j'écris pas de Beyrouth, j'ai pas déménagé en deux jours, hein? Inès, Inès, Inès. Ça s'écrit comment, ça, Inès? Inès, Inès. On peut pas s'appeler Valérie comme tout le monde. Bon, Manini. Ouais, c'est bien ça, Manini. Je prends la plume pour t'écrire et te dire que c'est trop con, ça c'est trop con, ça voilà. Ma timidité, et. Tous les mots finissant par T, j'en sais rien, moi. Je suis timide. Trop. Votre beauté, donc, est m'anéantit. I, I-E, I-T. Me tue. Faut que je trouve un synonyme du même groupe, là. Oh putain, synonyme. Heureusement que j'ai pas l'écrire, ça, synonyme. Tuer, mourir. C'est même pas un verbe du deuxième groupe, ça, mourir. Plutôt un verbe du troisième âge. Quoi ? Crever alors ? Claquer, clemser. Boire le bouillon de 11 heures, non, hein. Ravaler sa chic ! Ton amour me fait ravaler ma chic ! Ça, non seulement c'est pas du même groupe, mais c'est carrément pas du même quartier. Bon, allez, tu me tues. Voilà, c'est bien, en plus ça rime, il y a deux fois tu. Tu es belle, et en plus, tu es jolie. Non, ça, ça fait péril. Si elle dit ça, elle va croire que je suis bourré d'acné. Mais comment j'avais dit, moi, tout à l'heure, je voudrais caresser. Voilà, caresser. Un R, deux S, deux R. Tripoter, c'est du même groupe. T'es sympa, et ça y est, t'es nichon, hein. Bah, comme ça, elle verra que c'est moi qui écris la lettre, hein. Ça, ça fait le mec qui écrit aussi bien qu'il parle, quoi. Bah, quand je parle, je fais pas de faute d'orthographe, hein. Je voudrais... t'embrasser partout. Ah non. Non. Non, si elle dit ça, elle va me trouver vulgaire. Bah, dans partout, il y a quand même trop du cul. Ah non, c'est pas moi, là. Ah non, c'est pas moi. Ah non. Je rêve de passer ma main sur tes fesses. Ah non, ça, je n'écris pas. Je ferai surprise, c'est mieux. Je la rassure. Nini, t'inquiète pas, j'ai des capotes. Ah non, capote, ça fait le mec qui a envie de baiser. Ah ! Alors que si je mets préservatif, ça fait le mec qui a pas envie de mourir. Ça donne quoi, ma Nini ? Je suis timide, trop, tu me tues, je vais te tripoter les nichons, t'inquiète pas, j'ai des préservatifs.
8: Ils font chier, les poètes. Chier. Ouais.

0: Platon, après, qui a gratté un disciple à lui. Mais lui, Socrate a rien branlé. Hein. D'ailleurs, en général, le philosophe antique, il en fout pas lourd, hein, j'ai étudié ça. Toi, philosophe antique, je veux dire, c'est un gars, au départ, il médite pendant 8 ans. Ah oui, oui, oui, mais attention, 8 ans de méditation pure, il dit pas un mot. J'aime autant te dire, les autres autour, ils ont les oreilles dressées, hein, ils attendent. Hein. Bah oui, parce que vers 4 ans et demi, il y a un moment, il fait... Et là, tout le monde dit, attention, il va dire quelque chose. Et puis non, en fait, il remettait juste sa toche, tu vois, qui était un petit peu froissée. Et alors, au bout de 8 ans, seulement, il sort une phrase. Il sort une phrase du genre, un être en tant qu'être, ne pourrait-il pas être autre qu'il n'est? S'il n'explique pas lui-même son être. Et là, tous les autres autour, ils disent, génial! Putain, on en a pour des siècles à réfléchir là-dessus. Hein. Et c'est vrai qu'il y en a qui se font encore chier avec cette phrase-là. Hein, Ah ben, moi, je me suis fait chier rien qu'à l'apprendre, hein, déjà, pour te dire le truc. Bon, alors, évidemment, après, je me suis intéressé à des auteurs vachement plus récents, des philosophes, notamment, comme Leibniz. Leibniz, c'est un type super, toi. Puis lui, il en a écrit, des bouquins. Et notamment, il a écrit un bouquin sur la nécessité et la fatalité, qui est formidable. Je suis sûr que vous avez déjà entendu parler hein, de ce mec-là. C'est Leibniz, c'est ce mec-là qui pensait que tous les événements sont liés entre eux. Moi, j'y crois vachement à ça. Hein. Mais tu sais que même dans la vie de tous les jours, attention, tu sais qu'à 2 mètres, hein, à 3 mètres près, ça change tout. Hein. À 3 mètres près, déjà, tu vois le monde différemment, déjà. Par exemple, imagine là, une file de mecs tout nus. Je prends un exemple simple, hein, pour que tout le monde comprenne. Par exemple, imagine, t'arrives là. Donc, tu les regardes de face. Tu vas dire, ils sont à la queue leu-leu. Maintenant, imagine, t'arrives là. Donc là, tu les regardes de dos, ce coup-ci. Tu vas dire, non, ils sont en randonnion. Bon, eh ben, mon vieux, tu leur mets une plume dans le cul, ça fait une file indienne, mon vieux. Tu vois que ça tient à rien.
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3: Bonjour, madame l'assistante sociale. Dis bonjour, Michel. Michel, dis bonjour à madame l'assistante sociale. Dis bonjour. Dis bonjour, bonjour, c'est pas dur, bonjour. Neuf. Oh, voyez, madame, on n'est pas là pour rien. Ah ben, 7 ans, il a mon fils, à 7 ans, Michel. Et voilà, un désastre. Madame l'assistante sociale, ce qu'est-ce qu'on voudrait? Moi, et puis Simone, ma femme, hein, ce qu'est-ce qu'on voudrait, c'est que Michel, que notre fils, qu'un petit peu qu'à 7 ans, eh ben, qu'il est vol. Lui, oui. Il voulut, oui, c'est ça. Excuse à madame, j'ai pas conjugué. Donc, qu'évolue, Michel, hein? Qu'évolue, toi. Et que là, il y a des bagages. Pas de vacances, hein? Des bagages de l'école. Ouais, tu peux mettre du BEPC dedans. Si tu peux, hein, mettre du BEPC, lire et conduire, tu vois. Un petit peu minimum, hein, lire et conduire, un petit peu. Comme ça. Qu'un petit peu comme maintenant, que Michel, on dirait enfin, comme son père, un intellectuel. Enfin, comme moi, quoi. Non, parce que, vous savez, madame, avec Simone, on a peur. Hein. Oh, bah, comme tous les parents. Hein. Alors, on n'est pas éternel, hein, ça va toujours derrière lui. Hein. On espère que c'est pas un retardé. Enfin, un attardé mental. Enfin, mon goal, quoi. Hein. Ah, tu sais, il parle pas beaucoup, hein. T'as entendu, fil de fric, de fric, de fric, de fric. Pour dire bonjour. De toute façon, pas que pour bonjour, pour tous les mots, il dit Godfrey, Godfrey. Alors, on dirait qu'il dit bonjour tout le temps. Bon, il a marché vite. Ça, on était fiers qu'il marche vite. Hein. Ah, j'étais fier, je le montrais partout, quoi. Bon, ben, plus maintenant, hein. Parce qu'il a un problème de là, là. De... Alors, comment je vais dire maintenant? De mocalisation. Un problème de mocalisation. Ah, il sait pas mocaliser du tout, hein. Puis il sait pas écrire non plus, à 7 ans. Non, puis à la maison, il fait rien. Faut tout lui dire. Il veut rien faire. Le seul truc que monsieur, des

0: Qu'il veut bien faire, c'est que le matin, des fois, il veut bien se réveiller tout seul. Bah alors là, faut voir. Oh, bah, c'est carnaval, là, hein, madame. Il fait que m'énerver, quoi. Non, et puis, si avec ça, c'est 7 ans, d'accord, mais tout n'est pas en retard. Non, ça me gêne un petit peu, madame. Hein. Bah, faut voir des hormones qu'il a, mon fils. Les hormones du gamin. Oui, avec Simone, on est obligé de le raser. À 7 ans, on le rase. Enfin, sauf sous les bras et le pubis. Les bras et le pubis, on touche pas, ça. Non, oh bah plus tard, il gardera. Hein? Comme qui dirait qu'on lui laisse pour sa majorité, quoi. Bon. Eh ben, vous allez voir, c'est... Non, attends, madame, attends, madame, tu vas voir, tu vas comprendre. Ah, non, tiens, Michel, crois pas, tiens. Monte ton pubis, va. Baisse ta culotte, monte ton pubis. Non, il va le montrer. Tire ton maillot, monte ton pubis à l'assistante, va. Monte ton pubis. Qu'est-ce qu'il y a? Il n'y a pas de honte, hein. Madame, c'est quoi, comme un docteur, hein, docteur, hein. Monte ton pubis. Quelqu'un te prenait, tais-toi, on va te faire mieux. Tais-toi. Tais-toi. Non, on le fera pas, mais il mériterait, hein. Non, on... non, non. Michel?
1: Ah.
0: Un chien? Où ça, un chien, madame, où ça? Mon fils, un chien? Oui, il est un petit peu courbé.
2: Oh, c'est parce qu'il est timide qu'il est courbé. C'est toi droit, toi.
0: Ah oui, maintenant que vous le dites. Mais c'est vrai qu'il fait un petit peu. Mais alors, Michel, hein, c'est mon fils a un clébard, quoi. Mais même en travaillant dur, il n'aura jamais son PEPC. Et tous les gens que je connais qui font. C'est des chiens alors. Oh non, non, non, non. J'en connais plein. Oh, oui, on l'a adopté, oui, oui. Non, bah oui, un chien, on l'a pas fait, hein, madame. Ah, Manchester, en Angleterre. Mais il y avait du brouillard, on l'a pas bien vu. Ah, tiens, ça s'emballe pour un gosse, c'est pas cher, mais pour un clébard. Ah bah, on s'est fait arnaquer, quoi. Aïe, aïe, aïe, aïe. Bah, tout s'explique, hein. C'est pour ça qu'il bouffe tout le temps les sièges de la 4L. Bon. Regarde, il monte son pubis, lui, maintenant. Hein. Arrête, c'est plus la peine, va. Bah. Cache ton pubis, va. Bah. Hey, cache ton pubis, là, petit clébard, là-haut. Hé, hey, coucher, coucher, c'est ça qu'il faut dire. Alors coucher, coucher, coucher, coucher. Ah bah, peut cogner dessus alors. Oui, j'appelle ma femme, oui, je l'appelle. Oh, Simone, elle va être surprise. Hein. Ah bah tiens, c'est notre gosse, enfin, comme si, quoi, on s'est attaché, quoi. Oui, je l'appelle. Attends, faut y aller doucement, hein, madame. Rentre ta langue, toi, j'appelle ta mère.
3: Ah, dire qu'elle a dormi dans mon lit.
0: Ah. Oui, oui, je l'appelle. Simone! Viens voir, va, viens ici, va, viens. Garde toujours un chouchouté, le problème, et ben voilà. C'est un clébeur maintenant, et voilà. Trop chouchouté! Ah! C'est ça? Ah, faut... Oh non! Qu'est-ce que c'est? Une chèvre? Ma femme, une chèvre! Oh putain! Quelle journée, hein!
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5: Je suis l'expert en communication. Le médiateur, en quelque sorte, si vous préférez. Alors, bienvenue. Je sais que vous êtes tous venus pour prendre des leçons de communication. Eh bien, nous allons tenter de communiquer ensemble ce soir. Alors, je vous rassure, tout de suite, je suis un expert, un professionnel. J'ai beaucoup fait de management d'entreprise, mais nous parlerons de marketing plus tard. Hein. Bien. Pour l'instant, nous allons d'abord passer à la première leçon. Alors, pour communiquer, vous le savez, n'est-ce pas? Ce qu'il faut, c'est s'écouter. L'écoute, c'est très important, il faut s'écouter. Écouter les autres aussi. Hein, il faut s'écouter tous. Ça, c'est très, très, très important. Et bien entendu, remplacer la méfiance par la confiance. Ça, c'est essentiel, je vous fais confiance. Je sais que vous êtes des professionnels. Et je vous rappelle d'ailleurs à ce sujet la devise de notre école, pro. Mais cool, quand même. Voilà. Bien. Il y a des PDG parmi vous, et puis des syndicalistes aussi, et nous allons donc faire communiquer tout le monde dans une synthèse absolument parfaite. Bien, alors, nous allons remplacer le vouvoiement par le tutoiement. Ce sera plus convivial quand même, n'est-ce pas? Alors, bien, on va se tutoyer. Alors, qui court? On se tutoie. Vas-y, je t'écoute. Attendez, non, s'il vous plaît, non, écoutez-le. Non, il faut écoutez-le parce que c'est intéressant. Oui, pardon, excusez-moi. Non, excusez-moi. Écoutez-vous, écoutez-le parce que c'est. Attendez. Oui. Ouais. Non, attendez. Non. Bien sûr. Non, attendez. Écoutez-le parce que ça aussi là, c'est bien. Oui. Bien. Non, attendez. Non. Bien sûr. Non, écoutez-vous, attendez, écoutez. Non, s'il vous plaît, monsieur, calmez-vous. Attendez, monsieur, non. Professionnel, hein, soyons professionnels. Ah, bah. Pro, mais cool, quand même. Hein. Bon, alors, écoute. Bien sûr, non, attendez, non, deux secondes, s'il vous plaît. Non, écoute-moi. Attendez, écoutez-moi. Non, écoutez-vous, écoute-le. Non, écoutez. C'est moi l'expert. Écoutez-moi. Alors, celui qui. Non, oui. Non, deux secondes, s'il vous plaît. Deux secondes, on se calme. Non, calmez-vous. Monsieur, s'il vous plaît, professionnel. Attendez, non, deux secondes. S'il vous plaît. Non, s'il vous plaît, on s'écoute. Ta gueule, ferme-toi. Écoute-moi. Pardon, excuse-moi. Mon communication, ça détend. Voilà, c'est pour ça. Attends, oui, non, chut, non, s'il vous plaît, écoutez-moi, écoutez-vous. Non, je n'ai pas été assez clair. Ou tu te recycles, ou tu crèves comme une pauvre merde. C'est clair? D'accord. Bon, toi, ne te mords pas, connard, hein. Parce que ta grève générale, tu vas l'avoir dans le cul. Alors, bro, mes couilles, oui. Ton communiqué, y a niqué.
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6: Oh putain, pétasse, te cause là-haut.
7: Tiens, salut Francis, ça mousse.
8: Hey, Marco, ça mousse.
7: Qu'est-ce que tu fais là?
8: Oh, là, faut que je m'arrache, là. J'ai un cap pour du boulot là.
7: Ah bon, ouais. Bien.
8: Qu'est-ce que tu prends?
7: Je sais pas qu'est-ce que t'as pris là.
8: Oh, j'ai pris une serpillière.
7: C'est quoi ça?
8: Tu sais, pastis, c'est qui là, Malibu?
7: Moi, je vais prendre un paillasson, moi.
8: Un paillasson,
7: c'est ça. Malibu, t'es qui la pastis?
8: Ah, c'est.
7: Roger, tu me donnes un paillasson, s'il te plaît. Merci, Roger. Oh putain, je suis casquette.
8: Tu casquettes là-haut? Putain, pourquoi?
7: Ah ouais, avec Dani, hier soir, on s'est mis torchon chiffon carpet. Oh, putain, on a donné là. On est allé au Central Bar là, tu vois. Après, on est allé au 106 à la boîte. Putain, 5h du mat, on a donné. Torchon, chiffon, carpet. Elle est nulle cette boîte. Ça fait 5 ans, j'y vais tous les soirs, je peux te dire qu'elle est nulle. Mais alors, on était torchon, chiffon, carpet.
8: On faut arrêter les conneries là.
7: Ouais,
8: faut lever le pied un peu. Faut arrêter
7: les conneries là, putain.
8: Et remarque, il y a deux jours là, c'est bien fait de la gueule, il y a deux jours là.
7: Hein, qu'est-ce que
8: ça? Tu sais, il y a deux jours là avec Dani là. Tu sais, on est passé au Central Bar là, après, on est allé au 106 là.
7: Ouais.
8: Putain, on s'est mis torchon, chiffon, mais alors carpet là. Oh putain.
2: Ça c'est Dany, ça. Putain, incroyable. Oh,
8: putain,
2: salut Francis,
8: ça mousse.
2: Salut Marco, ça mousse. Oh putain, je suis torchon chiffon carpet. Putain, elle est où la chaise?
7: Elle est là, putain, viens.
2: Oh, j'ai la tête en sky, les cheveux qui poussent à l'intérieur. Vous avez pris quelque chose déjà de bon matin?
7: Ouais, j'ai pris un paillasson, moi.
2: Qu'est-ce que t'as pris? Un paillasson?
7: Paillasson.
2: Et toi, qu'est-ce que t'as pris?
8: J'ai pris une serpillière.
2: Non, je vais prendre un tout à l'égout. Ouais. Un tout à l'égout. Tequila, pastis, Malibu, jus d'orange. Ouais. Mais t'enlèves le jus d'orange, c'est ce qui m'a rendu malade. Ouais.
7: Putain, les mecs, t'es mal à la gonzesse, là, jolie.
8: Ouais, hein,
7: ouais. 18 sur 20, là.
8: Non, 16 sur 20, là.
2: Ouais, 17, on va pas discuter.
8: Ouais.
2: Et dis-donc, à quelle heure t'es parti de la boîte hier, Marco?
7: Putain, je suis parti tôt, moi, 6h du mat. Hein, ouais.
2: Oh, putain, t'es pas resté pour les croissants et la soupe à l'oignon à 11h du mat?
7: J'étais torché chez Faux Carpet, t'es fou.
2: Je suis tombé sur deux Suédoises.
7: Oh, ouais, bien.
2: Je les ai embarqués chez moi.
8: Oh, putain, alors, il est quelle heure?
2: Oh, 14h30 du mat, à peu près, tu vois. Alors, la première, j'ai donné, le festival, elle m'a tout fait.
8: Oh putain, la salope. Et l'autre, la deuxième.
2: Ah, l'autre, elle est restée dans son coin, frigide, filet de la sommeil, rien fait, disons.
8: Oh putain, la salope.
2: Oh putain, t'es mal, c'est second, là. Oh là, 19 sur 20, ça, madame.
8: Non, ça, c'est 20 sur 20, ça.
7: Ça paraît, 21 sur 20.
8: Ouais.
2: 2 sur 20. Ça, c'est laquelle? C'est ma gauche? C'est laquelle?
7: C'est ma gueule.
8: C'est la tienne, c'est la tienne.
7: Regarde-moi, Marco.
9: Quoi
7: Qu'est-ce que tu t'es fait à l'œil, là?
9: Arrête, m'en parle pas. Je me suis pris un coup de godasse de foot, là.
7: Qui c'est qui t'a fait ça?
9: Eh ben, c'est moi, hier, dans un virage, là. Je me suis pris la godasse de foot du rétro, là.
7: C'est nul. Mais là, je vais changer. Je vais mettre de plus petits.
8: Ah ouais, fais des chaussons.
7: Et sinon, en fait, j'y passe ton chien, là. Ça va mieux, ton chien?
9: Mon chien? Arrête, m'en parle pas. Y a rien à faire. La chèvre à Jackie, c'est foutu.
8: Oh, merde. Quoi? Jackie, il est vétérinaire?
7: Oh, le garagiste.
9: Non, quoi? C'est mon chien, là, sur la plage arrière. Il bouge plus la tête, là.
7: Oh putain, t'es mal à 10 secondes là-bas. Oh, yo, allez, vas-y,
9: c'est
7: bon,
9: c'est bon. Eh, mademoiselle, vous, oui, mademoiselle, oui. Vous voulez dîner chinois ou chez moi? Eh, mademoiselle. Eh, la pétasse là. Eh, je te cause. Putain, laisse tomber, elle a pas d'humour. Laisse tomber l'humour avec les gonzesses. Le plus important, tu donnes. Le plus important, c'est de trouver le point G.
8: Ouais, bien sûr. C'est comment le point G déjà? C'est quoi?
7: Bah, quand t'as le point G, la gonzesse, elle hurle, elle en peut plus, elle a ses pieds. Ouais,
9: et la suédoise hier soir?
7: Oh non, je suis allé jusqu'au point F, voilà, j'ai des mains.
8: C'est sûr. Bon,
9: j'y vais.
8: Allez, moi je m'arrache, j'ai un carton du boulot.
7: T'as pas une cigarette, Francis?
8: Pourquoi une cigarette? Pourquoi faire? Pour fumer, mais arrête tes conneries, faut plus fumer.
7: Mais putain, comment tu fais pour plus fumer?
8: Tu réduis, tu fumes moins, là. Tu sais, tu fais comme Jocelyne et Gérard, là. Jocelyne et Gérard, ils ont trouvé un truc super pour moins fumer, là. Chaque fois qu'ils se voient, ils fument pas.
7: Et ça marche?
8: Ils se voient plus, là.
7: Bon, attends, tu prends un truc avant de partir, tous les derniers.
9: Ouais, c'est pas. Même chose, paillasson.
7: Paillasson, toi, tu sais pas.
8: Le dernier, là, tout à l'égout comme toi.
7: Tout à l'égout. Roger, dans tout à l'égout et un paillasson, va. Ouais. Non, faut arrêter les conneries.
8: Ouais,
7: faut arrêter
8: les conneries.
7: C'est la tienne encore? Eh, c'est ta golf.
8: Là, c'est la mienne, c'est ma golf. C'est la tienne, ça.
7: Ah, en parlant de golf, je ne sais pas dit.
8: Quoi?
7: Ça y est, j'ai mis la totale.
9: Ah ouais,
7: si, j'ai mis les phares anti-brouillard, phares anti-iode, phares anti-brume. Enfin, la totale, j'ai foutu.
9: Et ça crache.
7: Ouais, enfin, j'ai fait un appel de phare, la batterie était à plat. Mais sinon.
8: C'est
7: joli,
8: c'est bien comme ça. Ah, c'est bien. Moi, j'ai fait changer la sono, moi aussi.
7: La quoi?
8: La sono, j'ai tout changé. J'ai mis les baffles à l'avant, baffles à l'arrière. C'est la folie, quoi. Ça fait des sondes digitales laser, tout ça. 250 décibels.
7: Oh putain, ça crache,
8: non? Non, 250 décibels.
7: Non, mais ça crache.
8: Non, 250 décibels. Ah, mais par contre, ça crache. Pom. Et tiens?
7: Non, rien. Bon, allez, putain, t'es mal, j'ai ce gore là-bas. Elle me rappelle Florence dans sa jeune tante.
9: Attends, t'es fou, toi. Là, c'est Francine, regarde.
7: Non. C'est pas Francine, tu l'as vu.
9: Mais si, c'est Francine. Attends, souviens-toi, elle avait des cheveux jusque-là et des seins comme ça, regarde.
7: Tu la verrais aujourd'hui, elle a les cheveux comme ça et les seins jusque-là.
9: T'as dit que c'est Francine, attends, moi je me l'étais faite, moi.
8: Ouais, moi aussi,
9: attends, c'était super cool. Et moi, elle m'avait dit, tu me fais penser à Mickey Rourke, elle m'a dit. Ouais. Avec toi, c'est 9 secondes et demie, elle m'a dit.
8: Non, t'es tombé sur
7: 9 semaines et demie.
9: Ah non, elle m'a dit 9 secondes et demie, je me souviens.
8: Ouais, bon, c'est pas grave. Bon, pour arrêter de parler cul, là.
7: Ouais, on arrête de parler gonzesse, de parler cul.
8: On peut parler d'autre chose,
7: ouais,
8: quand même.
7: C'est bon, j'ai vu un super film hier. Le Dracula de Coppola.
9: En cassette. C'est bien, ça, c'est bien.
7: Belles images. Belle musique, kino panorama. Non, ça change des conneries qu'on voit à la télé. Hein.
9: Ah, mais c'est sûr,
8: c'est sûr.
7: Puis alors, à un moment donné, le vampire, il se prend la gonzesse.
9: Arrête.
7: Je me fais vampire.
9: Tu me passes la cassette.
7: Au ralenti, le vampire.
8: Oh là là, regarde devant là, on reste dans l'horreur là.
9: Les mecs là, faut avoir fait.
8: Oh là, c'est pas possible, elle s'est échappée du zoo ou quoi?
7: Il y a même à tourner manège, ils en veulent pas, disons.
8: Ah, mais attends, je la reconnais. Ah, mais je la reconnais, c'est Christelle.
7: Quoi, tu la connais?
8: Oui, c'est Christelle. Ben, je suis sorti avec la semaine dernière. Et la semaine dernière, elle était vachement mieux foutue, hein, je sais pas si.
9: Fais gaffe, j'espère que t'as pris tes précautions, fais gaffe.
8: Mais bien sûr, tu rigoles ou quoi? J'ai filé un faux numéro, bien sûr.
7: Arrête de parler cul.
8: On
7: parle autre chose que gozesse.
9: Ouais, on arrête de parler.
8: Oh, on parle d'autre chose.
9: Ouais. Tiens, au fait, dimanche dernier, là, qu'est-ce qu'a vu cette sourcette avec la Bipierre?
7: Ah oui, j'ai pas vu, c'était
8: pas vu.
9: Putain, il est bien ce mec.
8: Il est bien. Ouais,
9: je connaissais pas, tu vois, il a parlé des sans-abri, la misère, tout ça. Putain, ça fait du bien.
7: Ah ouais,
9: ouais, putain. Et puis la mère Sinclair, oh putain!
8: Ah putain, elle est bonne, hein!
7: Oh, t'es jolie, fais 7 sur 7 quand elle veut! Oh,
2: putain, t'es là, la GESGO, là-bas. Oh, putain.
7: Ah, c'est un style, ça.
2: Mademoiselle, vous voulez manger... C'est quoi la connerie, là?
8: Vous voulez manger chinois ou vietnamien, là?
7: Chez moi.
2: Vous voulez manger chez moi ou chez lui là?
7: Putain,
2: Roger, un bazooka mandarine, un Pepsi Mola, et pour moi un vomito orgeas. T'enlèves l'orgeas, parce que c'est ce qui m'a rendu malade aussi.
7: Pétasse.
2: Et c'est pas les inconnus qui avaient fait un sketch sur les pétasses, qui les avaient descendus.
7: Ah ouais.
2: Je te raconte pas.
7: Oui, le lampadaire, le bandeau fluo.
8: Vous
7: n'avez
8: pas loupé.
7: Bien cassé.
2: Par contre, sur les mecs, ils n'ont rien fait.
8: Non, il n'y a pas fait des sketchs. Mais bon, qu'est-ce que tu veux dire?
2: Il n'y a rien à dire.
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11: Ah, j'en étais sûr. Non, je vous explique un truc. Vous voyez le spot qui est là? Ça s'appelle une douche. Et quand je dis je vais prendre une douche, hop, ça s'allume et normalement les gens doivent rire. Non, mais je sais, c'est nul. C'est une idée de mon attaché de presse. Elle m'oblige à faire des trucs. Cet habit de fourmi, par exemple. C'est une idée à elle. Elle a dit, c'est le seul moyen de passer à la cigale après, alors. Non, ben, je vais essayer. Elle m'a dit, je vois, les gens vont adorer, les gens vont hurler de rire. Personnellement, ça ne me fait pas hurler de rire. Je suis mal à l'aise, j'ai chaud. Elle m'a permis de faire deux trous pour respirer. Elle me fait des crises de jalousie. La dernière fois, il y a Sylvie Vartan qui est venue dans la loge. Je sais pas ce qu'elle a fabriqué, elle est rentrée dans la loge, je sais pas si elle a jeté une boule puante ou elle a pété, mais alors... J'étais gênée. Sylvie Vartan croyait que c'était moi, et moi je croyais que c'était Sylvie Vartan. J'étais gênée. J'étais obligée de l'inviter au restaurant pour changer d'air. Ah non, mais c'est une folle. Elle m'envoie des lettres anonymes aussi. Je sais que c'est elle, parce que c'est son papier à en tête. Cher Ellie... Je sais tout. Je sais que tu sais que je sais. On a tous quelque chose à se reprocher. Alors paye tes employés. Une amie qui te veut du bien, bisous. Smack, kiss, love. Voilà où j'en suis réduit. Bon. Alors c'est dangereux de contrarier une folle. En plus, il y a un texte qui va avec le costume. Je m'attends au pire. Voici le texte. J'ai changé l'huile de mon moteur. Maintenant, j'ai une vidange. Attendre la fin des rires. Et imiter Barbara. Bien sûr. Peine. Non, tout de même. À Göttingen. Profiter de ce que tu es en moi pour faire Edith Piaf. Dites Piaf. Non, c'est pas un peu plus haut quand même, hein?

0: attendre la fin des applaudissements. 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
3: Le spectacle est subventionné par Gitane.
4: Depuis le 1er novembre.
3: Voilà. Ça te va bien, ta petite corne dans le dos, là? Hein, ça lui va bien, sa petite corne dans le dos? Ah oui, ça lui va bien, envoie-moi sa bosse.
4: Dis donc, mais tu t'améliores sans cesse!
3: Ouais. Viva Zapata!
4: Plus difficile.
3: Ah oui.
4: On le garde quand même.
3: Ben oui, il n'y a pas de raison.
4: Dis donc, normalement, les femmes, ça devrait pas être un problème pour nous.
3: Normalement, non. Mais pour nous, si.
4: Qu'est-ce qu'on a de moins que les autres?
3: Ah, on n'a rien de moins, on a même plutôt plus. Mais ce qu'on a en plus, c'est de trop.
4: Qu'est-ce qu'elles nous reprochent, les femmes, en habillées à la mode?
3: À la mode, oui, mais de quelle année?
4: Ça compte pas, ça, l'apparence. Une femme, elle juge pas là-dessus. Elle est plus intelligente que ça.
3: Oui, n'empêche que l'autre soir, en boîte, il n'y en a pas une qui t'a adressé la parole.
4: Dimanche, quand j'avais mis mon beau costume?
3: Oui, celui en velours orange à pattes d'éléphant. Avec ta chemise à jabot et tes chaussures à hauts talons.
4: Bah, évidemment, elles venaient pas me parler, les filles. Elles osaient pas. Elles étaient impressionnées.
5: Ah bah, faut dire que t'étais impressionnant.
4: Et toi, t'en as eu beaucoup de femmes.
3: Non, mais c'est parce que je suis très difficile.
4: Pourtant, moi, je suis pas difficile. J'en ai pas eu beaucoup non plus.
3: Et puis moi, quand je rencontre une femme, j'ai un truc. Je lui fais sentir qu'elle doit pas s'intéresser à moi.
4: Ça marche?
3: Ouais. S'intéresse pas à moi.
4: Mais normalement, une femme, ça doit être la même avant et après le mariage.
3: Normalement, oui, mais souvent, elle change.
4: Elle change en mieux.
3: Ah oui, ah oui. Elle te fait davantage participer à sa vie. Elle te demande d'aller faire des courses le samedi après-midi au Mammouth, quand il n'y a pas grand monde. Elle te demande de déboucher les WC, de sortir son chien. Tu savais pas d'ailleurs qu'elle en avait un.
4: Ça, avant le mariage, elle te le demande pas.
3: Ah non, c'est après. Avant le mariage, elle partage tes goûts.
4: Et après le mariage, tu partages les siens.
3: Mais c'est normal, il y a un échange.
4: Ouais, ouais, ouais.
3: C'est comme quand tu fais la vaisselle. Bon, bah toi, tu récures les casseroles, tu dégraisses les plats.
4: Puis elle donne les ordres. Mais salaire, fais ceci! T'as pas pris le bon torchon! Celui-là, c'est pour les chaussures! T'es qu'un gros nul! Chez vous aussi, hein?
3: Mais oui, mais tout ça, ça renforce le couple.
4: Ouais, il paraît. Il paraît que le plus important pour les femmes, c'est l'humour.
3: Après l'argent, oui, certainement, oui. Mais bien, bien après.
4: Ouais, un type qui est beau et riche, si en plus il a de l'humour, elles sont pas contre.
3: Mais attention, attention, hein. L'humour avec les femmes, faut pas en abuser non plus. Faut pas que ça les dépasse.
4: Ouais, sinon elles se vexent.
3: Ouais.
4: Tiens, tu vois, là, on est allé trop loin, là.
3: Non, mais la femme, dans l'ensemble, ce serait pas mal. Hein, c'est pas plus mal qu'une perruche ou un poisson rouge ou... Ça m'en ferait peut-être pas l'avoir en couple.
4: Une fois de temps en temps, quand on en a envie, ça suffit.
3: Par exemple, le matin, quand tu te lèves...
4: Ou le soir, quand tu te couches. C'est bien, là, aussi, là. Là, c'est pas mal, là. Là, attention, là. Mais quand t'es en couple, tu l'as quand tu veux, ta femme.
3: Oui, et puis tu l'as aussi quand tu veux pas.
4: Ouais, mais l'avantage d'une femme, c'est que quand tu rentres chez toi le soir, elle te fait la conversation.
3: Oh, moi, ça m'est égal, j'ai la télé.
4: La conversation d'une femme, c'est moins fatigant pour la tête.
3: Oh, c'est pas gentil, ça, hein? Non, non, c'est pas vrai, dis donc, ça dépend, hein. Y a des intellectuels.
4: Ouais.
3: Il y en a pas beaucoup, mais il y en a. De toute façon, c'est pas ce qu'on leur demande. Hein? Non, ça se saurait depuis le temps. Ouais. Enfin, en tout cas, moi, c'est pas ce que je leur demande.
4: Moi non plus.
3: Oui, ben ça aussi, ça se saurait. Ouais, ouais. Non, moi, d'intellectuel, j'en ai connu une. J'en ai pas connu deux. J'en ai connu une. Cherchez pas, c'est moi qui l'ai eue. Ah, c'était pas n'importe qui, elle était journaliste.
4: Journaliste.
3: Ah, journaliste.
4: Une journaliste.
3: Ah, c'était une journaliste.
4: Une journaliste.
3: Ah, une journaliste.
4: Journaliste.
3: À Mottes et Travaux.
4: Moi, de ces travaux, c'est pas intellectuel.
6: Ah ben si, pour des femmes.
4: Quoi? Qui c'est qui l'achète?
3: Et qui c'est qui essaye de le comprendre? En plus, elle était critique.
4: Critiquait quoi?
3: Tous les nouveaux tricots qui sortaient. Ah, c'était une championne en pelote. Ça tombait bien. Avec ma petite aiguille.
4: Non, mais on plaisante.
3: Mais naturellement qu'on plaisante. J'en ai une grosse.
4: Non, mais on plaisante. Dans l'ensemble, les femmes, elles pensent comme nous.
3: Mais oui, mais c'est sur des points de détail qu'on n'est pas d'accord. Par exemple, tu veux pas d'enfants, elles en veulent 7. Enfin, des conneries comme ça, quoi.
4: Ça remet pas en cause l'essentiel.
3: Mais non.
4: Que le couvert soit mis à l'heure et que la soupe soit chaude.
3: Ah ça, moi, je tolérerais pas une souillon à la maison, hein. Une feignasse qui a pris un travail dans la journée là pour se pavaner en mini-jupe de l'autobus. Ah, pas de ça chez moi, la feignante qui travaille au dehors, j'en veux pas, hein. C'est qu'il y en a à l'heure actuelle là, de la poufiasse qui va travailler à l'extérieur, là. Aujourd'hui, oh là, il y en a de la grognasse qui va au turf, là, tiens. Crénon de salope, là.
4: Il y en a plein, les autobus.
3: Ouais.
4: Plein. Et pendant que tout le quartier lui regarde les cuisses dans le bus, toi, chez toi, t'es obligé de te servir toi-même ton Ricard.
3: Si c'est pas scandaleux d'être obligé de faire ça soi-même, le Ricard.
4: Toi-même, toi-même. Le Ricard.
3: C'est même pas la gourdasse qu'il fait.
4: Et dans le bus, la gourdasse.
3: Salope, là, oui. C'est vrai, c'est bon, un Ricard, quoi. Hein?
4: Ah oui.
3: Avant l'apéritif. Et puis les femmes qui travaillent, c'est autant de places de prise aux chômeurs.
4: Ça fait moins rire, ça,
3: un peu
4: aussi.
3: Moins.
4: On le garde quand même.
3: Ah oui.
4: On garde tout. C'est sur les loisirs aussi qu'on n'est pas toujours d'accord, hein?
3: Sauf si tu leur proposes un voyage en Inde ou au Mexique. Là, il n'y en a pas beaucoup qui résistent.
4: Je peux pas, j'ai pas le permis.
3: D'un autre côté, t'emmènes une nana au Mexique. Ce qui l'intéresse, c'est de se bronzer sur la plage. Les monuments, les vestiges, elle s'en fout.
4: Je sais. Une année, j'en avais amené une à La Tranche-sur-Mer. Elle a rien visité du tout.
3: Oh, le gâchis. Quand on connaît La Tranche, elle a même pas visité un temple hindou, une pyramide inca.
4: Rien, je te dis.
3: Oh, la conne.
4: Ah oui, la bonne conne.
3: Oh oui.
4: Cela dit, à La Tranche-sur-Mer, les temples hindous, quand t'en as vu un, tu les as tous vus.
3: C'est vrai. De toute façon, la femme, on peut pas s'en passer. Parce que c'est le meilleur ami de l'homme.
4: Et elles, elles peuvent pas se passer de l'homme non plus, normalement.
3: Normalement, non. Mais de nous, si.
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7: Ah là, je viens de louer une maison en Normandie. Bon climat, bien. Non, non, en Normandie, il pleut tout le temps. Je te jure, été comme hiver, il pleut en Normandie. J'ai même que l'été, il pleut même encore plus. Si tu vois un mec l'été qui revient noir de Normandie, c'est un mec qui a pris la foudre. Hein. Ah, c'est comme ça qu'ils bronzent là-bas. Dès qu'il y a un orage, ils sortent une serviette, ils se mettent sous un arbre, ils attendent l'éclair. Chérie, passe-moi de la crème, je sens que je vais en prendre un bon coup, là. Et nous, on va là-bas l'hiver. Un froid humide, on se pèle de froid. En plus, ma femme n'a pas de chauffage central, elle veut garder côté rustique. Cuisinière à bois dans la cuisine. Alors, c'est vrai que la cuisinière à bois, c'est long à chauffer. D'un autre côté, quand ça chauffe, putain, ça chauffe. Il fait 40 degrés dans la cuisine. Enfin, c'est bien simple, on est tous obligés de bouffer en slip. Quand on a les invités, ça leur fait drôle. Hein. On leur dit, mettez-vous à l'aise. Au début, ils disent non, non, non. Puis après, 40 degrés dans la cuisine et moins 12 dans le salon. Pour aller dans le salon, on met la norac. Ben, on a l'habitude, on met direct sur le slip. Puis alors, plus tu montes dans les étages, plus tu te rapproches du cercle polaire. En plus, on n'est pas arrivé là-bas depuis 5 minutes. À chaque fois, ma femme me dit, va vite chercher des œufs frais chez le père Duchesne. Bon, le père Duchesne, c'est le paysan d'à côté, notre voisin, notre ami. C'est qu'on n'est pas arrivé là-bas depuis 5 minutes. Je me retrouve tout seul, dans le noir, sous la pluie, dans la boue, avec mes petits mocassins, traversant la forêt, direction la maison du père Duchesne. Et à un moment donné, je m'arrête parce que j'ai peur. deux choses qui me font peur quand je marche dans le noir. Premièrement, c'est marcher sur un râteau. Ah si, ça fait mal, hein. La deuxième chose qui m'angoisse, c'est le chien des Duchesnes. Un berger allemand de l'Est avec un sens de l'humour très approximatif. Et là, je ne bouge plus. Et que petit à petit, je m'enfonce dans la boue. À un moment donné, j'en ai plus haut que les chevilles, à tel point qu'à chaque fois, je me dis, c'est pas possible, je dois être debout dans la gamelle du chien. Oh. Y a quelqu'un? Comment il s'appelle ce chien déjà? Rex? Boah! Hans? Boah! Gunther? Boah! Michel? Ouh, ouh, ouh, ouh, ouh, ouh, ouh. Michel, comment j'ai pu oublier? Et là, le Michel, il me reconnaît, il me saute dessus avec ses 90 kilos pour me souhaiter la bienvenue. Il commence à me labourer le costard avec les pattes de devant. À me lécher le visage. Ah ouais, vas-y, refais-moi le brushing, là. Ouais. En plus, il pue, ce chien. Trois semaines qu'il dort sous la pluie, il pue. Une espèce d'odeur entre le minster, la vache et le prisonnier. C'est... Bon, ouais, il est là, ton papa? Très bien.
8: Qui c'est ce gars-là?
7: C'est moi, monsieur Duchesne, c'est votre voisin, c'est monsieur McDan.
8: C'est pas possible, en ce moment, monsieur McDan, je le vois dans mon poste à la télévision. Germaine, passe-moi le fusil.
7: Non, mais c'est moi, monsieur Duchesne.
8: Moi, nom de Dieu, je n'ai pas reconnu. Venez chercher vos œufs.
7: Eh oui.
8: Germaine, va vite chercher des œufs pour monsieur McDan. Dépêche-toi, nom de Dieu, il faut que tu t'occupes. Non, monsieur McDan, je vais bien boire un petit coup avec moi en attendant.
7: Ah non, merci, non. Non, je suis à jeun, là, puis je sais pas, j'ai une espèce de bronchite.
8: Mais c'est bon, la gnôle, pour la bronchite, nom de Dieu.
7: Et alors là, tu te retrouves avec un verre à moutarde. Rempli à ras-bord d'un alcool de fabrication maison d'environ 400 degrés.
8: Santé, M. McDan.
7: Santé, M. Duchesne. Ça fait pas tomber les dents, ça?
8: Hey, cul sec!
7: Oh non! Et là, quand je sors de chez lui... La boue me fait déjà nettement moins peur. T'as arrangé votre râteau, merde! Bon. Ah, tu tombes bien, Michel. Est-ce que je peux boire un petit peu d'eau dans ta gamelle? Ah, merci, Michel. Oh, là, là, là, là, là, là, là, là. Chérie, c'est moi. Passe-moi les œufs. Putain, j'ai oublié. Je les ai... Il n'y en avait plus. C'est pas grave. Va vite dans le potager. On va faire une bonne soupe de légumes. D'accord. Et alors là, je me retrouve à 11h du soir, ivre-mort dans le potager, avec ma lampe de poche. Sortez les carottes. Sortez les mains en l'air. Vous êtes cernés, les carottes!
8: Mais monsieur McDan, qu'est-ce que vous foutez dans mon potager?
7: Je me promène.
8: Oui, je vous raccompagne en voiture?
7: Non, j'adore marcher avec quatre pattes dans la boue. Bon. Ça tombe bien que je te rencontre, mon petit Michel. Est-ce que je peux te poser une question? Es-tu exceptionnellement... Ce soir, est-ce que je peux dormir chez toi? Ouh! Oh, t'es un pote. Je peux rentrer dans ta niche? Ouh! Merci beaucoup. Bon, à quelle heure se met le réveil, mon petit Michel? Ouh! Putain, c'est tôt. Allez, bonne nuit, mon petit Michel! À demain.
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9: Bonsoir et bienvenue sur le plateau de 30 millions d'amis. Ah, million de ma vie. L'émission des amis, dollars. Coupé. C'est les vieux qu'on a ce soir là ou quoi? Et plus de pêche, c'est pour les vieux. Alors les vieux regardent la télé et disent, mais alors ils sont tous vieux dehors. Cruauté. On reprend. S'il y a des femmes qui veulent se jeter sur moi, elles peuvent y aller. Mais je ferai un tri, hein. Le premier rang, vous restez assise. Bonsoir. Bonsoir et bienvenue sur le plateau 30 millions de mamies. 30 millions de mamies. L'émission des amis de là. Merci. Et ce soir, à 30 millions de mamies un peu particulier, et ce grâce à votre nombreux courriers. Notamment la lettre de Madame Rolande qui m'écrit de la cité des viols furtifs à Bourg-en-Bref. Hier, mamie a décidé d'aller toute seule chercher ses allocations. Au retour, s'étant trompée de chemin, elle demanda sa route à quelques jeunes du foyer de réinsertion. Les obsèques auront lieu demain à 17h. Trente millions de mamies se devaient ce soir de réagir. Alors tout de suite, quelques conseils d'autodéfense pour nos amis les mamies. Je fais l'agresseur, c'est toujours moi. Début de l'agression. Hé la vieille, tes allocs. C'était moi. Tout de suite, le cri qui va aider la mamie. Inspiration profonde en faisant monter le diaphragme. Os, os, os, os, os, os, os. Os, os, le cri tout entier. Au secours! Au secours! Bien fait, ça peut vriller les tympans. Mais l'agresseur peut être comme l'agressé, c'est-à-dire sourd. Mais qu'est-ce que tu racontes, la vieille? C'est encore moi. L'agression démarre. Je propose une solution beaucoup plus radicale, beaucoup plus brutale. Je propose lancer du pied droit, pivot rotatif, jambe gauche. Alors les prothèses, on y va doucement. Lancer du pied droit. Oh, si ça se détache, on la cherche, on la remet. Lancer du pied droit, pivot rotatif, jambe gauche. Vous lancez la jambe gauche en avant, la jambe droite de plus en plus vite et vous partez en courant. Mais l'agresseur peut connaître la parade ou tout simplement être jeune. Où c'est que tu cours comme ça, la vieille? C'est moi. L'agression est partie, c'est l'angoisse. À cet âge-là, qui dit angoisse dit incontinence. Servez-vous-en. Je propose. Pivot rotatif, bras gauche, celui qui tient le sac, mouvement souple. Hop, vous le placez entre les jambes et hop, vous vous laissez aller sur le sac. Oh, pas élégant mais efficace. Vos économies sont mouillées, il ne peut plus les toucher. Par contre, s'il ne peut pas les toucher, il peut vous toucher, vous la vieille. Bon, je peux te toucher la vieille. C'est encore moi. Cette fois-ci, l'agression est partie. Il faut dégoûter l'agresseur. Je propose pivot rotatif des hanches, crochet bras droit, bras gauche. Pivot rotatif des hanches. Hop, voyez. Hop, voyez. Les fauteuils roulants, vous bloquez la main droite, vous tirez la main gauche. Crochet bras droit qui retire le dentier. La main gauche crochette la nuque de l'agresseur et vous lui roulez une pelle. Si vous pouvez tomber sur un pervers. Bonne chance. Avant de nous séparer, notre courrier spécial adoption. Cette semaine, Madeleine. Madeleine a 84 ans. Oula, oula, oula, oula, oula. Jusqu'où ira-t-elle? Madeleine aime grimper aux arbres, elle aime le tennis, elle aime le rugby. Mais quelque chose me dit que Madeleine est joueuse. Alors on pense à Madeleine, surtout si on a un jardin. Et maintenant, Edmé. Edmé a 103 ans, alors on se dépêche de l'adopter. Edmé est vaccinée, Edmé est tatouée. Edmé est à l'hospice, tout est fini, c'est dans la sang. La semaine prochaine, nous verrons les dangers de la grossesse après la ménopause. Et à vous tous, je vous dis bonsoir.
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11: Il y a plein de choses qu'on pensait stupides et impossibles qui finalement sont arrivées. La télé-réalité. La starification de crétins. Les selfies. Si, les selfies, c'est la fin d'une civilisation. Avant, il y avait du dialogue, de l'échange. T'avais des amis pour te prendre en photo. Maintenant, t'es tout seul, comme une merde. Alors, comme tu sais pas quoi faire, tu tends ton bras et tu te prends en photo toute la journée pour t'occuper. Non, mais faut faire gaffe avec les photos de profil sur les réseaux sociaux. C'est comme un CV. Les gens qui te connaissent pas, ils te jugent là-dessus. Déjà, faut arrêter avec les photos de chiens ou de chats, là. Non mais moi j'en ai marre d'être demandé un ami par des épagnols bretons qui s'appellent Sylvie. Et puis ça envoie quoi comme message quand tu mets un chien ou un chat? Que ça fait tellement longtemps que tu es seul, que ton animal de compagnie est certainement l'être le plus important pour toi, ou pire, qu'en toute objectivité, ton chien est quand même beaucoup plus photogénique que toi. Mais attention, hein, j'ai rien contre les animaux. J'accepte pas non plus les photos de paella. Les gens qui mettent une photo de démon avec comme pseudo Belzébuth 42. Les gens qui mettent une photo de Georges Clounet alors qu'il s'appelle Jean-Pierre Touchard. Ni ceux qui mettent une phrase moralisatrice du genre « Si ce que tu as à dire n'est pas plus beau que le silence, alors tais-toi. » Non, un inconnu qui met ça en photo de profil, tu peux être sûr qu'il va te prendre le chou avec une philosophie prédigérée de catalogue de tatouages. Non mais je pense que le tatouage a fait beaucoup pour la littérature. Et c'est logique. Si, c'est logique. Quand tu graves une phrase définitivement sur ta peau, tu fais gaffe. T'essaies de faire intelligent. Dans les grandes citations devenues tarte à la crème, il y a aussi « Il faut toujours viser la lune, car même en cas d'échec, on atterrit dans les étoiles. » 2-2. À Bordeaux, m'a dit Amel Bent. Ça m'a surpris. Je jouais deux soirs, j'ai retenté le deuxième soir, m'a dit « Amel Bent ». J'ai mis tout le monde à l'étude. Non, non, c'est vous qui avez raison, c'est Oscar Wilde. Alors c'est vrai que c'est intelligent, ça fait pas con. Mais faire un tatouage, c'est aussi être original. Moi, j'attends avec impatience le mec qui va se faire tatouer quand c'est trop picot. Bah, là, il y a du panache, il y a quelque chose. D'ailleurs, je vais vous avouer un truc parce que j'ai un peu honte. J'espère que vous allez pas mal me juger. Je n'ai pas de tatouage. Je suis désolé. Enfin si, au début, je voulais me faire un tatouage. Je voulais me faire tatouer un albatros sur mes pectoraux, comme ça, majestueux. Le problème, c'est que vu la taille de mes pectoraux, il ressemblait à une mouette. Une vieille mouette dépressive. De toute façon, j'ai un peu de mal avec les tatouages. Je trouve que ça vieillit pas bien. J'avais vu une femme, elle s'était fait tatouer le visage de Céline Dion sur le bras. Très bonne idée, ça. Non, mais c'était très réussi, très ressemblant. Le seul souci, c'est qu'après, la femme en question a fait de la rétention d'eau. Là, t'as deux possibilités. Soit tu envoies des gâteaux au Saint-Doux à Céline Dion pour qu'elle s'adapte au tatouage. Soit tu le colories en vert pour faire la fiancée de Shrek. Bah, y en a qui mettent leur tatouage d'ailleurs en photo de profil. Si. Ça en général, ce sont des filles. Des filles qui font partie d'une catégorie sociétale qui, moi, me fascine, les filles bonnes. Je parle pas des jolies filles, hein. Je parle des filles bonnes. Les filles qui, dès le matin, ne pensent qu'une seule chose, être bonnes. C'est leur métier. Vous avez vu les émissions de télé-réalité, genre Les Marseillais? Ça, c'est une émission qui fait du bien à la ville, quand même. Hein. Ah si, pour le prestige, c'est magnifique. Bah, y en a plein, des filles comme ça, à l'intérieur. Elles sont jolies, super apprêtées, très féminines, mais quand elles parlent, ce sont des mecs, mais en plus viril. Attends, d'où tu manques de respect? Tu m'as pris pour ta pute ou quoi, là? Je t'encule, moi. Attends, tu me repars comme ça, je te dévisse la tête, je te chie dans les oreilles. Ok, alors toi, tu vas faire un peu moins de manucure et tu vas faire un stage de gestion de la colère. Hein. Non, mais je crois que je vais arrêter les réseaux sociaux. Je trouve que ça manque de nuance. On en parle du bouton like de Facebook. Non, mais quelle que soit la news, t'as le choix entre zéro commentaire ou like. Moi, j'ai une amie, elle avait mis comme statut « J'ai été hospitalisée, crise d'appendicite aiguë », elle a eu 12 likes. Quand t'as 12 amis qui se réjouissent de ta maladie, tu peux dire que t'es bien, t'es pas seul.
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10: Moi, je vois maintenant, par rapport à ma richesse intérieure, tu vois, je peux plus comprendre les pauvres. Tu vois. Ben, je m'excuse, mais les pauvres, ils voudraient pourrir l'existence, ils s'y prendraient pas autrement. Tu vois. Ils ont une manière de vivre, toi. Je m'excuse, je vais prendre un exemple tout con. Regarde, par exemple, on vit quand même mieux à deux dans un loft de 600 mètres carrés à Passy, hein, qu'à trois familles dans un deux pièces à la Courneuve, quand même. Alors on va me dire, c'est plus convivial, c'est plus chaleureux, tu parles. Quand Youssouf, il vient te lever le matin, en te disant, donne-moi le plumard, je fais les 3-8, hein, ben je vois pas ce qu'il y a de convivial là-dedans, hein, je m'excuse. Hein. En plus, le pauvre n'a aucun goût, aucun. D'ailleurs, tu verras jamais une toile de maître chez un pauvre. Hein. Jamais. Alors qu'entre nous, un Van Gogh ou même un petit Picasso de la période bleue, c'est quand même plus sympa qu'un canevas qui représente deux cerfs oranges qui boivent dans une mare sur un coucher de soleil violet, quand même. Et ben non, il n'y a rien à faire. Si c'est pas à chier partout, ça leur plaît pas. Écoute, on croirait que c'est moche autour d'eux, ça les rassure. Ah ben, y a qu'à regarder la femme du pauvre, hein. Écoute, si elle a pas une robe de chambre à fleurs, avec des mules et des bigoudis plein la tête, il y touchera pas. Enfin. D'ailleurs, tu verras jamais un pauvre avec un top modèle. Jamais. Ça l'intéresse pas. On dirait que le pauvre a pas de goût, mais c'est pour le confort, pour l'accueil. Quand tu vois comment on est reçu au Royal de Deauville, on s'étonne pourquoi ils s'acharnent à aller au camping de Melun, pour la même distance. Mais l'été, c'est pareil, hein, regardez le pauvre, il va passer 15 fois dans une plage privée magnifique, avec du sable fin et tout. Et ben, il s'arrêtera jamais pour louer un matelas à 50 balles. Il n'a pas le réflexe. Alors que pour lui et sa famille, c'est quoi? C'est un coup de 700 balles. Mais pour être bien, bordel! Alors on va me dire, c'est son budget de la semaine. Eh ben, qu'il reste qu'un seul jour. Mais qu'il soit bien. Eh ben non, il préfère être 8 jours mal qu'un jour bien. Ah, ça, pour s'entasser dans le métro aux heures de pointe, alors là, il y a du monde. Mais pour faire Paris-New York en première classe, il n'y a plus personne, là, tu vois. Tu vois la lâcheté du pauvre, hein. Mais enfin, j'invente rien, merde. Le pauvre a découvert le 5 du mois. Alors qu'il lui suffirait d'attendre une fois 2 mois pour avoir 1 mois d'avance. C'est quand même plus confortable, 1 mois d'avance. Puis c'est pas compliqué comme chiffre. 1, 2. Ah non, il n'y a rien à faire. En plus, ce qui m'énerve le plus, toi, c'est que de temps en temps, le pauvre, il a des lubies. Il a des lubies. Je sais pas comment appeler ça, toi. Par exemple, il va pas manger de viande pendant 3 semaines. Enfin, par snobisme, je sais pas quoi, toi. Au niveau de l'équilibre alimentaire, c'est n'importe quoi. s'il tombe malade, il viendra pas se plaindre. Hein. Et puis tiens, le meilleur exemple, je l'ai, hein, je vais te dire. Je baillais pour le dire que je parlais du loto tout à l'heure. Quel est le meilleur exemple? Regardez, un riche gagne 800 briques au loto. Qu'est-ce qu'il fait? Il place le pognon. Maintenant, un pauvre gagne 800 briques au loto. Qu'est-ce qu'il fait? Il bouffe tout le pognon en 2 ans et après, il se suicide. C'est pour ça que moi, je dis, quand on n'a pas les moyens d'être riche, on joue pas au loto et puis c'est tout.
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13: J'ai rêvé que j'étais avec Georges Bouffe. Enfin, voyons, on se connaissait, quoi. On se connaissait pas mal, même. Bien. Bouche. Ah, bien, très bien. Dommage, hein, qu'on est. Il était bien, cet homme-là, hein. J'aurais pas cru. C'est vrai, quand on le voit comme ça, avec sa femme, il s'est rangé, et ben. Alors, à un moment, j'entrais dans son bureau. Et je lui disais, Georges, je peux te voir une seconde? Mais oui, ma petite Chanta. Il n'avait pas d'accent. Enfin, dans mon rêve, en tout cas, il n'avait pas un bête d'accent. Hein. Il est bien, cet homme-là, ce que j'aime ça. J'aime les chefs d'État. Ce Clinton, il faudra voir. Alors, j'aime la puissance. J'aime qu'un homme pèse sur la destinée du monde. Vous voyez, même les artistes, c'est pas pareil. Été dernier, j'ai vu Marcel Ambon. Marcel Ambon, quand même, hein. À Cabourg, au casino, j'étais tout près de lui. Eh ben, rien. Zéro. Non, non, non. Bush, Mitterrand, Reagan, Gorbatchev, Saddam Hussein, même. Oh, il y en a bien qui est mon Marcharif, chacun ses goûts, on est libre. Pinochet, Franco. Francesco. Même très âgé, même mort, ça ne me gêne pas. Ça ne m'empêche pas de. Il n'y a que le pape. Je ne sais pas ce qui se passe, hein. Ça ne cause pas avec ce pape. Je ne sais pas si c'est physique ou quoi. C'est Jean-Paul. Non, non, non, non, non. Oh! Norbert, mon camarade, qui travaille au salon avec moi, hein. Il l'appelle Paulette. Il met tout le monde au féminin. Mais qu'il est bête ce Norbert. Je vous le fais. La Paulette qui est contre la contraception. Mais qu'est-ce qu'elle y connaît, c'est le si à la contraception. La pape de quoi me mêle. Ou qu'il est bête ce Norbert. Il est bête. Il me chine avec ma manie des grandes figures historiques. Il me dit, moi, ma chouchoute, c'est la Hitler. Je suis dingue d'Adolf Hitler. J'estime qu'on a été injuste avec elle. Elle avait sûrement son idée, cette malheureuse. On lui a pas laissé le temps. On l'a coupé dans son élan. Mais qu'il est bête, mais qu'il est bête, ce Norbert. Mais il fait l'imbécile comme ça. Mais au fond, maintenant, on peut en parler, hein, parce que c'est fini. Il était pour les Allemands. Il est quand même plus âgé que moi, vous voyez. Eh bien, je sais pas exactement ce qu'il a fricoté pendant la guerre avec les nazis. En tout cas, à ma connaissance, à la libération, c'est le seul garçon de France qui a été tondu.
4: Spécial quand même, non?
13: Enfin, quoi qu'il en soit, Norbert, c'est mon copain. Oui, c'est mon copain, oui. Très courageux dans ses idées. Et puis, comme dit la patronne, qu'il aime bien. Norbert, il en aime, il en a. C'est mon copain, mais question homme, on peut pas dire qu'il correspond à mes canons. Oh non, d'ailleurs, aucun garçon du salon, non. Que ce soit Max, Émile, Gabi. Non, non, non, non, non, il y en a aucun qui corresponde à mes canons. Tandis que...
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14: Delphine Duroc, acceptez-vous de prendre pour époux François Tarron, ici présent?
15: Non! Qu'est-ce qu'il te prend? Il me prend, c'est comme ça.
16: Ah bien, bien! Tu vois bien la situation? T'as vu la tête de ma mère?
15: Justement.
16: Bon, Delphine, On peut savoir pourquoi tu viens de répondre non ?
15: J'avais pas bien compris la question du maire.
16: Tu te fous de ma gueule ?
15: Oui.
16: Delphine, c'est la première fois qu'on me fait ce coup-là.
15: Ah bon ? Eh ben, si les 10 autres fois, elles ont dit oui, tant bien. Patrick, je veux qu'on rentre à la maison, tous les deux, s'il te plaît.
16: Oui, je vais renvoyer tout le monde, bien sûr. Ma mère, sa robe à 6000 balles, elle la mettra demain. Parfait pour voyager, surtout la capeline. Simplement un petit service pour ma grand-mère, j'aimerais qu'elle dorme dans le salon. Parce que les 9 heures de train, je voudrais pas lui recoller tout de suite dans les dents. Je passe juste un petit coup de fil au traiteur pour annuler les 200 couverts. Je pense qu'une heure avant, c'est correct. Pour mes potes, qu'est-ce que je leur dis ?
15: Bon, tu leur dis qu'on est crevés, qu'on n'a plus envie.
16: Voilà, qu'on rentre à la maison, qu'on se fait un petit plateau télé. Ils comprendront.
15: Eh ben quoi, c'est des amis ou c'est pas des amis ?
16: Attends, là, Delphine, faut que tu te reprennes.
15: Je savais bien que ça ferait des histoires.
16: Mais ça fait pas des histoires ! Qu'est-ce que tu m'emmerdes ? C'est toi qui fais des histoires ! Oui, on arrive, 2 secondes ! Delphine, souffle un bon coup, je te jure, tu sais plus ce que tu dis.

0: On va pas passer en revue tout ce qu'on s'est dit pendant 7 ans.
1: Bon, d'accord, je passe les détails. Il y a 2 mois, je revenais d'un certain rendez-vous. Je t'ai dit quelque chose. Tu m'as répondu quelque chose. Tu vois de quoi je parle?
0: Je sais pas.
1: Je t'ai dit que j'étais enceinte. On a décidé qu'on allait se marier.
0: Oui, on l'a décidé. Tu remarqueras même que ça serait déjà fait si t'avais pas eu un petit coup de chaud il y a 5 minutes.
1: Je suis pas enceinte.
0: Hein?
1: Non, j'ai jamais vu de gynéco. Ce jour-là, j'étais chez Babette qui est bibliothécaire. Tu vois, ça n'a rien à voir. J'ai dit ça comme ça pour voir ce que ça te ferait. Puis alors toi, t'as voulu qu'on se marie, tout le monde s'est emballé. À la fin de la journée, les bancs étaient partis. Puis alors moi, j'étais bien embêtée. Je sais plus te dire que c'était pas vrai. J'avais trop peur qu'on se marie plus. Puis Babette, elle me disait, dis rien, dans 2 mois, il s'en rappellera plus.
0: T'es pas enceinte? Vous nous laissez un petit quart d'heure? On a un petit détail à régler avec Delphine.
1: Tu vas m'engueuler?
0: Non.
1: Tu vas me frapper?
0: Non.
1: Oh là là, elle est con cette bébête. Bon, qu'est-ce que tu vas me faire alors?
0: Un bébé?
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3: Bonsoir. Je suis Daniel Prévost, je suis un forcené. Voici mes propres nouvelles. Le premier qui zappe, je le tâche à l'hémoglobine. Voici les titres du journal. Mon beau-frère est encore plus con que le mois dernier. Un reportage inquiétant qui en dit long sur ce qu'il peut être un beau-frère. Un autre sujet que nous développerons dans ce journal. Ma belle-sœur qui est encore plus con que mon beau-frère. Un témoignage accablant. Demain, toute la journée, journée internationale du slip. De nombreuses manifestations sont prévues un peu partout dans le monde. Avec rencontres, colloques et discussions autour du slip. Tout cela sous la présidence de son éminence, le cardinal Chaspet. Bonsoir, je suis Daniel Prévost. Je suis un forcené. Demain également, manifestation contre la pollution. Je défilerai de la Bastille à la République pendant 1 heure sans respirer. Bonsoir. Pour ceux qui prendraient l'antenne maintenant, je rappelle que je suis Daniel Prévost, je suis un forcené. Et que personne ne pourra m'empêcher de dire n'importe quoi. Nouvelle du monde. Nouvelle du monde, c'est toujours le bordel. Un nouveau conflit vient d'éclater dans le Burgistan septentrional. Des milliers de gens, ivres de joie, fuient la capitale qui venait d'être repeinte en vert. Le cheikh Marcel Ben Marcel se serait enfui dans la montagne avec son conseiller militaire préféré, Robert Ben Robert. Robert Ben Robert n'est pas un inconnu de la scène internationale, puisqu'avant d'être conseiller militaire, il avait été danseuse nue à Pigalle. Toujours est-il que ce couple, Robert Ben Robert et Marcel Ben Marcel, qui tenait en main les destinées du pays, ce couple donc aurait emporté en s'enfuyant un saucisson royal à l'ail, 3 yaourts nature et 1 banane pour 2. D'autre part, selon certaines rumeurs de voyageurs circulant entre Montréal et Quimper, le couple aurait également emporté en s'enfuyant une collection complète de confettis royaux datant du XIIIe siècle avant ma sœur, qui aura, comme chacun le sait, des quintuplés au mois de mars prochain. Bonsoir, je suis Daniel Prévost, je suis un forcené. Domaine économique, dépêchez-vous, hâtez-vous de faire le plein, car demain, mauvaise nouvelle, le pain va passer à 8 francs le litre. Domaine social, le gouvernement a pris un certain nombre de mesures pour lutter contre la violence. À partir du 15 de ce mois, toutes les petites filles de l'âge de 3 ans devront se laisser pousser la barbe. Et cela afin de dissuader les agresseurs éventuels. D'autre part, tout gangster, tout voyou, se présentant à une banque pour y commettre un hold-up sans port d'armes, se verra systématiquement refuser l'argent de la banque. La météo à présent. Soleil et pluie un peu partout dans le monde. Température relevée sous un bras à 16h. 3 à Marseille, 6 à Limoges, 2 à 7 et 7 à 2 à Clermont-Ferrand. Voilà. Juste derrière ce journal, une publicité débile, un jeu à la con et un film de merde.
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4: Madame Viala, s'il vous plaît, oui, c'est Monsieur Fion, là. Dites-moi, Madame Viala... qui est responsable, là, s'il vous plaît, je vous prie, pour les photocopies, là, le dossier Cogescus Thibault, là, c'est quoi, là? Hein, c'est quoi ce chiffon, là, s'il vous plaît, Madame Viala, hein?
5: Qu'est-ce que c'est?
6: C'est Brahim, moi.
4: Oui, d'accord, oui. C'est pourquoi? Qui demandez-vous?
6: Ah, c'est pour le stage, là.
4: Oui, d'accord, oui, je n'étais pas au courant. Madame Viala, il y a un jeune, là.
6: C'est Madame Viala.
4: Oui, Madame Viala, oui, oui, ouais, je suis, oui.
6: Parce qu'on fait un stage, nous, c'est pour ça.
4: Oui, d'accord, oui, qui êtes-vous? C'est pourquoi?
6: C'est parce qu'on doit faire un stage, nous, c'est
4: oui,
6: pour ça.
4: Oui, d'accord, oui. C'est pourquoi?
6: Parce qu'on est des jeunes délinquants, c'est pour ça.
4: Oui, bah écoutez, je ne savais pas.
6: C'est Madame Fabrieux.
4: D'accord, qui
6: êtes-vous? Juge d'application des peines.
4: Bien, qui êtes-vous?

0: Qui demandez-vous? Quelle formation avez-vous? C'est qui, là, Madame Viala? Là?
1: C'est Madame Viala qui m'a demandé,
0: Madame
1: moi.
0: Oui, Madame Viala, oui, Jocelyne, oui, pour l'instant.
1: C'est pour ça, parce qu'on ça, fait un stage, nous.
0: Ça, je comprends, oui, c'est pourquoi. Qui êtes-vous? Quelle formation avez-vous? C'est pourquoi.
1: C'est Madame Viala qui
0: oui,
1: m'a demandé.
0: Oui, Madame Viala, oui, d'accord.
1: Elle m'a demandé, Madame
0: Viala. Jocelyne, oui, Jocelyne.
1: Parce qu'on fait un stage, nous,
0: oui,
1: c'est pour ça, nous.
0: Oui, d'accord, oui. Oui, alors c'est pourquoi. C'est qui, là?
1: Parce qu'on fait un stage,
0: oui,
1: nous, c'est Madame Viala qui m'a demandé.
0: Oh, dis donc, Monsieur Fion, il est pas sourd, hein. Allez, on va reprendre du début. Qui êtes-vous?
1: C'est Brahim et moi.
0: D'accord, qui demandez-vous?
1: Quelle c'est Madame Viala, elle m'a demandé de faire les tontons copies. C'est pour ça, moi. Et maintenant, dis, Madame Viala, de faire les tontons copies. C'est pour ça, moi. C'est pour de faire les tontons copies.
0: Oh, oui, d'accord.
1: Parce qu'on fait un stage.
0: D'accord, oui, ça va, tais-toi. Oui, d'accord, oui.
1: Parce qu'on est des jeunes
0: d'accord,
1: de l'âge.
0: D'accord, oui, j'ai compris.
1: On doit faire un stage,
0: c'est ça, nous. Oui, laisse ton copie, d'accord.
1: Moi, c'est Madame Viala qui m'a
0: demandé. Oui, c'est toi qui as la stocopieuse.
1: Moi, c'est moi qui fais les tontons copies parce qu'on fait un stage.
0: Très bien, bon. C'est toi qui es responsable de ce chiffon? Bon, il y a un problème. Jocelyne, Madame Viala, il y a un problème avec un jeune, là.
1: Qu'est-ce que tu me fais, toi?
0: Pardon, jeune homme? Mais vous savez à qui vous vous adressez exactement dans ce bureau, là? Vous savez qui je suis exactement?
1: Oh, t'es un gros pédé, toi.
0: Allez, hop. Allez, tu me débarrasses le plancher, je veux plus te voir. Allez, hop, tu me fous le camp. Allez, Madame Viala, il y a un problème avec un jeune, là. Hop, allez, tu me...
1: Pourquoi tu me fais ça, toi?
0: Mais ça va pas, non? Mais qu'est-ce que c'est que cette histoire? Veuillez me lâcher, s'il vous plaît.
1: Parce que je suis un délinquant, c'est ça?
0: Mais enfin, mais écoutez, c'est pas mon problème, là. Madame Viala, il y a violence, là.
1: Toi, tu me mets une bonne note pour le stage?
0: Mais écoutez, mais pas du tout, il n'en est pas question. Enfin, lâchez-moi.
1: Toi, tu me mets une bonne note pour le stage?
0: Ça va, oui, dis donc. Oh, la gifle, elle peut partir aussi, hein? Ça va maintenant, hein?
1: Parce que moi, je retourne pas en prison, moi, tu comprends, toi?
0: Oui, mais pourquoi ils vous ont libéré, là? Hein? Allez, ça va maintenant, hein?
1: Parce que j'avais tué une personne, moi.
0: Tu sais que...
1: Toi, tu me mets une bonne note pour le stage?
0: Mais écoutez, mais pas du tout, enfin, ça va, oui, s'il vous plaît.
1: Une bonne note pour le stage, toi? J'ai pas à te faire de mal, là, toi! J'ai juste m'intégrer dans la société, moi, c'est tout, moi!
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3: Monsieur, bonsoir. Merci de nous recevoir pour ce journal en direct du casino avec, pour principaux titres, outre la sortie de mon dernier livre, une mauvaise nouvelle. L'homme au foie de babouin est mort. Quant au babouin, il vit toujours grâce à son foie de mulot. Mulot qui a bien supporté la greffe d'un foie de bourdon. Bourdon qui vit heureux avec son foie de microbe. Un microbe en super forme puisqu'il vient de tuer un homme au foie de babouin. Les seuls bons résultats du jour sont ceux de la sécurité routière. 132 morts seulement en juillet dernier contre 154 l'année d'avant. Donc coup de chapeau aux 22 qui ont échappé à l'hécatombe et qui pourront se représenter lors de l'hécatombe de la Toussaint. Et puis Brigitte Bardot vient nous faire part de son récent mariage. Hélas, vous savez, elle ne pourra plus avoir d'enfants puisque pour soutenir les éléphants en voie de disparition, elle s'était récemment fait ligaturer les trompes. Enfin, pour parler de l'affaire Adidas sans transition, je reçois Bernard Tapie.
4: Salut, bonhomme. Salut.
3: Alors, dites-moi, Bernard, apparemment, vos affaires ne s'arrangent pas. Hein, et pour vous, la politique, c'est fini.
4: Ça se pourrait, ouais. Bon, au début, j'étais pote avec tout le monde. Et puis, badaboum, du jour où j'ai des emmerdes, ça commence. Pas du même monde, vulgaire.
3: Vous êtes déçu, Bernard?
4: Ouais, je te dis, c'est la curée. Je suis le joueur de belote à une table de bridge. Alors forcément, on triche pas pareil, hein.
3: Oui. Et puis en plus, on parle de magouille à l'OM.
4: Ouais, attends, bientôt on va me reprocher d'avoir fumé aux chiottes à 12 ans et d'avoir paluché ma cousine à 15. De toute façon, je m'en tape. Ce qui compte, c'est de rester philosophe et classieux. C'est tout.
3: Philosophe, mais si jamais vous allez en...
4: En quoi? En tôle?
3: Ouais, c'est... Bah, oui.
4: Ouais, tu rigoles ou quoi? Et je suis le premier de cordée, moi. Si je tombe, il y a un tombereau des narcs qui suit, hein. Je vais pas me laisser emmerder par une bande de culs serrés qui se tape 30 ans d'études pour aller rouler des pelles aux vaches au salon des pecnos, hein.
3: Écoutez, Bernard, vous pourriez rester philosophe.
4: Ils ont un peu oublié qu'ici, ça s'appelle Bernard et que c'est sévèrement burné. Alors, Nanar, il va te faire valser tout ça à coups de tatane dans les glaouis, ça va être vite vu, hein.
3: Non, restez classieux, Bernard.
4: Me cherche pas, toi, hein. Parce que le premier à dégager, ça va être un journaleux à deux balles, qui a des cheveux en plastoc, qui me servait du monsieur le ministre gros comme le bras il y a six mois, et qui a l'air tout content que j'ai des emmerdes, hein.
3: Bon, laissez-moi tranquille. D'abord, c'est pas du plastique, c'est ramené sur le devant.
4: Eh, c'est ça, Jolafiotte, hein.
3: Non, allez, vite, envoyez le top 50, vite.
4: Eh, Jolafiotte, hein.
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5: Fortuné! Fortuné, allez, viens! Allez, viens, on s'en va, viens. Le spectacle est terminé, allez, sors des rangs, sors, lève-toi. Le spectacle est terminé, viens, allez. Le spectacle est... Ils vont nous voler les taxis! Où tu es? Tu n'as pas vu ma petite fille Fortunée? Moi, dit qu'elle est, par... elle est passée par ici. Elle repassera par là. J'ai marre de tourner. Oui, celle qui a 35 ans qui n'est pas mariée. Une fois, la Viso m'a téléphoné, même alors. Ils m'ont dit, Madame Sarfati, on sait que vous avez une petite fille, elle s'appelle Fortunée, elle a 35 ans, elle n'est pas mariée, on vous a téléphoné en premier. J'ai dit, merci beaucoup, Yatik Marda. Qu'est-ce que vous a dit tout ça? J'ai dit, non, parce qu'on organise le bal annuel des célibataires, et comme ça, si je veux, on la marie là-bas. Mais avant, il faut qu'elle nous aide à faire les gâteaux, etc. J'ai dit, bien sûr, elle va venir, elle sait tout faire. J'ai tout appris. Le dimanche arrive, j'ai donné son tablier, je l'ai bien repassé, je donnais 1 kilo de farine, 1 kilo de sucre, pour le PAF. Le PAF. La participation au frais, au ménage. Je lui ai dit, prends le PAF et vas-y. Il n'y a pas une minute à perdre. Elle a pris le PAF, elle est partie à la fête. Elle voulait rentrer par l'entrée principale avec le PAF. On dit, les fortunés, rachou, mais rentre par la cuisine. Maintenant, Aïcha, allez, M. Koubar, elle est rentrée par la cuisine. Avec le PAF. Les autres jeunes filles, elles l'ont vu arriver, elles ont enlevé leur tablier, elles l'ont mis de côté. Elles ont dit, allez, Fortunée, à toi de jouer. Allez, Odrop, vas-y qu'elle pétrit la pâte. Vas-y qu'elle pétrit, vas-y qu'elle leur fait du couscous. Vas-y qu'elle leur fait des boulettes. Allez, vas-y qu'elle leur fait des boulettes. Vas-y qu'elle leur fait des boulettes. Une chaleur de folie, le maquillage. Il n'était pas waterproof, il a tout dégouliné. Allez, amène les plats, débarrasse, elle a même lavé le parterre, cet imbécile, qu'est-ce qu'il a demandé? Arrivé 3h du matin, elle dit, allez, jusqu'à quand je vais faire la boniche dans la cuisine? Moi aussi, je vais passer dans la salle de danse, trouver un mari. Elle ouvre la porte de la piste de danse. Tu vois pas qu'il y avait plus personne? Ils se sont tous mariés entre eux, ils l'ont laissé seul comme une chienne entre quatre murs dans la cuisine. À 4h du matin, j'entends les clés dans la porte. Je dis, ah, 4h, elle a dû trouver. Je me suis levé, j'ai dit, Fortunée, tu as trouvé un mari ou... Ou le lait. Elle a dit, lait. J'ai pas trouvé de mari à ramener. C'est pas grave, on s'en fout. Allez, va te coucher, va. Ne pleure pas. Ne pleure pas, tu vas t'abîmer les yeux, c'est pas grave. Ne pleure pas, tu vas t'abîmer... Ne pleure, tiens, trace, pleure pour quelque chose.
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6: Bien, nous sommes tous et toutes ici réunis ce soir pour apprendre à rire et à sourire grâce à la méthode que j'ai mise au point, la rirothérapie. Quand tout va bien, on n'a aucun mérite à sourire, mais la situation de la France étant ce qu'elle est, vous avez tous et toutes de gros problèmes d'argent, pour certains des problèmes de couple... Parfois les deux en même temps. Et ça ne va pas aller en s'arrangeant. Il faut savoir que quand on rit plusieurs minutes par jour, on est en bien meilleure santé. C'est pour ça qu'il y a autant de gens qui vont voir des spectacles divertissants, c'est parce qu'ils n'ont pas beaucoup l'occasion de rire dans la vie. Et je les comprends. Moi-même, avant de mettre au point cette méthode, je ne riais jamais. Ah bah normal, quand on pense au 21e siècle, à la Bosnie, au racisme, à l'encéphalite bovine spongiforme et à la solitude des femmes de 38 ans. Il n'y a pas de raison évidente de rire. Alors on va commencer par ce que j'appelle le rire intérieur. C'est un rire qui se pratique bouche fermée. À utiliser quand vous ne savez pas s'il convient de rire. S'il ne fallait pas rire, personne ne saura que c'est vous. Si un rire général se déclenche, vous ouvrez la bouche. Et nous passons à ce que j'appelle le rire passe-partout. Alors le rire passe-partout, c'est le rire en A qui peut être pratiqué indifféremment par les hommes ou les femmes. Alors, nous avons ensuite le rire sexy ou le rire en i qui permet à la femme de rire tout en séduisant son partenaire éventuel. Quand on fait croire à un homme qu'il est drôle, c'est déjà gagné. Nous avons ensuite le rire distingué ou le rire en haut qui vous permet de rire tout en montrant votre supériorité intellectuelle. On rit tout en restant très intelligent. Nous avons ensuite le rire que personnellement je préfère, c'est le rire en « et » ou le rire niais, qui vous rendra sympathique en toutes circonstances, puisqu'il permet à vos interlocuteurs de se sentir plus intelligents que vous. Je n'ai pas l'habitude de m'en vanter, mais sachez par exemple que c'est moi qui ai personnellement formé Thierry Roland. Alors, on va terminer par un sourire élargi, s'il vous plaît, tout le monde, un sourire élargi. Car n'oubliez pas que le sourire est un rire silencieux.
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8: T'as donné, toi, pour la famine dans le tiers-monde ?
9: Écoute, avant-hier, je donne. Hier, j'allume ma télé. Il y en a encore qui avaient faim.
8: Et tu venais de donner.
9: La veille au soir, je tenais.
8: Bah alors, ça a servi à rien.
9: Bah non, ça sert à rien.
8: Ah, peut-être que l'argent n'était pas encore parvenu là-bas.
9: C'est possible, parce qu'il y a eu un grand dîner avec des pauvres où les responsables leur ont expliqué que l'argent avait du mal à arriver.
8: Ah, ils ont du mérite, hein, les responsables, de dîner là-bas dans le désert où il n'y a rien à manger.
9: C'était pas dans le désert, le dîner. C'était aux Champs-Élysées, après une soirée au Lido. Avec Lynn Renault, Jean-Luc Lay, Marcel Amont.
8: Oh, il y a longtemps qu'on les avait pas vus, ceux-là.
9: Justement, en s'engageant pour une cause, ça leur fait un engagement.
8: Heureusement qu'il y a la misère pour aider les chanteurs en difficulté. Enfin, les chanteurs. Faut peut-être pas exagérer non plus, hein, mais...
9: Il y a des fans.
8: Ah, bah, il y en a toujours un ou deux.
9: Ouais, ouais. Parce que tu crois qu'ils étaient payés?
8: Ah ben, ils viennent pas gratuitement.
9: Même quand c'est bénévole?
8: Oh là là, c'est là que c'est le plus cher. En tout cas, les affamés, ils ont dû être contents d'avoir un dîner spectacle de cette qualité.
9: Oui, mais ça a failli mal tourner. Il y a des pauvres qui avaient réussi à coincer une danseuse dans les coulisses.
8: Pour la violer?
9: Non, pour la bouffer. Avec ses plumes, ils l'avaient prise pour un poulet.
8: Eh ben, ils ont dû se faire mal aux dents parce qu'elles sont pas jeunes, les danseuses du Lido. Ah, je sais, j'ai ma grand-mère qui y danse encore. Moi. Pas beau à voir.
9: Sûrement qu'elle était plus très fraîche qu'on était malade.
8: C'est pas de veine, hein. Pour une fois qu'ils mangent de la viande, bing, elle est avariée.
9: Alors sur place, il y avait Médecins du Monde, la Croix-Rouge...
8: Oh, bon, alors ça va, ils ont pu soigner les malades.
9: Mais non, ils avaient pas leur matériel au dîner. Et puis les petits noirs, après leur indigestion, fallait les rapatrier chez eux.
8: C'est quand même terrible avec ces gens-là, hein. Toujours pareil, hein. Ils savent même pas se servir d'un couteau d'une fourchette et ils se précipitent sur la nourriture.
9: C'est le système qui est mal fichu.
8: Mais oui, mais c'est comme pour l'eau, là. Sous prétexte que chez eux, il fait chaud, on leur apprend à faire des puits.
9: Ça sert à rien, il n'y a pas d'eau. Ce qu'il faudrait, c'est leur envoyer des douches qui puissent se rafraîchir un petit peu.
8: Et ceux qui mouraient de soif dans le désert, ils n'avaient pas besoin de couverture chauffante.
9: Surtout que chez nous, c'est en 220. Alors que dans le désert, c'est peut-être encore du 110.
8: Et quand je pense, moi, à tous les tchadors qu'on a envoyés aux Boat People.
9: Mais ça correspond pas à leur religion.
8: C'est des bouées qu'ils voulaient.
9: Oui, des bouées jaunes, avec le canard devant, qui fait coin-coin.
8: Allez, maintenant, tu comprends, dans le tiers-monde, à force de recevoir tout gratuitement, ils deviennent exigeants. L'autre jour, ils ont renvoyé un camion entier de nourriture.
9: C'était quoi ?
8: Moule farcie à la béarnaise.
9: Ils n'ont pas aimé.
8: Si, mais ils trouvaient que les vins n'allaient pas avec.
9: Qu'est-ce qu'elles sont devenues, les moules ?
8: Ben, avec le transport, elles étaient avariées. Heureusement, elles ont pu servir encore aux cantines de nos hôpitaux. Ah ben, c'est une chance.
9: Mais heureusement.
8: Ah ben oui, sinon le gâchis.
9: Moi, je leur enverrais du lait en poudre et des biscottes, pour bien caler le bide.
8: Exactement.
9: Après, le gars qui a soif, il boit juste une goutte d'eau. Il gonfle. Il est rempli pour 8 jours. Comme chez Michelin.
8: T'as donné, toi, pour la recherche contre le cancer?
9: Non, ils ont pas trouvé. Je donne pas. C'est normal.
8: Et contre la myopathie?
9: Non plus.
8: Contre les verrues plantaires? C'est important, les verrues plantaires.
9: Oui, eh ben tiens, justement. Avant-hier, bon, je donne. Hier, j'enlève mes chaussures. J'en avais encore plein les pieds.
8: Alors ça n'a servi à rien?
9: Mais non, ça sert à rien.
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7: Je suis en ligne parfaitement. Alors bonjour aux téléspectateurs, bonjour à tous. Eh bien, ici Jean-Paul Titou en direct de l'hélicoptère pour vous commenter cette transat, cette course en voilier donc qui se déroule juste en dessous de moi. Donc amis sportifs, bonjour. Amis de la voile et de la coque, bonjour. Actuellement, sous moi, nous avons le bateau Elf Aquitaine et Peter Sturzan qui réalise une très jolie course aux côtés de Seb qui tente de rattraper Moulinex, c'est bien. Tandis que nous avons le Chocolat Poulain qui galope derrière Crunch aux côtés de Negrita. Negrita qui, je vous le rappelle, avait gagné l'année dernière la Route du Rhum. Nous poursuivons actuellement avec le gros du peloton. Je vous cite en vrac le sieur Tournesol, Ducrot, Epeda, Multispire, les Patrich, Boultiès, Hollywood Chewing-Gum, Valdéchamps, Carambar et Stéradan qui restent collés l'un à l'autre. Et puis nous avons également Fleury Michon, Pain du Roi, Sifa Maniacal, Gamma Tout Issue et Couscous Garbite. Je m'approche maintenant, je regarde, c'est Ted Lapillus et Yves Saint-Laurent. C'est un petit peu, si vous me permettez ce bon mot passage, le rendez-vous de la voile et de la vapeur. Et nous poursuivons actuellement à... Un problème, les magasins butent, viennent de faire boum boum contre la coque d'un concurrent. Non, ce n'est rien, c'est Orangina qui est légèrement secouée. Nous poursuivons avec deux bateaux qui filent bon train. J'aperçois Vivagel et les surgelés Picard. Qui va gagner, Picard, Vivagel? Non, heureusement, il y a Fanus. Fanus qui dépasse tout le monde, même Jean Boursé. Oh oui. Et nous arrivons en tête avec le catamaran d'Ariel, avec ses deux barils de chaque côté. Et surtout, Pampers. Pampers qui nous fait les signes. Ah, Pampers a une fuite. Oui, ça peut arriver. Alors, je dois... Je dois arrêter, je dois rendre l'antenne. Et oui, on me fait signe. Malheureusement, une fois de plus, le sport cède la place à une page de publicité.
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11: J'ai entendu à la radio ce matin, on a une chance sur 10 millions de se faire mordre par une chauve-souris enragée. Faut quand même savoir qu'il y a un gars qui s'est sûrement cassé le cul pendant des mois et des mois, avec du matériel et tout, pour arriver à la conclusion suivante. On a une chance sur 10 millions de se faire mordre par une chauve-souris enragée. Alors moi, je suis pas curieux, mais j'aurais quand même bien savoir comment il a fait le gars pour déterminer qu'on avait tous, en moyenne, une chance sur 10 millions de se faire mordre. Ben oui, monsieur, bon, admettons que le gars soit très copain avec une bande de chauves-souris enragées. Il les connaît depuis longtemps. Il les a déjà dépannées quand elles étaient dans la merde et tout. Mon vieux, elles lui doivent tout, elles lui cachent rien. Ils ont un degré d'intimité ensemble, mais bon. Moi, je dis que c'est un peu facile de foutre les jetons à tout le monde. Avec finalement la seule chance qu'on a de se faire mordre, hein, en occultant volontairement, excusez-moi du peu, les 9 999 999 autres chances qu'on a de ne pas se faire mordre. Donc, de ne pas mourir dans d'atroces souffrances. Bon, oui, monsieur, bon, moi je vois, j'habite dans le 10e. Hein. Bon, déjà, le 10e, c'est un quartier, question chauve-souris, qui est assez tranquille, faut reconnaître. Si, c'est tranquille. En plus, j'habite au 5e, sans ascenseur. Je vais te dire, j'ai un code à la porte en bas et un interphone. Alors, je vais te dire, la chauve-souris, elle peut toujours se pointer, tu vois. Bon, mais admettons, arrive une chauve-souris, enragée. Elle est là, elle bave, elle est enragée. Bon, hop, elle se met à trifouiller mon code. Elle est là, elle trifouille, elle cherche. Si, monsieur, quand elles sont enragées, elles cherchent quand même, hein. Elle est là, elle cherche. Pas. Elle tombe sur mon code. Faut encore qu'elle imite la voix d'un gars que je connais. Sinon, j'ouvre pas, moi. Bon, j'étais un petit peu bourré la veille, j'ai pas bien dormi, c'est pas ça la question. J'ouvre. Faut qu'elle pousse la porte. C'est grand comme ça, une chauve-souris. Bon, mais admettons, elle pousse la porte. Mais vous allez quand même pas me dire qu'elle va monter les 5 étages à pied, comme ça, sans se faire repérer par quelqu'un, non? J'y crois pas. Honnêtement, j'y crois pas. De toute façon, j'ai fait mettre un judas, moi, à ma porte, alors. Bon, elle arrive sur le palier. Qu'est-ce qui prouve qu'elle va frapper à ma porte? Il y a 4 appartements sur le palier. Bon, elle frappe à ma porte. Bah, j'ai pas le pot, hein, jusqu'à maintenant, hein. Parce que là, manifestement, c'est moi qui veux mordre, hein. Là, elle m'a choisi dans l'immeuble, elle veut plus mordre personne d'autre, c'est moi. Bon, ben, je vais jusqu'au bout, j'ouvre. Qu'est-ce qui prouve qu'elle va me sauter tout de suite à la gorge pour me mordre? Dis donc. Elle est pas un petit peu fatiguée, cette chauve-souris, depuis tout ce qu'elle a fait tout à l'heure? Hein? Elle a peut-être soif? Bon, ben, moi, je l'installe dans la banquette. Je fais mine d'aller chercher un verre d'eau dans la cuisine. Qu'est-ce qui m'empêche de revenir avec un fusil? Ben là, parce qu'elle se méfie pas, c'est quand même qu'une bête, hein? Philippe, faille boire! Alors, j'y tire dessus, même si je la loupe, ben elle a peur, et puis elle s'envole par la fenêtre. Alors quand je pense à l'autre con, là, qui fout les jetons à tout le monde avec ses chauves-souris. En plus, c'est dangereux, ce mec-là, hein? Imagine, j'ai un copain qui vient chez moi déguisé en chauve-souris pour me faire rigoler. Et ben, j'y tire dessus! Parfaitement! J'ai un copain qui vient chez moi déguisé en chauve-souris pour me faire rigoler. Alors, qu'il arrête, hein, l'autre, là, avec ses chauves-souris, hein. J'ai peur des chauves-souris.
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12: Mesdames, mesdemoiselles, messieurs, vous avez la chance d'avoir devant vous ce soir un des derniers artistes, je dis bien un des derniers, non sponsorisés. Ouais. Hey, pas de sponsor. Je suis libre, un des derniers artistes libres. Je suis libre. Je suis libre. Libre comme le goéland qui s'envole au-dessus des montagnes. Je suis libre comme le lévrier afghan qui court derrière les chars soviétiques. Je suis libre comme les assassins du juge Renault. Je suis libre comme la place de parking que peut-être aucun d'entre vous n'ont pas eu ce soir. Je suis libre comme un taxi, je suis libre. Comme les cheveux dans le vent. Comme le regard au lointain. Je suis libre. Vous... Et allez, je suis libre, je fais ce que je veux, je dis ce que je veux. Oui. Coca-Cola, caca. Crédit Lyonnais, jamais. Qu'est-ce que j'en ai à foutre, il file pas de pognon, pourquoi je me gênerais, dedans? Le Perrier, ben ça me fait gerber, moi, le Perrier. Voilà. Attention, je me dois de vous signaler que tous les sponsors que je viens de vous citer, je les ai tous sollicités. Et ils ont tous refusé. C'est quand même plus honnête de ma part de vous le dire. Cela dit, quand on voit l'importance du sponsoring dans notre société, on se demande comment ils ont pu faire pour s'en passer dans le passé. Mais d'ailleurs, l'histoire de France n'aurait pas été la même avec le sponsoring. Imaginons Jeanne d'Arc dans son champ, toute seule, tranquille, avec ses moutons, et se pointe un mec. Vous ne me reconnaissez pas ? Non. Non, Jeanne d'Arc, elle ne reconnaît pas. Ça, Eh bien, je peux vous dire qu'elle n'aurait jamais fini brûlée par les Anglais, hein ? Elle aurait terminé chef de produit chez Benetton.
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14: Si on veut, oui.
5: Et maintenant, sur Radio Lucienne, on va vous faire quelques réclames pour nos amis commerçants. Allez-y, Lucien.
15: On l'a fait quand même, celle du charcutier, parce que il a toujours pas payé celle d'avant-hier.
5: Si, si, faites-la. On va y faire comprendre.
15: Pendant vos commissions, faites donc un tour à la charcuterie Moron. Envie de boudin? Envie de saucisson? Allez donc chez Moron.
5: Cette semaine, en promotion chez votre charcutier Moron, l'andouille et la salade de groin. Eh ben, qu'est-ce qu'on n'est pas obligé de dire, hein? L'andouille, depuis le temps qu'elle est en vitrine, c'est à se demander si les charcutiers ou antiquaires.
15: N'oubliez pas qu'il n'a pas payé.
5: Oui, oui, je m'en occupe, oui. Charcuterie Moron, le paradis du cochon. Charcuterie Moron, le charcutier qui nous doit des ronds. Je pense qu'il a compris, là. Hein? Alors, oignon, corps aux pieds, ongles incarnés, courez chez votre cordonnier, monsieur Chevret. Comment ça, courez? Vous avez déjà couru avec des corps aux pieds, bon?
15: Monsieur Chevret est un homme épatant. Il vous fait des chaussures qui vous vont comme des gants.
5: Et il travaille comme un pied. Ah, c'est parti tout seul.
15: Et il remet tout à demain. À demain. À demain.
5: Mais de quoi il se mêle?
15: Hein?
5: De quoi il se mêle?
15: Bon, bah, on va peut-être arrêter avec le cordonnier parce que ça va finir par lasser.
5: Et maintenant, chers auditeurs et chères auditeuses, Lucien va vous passer sur le pick-up sa chanson préférée de Marcel Amont.
15: Bleu, bleu, le ciel de...
5: Ah, pas celle-là, l'autre.
15: Ah, le Mexicain balafré.
5: Oui. Balafré. Je vais pas remarquer, mon Dieu. Non, ça doit être banané.
15: Ah, on me précise banané. Alors, banané, bonne santé. Et cette chanson est dédiée par Mme Forger pour ses petits-enfants de Montpellier.
5: Oui. Alors, comme nous, on nous entend pas jusque là-bas, s'il y en a qui y vont, ils auront qu'à leur dire aux petits-enfants Mme Forger, hein?
15: Oui. Ils habitent à côté du feu rouge.
5: Alors, maintenant, nous souhaitons bon appétit à toutes celles qui, comme moi, ont faim. Allez-y, Lucienne. Chauffe Marcel! Oui, dépêchez-vous, là. On a que 3 minutes pour déjeuner, hein. Faut faire le journal des informations à 12:30.
15: Vous inquiétez pas, j'ai tout prévu dans des tupperoirs.
5: Ah, eh bien, j'ai de ces fringales. Alors, il y a quoi de bon?
15: Vous allez vous régaler. Ah, il y a andouille et salade de groin.
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16: Elles sont pas mal, hein. Enfin, j'hésite. Non, parce que c'est ou un autoradio pour ma voiture, on vient de me le barboter, ou alors c'est une paire de chaussures pour mes pieds. Et comme des chaussures, j'en ai déjà, hein, une paire, oui. Comment je les sens? Pas mauvais. Enfin, c'est normal, elles sont neuves, hein. On va voir la semaine prochaine. Si ça me sert. Oui, en général, les chaussures, ça me sert, oui. Ou dans la rue, au bureau. En gros, dès que je sors de chez moi, quoi, vous voyez. Pardon, si ça me sert au niveau du coup de pied. Vous savez, moi, la violence, hein. Au niveau du coup du pied. Le coup du pied. Ils sont bizarres dans cette boutique. Pardon? Faut que je les fasse. Pourquoi elles sont pas finies, là? Ah, il faut que je marche pour les faire. Oh là là. Disons, vous n'en auriez pas qui seraient faites pour marcher, parce que ça fait ça, je veux dire. Ah, une fois qu'elles seront faites, je prendrai mon pied. Moi, en général, dans ces moments-là, je les enlève, enfin. Salope. Enfin, sinon, elles sont assez confort, hein. Elles sont assez... C'est un modèle spécial. Ah, c'est un modèle piqué. Et vous les vendez? Ah, ça vient d'Italie. Oh, mafia. Trafic. Contrebande, bien sûr, oui, oui, oui. D'ailleurs, puisqu'on est entre nous, là, vous auriez pas un petit autoradio?
17: Je vous ai pas raconté, ça? Ah oui, oui, j'ai vécu une passion destructrice et fougueuse, oui, à Bali, oui. Oh, une rencontre toute bête. J'étais en montgolfière, et là, tout à coup, je me penche, bêtement, pour vomir. Et là, qu'est-ce que je vois? Un bateau qui coule. Et à quelques mètres de ce frélesque, il fut une sublime créature d'environ 25 ans, pas plus, genre mannequin américaine, yes it is, qui hurle au secours, à l'aide, je me noie, venez m'aider, dans un français cap. Et autour d'elle, une demi-douzaine de requins. Oui, six, oui. Je crois qu'il y en a qui ont la cassette. Je me suis dit, Franck, mon bon Francky, cette fille va peut-être mourir sans jamais avoir connu l'amour. Le vrai. Ni une ni deux, j'ai plongé 80 mètres de chute, même pas peur. Ouverture des bras, saut de l'ange dans le vide, suivi d'un saut périlleux avant, saut très très périlleux arrière, position du petit Jésus, du grand Jésus, plus que 30 mètres, roulade latérale avant gauche, carpé chassé arrière droit, on regroupe les jambes, et là, pour la déconnade, j'ai fini en bombe. Je me suis niché la cuisse, au nom de l'humour. Ah, c'est tout, moi, je suis foufou dans ces moments-là. La fille, elle a applaudi, forcément, tu parles. Ah ben, réflexe. Et là, je me suis retrouvé au milieu des requins. J'ai fait un carnage. Une boucherie. Enfin, une poissonnerie. Le premier requin est arrivé en face de moi. Je l'ai attrapé par le cou pour l'égorger. Hop, rupture d'anévrisme. Là, il y en a un qui arrivait par là. Je lui ai mis les doigts dans le nez, comme ça. J'ai commencé à le faire tourner pour l'étourdir. Et hop, à dégager. Là, j'en ai un qui arrivait sur le côté. Bon, je lui ai fait peur. Et là, ça perlipopette. Il y en a un qui arrive derrière moi par surprise, qui croit que je ne l'ai pas vu. Hop là, Ipan Soinage, un coup de poing dans les testicules. Bon, c'est sûr, il faut connaître l'anatomie des requins. Hein. Là, la fille n'a pas pu applaudir. Elle s'était fait manger les mains, la pauvre. Non, je déconne. Elle a applaudi, bien entendu. Puis après, elle est tombée dans les pommes, enfin dans les oursins, comme on dit. Alors je l'ai prise dans mes bras et je l'ai ramenée jusqu'à la côte, à la nage, à une bonne dizaine de kilomètres. Oui, 17 minutes, oui, 10 kilomètres à peu près, oui.
18: Alors on s'est retrouvés sur une plage déserte, ma chemise blanche mouillée collée, mon torse velu. Enfin, velu. Ce qu'il en reste, voleuse de poils. Et elle était là, allongée, endormie, les yeux fermés, calme, sereine. Uniquement vêtue, vous savez, d'un pareo bleu, là, qui laissait entrevoir ses cuisses. Et une partie de ses fesses. Très joli petit cul, d'ailleurs. Vous savez, ce genre de petites fesses qui vous rappellent que des milliers d'enfants meurent de faim dans le monde. Et que sur le moment, tu t'en fous complètement. Donc là, tout à coup, elle s'est réveillée, elle m'a regardé, elle m'a dit « Who are you ?»« Oh, I'm from the Bosque, I'm a very good actor, you know. » Donc là, je l'ai attrapé par les mains, enfin par les moignons. Et on est parti pour rejoindre la civilisation. Et alors, le soir, quand on est enfin arrivé en bas de mon hôtel, je ne savais pas comment lui dire que si elle voulait, elle pouvait monter dans ma chambre pour éventuellement prendre un dernier vin. Take a last drink. To drink, drink, drink. Et éventuellement croquer la pomme. To eat the golden. Et en fait, c'est elle qui a fait le premier pas. Elle m'a dit, you know, Frankie, oh yes, I hear to you, madame. What's the crime and what's the punishment? The answer seems to vary from place to place and from time to time. What's legal today all of a sudden gets illegal tomorrow because some society says it. So I'm not saying this is right or wrong, it's the way things are. But I've spent 2.5 years of my life in your jail and I think I'm bad for my error. Oh là là là là là là! Tu me prends un petit peu au dépourvu là. Je suis pas dans mon assiette. I'm not in my plate. Yes, ok. Ah, ok. Si tu penses que c'est mieux, je m'en vais. Ah, not understand. No, you not go. You would be like fuck you. Not fuck you exactly. Just a little bit. Bon, ok, d'accord. Bon, bah, ciao, bye bye. Alors, ok. À demain, hein. Enfin, à demain, à deux. Eh ben, il baisera pas ce soir. Un samedi, en plus.
19: Restez sur la route, faut être prudent, parce que le danger vient toujours des autres.
20: Tiens, l'autre, je rentre d'une côte. Il y a un type qui avançait pas devant moi. Il y avait la ligne jaune, mais j'ai pas attendu, hein, j'ai doublé.
19: T'as bien fait.
20: Ouais, seulement tu te rends compte si un connard était venu en face.
19: Moi, l'autre fois, au carrefour, là, c'était rouge, j'étais pressé, je suis passé quand même.
20: T'as bien fait!
19: Ouais, ça m'a un gars, serait arrivé de l'autre côté, je le bigornais, moi!
20: En plus, lui, le gars, il sait pas que t'es pressé, il fonce!
19: C'est vert, il passe, le con!
20: Et puis ces types-là, ils sont pas maîtres de leur véhicule, ils sont crispés!
19: Moi, quand je conduis, j'ai toujours un thermos avec du cognac, ça me détend!
20: Ils le disent à la sécurité routière, faut se détendre!
19: Tous les 200 km, ils disent, tu bois un petit coup, tu te détends!
20: Faut boire bien frais!
19: Mais pas d'alcool pur, hein!
20: Jamais, faut couper avec de la glace!
19: Faut manger un peu aussi. Moi, quand je m'arrête, souvent, je prends toujours des frites en cornet dans du journal. T'es bien chaude, bien grasse, qui laisse des traces sur les doigts.
20: C'est pour ça que je mets toujours un étui en fourrure autour du volant. Sinon, je glisse dans les virages.
19: Mais c'est obligatoire pour la sécurité. Ils l'ont dit au journal de TF1 sur la 5.
20: Elle s'est bien améliorée, la 5, depuis quelques mois.
19: Obligatoire, ils ont dit. Volant en fourrure à l'avant, ceinture à l'arrière.
20: Ouais, dans le coffre.
19: Faut faire vérifier ses freins aussi, c'est important, ça.
20: Sur la plage arrière, j'ai un chien en plastique. Quand je freine, il remue la tête. Comme ça, les autres derrière, ils voient que je freine.
19: Ah oui, mais de toute façon, tes feux arrière, quand tu freines, ils s'allument.
20: Bon, les miens, ils sont pétés depuis longtemps, toi. Et le système anti-pollution, tu l'as, toi?
19: Ah non, moi, j'ai pas de pot d'échappement du tout, comme ça, je pollue rien du tout.
20: T'es pas gêné par le bruit?
19: Non, je mets des cotons-tiges dans les oreilles.
20: Ah bah, dans sa voiture, faut être bien isolé, hein. Moi, j'ai teinté mes vitres avec de la moquette.
19: C'est pas bête. C'est pas bête. Moi, j'ai le pare-brise qui est tout en écusson de là où je suis allé cet été. Ça m'isole rudement bien, puis ça me distrait en même temps.
20: Ça te gêne pas pour la visibilité?
19: Non, je conduis tout à l'oreille, moi.
20: À moi, pareil. C'est les klaxons des autres qui me guident. Seulement, faut être bien à l'écoute. Mais regarde les aveugles dans la rue, ils se dirigent qu'au bruit. Ils ont pas plus d'accidents que les autres.
19: Et tu te fais klaxonner souvent?
20: Tout le temps, ça arrête pas. Et moi, je klaxonne aussi pour remercier.
19: Alors, ce qu'il y a de dangereux avec les piétons, c'est qu'eux, ils sont pas équipés en klaxon, alors on a du mal à les repérer.
20: Ah, les passages cloutés, c'est ma hantise. Pour peu qu'il pleuve un peu, que tu sois en pneu lisse, paf! T'en écrases un.
19: Ça t'est déjà arrivé?
20: Plus d'une fois.
19: Ça t'a coûté cher?
20: Tu penses bien que je me suis pas arrêté, je suis pas con. Le gars, il est mort, il est mort! Je vais pas y laisser mon adresse, hein.
19: C'est sûr, hein, pour aller encore se choper un PV à 75 balles, merci bien, hein. Non, le drame à l'heure actuelle avec les voitures, c'est que c'est entre les mains de n'importe qui.
20: C'est là qu'est le danger, il n'y a pas de sélection.
19: Moi, je serai ministre. Bon. Ouais. Une supposition. Il n'y a pas de raison, hein. On a vu plus con. Même maintenant.
20: Surtout maintenant.
19: Oui, surtout maintenant, c'est vrai.
20: Non, c'est facile.
19: Oui.
20: Le pauvre.
19: Oui. Oui, c'est vrai qu'il est assez non, gratiné, non. Celui-là, oui. Eh ben, j'instaurerai un permis spécial buveur avec des degrés.
20: Et avec contrôle médical et test.
19: Et celui qui tient pas l'alcool, on y pique sa bagnole.
0: Madame, monsieur, est-ce que vous m'avez dérangé? C'est bien ici la Banque de France? Ah, c'est la Banque Suisse? Oh, je me suis trompée. Eh ben, c'est pas grave, je voudrais faire la monnaie d'un billet de 500 francs, de toute façon. Je peux recompter, ça vous dérange pas? 1, 2, 3, 4, 5. 1, 2, 3, 4, 5. 1, 2, 3, 4, 5. Comment? S'il y a le compte? Oui, il y a le compte. Mais juste, hein?
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21: Oh, tu fais que des conneries, toi, en ce moment, hein? Laisse tomber, va. Parce que t'en mettais pas dans ton assiette, non? Laisse tomber, je te dis. Ce sont des affaires qui me sont personnellement intimes. Excuse-moi d'avoir tenté de pénétrer dans ton intimerie.
22: Ben, si tu veux, je te les raconte. Hein.
21: Non, je veux pas, oula.
22: Eh ben, tant pis.
21: Si, putain, raconte des conneries, raconte.
22: Eh, figure-toi que c'est ma femme.
21: Ta femme, Christiane?
22: Qui veux-tu que ce soit? J'en ai pas 15 000, j'en fais pas l'élevage, quand même. Bien sûr que c'est Christiane. Figure-toi que pour son dernier anniversaire, j'ai acheté l'abonnement à Femme Actuelle. Et là, si tu veux, il y a un mois de ça, ils ont fait un dossier qui s'appelait « J'ai 40 ans et je veux jouir ».
21: Et pour quoi faire?
22: Je sais pas. En tout cas, ma femme l'a lu et ça lui a foutu des idées en tête, figure-toi.
21: Ta femme?
22: Alors, on regardait Fort Boyard, on mangeait tranquille, comme ça, ma femme, tout d'un coup, là, de but en blanc, qui me dit « Fernand, j'ai 40 ans et je veux jouir ».
21: Putain, mais c'est pas possible, hein, pense qu'à ça. C'est une obstétrique, quoi.
22: J'ai fait celui qui n'entendait rien, tu sais. 5 minutes après, elle me coupe la télé, comme ça. Elle me coupe Fort Boyard.
21: T'as coupé la télé, ta femme?
22: Et me dit, Fernand, tu m'as pas bien compris. J'ai 40 ans et je n'ai jamais connu la jouissance.
21: Oh putain.
22: J'ai dit, tu veux pas que je t'achète une Mercedes non plus?
21: Elle
22: connaît, quoi.
21: Et alors?
22: Et alors, après, calme plat pendant quelques jours, plus rien. Puis le mercredi suivant, je regardais PSG Glasgow à la télé, tu sais.
21: Ah oui, je l'ai vu, 2 à 0, oui, éclairage satisfaisant.
22: Je regardais mon match peinard comme ça. Tout d'un coup, il y a ma femme qui me gueule en cuisine. Fernand, tu veux pas des cacahuètes salées avec ta bière? J'ai une première attention à 20 ans de mariage et j'ai dit, je veux bien chérie, ça fait plaisir quoi.
21: Oui.
22: Elle apparaît 3 minutes après, dans le pas de la porte de la cuisine, et s'était habillée tout en habit de sexologue là, tu vois, tout noir. Comme ça. Avec les bas troués comme ça là, tu vois.
21: Ah oui, les bas en grésil.
22: Oui. Elle s'était foutu les portes jarretelles là, là elle s'était mis la guépière là, tu sais.
21: Attends, la guépière, celui qui vend les habits à la télé là.
22: Mais non, c'est un habit sexologique, pareil. Le porte-flanc en sortie, pareil, tu vois. Et la voilà qui commence à défiler entre moi et la télévision, tu vois.
21: Ta femme?
22: Ouais.
21: Putain, mais c'est pas possible, elle est dans une secte.
22: Elle défile comme ça, elle se retourne vers moi et me dit, eh bien Fernand, tu me dis rien?
21: Qu'est-ce que tu veux dire?
22: Qu'est-ce que j'ai dit exactement? Moi, j'ai dit ce qui me passait par la tête. Pourquoi t'es déguisé en pute, que j'ai dit?
21: Et alors?
22: Et elle voulait jouir.
21: Oh!
22: Et elle me dit, Fernand, je veux jouir. J'ai dit, putain, mais attends, la mi-temps, quand même. Elle a attendu la mi-temps. Mais à peine le coup de sifflet était donné, elle saute sur le canapé, tu vois. Elle se met sur moi, mais pas dans le bon sens, tu vois. Tête à cul.
21: Tête à cul? Comme les routiers quand ils déchargent?
22: Et quand tu connais ma femme, la comparaison, il est trouvé. Et alors que... Et là, tiens-toi bien, quand elle était sur moi, elle me dit « Fernand, bouffe-moi le clito !» Le ? Le clito, c'est un organe.
1: Mais non, c'est une bagnole.
22: Attends, c'est ma femme, je le sais quand même, c'est un organe, putain. J'ai regardé l'avant, ça parle les mêmes phares, quoi. Ah bon. Et là, quand elle me le redit, Fernand, bouffe-moi le clito.
1: Putain, mais qu'est-ce que t'as fait, quoi?
22: Qu'est-ce que j'ai fait, c'est que je l'y ai bouffé, quoi.
1: T'as eu raison de l'y bouffer, ta mère n'aura plus avec ça.
22: Alors moi, j'en peux plus, je suis au bout du rouleau, tu comprends?
1: Eh bien, tu vois, quand tu me racontes ça, je vais te dire une bonne chose, je regrette pas d'avoir fait opérer la mienne, quoi.
22: Ah bon, ça marche, ça, moi?
1: Putain, impeccable.
22: Ouais.
1: Ça l'a calmé, mais alors net.
22: Hein? Enfin, moi, Emile, il y a une question que je me pose depuis très longtemps et qui est restée sans réponse, d'ailleurs. Je me suis toujours demandé pourquoi les femmes mettaient plus de temps à jouir que les hommes, tu vois.
1: Qu'est-ce que t'en as à foutre, t'es un homme, quoi.
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20: Là, je viens d'acheter un réveil électronique, affichage digital. 24 fuseaux horaires, 19 boutons, 36 fonctions. 85 pages d'instructions, tout en japonais. C'est-à-dire que c'est vrai qu'avant, avec mon ancien réveil, bon, j'étais pas toujours sûr de me réveiller le matin. Avec celui-là, alors là, je suis sûr d'être debout le matin. Je passe la nuit à essayer de le régler. Je me réveille un matin, il était 8h88. Quelle heure il est, mon amour? Ben, il est 8h88, là. Alors. Ben, ça va, moi, je me lève pas avant 9h, là. Je peux même me faire réveiller au mois. Ça, c'est un bouton que j'utilise quand même très rarement. Hein. Très rare que je rentre chez moi et je dis à ma femme, ta chérie, je suis crevé, là. Tu me réveilleras au mois de février, là, ben, ça va. Un jour, j'appuie sur un bouton qu'il fallait pas que j'appuie dessus. L'heure a disparu pendant 15 jours. Là. Alors ça va vite, hein. T'appuies sur le bouton. Ouais. Ah merde! Mon heure! Ah. Bon, je savais qu'elle était dedans. Hein. Mais où? Et à place de l'heure, j'avais la musique à fond. Par intermittent, 5 minutes de musique, 5 minutes de silence, 5 minutes de musique, 5 minutes de silence. Je veux dire, pendant 5 minutes de silence, là, faut s'endormir très très vite. Hein. Et ça fait quand même des nuits relativement courtes. En plus, bon, vous savez ce que c'est, nous, les hommes, quand on se réveille le matin, on a la petite gaule matinale, là. Non, mais moi, comme je me réveillais toutes les 5 minutes, ça n'arrêtait pas. Ça faisait un petit peu garde-barrière, quand même. Hein. Non, mais me disait ma femme, alors comment ça va le passage à niveau ce matin, là? Ça va, là, j'attends l'express de 8h88, là, ça va.
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23: Viens chez Allo, excusez-moi. J'étais voir un film, Rambo. Oh, putain, enculé, c'est bien foutu. Au début du film, Rambo. Et qu'il y a quelqu'un qui est comme des cons et je parle, mais qu'est-ce que c'est ça? C'est pas chauffeur, chauffeur. Au début du film, Rambo, il est en prison. Mais si, il est en prison, mais comment il va faire la guerre? Oh putain, enculé, c'est bien foutu le scénario quand même là! Je sais pas! Parce que. Ouais, j'ai déjà été en prison, c'est pas possible de faire la guerre! Oh putain, moi c'est pour la guerre alors! J'ai quand même pas pris 35 balles pour que j'ai pas la guerre alors! C'est pour la guerre, on se casse! Alors, on se casse! Et c'est là, c'est bien foutu, parce qu'il y a le colonel qui arrive! Le colonel arrive! Je vous fais! C'est marrant que le fait que personne se fout sa gueule à lui! Alors je fais. Le colonel, le colonel arrive. Le colonel lui dit Rambo. Parce que dans le film, il l'appelle Rambo. Mais en fait, vous verrez, c'est Stallone. Il dit Rambo. Tu sais où ils sont, tes camarades? Larson, il fait. Bah il sait pas. Il sait pas où ils sont, tes camarades. Alors, le colonel lui dit. Le colonel, C'est rien, il a eu un malaise. Alors le colonel lui dit, ils sont au Vietnam. Puis Stallone, il fait, on sait pas qui c'est le Vietnam, mais il va lui péter la gueule, putain. Alors le colonel lui dit, qu'est-ce qu'il fait, colonel? Eh ben, relevez-le! Ah oui, c'est ça! Ah oui, mais c'est ça! Attends, c'est moi! C'est moi! Ah, c'est ça! Alors, je lui dis, le colonel lui dit, alors, qu'est-ce que tu vas faire? Alors, ça lui fait. Moi! Il pense. Alors, rapidement, le colonel lui dit, ça, il t'a réfléchi? Alors, Stallone lui dit qu'il va creuser un tunnel jusqu'au Vietnam. Mais qu'est-ce que c'est que ça alors? C'est un film sur les mineurs alors ou quoi? Mais c'est pas possible! En une heure et demie, c'est pas possible! Putain! Alors le colonel lui dit attends, parce que l'autre il a déjà commencé à creuser! Attends, j'ai une meilleure idée! J'ai une heure et demie! T'as qu'à sortir avec moi! Stallone il se dit, mais il est pédé ou quoi le colonel? Mais là, sortir de prison! Ah! Oh putain! Stallone il n'avait pas compris moi non plus, putain! Bon, quand même, ça paraissait bizarre que le colonel il soit pédé quand même! C'est pas un coiffeur quand même! Après, sort de prison. Il y a la pancarte prison comme ça. Et puis on le voit comme ça qui sort de prison, c'est là. Oh putain, je sais pas qui c'est qui a fait la mise en scène, mais on comprend tout, putain. Sort de prison, ça. Et là, il monte dans les. Il monte dans les tourneuses à l'envers. Hein? Les hélicoptères, c'est ça, les hélicoptères. Oh, les hélicoptères! Moi, dans les hélicoptères. Tu n'as que des. Dans les hélicoptères, il y a de la musique. Putain, enculé, qu'est-ce que c'est que ça? C'est l'autoradio ou quoi? Et c'est la musique du film! Ah! Oh, putain, les tricales! Tu l'as cru comme terre, il arrive au-dessus de la jungle. La jungle, t'as jamais vu la jungle, hein? T'as une tête de singe et t'as jamais vu la jungle. Attachez-le, là, là. La jungle, comme au jardin des plantes, la jungle. Putain, je sais pas si ça fait toujours ça quand on voit la jungle, mais. Oh! Putain, Stallone, il ouvre la portière, puis il saute, oh! Putain, le colonel lui dit, mais tu sais même pas où c'est? Stallone, il fait. Ouais! Je demanderai! Regarde, là, oui, je vais. Et après, t'as la jungle qui vient. Mais qu'est-ce que c'est que cette jungle?

0: Alors les vieilles, c'est leur jungle à eux. C'est à eux leur jungle. Si, c'est un peu leur jungle aussi. Si, c'est leur jungle. Bon, c'est un peu comme nous le square. Alors mais oui, ils se promènent, ils parlent entre viettes. Ah, ça tombe. Ils voient pas cette année. Ah putain, c'est vraiment con à Viette. Tout d'un coup, il y a Viette qui se dit, tiens, je vais faire pipi. Il fait pipi sur Stallone. Stallone, il fait, bah. Tu peux pas faire ça ailleurs. Et il pète la tête aux Viettes. Alors les autres Viettes, ils disent, tiens, mais il manquerait pas un Viette à nous. Et Stallone, il dit, si, il leur pète la tête encore plus fort. Oh, putain, il y a une super ambiance, putain. Dans la salle, il y a un mec qui s'est levé pour aller faire pipi et nous, là, pète la tête. C'était même pas un Viette. C'était une fille. Le mec, qu'est-ce qu'il fait? Oh là. Ah oui, mais attends, là, bon, pète la tête, et tac, tu as cueilli les voitures avec les pots d'échappement sur le devant qui arrivent, hein? Les chars, c'est ça, les chars. Oh putain, les chars, ils arrivent dans la jungle, là, les chars, ils passent derrière Stallone, puis ils tirent, oh putain, un obus dans le dos. Assommé. Qu'est-ce qui se passe après? Moi, je m'en rappelle plus, moi je pleurais, moi. Ah ouais, c'est ça. Oh putain. Oh, y a plein de viettes qui arrivent de partout. Alors qu'est-ce que c'est que cette jungle? Alors c'est une réserve, alors voilà. Ils attrapent Stallone, ils le jettent dans un filet. Oh, et putain, doucement, c'est quand même Stallone. Et il l'emmène dans un camp, il commence à le taper en lui posant des questions. Bon, qu'est-ce que c'est que ça? C'est le commissariat là-bas aussi, alors? Et au bout d'un moment, ils arrêtent de le taper parce qu'ils ont mal aux mains. Et Stallone, il s'est endormi. Et tout d'un coup, il se réveille, il leur pète la tête encore plus qu'au début, c'est la progression du film. Et alors après, c'est là que c'est bien, parce que c'est la fin, et ses copains, ils sont enfermés dans le même camp que lui. Oh putain, il a trouvé le camp, putain. Alors, il voit ses copains, il se met à courir vers eux comme ça, au ralenti, putain. Oh, putain, c'est impossible, j'ai essayé. Avec la musique et tout. Oh, putain, j'étais mauvais. Il récupère ses potes, il les fout dans un hélicoptère russe. Il a même pas le permis, s'en fout, Stallone, putain! Oh putain, mec! Il les ramène chez nous, à Washington. Oh putain, c'est l'armée, quoi. C'est quasiment un documentaire, le film. Moi, je sais pas. Moi, je suis réformé, moi.
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3: On en parle de temps à autre. Pourtant, elle ne cesse de prendre de l'importance en cette fin de siècle de troubles métaphysiques. Qui, je veux parler des sectes, et tout particulièrement celle devant laquelle je me trouve et dont le culte est voué à la déesse Vishnu. Culte dont le renom et le charisme sont grandissants. Nous avons voulu en savoir plus.
4: Le mode de vie est très simple. Nous nous en référons à notre grand gourou, Skippy, qui est le maître à penser du lieu et du culte de Vishnu.
3: Est-ce que vous pouvez nous résumer la pensée de votre gourou?
4: Tenter une résumance de la pensée fulgurante et spiritique de Skippy me paraît impossible, mais il me vient un précepte médiateur de la pensée Vishnu qui est que tout bien que tu détiens est un souci qui te retient. Et Skippy est là pour nous ôter tous nos soucis.
3: L'abonnement spirituel est de 5000 francs par mois. En ce qui me concerne, j'étais catholique, j'étais lié au mouvement intégriste, revenir aux messes en latin me paraissait un pas vers la purification. Et puis j'ai appris qu'avant les messes en latin, les messes étaient dites en grec, alors j'ai créé un groupuscule encore plus intégriste. Et puis un jour, j'ai appris que Jésus avant était juif au départ. Et vous imaginez dans quel désarroi

0: spiritique, je me suis retrouvé et j'ai rencontré Skippy. Et depuis, j'ai découvert une totale liberté de pensée cosmique vers un nouvel âge réminiscent.
1: Moi, avant, j'étais un vrai zonard. Je faisais quoi? Ben, disons que je volais, je faisais des conneries, tout ça. J'étais un vrai voyou. Mais grâce à Skippy, j'ai retrouvé une totale liberté de pensée cosmique vers un nouvel âge réminiscent.
0: Et vous ne volez plus?
1: Si, bien sûr. Mais je donne tout à Skippy.
0: Vous n'avez pas peur des charlatans?
2: Ça arrive.
3: Bien sûr, ça existe. On se souvient tous de cette publicité pour cette bague soi-disant miraculeuse.
2: C'est ridicule.
3: Non, celle de Skippy est la seule modératrice de bonheur.
2: Oui.
1: Cette bague est une vraie bague de méditation d'ailleurs. Est écrit en langue rishno, méditation.
3: Meditaiwan.
2: Oui.
3: Que j'apprécie dans la pensée rishnou, c'est qu'elle est moins réductrice que les autres. Il n'y a pas un ancien testament, un nouveau testament. Chacun fait son propre testament en présence de Skippy.
0: Skippy, c'est après bien les parlementations qu'il a bien voulu nous accorder une brève interview.
4: Cet élan, cette complicité totale de vos fidèles envers vous, vous l'accordez à quoi?
5: Moi, j'y suis pour rien. Hein. Je suis que le maillot véhiculatoire de la pensée rishnou. Hein.
4: Vous êtes originaire de l'Himalaya, je crois.
5: C'est-à-dire que je suis d'origine tibétaine. J'ai été élevé par le grand Dalai Lama. Et après quoi, je me suis dit, putain, il faut que j'aille dispenser la pensée rishnou à travers le monde. Quoi. C'est tout bon. Maintenant, alors, vous signez, vous adhérez à la secte ou vous vous cassez, parce que moi, j'ai du pain spiritique sur la plage.
0: Eh bien, merci, grand gourou. Sincérité, charlatanisme, chacun est en droit de penser ce qu'il veut. Quant à moi, je vous rends l'antenne et vous souhaite à tous de retrouver une totale liberté d'esprit cosmique vers un nouvel âge réminiscent. J'arrive, mes amis.
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7: J'attends un bébé. Ma femme est enceinte, alors moi, forcément, du coup, j'attends un bébé. Hein. Ah, quelle angoisse, hein. Non, mais on dit les femmes, mais qui pense au mec dans cette histoire? C'est très angoissant d'attendre un bébé pour un homme. On a exactement les mêmes symptômes, les envies, tout ça, c'est pareil. Tout de suite, on a des envies. Moi, la première envie que j'ai eue, c'est de me barrer. Ah oui, mais elle porte le bébé pendant 9 mois, et nous, on la supporte pendant 9 mois. Plus elle fait des montées de lait, plus je fais des descentes de vodka. Je reste pas là sans rien faire. Et les questions qu'on nous pose. Elle est enceinte? De qui? Et voilà, encore une angoisse. Est-ce que je suis le père? Remarquez, on le saura tout de suite, j'ai un physique. Hein. Ça, c'est l'avantage d'avoir un physique. D'un autre côté, j'ai un physique, je ne sais pas si ça ira à une fille. D'ailleurs, qu'est-ce que ça va être, garçon, fille? Les gens me demandent toujours qu'est-ce qui te ferait le plus plaisir. Moi, ce qui me ferait le plus plaisir, c'est un labrador. C'est pas possible? Ben, un capitaine Haddock en plâtre, alors. Ah, mais j'y connais rien, moi, c'est le premier. Un homme, c'est très con, hein, tant qu'il n'a pas eu d'enfant. Non, en fait, je m'en fous. Garçon, fille, je pense qu'il vient. Si c'est une fille, c'est pas grave, on en fera un autre. Non, et puis le monde, va falloir lui trouver un prénom. Mon père voudrait qu'on l'appelle Dominique. C'est bien, Dominique, ça marche pour les filles, les garçons. En fait, mon père, c'est surtout qu'il a trouvé une gourmette en or avec marqué Dominique dessus. Heureusement qu'il a pas trouvé un collier anti-puce. C'est le temps pour un gamin sans handicap dans la vie. J'ai essayé de piocher un prénom au hasard dans le calendrier avec une fléchette. J'avais peur de tomber sur Armistice ou Mardi Gras. Enfin, si je m'étais écouté, ça s'appellerait Imprimerie Le Dieu à Saint-Cloud, Timzit. Je suis pas très bon en fléchette, je suis meilleur tireur que pointeur, hein. Ah, mais depuis qu'elle est enceinte, faire l'amour, c'est pas évident. On est trois, je me sens espionné. Et après, comment expliquer au gamin qu'il faudra plus qu'il rentre dans la chambre? Mais qu'est-ce qu'on dort mal? Qu'est-ce que ça va être quand il sera né? Le biberon de minuit, celui de 3 heures, de 6 heures? Elle va me réveiller à chaque fois qu'elle va se lever. Elle a des nausées. Elle les a eues très tôt, les nausées. Pendant les rapports, déjà, elle vomissait. Et le monde, va falloir lui préparer son coin, sa gamelle, une caisse pour ses besoins. Non, mais je connais pas les termes techniques, moi, c'est le premier. Je sais même pas ce que ça mange. En plus, moi, je suis jaloux. Je vais jamais pouvoir supporter de le voir toute la journée sucer les seins de ma femme. Déjà que j'y ai pas droit. Non, mais attendre un moment pour un homme, c'est très angoissant. Pour me rassurer, lui, on fait faire une échographie, c'est un supplice. Hein. Ça fait un mal aux yeux, cet écran. On dit qu'on voit pas bien, moi je dis qu'on voit trop. Les boyaux, la rate, le foie, tu loupes rien. Je connais toute ma femme, la beauté intérieure, maintenant je sais ce que c'est. Ah, y a pas beaucoup de nanas qui sont gaulées comme le foie de ma femme. Hein. que j'ai vu tout de suite à l'échographie, c'est que c'est un feignant. Il y a un bordel dans sa chambre. Ah, ça va être une tête, hein. D'ailleurs, pour le moment, c'est qu'une tête. Ce qu'on voit bien, c'est les yeux. Il a les yeux de cet acteur américain qui a eu beaucoup de succès. E.T. Non, mais je devais avoir l'air complètement effrayé parce que le mec de l'échographie, il a essayé de me rassurer. Mais vous inquiétez pas, monsieur, il va se développer. Je veux pas qu'il se développe, moi. Je veux qu'il change. Mais s'il se développe comme ça, mais c'est n'importe quoi. Il va mesurer 1m90, dont 1m de tête. Avec un cordon de 30 mètres de long derrière lui. Quitte à avoir un môme, j'aimerais en avoir un sans fil. En plus, pour le moment, il a les mains palmées. Il me paraît que c'est normal. Bah, s'il se développe comme ça, il a un métier tout tracé, le petit rabatteur de merlu. Non, mais à l'échographie, on peut savoir de quel sexe il est. Faudra d'abord définir de quelle planète il vient. Je veux plus que ma femme accouche, je veux plus. En plus, je me suis habitué au gros sein, je pourrais jamais revenir en arrière. Et puis la meilleure, ils nous ont fait une cassette vidéo de l'échographie. Eh ben, comme ça, après, on mettra l'accouchement, hein, déjà qu'on a filmé la conception. Oui, non, mais remarquez, sur le film de la conception, on ne voit pas très bien. On est tout au fond, caché derrière nos amis. Ça lui fera toujours des souvenirs quand il sera grand. En plus, j'ai un vieux film Super 8 où je me tripote. Je vais mettre au début. Façon saga, la Lelouch. Et quand il sera né, il restera encore une angoisse. Est-ce qu'il sera beau? On n'est pas objectif. Les copains, je ne les vois pas me dire « Ah, ah, non, pas terrible. Il a la tête un peu grosse, il est tout frisé, il est plein de poils, il a du bide. » Des gens qui ne me le disent pas à moi. Oh, les escrocs. Je les vois déjà défiler. Ah, ah, ah, il est... mignon. Non, non, franchement, mignon. Non, non, non, non, mignon. Allez, allez, mignon, mignon. Non, non, non, non, mignon. Bon, je trouve pas d'autre mot. Hein. Je dirais autre chose, ça serait désobligeant. Ah ben, il a un physique, hein, ça, il plaira pas à tout le monde. Hein. Alors, il est où, le petit monstre? Oh, pardon. Et mes parents, s'ils me disent qu'il est beau, je vais me rappeler comment c'est meublé chez eux, ça va me vexer. Et votre aussi. Et Pépé, oh, je le vois, Pépé. Oh, mais dis donc, mais oh, mais dis donc, mais... Oh, mais dis donc, mais il a une toute petite tête, hein. Et puis, il a un long cou, oh. Mais quand je lui appuie sur le ventre, il fait pouette-pouette. Mais arrête, Pépé, c'est sa petite girafe, ça. Enfin, avec tout ça, on sait toujours pas si c'est un garçon ou une fille, on verra bien. Si ça pond des œufs, c'est que c'est une fille. Non, mais j'y connais rien, moi, c'est le premier. Non, j'ai changé d'avis. Je vais pas assister à l'accouchement. Non, je vais peut-être même pas assister à l'enfance. Non, j'assisterai qu'à l'adolescence. Et encore, vers la fin, quand il aura trouvé du boulot et quitté la maison.
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8: Hé, hey, Saint-Tropez Paris, 9h. J'ai tout fait le trajet en première. 8 heures de train, 1 heure de moto. Tu sais ce que c'est le plus dur sur la Harley? C'est pas ce que c'est? C'est de se mettre du sel dans les cheveux sans lâcher le guidon. Moi, j'ai trouvé la combine. Je roule avec la béquille. Yo, oh, les enculés. Oh, les enculés. Oh, j'ai rêvé l'arrure. Oh, j'ai rêvé l'arrure. Oh, ils m'ont balafré. Oh, la SNCF, c'est pas possible. Eh. Oh, ils m'ont niqué le bas du S. Allez, David con, ça peut rien dire. T'inquiète pas, Maloute. On va retourner chez le concessionnaire. On va te refaire une petite beauté. Tu vas sortir aussi belle que moi. Oh, qu'est-ce que t'es belle, Maloute. Oh, qu'est-ce que t'es belle. Oh, je peux dire qu'il y a que dans ma vie. Oh, c'est dommage que le pot d'échappement soit trop petit, hein, je peux te dire. Qu'est-ce que t'es jaloux, t'as un vélo? T'as pas marqué depuis que j'ai une Harley, je suis devenu beau. Chargé esthétique, 6 mois d'attente, Harley Davidson, 3 mois clé en main. J'y l'ai payé 10 plaques, content et très content. Dans la vie, rien n'est acquis. Ça, c'est acquis, c'est à... Oh, les bœufs, les bœufs. À ton avis, c'est quoi ça? C'est une homo?
9: Non.
8: Oh, les bœufs, les bœufs. Ça, c'est un aspirateur. Un aspirateur. ça, tu peux pas savoir les gonzesses, s'il vous plaît, t'es galette, boum boum, soin de soin. Et encore, je m'en fiche, j'ai le sac de rechange. Zizi Rider, Rider, nos problèmes, Zizi maintenant, big problème. Elles me lâchent plus, les gonzesses, elles me lâchent plus. Elles sont collées comme des moucherons à la visière du casque. Tiens, regarde, j'ai mis le téléphone sur la Harley, ça arrête pas de sonner. Maintenant, quand je roule, j'ai obligé de mettre le répondeur. Mais ouais! De toute manière! À toute manière! À tomorrow, it's another day! Ce qui veut dire en français, demain je me tire à Daytona Beach! Bico, j'ai rencontré une petite gonzesse, une petite rigienne. Oh, une bombe, j'ai rencontré Place de la Bastille. Championne inter-universitaire de bodybuilding. C'est simple, je lui ai dit bonjour, mes doigts ont craqué pour elle, oui! Demain, je me tire, je me fais la natchave. Ici, c'est trop small. Moi, ma taille, c'est XL. Mais ouais, hein, moi, l'Amérique, le Grand Canyon, les rues de San Francisco, ma sorcière bien-aimée. Ce qui pue le kangourou. Mais ouais. Je l'aime. Je lui ai dit, je peux venir. Elle m'a dit, never. Never, pas de problème, je serai là à 8h30. À moi, l'Amérique. À moi, Zizi. À Zizi.
9: La République, c'est moi.
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10: Monsieur Lambert. Monsieur... Ah, monsieur Lambert. Je suis le docteur Butag, l'accoucheur de votre femme, madame Lambert. Calmez-vous, monsieur Lambert, calmez-vous. Je suis le docteur Butag, hein? L'accoucheur de votre femme, madame Lambert. Non, ça n'est pas un garçon. Non plus. Ni un garçon, ni une fille, hein? Ni un lapin, ni un saumon. Oh, pardon. Pardon, c'est l'émotion. C'est un gaz. Oui, un gaz, oui. Votre femme a fait ce qu'on pourrait appeler en termes médical
11: une grossesse gazeuse.
10: Je sais qu'il y a eu quelques cas comme cela au Chili. Hein, en altitude, au-dessus de 2500 mètres, mais jamais à ma connaissance en Europe.
11: Vous avez de la famille au Chili, vous?
10: Non? Ah, je suis pour rien, je suis absolument pour rien. Moi, j'étais là, en train de me préparer. Oh. J'étais prêt. Et votre femme était sur la table de travail, avec la sage-femme,
11: madame Legrumeau,
10: qui a quand même à son actif plus de 3000 accouchements. Eh bien, rendez-vous compte, je n'ai même pas le temps de me retourner. Même pas. Pleurs ! Oh, bah, madame Legrumeau a été littéralement projetée. On l'a retrouvée deux chambres plus loin, encastrée dans une armoire à cordons. Bah, 9 mois de grossesse gazeuse, monsieur Lambert. 9 mois. Je ne sais pas si vous imaginez bien la pression. 9 mois de pression, et il a fallu que ça craque chez nous. Ben c'est simple, depuis ce matin, j'ai que des emmerdements, alors...
11: Non, votre femme, ça va. Oui, oui, elle va bien. Enfin, beaucoup mieux que madame Legrumeau, hein.
10: Elle est là, elle vous attend dans la pièce d'à côté. Oui, elle a quelques séquelles, évidemment qu'elle a quelques séquelles.
11: Eh bien, disons qu'elle est quand même un petit peu... comment dire... morte de honte.
10: Mais elle peut sortir, oui, oui. Oui, elle peut sortir, oui. Non, bah qu'elle sorte même, hein. Madame Lambert. Calmez-vous, wow. Il reste un point quelque peu délicat. Monsieur Lambert, est-ce que vous voulez le garder?
11: Oui,
10: ce gaz est quelque part un petit peu votre enfant. Pardon. Pardon. C'est pas pour ça que je... Oh, calmez-vous. Oh. Hey, c'est mon hôpital, hein. Si je veux rire, je ris. Voilà. Quoi qu'il en soit, nous avons réussi in extremis à enfermer votre fils. On a réussi à enfermer votre fils, disais-je, dans une bonbonne de l'hôpital.
11: Oui, une petite bonbonne, oui. Ah ben, comme d'habitude, enfin, on l'a mis dans un couffin avec un bonnet, une petite piquette. Hein.
10: Du mieux qu'on a pu, hein. Non, monsieur Lambert, non, il n'y aura aucune évolution, non.
11: Non, il ne grandira pas, une bonbonne, pensez donc.
10: Il ne marchera jamais. C'est cela, oui, il roulera, oui. Parlera pas, non, il parlera pas, ben non, voyez, enfin, parlera pas. Peut-être juste de temps en temps. Pff. À mon avis, c'est tout ce qu'il pourra dire. Hein. Alors, vu la situation, peut-être préférez-vous le laisser filer. Le laisser filer. Filer, oui. C'est très technique. C'est-à-dire, on ouvre la fenêtre, pssst, au revoir et merci, voilà. Bien, je vous laisse réfléchir. Bien, allez-y, réfléchissez. Pendant ce temps-là, je vais chercher Madame Lambert. Oh, oh, oh. Ce qu'il y a, c'est qu'il faut nous dire assez vite, hein, Monsieur Lambert, assez vite. Non, parce que la bonbonne est consignée. Dites, avant que vous ne preniez votre décision, je vous donne quand même un dernier conseil. À l'avenir, s'il vous plaît, faites faire à votre femme une chorégraphie. Hein. Oui, on dit chorégraphie, pourquoi? Une échographie, c'est ça. Oh, si elle veut, enfin, chorégraphie. Oh, mais vous voulez m'apprendre mon métier ou quoi, là-haut? Faites-en faire une à votre femme de chorégraphie la prochaine fois, aller faire le malin, là, hein. Eh bien, ça nous évitera tout simplement, Monsieur Lambert, de casser du matériel et de blesser du personnel hyper compétent. Oh, et sans jeu de mots. Oh là, compétent.
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12: Attention, dernier appel. Les passagers à destination de Lourdes sont invités à se présenter à l'autocar numéro 8 sur le quai 6534 pour un embarquement immédiat. Attention, please. The passengers that go to Lourdes are invited to present at the autocar number 8 on the quay number 6000 and for immediate boarding very quick. Votre dernière attention, s'il vous plaît, à destination de Lourdes, sont priés d'embarquement immédiat à se présenter dans l'autocar au guichet d'information pour un départ très attendu tout de suite. Maintenant, arrête Georges. Les pèlerines en liste d'attente, Beaujon Lucienne et Rouleau Gisèle, je répète, Beaujon Lucienne et Rouleau Gisèle sont attendus d'extrême urgence à l'embarquement pour Lourdes en bout d'autocar 8, de décollage immédiat. Non, Georges, pas avec le micro.
13: S'il vous plaît, monsieur, c'est bien l'autocar pour Lourdes. Oui, merci, vous êtes gentil. Oui. Oh, ben le club des joyeux moutons est là. Ah, ben c'est bien, voyez, Mme Forger, Mme Badrignon. Ah, ben, je vais me mettre à côté, on sera ensemble. Ben voilà, oui. Pardon, laissez-moi, c'est attention. Qui démarre, je suis ici, un peu plus je le ratais, moi, allô. Ouh, Gisèle, je suis là. Ah, ouais. Mais qu'est-ce que vous faites là-bas avec les vieux? Ah, oui. Ah, oui, bah, j'avais pas vu, oui.
14: Bah, oui, alors.
13: Non, mais du côté du chauffeur, là, j'ai moins mal au cœur.
14: Ah, bah, tant mieux.
13: Et regardez, j'ai amené Jean-Luc et Geneviève.
14: Ah, ben, ça va être guerre, on n'a pas fini, ouais. Saloperie d'oiseau, je te jure.
13: Et Gisèle?
14: Oui.
13: Vous savez que Mme Gouraud, elle a enterré sa mère la semaine dernière?
14: Eh ben, tant mieux. Moi, j'ai marié mon neveu.
13: Celui-là qui est au PTT?
14: Oui. Samedi dernier qu'on l'a marié. Marqué, il était temps, hein? 47 ans.
13: Oh, ben, j'ai pas été invitée. Et avec qui que vous l'avez mariée?
14: Avec la petite au carleur.
13: Qui ça?
14: La petite au carleur.
13: Ah ben, il est 10h15.
14: Ah ben tant mieux, moi aussi.
13: Et Gisèle?
14: Oui?
13: Où que ça en est avec votre lino?
14: Ah ben, ils ont déjà fait la moitié de l'entrée, là. Ils ont des problèmes avec leur bord, là, que ça fait le coin. Enfin, c'est comme ça, puis c'est tout, qu'est-ce que vous voulez y faire? Et dites-moi.
13: Oui?
14: N'est pas là l'animatrice aujourd'hui?
13: Ben, on l'a pas retrouvée, hein? Puis qu'on l'a perdue à Thoiry.
14: Alors bon. Je vais encore être obligée de faire l'animation, moi, hein?
13: Oui.
14: Prêt pour le cri de guerre?
13: Oui!
14: Joyeux mouton! Joyeux mouton! Joyeux mouton!
13: Bé! Bé! Bé!
14: Ben, qu'est-ce qui se passe, là? Ils sont tous endormis ou quoi?
13: Oui, ben, le club, là.
14: Alors, comment si je vois tout le monde, là? Joyeux mouton! Joyeux mouton! Joyeux mouton!
13: Bé!
14: pas faire n'importe quoi, hein. Regardez-moi ça. Vrai lot de moutons, non mais je te jure, hein.
13: Oh, ouh, ben... Mame Janssen. Et j'y suis allée regarder, il y a Mame Janssen qui est là.
14: C'est pas vrai, Mame Janssen. Ben, vous êtes des nôtres pour pèlerinage. Oh, bah ben, ça alors, dites-donc, hein. Ben, bougez pas, je vais vous dire un petit bonjour, attendez. Bonjour, Mme Janssen, comment ça va bien?
15: Ça va bien.
14: Eh ben, si on s'attendait, hein? C'est alors pour une surprise, je m'attendais pas à la trouver là, moi, hein?
13: Ah ben, oui, dites, hein?
14: Écoutez-moi. Comment elle va bien? Elle va? Eh ben, tant mieux, hein, tant qu'on a la santé, hein? Voilà, voilà. Allez voir, elle a drôlement forci, hein? Ah, faut ça comme ça. Ça ira mieux cet été, hein? Voilà, voilà. On a beau temps en ce moment, hein. Un peu de pluie de temps en temps, mais bon quand même, hein. Ah oui, on est content, hein. On va pas se plaindre. Voilà, voilà. Sinon, dans l'ensemble, ça va, oui. Bon, mais tant qu'on a la santé, hein. C'est mieux comme ça, hein.
13: Gisèle.
14: Voilà.
13: Gisèle.
14: Oui.
13: Vous savez pas si on arrive bientôt, là.
14: Non, pourquoi?
13: Ben, j'irai bien,
14: Bah, la demande au chauffeur qui vous arrête.
13: Oh, non, non, non, non, non, non.
14: Bah, allez-y, voyons, c'est idiot.
13: Non, non, je veux pas déranger.
14: Bah, vous voulez que j'aille, moi?
13: Non, non, laissez. J'y vais. Laissez.
14: C'est qu'elle a souvent envie depuis son opération, elle est obligée d'aller souvent, hein. Ça fait rien, on va l'attendre, on n'est pas pressé, hein. On va continuer à causer tranquille, hein, Mme Janssen. Voilà. Dites-moi, tant qu'on est arrêté, vous avez pas envie d'aller au petit coin, non? Non? Vous avez été avant de partir? Vous avez bien fait, hein. On prévoit jamais assez, hein. Moi aussi, je fais toujours avant, comme ça, on est plus tranquille. Puis je tiens bien largement 4-5 heures, hein. Ah oui, je tiens très bien. Je tiens bien. Sauf quand il pleut. Quand il pleut, je vais plus souvent, j'ai remarqué ça. Ça vous fait pas ça, vous-même, j'enseigne, quand il pleut, vous avez pas plus souvent envie d'y aller? Ça vous fait aussi, hein? Ah oui, ça dépend des gens, il y en a, c'est quand ils boivent, nous, c'est quand il pleut, hein. Ça, on n'y peut rien, c'est comme ça, puis c'est tout, qu'est-ce que vous voulez. Ah, enfin, mais Lucienne, elle va souvent, elle est obligée. Tiens, voilà, voilà. Ça a été, oui?
13: Oui,
14: bon.
13: Je veux bien, c'est oui.
14: Hein? On va faire une photo dans l'autocar avec l'appareil que Magnèche m'a offert, ça va faire un souvenir.
13: Oh ben vous, on va faire une photo, hey, oui.
14: Regardez voir, c'est un polaroid, ça fait des photos simultanées, c'est très bien. C'est vous là.
13: Oh ben Mme Janssen, ben venez avec nous pour la photo.
14: Ah ben oui, Mme Janssen, tiens. C'est pas si souvent qu'on prend l'autocar, les dents.
13: Allez.
14: Tiens, regardez voir. Mettez-vous l'autre côté, voilà, c'est bien, regardez dents.
13: Oui, c'est bien, oui, ben vous.
14: C'est ça. Ben, non, Léo. Au jeune homme, là, il va s'en prendre une photo, oui. Il écoute ce que j'ai eu de tripoter dans tous les sens, hein. J'ai tout cassé, je me suis dit, l'œil dans le viseur, oui, c'est ça, il a compris, ça. Bon, et puis il appuiera sur le rouge, elle le voit? Le rouge, là. Oui? Il le voit, le bouton rouge? Non, mais c'est pas vrai! Bon, il appuiera dessus quand je serai dessus, moi. Il a compris, oui?
16: Sur le bouton.
14: Fait exprès, hein, quand je serai dessus sur la photo, il appuiera.
13: Ben,
14: deux secondes, il n'y a pas le feu, attendez, c'est pas prêt, hein.
13: Allez, oui, ça passe,
14: oui, je remets. Tiens, Mme Janssen, allez voir, oula. On va mettre un peu la permanente parce que ça part dans tous les sens. Voilà, c'est bien. Allez-y, bon, mettez-vous, souriez. Souriez, c'est bon. Voilà, voilà.
13: Merci bien, Mme Janssen. Merci bien.
14: Donnez. Voilà, merci bien, Marie-Golet.
13: On va attendre la photo.
14: Oui. Ouais, oui. Crachez pas dessus, vous. Oh, ben, regardez comme elle est bien, Mme Janssen, hein.
13: Oh, ben non, lâchez-vous.
14: Ah oui, c'est moi, oui. Oh, dites donc, elle est toute verte là-dessus, Mme Janssen, qu'est-ce que c'est?
13: Oh, oui, on dirait un tétard. Oh.
14: Ça fait rien, on va lui donner, elle va pas s'en rendre compte. Regardez donc, Mme Janssen, un petit souvenir amusant, plein milieu, regardez comme vous êtes amusante. Regardez, c'est bien, qu'est-ce que c'est? Oula, dépêchez-vous de prendre les affaires, on arrive, nous, dépêchez-vous, vite, vite.
13: Nous vous dépêchons, vous l'avez.
14: Dépêchez-vous pour qu'on soit placés les premières devant la grotte, hein.
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17: Alors, comment ça va?
18: Ça va bien, je reviens de chez mon astrologue.
17: Ah, il t'a prédit des choses pour l'avenir ou pour le passé?
18: Il m'a dit que j'allais bientôt avoir mon Mercure trigone à Neptune.
17: Le baromètre que t'as commandé à la Redoute?
18: Non, le trigone. Avec lui, il y a tout qui va me tomber tout cuit. En amour, argent, physique.
17: Eh ben... C'est jamais trop tard, hein. Enfin, il y aura du boulot quand même, oui. Mais comment il a vu ça, lui?
18: Il voit tout, lui, l'astrologue. Déjà, dès que je suis entré, il m'a dit, vous êtes chirurgien.
17: Ah, ça c'est fort, dès qu'il t'a vu.
18: C'est fort.
17: Ah oui, c'est fort. Dès qu'il t'a vu.
18: Dès que je suis entré.
17: Ah oui, si, ça c'est fort.
18: C'est fort.
17: Ah oui, Dès qu'il t'a vu.
18: Dès que je suis entré.
17: Ah oui, c'est très fort.
18: C'est fort.
17: Dès qu'il t'a vu.
18: Dès que je suis entré.
17: Ah oui, c'est très très fort.
18: C'est assez fort.
17: Bon, là, évidemment, il s'est trompé, mais... C'était la première fois que tu venais.
18: Oui, la prochaine fois, il le saura. C'est pas n'importe qui, c'est lui qui avait prédit la mort de Pompidou.
17: Ah oui. Dès le début?
18: Ouais, il y a un an ou deux. Après, il m'a parlé de mes enfants.
17: Sans blague.
18: Dès le début.
17: Non, oui, mais t'as pas d'enfants.
18: Non, mais je vais en avoir, il m'a dit.
17: Il a vu ça dans une de ses boules?
18: Non. Non. Dans du marc de Nescafé. Et je les aurai dans 2-3 mois, il m'a dit.
17: Pour ma femme, le docteur, il avait parlé de 9 mois.
18: C'est là que tu vois que ces gars-là, ils sont plus forts. Hein.
17: Mais dis donc, pour avoir des enfants comme ça dans 2-3 mois, faudrait peut-être d'abord que tu rencontres une femme.
18: Ah mais justement, après mes enfants, j'aurai une femme, il me l'a prédit.
17: Ah ouais. Et comment il l'a vue, ta femme?
18: Il m'a demandé mes goûts en matière de femme, et tout de suite après, il la voyait.
17: Ah, t'as de la veine.
18: Non. Et elle était exactement comme je voulais, en plus.
17: Oh là là, c'est incroyable, ce pôle.
18: Mais non, j'ai le Mercure, Trigone à Neptune. Mais dans la vie d'un homme, ça arrive que tous les 200 ans.
17: Ah bah dis donc, si ça se trouve, moi le Trigone, j'y avais droit il y a pas longtemps.
18: Ouais, puis tu l'as laissé passer.
17: Ah, c'est con, ça. Mais comment ça se passe avec le Trigone? Une fois que tu l'as, tu le gardes chez toi, puis on vient te le reprendre après, ou...
18: Ah, non, non, le Trigone, c'est une période de chance. Bah, essaie de te souvenir si récemment, t'as une période de chance.
17: Ouais, il y a 2 semaines, quand j'ai été sélectionné à tourner manège.
18: T'es passé à tourner manège?
17: Non, ils m'ont éliminé aux répétitions.
18: Mais t'as pas su répondre aux questions?
17: Si, mais j'étais malade sur le manège, moi j'ai tout vomi. Parce qu'aux essais, ils le font tourner trop vite. C'est comme ça qu'ils font pour la sélection, c'est par la force centripète.
18: Tu devais avoir un parasite dans le trigone.
17: En tout cas, les speakerines, elles ont un trigone impeccable parce qu'elles tournent tous les jours.
18: Ou alors, t'as un problème avec ton signe en astrologie chinoise.
17: Ah, parce qu'il y a une astrologie chinoise.
18: Bien sûr, les planètes là-bas, elles sont différentes. Alors, c'est pas les mêmes calculs.
17: Ah, ben, j'avais jamais pensé à ça, moi.
18: Déjà là-bas, t'as pas l'influence de la Lune, puisque t'es de l'autre côté. Je sais, j'y ai été.
17: Oui, mais quand t'es là-bas, tu t'en rends pas compte.
18: Non, tu tiens.
17: Ah ouais.
18: Parce qu'ils ont des chaussures avec des semelles spéciales.
17: Ah ouais.
18: Comme les mouches.
17: Ouais, t'es agrippé, quoi. Tu peux pas tomber dans le vide.
18: Non, tu tiens.
17: Ah ouais.
18: Cela dit, nous, on s'est pas posé, on est resté dans l'avion. Sinon, on aurait pas eu le temps de te voir.
17: Oh bah oui, 2 jours hein, pour tout visiter. Ça fait court, hein, la Grande Muraille.
18: On l'a vu, la Grande Muraille.
17: Ah ouais.
18: On a tout vu.
17: Oui, le Sphinx, vous l'avez vu aussi?
18: Non, on n'a pas pu le voir.
17: Ah ouais.
18: Parce qu'il y avait de la neige. C'est souvent qu'il y a de la neige.
17: Oui, là-bas. Oui. Cet été, on était à Melun, nous.
18: J'aime bien Melun.
17: Ouais.
18: C'est moins surfait que la côte. On l'a déjà dit, non? Ça marche mieux la deuxième fois.
17: Ah ben, toujours, c'est normal. C'est l'assimilation.
18: Ouais.
17: Mais pour en revenir à la Chine,
18: ouais.
17: Bon, le gars qui est né là-bas, mettons, au mois d'avril, il est quoi, lui? Il est rouleau de printemps? Il est...
18: Non, là-bas, t'es considéré comme un animal.
17: Ah oui, mais j'ai lu un truc là-dessus, je crois bien que je suis calamar, moi.
18: C'est possible.
17: Oui, ou poulpe. Je suis calamar ou poulpe, c'est l'un des deux.
18: C'est possible.
17: Ouais, je suis poulpe ou calamar, je sais plus lequel, mais c'est l'un des deux.
18: C'est possible.
17: Ouais, ouais. C'est poulpe ou calamar, je sais plus, mais c'est l'un des deux.
18: C'est possible.
17: Oui, ouais, poulpe ou calamar, oui, oui. En tout cas, c'est un animal à poil ou à plume, je sais plus, mais c'est l'un des deux.
18: C'est possible.
17: Ouais, ouais, ouais, ouais.
18: Parce que moi, je suis bigorneau.
17: Ah. Ah, voyez. Bigorneau avec ou sans l'opercule?
18: Bigorneau vierge.
17: Alors, c'est avec.
18: Et j'ai la grande ours en balance dans la maison du zèbre.
17: Eh ben, moi, je suis bélier calamar et j'ai la lune dans la chambre de ma femme.
18: C'est possible. Ta femme, elle consulte un astrologue aussi.
17: Ah oui, oh bah alors elle y est toujours fourrée. Non. Ah non, pas de ça chez nous, hein. Ah non. Non, ça, c'est pas du tout le genre de la maison, hein.
18: Non. Du tout.
17: Non, ailleurs, oui, mais ici, non. Non.
18: Du tout.
17: On va pas être copains, là. Non. Vous vous égarez, là. Faites fausse route. L'astrologue de ma femme, il lui lit dans les lignes du pied.
18: C'est fort.
17: Surtout qu'il le fait à travers la chaussure. Il lui a dit que son chiffre à elle, c'était le 38.
18: Qu'est-ce qu'il lui a prédit à ta femme?
17: Oh, rien de grave. Une modification radicale de sa vie affective avec changement de partenaire, enfin...
18: Truc, oh, bah, toi, ça te concerne pas.
17: Oh non. C'est avec un autre partenaire.
18: Récemment, il m'avait prédit un changement dans le cadre de mon bureau.
17: Mais t'as eu une promotion?
18: Non, mais ils ont changé le poster qui est dans le cadre de mon bureau.
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15: Bon, excusez-moi, je fais un peu la gueule, là, mais c'est pas de ma faute, hein, c'est à cause de ma femme. Mais non, vous allez voir, hier, bon, je rentre du boulot, bon, tranquille, et alors j'arrive, elle était en train de faire la gueule. Bon, alors je dis, on peut savoir pourquoi tu fais la gueule? Alors elle me dit, non, je fais pas la gueule. Je dis, attends, j'arrive, tu fais la gueule, le mec, tu fais la gueule, il faut me dire que tu fais pas la gueule. Elle me dit, non, c'est toi qui fais la gueule. Putain, je dis, oh, j'arrive, tu fais la gueule, tu me dis que c'est moi qui fais la gueule? Elle me dit, oui, tu fais la gueule depuis ce matin. Je dis, oui, mais parce que toi, t'avais commencé hier soir. Elle me dit, oui, soi-disant, alors elle commence, oui, tu me regardes plus, tout ça. Je dis, bon, attends, depuis le temps, ça y est, j'ai tout vu, hein. Puis alors je dis, ouais, mais bon, si tu veux que je fasse vraiment la gueule, je vais la faire. Et alors là, bon, je commence à faire semblant de faire la gueule. Pas la super gueule, une petite gueule d'échauffement, quoi. Et alors, évidemment, au bout de 10 minutes, je faisais vraiment la gueule. Et alors, c'est parce qu'elle me dit, oui, c'est con, on va pas se faire la gueule. Je dis, ouais, c'est fou de ma gueule. Juste quand je venais de commencer, c'est pas professionnel, ça. Parce que, je suis désolé, moi, j'ai commencé, je continue, hein. Bah oui. Et alors, elle lui dit, bon, si tu veux faire la gueule, vas-y, fais la gueule tout seul. Et alors, elle quitte la pièce. Et elle me laisse tout seul, comme un con. Avec ma gueule de con. Et alors, au bout de demi-heure, évidemment, je commençais à m'emmerder. Ah oui, parce que c'est pas évident de faire la gueule, hein. Il faut être très concentré. Faut être capable, comme ça, d'avoir l'air au bord du suicide pendant 2 heures. Je sais pas. Ah, m'en fous. Pas faim. Puis alors, si tu laisses échapper un gargouillis, une demi-journée de gueule foutue en l'air. Hein. Alors, il faut être concentré, il faut prendre des sucres lents, des barres chocolatées, tout ça. Ah ouais, il y a intérêt. Hein. Et alors, au bout d'une heure, qu'est-ce que j'entends? J'entends qu'il rigole. Bon, je dis, elle me rigole en pleine gueule. Alors, je vais voir. Oh putain! Elle regardait un film, Oscar avec deux funesses. Mon film occulte en plus. J'ai dit, putain, bah, en pleine gueule, elle rigole en pleine gueule. Ah, évidemment, en plus, bon, j'avais vachement envie de regarder, mais je pouvais pas, je faisais la gueule. J'ai dit, bon, bah, je regarde quand même. Et alors, évidemment, je me marre. Oh, putain, la connerie, non. L'erreur de débutant. Alors, évidemment, elle m'a vu, bon, je leur ai fait instantanément la gueule, mais trop tard. Alors, elle me fait, moi, elle me monte le canapé, puis elle me fait, viens t'asseoir, là. Ah, je dis, bon, ouf, c'est pas trop tôt, elle amorce une sortie de gueule. Oui, parce que c'est pas évident à négocier la sortie de gueule, hein. Eh bien, parce que le premier qui commence, c'est comme s'il reconnaissait que l'autre avait raison de faire la gueule. Et le deuxième, il faut qu'il fasse un geste, sinon l'autre fait la gueule. Puis alors, récidive de gueule, ça compte double, hein. Alors, je vais m'asseoir, mais bon, en faisant un peu la gueule, quand même. Mais moi, hein, histoire de dire, bon, j'ai compris le message, je suis prêt à examiner les conditions d'une sortie de gueule honorable pour les deux parties. Et alors je m'assois, et alors, à ce moment-là, elle me prend la main. Pas si vite. Alors je lui donne ma main, mais du bout des doigts quand même. Puis en total, du bout des doigts, c'est passé à la main, et puis de la main au bras, et... je crois qu'on n'a pas vu la fin d'Oscar. Hein. C'est pas grave, on la connaissait déjà. En tout cas, j'ai qu'une chose à dire. Merci Oscar, et vivement la prochaine gueule.
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19: J'ai dû abandonner, je suis rentré dans un chameau.
17: Oh. Et où ça?
19: Bah, aux eaux de Vincennes. Bah alors, salut.
20: Ah, salut Bob, ça va?
19: Ouais, ça va, mais t'es sourd ou quoi?
20: Ah, mais non, je regardais la télé, il y avait les pubs, mais là c'est bon, le film il recommence.
19: Oh, ouais,
20: non, ça va, tu reviens. Allez, tu reviens, toi.
19: Ouais, ouais, Manu. Moi, ouais. Bah, tu descends.
20: Mais pourquoi faire?
19: Bah, je sais pas, descends.
20: Mais pourquoi faire?
19: Bon, on va voir, je sais pas, descends.
20: Mais pourquoi faire?
19: Là, on va faire un te fou, tu
20: vois. Bon, ouais, d'accord, je vais voir, mais je vais demander à ma mère, mais normalement ma mère elle veut pas.
19: Mais il est naze, il a peur de sa mère, lui, qu'est-ce qu'il fait?
17: Ouais, tu connais Schwarzenegger?
19: Bah ouais, pourquoi?
17: Bah Schwarzenegger, tu lui mets des boucles d'oreilles, c'est la mère à Manu, hein! Ah,
19: Manu!
17: Et, Bob, ça sert à quoi le sponsor?
19: Bah t'es naze, toi, hein? Un sponsor, c'est des mecs qui te payent pour que tu mettes une marque!
17: Bon.
19: Là, je suis allé voir Canal+, ils m'ont donné 100 balles pour que je mette la 5 sur la mob, la classe!
17: Ouais! Ouais, c'est ça. Et je vais en côté à mon frère parce que mon frère il fait du motocross.
19: Ah déconne, c'est nouveau ça, ton frère il fait du motocross.
17: Ouais, il fait de la moto puis en même temps il cherche des crosses.
19: Bah alors Manu, qu'est-ce que tu fous?
20: Quoi?
19: Bah tu descends.
20: Et pourquoi faire?
19: Bah je sais pas, descends.
20: Bah pourquoi faire? Non, ma mère m'a dit si tu descends, je te descends, là moi je reste.
19: Deux minutes, allez.
20: Non, je peux pas, j'ai du boulot cette année. Déjà en histoire géo, j'ai Madame Berger.
19: Ah putain, il a Gerber, j'aurais histoire.
20: Elle est naze, hein.
19: Elle est naze.
20: Ouais, elle est naze, ouais.
17: Bah non, elle est bien.
19: Elle est naze, la
17: grosse. Non, parce que mon frère, il a eu.
19: Elle ton frère, on s'en fout.
20: Naze,
17: bah, mon frère, il est balèze, il a redoublé que deux fois, mon frère, alors.
20: Elle est naze.
19: Ça dit qu'elle est naze, la prof. Elle comprend que dalle à ce que tu lui dis. Oh. Et l'autre fois, je lui pose une question. Je lui demande pourquoi est-ce que le général Gold II, il sait qu'il planche les roast beef pendant la deuxième guerre d'Allemagne.
20: Non.
19: Elle n'a pas su me répondre.
20: Oh, elle est naze,
19: elle est naze, la grosse.
17: Ouais. Et ben elle est bien, monsieur, mon frère, il a eu.
19: Oh, tu te calmes un peu là-haut. Je te demande si ton frère il porte des slips ou des caleçons.
20: Sinon, Bob, t'es allé voir le conseiller d'orientation?
19: Ouais, je l'ai vu.
20: Qu'est-ce qu'il t'a dit?
19: Mais je lui ai dit que je voulais être mécano, il m'a mis sur une voie de garage.
17: Ouais, t'as des conneries, ça, mon pote, parce que mon frère, des fois, il met des slips tous ses caleçons, hein.
19: Allez, non, t'es overdosé, toi, hein.
20: Dans quelle classe t'es cette année? Je t'ai pas vu. Hein.
19: Je sais pas, faut que j'aille voir. Je crois que je suis en transitoire, un truc comme ça.
20: Ah, en transition.
17: Ah, ça, c'est les classes, on fait pas la différence entre les profs et les élèves.
20: Non, t'es Gérard qui a redoublé 6 fois, il est plus vieux que le prof. Hein.
19: Ouais,
17: Gérard,
19: le barbu.
20: Le barbu, celui qui a 3 gosses. Remarque, c'est pratique, il laisse ses gosses à la maternelle, il va en primaire, c'est juste en face.
19: Gérard. Ah ouais, Gérard, mais pas. Hey, Manu.
20: Ouais.
19: Oh, tu descends?
20: Non, je peux pas, j'ai du boulot. Oh. Cette année, j'étudie deux langues étrangères.
19: Ah bon?
20: L'anglais et le français.
17: Tu causes l'anglais, toi?
20: Bien sûr, je cause anglais. Avec le prof, on l'étudie sur les disques et tout.
19: Ah ouais?
17: Voilà, vas-y, cause un peu, là.
20: Bah, I love you, baby, I love you, bipopoloula, tout un truc comme ça.
17: Ouais, parce que mon frère, lui, cause le pas à toi, mon frère.
20: Quoi? Le pas à toi, on dit.
17: Non, le pas à toi, il cause. Il me dit toujours, tu causes pas à toi, il me dit.
19: Mais non, t'es super grave, toi, hein.
20: Plus grave que lui, tu meurs.
19: Ah, la couche, putain. Bon, et Manu?
20: Ouais.
19: Eh, tu descends?
20: Pourquoi faire?
19: Mais je sais pas, descends.
20: Non, pourquoi faire?
19: Mais viens, on va piquer une teuté à la CP, là, les gars.
20: Non, la piscine, non,
17: c'est pas
19: grave. Bah, pourquoi?
20: Non, pas la piscine, non.
19: Quoi?
20: Comment c'est mouillé et tout, non, j'aime pas la piscine.
17: Oh, la piscine!
19: Ah, t'as peur ou quoi, tu sais pas nager?
20: Oh, non, t'es chez mon chamois d'or.
19: Ah, bon,
17: quoi? Il dit ça, il sait pas nager et tout.
20: pas nager, toi, peut-être?
1: Ah, moi, je peux pas savoir, j'ai jamais essayé, moi. Et même mon phare, il sait, il est pas l'aise. Mon phare, il a fait Paris-Roubaix à la nage.
20: Paris-Roubaix, y'a pas la mer.
1: Y'a pas la mer. Bon, ça, je peux plus dire sans la mer, mon pote.
20: Moi, je la connais, la mer. Hein. Tous les ans, j'y vais grâce à la mairie de Sarcelles. Moi, je la connais, la mer.
1: Ah, il la connaît, lui. Et tu vas où? Tu vas où?
20: À la Côte d'Azur, là-bas, en Bretagne et tout. Ah ouais.
1: Et quand tu vas, tu t'as baigné et tout?
20: Bien sûr, je m'en baignais, tu rigoles.
1: Oh, hey, tu nages loin, toi?
20: Moi, je nage vachement loin.
1: Ah ouais? Ah, jusqu'où?
20: Oh, moi, je nage jusque-là et tout.
1: C'est un truc que j'aimerais bien, c'est aller à la mer.
20: Tu demandes à ton phare, il t'amène à Paris-Roubaix, là-bas.
1: Ouais. Hey, il t'emmène en motocross,
20: en hein. Slip ou en caleçon, comme tu veux.
1: Ouais, là, t'es mon phare, il peut pas, il est occupé, il fait des études.
20: Arrête les études.
1: Moi aussi, ma mère, elle m'a dit, il fait centrale, à Fleury-Mérogis. Eh, il est balade, hein, il va continuer au moins 5 ans encore, hein.
20: Hey, tu veux la voir, la mère?
1: Ouais, c'est un truc que j'aimerais bien, c'est aller voir la mère.
20: Bah, ferme les yeux, je vais te la faire, la
1: mère. Bon, c'est connerie et tout.
20: C'est pas les conneries, ferme les yeux, je vais te la faire, moi, la mère.
1: Ferme les yeux, je te dis.
20: Moi, je la connais bien. Imagine que la mer, si tu veux, c'est un grand terrain vague où il n'y a pas de mob, tu vois. Puis alors, devant, t'as une piscine, mais alors hyper grande, qui remue vachement, tu vois. Alors, qui remue un peu comme...
1: Un peu comme quand le gros bobo les plonge de 3 mètres, tu vois.
20: Puis alors, dedans la mer, les poissons, ils sont bizarres, tu vois. Ils sont pas carrés et panés comme à la cantine, non. Ils ont des yeux, des nageoires. Puis t'as les vagues aussi. Tiens, Bob, fais les vagues.
1: Hein, les vagues quoi?
20: Bah, les vagues.
1: Oh ouais, d'accord.
20: Alors, en verlan, maintenant. Et dans le ciel, tu vois... T'as les mouettes. Alors les mouettes, ça fait un peu comme...
21: Oh, c'est super, les mecs. Oh. On s'y croirait et tout, et ça sent même le poisson.
20: Bon, on est vendredi, c'est les poubelles.
21: Oh, les mecs, c'est génial et tout. Et j'y vais, et l'autre, t'as une balance du yaourt.
20: C'est les mouettes, c'est les mouettes.
21: Oh, ouais, ouais.
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22: Bon bah, welcome sur la plage de Lacalo Beach. Je me présente, je m'appelle Brice, je viens de Nice. Ici c'est mon fief, alors si vous voulez un cours de surf, hein, vous n'appelez pas, je suis en vacances. Ah, oh, Kevin, ça farte. Qu'est-ce que t'as fait à tes cheveux, on dirait un pompier là. Non, attends, c'est pas fun, comment tu vas faire pour surfer maintenant? Non, Kevin, sans tes cheveux longs, t'es stérile. Hein, tu peux aller ramasser des coquillages. Je t'ai cassé, là. Hé, hey, va plutôt me chercher un lait de coco au bar, hein, et prends mon vélo. C'est celui marqué Harley Davidson dessus. Je te remercie, t'es fun. Hein? Non, je vais pas surfer aujourd'hui. J'ai l'impression que l'océan ne me veut pas, je sais pas pourquoi. Ah, Linda, ça farte. Ah, t'es très jolie, tu sens très bon. Et donc, ça te dirait d'aller au Jimmy ce soir? Bah, je connais DJ Master Black, c'est soirée mousse, culture beat, gratos pour les gros singes. Je décave, je te laisse réfléchir. Ah, c'est rien. Je me suis fait une cassure pendant la finale de la vague d'or à Hawaï. Putain, j'ai pris une mouette dans l'épaule, douloureux. Ouais, remarque, j'ai eu l'occasion de surfer avec les trois grands là-bas. Doyle Runner, Emilio Bradshaw et moi. Par contre, faut faire gaffe, hein. À Hawaï, le soleil est fatal. Hein. Quand t'es rouge, t'es cuit. Quoi, pourquoi je suis tout blanc? Non, primo, je ne suis pas complètement blanc, j'ai du sang en créole. Hein. Et secondo, quand t'es sous la vague à 120 miles à l'heure, t'as pas le temps de bronzer, si tu veux. Hein. Je t'ai cassé, là. C'était trop fun, cette compète. Dans le jury, il y avait Pamela Anderson. Elle me disait, mais Brice. Mais d'où te vient ce style fluide, cette technique? J'ai pas de technique, Pam, les dieux me transportent, voilà tout. Depuis, elle m'a surnommé extrême de givré, c'est pour te dire le niveau, quoi. Mais tout ça, c'est un peu grâce à mon porte-bonheur. Ça, c'est un sorcier hawaïen qui me l'a donné. C'est une vraie dent de requin blanc faite en résine. Ah. En parlant de requin, il m'arrive un truc. J'étais dans le bouillon, serein, attendant la déferlante, tu vois. Quand un squale de 10 mètres arrive devant moi, t'imagines 10 mètres, que ça... 5 mètres peut-être. 2 mètres. Bon, un bon 50 centimètres, quand même. Il me regarde et il me fait... Pum, pum, pum, pum, pum, pum, pum, pum, pum, pum, pum, pum, pum. On se connaît. On n'a pas élevé les sardines ensemble, que je sache. Là, le requin a cassé. Ensuite, quand il a su que j'étais le cousin de Rahan, le fils de Krao, il a tracé comme un pétard. Attends, t'es pas obligé de me croire. Ça m'apporterait quoi de raconter des conneries?
2: Pour les femmes.
22: Tu sais comment elles m'appellent, les femmes, ici, moi? Le sniper. Je suis harcelé, la journée, je me cache dans la baraque à frites. Obligé de surfer la nuit. Attends, je veux dire, c'est dur d'être un canon, je le souhaite à personne. En plus, moi, le style blondasse, plastique, féline, je vais te dire, ça me laisse... rêveur.
2: Bon, Linda, t'as réfléchi, là?
22: Ouais, bah, vu que t'es physiquement intelligente, tu viens avec moi, mon lébardi. Salut, tu es le copain de Linda. Je suis très heureux de te rencontrer. Non, je ne voulais absolument pas la choper. Ouais, je suis cassé, ouais, complètement. Non, calme-toi, déconne pas. Arrête pas dans l'eau. Non, pas dans l'eau, déconne pas, attends, je sais pas nager. Non, je veux dire, si, je sais nager, mais pas dans l'eau, quoi.
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3: Sur un texte de Jean-Loup Darrochas et Félix Condamine. Tu me tueras d'amour. Tu me tueras d'amour, petite femme enfant. Tu avais 14 ans et j'en avais 50. Ah, ah, ah. Mais que cela nous fait, ça va, va, va, va. Dans la rue Tombissoire, il y tombait le soir, il y tombait des cordes. Nous étions deux enfants de 13 et 50 ans. Je revois les choses. De ta métamorphose, quand tu prenais la pose, le galbe d'une hanche, la rondeur d'une fesse. Tu m'avais fait détresse. À trop vouloir aimer, on n'aime plus vraiment, on n'aime plus les gens. Car l'amour, mon amour, ne dure pas toujours. Comme disent les gens. Et tu as rencontré dans ce supermarché ce petit délinquant de 17 printemps. Que lui as-tu trouvé? Dans mon lit d'infortune, je reste seul et nu à contempler la lune, ivre de ton parfum, de petite ingénue. J'ai revu récemment cet épicier berbère de la rue des Saints-Pères, où nous allions chercher nos repas de misère. Il me parle du temps, il me parle du vent. Des mots des pauvres gens. As-tu revu Pépé? Où est passé Mémé? Hier, dans la soirée, ton papa est passé jaloux de son enfant. Il voulait batailler. Alors je lui ai chanté. Je ne suis qu'un poète, qu'un liseur de misère, un voleur de chimères, qui vole au vent ses rimes, toujours la plume. Oh, vent! Merci, public!
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4: I love you, Coiffure New Creation, bonjour! Chantal, Chantal, téléphone, prenez de l'autre côté, s'il vous plaît. Sandrine, vérifiez la teinte de Mme Boris. Regardez, c'est la bienvenue. Voilà, ça y est, c'est pris, Chantal. Je raccroche. Allez, allez. Ah, Pépé, pas dans les jambes de maman. Maman du travail, nous t'avons dit la jolie de Pépé. Bon. Alors, Mme Vinard, ça va bien. Moi aussi, je trouve qu'il fait chaud. Et dans les voitures, il fait encore plus chaud. Ben, faut qu'ils arrêtent avec cette chaleur. Écoutez-moi, c'est pas compliqué. J'ai des sièges en Sky. Chaque fois que je monte dans ma voiture, je me brûle les cuisses au troisième degré. La climat, bien sûr qu'on y a pensé à la climat. Mme Vinard, vous avez vu la hauteur de plafond ici? Deux secondes. Qu'est-ce qu'il y a, Monique? Oui, j'arrive. Bon, ben, regardez là, je reviens. Allez. Oui, alors, Monique, c'est pour qui? Mme Gauvin? Ça va, Mme Gauvin? Ça va bien? Ça va bien? Alors. Oui, épilation. Et celle maillot, 80 francs, vous le savez. Comme, ah non, la moustache, on la compte pas, cadeau de la maison. Voilà. Dites, je sais que la dernière fois, la petite, elle vous l'avait pas assez chancrée, ce maillot. Ben oui, parce qu'elle n'a pas l'habitude. En tout cas, avec cette nouvelle cire, vous allez être contente. Elle est très bien, cette cire, ça va tenir plus longtemps. Et si elle est bien, elle arrache bien la racine. Je vous laisse, Mme Gauvin. Hein, Monique, vous encaissez, Mme. Vous êtes un petit peu là en ce moment. Eh ben, passez dans la semaine pour un petit coup de peine. Allez, voilà. Allez, Mme Vinard, 2 minutes, et après, je vous attaque. Allez. Alors, nous. Ouais, là, mais qu'est-ce qui pousse vite, les vôtres? Vous tirez dessus la nuit ou quoi? Tiens, Mme Rignac, comment ça va? Ça va bien, Mme Rignac? Hein, regardez, regardez la pépette, la fête qu'elle est. Doucement, elle va même la choper, oui, doucement. Elle a une charcuterie, elle sent très fort le boudin, alors la chaîne claque. Qu'est-ce qu'elle veut, là, Mme Rignac? Elle veut un petit rendez-vous? Eh ben, on va regarder ça, hein. 2 secondes, hein, je regarde son rendez-vous. Allez, voilà, regardez. Pépette, coussin, t'as dit, mais maintenant t'avais tout le monde. Qu'est-ce qu'on leur fait d'abord? Shampoing, brushing? Bon, les racines, elles sont bien, on les a faites la dernière fois. Ah, Mme Rignac, tout de suite. Allez, tout de suite, ça sera fait, c'est parti, mon kiki, on y va. Allez-y, installez-vous au bac. Sandrine, shampoing. Ça va, c'est pas trop haut. Mettez-vous bien confortable, Mme Rignac, hein, profitez-en, détendez-vous. Voilà, comment Sandrine, quel shampoing, on le sait, c'est pour la première fois qu'elle vient, Mme Rignac. Cheveux très gras. Alors, un petit coup d'éponge sur les bacs, ça sera pas de trop non plus, bon. Alors, qu'est-ce qu'on leur fait, nous? Hein? On les coupe. Ça a l'air quinqué, ils sont morflés là-bas quand même, hein? Ah, ça, c'est. Là, c'est la Guadeloupe, je la sens, je l'ai là, elle est là, elle est là, hein? Hein? Voilà, on coupe. On coupe, mais on garde quand même toute la longueur. T'inquiétez pas, hein? C'est Patrick qui va s'occuper de vous. Patrick, qu'est-ce que vous faites? Rien? Eh ben, faites notre plantain alors, hein? Voilà. Moi, je suis à côté, s'il y a un problème, vous faites coucou et j'arrive. Allez-y, Patrick, pardon. Voilà, alors, nous, on y va, on s'attaque cette mise en pli. J'ai mes rouleaux, vous me faites passer mes petits pics, hein? Et toujours, mes petits papiers. Elle le sait bien, mon minard. Ça, faut plaisanter, hein? Allez, on y va, c'est mardi. Ouh, quelle journée, écoutez. Ça va, la lecture? Qu'est-ce que c'est que vous avez? C'est match? Hein, moi aussi, j'aime bien match. Vous avez vu, celui de la semaine dernière. Oh là là, ces gosses qui crèvent de faim, c'est terrible, ça. Et qu'a dit Mme Boris? Envoyez de l'argent? Envoyez de l'argent, je suis d'accord avec vous, mais moi, franchement, je trouve qu'envoyer 200 francs ou rien, c'est pareil. Personnellement, je préfère pas envoyer. En plus, si j'étais sûr que c'est vraiment pour les gamins, je serais peut-être plus motivé, mais si ça se trouve, c'est pour payer un billet d'avion à un médecin ou on sait pas trop qui. Hein? Franchement, moi, je me paye déjà pas de voyage à moi. Quand même pas pour en payer aux autres, tant qu'il plus que ça se coûte. De toute façon, je dis ça, je parle pour rien dire. Hein? Nous, on peut pas partir, on est bloqué. À ta pépette. C'est mal foutu, c'est mal foutu. Moi, je le dis tous les jours. Nous, on a trop. On gaspille et eux, ils manquent. Moi, je vois hier, vous allez me dire ça n'a rien à voir, mais si, quand même. Moi, je vois hier, j'ai jeté du gratin de pâte. Hein? Je crois qu'il était pas bon. J'en ai pris 4 fois, j'étais malade toute la nuit. Hein? Alors, bien sûr, ça fait mal au cœur de jeter, mais même Vinard, je vais quand même pas non plus leur envoyer mon gratin de pâte. Mais tout est là, tout est là. Hein? Dites ça pastelé pour Mme Boris, là. Hein? Ça y est, non, elle aura bien pris la couleur, mais on va rincer là maintenant, quand même. Voilà. Ouais, passez au bac. Marie-Ange, bonjour. Je regarde s'il y a quelqu'un au Juvet, hein, c'est ma cliente, elle a 2 secondes. Je regarde, hein. Il y a quelqu'un au Juvet? Non, il n'y a personne, c'est bon. Dites, mais vous avez fait combien de séances? Mais qu'est-ce que vous prenez vite? Vous êtes noire? Africaine? Ça doit jouer un petit peu, certainement, hein. Voilà, je vous laisse vous installer, vous connaissez la maison, je la tiens à la chienne. Allez-y, passez, Marie-Ange. Arrête de grogner, t'as rien fait cette Marie-Ange, toi, t'arrêtes même, hein. Allez-y, allez-y, arrête. Ça suffit maintenant. Brrr, que vient, celle-là. Elle est jolie comme tout, cette Marie-Ange. Son fils est beaucoup plus clair. Il est très joli aussi, comme quoi ça n'a rien à voir. Qu'est-ce qu'on disait, nous? Oui, je vous parlais de ma voiture, et cette voiture, et que je te passe les vitesses. Non, c'est pas du tout, on parlait pas de ça du tout. On parlait de la misère. Oh là là là là là là. C'est terrible, cette misère, terrible. Surtout les bébés, ouh, les grands, on s'en fout, c'est les bébés surtout. Bah, et vous savez à ce propos, vous savez que Madame Rignac, elle a adopté un petit Coréen. Vous le saviez? Ah bon. Enfin, adopté, acheté. Oh bah quand même, à partir de 2 briques, moi j'appelle ça acheté. Oh, je comprends que c'est courageux, surtout que moi je la connais la combine sur les prospectus, ils mettent les plus beaux. Je suis dans le commerce, on fait tous pareil et c'est normal. Enfin, automatiquement, c'est ceux qui partent en premier. Et ben, ils vont partir au bout du monde, dans un pays qu'on connaît même pas. Sortir deux briques pour finalement peut-être se retrouver avec un tocard. Hein.

0: non, pas pour les aider, en vacances, c'est parti en vacances. Voilà, les aider, aller sur place, moi c'est pas comme chez vous, moi j'ai un petit peu la trouille, puis dans ces coins il y a encore des animaux préhistoriques, on me l'a dit, hein. Eh ben, on peut pas s'occuper de tout le monde, je suis bien d'accord avec vous. Allez, on discute, puis ma mise en pli, elle monte pas bien vite, hein. Allez, un petit pic. Un petit pic. Elle veut pas travailler aujourd'hui, ma mine. Ah, ils disent ça pour rigoler. Qu'est-ce qu'on rigole d'ailleurs. Allez, hop, je vous ai fait mal, trop tard, c'est fait. Allez, hop là. Allez. I love you, coiffure, new creation, bonjour. Oui, Patrick, téléphone. Prenez de l'autre côté, vous serez plus tranquille, il y a pas mal de bruit à la caisse. Oui, ça y est, c'est pris, je raccroche alors. Au revoir, monsieur. Bien, Mme Boris, venez vous mettre au jour. J'aime mieux les voir au jour parce qu'on se rend toujours. Sont bien? Ah, moi j'aime bien, hein? J'aime bien. En tout cas, les blancs, ils ont bien pris tout le tour, hein? Bon, vous dites même plus rouge. Je sais pas si ça aurait pas été trop rouge après, hein? Là, ils sont dans la bonne tonalité, hein? Allez, je vais vous appeler Sandrine. On va les coiffer. On va essayer de les coiffer, y a pas de raison non plus. Allez, je vous mets le dernier, je vous embête plus après. J'arrive jamais à le choper, celui-là. Faut dire qu'il y a trois poils qui se courent après, c'est peut-être pour ça aussi. Hein. C'est important pour Sarbi que ça fait des queues, on le connaît le truc, hein. Mme Boris, ça va? On se rendra mieux compte quand ils seront secs. C'est même pas dit d'ailleurs, enfin bon, voilà. Tout va bien pour nous, Mme Villard, on va vous mettre sous le casque tout de suite, hein. C'est parfait. Ça y est, ils sont bien propres, les bas, on va peut-être pas les prendre en photo maintenant non plus. Voilà, vous mettez le filet à Mme Villard, vous la mettez sous le casque. Un petit coup de balai, là, d'ailleurs, Patrick, ça fera de mal à personne, ils vont pas se ramasser tout seuls les cheveux par l'opération du tas d'esprit, hein. Bon, alors, cette couleur, ils sont bien. Oh, moi, j'aime bien, hein. Ah, j'aime bien. Ah, je crois qu'on a bien trouvé notre style, hein. Hein, Mme Monique, vous remplirez bien la fiche de Mme Boris. On s'en rappelle bien pour la prochaine fois. Voilà, hein. Je la trouve bien rouge, Mme Binard. Qu'est-ce qui se passe là-dessous? Pas trop chaud, Mme Binard? Hein? Eh ben, un petit quart d'heure encore. S'en fout, elle dort, là. Hein? Alors, Mme Rignac est au bac, Mme Boris au babilis, Mme petite Guadeloupe est à la coupe, Mme Binard, ce sont ses choix.
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2: Moi, j'ai toujours rêvé d'être top modèle. Vous m'imaginez en top modèle? J'ai dit imaginer. Non, mais après tout, mais qu'est-ce qui me manque pour être top modèle? En hauteur, une vingtaine de centimètres. Et en largeur, la même chose. Vous m'imaginez en top modèle, Anna Roumani. Je donnerai des tas d'interviews. Anna Roumani, la nouvelle top qui monte et la gentillesse de nous recevoir entre deux défilés. Alors Anna, dites-nous. Il n'y a pas trop de compétition entre les top modèles? Oh. Oui, je crois, mais j'ai la chance que je suis très amie avec Claudia, Carla, Cindy, Karen, Naomi, même si elles sont toutes jalouses de ma beauté. Alors Anna, on dit de vous que vous êtes une intellectuelle. Oh. Oui, je crois, c'est pas parce que j'ai un corps magnifique que j'ai le cerveau de vide. Je lis beaucoup. Je lis Hugo, Kundera, pas hitmatch. Alors Anna, quel est le secret de votre beauté? Oh. Le secret de ma beauté, je dors beaucoup. Et j'ai la chance que je peux manger ce que je veux et je grossis de pâtes. À midi, j'ai mangé des œufs durs et des carottes râpées. C'était une orgie. Sinon, j'ai fait beaucoup de sport, que je monte dans ma vidéo de Soyez Belle avec Anna Roumani. Où je montre comment n'importe quelle femme avec un physique banal comme toi, elle peut espérer devenir aussi belle que moi si elle achète ma vidéo à 358 francs. Ou sinon, moi, j'aurais rêvé d'être Lady Diana. Non, c'est vrai, parce qu'elle est princesse. Bon, elle a dû aller avec le prince Charles. Mais maintenant, c'est terminé. Moi, j'aimerais bien être Lady Diana. Je ferais des visites de charité dans les hôpitaux du monde entier. La journée avec les déshérités, la nuit dans les 5 étoiles. J'aime beaucoup visiter les hôpitaux parce que donner de la joie aux autres, ça me rend heureuse.
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4: Alors, ce pavillon, il est construit ?

0: Ouais. Ça y est, on est dedans. Et c'est pas cher. 1000 francs par mois, propriétaire au bout de 44 ans.
1: T'as pris le modèle où il n'y a plus que le plancher à poser.
0: Ouais, puis le toit aussi. Puis la cave et le garage à creuser.
1: Oh, c'est l'affaire de 2-3 ans de travail, encore en travaillant pas les jours fériés.
0: Surtout que le toit, c'est facile. C'est des plaques cartonnées imperméabilisées. Il y a un papier qui protège dessus, comme du papier toilette, mais qui résiste à l'eau.
1: Nous, dans notre modèle, le toit, la cave, le garage, on les avait. C'est le reste qu'on a dû faire nous-mêmes.
0: C'est l'avantage de la maison de maçon. Tu payes pas cher, mais tu sais ce que t'as.
1: Et plus tu vis dedans, plus tu vois ce que t'as.
0: Il y aura l'électricité aussi, mais ça presse pas, on s'en sert que la nuit.
1: Ah, moi je l'ai installé moi-même, l'électricité.
0: Ah bon?
1: Ouais. Depuis le village, qui est à 10 km. Tous les pylônes jusqu'à la maison, c'est moi qui les ai plantés avec ma femme.
0: Elle est costaude, Simone.
1: Ah, ça. Fallait la voir, abattre les sapins à la hache.
0: Nous, plus tard, dans notre maison, on pourra rajouter une chambre, si on a un chien. Elle est évolutive.
1: La nôtre aussi, elle évolue. On est en terrain argileux, alors elle s'enfonce. Quand on se déplace à l'intérieur, forcément, faut se voûter un peu, mais à table, ça va, on se tient à droite.
0: Ça change de la ville, hein, quand même. On sort de chez soi, on respire. On a mis un grand mur en ciment tout autour pour nous protéger du barbecue du voisin.
1: Moi, sur le mur, j'ai rajouté les barbelés pour pas qu'on nous regarde.
0: C'est ça, la résidence pavillonnaire. C'est le respect de l'intimité.
1: Sur la pelouse, entre les nains en céramique, j'ai mis des pièges.
0: Nous, les nains, ils sont alignés dans le living. On les sort que s'il fait beau. L'autre jour, il pleuvait, il y en a un, il voulait pas rentrer.
1: Ah, c'est un maudit petit teigne de nain. C'est teigneux, un nain. Oh, j'aime pas ça, moi.
0: Ouais, parce que c'est des vrais nains. Moi, de la céramique.
1: Non, non, il les a depuis qu'ils sont tout petits. Nous, dans le living, on a fait la hotte de la cheminée tout en capsule de bière. C'est d'un beau. Oh!
0: Dis donc, mais...
1: Oh! On a fait la hotte de la cheminée tout en capsule de bière. C'est dans la classe.
0: Mais dis donc, mais c'est magnifique, quoi!
1: Oh, c'est beau!
0: Sans déconner!
1: Oh, c'est beau! La hotte de la cheminée tout en capsule de bière, on a fait.
0: C'est magnifique!
1: Oh, c'est sublime!
0: Sans déconner!
1: C'est sublime! Imaginez un peu, la hotte de la cheminée, tout en capsule de bière. C'est d'un beau...
0: C'est des mois de travail.
1: Des mois de travail pour mettre toutes les capsules. 2 jours pour boire les canettes, oui.
0: Mais dis donc, mais c'est classé, non?
1: Ah oui, c'est bien classé, oui. Ah oui, il n'y en a pas une du même, de la même marque. Ah oui.
0: Oh, dis donc.
1: Chaque marque est différente. Il n'y a pas... Ah oui.
0: Oh.
1: Y a, ah, il n'y en a pas une qui fait... Oui.
0: Oh, dis donc.
1: Oh, y a, ben, je te dis. Oh, mais chaque marque est différente. Il y en a pas...
0: C'est la hotte.
1: Là, c'est la hotte. Chaque marque est différente. Il n'y en a pas une qui fait doublon.
0: Mais non, non, mais c'est pas mal
1: ben
0: du
1: oui,
0: tout.
1: Ben...
0: Mais dis donc.
1: Pourquoi se priver? Bon, alors, attends, Dandy, qu'est-ce
0: mal.
1: Que vous en étiez? Alors donc, la hotte
0: oui,
1: de la
0: c'est
1: cheminée,
0: la hotte, oui.
1: Tout en capsule de bière.
0: Ouais. Bah, ça y est, tout le monde voit
1: ouais,
0: bien.
1: Oui, faut abattre. Faut bien que tout le monde voit, hein.
0: Ouais, ouais.
1: On y revient plus après.
0: Non, non, non. Bah, ça y est, là, tout
1: voilà.
0: le monde a bien
1: alors,
0: vu.
1: On a dit donc, pour résumer, parce que voilà. je sais plus où j'en suis, là, ouais. moi. Comme tu m'as coupé avec tout ça, parce qu'il faut qu'on reprenne la phrase exactement avant de repartir. Mmh. On est comme des perroquets. Alors, on a dit, donc, la hotte de la cheminée tout en capsule de bière.
0: Mmh. Voilà.
1: Et en face. Ça y est, je le tiens. On a disposé ma belle-mère avec au-dessus d'elle un tableau de tête de biche sur fond noir.
0: Ta belle-mère se déplace jamais?
1: Non, on lui a enlevé les roues du fauteuil. Depuis qu'elle a trouvé un endroit qui lui plaît.
0: Ce qu'il faudrait, c'est lui fixer une lampe sur la tête pour éclairer le tableau. Seulement, faut pas qu'elle bouge de trop, la vioque.
1: Oh, y a pas de danger, elle a une minerve. Elle risque pas de bouger beaucoup du coup.
0: Nous, pour la décoration, on a tout fait en meubles design de chez Conforama.
1: T'es bien, t'es une bonne marque.
0: Avec le buffet campagnard gratuit. Et si les meubles, ils te plaisent pas, tu peux les rapporter.
1: Ah, mais toi, tes meubles, ils te plaisent.
0: Ouais. Je vais quand même les rapporter. Comme ça, j'aurai un deuxième buffet campagnard gratuit.
1: Mais tout un mobilier art moderne comme ça, ça fait pas trop sécurité sociale ou pyramide du Louvre ?
0: Du tout. Car nous avons été conseillés par monsieur l'architecte. À son niveau, c'est un monsieur.
1: Sans doute.
0: Monsieur l'architecte d'intérieur des maisons de maçons.
1: Ça force le respect.
0: C'est sûr. Ça te coûte un peu plus cher, certes. Seulement, tu ne fais aucune faute de goût.
1: C'est ça qui nous aurait fallu, parce qu'avec ma femme, on n'a pas bien su mettre en valeur les objets qu'on avait gagnés de la foire du trône.
0: Pour les objets d'art, faut alterner. Nous, on a fait une poupée, une peluche, une fleur en plastique, une pipe, une vierge. Un nain. C'est joli.
1: Moi, après la vierge, j'aurais terminé par la pipe.
0: Ouais, mais on avait peur que ça fasse vulgaire. Et à l'extérieur, au-dessus de la porte d'entrée, l'architecte d'intérieur, il m'a fait mettre une lanterne en forme d'écureuil, comme chez l'ami financier.
1: Moi, d'or, j'ai une table de jardin plastique jaune, au cas où l'ami Ricoré viendrait prendre son petit déjeuner.
0: Faut y penser.
1: Ah ben, s'il vient le matin au petit déjeuner chez moi, l'ami Ricoré sera bien reçu. Moi, j'ai ma table de jardin en plastique là pour le recevoir. L'ami Ricoré, s'il vient le matin au petit déjeuner.
0: C'est important.
1: Ah ben, il prévient pas, l'ami Ricoré, il vient le matin au petit déjeuner, hein.
0: Non, il prévient
1: ah
0: pas.
1: Oui, oui. Mais c'est Ricoré, l'ami du petit déjeuner. Il vient le matin au petit déjeuner. Ricoré, moi, il peut venir quand il veut, il sera bien accueilli, hein. Moi, j'ai ma table de jardin en plastique jaune qu'elle a pour le recevoir, l'ami Ricoré, s'il vient le matin au petit déjeuner.
0: Il vient au petit déjeuner.
1: Oui. C'est l'ami Ricoré, il vient le matin au petit déjeuner. Enfin, attention.
0: Attention, oui.
1: On dit l'ami Ricoré, il vient le matin au petit déjeuner. Taratata.
0: Taratata.
1: Oui. L'ami Ricoré, il vient au petit déjeuner, c'est tout. On dit le matin parce qu'en général, on prend son petit déjeuner le matin. Et il se trouve que moi, mon petit déjeuner, je le prends le matin. Puisque pour ça, comme pour le reste, je suis plus du matin. Non, non, pas vous, monsieur, à côté, oui. Mais bon, je le prendrai un peu plus tard, le cas échéant. Il viendrait à ce moment-là, il serait reçu pareil. J'ai ma table de jardin en plastique qui est là pour le recevoir. Et ma table, elle est jaune. Parce que lui, Ricoré, il est en jaune.
0: Ah oui, ah oui, oui.
1: C'est
0: oui.
1: Benko qui est en marron.
0: Ouais, ouais, ouais.
1: Ben, il vient pas, lui, le Benko.
0: Ah non, c'est Ricoré.
1: C'est Ricoré, on est bien d'accord, oui. Ah ben, moi, il peut venir quand il veut, il s'en vient reçu. J'ai ma table de jardin en plastique qui est là pour le recevoir, moi, l'ami Ricoré.
0: Voilà.
1: Voilà. C'est bien, bien assimilé. Parce que là, encore une fois, je ne sais plus où j'en suis.
0: Quand on a un trou, on parle de l'ami Ricoré. Ouais. On vous le dit pour la suite.
1: Enfin là, ça fait quand même le deuxième trou de la soirée. Ça frise la polygamie. C'est marrant, non ? C'est marrant.
0: Non, mais c'est marrant, tes blagues, là.
1: Oui, c'est marrant, oui. Voilà, ça détend, c'est des petites blagues, ça détend.
0: Dis donc.
1: Non, non, mais c'est rigolo. Hein?
0: Excellent,
1: ouais,
0: dis donc.
1: Ouais, ben, ouais.
0: C'est pas nouveau, nouveau.
1: Non. Non, mais
0: ça
1: c'est...
0: Ça met de l'ambiance.
1: Ben, oui. Quand oui. C'est bien mené.
0: Oui, c'est hein? Ça, voilà.
1: Ah, il faut que c'est bien mené, hein.
0: Faut que c'est bien mené.
1: Ah, faut que c'est bien mené, hein.
0: Il s'arrange pas.
1: Oui, non, ben non, mais... Y a pas de raison, ben faut dire que j'ai un rhume de cerveau en ce moment.
0: Ah.
1: Ah, ça me prend un peu. Mm-hmm. T'en as pas, toi, ça risque pas. Non, parce que c'est le genre de truc, il faut être équipé au départ.
0: Oh, dis donc, c'est très marrant aussi.
1: Oui, oui, oui. Hein?
0: Oh, dis donc.
1: Ouais.
0: Excellent, dis donc.
1: Ouais, ben, c'est une petite blague comme ça.
0: Ouais, ouais, ouais, dis donc, deux à la suite.
1: Ouais,
0: hein.
1: Oui, oui, oui, oui.
0: Vous avez bien fait de venir ce
1: ouais,
0: soir.
1: Ouais. Ah là là.
0: Excellent, tu sais.
1: Très bien. Non, non, mais je maîtrise la situation. Relativement. Et ta pelouse. Ta jolie, jolie, jolie petite pelouse, pousse-t-elle bien?
0: Oh oui. Oh. Et toi, ta pelouse?
1: Moi, mon gazon, c'est de l'artificiel, parce qu'avec la centrale nucléaire qui est à côté, il n'y a rien qui pousse.
0: Ce serait à refaire. je me mettrai plus loin de l'autoroute.
1: Bah, tu savais pas au début?
0: Ben non, ce qui m'a mis la puce à l'oreille, c'est quand les bulldozers ont poussé nos chambres plus loin. Je me suis dit, on doit être sur une trajectoire d'autoroute ou d'IVG. Puis c'était l'autoroute.
1: Tu sais, le bruit, on s'y fait. Moi, je vois, on est à combien? Ah,
0: pop.
1: Allez, on n'est pas à 30 mètres.
0: Bon.
1: Allez,
0: pop. Pop, top, pop.
1: Ouais.
0: Top.
1: Allez.
0: 20 mètres.
1: Allez, mettons 22 mètres. Coupant la poire en deux. On est à 22 mètres de la base aérienne. Au début, ma femme, elle râlait. Maintenant qu'elle est sourde, il n'y a plus de problème.
0: Non, mais dans l'ensemble, notre pavillon, on en est content.
1: Tant mieux.
0: Mais ce sera à refaire, je prendrai un crédit moins long. Parce que là, je vais être obligé de revendre pour rembourser.
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4: Madame, monsieur, bonsoir. Bonsoir, c'est la télé qui est là, c'est TF1. Bonsoir. On m'entend, Régie, très bien. Bon, madame, monsieur, le spectacle n'a pas encore commencé et pour cause. Il sera filmé ce soir par les caméras de TF1. Donc, vous avez de la chance, vous allez tous passer à la télévision. Alors, c'est formidable. Je vous explique deux ou trois petites choses avant de passer à la télévision, parce que je pense que pour certains, vous n'avez pas l'habitude. Vous êtes plutôt de la province, hein? Vous venez d'où, monsieur? Rue des Abbesses, l'étranger en plus, parfait. Alors, attention, donc je vous explique deux ou trois petites choses avant de passer à la télé. C'est très simple, hein? Par exemple, tout à l'heure, lorsque le présentateur va rentrer, je vais vous demander un tonnerre d'applaudissements. Tu peux nous faire voir si t'as compris, s'il te plaît? Ok. Très bien. Alors ça, c'est l'exemple type. C'est nul à chier, faudra le couvrir, hein. OK? Autre chose aussi, un truc très très important. Sur chaque plaisanterie du présentateur, hein, lisez bien le panneau rire, hein. Oui, mais des rires sonores, même si c'est pas drôle. Je dirais même surtout si c'est pas drôle, parce que l'émission est aussi diffusée en Belgique après. Donc les Belges, eux, rient du début à la fin, hein. Même sur le générique, les petites lignes qui défilent, ça les fait beaucoup rire, hein. Donc on les accompagne, les Belges, hein. Ce sont des amis avant tout. Alors oui. Autre chose aussi, tout à l'heure à l'entracte, TF1 organise une grande loterie. Donc c'est très simple, lorsque la roue de la chance arrive, comme ça, elle va tourner pour désigner un numéro au hasard. À ce moment-là, ça sera le 7. Alors, je pense aussi que si on m'entend en régie, je pense que pour le jeu de la chance, justement, on va se désigner un gagnant tout de suite, comme ça on ne perdra pas de temps. Il n'a pas l'air mal, hein, le monsieur de la rue des Abbesses, hein, pour le gagnant. Non, finalement non, on va prendre un émigré. Mais oui, c'est vrai, parce qu'on nous reproche souvent à la télévision française de jamais faire gagner les émigrés. Alors, est-ce qu'il y a quelqu'un de Monaco dans la salle? Elle est pas mal du tout, la petite, là, quand même. C'est ça que j'avais remarqué, elle est pas mal du tout. Là, la caméra 2, elle est dans le champ, la petite, là, elle est dans le champ, la caméra numéro 2. Tu peux me faire un gros plan sur les seins quand elle applaudit? Ah oui, c'est super ça. Tu laisses tourner, tu fais plusieurs plans, hein. Comme ça, on en aura en stock pour d'autres émissions, hein. Ah oui. Mais très bien. Ça te plaît, la télé? Hein? Tu sais que si t'es gentil tout à l'heure au jeu de la chance, tu pourras la toucher, la grosse cagnotte. Hein? Hop, attention. Vous savez, en ce moment, la mode à la télévision est au tournage des émissions à l'extérieur. Donc c'est très simple. À partir de maintenant, tout le tournage va s'effectuer au Tibet. Alors, on va pas vraiment aller au Tibet, on va faire croire aux téléspectateurs que vous y êtes en mettant derrière vous, en incrustation, des images du Tibet. Donc, pour que ce soit plus réaliste, il faudrait que tous ceux qui ont des faciès de tibétains occupent les premières rangées. En gros, c'est tous les chauves et toutes les femmes ridées qu'il nous faut au premier rang. Hein. Ben, vous bougez pas, madame, vous savez très très bien. Voilà, alors là... Allez, vous ferez la chef des Tibétaines, madame. Bon. Alors, autre chose aussi, un truc très important. Vous savez qu'en ce moment aussi, la mode à la télévision est au sponsoring, donc toutes les émissions de TF1 sont sponsorisées. Cette semaine, c'est Durex. Voilà, Durex. Alors, il me faut un représentant type de la marque. Ah ben voilà, alors là, monsieur, parfait. Alors vous serez parfait. Vous avez vraiment le faciès de l'utilisateur obsessionnel, hein, je dirais. Hein. Alors monsieur, vous allez prendre le produit bien en main, comme ça. Vous dites, moi aussi... Quel est votre prénom, monsieur? Gaston. Alors Gaston, vous dites, moi aussi je m'en sers. Allez-y.
5: Moi aussi je m'en sers.
4: Non, je m'en sers. Moi aussi je m'en sers. Allez-y.
5: Je m'en sers, oui.
4: Ça va pas du tout, Gaston. Sinon, ça va pas du tout. Ça va pas du tout. Excusez-moi, ça, avec la tête que vous avez, on voit que vous avez même pas le temps de le mettre, que c'est déjà fini. C'est pas ça, pas ça du tout. Maintenant, on va prendre une dame parce qu'il n'y a pas de raison. Hein. On va prendre une dame parce que voilà, elles se sont bien mariées pendant qu'on le faisait avec les hommes. Alors, madame, allez-y. C'est à vous. Vous prenez le produit bien en main, madame. Alors, et vous dites le slogan pour les femmes. Quel est votre prénom? Ginette. Bravo, Ginette. Allons-y. Bravo, Ginette. Je n'ai pas inventé. Hein. Ginette. Allez, Ginette. Tendez le produit comme ça face à la salle et vous dites avec un grand sourire, à la maison, c'est moi qui lui mets.
6: À la maison, c'est moi qui lui mets.
4: Eh ben, tu vas nous faire une démonstration, Ginette. Si on les prend en régie, top générique. Et vous, ambiance, ça commence. Allez, ambiance, top générique.
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8: Non, je ne suis pas Géronimo et ne cherche pas lesbienne, salomazo. Qui sait qu'a changé la fréquence du poste, hein? Alors, commissariat, oui, ici, l'unité 22, oui. Oui, on est bien devant le théâtre du Palais Royal. Pendant que les gens regardent avec leurs enfants le spectacle, on est en train de les verbaliser. Mais non, oui, pas de bavure, oui, on est con, oui, pas de bavure. Pas de bavure, ça, c'est les consignes du ministre, tu peux y aller, ça.
9: Ah, mais ça, c'est Jacques, c'est... Jean, qu'il est capable du meilleur comme du pire, hein?
10: Ouais, mais c'est dans le pire qu'il est le meilleur, hein? Ah, non, moi, je l'ai toujours dit, je l'ai toujours dit. Le problème en France, c'est l'immigration.
8: Non, l'émigration. La migration, c'est les oiseaux qui volent. L'émigration, c'est les Arabes qui volent. C'est ça.
9: Bon, chef! Chef, je le mets où le PV, là? Il n'y a pas essuie-glace sur celle-là.
10: Oh, c'est la vitre arrière. On est sur la même voiture.
9: J'ai pas vu, qu'est-ce qu'on fait, on en met deux.
10: Bon, on en met deux, allez.
9: On en met deux.
11: Pardon, monsieur, qu'est-ce que vous cherchez, s'il vous plaît, monsieur? Qu'est-ce que vous cherchez, s'il vous plaît, monsieur? Qu'est-ce que vous cherchez, s'il vous plaît?
8: Bon, l'avenue Clémenceau.
11: Et pourquoi?
8: Parce que vous êtes perdu, il y en a un qui a un plan, l'avenue Clémenceau, alors c'est où? Mais c'est le plan de Pointe-à-Pitre, je m'en fous. Alors Clémenceau, Clémer. Ça commence par un K, non mais je le savais.
9: Mais ça va, on peut être policier, avoir de l'humour quand même.
8: On a une cassette, on n'a pas d'humour. Alors, Q.
9: Allez, chef, regardez, il est parti.
8: Comment ça, il est parti?
9: Il est parti.
8: Il dit pas merci.
9: Il dit pas merci.
8: Ça, c'est bien la jeunesse aujourd'hui, tu vois. Tu vois, ça, c'est les fruits du chômage.
9: Ouais, ouais. De toute façon, j'ai toujours dit le chômage, c'est soit à cause des jeunes, soit à cause des bonnes femmes, hein.
10: Ouais, de toute façon, pour éviter le chômage, hein. Ouais. Les bonnes femmes, elles ont qu'à rester à la maison, hein.
8: Ouais. Puis les jeunes,
10: ils ont qu'à bosser.
8: Ouais, ouais, c'est leur fête de ces grosses têtes, moi. Mais là, tous ces jeunes oisifs.
9: Eh, chef, ça me fait passer l'autre jour, là, j'écoutais les grosses têtes, justement, là, et à un moment, il y a 6 midi. C'est quoi la différence entre une pute et une contractuelle, il dit. Alors, il n'y a pas de différence. Elles font toutes les deux le trottoir pour de l'argent, mais il y en a une des deux qui est trop moche pour faire pute. Ah, c'est bon.
10: Ouais, Jaco, ouais. La femme du chef est contractuelle, hein.
8: Ce qui nous contrarie, c'est quand je pense que ma femme aurait pu me rapporter plus, hein. C'est tout. Hein.
9: Non, ils ont pas fait que ça, ils ont raconté aussi l'histoire sur les PD.
8: Arrêtez de plaisanter, arrêtez-moi les voitures.
9: Oh. Il est PD, le chef?
10: Hé, vous là-bas, hé, papier, s'il vous plaît, par ici, passez la voiture.
9: Et vous l'arrêtez, vous n'avez pas la ceinture de sécurité de 130 balles. Hé, et non, je veux pas le savoir, ça. Et non, j'en ai rien à foutre, vous savez, en moto, vous n'avez pas la ceinture de 130 balles.
10: Ouais, c'est ça. Alors comme ça, mademoiselle, on fait de l'esbouffe. On s'amuse à passer à l'orange, au rouge, au vert, au choix, d'accord. Hein. Ah bon? Vous habitez la Martinique? C'est bon, il n'y a pas de problème. Vous dégagez, mademoiselle, c'est bon. Hé, bonjour, mon fils, j'aime Béret, pas Molière.
8: Pourquoi tu l'as pas coincé, là-bas? Oh,
10: on est la même tribu.
8: Marcel, qu'est-ce que tu fous, là, Marcel?
9: Je viens de Béret, chef.
8: Mais c'est notre voiture, là-haut.
9: Ah, je sais, mais elle est mal garée. Alors, qu'est-ce que je fais, moi?
8: Mets-le, je le fais sauter, là. Réponds à l'appel radio, Marcel.
9: Je réponds.
8: Arrêtez-vous là, monsieur, s'il vous plaît. Vous venez de brûler le feu rouge, là, devant moi.
9: Allô? Oui, ici, unité 22, j'écoute. Ah, par rapport aux consignes de sécurité, quittez pas, chef, c'est par rapport aux consignes de sécurité.
8: On les connaît par cœur, les consignes de sécurité.
9: Ouais, on les connaît par cœur.
8: Il faut arrêter en priorité trafiquant, drogué et dealer.
9: Faut arrêter trafiquant, drogué.
8: Et dealer.
9: Ah, c'est les chefs, j'aurais dit.
8: Viens ici. Comment ça, vous êtes pressé, monsieur? Et moi, je suis pas pressé, alors vous pressentez. Il faut arrêter en priorité les détenteurs d'héroïne, de cocaïne et de shit. Il y en a trois, c'est pas compliqué.
10: Non, mais chef, je suis au courant. Et tout à l'heure, chez Fayon, coincé un. Il avait de la cocaïne et de l'héroïne.
8: Tu l'as pas coincé?
10: Il avait pas de shit. comment ça vous êtes pressé, monsieur? C'est la deuxième fois. Vous le prenez sur ce temps. Vous le prenez.
4: Allez, calmez-vous. Allez,
10: on fouille la voiture. On va rigoler tous les deux, là, monsieur Samuel. On va voir ça ensemble. On va rigoler.
12: Quoi, quoi, quoi? Qu'est-ce qu'il y a? Vous êtes une ambulance? Eh, oh, ambulance, c'est écrit à l'envers. On me la fait pas, moi.
13: Le monsieur qui a logé, là, le papier, s'il vous plaît, là-haut. Le chef, regardez, c'est un drogué, il a une aiguille dans le bras, là. Ouais, ouais,
10: ouais. Et c'est quoi le jeu vidéo à côté, là? Pop, pop, pop, pop. C'est quoi ça? Oh, laisse tomber, ma chef. Allez, circulez, foutez le
12: pas. Allez, dégagez.
10: Allez, au lieu de vous tourner les pouces, allez,
13: ça. Ma chef, regardez là-bas, une petite vieille qui se fait agresser là-bas.
10: Là-bas,
13: ils sont deux, chef.
10: T'es sûr que c'est pas la vieille qui agresse les deux, là, plutôt? Non.
12: Chef, ouais, quoi? Les deux, ils nous regardent, ils arrivent par ici, hein.
10: Bah, de toute façon, nous, on arrivait. On va vite au commissariat taper le rapport. On va
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14: Ça fait 3 jours que vous êtes sur votre Lego. Bah attendez, faut introduire le Jacques dans le mic. Oui, bah restez poli quand même, non? Bah, j'essaye d'y faire marcher, hein. Non, mais vous rêvez, ma pauvre Lucienne. Vous qui savez même pas faire la différence entre un autocuiseur et une tondeuse. Oh, mais arrêtez, Gisèle, là, vous m'embrouillez. Hein. Ah, oui, bah. En attendant, vous essayez mes sur un machin, vous savez même pas quoi que ça sert. Reliez le singe au commutateur off-line. C'est intéressant, votre conversation, en ce moment, hein. Bon, bah, moi, j'ai pas que ça affiche, hein. Faut que j'aille voir Mme Janssen et Mme Simonet. Eh, c'est que une semaine de potin en retard, ça se rattrape pas en 5 minutes, hein. Tiens, pendant que je serai pas là, vous en profiterez pour faire ma chambre et finir la vaisselle, ça vous occupera, hein. Puis dites, faudra quand même penser à remplir les placards à provisions, y a plus rien à manger. C'est moi ce que j'en dis, hein.
15: Bon, où que j'en étais, moi? Ah oui, l'impute. Ouh là là, j'ai dû faire un faux contact, puis y a tout qui s'allume. Oh là là, tout doux. Gentil, hein? Bon, ben moi, j'y touche plus. Sa chambre, la vaisselle, les courses, et puis quoi encore? J'en ai assez de faire la bonne pour cette feignante qui est même pas fichue de faire son lit. Oh, mais moi, je vais le dire. Gisèle, vous êtes une grosse empotée. Feignasse. Exploitateuse. Et avec votre gros derrière qui sert qu'à s'asseoir dessus, vous faites que dire du mal. Et ben, si ça continue comme ça, je vous préviens que...
14: Eh ben, vous venez pas. Empoté, feignasse, et puis quoi encore?
15: Ben, vous étiez pas... parti?
14: Si, j'étais parti. Tiens, j'étais même déjà assise dans la cuisine à Mme Janssen quand je vous ai entendu dire vos méchancetés dans le poste.
15: Quel poste?
14: Ben, la TSF à Mme Janssen, tiens! On entend tout depuis chez elle, figurez-vous! Tiens, ben, je vais vous montrer! Allô, allô? Une annonce pour Mme Janssen? Dites voir, là, pendant que j'étais chez vous, que vous prépariez la tisane. Eh ben, j'ai pris le bocal où vous cachez vos économies, dans le buffet. Vous allez voir, elle va pas être longue à réagir. Allô? Oui, Mme Janssen, oui. Non, c'est une blague, hein. On rigole. Hein? Que je voulais rendre quand même? Mais enfin, je vous dis que je vous les ai pas prises, vos économies, c'est une blague. On rigole. Ah, Lucienne, vous rigole. Allez-y, rigolez, vous. Ben, vous voyez bien? Non, mais dites donc, oh! Je vais quand même pas risquer la prison pour 1237 francs non plus, eh? Eh ben, si vous avez reconté, c'est que je les ai pas. Oui, ben c'est ça, cachez-les où vous voulez, oui. Voilà, c'est ça, oui. Allez, à plus tard, Mme Janssen.
15: Mais alors, elle a tout entendu?
14: Oui, bah taisez-vous, elle entend encore!
15: C'est bien simple, hein? Tout ça, c'est de la faute à vos bricolages, et puis c'est tout. Mais j'ai juste appuyé sur un bouton, puis ça a fait comme un bip.
14: Quelle est bête, cette-ci, hein? Vous n'avez pas compris tous vos bidules? C'est une affaire de panoplie de speakerine? Vous causez dans le bazar et ça s'entend dans la TSF?
15: Mais alors, ça marche?
14: Ça marche, ça cause surtout. Là, vous allez m'arrêter ça tout de suite, hein? Parce que j'ai pas envie que tous les meubles soient au courant de ma vie privée.
15: Ben, déjà que je sais pas comment j'ai réussi à le faire marcher, alors pour l'arrêter... Là, c'est marqué arrêt off. Hein? Et voilà.
14: Comment vous avez de s'écouper?
15: Ben, Il n'y a qu'à vérifier si elle nous entend toujours. Dites voir, Lucienne. Vous trouvez pas que chez Mme Janssen, c'est une vraie porcherie? Même pire, on y mettrait des cochons qu'on aurait des ennuis avec la SPA. Vous parlez bien de la grippe sous du troisième? Oui, la grosse moche Mme Janssen. Ah, Mme Janssen. Ah bon? D'accord.
14: Allô?
15: Allô? C'était pour dire que ses économies, finalement, elle les a cachées dans sa boîte à biscuits.
14: Eh ben c'est bien, comme ça on ne saura pas où elles sont.
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17: Thérèse, bon, déjà j'ai le titre. Quelque chose de... Il faut que je trouve quelque chose d'original, quelque chose de profond, de subtil. Thérèse. Ça c'est bien. Je me demande si j'ai pas à m'en servir pour quelqu'un d'autre. Non. Thérèse. Ma puce. Je vous écris pour vous dire à quel point ça me démange de vous. Ça, c'est un peu vulgaire. Il faut que je trouve quelque chose de plus léger, quelque chose qui les fasse moins peur, quelque chose de plus mystérieux, quelque chose de plus fou. Ambiance 40-44, Thérèse. Celui que tu sais, pense à toi de la façon que tu sais. N'insiste pas, je sais que tu sais. Signé, je sais tout. Ah, si elle sait que c'est moi, là, j'aurais l'air d'un con. Ceci dit, c'est peut-être l'occasion de l'habituer. Après tout, quand même pas non plus, hein, quand même pas passer des plombes. Prends une décision, c'est jamais qu'une pétasse que t'as envie de te sauter, faut quand même pas non plus. Oh, ça va peut-être aller 5 minutes, la poésie. Bon, alors, Thérèse, quand est-ce qu'on... Non, là il y a peut-être un manque de subtilité quand même assez flagrant. Bon, allez, je lui téléphone et je lui dis. C'est ça qu'il y a de mieux à faire, c'est de lui dire, c'est de cracher le morceau. Faut cracher le morceau avant de cracher autre chose. Allô, Thérèse? Comment ça, qui c'est? Tu me reconnais pas? Mais c'est ton mâle, c'est ta bête, hein, chienne. Ça va, chienne? Tu vas bien, chienne? Tu réponds toujours pas, hein? Oh, t'as l'air surprise. Oh, elle a l'air inquiète, hein? Tu me reconnais pas? Qu'est-ce que j'entends là? J'entends un petit bruit. Comment? Oh, tu te grattes? Tu te grattes où? Tu te grattes le genou? Ah! Tu te grattes le genou? Et des fois, ça te gratterait pas un peu plus haut? Hein? Ça te gratterait pas un peu plus haut? Hein? Tu vas répondre, oui ou non? Hein? T'es où là? T'es vautré dans ton canapé, c'est ça? Hein? Sur ta terrasse? Depuis quand il y a une terrasse dans ton rez-de-chaussée? Je suis pas au 42, 83, 12. Pardon, madame. C'est pour ça qu'elle avait une voix d'enfant. Bon, ça résout pas mes problèmes. Allez, faut lancer un truc désespéré, un truc fou. Thérèse, la première fois où je vous ai vue, j'ai compris que jamais auparavant je ne vous avais déjà vue. Je me demande si c'est pas un peu crétin, ça. Ce qu'il faudrait, c'est quelque chose de beaucoup plus poignant, quelque chose de poignant, de plus triste. Thérèse, je vous écris de l'hôpital où on va m'amputer une jambe. Le docteur a dit que pour aller chercher du pain, ça ira mieux. Et pour la randonnée pédestre en Auvergne, fallait peut-être pas y compter. Victor. Là, je signe Victor, mais demain, je signerai Vic. Moi aussi, j'ai décidé d'amputer mon nom. Quand elle va me voir, elle va voir que c'est des conneries. À ce moment-là, j'écris une autre lettre. Thérèse, ça va mieux. Le docteur m'a greffé une autre jambe. Évidemment, sur un pied, je chausse du 38 et sur l'autre du 43, mais je vais. Hier, j'ai acheté des chaussures, une vendeuse a fait une dépression. Victor, en deux mots, moi aussi j'ai greffé mon nom. Ça, c'est bien, c'est frais, c'est léger. C'est encore plus crétin que tout ce que j'ai pu écrire. Thérèse, avez-vous remarqué comme j'ai écrit votre nom en majuscule? Mais c'est parce que pour moi, vous êtes majuscule. Je serai demain matin à la mairie, comme tous les matins depuis une semaine. Tâchez de faire un effort pour venir. Hier, le maire m'a frappé. Victor, avez-vous remarqué comment j'ai écrit mon nom en minuscule? Mais c'est parce que je suis minuscule. Ah, bravo. Alors ça, ou une lettre d'excuse, alors là, c'est... Il n'y a plus qu'à envoyer un mot du médecin, là, c'est moins faire part de décès, mais là, c'est vraiment... Je vais lui envoyer une feuille blanche, et après, je l'appellerai et je lui dirai, Thérèse, j'espère que vous êtes comme cette feuille, je veux dire vierge. Dès qu'on me répare le téléphone, je le fais.
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19: Et maintenant, nous allons accueillir un chanteur, auteur, compositeur, interprète qui nous vient de Carmaux. Carmaux, ville minière, la patrie de Jean Jaurès. Ce chanteur, c'est un écorché vif. Il crie ce qu'il vit, il vit ce qu'il souffre. Applaudissements pour Bruno de Carmaux. Quand on pense qu'en France, chaque mois, il y a 0,6% d'augmentation du chômage, ça veut quand même dire que si on s'amuse à ramener cette proportion à une salle comme celle de ce soir, ça veut quand même dire qu'il y a un type qui est en train de se fendre la gueule et qui demain n'aura plus de boulot. Oh, tenez, oh, et Bruno, ça va pas la tête, non, non, hein. Oh, se calme, là-haut. Tu es venu ici pour foutre une ambiance de merde, c'est bon, hein. Qu'est-ce qu'il y a, là, Bruno? Qu'est-ce qu'il y a, maintenant? Qu'est-ce qu'il y a?
20: Ça y est, je le vois.
19: Vous voyez quoi?
20: Le chômeur, je le vois.
19: Bah quoi, vous reconnaissez qu'il est chômeur?
20: Mais je les reconnais, je le sens, je le sais, c'est lui.
19: Vous allez où, là, Bruno? Vous allez où?
20: C'est toi. Je sais que c'est con, c'est vachement dur à avaler, je sais. Dis-toi que d'un autre côté, tu soulages tous les autres.
19: Merci, Bruno, d'avoir soulagé cette salle.
20: C'est quoi ton prénom? Robert. Putain, mais c'est hyper bien, Robert, en plus. J'en connais plein des Robert qui ont réussi dans la vie, c'est vrai, c'est vachement bien. C'est ta femme, Robert? Elle est vachement bien, en plus. C'est quoi ton prénom? Maggie, c'est hyper beau.
19: Maggie, ah oui. Maggie.
20: Ça a vachement bien marché.
19: Ah, c'est vrai. Ça, Robert et Maggie, ça peut faire...
20: Tu sais, c'est con, Robert, mais elle va se tirer, tu sais.
19: Attends, Bruno, s'il vous plaît, vous reprenez votre guitare.
20: Non, mais évidemment, toi, t'en as rien à foutre, toi.
19: Ah non,
20: toi, tu fais du showbiz, t'en as rien à foutre.
19: Ah non, non,
20: Robert
19: non.
20: Et Maggie sont dans la merde et t'en as rien à foutre.
19: Oh, mais je suis solidaire comme tout le monde.
20: Eh ben, Robert est dans la merde, t'as qu'à lui dire quelque chose, plains-le, sois solidaire une seule seconde.
19: Quoi?
20: Dis-lui quelque chose.
19: Tu vends pas ta bagnole?
20: Je fais pas ça.
19: Mais qu'est-ce que je lui dis? C'est le festival du quota, vous prenez la guitare, vous chantez, puis c'est tout.
20: T'es dans la merde, Robert, t'es dans la merde. Tu comptais aller voir un bon spectacle, après aller bouffer au resto, et bah que dalle, non, t'es au chôme du. T'en fais pas à Noël, tu l'auras ton sapin comme tout le monde, tu l'auras. Mais les boules là, tu ne l'auras pas.
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21: Pour l'instant, j'habite tout seul dans un appartement que j'ai eu dans une petite annonce, d'ailleurs. Ça, faut se méfier des petites annonces immobilières, hein. Oui, dans l'annonce, il y avait marqué « Coquet studio très ensoleillé dans immeuble bourgeois ». Attention, les annonces, faut traduire. Coquet, ça veut dire « petit ». Le mien est très, très, très coquet. Faut se méfier des diminutifs, hein, comme coquet, comme studette. Studette, c'est un petit studio. Alors, coquette, studette... C'est carrément la maison des Schtroumpfs, quoi. Très ensoleillé, c'est sous les toits, hein. Immeuble bourgeois, c'est vieux. Voilà. Eh ben, mais oui, mais ils sont pas fous. Les agences, faut les comprendre, hein. Ils peuvent pas marquer chambre de bonne minable au 7e étage sans ascenseur dans immeuble pourri. Calme, ça veut dire surcours. Et plus c'est calme, et plus le mur d'en face est près de la fenêtre. Ah, chez moi, c'est tellement calme, je suis même pas dérangé par les rayons de soleil, vous voyez. Kitchenette. Notez-le-être. C'est une cuisine américaine. En français, deux plaques chauffantes avec un évier en inox dans un placard. Salle d'eau, WC. Déjà, salle d'eau, il n'y a pas de baignoire. Et s'il n'y a pas de virgule entre salle d'eau et WC, c'est pas une erreur. C'est moins pire que WC indépendant, qui veut dire sur le palier, très indépendant, au bout du palier. Peu de charge, pas de chauffage. Pour te chauffer, tu te démerdes selon tes moyens. Chauffage électrique, couverture chauffante ou gros pull et moufles. Fiche de paye exigée, c'est fonctionnaire uniquement sénégalais, s'abstenir. Mais oui, mais c'est normal, ils sont pas fous dans les agences, faut les comprendre. C'est comme moi quand je passais une petite annonce matrimoniale pour chercher ma femme. Bah, j'étais pas fou. Bah, je marquais homme. Qu'est-ce qu'il y a de drôle là ? Il y en a qui cherchent une oise. 1m95. PDG, sportif, bien dans sa peau et plein d'amis. Bah, j'étais pas fou, je l'ai pas marqué homme cherche femme, n'importe laquelle. Pour fellation, sodomie, sadomaso, plus si affinité. Eh oui, mais c'est traître les petites annonces. Et un coup, j'avais rendez-vous avec une fille, brune, distinguée, 1m80. Fallait comprendre, hein. 1m80. Ah ah ah ah. On aurait dit qu'elle avait un pneu. Du style pour la rentrer dans la baignoire, faut un chausse-pied, pour la sortir un tire-bouchon, quand même. Non, mais ça pourrait distinguer, elle se distinguait, hein. Une vraie petite coccinelle. Point noir, bouton rouge, point noir, bouton rouge, point noir, bouton rouge. Ah, j'avais qu'une trouille, c'était une souris, que ça me pète à la gueule, moi. Une vraie petite bête à bon Dieu. Plus bête que bon Dieu, quand même. Non, non, mais je sais pas s'il était moche exprès ou si c'était pour se faire remarquer, mais... Je sais pas si là, je joue avec une tortue ninja, hein. Comme c'est tout petit, chez moi, je me suis organisé. J'ai pris un canapé-lit, hein. C'est un canapé, j'ai mis ma couverture, mon oreiller, ça fait lit. Pareil, j'ai une moquette table. Je pose mon assiette, ça fait table. J'ai même les WC douches. Je mets la tête. Ça va, quand même. Le canapé lit, je l'ai mis sous le vasistas, comme ça je regarde le ciel rempli d'étoiles. En plus, avec les crottes de pigeons, ça me fait des étoiles même en plein jour. Non, mais attention, attention, attention. J'habitais seul, mais ça veut pas dire que j'avais jamais de femme de ma vie. Ou que j'allais voir les prostituées. Non, j'en suis pas là, non merci. Faire l'amour avec quelqu'un qui travaille... En plus, ça a vachement augmenté. Ah bah que l'homme qui n'a jamais été voir une prostituée de sa vie me jette la première pierre. Ouais. Vous avez intérêt, ouais. Vous avez intérêt, ouais. Je crois qu'on s'est bien compris, tous. Non, non, mais moi aussi, les femmes, j'y croyais. J'étais croyant, mais non pratiquant. J'avais même essayé l'échangisme. Tout seul, c'était pas facile, hein. Ah, j'allais voir les mecs, je leur disais, elle est belle ta femme, tu me la prêtes? Oui, mais toi, qu'est-ce que tu me files? J'ai pas un pins. Non, mais on me disait toujours, tu n'aimes que les femmes des autres. Pourquoi? C'est simple, parce que les autres en avaient. Non, moi, les femmes, j'ai compris, hein, il y a trois étapes. En un, tu les fais rire. Hein? En deux, tu les fais jouir. Et en trois, tu les fais chier. Et faut surtout pas sauter les deux premières étapes. Non, moi, mon genre de femme, il n'y en a pas 36, hein, c'est simple. C'est celles qui veulent. Ah ben moi, la question, c'est pas c'est quoi un bon coup, hein. La question, c'est qui, où elle est, son téléphone. Bon, on dit toujours qu'une femme qui couche avec plein de mecs, c'est une salope. Et pourquoi un mec qui couche avec plein de nanas, c'est jamais moi? Sur Terre, il y a 4 femmes pour un homme. Qui a piqué ma part?
0: 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Non mais vraiment, j'adore les enfants. Les enfants, c'est... aidez-moi. Ça fait bien dans une maison. Si, un enfant, tout de suite, ça habille une pièce. J'adore les enfants. Je crois que c'est pour ça que j'en aurais pas. Attention, je suis comme tout le monde, j'en veux un. Mais à chaque fois, au moment de passer à l'acte, il y a une question qui me pourrit l'esprit. S'il est moche, qu'est-ce que je fais? Personne n'a jamais eu cette crainte. Non mais, soyons pas hypocrites. S'il est con, je peux lui faire faire du sport. Mais s'il est moche, ben voilà, c'est mon fils. Bon, on se ressemble pas trop, hein. Enfin, j'espère. Non, ça a dû sauter une génération. En fait, il ressemble beaucoup à son ancêtre. Enfin, à nos ancêtres à tous. Alors, quand il est petit, ça va. Tu peux lui mettre un passe-montagne. Mais à 17 ans, le passe-montagne, c'est un handicap. Je suis désolé, ça fait flipper. Et puis, il faut y penser à tout ça. Parce qu'à l'accouchement, quand il pointe sa petite tête, c'est trop tard. Tu peux pas faire... non. Non, c'est bon, vous pouvez le rentrer, celui-là. J'attendrai le prochain. J'exagère à peine. J'imagine la scène dans la chambre de la maman qui vient d'accoucher. Oh. C'est quoi? Ah, je me le regarde à l'envers. Ah, d'accord, je me disais aussi. Hein, oui, je suis content, mais ça... Bon, allez, le vrai, maintenant. Bon, ben... On va le garder, alors. Hein. De toute façon, vous le reprenez pas. Non, je veux dire, il n'y a pas un système de location avec option d'achat. C'est pas une voiture. Bah, c'est dommage, hein. Il aurait été joli avec des phares. Quoi, chérie, qu'est-ce qu'il y a? Ah non, il est très bien, il est très très bien. Comment t'expliquer? Tu te rappelles ton soufflé? Oui, bah là, c'est le contraire, il a bien pris. Là. Oh, il part déjà, qu'est-ce qu'il a dit? Téléphone maison. Oh. Qu'est-ce que tu veux? Tu veux le prendre dans tes bras? Non, je pense pas que tu sois prête. On va d'abord te faire une péridurale des yeux. Alors, bien sûr que tu peux aimer un enfant moche, mais c'est plus dur. Ou sinon, faut être alcoolique. Et les enfants ne sont pas dupes, hein. Ils savent très bien ce qui se passe. Je crois qu'enfant, tu te rends compte que t'es moche, le jour où, pour une photo de classe, la maîtresse te dit que c'est mieux que tu sois pas sur la photo. Sinon, elle va pas se vendre. Si, c'est un signe très fort, ça. Et comme le gamin a des soupçons, il vient te voir et te pose la question qui tue. Dis, papa, je suis beau? Bah non. Mais en tout cas, si tu me poses la question, c'est le sens de l'humour. Mais tu m'aimes quand même? Bah non. Enfin si, mais pas autant que si t'étais pas aussi moche. Allez, mon petit bonhomme, prends ton ballon. Va jouer sur le carrefour. Ça aussi, je savais que ça passerait difficilement. Hein, Sinon, il y a la chirurgie esthétique. Mais bon, si tu commences à faire des liftings à 2 mois... À 15 ans, le gamin, c'est un tambour. Tu lui fais des bises, t'as l'impression de faire des percussions. C'est pas intéressant. Il paraît aussi qu'il y a des bébés moches qui deviennent de beaux enfants. Oui, mais à quel âge? C'est pour toutes ces raisons que depuis 3 ans, je mets des préservatifs. Je l'ai pas dit à ma femme. Non, elle s'en est pas rendu compte, c'est parce qu'on fait l'amour dans le noir. Non, en fait, si on fait l'amour dans le noir, c'est parce qu'en pleine lumière, quand je vois son visage, j'arrive pas à penser à une autre. Bande d'hypocrites. Je sais, c'est égoïste, mais je veux pas d'un enfant moche. Mais attention, hein, je veux pas non plus d'un enfant beau. Non, si mon gamin était vraiment beau, je crois que j'aurais un gros soupçon d'être cocu, moi.
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22: Ici, là, dans la salle de bain, au fond à gauche. Voilà, là, ici, là.
23: Salut.
22: Ça va? Ça va? Et toi, ça va?
23: Ouais. Non, chez moi, c'est Sankre.
22: Excuse.
23: Ça va?
22: Alors, comment on y va, la boîte?
23: C'est Virginie qui nous emmène.
22: C'est vrai, non, t'es sûr, elle va pas nous faire genre au dernier moment, j'y vais pas.
23: Non, non, on a un super moral et tout. Fais vite, on est vachement à la bourre.
22: D'accord. Pourvu qu'il y ait Jean-Marc à la boîte.
23: En parlant de Jean-Marc, il m'est arrivé un truc, je te raconte pas. Oh,
22: je serais bien mais que tu racontes, moi.
23: Si, je te raconte.
22: Ah, bah alors,
23: tu sais qui est-ce qui m'a téléphoné?
22: Qui ça?
23: Jean-Louis.
22: Qui ça?
23: Jean-Louis.
22: Jean-Louis, hein?
23: Ouais.
2: Ah ben lui il est grave, il en tient une couche. Oh, ouais. Ah, c'est genre, il sort un truc intelligent, il se retourne voir si c'est pas quelqu'un d'autre qui l'a dit, tu vois. Exactement.
23: Vraiment, il m'inquiète. T'avais tous les boutons qu'il a sur la gueule, on dirait une calculette, ce mec. Alors tu sais, il me téléphone, il me dit si on allait au cinéma voir Le Grand Bleu.
2: Pff, c'est pas, genre, on l'a vu 10 fois à la télé.
23: T'es sûr?
2: Le Grand Bleu avec une chaussure noire?
23: Non, tu sais, c'est Le Grand Bleu avec les fruits de mer, les crustacés, tout ça. Alors il me dit on va au cinéma, je lui dis non, tu vois. Il me dit je t'invite, je lui dis oui, tu vois. Et en sortant du cinéma, il me dit un truc, je te raconte pas.
2: Si, j'aurais bien aimé que tu racontes,
23: mais
2: moi.
23: Mais si, je te raconte.
2: Ah, bah, alors vas-y, raconte.
23: Il me dit tiens-toi bien, j'ai envie de baiser avec toi.
2: C'est pas vrai.
23: Alors moi je lui dis je baisse pas, je fais l'amour.
2: Bien sûr, et alors.
23: Alors il me dit ok, on fait l'amour tout de suite.
2: Tout de suite, c'est pas vrai alors.
23: Eh ben crois-moi qu'il a attendu qu'on soit dans la voiture. Ça c'est les mecs.
2: Ah ça c'est les mecs.
23: Puis après dans la voiture on a fait des trucs, je te raconte pas.
2: Ah, j'aurais bien aimé que tu racontes.
23: De toute façon je te raconte pas.
2: D'accord. Bon.
23: On nous attend peut-être en balance.
2: Oui, mais peut-être en balance.
23: Attends 2 secondes.
2: Oui.
23: J'ai encore perdu 2 kilos.
2: Ah, super, mets l'autre pied pour voir. Non, je te l'ai dit, Gisèle, fais le régime Bette Batcher.
23: J'ai déjà fait le régime Bette Batcher.
2: Bah, t'as perdu combien?
23: 3000 balles.
3: Salut!
2: Ah, tiens.
3: Salut, cher.
23: Tu es prête?
3: Oui.
23: Tu as la voiture?
3: Allons-y.
23: Allons-y. Allons-y, ma coco.
3: Non, n'y va pas!
2: Qu'est-ce qui se passe?
3: Hier soir, je suis allée au New Pips. Ah, bonjour, la honte. Oui. Je m'étais bien habillée, genre botte de fluo, ceinture fluo et basket de fluo, tu vois. Et il y a une type qui passe à côté de moi et qui dit tiens, ils ont mis à nouveau lampadaire.
23: Où ça?
3: Au New Pips.
23: Ils sont graves, les mecs là-bas, ils vont en boîte que pour draguer aussi.
3: Mais moi aussi.
23: Enfin, les mecs là-bas, ils te draguent genre que pour ta poitrine, tu vois.
2: Bah, ils vont pas te draguer pour tes pieds, hein.
23: Ouais, mais enfin, il y a un juste milieu.
3: Oui. C'est vrai, c'est bien.
23: C'est ce qu'on pourrait faire, je pense. On pourrait aller au Macumba, c'est complètement mieux.
2: Ah ben oui,
3: non, pas le Macumba.
23: Qu'est-ce que tu réfléchis? Non, je réfléchis.
2: On va aller au New Jimmy's, si tu veux.
3: Mais non, pas le New Jimmy's.
2: Mais pourquoi?
3: Là-bas, tous les mecs, ils veulent pas de moi. Même Maurice, alors qu'il est tout petit, il est bossu et il boit.
2: Mais tu voudrais pas qu'il soit aveugle en plus, non?
23: New Jimmy's, en plus, c'est gratuit pour les filles.
2: Mais oui, c'est gratuit pour les... Pour les... Oui, mais avec sa tronche, elle va payer.
23: Ouais. Tiens, si tu t'arrangeais un petit peu, ma cocotte, mets-toi un peu de rouge à ongles.
3: Mais j'ai déjà du bleu et du jaune.
23: Mais sur les pieds.
3: Sur les pieds, ça se verra pas.
2: Mais si, tout ça, c'est dans la tête.
23: Écoute, c'est vachement important, la beauté antérieure. Surtout chez elle, c'est vrai, maison.
3: Mais ça sert à rien, je suis trop moche.
23: Et honnêtement, moi je serais un mec, je te verrais, ben honnêtement.
3: Oui.
23: Enfin, je suis pas un mec aussi, tu vois. Mais quand tu penses, tu sais, les belles filles, style Bruxelles, tout ça, quand elles vieillissent.
2: Là, je fais un chier.
23: Elles sont chies, alors que toi, t'as de la chance, tu bougeras jamais.
3: Jamais. Ah, oui, dites-toi ça pour me faire plaisir, hein.
2: Ah non, c'est pas vrai, Virginie, on trouve que tu as du charme. Ouais. Même quelque part, tu as du chien.
3: Et l'impadère qui a du chien, ça fait mauvais charme. Prochainement, je vais me suicider.
2: Oh non, amène-nous à la boîte d'abord.
3: Je suis trop moche.
23: Mais Virginie, mais arrête comme ça tout le temps de broyer, de te faire des soucis. Mais... Tiens, on a qu'à aller à la chunga, elle aime bien la chunga, allons-y.
3: Ah oui, elle est bien la chunga.
2: Non, non, non, pas la chunga, elle est crade et
23: comment
2: tout.
23: Comment ça,
2: elle est crade? Bah, si genre, tu bois pas de vert, t'as l'air con, tu bois un vert, t'as l'air peste. Alors moi, j'y vais pas.
23: Tu rigoles ou quoi? Elle est vachement moderne, l'autre fois, ils ont changé les baffes, l'hyper puissante.
2: Ah,
23: à peine Véronique, elle est entrée, qu'elle a perdu ses verres de contact.
2: Ah, mais si, c'est la chunga où ils ont mis un distributeur de chewing-gum.
3: Où ça?
2: Dans les vaters.
23: Non, c'est pas des chewing-gums, c'est des préservatifs.
2: Moi, je me disais aussi, c'est la première fois que j'arrive à faire une bulle avec le chico.
3: Écoutez, les filles, on y va que si on va à la chunga, sinon je reste ici.
2: Ah, d'accord, on va à la chunga.
23: On va à la chunga. De toute façon, on n'a rien à regretter au New Pimps, il y a tout le temps des bagarres.
2: Toujours des bagarres là-bas, c'est vrai.
23: Il paraît qu'hier, le DJ s'est pris un lampadaire à travers la figure. Alors, tu sais.
3: Le lampadaire, c'était moi!
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24: Marie-Ange Duverger, Bébé Express, à votre service. Bien, alors vous êtes tous venus chez Bébé Express parce que vous en avez assez d'attendre 9 mois pour avoir un enfant. Vous avez raison, la science, la bioéthique se sont mis au service du client. Désormais, c'est beaucoup plus rapide en passant par Bébé Express. Bien. Vous avez tous sous les yeux le catalogue de la maison. Nous allons ensemble le consulter et cocher les cases qui vous intéressent. Dites-moi, cet enfant, Vous souhaitez le faire vous-même, le faire faire par un professionnel, ou le monter chez vous en kit. Vous cochez la case. Juste à côté, vous avez fille ou garçon. Bon, là, c'est facile, hein. Et dessous, hétéro, homo, bi. Ne remplissez pas toutes les cases, c'est inutile, hein. Une seule suffira. Bien. Alors maintenant, nous allons parler de la couleur. Je sais, au départ, les parents ont envie de mettre beaucoup de couleurs, que ce soit chatoyant. Moi, je dis méfions-nous, hein, c'est pour toute une vie. Ça peut être lourd à porter trop de couleurs, trop de mélange. C'est pourquoi je vous proposerai un mélange sobre, neutre, de base, blanc. Voilà. Blanc cassé, légèrement rosé, ça se fait très bien, les gens adorent. Hein. Vraiment. Excusez-moi, dites-moi, je suis désolé, hein, on est obligé d'en parler financièrement. Non, je veux dire, pour la fabrication de cet enfant, vous pouvez aller jusqu'où au niveau du budget? Votre budget maximum. Non, là, je dis le budget maximum. Voyez-vous, là, je parle au max. C'est tout. Oh, bah, à ce prix-là, vous aurez 1m20 avec les pieds plats, hein. Ah, bah, faudra pas vous étonner si le gosse est chauve à 8 ans, hein. Oh, bah, non, écoutez, mais un enfant, c'est un investissement quand même important. Je sais pas, moi, tapez dans le haut de gamme. Offrez-vous un modèle qui résiste, quelque chose de costaud, quoi. Prenez avec option. Vous rajoutez du sang nordique, voyez-vous, ça. Regardez Volvo, Mercedes, c'est costaud, hein. Ah, bah, le gosse, après, c'est un peu comme s'il avait un arceau de sécurité, quoi, vous voyez. Les phares, non, c'est pas utile. À la place des yeux, non, je vois. Non, je pense pas, non. Écoutez, moi, j'ai un couple d'amis qui ne pouvaient pas avoir d'enfants. Rien. Même mongolien, hein, rien. Bon, ils ont décidé de passer par Bébé Express. Ils ont été ravis. Faut dire que pour eux, ça s'est passé comme dans un rêve. Alors pour le sperme, ils ont pris le sperme d'un copain à eux qui était mort dans un accident de voiture et qui avait laissé son sperme congelé en paillettes, et oui, c'est comme ça, hein, dans une banque. Bon, ça peut paraître bizarre, hein, mais eux, c'était ce qu'ils voulaient. Ils disaient, oh, bah, c'est le sperme de notre copain, alors, même s'il est mort. C'est son sperme, hein. Nous, on préfère le sperme d'un copain mort au foutre chaud d'un inconnu. Bien, alors, pour la femme, là, c'est différent parce qu'il a pris sa femme. Enfin, sa femme a 68 ans. Enfin, sa femme avait 68 ans, oui, parce que la pauvre femme, c'était son premier enfant. Alors, voyez-vous, au troisième mois, elle n'a pas supporté, tous les liftings ont lâché, elle est morte. Ça n'est pas grave, a dit le docteur. Ils ont enlevé la matrice, enfin l'utérus, quoi. Tout ce qui va avec, oui, madame, ça, ils l'ont fait. Et ils ont mis ça sous cloche. Ah non, mais propre, hein, aseptisé. À feu doux, ils ont mis à feu doux. Et... 3 mois de grossesse plus tard, le jour dit, à la minute près, un superbe bébé. Un bio-bébé. 6,8 kg à la naissance. Né de 2 cadavres. Ah, c'est un petit garçon, ils l'ont appelé Eugène. Si c'était une petite fille, ils l'auraient appelé Eugénie. Attendez, bah quoi, c'est normal. Dans le mot eugénisme, il y a ces deux magnifiques prénoms. Et puis surtout, il y a le mot génie.
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4: Allô, oui, chambre 28. Ah, vous voulez un petit déjeuner? Un thé, un café? Et des quoi, des? Toas? Os? Des tuos? Des toyos? Des toyos? Des tios? Tos, os, yos? Mon replay, s'il vous plaît. T. O. A. S. T. Toyos. Was. Toyos. Tios. Tos. Was. Yos. Toyos. Ah ouais, des tartines grillées, quoi. Vous voulez beurre ou sein doux? Les deux. Ah, il y a un sus. Ah ouais, les deux. Très bien. Hein? Ah, vous le voulez pour aujourd'hui? Ah, les gens sont gonflés, hein, là. Demandez un petit déjeuner pour le jour même. On est un hôtel, on n'est pas une épicerie fine.
6: Bonjour, monsieur.
4: Bonjour, monsieur. Les gens se croient tout permis, hein, là.
6: Ah, ne m'en parlez pas. À l'heure qu'il est, tout va à vélo. Ouf.
4: Qu'est-ce qu'il vous aurait fallu, monsieur ?
6: Eh bien, monsieur, une chambre, tout simplement.
4: Une chambre ?
6: Eh oui.
4: Ah oui, suis-je bête. Puisque nous sommes à l'hôtel.
6: Ah, de par le fait.
4: Une chambre avec un lit ?
6: Oui. Un seul lit, puisque je suis seul.

0: Oh, sale bête! Oh, le teigneux! Il a l'air bien mauvais, là! Wow.
1: Vous n'avez pas une place pour la mettre chez vous?
0: Quoi?
1: Le lit.
0: Bah, j'ai pas de chez moi, puisque je viens à l'hôtel.
1: Ah, vous n'avez pas de domicile?
0: Ben si, j'ai un domicile chez moi, à Lyon.
1: Vous habitez Lyon?
0: Eh oui.
1: Ouais.
0: Il a un regard d'alcoolique. Un regard d'alcoolique, c'est terrifiant.
1: Ouais.
0: Oh là là.
1: Seulement ici, mon petit gars...
0: Et je vous parle pas de l'odeur.
1: Ici, mon petit gars, on est à Paris.
0: Bah oui, je sais, et alors?
1: Alors je ne reçois que les habitants de Paris. Je pense de Nantes, de Bordeaux ou de Lyon.
0: Bon, alors où est-ce que je vais aller passer la nuit, moi, maintenant?
1: Dans un hôtel qui accepte les gens de Lyon.
0: Et où est-ce qu'il y en a?
1: Ben, Lyon!
0: Remarquez, j'ai un TGV qui repart dans 20 minutes avec un petit peu de chance. Je peux encore essayer de le prendre. Et puis, ça tombe très bien parce qu'il y a un hôtel qui est près de chez moi, à Lyon.
1: Ah, ben vous voyez quand on peut s'arranger.
0: Merci infiniment, monsieur.
1: Je vous en prie, le client est roi.
0: Ah, non. Vous avez été fort aimable.
1: À votre service, monsieur. D'ailleurs, si un jour vous aviez besoin d'une chambre, n'hésitez pas, il y en aura toujours une pour vous.
0: Bonjour, monsieur.
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3: Marcel Vincent les a vus. Pour lui, tout a commencé un soir alors qu'il revenait d'un meeting politique aux alentours de Marseille. Tandis qu'il cherchait un raccourci que jamais il ne trouva. Cela a commencé par l'assoupissement d'un homme que la fatigue avait rendu trop lent. À présent, Marcel Vincent sait que les envahisseurs sont là. Les envahisseurs. Ces êtres étranges venus d'ailleurs pour conquérir la Terre.
4: Je te jure, on va tous les niquer.
5: Allô, Marie-Chantal? Marie-Chantal, écoute-moi bien. Ils sont là. Les envahisseurs sont là. Écoute-moi, j'ai besoin de ton aide, fais vite.
6: Mais bien sûr, tu peux compter sur moi. Calme-toi, Marcel. J'arrive. Tu marches comme prévôt. Les couillons, il est tombé dans les pièges.
3: Marcel Vincent, seul, doit se méfier de tout et de tout le monde.
7: Tu vois combien?
8: 26,92. Antécédé de Brahim, Marcel Vincent.
5: Écoutez, mon colonel, vous seul pouvez m'aider, mais il faut agir vite. Ils sont là, parmi nous.
9: Monsieur Marcel Vincent, vous m'avez indiqué de soi-disant repères, de fortes concentrations. Mais nous n'avons trouvé personne.
5: Vous ne me croyez pas.
9: Comment peut-on les reconnaître?
5: Mais ils sont comme nous. À cela près qu'ils ont parfois la voix un petit peu différente et leur majeur est beaucoup plus long que le nôtre.
10: Charles-Édouard, Jean-Hubert, passez à mon bureau. Je vous confie deux de mes meilleurs hommes. C'est tout ce que je peux faire pour vous. Et moi, je dois partir. J'ai des affaires plus importantes à régler.
5: Mon colonel!
11: Bonjour, monsieur Vincent.
12: Bonjour, monsieur Vincent.
11: On peut vous aider, Nardin Petan.
12: On peut vous aider? Tout court.
5: Comment est-ce arrivé?
13: Eh bien, selon l'autopsie, il a mangé un sandwich avarié avec de la harissa. Il est mort sur le coup à la suite d'une longue intoxication.
5: Arrêtez! Non! Non, ne faites pas ça! Non! Non! Pourquoi avez-vous fait ça? C'était notre seule preuve.
12: Quelle preuve? Les envahisseurs peuvent prendre plusieurs formes différentes. Et ce n'est que le début, monsieur Vincent.
3: On va tous les niquer.
14: La République, c'est moi!
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15: Alors, il y a pas d'artistes dans l'armée. De toute façon, nous les militaires, on n'est pas aimés. Ça nous fait souffrir.
16: Et mignon.
15: On est pareil, hein.
16: On est pareil.
15: Le soir, on rentre du boulot comme vous. Et on aspire un bon bol de soupe et un peu d'amour. Tout pareil que vous.
16: Peut-être la seule différence qu'il y a entre nous, c'est que nous, les militaires, quand on part en vacances, c'est dans des avions de chasse.
15: À Maxis. Maxis, 6 fois la vitesse de la lumière.
16: Ah, ben on arrive avant vous, hein.
15: Puis on part faire des balades. Enfin, on part.
16: On nous oblige. Pas pareil.
15: On nous oblige à faire des balades dans des tanks. Alors, à 4 par tank,

0: Même pas un chacun. Sans clim. Avec le casque. Obligatoire.
1: Sur une moto, d'accord. Mais dans un tank. C'est quoi, des fois que t'arrêtes ton tank, t'oublies de mettre ta béquille. N'importe quoi, alors raconte comme des cons. Dans un tank avec le casque comme ça et une toute petite fenêtre comme ça. Pour quatre. Mais qu'est-ce que tu veux voir, hein? C'est pourri comme balade. Mais foutez des fenêtres, bordel. Matos français, t'as encore. Non, mais après la super balade en tank, on va se baigner dans des piscines pleines de piranhas et de sangsues.
0: Avec le casque.
1: Que des fois qu'on se
0: cogne dans l'eau, c'est ça?
1: Oui, comme ça, il y avait tout le bardin.
0: Et la serviette dans le sac.
1: Tu te baignes avec ta serviette, quoi? Nous aussi. Non, bah, à l'armée, on aime bien se sécher mouillé. Ça doit être ça, hein? Alors, avec des maîtres nageurs qui nous surveillent, comme vous. Mais nous, les maîtres nageurs à l'armée, ils nous surveillent, et en plus, ils nous tirent dessus. Et on fait tout ça pour qui? Pour vous. Alors.
0: Et mignon. Et mignon.
1: L'autre jour, il y avait un défilé. Il y avait personne, et après, en rentrant à la caserne, j'avais laissé toutes mes médailles, et des fois que je croise des civils sur la route, et ben quand même, malgré les médailles, il y en a un d'entre vous qui m'a jeté un caillou. Et j'avais pas mon casque. Quand vous croisez un de vos militaires dans la rue, jetez pas de caillou, surtout si on n'a pas le casque. Faites un petit signe de la main, plutôt, hein. Un sourire. Une accolade. Un bijou. Un petit billet de 100 francs. C'est tout. Parce que sous le gilet barbales, il y a que... Méfiez-vous, hein. Méfiez-vous parce que nous, la bombe, on l'a.
0: Alors aimez-nous. Aimez-nous, sinon...
1: Champignons.
0: Et là, la France... Du gravillon. Et plus personne pour les jeter.
1: C'est simple. Aimons-nous, sinon,
0: champignons.
1: Repos.
0: Un qui se moque, un.
1: Champignons. Prendre un militaire par derrière. Et... Champignons.
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3: S'il vous plaît, baissez le carreau, s'il vous plaît. Oui, bonjour, monsieur. Dites, je voyage dans le train, là, depuis Paris. J'ai observé votre conduite. À quoi vous jouez dans les courbes? Qu'est-ce que vous faites? Écoutez, moi, je trouve que dans les courbes, vous passez extrêmement près des poteaux. Hein. Attention, non, c'est trop près. Je suis pas d'accord. C'est beaucoup trop près. Je suis pas... C'est n'importe quoi. À ça, par moment, ça va, hein? C'est pas un jeu, qu'est-ce que vous croyez? Si vous voulez faire joujou, vous le faites chez vous, sur l'ordinateur, il y a des jeux pour ça, mais vous le faites pas avec un vrai train, enfin. Mais qu'est-ce que ça veut dire, enfin? Mais c'est de la démence, mais tout est permis dans ce cas, c'est la porte ouverte, hein. Dans ce cas, moi, je vole une fusée, je m'écrase sur le Vatican. Pourquoi pas? Allons-y, hein. Comprenez ce que je veux vous dire, c'est pas contre vous, hein, ça vous avez bien compris. C'est pas méchant, voilà. Vous n'avez pas à passer aussi près des poteaux dans les courbes, point, barre, voilà. Y a pas à discuter. Si de temps en temps vous avez envie un petit peu, parce que pour rompre la monotonie, parce que vous faites un boulot emmerdant, ça je comprends très bien, ça ne revient pas là-dessus. Hein, vous avez envie un petit peu de frôler, vous rapprocher légèrement, de temps en temps, mais vous le faites pas tout le long de la ligne, enfin. C'est systématique, c'est odieux. C'est comme quand vous croisez un train en sens inverse. À chaque fois, vous klaxonnez comme un taré. Mais ça emmerde tout le monde, enfin. Attendez. Comme ça, 30 fois. Vous n'avez pas que des copains sur la ligne. Répondez. Vous n'avez pas que des copains sur la ligne. Ben voilà, c'est bien ce qui me semblait. Alors, dans ce genre de cas de figure, quand on est un petit peu sensé, qu'est-ce qu'on fait? Eh ben, c'est pas compliqué. Eh ben, un petit geste, un petit peu appuyé de la main, comme ça. Hop, et l'autre en face, ben, il comprend très bien en face. C'est pas un imbécile, hein, en face. Il faut... Pour qu'est-ce que vous les prenez, les mecs? Mais faut arrêter de prendre les conducteurs de train pour des cons, maintenant. Hein? En 2002. Alors, Bon, comprenez ce que je vous dis, hein, voilà, c'est pas méchant, hein. Maintenant, c'est dit, je suis entièrement d'accord avec vous, maintenant, on va pas en faire un fromage, on va pas épiloguer, on va... Non, mais je suis d'accord avec vous, on va... Descendez pas, restez là-haut, ça va. D'accord avec vous, on va pas triturer le coupon dans la plaie, hein. Maintenant, c'est bon, on n'en parle plus, on tourne la page, je considère que c'est réglé, allez hop, c'est... Voilà, salut, ça va quand même, hein. Allez. Ah, qu'est-ce que j'ai dit? J'ai dit, on n'en parle plus. Alors, qu'est-ce qu'on fait? On n'en parle plus? Comment? Non. Non, je n'ai pas peur du train. Je l'attendais, celle-là. Je vais vous dire pourquoi je n'ai pas peur du train. Moi, monsieur, vous savez, tel que vous me voyez, là, moi, monsieur, je suis quelqu'un qui prend l'avion régulièrement. Vous comprenez, hein? Alors, si vous croyez que le train m'impressionne, trouvez autre chose. Vous n'avez pas d'argument. De toute façon, vous n'avez pas d'argument et vous savez que vous avez tort, hein, dans le fond. Vous le savez très bien, au fond de vous-même, hein? En plus, vous essayez d'embrouiller sournoisement la discussion et ça, moi, j'aime pas, hein? Vous savez, bon, moi, j'ai pas que ça à foutre en discuter avec vous, hein? Qu'est-ce que vous croyez? Moi, j'ai une foultitude de rendez-vous qui m'attendent. Je suis voir bouquet, moi. Vous croyez que ça m'amuse, moi, de vous dire tout ça? Moi, je suis pas obligé, je peux très bien me taire. Je peux très bien ne rien dire, fermer les yeux, je peux démissionner, je peux faire comme font tous les gens là sur le quai. Là, regardez, là, qu'est-ce qu'ils foutent là, regardez. Ben, ils rentrent chez eux. Ils rentrent chez eux. Hein, comment? Exactement, ils font pas chier, ouais. C'est ça. Ils font pas chier, mais n'en pensent pas moins. Ils vous attendent au tournant, et là, je les connais. Croyez-moi, ils ne vous feront pas de cadeaux, ceux-là. Vous savez, faut pas vous leurrer, hein. Aujourd'hui, les gens sont des chiens. Les chiens sont des gens. Ils n'ont parlé que de ça, tout le long. Ils ont été ignobles avec vous. Ignobles. Moi, ça m'a... À toutes les voitures, ça parlait des poteaux. Au bar, ça n'a parlé que des poteaux tout le long, hein. Bon. Vous avez la chance de tomber sur quelqu'un comme moi, avec qui on peut dialoguer, vraiment discuter, hein, de façon constructive, sans tourner en rond. Vous la saisissez pas, que je vous le dise. Si vous n'avez pas le courage d'affronter la vérité en face, moi, je m'en tamponne, hein. Hein, moi, c'est pas moi qui irai dans le mur, hein, c'est vous. Voilà. Maintenant, moi, monsieur, je vais arrêter de discuter avec vous, parce que moi, je crois que vous êtes fou. Vous êtes complètement fou, hein. Vous n'avez pas l'apparence du fou, c'est vrai, et c'est ça ce qui est très dangereux avec les gens comme vous. Vous êtes quelqu'un de dangereux, monsieur. Voilà, maintenant vous le savez, hein. Bon, vous êtes fou, faites ce que vous voulez, hein. Les fous, il en faut. Moi, je suis le premier à le dire, hein. Simplement, on serait pas là à perdre du temps bêtement. Si avec un petit peu d'humilité, vous reconnaissiez, c'est pas compliqué, enfin. Vous dites, oui, j'ai fait mon petit mariole sur 800 km, je me suis bien envoyé en l'air, et là, on s'est déjà rentré chez nous. Simplement là, vous accrochez, vous obstinez, bêtement. C'est ça ce qui est agaçant. Alors arrêtez de vous faire plaisir avec le joujou de 400 tonnes, ne pensez qu'à votre gueule, et pensez un petit peu aux autres derrière. Respectez les autres, dis donc. Non. Respectez les autres, et vous verrez que, à leur tour, ils vous respecteront. Comment? Ah, vous n'êtes pas le conducteur du train? Je suis confus. Qu'est-ce que vous foutez dans cette loco, alors? Oui, d'accord. Oui, enfin bon, vous travaillez à l'SNCF, hein, ça se voit. Oui, d'accord. Ça va, ça vous plaît, les grèves et tout, c'est sympa. Hein, c'est bien. Ouais, ça va. Qu'est-ce que vous faites à l'SNCF? Racontez-moi, parce que moi, j'aime bien être proche des gens. Moi, ça m'intéresse, la vie des gens. Vous faites quoi? Qu'est-ce que vous faites? Oui, ça doit être passionnant, hein. Oui, d'accord. Ah oui, d'accord. Oui, bien sûr, oui. Oui. Ah oui. Ah bon. Ah, c'est vous? Ah oui, d'accord. Oui. Écoutez, moi, personnellement, je trouve que dans les courbes, vous posez les poteaux extrêmement près des rails. Attention, c'est pas un jeu, je suis pas d'accord. Bon, ceci étant, je suis d'accord avec vous, on va pas en faire un fromage, alors on va pas épiloguer.
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4: Moi, je suis attaché de presse. Vous savez ce que c'est, une attaché de presse? Eh ben alors. Ah non, c'est pas moi qui écris dans la presse. Moi, je convoque la presse, non. J'envoie les invites, je colle les timbres, tout ça. C'est moi qui lance ces artistes. C'est moi qui lance ces Casimir. Casimir des Lilo Enfants. C'est moi qui l'ai lancé. Et maintenant, je m'occupe du spectacle de Likaku. Ah bah alors. Faut rigoler. Bon alors, bon, j'ai envoyé des invites à toute la presse, tout ça. Il n'y a que Paris Boum Boum qui est venu. J'ai téléphoné à Drucker. Occupé. C'est pas grave, je rappellerai demain. J'envoie des invités à Guilux, à Sébastien, à Sabatier. Non, Sabatier, c'est revenu un peu cher. À Foucault. Non, ah non, Foucault, non. Foucault, non. Vous n'allez pas me dire que vous n'êtes pas au courant. Foucault, moi. Mais vous regardez pas les journaux, et c'est pareil, la belle rousse, tout ça, c'était moi. Moi, je travaille, moi, c'est à moi, c'est mon corps, je fais ce que je veux, je suis une être humaine, merde. Je suis pas là pour rigoler, moi. Maintenant, il faut que j'aille faire la billetterie avec la direction. Ah bah alors.
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6: Ce qui est important, c'est quand même d'inventer. Faut inventer, c'est vrai, la critique est nécessaire, mais l'invention est vitale, car dans toute invention, il y a une critique de la convention. Non, c'est pour ça, il y a des gens qui critiquent, ouais, on critique, ouais, Chirac, Helsine, bah, ils peuvent appuyer sur le bouton, hein. Ah, Helsine, dur, dur d'être imbibé. Non, c'est pour ça qu'il vaut mieux inventer. Nous, on a inventé un nouveau mouvement qui s'appelle Douaniers sans frontières. C'est un mouvement international, associé avec un autre groupe qui s'appelle SOS Fromage Battu, dont je m'occupe personnellement. On s'est dit que pour changer le système, il faut inventer. Par exemple, pour le chômage, il faut mélanger les agences matrimoniales et les agences pour l'emploi. Comme ça, à défaut de trouver du boulot, tu trouves une nana qu'on a déjà. Hein. Bah oui, bah pour les mecs, c'est pareil, hein. Attention. Hein. Pour la corrida, par exemple, tu mélanges l'escrime et la corrida. Tu mets une structure électrique sur le taureau. Dès que tu touches le taureau, il y a sa queue qui s'allume. Tout le monde est content. Pour la boxe, par exemple, ils se font mal quand ils font de la boxe. Tu fais de la boxe avec des gants de toilette. Les deux types arrivent dégueulasses, ils se battent, le plus propre a perdu. Mais faut inventer des trucs comme ça. Par exemple, pour le racisme, j'ai inventé une carte d'identité internationale avec un système de grattage. Tu découvres ta nationalité à 16 ans. T'es un papou, tu grattes, ah, t'es suédois. Non, faut inventer plein de trucs. Pour les problèmes de vache folle, tu prends un fruit exotique comme un kiwi, et tu mélanges avec une vache. Ça te fait un fromage, ça s'appelle la vache kiwi, c'est con. Je vais jusqu'au bout de l'improvisation, je cherche vraiment le bide. Je suis au bord du bide, là. Je vais sauter dans le bide, vous sentez? D'ailleurs, le premier bide, je l'ai pris dans le ventre de ma mère. J'ai tiré sur le cordon, ça s'est ouvert, j'étais à poil, tout le monde m'a regardé, c'était un bide. Il faut assumer, ça. C'est comme faire des signes du zodiaque. Hein. Je fais le signe, tu fais le zodiaque. Hey, c'est quoi ton signe du zodiaque? Bélier, défonce-toi si tu veux pas être défoncé. Et encore, je pèse mes mots. Sagittaire, vieux proverbe de salle de bain. Prise de terre dans le savon, Sagittaire collé au plafond. Ah, c'est bien, ça. Taureau, si vous êtes un homme, sautez sur tout ce qui bouge. Si vous êtes une femme, bougez sur tout ce qui saute. Là, on peut les faire tous, hein. Cancer, ne vous inquiétez pas, la recherche avance. Capricorne, Capri, c'est fini, il te reste les cornes. Vierge, si vous voulez être comédienne, bonne chance. Balance, on s'en fout. Scorpion, une chance au grattage, une chance au tirage. Ah non, je confondais avec Morpion, je suis con. Poisson, poisson qui pue sans la morue. Poisson qui schlingue va au burlingue, poisson qui pète n'a pas d'arrêt.
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1: J'ai pu voir les films d'horreur, bordel. Tant bien qu'on nous propose des cons. Bah, je vois un film d'horreur classique. C'est toujours à peu près la même chose. Hein. C'est toujours une bande de jeunes. C'est qu'ils louent une maison isolée du restant du monde à cause de la marée ou je sais pas quoi. Toi, déjà, un coin où on n'irait pas, nous, déjà. Toi, hein. Bon, eux, ils la louent. Ils la louent. En plus, j'ai oublié de vous dire, évidemment, la maison, il y a eu un carnage dans cette maison. Il y a 40 ans, dont manifestement tout le monde se branle. Hein, ils ont 20 ans, il y a 6 gonzesses à épater, ils la louent. Hein. Bon, en plus, même le prix de la location, hein, je m'excuse. Hein, la baraque, c'est toujours un petit château, tu sais, genre 35 pièces. Hein, le prix, 250 francs le week-end. Je m'excuse, ça sent un petit peu la merde, hein, quand même. Hein. Bah, ça fait même pas 10 balles la piole, je veux dire. Enfin, je reviens pas là-dessus, ils la louent. Bon, je vous passe aussi les détails sur le gars au début du film qui les amène en chaloupe. Ça fait toujours rigoler, chaloupe. Non, c'est, j'ai dit que la maison était isolée hein, à cause de la marée. Hein. J'ai dit, essayez de noter hein, aussi les trucs. Bon, et alors donc, le gars au début du film qui les amène en chaloupe, qui normalement devait rester avec eux, hein, et puis qui bizarrement repart au dernier moment, au moment où la nuit tombe. Brutalement, d'ailleurs.
5: à 14h30. Et là, vous avez la nuit d'horreur, là, tu vois. Ce que vous avez remarqué, mesdames et messieurs, dans les films d'horreur, ils font tomber la nuit quand ils veulent, hein. Ah oui, ils sont pas gênés avec ça, hein. Surtout dans les Dracula. Ah ben, les Dracula, faut pas y aller pour bronzer, là-bas, parce que... Les Dracula, c'est simple, le soleil, il se lève à 11h, à midi et demi, il fait nuit, hein, c'est terminé. Ah oui, sinon, comment tu veux qu'ils les surprennent, hein, le... Enfin, bref, personne tombe de son siège d'étonnement. Dans le cinéma, un quart d'heure après le début du film, il y a 8 morts. Pas un rhume, pas une méningite. Hein. Que des morts violentes. C'est des mecs grillés vifs dans la cheminée, 200 kilos de ketchup, des outils de jardinage, de la viande collée au mur partout. Bon, normalement, il devrait s'installer une espèce de méfiance dans le groupe qui reste quand même. Penses-tu? Donc à ce moment-là, je vous rappelle les chiffres, hein, il reste 4 blaireaux, hein, on est bien d'accord. Hein. Et à ce moment-là, le plus trapu des 4, il dit aux 3 autres, il dit « J'ai entendu un bruit au grenier, un bruit à la cave, on va faire 2 groupes de 2. » Je suis désolé, non! Personne fait 2 groupes de 2 à ce moment-là, il y a déjà eu 8 morts. Hein. Faut 2 groupes de 2 un autre jour, hein. C'est vrai qu'il y a des tas de jours où c'est agréable de faire 2 groupes de 2, hein, ça... Moi, je vois au Monoprix de Neuilly, le jour, vers chez moi. On était 4, on a fait 2 aux légumes, 2 aux alcools, on a gagné un quart d'heure. Mais là, non! Là, on a 8 potes morts, je sais pas si vous en pensez. Normalement, on n'est plus que 4, on se met dos à dos sur la table du salon, avec toutes les lampes électriques, et on attend, hein. Et puis là, le caméraman, faudra qu'il soit maladroit pour le louper, l'assassin, hein. Oui, parce que jusqu'à maintenant, on a eu que les pieds dans l'escalier ou la main qui coupait le courant. Hein. Entre parenthèses, j'ai un cadreur comme ça dans un film, je le vire. Hein. Bah, dis donc, je lui demande pas de faire un gros plan, mais enfin, il pourrait l'avoir en entier au moins une fois, quand même, hein. Parce qu'en fait, on sait rien de ce type, hein. C'est ça qui fout les jetons, aussi, un petit peu. Hein. Alors, c'est pour ça, moi, à ce moment-là du film, eh ben, moi, je suis désolé... Mais moi, je me lève et je me barre. Hein? Et j'aimerais bien que tout le monde se lève et que tout le monde se barre. Non, non, pas maintenant, pas maintenant. Alors, je sais pas ce qui s'est passé à la fin du film. Hein? Je vous dis que je me suis barré. J'imagine que les 2 de la cave, ils se sont fait trucider. Puis les 2 du grenier, ben, y en a un qui a entendu un bruit dans le jardin, l'autre un bruit dans le garage. Et ils ont fait 2 groupes de 1 et puis ils sont morts tous les 2. Tu veux que je te dise, il n'y aura plus qu'à attendre 40 ans pour qu'il y ait une autre bande de trous du cul qui la reloue, la baraque de merde. Et ça fera un autre carnage. Parce qu'il faut bien faire le numéro 2. Alors c'est pour ça que j'ai dit, moi je ne vais plus voir les films d'horreur. Au cinéma, on nous prend trop pour des cons.
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8: Quand on voit la misère qu'il y a là-bas... Puis à côté, cette arrogance du monde occidental, moi je trouve ça indécent. Hein? Ah, mon Jaguar.
9: Ouais, c'est pas mal. Enfin, tu sais, moi, les bagnoles. C'est surtout pour Laetitia. Moi, je pourrais rouler en R5.
8: Jérôme? Jérôme, pardon. Jérôme! Ah, mais quand on voit ce qu'on a fait, cette ingratitude populaire, moi, ça me met, mais oh! Ils sont en saumon, ceux-là? En même temps, le clivage droite-gauche, qu'est-ce que ça veut dire aujourd'hui? La droite n'est pas tant à droite que ça, d'ailleurs, dans son programme qui a le volet social. Ils ont évolué à droite, mais ils ont des théoriciens. Il y a Sarkozy. On n'a pas de gauche, je veux dire, Sartre s'est trompé. Sarkozy a peut-être raison. Pardon. Manu, ça va? Ça va? Dis donc, félicitations pour ton gosse, non? Pardon. C'est ton premier, non? Oh, ça doit être génial. Non, bah, je sais pas, surtout quand tu rentres le soir, un petit moussaillon qui te saute au cou comme ça. Pardon. Comment? 3 semaines? Ah oui, il doit pas sauter bien. Enfin, t'as quand même un gosse. Non, un gosse, enfin c'est...
9: Ouais, enfin moi les gamins ça me fait peur. Puis t'as vu comment c'est chez nous, avec les bouquins, les tapis, le mobilier, les bibelots, on serait vite le bordel. Hein. Manu?
8: Manu. Pardon. Ah, Joséphine, ça va? Ah non, j'étais à la dernière expo de Patrick, c'était absolument Manu, ça va? Manu, t'es revenu finalement, dis donc, mais c'était comment ce reportage en Bosnie? Non, mais non, puis entre les tirs de mortier, les roquettes, à la fin de la journée, tu vas avoir une tête, comme ça, non? Enfin, je sais pas, je vois déjà rue Saint-Jacques quand ils sont avec les marteaux coupeurs, mais c'est la merde. Non, puis enfin, toutes ces atrocités, ces gamins en haillons, pardon, je veux dire, affamés, dans ce froid, enfin, au teint charbonneux, moi ça me mène, hors de moi, mais à un point, il y a des fois, je me dis, je te jure, je vais y faire un saut avec mon 4x4. En plus, Laetitia, d'après ça, tu penses distribuer des pancakes, des miches à tous ces gosses. JP, bah qu'est-ce que j'ai... Non, mais il faut réagir. Tu comprends? Il faut réagir. Hein? Oui, je vais même plus loin. En tant que nouvel écologiste, si c'est négociable, pourquoi pas un accord avec la droite? Non? Qu'est-ce que j'ai dit qui... Quand on est de gauche... Scandaleux!
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7: Alors, j'attends quelques coups de fil. Je vais brancher mon répondeur pour pas qu'on soit dérangé. Ce qui a, j'ai besoin de refaire mon message, donc je vous demande le silence de petites secondes. Ça va bien sûr être très rapide. Donc, j'y vais, il y en a pour deux secondes. Bonjour, vous êtes bien chez Muriel Robin, je suis pas là pour le moment, mais laissez-moi un message avec vos coordonnées, je vous rappellerai dès mon retour, préparez-la pour le bip sonore qui va suivre. Merci d'avoir appelé, au revoir, à très bientôt. Voilà, on l'écoute pour voir ce que ça donne.
10: Bonjour, vous êtes bien chez Muriel Robin, je suis pas là pour le moment, mais laissez-moi un message avec vos coordonnées, je vous rappellerai dès mon retour, préparez-la pour le bip sonore qui va suivre. Merci d'avoir appelé, au revoir, à très bientôt.
7: Hein? Moi, je tombe sur un truc comme ça, alors déjà, je ne laisse pas de message. Et a priori, je ne rappelle plus jamais de ma vie. Donc je vais peut-être le refaire quand même. Hein. Je ne vais pas perdre tous mes amis. Alors, j'y vais. Hein. Je vais faire un truc plus... Hop, plus souple. Allez, j'y vais. Bonjour, eh bien, oui, vous êtes bien chez Muriel. Robin, Taillet, soit. Je ne suis pas là pour le moment. Je vais revenir. Laissez-moi un message avec vos... pouette, coordonnées. Et je vous rappellerai de mon... Retour, vous pourrez parler après le bip sonore. Merci d'avoir rappelé. Au revoir et à bientôt. Oh. Il est un petit peu chargé. On peut le dire. En même temps, j'étais parti, donc je suis allé jusqu'au bout. Hein. Bon, c'est pas grave. Il fait jeune, il fait dynamique. On l'écoute. Hein. Pas très important. Allez.
10: Bonjour, eh bien, oui, vous êtes bien chez Muriel. Robin, votre père, je ne suis pas là pour le moment. Je vais revenir. Laissez-moi un message avec vos coordonnées. Et je vous rappellerai de mon bim. Retour. Vous pourrez parler après le top. Merci d'avoir rappelé. Au revoir.
7: Ta gueule. Non mais, c'est carrément insupportable, hein, Alors vous quand même, hein, vous me laissez bien faire, pouette, loyo, et tout là. Hein. Sans accès à Paris, on va toujours faire plus mal avec les autres, on y passe une soirée sur un truc comme ça. Bon, je vais faire le classique, le traditionnel, parce que sinon on va pas s'en sortir. J'y vais, alors là, il y en a vraiment pour deux minutes, hein. J'y vais, excusez-moi encore. Bonjour, vous êtes bien chez Muriel Robin, je suis pas là pour le moment, mais laissez-moi un message avec vos connards aînés, ok? Avec vos coordonnées, bien sûr. Et je vous rappellerai dès mon retour. Vous pourrez parler après le bip sonore qui va suivre. Merci d'avoir appelé. Au revoir, à très bientôt. Voilà. Donc, c'est pas un jeu. Je vais le brancher. Comme ça, on sera tranquille. Pour coordonnées, j'ai un petit peu... Je croche-crogné un petit peu. Hein. Les mensonges ont rendu compte. Hein. C'est pas la peine de faire... Bon. Ben, je le laisse, parce qu'on comprend très bien ce que ça veut dire, de toute façon. Hein? C'est vrai? Mais recommencer, ça va me contrarier, cette histoire, maintenant, là. Ouh! tout. Alors coordonnées, cordes, c'est quand même pas compliqué de dire coordonnées en plus. Cordes et non pas cordonniers, alors je ne veux rien dire, hein. Laissez-moi vous cordonnier, ça n'a pas de sens. Donc coordonnées, on est bien d'accord. Coordonnées, coordonnées, ouais. J'y vais. Bonjour, vous êtes bien chez Coordonnées. Allez. Bien, on est bien parti, on recommence tout de suite. Bonjour, vous en êtes. Vous êtes bien chez vous, et ben restez-y. Bonjour, vous êtes bien chez Muriel Robin, je ne suis pas là pour le moment, mais. Laissez-moi un message avec vos coordonnées. Et je vous rappellerai dès mon retour. Vous pourrez parler après le bip sonore qui va suivre. Merci d'avoir appelé. Au revoir et à très bientôt. Ouh, trop nu plus nu. Et ben voilà, on le tient, on va se l'écouter pour le plaisir celui-là. A bien mérité, excusez-moi encore. Mais ça arrive, voilà. Allez, on écoute. Cet appareil, hein. Mais prends pas ça, ça va t'énerver. C'est combien ça coûte, ça? 1500 balles. Franchement, moi, je trouve que c'est un petit peu cher pour cette merde. Bien, eh ben, on va recommencer. Au bout d'un moment, on va y arriver. Alors, bonjour, Muriel Robin, répondeur, message, coordonnées, envoi, bip sonore, allô, merci. Voilà, ils mettront dans l'ordre, on l'écoute, ils font comme ils veulent. Ça va bien, hein. Allez.
11: Buenos días, está bien en la casa de Muriel Robin, pero la señora no está aquí. Hablaré après le bip sonore. Ciao.
7: Y'a quelqu'un là-dedans, là-haut! Alors, on va y arriver, hein. Bonjour, vous êtes bien chez Muriel Robin, c'est vrai. Je ne suis pas là pour le moment, c'est vrai aussi. Mais je fais ce que je veux! Alors, vous me laissez un message avec vos coordonnées. Si vous les avez sur vous, sinon, tant pis, vous aviez qu'à ranger vos affaires! Et vous parlez après du sonore, ou avant, ou même pendant, j'en ai rien à cœur!
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12: Mon médecin, il me disait, pour une bonne santé, une bonne hygiène de vie, mon garçon, faut boire, faut boire. Il aurait pu me dire, de l'eau, de l'eau. Enfin, moi, je buvais n'importe quoi, ça a failli me faire mal. Enfin, maintenant, ça va, je me suis arrêté. D'un coup. Un grand coup. Un soir, j'étais chez moi. Pour mon hygiène personnelle, j'avais picolé toute la soirée. Pas de mélange, hein, ce soir-là, que du vin rouge. Un petit Beaujolais. J'en avais pas bu beaucoup. Une bouteille, ou deux, pas plus. Trois, quatre, grand maximum. Pas cinq, en tout cas pas six. Pas entièrement la sixième, pas d'un coup. La septième, d'un coup. La huitième, il en restait un peu, un fond. Je l'ai mis dans la neuvième. La neuvième, je l'ai pas bu, hein, je voulais pas la boire. Quand j'ai voulu la boire, oh, il y en avait plus. Je sais pas qui l'a bu. Alors, j'ai bu la dixième. C'est la onzième que j'ai pas bu, elle était cassée. Elle s'est cassée toute seule. Je voulais la prendre, Herculée. Je voulais la prendre, Herculée. Je voulais, et paf, elle est tombée. J'ai dit, tant pis pour toi, je bois plus. De toute façon, il y avait plus rien à boire. J'étais détendu. J'avais ouvert la fenêtre. Je regardais les nuages qui passaient. La lune qui tournait sur elle-même. Et qui me souriait au loin. Les étoiles qui zigzaguaient dans tous les sens. Quelques ovnis de toutes les couleurs qui passaient et repassaient avec les extraterrestres aux fenêtres. Bonjour, bonjour. Oh, bonjour. C'est fou ce qui ressemble à mon voisin, celui-là. Bonjour. Quand tout à coup, qu'est-ce que je vois dans le ciel? Dieu. Immobile. Dieu, hein, lui-même, en personne, avec une belle robe, un petit chapeau, une longue barbe, pieds nus, agréable à regarder, l'air confiant. La cinquantaine, avec une petite gourmette où il y avait marqué « Dieu le Père ». Il me dit « Bonsoir Bernard, comment vas-tu mon fils ?» Je lui dis « Ça va, je me soigne. » J'étais surpris mais je ne lui montrais pas trop. Il me dit « Viens vers moi. » Je lui dis « C'est trop d'honneur. » Il me dit « Viens, qu'est-ce que tu risques ?» Trois étages, hein. Faut pas charrier, je vais me casser la gueule. Il me dit « Mais non, regarde. » Moi, je tiens, n'est-ce pas, Bernard? Ah, j'ai dit, oui, vous, c'est pas pareil, vous avez l'habitude. Ça fait longtemps que vous êtes là-haut, vous devez avoir un truc. Alors, tandis que moi, ce soir, je vais pas savoir faire. Je vous le dis franchement, hein, vous tombez mal. Allez voir quelqu'un d'autre. Il me dit, allons, si je te dis de venir, tu peux me croire, n'est-ce pas, Bernard? Tu crois en moi, non? Il était là, c'était difficile de dire non. Il tapait du pied dans le vide, il me dit « Dépêche-toi, pêcheur !» Alors, pour gagner du temps, enfin, pour en perdre, pour changer de sujet, je lui dis « Ça oui, vous l'avez dit, mon père, je suis un grand pêcheur. Pardonnez-moi, mon père, parce que j'ai pêché. J'ai pêché par action, par pencher. Non, pas par pencher. Je lui dis « J'ai la tour de pige qui penche. Moi, j'ai piché. Non, j'ai pêché. Non, j'ai pas été. J'ai... » Il me dit « Ne noie pas le poisson. Descends tout de suite, mon fils. » Alors, bon, pour lui faire plaisir, j'ai mis un pied dans le vide. Mais c'était pas très stable. Et je lui ai dit, c'est pas très stable. Il me dit, c'est normal, je t'ai créé avec deux pieds pour que ce soit stable. Si tu ne te sers que d'un pied, évidemment, ah, c'est moins stable. N'est-ce pas, Bernard? Évidemment. Mets les deux pieds dans le vide, viens. Je voulais pas le faire attendre, j'ai mis les deux pieds. Et incroyable, ça a marché. J'ai tenu. Parfaitement. Un quart de seconde. Et waouh! Et... Je crois que c'est au moment où j'ai douté que la chute a commencé. Eh bien, je peux vous dire qu'après mes 5 mois d'hôpital, c'était fini, j'étais guéri. J'avais plus envie de boire. Et depuis ce jour-là, je ne bois plus. Plus du tout. De temps en temps, un petit verre ou deux, pas plus. 3-4, grand maximum. Pas 5, en tout cas, pas 6, pas entièrement. Le 6e, pas l'un. Le 7e, d'un coup, le 8e. N'est-ce pas, Bernard ?
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13: Moi, Francis, tu es mon ami Francis.
14: Eh oui.
13: Francis et moi, nous sommes amis depuis longtemps, nous nous connaissons car nous sommes originaires de cette belle région du sud de la France, qu'on appelle la Provence. Tous les deux, nous sommes de la Provence. Et cette oui. belle région où la spécialité culinaire, c'est la pizza. La vraie spécialité de chez nous, en Provence, c'est la pizza. Et je dirais même plus, c'est la pizza avec les pommes de terre, qu'on appelle tout naturellement la pizza pommes de terre. Ouais.
14: Voilà.
13: On se régale. On mange une pizza pommes de terre, on se régale. Franchement, on se régale. Tiens, qu'est-ce que tu fais ce soir? Je t'appelle, qu'est-ce que tu fais ce soir? Tu manges une pizza, moi aussi, je mange une pizza, moi. Tu manges une pizza avec pommes de terre? Ah, moi, je mange la pizza pommes de terre. Tiens, Francis, qu'est-ce que tu fais ce soir? Oh, j'ai le téléphone.
14: Ah, oui, d'accord.
13: Moi, j'ai pas le téléphone, j'ai fait le numéro, j'ai pas le téléphone. Attends, oh, Francis.
14: Attends, faut que ça sonne.
13: Ah, ouais.
14: Dring.
13: Ouais.
14: C'est toi?
13: Ah ouais, c'est moi, oh.
14: Bon, alors je décroche.
13: Ah ouais.
14: Je décroche pas, ça, n'importe qui.
13: Alors, tu as bien raison. Qu'est-ce que tu fais ce soir? Moi, j'ai mangé une pizza pomme de terre. Attends, j'ai une pizza pomme de terre. Tu manges une pizza pomme de terre?
14: Ah bon?
13: Ouais, tu vas manger une pizza pomme de terre.
14: Ce soir?
13: Ouais, ce soir. Est-ce que tu viens avec moi manger une pizza pomme de terre?
14: Ouais. Je mange une pizza pour le terre.
13: Ouais, super.
14: Ce soir, une pizza pour le terre.
13: Une pizza pomme de terre. Et chez nous, tu sais comment on l'appelle? On l'appelle la pizza pomme de terre.
14: Pizza pomme de terre.
13: Pizza pomme de terre. Ouais, c'est bon, c'est du... Je raccroche.
14: D'accord.
13: Alors là, je t'entends plus, là. J'ai raccroché, je t'entends plus.
14: D'accord,
13: là.
14: D'accord.
13: Ah, tu raccroches? Ah, maintenant, tu raccroches, oh!
14: Eh non, puisque tu continues.
13: Ah, j'ai pas combiné, oh! Oh, que Francis, alors! Ah, tu te rigoles, là!
14: Ouais.
13: Qu'est-ce que tu fais ce soir, Francis? Tu manges une pizza pomme de terre?
14: Ouais.
13: Ouais, super.
14: Je me régale!
13: Ah, ouais. Et ça va, bon. Bon, on va avancer maintenant, là, bon. Sinon, on va jouer les prolongations. Francis, comme tu es mon ami, je voudrais te poser une question.
14: Je peux raccrocher.
13: Ah ouais, tu peux raccrocher. Mais à cette question, Francis, j'aimerais que tu répondes de ta suite. Tu vois, je ne voudrais pas que tu répondes dans demi-heure. Quand je te pose une question, tu réponds de suite. Tu réponds pas dans demi-heure. Tu réponds de suite.
14: T'as qu'à la poser de suite.
13: Francis, toi, le pommasson, tu le manges comment?
14: À moi, souvent, le pommasson, je le mange à l'auberge du Grilladou Provence.
13: Ah, le petit restaurant qui est sur la route de Pisse-la-Niou, là, avant d'arriver à Saint-Saturnin de Billas.
14: Et là-bas, le pommasson, il te le serve. avec la crostade de moulasse.
13: Waouh. C'est bon, là.
14: C'est bon.
13: Tu te régales, là.
14: Et oui. Et même, parfois, il te rajoute une olive.
13: Waouh.
14: Une olive. Tu la manges, l'olive. Tu la manges. C'est bon.
13: Et moi, avec le pommasson, je vois toujours un petit rosé de la pinède qu'on appelle le pinédou. C'est
14: ah,
13: bon, hein?
14: Ah, c'est bon. C'est un rosé de Provence.
13: Un petit rosé qui pousse dans la pinède, qui est bon. Il faut le boire frais.
14: Ah oui, il faut le boire frais.
13: Ça se boit frais.
14: Ça se boit très frais.
13: Ça se boit très, très frais.
14: Très, très frais.
13: Ça se boit excessivement frais.
14: Excessivement frais.
13: Sinon...
14: C'est dégueulasse.
13: Oh. Disons, c'est un petit vin... On le boit bien glace.
14: Ouais, tu le bois glace.
13: Bien glace.
14: Comme ça.
13: Tu n'as pas le goût. T'es tranquille.
14: Moi, quand j'ai mangé le pommasson...
13: T'es tranquille jusqu'à l'hôpital, t'es tranquille.
14: Voilà, à peu près.
13: Voilà.
14: Et moi, quand j'ai mangé le pommasson et que j'ai bu le pinédou, wow. Je m'enduis le corps.
13: Waouh.
14: Quoi? Je m'enduis tout le corps.
13: Voilà. Voilà. Tout le haut du corps, là.
14: Le corps jusqu'ici.
13: Oui, toute la boule, là. Toute la boulasse, là. La boulasse, là.
14: Je me fais l'aïoli.
13: Tu te fais l'aïoli sur le boulasson.
14: Et je vais me baigner dans la rivière.
13: Mais tu as bien raison. Et moi, quand j'ai mangé le pommasson et que j'ai bu un petit coup de rosé de chez nous qu'on appelle le pinédou, je m'en vais dans la garrigue cueillir de la lavande et j'écoute le chant des cigalons. Ah, il le fait bien, le cigalon, hein. Il fait pas bien que les oiseaux. Il imite bien les insectes aussi.
14: Oui, oui, non, mais non, non.
13: Ah ouais. Si. Tout à l'heure, peut-être au final, si vous lui demandez gentiment, il vous fera la mouche. Il fait très bien la mouche.
14: Tout à l'heure.
13: Ah,
14: au final,
13: au
14: d'accord.
13: Au final.
14: Verre.
13: Et le soir, quand je rentre, la lavande. La lavande chez moi. La lavande. La lavande. Elle embaume toute ma maison. Et là, la lavande. Là, tu fais le cigalon. La lavande, mime la lavande, mime pas le cigalon.
14: Aïe, aïe.
13: La lavande.
14: Aïe.
13: Et ouais, la lavande. Et ouais, ça c'est la lavande. C'est un bon mime de lavande. Que là, tout à l'heure, tu nous as fait un mime de piche. Tu as fait le mime comme une piche. Et alors, tu as fait le pichaillon. Et ouais, il fait le pichaillon. Il fait pas bien son mime. Vers le bon mime. Tu fais le bon mime. Et des fois même de la lavande. J'en mets pour parfumer le pommasson.
14: Ah, moi, le pommasson, je le parfume avec le thé.
13: Moi, le thé.
14: Avec le pisse, tout.
13: Wow.
14: Avec la farine gougoule.
13: Wow.
14: Avec toutes ces herbes qu'on trouve par chez nous. Là.
13: En Bretagne.
14: C'est bon.
13: Mais je savais pas qu'on pouvait y mettre de la farine gougoule dans le pommasson.
14: C'est une recette. De la région du Bandolou.
13: Eh, où c'est peu cher, cette région du Bandolou, hein? Je connais Bandol. Ah,
14: tu connais Bandol?
13: Ouais, mais je connais pas le Bandolou, hein?
14: C'est à côté de Bandol.
13: Waouh.
14: C'est entre Bandol et Sainte-Caboulasse de Mildiou.
13: Waouh, fin de chez jour, Sainte-Caboulasse de Mildiou sur le chemin de la Cagade.
14: À côté d'Esculas le Branlou.
13: C'est pas vrai, peu cher, Esculas le Branlou? Mais ma mère, elle est de Castillon le Péchou.
14: Castillon le Péchou.
13: Ah oui, hein.
14: Là où il y a les champs d'oliviers, là, du père Honorène l'Estouffade.
13: Eh oui, là où ça sent bon la Provence.
14: C'est normal que ça sente bon la Provence, puisque c'est là qu'on fait le pommasson.
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16: Oh, salut, j'arrive tout de suite. Salut, bienvenue à la crêperie bretonne, Kenabo les poteaux. Alors, hein, ouais, j'ai un frère jumeau qui fait signer les pétitions, oui. Bah, si vous voulez, je vous propose la crêpe Larzac, la crêpe Woodstock, la Bangladesh. La Bangladesh, c'est une crêpe avec rien dessus, c'est un hommage, quoi, si tu veux. Sinon, t'as la Katmandou, elle est d'enfer. Oh, ouais, ouais. La Katmandou, on te file de l'herbe, tu te la roules toi-même, tu vois, super. Trois Katmandou, d'accord, deux bolets de cidre et un lait de chèvre. Le lait de chèvre, il y a un petit problème, hein, vous en aurez très très peu, étant donné que la chèvre, elle s'est barrée ce matin, et je me suis démerdé avec le bouc, hein. D'accord, ok, c'est pas grave. Dans une piquette.
17: Bonsoir, messieurs, dames, je vous écoute. Excusez-moi. Non, mais tu vas te taire 2 minutes, je passe la commande. Excusez-moi, c'est les cuisines. Hein. Ah, ici, on rigole. Hein. On s'amuse dans la joie et la négresse. Hein. Et toi? Alors, il y avait deux petits ponches, un colombo d'agneau. Arrête, arrête. Non, mais décontractez-vous, monsieur. C'est les Antilles, hein. Et deux petits boudins. D'accord. Alors, ça, c'est le tabasco pour la sauce. Ça, c'est les piments pour les boudins. Et ça, c'est le talc pour les hémorroïdes.
15: Bonjour, messieurs, dames. Vous avez choisi, oui, les rouleaux de printemps. Oh, très frais, madame. Dans le frigo depuis 6 ans. Hein? Oh, oui. Oh, ça, c'est un poulet au gingembre. Très bon pour vous, monsieur, gingembre. Oh là là. Avec ça, les dragons de la nuit te caresseront de leur langue de feu jusqu'à la rosée du matin. Hein? Oh, oui. Comment? Avec ça, tu vas te triguer toute la nuit, monsieur. Grandi, grandi, oui. Oh, sinon, oh, ce que je peux vous conseiller aussi, oh, c'est le tinto. Oh, le tinto, oh, c'est une viande de chez nous. Oh, c'est cuit à la vapeur avec des nouilles. Oh, c'est très, très bon. Alors, deux tinto, très bien. Bon, bon, tinto, merci. Bon, bon, tinto, merci.
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19: Oh, salut la vie, ça va?
20: C'est mon ballon.
19: Oh, il est chouette de prêter. Il est chouette de ballon, ouais.
20: Oui, j'ai pas l'air de prêter.
19: Tu me le prêtes?
20: Non, j'ai pas l'air de prêter.
21: Ah ouais, ouais, il est à moi le gamin, ouais, ouais.
22: Apparemment c'est à vous, enfin je me comprends. Viens, on peut récupérer le ballon là?
21: Ah non, on peut pas récupérer le ballon, non, non, Gwen.
22: Ah bon, parce que le petit vient d'être volanté là. Il aurait peut-être les deux yeux crevés, alors je vous prie de croire que ça va aller loin, enfin je me comprends.
21: Oh Gwen! Ah tu vas trop loin là, dis donc Gwen. Moi le gamin il est à l'hôpital Gwen, hein. Les médecins ne peuvent pas encore se prononcer, on ne sait même pas s'il pourra se reproduire un jour. Hein.
22: Ah ouais?
21: Les parties génitales, Cohen.
22: Ah ouais? Eh bien, ce ne sera peut-être pas un mal. Enfin, je me comprends. Parce que dans la résidence, ils étaient un peu trop nombreux. Alors, je ne sais pas s'il y avait un chien de coton ou quoi dans le quartier, je ne sais pas, je veux pas le savoir. Parce que déjà qu'on a le bruit des odeurs, enfin, je me comprends.
21: Oh, Cohen! C'est pas le mur de lamentation, Cohen, hein? Ce que je comprends, Cohen, moi, c'est qu'en 45, les poches, ils auraient pu finir le boulot, Cohen.
22: Quoi? Tu sais rien, hein?
21: Tu veux que je le répète, Cohen? Papa n'a foulou qu'à 45, avant nous terminer le boulot, mec. Ah ouais?
22: Mais dis-moi, chimpanzé, les orang-outans, là, qui courent partout dans la résidence, là, ils sont numérotés, non? Parce qu'on va faire un safari bientôt, hein, parce que c'est pas de plus loin de moi. Enfin, je me comprends. Hein. Ça marche, les allocations, ça paye les bananes? Enfin, je me comprends.
21: Ah, Cohen! Ah, tu vas trop loin, là, dis donc, Cohen! Et puis, c'est pas dimanche, Cohen! T'as pas mis la galette et les guirlandes, là, hein, Cohen! Yo, Cohen, je sais pas si c'est depuis qu'ils t'ont coupé le kiki, là, mais avec ton look de moucheron, là, Cohen. Avec ton look de moucheron, là, mon gosse de 5 ans, il aurait pu s'occuper de toi, Cohen. Alors maintenant, tu files, Cohen, tu rentres chez toi, ok?
22: Hey, pour que ça? Oh, pour que ça? La pirogue là que tu gardes en bas du parking, va falloir la mettre ailleurs, on est en Afrique ici, hein? Hein? Attention, tu vas
21: attention,
22: finir.
21: Attention, Cohen!
22: Ah ouais, tu vas finir dans la rubrique négrologique, hein? Attention!
21: Attention,
22: ça va moins se passer!
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23: J'ai vu un type se faire taper dessus, il y avait des milliers de gens, personne n'a bougé, personne. Je peux vous le dire, j'étais là, j'ai tout vu donc. Puis alors, évidemment, pas un flic. Eh ben non. Il devait être en stage. Mais parce que maintenant, ils ont des stages de motivation. Le titre du dernier stage, c'était qu'il vole un œuf et est en prison le 10. Je le sais, j'ai un voisin dans la police. Alors, bon, au départ, je ne savais pas qu'il était dans la police. Mais quand j'ai vu qu'il travaillait un jour sur deux... Je me dis, il y a un truc, mais il m'a expliqué. C'est parce qu'ils sont très fatigués dans la police. Ils ont besoin de beaucoup de récupération. Le mien, il est dans les gardes mobiles toute la journée. Il est dans un car qui bouge pas. Le car, il est posé sur le trottoir. En plus, ils sont 20 par car avec du grillage aux fenêtres pour pas qu'ils sortent. C'est horrible. Je me suis dit, mais qu'est-ce qu'ils foutent dans ces cars? Il m'a expliqué, en fait, ils gardent les cars, ils ont peur qu'on leur vole. De temps en temps, ils sortent. Ouais, ils sortent pour boire un coup, ouais. On dit qu'ils quittent le car pour prendre un demi. comme ils sont 20 par quart, un quart de 20 qui prend un demi, ça fout la pression. Je vais ralentir encore un petit peu. Non mais c'est vrai, la police, c'est un service social, la police. Ah ben si, bon, c'est vrai qu'ils arrêtent surtout les pauvres, mais enfin, d'un autre côté, c'est pas de leur faute si les riches font moins de conneries. C'est vrai qu'un mec qui habite Neuilly et qui va piquer une bagnole à la Courneuve, c'est rare. Je dis ça parce qu'on dit n'importe quoi sur la police. L'autre jour, il y a quelqu'un qui me disait « Oui, mais tu comprends, les flics, c'est tous des alcoolos. » C'est pas vrai. Pas tous. Il y a aussi les gendarmes. Et mon voisin, quand il part en patrouille avec son collègue, ils ont une méthode, il y en a toujours un des deux qui boit pas. À l'aller, c'est lui, au retour, c'est l'autre. Tiens, je vous raconte, l'autre jour, ils avaient une urgence, une vraie, non, la grave, c'était grave. Il fallait qu'ils trouvent des médicaments pour le chef. En pack de doses. Alors bon, c'était la nuit, alors la nuit, qu'est-ce qu'ils font? Eh ben, ils font comme tout le monde, ils vont à l'épicerie de garde. Chez Ali. Et en tout, il y a un type en scooter, donc c'est la nuit en scooter, qui titube devant leur car. Alors Dédé, il descend, il titube aussi. On va dire qu'il s'adapte. Le mec en scooter, police, c'est la police, maintenant ne bouge plus, la police est là, tout est en ordre, police. Donc là, vous roulez avec un seul phare. C'est un deux roues, je le vois bien qu'il y a deux roues, mais les autres, elles sont où? Le mec, il a eu peur. Il a raison, parce que comme dit mon fils, avec la police, quand on te demande tes papiers, t'as intérêt à te dépêcher, très vite, la balle est dans ton camp. D'ailleurs, maintenant, Dédé, il en a marre de tout, trop dangereux, tout ça, les cités, les violences. Maintenant, il voudrait travailler à la préfecture, dans un bureau. Mais là... Il y a un concours. Avec des questions. Il a révisé pendant des mois, il a une question très dure. Il a eu « Quel est le premier des droits du citoyen ?» Il a mis courir. Ben moi, je suis content de l'avoir comme voisin, parce que quand j'ai un problème avec la police, eh ben je sais qui m'adresser. Par exemple, il n'y a pas très longtemps, je suis allé dans un commissariat avec mon copain Ahmed. J'ai le goût du risque. Je suis au flic, excusez-moi de vous déranger, monsieur l'agent, mais là j'ai un gros problème, on m'a volé ma voiture. Il regarde Ahmed, il me fait « Donc, vous avez retrouvé le voleur. » Monsieur l'agent, c'est mon ami, c'est votre ami, donc vous êtes complice. Je vous explique, voilà, on est allé dans un quartier qu'on ne connaissait pas, un restaurant qu'on ne connaissait pas, on a garé la voiture devant le restaurant. Pour éviter tous les soucis, on a mis un petit papier sur le pare-brise, il n'y a pas d'autoradio à voler dans ton voiture. Quand on est ressorti, on a retrouvé le petit papier. Ne t'inquiète pas pour l'autoradio, on va en mettre un.
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3: J'aimerais bien savoir si la télé nous aurait répondu pour nos postulations au reality show.
4: Ah, je suis sûr qu'ils nous ont répondu. Des intéressants comme nous, il y en a pour tous les coins de rue, non mais sans blague. Ah. Tiens, vous avez postulé pour le livre de la tentation, vous avez demandé?
3: Oh, non? Non, non, j'y tenais pas, parce que vu que je suis célibataire et puis encore neuve, ils m'auraient mis dans les tenteuses. Oh non, moi je suis pas une briseuse de ménage.
4: Ah oui, si tant est que vous puissiez briser quelque chose.
3: Eh ben là, vous voulez faire quoi finalement comme...
4: Je vais faire Koh-Lanta. Je suis sûre d'être prise avec les économies que je vais leur faire faire. Pas la peine de payer des billets d'avion à faire des 12 heures au bout du monde, non mais sans blague.
3: Bah, où que c'est qui pourrait le faire?
4: Dans la Creuse. Il y a un tas de pâturages en jachère. Mettez des clôtures autour. Faut déjà y survivre quand même, hein, dans la Creuse. Après, au bout d'une semaine, tout le monde est à quatre pattes et ça broute, ça. Moi, je vous le dis, j'en suis sûre. Facile.
3: En tout cas, pendant que vous, vous ferez Koh-Guérilanta, moi, je fais la Star Academy.
4: Ah oui. Mais rêvez pas, c'est pas fait, hein.
3: Eh, je sais ce que je dis, hein, j'ai du piston.
4: Et c'est quoi dans votre piston?
3: Ben, figurez-vous que Mme Badrignan, elle a comme voisine une collègue à la poste dont la belle-sœur est une relation de la concierge de l'ex-institutrice de la mère de Jennifer, mais par alliance.
4: elles viendront pas toutes dans le même immeuble, hein. J'ai mal, là. En tout cas, moi, ce serait mon rêve de faire la Star Academy. J'aimerais tellement prendre des cours de chant avec Armande.
1: Ah oui. Ah, je vous vois bien, tiens. Ouin, ouin, ouin, ouin, ouin, ouin, ouin. Ah, vous seriez dans votre élément, là, je vous vois bien.
4: Et puis, je ferai la cocotte Kiki.
1: C'est quoi, la cocotte Kiki?
4: Ben, c'est un exercice de diction, je le connais par cœur.
1: Vas-y.
4: La cocotte Kiki dit à son maman coco qu'on casseur de cacao, je voudrais un caracou kaki avec un col en caracus, au coin de marquis, faut qu'on tire, on fait la canne, caca, de la coquette au cocotte Kiki.
1: C'est bon, c'est bon. Ah, vous le savez bien, c'est bien.
4: Hé, hey, Gisèle, j'y pense.
1: Oui.
4: Mais vous aussi, vous pourriez faire la Star Academy.
1: Ah non, moi, je fais pas la Star Academy, je fais la Star entièrement, et puis c'est tout. Et alors?
4: N'empêche que je suis sûre que vous auriez drôlement du succès.
1: Ah.
4: Vous pourriez faire Georges Aline.
1: C'est vrai que les profs, ils seraient pas à la fête avec moi, hein. Georges Aline, à côté, c'est du gâteau.
4: N'empêche, Gisèle, si un jour je suis une vedette, imaginez un peu les bandes-annonces. À la Star Academy, après le succès de JP, le triomphe de LB.
1: C'est qui, ça, LB?
4: Bah, c'est moi, Lucienne Beaujean.
1: Ah.
4: Et puis, on vendrait des millions de disques. My name is Lucienne. Le nouveau single de LB.
1: C'est ça, oui. LB comme légèrement bécasse.
4: Bah, c'est toujours mieux que Gisèle Rouleau, GR.
1: Et alors?
4: Bah, GR comme grosse râleuse.
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5: Quand j'étudiais, moi, je lisais un peu de Platon. Après, hop, j'allais faire un saut à l'élastique. Si, j'aime bien faire du saut à l'élastique, ça me détend. Oh, j'en ai d'autres, hein, j'en ai d'autres. Et alors, c'est vrai, j'ai fait un saut à l'élastique au pont de Ponsonnas, vers Grenoble, 120 mètres de haut, c'est un des plus hauts ponts d'Europe. Et oui, c'est rock'n'roll aussi, hein, tu montes sur le parapet. Hein. Et alors, c'est marrant parce que quand tu sautes, t'as l'impression que tu pousses sur tes jambes, et puis en fait, non, tu te laisses tomber comme une merde. Quand tu regardes la vidéo, tu dis, moi, je croyais que j'avais poussé un peu, mais non. C'est-à-dire, dans l'esprit, tu dois te dire, je vais pas prendre trop d'élan. Si je suis pour me péter la gueule en bas, autant que je parte doucement, tu vois. Et alors, moi, parce que le parapet à Ponsonnas, il est large comme ça, donc tu es un petit peu en équilibre, tu vois, comme ça. Le mec, il te tient par la ceinture, hein, il te fait 3, 2, 1, et tu sautes. Hein. C'est-à-dire, tu débranches tout et tu sautes. Hein, et si tu réfléchis un petit peu, tu y vas jamais, hein. T'as les guibolles qui flageolent. Et alors, il y a un moment, moi, au moment où comme ils m'ont reconnu, ils m'ont fait une blague, mais authentique, hein, tu vois. Et donc au moment où je suis parti, que je pouvais plus revenir, hein. Ah oui, il y a que dans les dessins animés que tu peux revenir, t'as remarqué? Et il se fait, ah, hop, il remonte. Mais là, tu peux pas, tu vois. Donc, au moment où je suis parti, je pouvais plus revenir, le mec m'a fait, non, attends, le mousqueton. Et moi, je suis descendu avec ça sous le bras, tu vois. C'est-à-dire, pendant 120 mètres, j'ai dit, le mousqueton, c'est à moi qui parle. Là aussi, j'ai vieilli de 4 ans, tu peux y aller. Et tu vois, le saut élastique, ben, c'est un bon exemple, mesdames et messieurs, parce que ça, eh ben, c'est un truc qu'on ne pouvait pas faire avant les applications de la culture. Avant, souvenez-vous, on était obligé de regarder les champions à la jumelle ou alors à la télévision. Tu vois, alors que maintenant, grâce à la technique, on peut prendre la place des champions. Moi, j'ai fait des baptêmes de tout comme ça. J'ai fait des baptêmes d'ULM, des baptêmes de deltaplane. J'ai fait un baptême de chute libre. Mesdames et messieurs, 3500 mètres, 40 secondes de chute libre. Ça aussi, c'est rock'n'roll. Hein. Et, écoute, on vit une époque extraordinaire. Moi, je me suis pointé, je dis au mec, bonjour monsieur, je voudrais faire un saut. Il m'a dit, pas de problème. Donc tout de suite, on t'attache avec un gars. Alors, au début, on essaye dans un avion en bois, c'est une maquette d'avion. Pour se positionner dans le machin. Et dix minutes après, on te monte dans un petit avion avec un gros moteur comme ça. Il te monte à 3500 mètres en deux coups de cuillère à peau. Toi, tu décompresses toutes les 5 secondes, t'es là. T'as les oreilles qui explosent. Et tu vas dire, t'arrives à 3500 mètres, il n'y a plus d'air. T'es là. Tu dis, je suis monté à pied ou quoi? Ah, je te jure, il meule. Il fait moins 2. Tu dis, qu'est-ce que je branle là? T'as un gros barbu qui est accroché derrière toi, serré, toi. Tu sens son souffle chaud sur ta nuque, toi. T'as des trucs qui te passent par la tête. Tu dis, pourvu qu'il tente pas quelque chose pendant la descente. Hein. Et alors, il y a un moment qui est terrible, c'est le moment, il y a un moment, l'avion, il se stabilise, tu vois. Et alors là, c'est terrible parce qu'on s'approche de la sortie, et là, tu pends de l'avion. C'est-à-dire, le moniteur, lui, il est encore assis sur le bord. Mais toi, tu pends comme un con, t'attends. Et à ce moment-là, tu vois, le gros barbu derrière, tu l'aimes. Tu l'aimes.

0: bah, bah, avec un grand fil de baffe, tu sais, qui part chaque sur une minute. D'ailleurs, c'est à ça qu'on les reconnaît, les moniteurs de chute libre. Si vous voyez un gars dans la rue avec des lunettes, avec des grands fils comme ça de... Vous êtes moniteur de chute libre, vous. J'ai reconnu, tu vois, au fil de... Et alors, il y a aussi un autre moment qui est vachement impressionnant, vous verrez, si vous le faites un jour, c'est le moment où il ouvre le torchon. Tu passes de 220 km/h à 30 km/h en 2 secondes 8. C'est le temps que le torchon, il se déplie. Alors, toi, ça te fait un freinage. Toi, j'aime autant te dire, celui qui a laissé une roubignole sous la sangle. Là, on entend la déflagration à plusieurs kilomètres. Hein. Même du bas, on entend « Poum !» On dit « Tiens, encore une roubignole qui a pété !» Bah. Là, j'aime autant te dire, le gars, au deuxième saut, il range après. Hein. Il fait comme on y a dit, hein. Il serre les cale-pieds. Tu me diras, quand il n'y en a plus qu'une, c'est plus facile à positionner. Vas-y, toi, et alors ? Et alors, il y a un autre moment aussi, il faut quand même faire gaffe, c'est le temps. Hein, c'est-à-dire que je dis 40 secondes, c'est vrai que c'est 40 secondes, il ne faut pas insister. Hein. Ça, c'est le genre de sport, si tu t'endors un petit peu, tu fais deux sports de suite. Tu fais chute libre et spéléologie tout de suite derrière.
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2: L'universalité de la pensée philosophique du XXe siècle repose sur la controverse existant entre les individualités d'écriture et l'instinct surréaliste sous-jacent chez la plupart des auteurs, tout en respectant la linéarité de pensée du monde occidental. Bon, allez, je le sais. L'université du XXe est adjacente avec des verses qui ont avait sur les instinctifs. Oh putain, je sais rien. S'il y a des problèmes, je vais aux chiottes. Ça se voit pas. Oui, c'est moi, j'arrive, c'est moi, on me confirme, c'est moi. Ah putain, ça y est, je pisse sur les philosophes. Bonjour. Comment ? Je tire un sujet ? Avec mon fusil ? Excuse-moi. J'ai. Tars. Sartre. Comme le département ? Ah non. Comme le philosophe, bien sûr, vous avez le droit, c'est au programme. Bon. François Sartre ? Jean-Paul, je savais. François, c'est le frère aîné, alors on les confond. Petit 1, Jean-Paul Sartre. Jean-Paul Sartre. J'ai bon. Sartre, Jean-Paul, ça marche aussi de l'autre côté. Hein. Sartre Jean-Paul est un philosophe. Comment ? Était ? Il est mort ? C'est pas possible, ça, Jean-Paul Sartre, il est mort. Mais c'est arrivé quand, ça ? Ah, quand même. Oh, oui. Yeah. Non, je dis ça parce que j'ai pas été prévenu, alors... Mais c'est pour ça qu'on n'avait plus de nouvelles, il n'écrivait plus. Oui, j'y vais. Jean-Paul Sartre. Ça fait quand même quelque chose. Hein. Je sais pas si c'est très décent de continuer. Si, j'y vais. Jean-Paul Sartre était un philosophe qui a bien marché. Comment ? Je commence ? Ah, mais j'avais commencé, là. Ah, l'historique. Ok, historique. Alors, petit 2, l'historique. J'ai fait petit 1. Bon, Jean-Paul Sartre est né. Il est né. Ça, on en est sûr, hein. Il est né. C'était un mercredi soir. Vers 19h. Mais alors, la date exacte, je me rappelle plus trop. Ça n'a pas d'importance. Bon, très bien. Bon, il pesait 2,8 kg, 3,2 kg. Alors, on s'en fout, mais... Bon, plutôt petit quand même. La varicelle, les oreillons, vers 3-4 ans.

0: Oui, d'autres l'ont fait, d'autres l'ont fait. Et alors après, il fait l'école. Alors à l'école, ça se passe bien. Ça marche bien, ça marche. Faut dire que les profs savaient quand même qui c'était. Hein. Sauf peut-être en sport. Maintenant qu'il est mort, on peut le dire. Jean-Paul Sartre n'était pas très physique. Bon, pendant la guerre, Sartre, c'était l'époque de Rousseau. Pendant la guerre, il a eu tendance à se taire, un peu comme tout le monde. Mais alors après, il était plutôt... C'était pas un nazi, mais enfin, je crois qu'il était quand même bien droit. Gauche, bien sûr. On l'a bien vu en mai 48, quand il y a eu la révolution des étudiants. Il était... Comment? Qu'est-ce qu'il a écrit? Ah, oui, c'était pas un peintre. Alors... Le Misérable, c'est pas lui, c'est Goethe. Il a écrit à sa mère, mais ça compte pas. Les Six Mousquetaires. Non, c'est débile, c'est Cousteau, ça. Il a écrit le... Je sais pas, comment? Les mains sales. Jean-Paul Sartre a écrit les mains sales. Ça compte, bien sûr, vous l'avez dit, bien sûr. Tu continues très bien. L'entourage, d'accord. Petit 3, l'entourage. Jean-Paul Sartre était quelqu'un de très entouré. À la guerre, il a même été encerclé. Comment? Sa femme? Sa femme, bien sûr. Bien sûr, je la connais. C'est Madame Sartre. De Beauvoir, je le savais. Bien sûr, Roland de Beauvoir, bien sûr. Ça me dit quelque chose. Alors elle, c'était pareil que lui. Elle réfléchissait beaucoup avant d'écrire. Mais bon, ça n'a jamais attendu ça. Mais bon, c'est une femme. Comment? Vous aussi, vous êtes une femme? J'ai bien vu. Est-ce que j'ai terminé? Pourquoi j'ai oublié des trucs? Ah oui, ça je l'ai pas dit, oui. Ah, c'est lui qui a fait le... Ah bon, en plus j'apprends des trucs alors. Ça veut dire que je l'ai pas. C'est pas tellement pour moi, ça aurait été pour mon père. À la ferme, je suis seul à savoir lire, alors si en plus j'avais eu le bac, là, on passait les vacances à Lourdes. Mais je l'ai pas, tant pis, je vais aller chercher du travail à la mine. Dès que j'aurai trouvé notre logement, là, parce qu'avec mes logeurs, avec les Thénardier, ça va pas fort. C'est à cause de ma soeur Cosette, elle a la tuberculose, alors... Aïe, Zaya, c'est encore un cancer qui débute, ça. Je l'ai toujours pas. Au revoir, madame.
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2: Mon père, il dit, c'est fini la politique, il s'est fait avoir par la politique, mon père, qui dit, ils nous ont bien eu, qui dit... Mon père, pas con mon père, ouais. Il vote, oui mon père, il vote. Et alors, il vote. C'est simplement pour le plaisir de revoir son école maternelle. C'est tout. Ça fait 40 ans qu'il travaille en France, mon père, ouais. 3 ans qu'il est au chômage. Il arrive en fin de droit. Le seul droit qui lui reste, lui, c'est de fermer sa gueule. Ah bah moi, non. Moi, la politique, ça m'intéresse. Ouais, ça m'intéresse. Et alors? Je suis français, il y a quelque chose à dire, non? Ouais. En plus, les politiques, ils s'intéressent à nous maintenant. Attention, ils sont pas cons, ils s'intéressent à nous. Remarque, on a tout fait pour, hein. Ah ouais. Ils sont même venus nous voir comment on vivait mal. Ouais. Il y en a même un, il est venu nous voir et tout. Il est venu nous voir dans une grande voiture noire, incognito, avec 10 motards, incognito. Il y avait plein de photographes, incognito. Ouais. Il est venu, il a visité le quartier, il a visité la cité. Après, il est monté à la maison. Oh là là, ma mère, quand elle a vu, elle croit que c'est un docteur. Je te jure, hein. Remarque, c'est beau un costume 3 pièces dans un 2 pièces cuisine, hein. Ouais. Ma mère, elle était tellement contente, elle avait fait un gâteau. Elle a fait une tarte aux figues, ouais. Il n'y a pas de figue, il a mis du jambon, il n'y a pas de pâte, elle a mis du pain, elle a dit vas-y, croque monsieur, fais comme je dois, il n'y a pas de problème.
3: La vérité, ouais.
2: Et le monsieur, attends, il était tellement content, le monsieur a dit ce que j'aime bien chez vous, monsieur, madame Ahmed, c'est votre chaleur humaine. Ma mère, elle a dit c'est normal, monsieur, vous êtes assis sur le radiateur. Mais attends, après, quand mon père il est parti chercher les fiches de paye, quand il est parti chercher les fiches de paye, le monsieur, quand il a vu une état payé, que ça fait 40 ans qu'il travaille en France, mon père, le monsieur, il a pleuré, avec des vraies fausses larmes. Et en partant, il nous a dit, il n'y a pas de problème, monsieur, madame Ahmed. Si vous avez besoin de rien, vous pouvez compter sur moi. Mais le problème, c'est que ces gens-là, on les voit trop rarement. Ces gens-là, on les voit que quand ils ont besoin de nous. Ils ont intérêt à faire gaffe, les hommes politiques. Moi, je vous le dis, ils ont intérêt à faire gaffe. Eh ouais, de toute manière, maintenant, c'est fini. C'est plus eux, les vedettes. C'est terminé. Maintenant, les vedettes, c'est les présentateurs de télé. Mais ouais, c'est eux, maintenant, qui vous donnent l'humeur de demain. Bien sûr, tiens, tu veux gagner ta vie, maintenant, tu fais des jeux télé. Tu cherches du boulot, tu fais sabatier. Tu veux instruire les enfants, Dorothée. Mais ouais, tu perds tes clés, perdu de vue, et on y va. Tu les as retrouvés, matin bonheur. Mais ouais. Si t'as une couille, tu la mets sur le divan maintenant, mais ouais. Et si t'as une deuxième bite qui pousse, tu la montres chez les chavannes. Et on est là, ouais. Bah, c'est ça la télévision d'aujourd'hui. Bah, je le dis, bah ouais, il faut le dire, bah ouais. Bah ouais, bah ouais, bon, d'accord. Et franchement, la vérité, tu travailles toute la journée, t'as travaillé, ouais, tu rentres chez toi, t'allumes la télé, 20h, pour savoir comment va la vie, si la Terre, elle tourne comme il faut, etc. Mais c'est pas possible, mais c'est pas possible qu'ils nous montrent ça. Mais ils veulent qu'on ait peur, ils veulent qu'on ait peur. Et vous inquiétez pas, tout est prévu pour vous, la grille des programmes, il n'y a pas de problème, tout est fait pour vous. Toi, pour changer les idées, qu'est-ce que tu fais après? Tu regardes ça.
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4: Dans le show business, dans la presse, dans les vêtements, dans le jean, y a que ça. Ils sont partout, partout. Puis alors, la chaîne en or étalée sur la poitrine, la Rolex au poignet, ils sont partout. Puis ça roule en Porsche, en Mercedes, en BMW, en Cherokee Chief. Et ça écoute David et Jonathan, les fenêtres grandes ouvertes. Et quand c'est pas David et Jonathan, c'est Phil Barnet. Ça lui fera plaisir. Ils sont partout, les catholiques, partout. Ils reprochent aux musulmans de prier 5 fois par jour. Eux, leurs églises, elles sonnent toutes les heures. 24 heures dans la journée, 24 fois la cloche. Et leurs églises, il y en a partout. Ils ont plus d'églises que de pratiquants. Mais comme je dis toujours, ils ont un pays, qu'ils y retournent. Et leur pays, c'est le Vatican. Qu'ils y retournent au Vatican. Je suis pas très travailleur. À trouver une épicerie catholique ouverte après 22 heures. Non, attention, attention, attention. Je n'ai rien contre les catholiques. J'ai moi-même d'ailleurs un excellent ami catholique. Mais il n'est pas comme eux. Il est différent de ces gens-là. Puis ils ne sont pas tous pareils. Chez eux, il y a des durs, c'est des intégristes. Leurs femmes sont voilées. De foulard Hermès qu'elles portent sur la tête. Et leur curé dans leur immense djellaba, qui nous bassine avec leur génocide. Leur génocide par les Romains dans leurs arènes. Je n'irai pas jusqu'à dire que les lions n'ont jamais existé. Mais enfin, pour les preuves, il n'y a pas des masses de documents. Pas de films, pas de photos. Quand on n'est pas doué pour le domptage, on fait autre chose. Je sais pas, moi, charpentier. Bon, on dit les catholiques, mais les arabes, c'est pareil. Ils sont partout. Chez Renault, chez Peugeot, chez Citroën. Et ils ont le monopole des épiceries et des marteaux-piqueurs. Ça, si tu veux trouver un lit dans un foyer Sonacotra, tu peux pas. C'est des clubs privés, ces machins-là. Chez eux aussi, il y a des intégristes. On les appelle les fous de Dieu. Il paraît qu'ils ont 7 vies. 7 vies, 7 fois arabe. Pas de peau. Chez les juifs aussi, il y a des intégristes. Le colon israélien, dans les territoires occupés, qui tabasse à mort un palestinien. Et après, il va se repentir sur le mur des lamentations. Et il se lamente. Pourquoi je l'ai pas tué? Pourquoi je l'ai pas tué? Mon grand-père, il disait toujours, il y a de plus en plus de cons chaque année. Mais cette année, j'ai l'impression que les cons de l'année prochaine sont déjà là.
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5: Bonjour, vous êtes bien chez Muriel Robin. Je ne suis pas là pour le moment, mais laissez-moi un message avec vos coordonnées. Je vous rappellerai de mon retour. Préparez après le bip sonore qui va suivre. Merci d'avoir appelé. Au revoir, à très bientôt. Et...
6: Allô, Muriel. Bonjour, c'est Guy. Eh ben voilà, je sais pas quoi te dire. On s'est pas parlé depuis des années.
5: Je suis là. Allô.
6: Mumu, c'est Guy.
5: Guy comment?
6: Comment?
5: Ah oh, Guy. Oh, Guy, alors.
6: Eh oui, tu te rappelles, l'Olympia, il y a 5 ans.
5: Bien sûr. Comment veux-tu que j'oublie? Oh, Guy.
6: Quel succès pour nous.
5: Mais pour toi aussi.
6: n'aurait jamais dû aller au-delà. Jouer ensemble, oui. Vivre ensemble, non.
7: Oui, mais écoute, tu faisais si mal la cuisine. Tu repassais très mal les
6: cheveux. Et toi, tu vois que c'était agréable quand tu rentrais à la maison à 5 heures du matin, saoule comme une polonaise, et tu me balançais des coups de Santiago sur la tronche parce que tu ne me trouvais pas assez rock'n'roll. Tu n'as jamais accepté de quitter ta bande de potes pour fonder un vrai foyer. Reconnais-le, Muriel, reconnais-le.
7: Oui, mais c'est du passé, tout ça. On ne va pas recommencer, Guy.
6: Non, non, non. Et à ce propos, Jean-Loup Dabadi et Pierre Palmade, que sont-ils devenus ?
7: Ils sont ensemble. Ils ont adopté une petite Tahitienne.
6: On vivait si heureux tous les deux sur scène. Tu te souviens ?
7: Oh oui, oui. Et tout de suite après, on allait dans les petits bistrots, tout ça. On faisait la fête, hein. Mais alors, dans la journée ?
6: Le jour nous ennuie.
7: Tu me fais toujours rire, toi.
6: Ça te fait quel âge, maintenant ?
7: Et ta sœur ?
6: Ma sœur, 32 ans. Et Johnny, Hallyday ?
7: Et pourquoi tu me parles de Johnny Hallyday, là ?
6: Non, parce qu'on se donnait des nouvelles des amis.
7: Bah écoute, Johnny, ça va ? Ça va, il a été adopté par une petite Tahitienne. Et toi ? Enfin, toi, je veux dire, qu'est-ce que tu nous prépares, toi ?
6: Je tourne une vie de Napoléon.
7: Oh, pour le cinéma ou la télé ?
6: Les deux. C'est 1h30 de cinéma et 24 heures de télévision. Et toi ?
7: Moi, là, je prépare mon Parc des Princes.
6: Ça veut dire quoi, ça, je prépare mon Parc des Princes ?
7: Eh ben, tu sais, ils disaient toujours l'Olympia, c'est trop petit, le Zénith, c'est trop petit, alors ils vont faire Parc des Princes.
6: Mais, surtout, le prends pas mal, là, c'est pas toi qui seras trop petite. Je veux dire, tu es sûr qu'on te verra de partout, même du haut des virages ?
7: Oui, oui, oui. À part les 20 premières minutes, parce qu'ils te balancent des pétards et des fumigènes. Mais après, quand la fumée se dissipe, il paraît qu'on voit très, très bien, hein.
6: Tu te rappelles, Olympia, en 92.
7: Oui, je me rappelle bien.
6: Nous nous sommes tant aimés.
7: Mais je t'aime encore.
6: Moi aussi. Salut Robin.
7: Salut Bédos.

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2: Mon micro il marche, voilà, et le sien il a un problème, voilà.
3: Voilà, un, et puis un.
4: Ouais, bah, à mon avis c'est les piles.
2: Ok,
4: ouais.
2: D'accord.
3: Non, d'accord, je veux dire, non, ça je m'en fiche, mais qu'est-ce qu'on fait?
4: On va aller en chercher.
3: Attends, on est en plein spectacle, là, je vais pas aller acheter des piles maintenant.
4: Ah, mais c'est ton micro.
5: Bon, Alain, on va pas acheter des piles maintenant.
3: Je vais acheter les piles maintenant, Alain. Ok, on se retrouve à la sortie, Alain, d'accord. Je vais acheter les piles, laisse le faire.
5: Sympa, merci.
6: Salut, ouais, qu'est-ce que tu veux? Tu veux des piles? Ouais, je vais te trouver ça. J'en ai des super chez Philips. À moins qu'il m'en reste plus. Attends, à moins que chez Itasoni, il les fasse encore. Dans ce cas-là, il faudra l'adaptateur MK3 que tu branches sur le check-in. Attends deux secondes, quoi? Les piles Yuzi Pousse? Ouais, deuxième tiroir, tu les trouveras. Tu disais, ouais, tu veux des piles? T'as déjà essayé les piles plates 1,7 à double connexion triphasée de chez Osterwood? Parce qu'elles sont... Oui, vas-y, passe, je t'en prie, ouais. Et dis donc, toi, les baffes HP, c'est bien à Kafunken qui les fait? Qu'est-ce que je t'avais parié? Non, que j'avais fait un pari d'enfer. Ouais, t'es pressé? Ouais, je comprends, ouais. Tu veux des piles? Dis donc, si on essayait les piles polaires WDK de chez Schwarzpunk. Brûle-toi, tu fais chier? Tu fais chier, c'est japonais, ça, non?
7: Ou alors, madame, je peux vous proposer le réfrigérateur doté du système de drainage pour les écoulements, étagère modulable, clayette, compartiment en congélation, capacité 3 litres, madame, j'ai le même à la maison.
8: Pardon, monsieur, vous voulez des piles? 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
9: J'arrive. Il est déjà parti.
3: La crème de nuit amincissante aux acides aminés. Je vous conseille deux fois par jour. 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Oui, monsieur, des piles, bien sûr, c'est une pharmacie, monsieur. Je vous les commande, vous les avez demain matin. Pourquoi ça ne va pas? Vous voulez de l'aspirine? Vous savez, c'est une pharmacie, monsieur, alors peut-être en grande surface, hein.
9: Bonjour, jeune homme. Antoine Bonpuis, ouvert jour et nuit. Que puis-je pour vous? Vous cherchez des piles? Pour un gramophone? Pour un microphone? Oui, j'ai de superbes piles à galène. Je sais que la dernière fois qu'Edith Piaf m'en a commandé, elle était fort ravie. Edith Piaf est morte? Oh, ben, j'ai même plus le temps d'écouter la TSF. Même les émissions de Jean Noin, les... Jean Noin est mort. Mais lors d'un bombardement, c'est pas possible autrement. Comment, qu'est-ce que vous cherchez? Une grande surface? Un mammouth? Les mammouths, jeune homme, ça fait belle lurette que ça n'existe plus. Voyons, voyons. Faut vivre avec son temps. Voyons. Les cages aux légumes, la caisse l'enferme. Là, faut pas plus. Oui, bonsoir, monsieur. Oui, pardon. Oui, vous voulez des piles? Oui, bien sûr, on a des piles, oui. Pardon. Alcaline 1,5. Oui, on a ça à côté des petits pois du jambon. Mais là, je suis désolé, monsieur, on ferme. Hein, je suis désolé. Hein. Non, mais repassez demain matin, je dis qu'on ferme, monsieur.
10: Mais puisque vous dites qu'on ferme, c'est qu'on ferme. Ah, dis donc, j'ai fait des comptes, là, on n'a pas fait beaucoup.
9: Mais qu'est-ce qui se passe, là? Les gens, ils achètent plus ou quoi?
10: Ils achètent plus, je comprends pas. Ça doit être la crise.
9: Ça, c'est la crise. Hein.
10: C'est la crise.
6: Encore que c'est ouvert. Pourquoi que tu voudrais qu'on ferme, mon frère? Allez, bien sûr que c'est ouvert. Qu'est-ce que tu veux? J'y vais des piles, je vais trouver les pipiles. Alors, où sont les pipiles? Voilà les pipiles. Alors, 1983 francs. Ah, excuse-moi, c'est la date limite. Alors, ça fait quand même 456 francs 95.
9: T'as que 100 francs, eh ben t'en prends qu'une des piles, on va pas se faire suer la vie, elle est comme ça difficile, hein. Alors une pile, 102 francs 75. Ah non, je peux pas faire crédit, hein. Non, je sais pas qui tu es, d'où tu viens, ce que tu veux faire dans la vie, n'y a rien, là, je peux rien. Et pour 100 francs, je peux t'avoir des bijolons nouveaux, je peux t'avoir des brosses à dents, des babyboules. Et il est parti. Fait, tant, ça la crise, hein. Les gens, ils ont plus de pognon, Fatima, hein. Je te jure, hein. Les gens, ils ont plus de pognon.
10: Les piles. Ah, ça passe pas. Gérard, je peux voir deux secondes par ici, Gérard.
0: Ouais, c'est bien là, ouais, j'ai un peu.
10: C'est les piles, ça passe pas.
0: Ça passe pas ?
10: Ça passe pas, je crois.
0: Bah, c'est le code barre, ça devrait passer, y'a ouais, pas de problème. Pas. Non, ça passe pas là.
10: Ça passe
0: pas.
10: Un
0: problème.
10: Ça passe pas.
0: Ça passe pas.
10: Madame Germain, qu'est-ce que c'est un problème, madame Germain? Qu'est-ce qu'il fait? Les filles, ça passe pas.
0: Ça passe pas là.
10: Bah, parce qu'il faut les passer devant le code barre et puis c'est tout. C'est pour qui les piles?
0: Monsieur.
10: Bonjour monsieur, c'est pour vous les piles? Pourquoi vous voulez des piles, monsieur? Est-ce que vous voyez bien là, ça passe pas? Il y a des gens qui attendent derrière là, monsieur.
0: Ce qu'on pourrait faire, madame Germain, c'est peut-être passer les piles sur une autre caisse, peut-être.
10: Oui, je comprends bien, mais là, ça passe toujours pas. Non, la seule chose, vous nous faites un avaloir de 1000 francs, vous serez remboursé dans les 6 mois.
11: Voilà.
10: Avec la carte bleue, bien sûr, monsieur.
11: Voilà.
0: Monsieur, ça passe pas.
10: C'est pas mon problème. Bah non, ça passe pas. Madame Germain, un problème qu'est-ce que c'est, madame Germain, vous pouvez venir.
9: Bonjour monsieur, oui. Antoine Bonpuy, ouvert jour et nuit, non? C'est fini, on a racheté, monsieur, oui. On fait en spécialité à la vapeur, on fait en redout de printemps. Vous cherchez des piles, mais on a des piles, hein? 3 secondes, 4 secondes, 3 secondes, 3 secondes, 3 secondes, on a des piles. Voilà, qu'est-ce que vous voulez, monsieur? Un transistor. Qu'est-ce que vous cherchez, monsieur? Un réfrigérateur couleur blanc et cru. Couleur jaune de damas. Comment vous voulez? Vous voulez de l'aspirine à la vapeur? 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
14: N'avance pas ou je fais exploser ta sœur.
15: Ne bougez pas.
16: Ne bougez pas. Je vais essayer de le raisonner.
15: Blanca, je suis le commissaire Léon. Je suis commissaire psychologique. Je vais essayer de vous raisonner, j'ai fait des études. Allez, laissez sortir les chaises. Libérez les vieilles chaises et le petit tabouret de cuisine. Jamais! Si vous tentez quoi que ce soit, je m'assois dessus et je les étouffe une à une!
14: Mais il y a pire encore dans l'horreur. On peut toujours trouver pire. Je t'aurais prévenu. Si tu fais un pas de plus, je termine le restant de pâté.
15: Non, je t'en supplie, pas le restant de pâté, pas le restant de pâté! Tu t'attaquerais pas à un restant de pâté sans défense!
14: Et alors? C'est justement parce qu'il est sans défense que je vais l'attaquer, je suis pas fou, moi!
15: Non, non, je t'en supplie, pas le restant de pâté, pas le petit bout de pâté! Il est innocent, il est innocent!
14: Et alors? Il va te payer pour les millions de porcs, de veaux, de vaches, de cochons, confinés en pâté, jambon, saucisson, rillettes, cornichons!
15: Non, non, je t'en supplie, pas le petit bout de pâté! Laisse-lui sa chance, laisse-lui sa chance!
14: Et aux autres? On leur a laissé. Maintenant, tu vas faire ce que je vais te dire. Donne-moi un morceau de pain et un cornichon. Pose-le doucement sur la table. Doucement. Doucement. Le cornichon aussi. Voilà. Maintenant, recule. Recule. T'approche pas de la fenêtre.
15: C'est encore Blancard.
14: Oh, quelle tête de lard.
15: Blancard! Je suis le commissaire Léon. Vous me connaissez? Je suis commissaire psychologique. Vous vous souvenez de moi? J'étais avec vous sur le coup de 16. Allez, laissez sortir votre femme avec le restant de pâté. Jamais. Si vous tentez quoi que ce soit, je fais exploser le cornichon. Vous êtes cerné, Blancard. Tout le quartier est bouclé par un cordon de chiffonata. Rendez-vous. Jamais. Plutôt cravé. Vous vous êtes fourré dans le sac à pétrole, Blancard. Il est encore temps d'en sortir. Allez, rendez-vous sans violence. Sortez avec le cornichon sur la tête. Jamais. J'exige la présence d'un avocat vinaigrette. Je veux discuter avec le procureur de la charcuterie. Vous en parlez trop, Blancard. Il faut le neutraliser. Il faut le neutraliser. Allez, brigadier, briefing. Briefing, briefing. Arrêtez de picoler. Préparez-vous à passer l'attaque. À mon commandement, envoyez-lui des tartines de pain lacrymogène dans la gueule. Et avancez en rang serré. À mon commandement, feu à volonté, pain nourri. Oh merde, laisse-moi faire la photo, comme merde, bonjour, d'accord, je te calme.
11: Pauvre type, le restant de pâté était pas frais. Et son cornichon était même pas chargé. Allez, à table.
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12: Il paraît que c'est magnifique la remontée du Nil.
13: J'imagine.
12: Ça ferait vraiment de belles vacances. Pour ma mère. Hein? Qu'est-ce que t'en penses? Une croisière pour ma mère.
13: Très bien. En plus, elle sait nager, ta mère.
12: Va pas très fort en ce moment. Ça lui ferait du bien.
13: Oui, puis ça la changera de la montagne, parce que tu l'envoies en février à la montagne, non? Avec Madame Vercors.
12: Ah bah tiens, tu pourrais y aller aussi avec Madame Vercors, en Égypte. On s'entend tellement bien, toutes les deux.
13: Mais, remarque-tu, avec ça, nous aussi, on s'entend bien.
12: Mais tu sais bien qu'avec le magasin, nous, on peut pas partir en avril.
13: Oui, oui, juillet, août, c'est les collections, septembre, octobre, la rentrée. Bon, les fêtes, j'en parle même pas. Janvier, février, les soldes, et mars, la collection de printemps. Mais dis donc, il reste avril.
12: Tu sais bien qu'avec le magasin, nous, on peut pas...
13: Je sais. Ça, c'est marrant. Il y a des femmes qui rêvent d'être astronautes, ou Claudia Schiffer, ou Marie Curie, et moi, je rêve d'être Madame Vercors. Comme ça, je partirai 6 mois sur 12. Avec ta mère, d'accord, mais en vacances quand même.
12: Qu'est-ce qu'il y a avec ma mère? Tu me reproches de m'occuper d'elle, c'est ça? Je te rappelle qu'elle sort de dépression, elle est fragile en ce moment.
13: Ah oui, ça, c'est sortie de dépression, ça la fragilise d'ailleurs tellement qu'elle a tendance à déprimer après. On voit pas trop comment on va pouvoir s'en sortir. Hein. Elle a un planning assez bien organisé, elle se débrouille très très bien, mais ça tombe jamais en même temps. Comme ça, elle a bien le temps de déprimer et après, elle a bien le temps de... bronzer. D'ailleurs, la dépressive la plus bronzée que je connaisse.
12: Tout le monde n'a pas la chance d'avoir des parents aussi équilibrés que les tiens.
13: Peut-être qu'ils prennent un petit peu plus sur eux et qu'ils comptent un petit peu moins sur les autres.
12: C'est peut-être un petit peu plus facile d'avoir le moral à deux dans 300 mètres carrés avenue Foch que toute seule dans un deux pièces à Clichy. Mais je peux me tromper.
13: Je suis vraiment désolée que mes parents ne nous posent pas de problème d'argent.
12: Tant mieux pour eux, s'ils savent pas ce que c'est que d'avoir à remonter la pente.
13: Ils sauront pas non plus ce que c'est que de remonter le Nil.
12: Ah, d'accord. En avril, tes parents, ils sont dans leur villa en Camargue avec leurs chevaux et leur maître d'hôtel. Maintenant, s'ils préfèrent s'enfermer pendant une semaine dans une cabine de 10 mètres carrés et s'envoyer tous les soirs Aimable et son orchestre, on peut peut-être leur proposer l'échange avec ma mère. Puis je crois que tes parents, ils l'adorent, ma mère.
13: Oui, alors je vois très bien où tu veux aller, mais moi, pas ce soir, je suis pas en jambes. Je suis en train de lire une étude comparative sur les crèmes épilatoires et j'aimerais bien la finir.
12: En effet, c'est important. Puis peut-être que quand tu seras épilé, tu seras plus aimable. Et sans orchestre.
13: T'arrêtes?
12: J'arrête. T'aimes pas ma mère?
13: J'ai jamais dit ça.
12: Pas besoin de le dire pour que ça se sente.
13: Je serais curieuse de savoir ce qui te fait dire ça.
12: Rien. Je voulais juste que tu saches que j'avais remarqué.
13: Oui, alors je ne sais pas ce que tu as remarqué, mais je ne devais pas être là ce jour-là. Si j'aimais pas ta mère, je ne vois pas comment je ferais pour la supporter aussi souvent.
12: Ah, bah voilà. On y est. Donc tu supportes ma mère.
13: Bon, alors cite-moi une fois où j'étais désagréable avec elle.
12: Ok, la canne que tu lui as offerte pour son anniversaire, alors qu'elle n'a jamais eu de problème pour marcher. Tu trouves pas ça un petit peu déplacé?
13: Bon, alors, ce n'était pas une canne pour marcher, c'est une sculpture sur bois et je la voyais très bien dans son entrée. C'est quelque chose de déplacé, c'est le prix qu'elle m'a coûté. Sa canne. Je te signale au passage que pour mon anniversaire, elle m'a offert une perruque. À ce moment-là, je ne sais pas trop comment je dois le prendre.
12: C'est un cadeau à la hauteur de ses moyens. Très jolie perruque en plus.
13: Très. Tu préfères que je l'accroche dans l'entrée ou dans le rétroviseur de la voiture?
12: À propos, quelle façon, rien de ce que te fait ma mère n'est bien. Elle t'aurait offert une rivière de diamants, ça t'aurait pas plu non plus.
13: Faux, bizarrement, j'aurais préféré.
12: Et alors, qu'est-ce qu'elle est devenue, cette perruque?
13: J'ai mise au coffre, je la sors que pour les grandes occasions.
12: T'arrêtes?
13: J'arrête.
12: Moi, j'aime beaucoup ta mère.
13: Normal, j'ai des parents formidables.
12: Non, je parlais de ta mère.
13: Ce serait quoi, le problème avec mon père?
12: Mon redressement fiscal. C'est lui, quand même. Faut être un peu tordu pour venir contrôler son gendre.
13: Qu'est-ce que tu racontes à ce moment-là? On se connaissait pas. C'est justement grâce à ce contrôle qu'on s'est rencontrés.
12: Oui. Cher la rencontre.
13: Bon, n'exagère pas. À cette époque-là, il pouvait pas savoir qu'il était mon père, enfin que t'allais être ma femme, enfin qu'on allait se marier, quoi, tu m'as comprise.
12: Oui, bah, tu montreras pas de l'idée que ton père est tordu. Cadeau de mariage, une agrafeuse.
13: C'était de l'humour.
12: Bah, j'ai tellement rigolé, j'en ai encore mal au ventre, dis-moi.
13: Vous n'avez pas le même humour.
12: J'aime beaucoup ta mère, mais tu m'excuseras, ton père est tordu.
13: Je t'interdis de dire que mon père est tordu, t'arrêtes avec mon père. Tu touches pas un cheveu de mon père. Si tu reparles de mon père, moi je prends la perruque et je la grave sur la tête à ta mère. Mère, j'en ai marre de ta mère, j'en peux plus, Madame Vercors. Elle part à la mer, à la neige, à la montagne, je m'en fous. Mais qu'elle dégage, je peux plus la voir. Elle me sort par les trous de nez. Ça fait 4 ans qu'on en parle matin, midi et soir. Alors elle remonte le Nil, elle le descend, elle fait ce qu'elle veut. Mais qu'elle me pompe plus l'air, sinon je lui fais bouffer sa canne. T'as compris?
12: D'abord, je te demanderai de baisser d'un ton. Ça a commencé par foutre la paix à ma mère. Je te garantis que si mon père était encore vivant, il irait casser la gueule à ton père, l'autre tordu. Eh oui, parce que ton père est tordu. Je vais dire autant de fois que je veux. Et si je te chope en train de graffer une perruque sur la tête à ma mère, je te fais bouffer la graffeuse, tes magazines et toutes tes crèmes épilatoires. Ma maman, s'il y avait pas été là, je serais pas là non plus. Alors qu'il n'en serait pas en train de vivre une histoire d'amour. Ma mère, c'est pas demain la veille qu'elle te permettrait de faire un contrôle fiscal. T'as compris?
13: Je crois qu'on devrait éviter de parler de nos parents. J'ai l'impression que ça nous énerve.
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17: Oh, puis j'essaye de comprendre, moi je pige. Ah, les femmes. C'est un fléau. Non, parce que bon, faut voir un truc au début. Hein? Bon. T'as un mec qui est là, tranquille, peinard, à dents. Arrive la pétasse. À poil. Tu m'aimes. L'autre, à poil aussi. Il pouvait même pas dire non. Et le serpent derrière. Saute là. Tu m'aimes grand comment? Alors l'autre grand niais d'Adam. Il est allé, après ils sont mariés, 2 enfants, ils ont divorcé, et le serpent est devenu avocat. Non, parce que bon, faut voir un truc au début, c'est que l'homme est faible, et son sexe est beaucoup trop léger, puisqu'une seule pensée le soulève. Alors bon, à un moment donné, il faut conclure. On n'est pas des héros de roman, on va pas stocker pendant des mois. Ben comme dit le proverbe chinois, enfin, l'homme n'est pas serein, l'aigle oui plein. Alors, à la recherche de cette sérénité, l'homme, il faut qu'il conclue. Parce que sinon, il est nerveux, il fait la guerre. Alors, pour conclure avec les gonzesses, il faut les faire craquer. Voilà, c'est un jeu. Il faut pas arriver non plus comme ça. Salut, ça va? T'as vu, fait beau aujourd'hui, pose ta culotte. Non, faut y aller, mollo. Faut arriver comme ça, il faut arriver comme ça avec des intentions. Faire des compliments, tout ça. Arriver comme ça, leur dire comme ça, oh, tu as une belle robe, sinon elle l'enlève pas. Non, mais ce qu'il faut avec les gonzesses, ce qu'il faut, c'est des attentions, comme ça. Faut être attentif. Toujours sur le qui-vive, toujours être prêt. Toujours être là, on éveille, toujours être là, hop, hop, toujours être prêt, comme ça. Hop, toujours être là, hop, hop, toujours être prêt, hop, hop, hop, hop, hop, toujours être prêt, comme ça, hop. Toujours être en mouvement, comme ça, toujours être prêt, comme ça, hop. Toujours être là, hop, t'as faim, t'as chaud, t'as froid. T'es où, t'es là, merde, je t'avais pas vu. Non, ce qu'il faut avec les gonzesses, c'est faire des trucs qu'elles aiment bien, aussi, par exemple, leur faire des cadeaux, tout ça, hein. Leur offrir un truc comme ça, n'importe quoi, ben surtout n'importe quoi. Non, par exemple, une fleur, alors ça, c'est Broadway. Non, moi, c'est bien une, elle me l'a dit un jour, elle m'a dit, mais quand tu m'offres une fleur, c'est comme si tu me disais je t'aime. Je me suis dit, bon, je vais en offrir 60, elle va me faire l'année. Non, faut que ce soit régulier. Faut payer un truc tous les mois. Là, c'est un peu comme si tu l'avais en leasing. Non, par contre, ce genre de réflexion, alors là, il faut faire hyper gaffe. Parce qu'attention, les gonzesses, c'est susceptible, hein, vous avez remarqué ça. On arrive des fois comme ça, bonjour, hop, on l'a mal dit. Non, faire gaffe, il y a des sujets même à éviter complètement, comme par exemple, le poids. Le problème, c'est toujours elle qui en parle en premier. Tu trouves pas que je suis grosse? Toujours dire non, t'as maigri. Ce qui veut dire oui, t'étais grosse. J'aurais pas lu, hein. Faire gaffe. Comme par exemple une grossesse qui dit comme ça innocemment, on est combien aujourd'hui? Tu peux être sûr qu'il y a un plan là-dessous? Quoi, 12, 13, 18, 15, 14, le 15? Oui, c'était le jour anniversaire de notre rencontre. Oh, merde! Oh là là, mais alors c'est tous les ans. T'essayes de te rattraper, tu t'enlises punition privée de fouine pendant 2 mois. Voilà, faire gaffe! Il y a des sujets même à éviter complètement, comme par exemple, l'égalité des sexes. Non, on n'est pas égaux, on est complémentaires. Un exemple. Par exemple, l'homme fait pipi sur le bord des toilettes et la femme est sûre. Non, c'est vrai, question égalité, c'est pas dans la poche pour les gonzesses. Hein. Il y a des hommes, ils sont encore persuadés que les femmes, c'est comme les artichauts, hein, que le cœur est sous les poils. Non, par exemple, un jour, je croise un mec au café, il est complètement effondré. Je lui barre, qu'est-ce qui va pas? Il me dit, bon, moi, j'ai un problème. J'aime une femme intelligente, est-ce que je suis homosexuel? Alors que les femmes peuvent tout faire. C'est vrai, elles travaillent, des responsabilités, faire chier le monde. Non, mais c'est vrai qu'elles travaillent, mais beaucoup. La preuve, en ce moment, c'est plus facile de trouver une femme que du travail. Alors. Non, je veux dire, c'est qu'à notre époque, bon, on a plus facilement des emmerdes que de l'argent, quoi. Non, c'est pas ce que je voulais dire non plus. Non, ce que je veux dire... Non, mais de toute façon, j'y arriverai jamais, parce que de toute façon, elles sont jamais contentes. Ça fait des siècles que les femmes se demandent comme ça, mais comment être l'égale de l'homme? Comment être l'égale de l'homme? Maintenant, elles sont là comme ça, mais au fait, mais pourquoi faire?
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19: Ce qu'il y a de bien à la maison de retraite, c'est qu'on a de la soupe tous les jours.
20: Dommage qu'elle soit froide.
19: Oui, mais comme ça, au moins, on se brûle pas. Qu'est-ce qu'on a après?
20: Du hachis parmentier, c'est la fin de la semaine.
19: Demain, il y aura des épinards, ils ont tondu la pelouse.
20: On va voir la télé?
19: Ben, t'attends pas le petit Suisse?
20: Non, j'ai du mal à le mâcher.
19: Évidemment, tu le manges toujours avec le papier.
20: Sinon, il me glisse des doigts.
19: Qu'est-ce qu'il y a ce soir au programme?
20: Un film noir et blanc.
19: Oh, ben comme ça, on regrettera moins de ne pas avoir la couleur. C'est quoi comme film?
20: Le Grand Bleu.
19: Il paraît que c'est comme Cousteau, mais avec plus de sexe.
20: Il paraît.
19: Et en beaucoup plus chiant.
20: Qu'est-ce que t'as fait aujourd'hui?
19: Ah ben, j'ai enfin terminé ma bouilloire en rotin.
20: Qu'est-ce que tu vas en faire?
19: Ah ben, je vais me faire une surprise, je vais me l'offrir pour la fête des pères.
20: Chut, faut pas le dire!
19: Pourquoi?
20: C'est une surprise. Moi, je suis allé répéter avec la chorale.
19: Ah, qu'est-ce que vous chantez avec la chorale?
20: Du Vanessa Paradis. C'est pratique pour les petites vieilles, elles ont plus beaucoup de voix.
19: J'espère que tu t'es inscrit à la prochaine excursion.
20: C'est quoi?
19: La visite des nouveaux locaux de la Sécurité sociale du 13e.
20: Ça vaut le coup, ce truc-là?
19: Ce dimanche dernier, ils ont dit que c'était comme la pyramide du Louvre, mais en carré avec de la moquette.
20: Je préfère me réserver pour la promenade en barque au mois de janvier.
19: Il y en a toujours qui reviennent pas de la balade en barque.
20: Hein?
19: Il y en a toujours qui reviennent pas de la balade en barque.
20: Ils devraient pas faire ça la nuit. On loupe facilement le marchepied.
19: Y a-t-il un baptême de l'air de prévu pour cet été?
20: Oui, c'est le vol du plus vieil avion de l'aéroclub. Il a notre âge. C'est à 12 places, mais on va monter à 32. Parce que c'est nous, ils nous font un prix.
19: C'est encore l'alcoolique qui va piloter comme l'an dernier, quand il y a eu la catastrophe?
20: Non, c'est son fils. Il est handicapé mental, mais il boit pas. Il est sérieux.
19: Il y aura des parachutes cette année?
20: Oui, deux. Tirés au sort avant le décollage. T'as toujours mal au dos?
19: Oh oui, j'ai encore les marques. Ça reste longtemps, les traces de ceinturon.
20: Elle frappe fort, la nouvelle. J'aime bien, moi.
19: D'un autre côté, je l'avais mérité, elle m'a surpris en train de lire une revue porno.
20: C'était quoi?
19: Catalogue de la Redoute.
20: C'est pas porno.
19: Oh ben si, j'étais à la page des culottes.
20: Tu me le prêteras?
19: Non.
20: Si, tu me le prêteras.
19: Ah non?
20: Tu me le prêteras.
19: Ah non, je te dis.
20: La page des culottes.
19: Oh, mais qui malade, je suis ici.
20: Si, tu me le prêteras.
19: Mais je te dis que non, Saligo, va.
20: La page des culottes.
19: Oh, mais enfin. Ça se prête pas, un redoute. Non, je te le prêterai, point. De toute façon, maintenant, la page des culottes, elle est plus lisible.
20: C'est comme mon voisin, il avait toujours des biscuits dans sa table de nuit. Ils ont fini par le piquer.
19: Ah, ils l'ont surpris?
20: Ouais, ils l'ont piqué.
19: Ah ben, c'est bien fait pour lui. Le biscuit, ça laisse toujours de la miette. Le règlement, c'est le règlement, ça se respecte, c'est comme les horaires.
20: Quand même, c'est tôt, 17h30, le dîner. Surtout l'été, quand il y a des tripes au sein d'eau. Qu'on doit les manger au sous-sol pendant qu'ils nettoient la terrasse.
19: On voit pas beaucoup le directeur en ce moment. Il doit être bien occupé avec ses affaires immobilières.
20: Je l'ai vu, moi, il est en photo dans le journal. Il fait du bateau avec le ministre de la Santé.
19: Ah oui, mais je l'ai vu, la photo là. Il a bonne mine, le ministre.
20: C'est normal, c'est le ministre de la Santé. Il serait ministre du Travail, il serait tout pâle.
19: Bon, allez, moi, je vais aller faire ma petite promenade digestive dans le parc.
20: Tu pourras pas aller dehors, il est 18h, c'est fermé.
19: Eh ben, j'irai prendre l'air en salle de rééducation. Ça sent l'éther comme à l'hôpital.
20: Ah, l'hôpital. Quand est-ce qu'on ira?
19: Ah, ça, faut pas rêver. C'est pas pour demain.
20: Une belle chambre, on n'est pas plus de 4.
19: Des draps frais changés tous les 3 mois.
20: La grasse matinée jusqu'à 6h30.
19: La température prise par une professionnelle.
20: Avec de la crème Nivea.
19: Savonné sous la douche par une infirmière sans moustache.
20: Comme Cléopâtre.
19: Un vase de nuit individuel.
20: Avec son caca bien à soi.
19: Ah, tais-toi. On est en train de se faire du mal.
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18: Vous pointez au resto avec un copain, par exemple. Vous arrivez, le garçon, il vient vous accueillir. Il dit, c'est pour dîner? Non, c'est pour faire un tennis, connard. Vous avez des cours de libre, non? Non, bah alors on va dîner à ce moment-là. Après, il insiste, il dit, 2 couverts? Non, mon pote, il va manger avec ses doigts, puis moi, je lui repasserai la fourchette de temps en temps, connard. Attention, c'est sûr. C'est sûr, des fois, c'est le client qui est con, quand même. Hein. Des fois, le client, il prend le menu, il dit, il est frais, votre poisson? Non, il est pourri depuis 4 jours, mais on va essayer de sonder quand même. C'est le jeu. Tout ça, je vous le donne, vous pouvez le ramener chez vous, je vous le donne, cadeau. Tiens, un autre exemple. Vous êtes invité à une soirée chez quelqu'un, vous arrivez, la maîtresse de maison, elle vient, elle ouvre la porte et elle fait « Oh, c'est vous !» Que déjà, si ça n'avait pas été toi, elle n'aurait peut-être pas ouvert, déjà, toi. Alors toi, t'as amené un bouquet pour être poli, Et là, dès qu'elle voit le bouquet, elle se met à hurler à la mort, elle fait « Oh, des fleurs !» Parce que d'habitude, on doit y offrir des carottes râpées, ou des boulons, ou des roues de bagnole. Donc là, elle est vachement étonnée, c'est des fleurs. Il n'y avait encore jamais fait le coup, tu vois. Alors tu rentres quand même. Et puis là, à gauche, tu as les chambres à coucher. À droite, tu as la cuisine. Puis devant, tu as une pièce pleine d'invités. Et là, le croix-mont d'ajouter, c'est par là. Pour le cas où tu aurais voulu aller dormir une heure ou deux avant, ou si tu voulais aller faire un peu de vaisselle avant. Alors après, l'insiste, elle dit, si vous voulez bien me suivre, bah un peu que je veux la suivre. Je me suis pas tapé 2 heures d'embouteillage dans Paris pour craquer à 3 mètres du bol de sangria, quand même. Alors, il y a pire. Il y a pire. Parce qu'une fois à l'intérieur, tu rencontres un copain qui te dit « Ah, t'as été invité aussi ?» Tu dis « Oh, j'ai cassé un carreau pour rentrer, quand même. » Puis entre nous, si j'étais venu pour recoller la moquette, tu crois que j'aurais mis un smoking? Il y en a plein, tout ça, je vous le donne. Cadeau. Et tiens, encore quelques autres, parce que j'en trouve une tous les soirs en ce moment. C'est facile. Tu rencontres un copain dans la rue, il te dit, tiens, t'as été chez le coiffeur? Non, non, ils sont tombés tout seuls cette nuit. Ou alors, tiens, t'es rentré de vacances? Non, tu vois bien que j'y suis encore, connard. Ah, il y a aussi le fameux « Faites comme chez vous ». Eh ben, ça va être un beau bordel dans 5 minutes, je dis. Et c'est même dangereux parce que l'autre jour, je suis rentré dans une boulangerie, j'ai dit « Bonjour madame, est-ce que vous avez des grosses miches ?» Eh ben, elle m'a mis un pain dans la gueule, hein.
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21: La police d'aujourd'hui présente un nouveau visage. Une équipe des Fers 3 Île-de-France a suivi 24 heures de la vie d'un commissariat de quartier. Les policiers, des hommes comme les autres.
22: Je m'appelle Robert Robichet, je suis gardien de la paix.
23: Je m'appelle Jean-Pierre Avidol, je suis gardien de la paix.
24: Je m'appelle Marcel Patulacci, brigadier chef et agent de la paix avant tout.
21: Mais qui sont-ils, ces hommes?
24: Non, ce n'est pas qu'on est des surhommes. Nous sommes a fortiori des hommes comme les autres. A fortiori, nous sommes donc des hommes avant tout. Comment allez-vous?
21: 8h13. La journée commence très tôt.
25: Bonjour Robert.
26: Un peu froid.
25: Ouais, faut soigner ça.
27: Je vois surtout que le policier aujourd'hui doit être conscient de la tâche, de la responsabilité et surtout de la tâche morale qui lui décombe. Qui lui décombe et surtout qui lui incombe.
25: Vous êtes du même avis que vos subordonnés?
24: A fortiori, tout à fait. Je crois qu'aujourd'hui, le policier doit être conscient de la responsabilité et surtout de la tâche morale qui lui incombe.
27: Qui lui décombe.
25: Je suis désolé, hein. Mais
21: non. 9h16, premier appel.
25: Oui, allô, bonjour madame. Oui, tentative de viol. D'accord, trouvez tous les subterfuges adéquats. Nous arrivons immédiatement, madame.
24: Voilà, donc là, on nous a appelé pour un viol. Nous y allons donc immédiatement.
25: Quelle adresse? Bah, attendez, chef, je vais la rappeler.
24: Ouais, ben, t'as le numéro?
21: Au deuxième appel, l'équipe a eu la présence d'esprit de noter l'adresse.
28: Monsieur, excusez-nous de vous déranger ici, la police. On vous appelle comme quoi il serait question, a fortiori, l'occurrence d'un viol envers votre femme. Allô?
29: Alors,
28: excusez-nous, monsieur, ne vous fâchez pas, on n'a pas voulu vous vexer.
21: 11h13, un voisin a ouvert la porte.
24: C'est au premier étage.
28: Je crois qu'il y a tous les coups, il est en panne.
29: Ouais, un problème.
28: À tous les coups, il est en panne.
21: 11h33, nos hommes se décident à prendre l'escalier.
30: Police.
31: C'est la police, madame.
28: S'il vous plaît.
31: Ouais.
21: Une heure plus tard, mission accomplie. La femme devra se justifier de son viol au commissariat. à moins que le mari ne retire sa plainte.
0: Vous êtes fier de votre métier ?
23: Oui, effectivement, à fortiori, on peut dire que c'est, disons que c'est un métier où effectivement on a des possibilités. Et quoi, je pense que c'est un métier. Quoi. Enfin,
24: non, je crois qu'à fortiori, on est du même avis que Jean-Pierre. Je veux dire,
23: ouais,
3: c'est que sur 5.
4: Il y a une petite vieille qui s'est fait attaquer au témoignage.
3: Oui, une petite vieille qui s'est fait attaquer.
4: Ils sont au moins 3 ou 4, hein.
3: 3 ou 4 ? 3 ou 4, c'est dégueulasse. Ouais. Oui, on l'a entendu. Bon, là, il est 5h, là, on rentre au commissariat, hein, c'est la fin de journée. Hein. Salut. Là, c'est Paris, hein.
5: Ouais, c'est sûr. Ça arrive souvent, ce genre de choses, hein.
3: Ouais, souvent. Plus souvent qu'à l'accoutumée, hein. Ouais. Et encore là, on a eu la chance, bon, c'est à 5h, mais un quart d'heure avant, on était obligé d'y aller. Hein. Ouais.
21: Alors, au revoir, messieurs. Mais au fait, les bavures.
24: Les pistolets que nous avons ont deux sécurités. Déjà, bon, alors, il y a la première, et même quand la première est enclenchée, il reste toujours la deuxième sécurité. Alors, vous voyez, il n'y a aucune...
6: Oh, merde, le caméra mince.
24: A fortiori, faudrait couper, là.
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7: Maintenant, mesdames et messieurs, pour le chanteur qui va suivre, je vous demanderai beaucoup d'indulgence. Ce chanteur est en effet particulier. Il est, disons, différent des autres. Il nous vient d'une petite commune du sud-ouest de la France qui est connue surtout pour sa magnifique centrale nucléaire. Il nous vient avec sa mobilette, il s'appelle Jean-Paul André. Applaudissements, s'il vous plaît. Voilà. Gentil, Jean-Paul, gentil. Viens là, reste là.
8: Je suis content.
7: Sage, oui, t'es... Il est toujours content.
8: Je suis content.
7: Jean-Paul, tu es content, mais tu te calmes, d'accord? Tu arrêtes de cracher, t'en fous partout, regarde.
8: Je m'en fous, j'ai le caoué.
7: Alors,
8: je suis content.
7: Eh oui.
8: J'ai pas de séquelles.
7: Non, j'allais le dire, tu es né près de la centrale nucléaire, mais tu n'as pas de
8: séquelles. J'ai pas de séquelles.
7: Non, mais t'as bien chargé quand même, hein?
8: Oui.
7: Je rappelle que t'as été fini au triphasé. Alors, Jean-Paul.
8: Je suis content.
7: Oui, tu es content, alors. Tu es venu ici
8: il y a
7: parce
8: du
7: que...
8: monde.
7: Du monde, t'as vu, ça c'est le public.
8: Je suis content qu'il y a du monde.
7: Et oui, nous aussi.
8: Et ça c'est le... Et parce que à la fin, et quand il y a du monde, il y a des filles.
7: Ah, bien sûr, oui, il y a des garçons, il y a
8: et
7: des filles.
8: Mais moi les filles, je les attrape.
7: Mais calme-toi, Jean-Paul, calme-toi. On se calme. Voilà, Jean-Paul, alors. Qu'est-ce que tu fais?
8: Je fais le loup.
7: Ah. J'ai cru qu'il était midi. Calme-toi.
8: C'est content.
7: Il est mignon, le loup. Un loup jaune, hein? Oui, alors, Jean-Paul. Tu es là pour...
8: Il y a des filles.
7: Oui, il y a des filles, on le sait, c'est le public.
8: Je vais les attraper.
7: Tu vas là, où tu vas, Jean-Paul, tu vas. Reviens ici.
8: Je vais les attraper.
7: Arrête, madame. Ne l'excitez pas, ne lui jetez pas de nourriture. C'est un être comme les autres.
8: Je te mettrai le doigt, je ferai des marionnettes.
7: Calme-toi, Jean-Paul, monte sur scène. Allez, monte. Alors, Jean-Paul... Parle-nous de toi un peu, parle-nous de ta famille, on ne te connaît pas, c'est vrai. T'as des frères, des sœurs?
8: J'ai un frère.
7: Ah bon?
8: Oui, mais on ne le fait pas sortir parce qu'il est un peu zinzin, comment ça? C'est un punk.
7: Ah bon?
8: Oui. Oui, il a une crête rouge. Ah. C'est la faute à mon père.
7: Pourquoi?
8: Parce que mon père, il y a 20 ans, il a niqué une poule.
7: Alors, Jean-Paul...
8: Je vais niquer le pianiste.
7: Viens ici! C'est pas la saison, il est vénéneux. Allez, viens là. Donc, tu as un frère?
8: J'ai un frère.
7: Tu as pas de sœur?
8: Non.
7: Voilà. Eh bien, dis donc, vous avez bien chargé dans la famille, hein?
8: Oui.
7: Tu les aimes, tes parents?
8: Je les aime beaucoup, mes parents.
7: Eh bien, putain, tes parents cuniers. Alors, Jean-Paul, justement, explique-nous ta naissance. T'es pas né comme ça, t'as eu un accident.
8: Quand je suis né, ma mère, elle était enceinte.
7: Comme tout le monde ici, Jean-Paul, tout le monde. Combien de temps elle reste enceinte, ta mère?
8: 15 jours.
7: Oh, qu'est-ce qui s'est passé?
8: Elle faisait la vaisselle comme ça, mais quand elle met de l'eau partout, elle met la serpillière, elle se met les pieds sur la serpillière, ça a sonné à la porte, elle a voulu répondre, elle a écarté les jambes, mais moi j'ai tombé sur le carrelage. Et je m'ai relevé, j'ai pris l'évier.
7: Ah. Ah bah oui, c'est encore écrit Jacob de la Fonde derrière. Hein. Très bien, alors.
8: Regarde là, il y a eau chaude.
7: Ah oui, oui. On voit bien le bleu de l'eau froide aussi. Et alors, Jean-Paul?
8: Je suis content.
7: Oui, t'es content. Alors, qu'est-ce que vous faites en famille?
8: Je suis venu avec la touroute.
7: Avec l'autoroute.
8: L'autoroute.
7: L'autoroute, si tu veux, allez.
8: C'est vrai, très bien. Il y était le com.
7: Quel com?
8: Elle avait sa guitoune.
7: Le péage. La boutique du péage.
8: Et il est con, le type, il n'y en a pas de train qui passe.
7: Non, c'est pour les voitures, elles arrivent, elles payent, c'est tout.
8: Et ben moi, j'ai pas payé.
7: T'as pas payé?
8: Non.
7: Ah bon?
8: Et regarde.
7: C'est quoi cette trace rouge?
8: La barrière. Te calme.
7: Alors Jean-Paul,
8: parle... J'ai pas de séquelles.
7: Non, t'as pas de séquelles, mais t'as bien cherché. Alors, oui. Parle-nous de ta famille un peu. Qu'est-ce que vous faites quand vous êtes en famille? Vous chantez, vous faites des fêtes?
8: On fait des fêtes.
7: Vous faites des fêtes?
8: Oui.
7: À Noël, qu'est-ce que vous faites à Noël?
8: Les réveillons.
7: Réveillons comme tout le monde, très
8: oui.
7: très bien.
8: À midi, on le fait.
7: Non, c'est le soir, le réveillon.
8: Eh bien, nous, on le fait à midi, comme ça, on est plutôt au lit. Et voilà.
7: Qu'est-ce que vous allez faire manger pour le réveillon?
8: Et cette année, ma mère, elle me dit, comme ça, à Japon, il faut aller acheter des huîtres.
7: C'est original, des huîtres?
8: Oui, alors j'ai pris la millette,
7: oui.
8: avec la millette, comme ça, pour aller acheter des huîtres au marché.
7: Ah oui?
8: Et j'ai été au marché, qu'est-ce que je vois au marché?
7: Non, tu sais pas.
8: Qu'est-ce que je vois au marché?
7: Je sais pas que tu vois.
8: Un canard.
7: Alors?
8: Avec l'argent des huîtres, j'ai acheté un canard parce que je leur mets le doigt, ça me fait des.
7: Calme-toi, ça Jean-Paul, ta mère, si elle t'envoie chercher des huîtres et que tu reviens avec un canard? Hélicoptère?
8: Colère, maman.
7: Ah oui, colère, colère.
8: Et elle me dit, elles sont où les huîtres, Jean-Paul?
7: Eh oui.
8: Elles sont où les huîtres, Jean-Paul? Eh oui. Hein oui. Où sont les huîtres, Jean-Paul? Elle me dit comme ça.
7: Oui.
8: Mais je suis pas bête.
7: Non, non,
8: et
7: non.
8: Parce que mon voisin, il n'arrête pas de bouffer des huîtres. Il y en avait plein la poubelle et j'ai piqué toutes les coquilles.
7: C'est malin, ça, Jean-Paul. Les coquilles, elles étaient vides.
8: Eh bien, je les ai remplies. Ça va, Jean-Paul, ça va. C'est des vertes de clair.
7: C'est ça. T'es mouche-toi, t'as une spéciale, là. Alors, Jean-Paul, tu es venu ici pour...
8: Mais non, j'ai fait caca tout à l'heure. Déjà.
7: Jean-Paul, t'es venu pour chanter.
8: Oui.
7: Alors, tu vas nous chanter une chanson.
8: Donc chanson.
7: Tu es, voilà, tu es l'auteur, le compositeur de
8: oui,
7: cette chanson.
8: Oui, j'ai aussi écrit les paroles et les musiques.
7: Merci de m'aider pour l'interview. Alors, très bien. Jean-Paul, quel est le titre de cette chanson?
8: J'ai devenu une vedette.
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0: Mon cher moi, je me suis aperçu dans la rue aujourd'hui, je me suis trouvé très beau. D'une beauté sauvage, animale, genre lapin. J'aime la couleur de mes yeux, presque bleu, bleu noisette. Je me manque beaucoup, je m'ennuie de moi, j'ai envie de me voir. Je m'embrasse tendrement. À bientôt, mon moi qui m'aime. PS, arrête de perdre tes cheveux. Le lendemain, voici ce que je me suis répondu.

0: 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Il faut absolument que je me retrouve. Je m'arrive! Je m'arrive!
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2: On vient de me remettre une lettre. Je crois que c'est mon fiancé. Je vous demande deux petites minutes. Hein, je dois être fixée. Je vérifie quand même. Ma chérie, c'est moi. Je vais lire alors, hein. Deux secondes. Je vais me mettre là, ça sera pas plus mal. Tiens, allez. Alors, ma chérie, je t'écris d'Amsterdam où je me sens si seule sans toi. Je ne sais pas vivre sans toi. Je t'en supplie, ne me quitte pas, il faut t'oublier, tout peut s'oublier. Tu peux s'oublier des trucs que j'ai bien en travers, moi, quand même, hein, mais enfin bon. Qui s'enfuit déjà? Quoi qui s'enfuit déjà? Je comprends pas ce que ça veut dire. Excusez-moi, je suis un peu troublé, je m'attendais pas à une lettre. Je reprends. Alors, il faut oublier, tout peut s'oublier, qui s'enfuit déjà. Pour moi, ça ne veut rien dire. Hein. Ah, d'accord. Il faut oublier, tout peut s'oublier. Qui s'enfuit déjà? Qui s'enfuit déjà, on le saura pas, je ne sais pas, y a pas de PS, y a rien, on peut pas le... Bon. Alors, oublier le temps des malentendus et le temps perdu, à savoir comment. Oublier ces heures qui tuaient parfois, à coup de pourquoi, le cœur du bonheur. Des heures, des après-midi, des week-ends entiers, hein, ah oui. Le jour, la nuit. Lui, c'est un garçon, ça ne le dérangeait pas de me réveiller à 4h du matin pour savoir si je l'aimais. Moi, à 4h du matin, je n'aime personne, je dors. Non, c'était une excellente liste, ça me fait des palpitations, vraiment. Alors, après. Ne me quitte pas, ne me quitte pas, ne me quitte pas, ne me quitte pas. Ça me rappelle une chanson, moi, ça. Je sais, Serge Lama, je suis malade. C'est ça, c'est toujours ces garçons qui vous font du chantage affectif, en fin de compte, et c'est quand on s'en va qu'ils se rendent compte de votre valeur. Voilà. Alors, moi, je t'offrirai des perles. J'en veux pas de tes perles. Je pense que c'est avec des cadeaux qu'il va rattraper le coup. Je sais très bien pourquoi il met ça, parce qu'une fois déjà, on s'était disputé et il m'a eu comme ça, avec une grenouille. Oui, parce que je fais la collection de grenouilles. Hein. Oh, bon alors, la semaine dernière, j'étais dans les Pyrénées. J'en ai trouvé une sur un petit marché. Elle est... Pourquoi elle est grande? Bon, elle est comme ça. Elle est en faïence. D'accord, ça vient. De pluie. C'est pas clair, son truc, hein? Moi, je t'offrirai des perles de pluie venues de pays où il ne pleut pas très fort, toujours plus malin que les autres. Oh non, ça c'est... Je creuserai la terre jusqu'après ma mort pour couvrir ton corps d'or et de lumière. Quand même que je vous dise une chose importante, il se droguait déjà avant de me connaître. Je ferai un domaine où, quand je dis ça, ça me fait un petit croche-fougnou parce qu'il voulait faire plein de choses et j'aimais bien ça. Moi, en lisant ça, j'ai une image très précise. Un jour, il a déboulé dans la chambre, il me dit oui, si j'avais un marteau, je cognerais le jour, je cognerais la nuit. Je le connais, il aurait mis tout son cœur. Hein. Il voulait faire une ferme, une grange, avec une histoire de barrière. Alors, on allait y mettre du monde là-dedans. Son père, sa mère, ses frères et ses sœurs. Le bonheur, hein, on peut le dire. Ça, pour les projets, il y avait du monde. Hein. Je dis ça parce que je l'attends encore le domaine. Enfin bon, c'est pas... Alors, je ferai un domaine où l'amour sera roi, où l'amour sera loi, où tu seras... Je lis pas ce qu'il a mis, non. Hein. Où l'amour sera roi, où l'amour sera loi, où tu seras ruine. Hein, ça va pas être ça. On va dire que c'est pas ça, ça va me contrarier. Bon, rien, c'est pas vrai. Ne me quitte pas, ne me quitte pas, ne me quitte pas, ne me quitte pas, ne me quitte pas. C'est pas que je les compte, hein.

0: a quand même 10 depuis le début. Je pense que c'est l'idée maîtresse de la lettre. Je t'inventerai des mots insensés que tu comprendras. Bah, c'est très gentil. Je te parlerai de ces amants-là qui ont vu deux fois leur cœur s'embraser. Pas du tout pourquoi ils mettent ça, mon frère. Ah si, c'est des amis à nous, Madeleine et Émile. Bien sûr, ils étaient ensemble, ils ont cassé, ils sont plus vus, et le jour où ils sont revus, ça partit. Enfin, belote et rebelote. Enfin, deux fois leur cœur s'embrasait. Bien. Ah, oui, c'est joli d'ailleurs comme histoire. Émile, je le vois peu, mais enfin, Madeleine, on est carrément, on est amis. D'ailleurs, hier, je l'ai attendu, Madeleine. Oui, parce que on devait aller au cinéma. Voilà, elle aime bien ça, Madeleine. Alors, prochaine fois, j'apporterai des. Enfin, je te raconterai l'histoire de ce roi mort de n'avoir pas pu te rencontrer. Eh ben, c'est pas ma faute. Ce roi mort de n'avoir pas pu te rencontrer, en même temps, c'est très joli, hein, c'est très joliment. Oui, je le vois bien, mais je ne vais pas vous marcher à ça, parce que je suis embêté, vous savez. Hein. Ne me quitte pas, ben, ne me quitte pas. Donc là, on a notre paquet de 4, hein. Je vous les passe, hein, c'est pas la peine. On a vu souvent rejaillir le feu de l'ancien volcan qu'on croyait trop vieux. Paraît-il des terres brûlées, donnant plus de blé qu'un meilleur avril. Comment je dois le prendre, ça, à votre avis? Pas, il a l'air de dire que c'est dans les vieux pots qu'on fait les meilleures soupes. Ce moment-là, le vieux pot, c'est moi. Franchement, c'est pas le passage que je préfère. Hein. Il y a quand même le shit pour m'en servir une juste avant la fin. Hein, c'est... Bon, ça va bien, je vais pas m'énerver pour ça. Là. Et quand vient le soir, pour qu'un ciel flamboie. Tu sais ce qu'il te dit, le vieux pot? Excusez-moi, ça m'a échappé, je suis un petit peu contrarié. Bon, alors, et quand vient le soir, donc, pour que... N'empêche que le vieux pot. T'es bien content, bon, ça va bien, allez, stop. Alors, et quand vient le soir, pour qu'un ciel flamboie, le rouge et le noir ne s'épousent-ils pas? Non. Ne me quitte pas, ne me quitte pas, ne me quitte pas, ne me quitte pas, t'avais qu'à y penser avant. Voilà, je ne vais plus pleurer, m'étonnerait ça. Je ne vais plus prendre, je ne vais plus vendre. Ah non. ER, c'est bon. Je ne vais plus pleurer, je ne vais plus parler. Je me cacherai là à te regarder danser et sourire. Et à t'écouter chanter et puis rire. Enfin, moi, je pense que... Ça me fait beaucoup de peine, mais je vois que ça. Hein. Laisse-moi devenir l'ombre de ton ombre. Bien sûr. L'ombre de ta main. Oui, on va faire comme ça, il n'y a pas de raison non plus. Hein. L'ombre de ton chien. En plus, ça va faire plaisir à tout le monde, ça. Hein. Ne me quitte pas, ne me quitte pas, ne me quitte pas, ne me quitte pas. Alors si, justement, je te quitte, je te quitte, je te quitte, je le quitte, c'est pas un garçon comme ça qu'il me faut. Ah non, c'est pas reposant, c'est trop compliqué, je ne sais même pas comment ça marche, je suis pas équipé pour. Alors, hein. Bon, alors, à côté de ça, je reconnais que c'est très très joliment écrit. Je le sais parce que c'est un petit peu comme ça qu'il m'a eu. Bah oui, c'est joli, quoi, c'est les poètes. Moi, je marche à ça, quoi, c'est magique. C'est magique, il y en a un que j'aimais beaucoup, moi, je suis sûr que vous le connaissez tous. Il s'appelait Jacques...
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3: Oui, salut les enfants, il est 5h du mat et nous sommes ensemble pour 15 heures de folie. Ouais, ouais, ouais. Il y aura des séries, des dessins animés, des monstres, des guerres, des robots, du karaté, du vomi, du pâté, des chansons et du sexe. Mais tout de suite, nous allons retrouver notre super série préférée, la publicité. C'est bon, t'as envoyé la pub? Ouais. Bon Jean-Luc, c'est quoi ces mômes que tu m'as mis au premier rang là? T'as pas vu qu'ils avaient tous la goutonnée? Bon, tu vas les mettre dans le fond et deux dos s'il te plaît. Hein.
2: Bon, le gros qui pue, tu me le mets à côté du petit qui pète. Sinon, t'as pas remarqué qu'il manquait des mots, Jean-Luc. Comment ça, les parents veulent plus les laisser venir? Qui débrouille, mon vieux? Tu prends les orphelins. Mais je sais pas, moi, tu prends des nains, tu les maquilles. Mais oui, on a le droit. Qu'est-ce qu'il fout là, le grand bras, là? On avait dit qu'on touchait pas aux adultes. Il a l'air con, milieu des mômes. Ouais, il est mignon. Mais il a l'air con. Mignon et con, je te dirais, c'est ce que j'aime. Je crois que j'ai un rôle pour lui dans Mylène et les maçons. Tu me le mets de côté, tu branches le prompteur, c'est parti. Attention, les retours de Jingles.
3: Oui, et tout de suite, nous allons retrouver notre super dessin animé, Julie et Bouboule. Alors, souvenez-vous que Julie est fiancée avec Bouboule. Ah oui, leur amour est très très fort. Ah oui, ah mais non, oh non, pas si que ça. En effet. Car Julie aime les beaux mecs, et Bouboule croit qu'il est cocu, parce que Julie fait un petit peu trop souvent de frottis. Et puis Julie, une fois, elle a fait un smack à Goldorak. Et pour se venger, Bouboule, il a fait un cuni à Candy. Mais Candy avait une mycose. Et la langue de Bouboule s'infecta. Il fallait l'opérer. Son opération dura 8 minutes au micro-ondes. Et c'est là que tout le monde s'aperçut de la supercherie. En effet, Bouboule n'était pas un être humain, mais une quiche lorraine. Qu'est-ce que... Julie comprenait maintenant pourquoi, lorsqu'il est terminé, il avait des bouts de lardon qui sortaient par les narines. À connaître la recette. Puis finalement, Bouboule mourut. Enfin, je vous laisse le suspense de le découvrir tout seul. Julie et Bouboule. Bon, Jean-Luc, c'est quoi ces conneries que tu m'as mis sur le prompteur, là?
2: Non, mais ça va pas, faut que t'arrêtes de piquer à la farine, ça fait des grumeaux, là. Hein. Oui, non, mais je sais qu'il faut faire de l'audimat. Je sais, oui. Cette n'est qu'à moi, je termine une gamine de 8 ans avec des gros seins, moi, d'abord. Hein? Qu'est-ce que t'as dit, Jean-Luc? Qu'est-ce que t'as dit, là? Ah ouais? T'es viré, Jean-Luc, viré! Bon, t'arrêtes de dire des gros mots, il y a des enfants qui écoutent. T'arrêtes de... Bon, Jean-Luc, comme l'arde!
4: Pardon, caca.
2: Bon, Rachid, t'arrêtes de blayer, tu remplaces Jean-Luc. Jackie, qu'est-ce que tu fumes avec Ariane? C'est pas vrai, mais on est vous croyez au bande de poux dégénérés? Oui, on continue! Maintenant, nous allons passer tout de suite notre super jeu rigolo. Bon, nous allons prendre un premier autiste. Auditeur, auditeur.
4: Bon, alors nous avons le petit Hector qui était tiré au sort. Allô Hector, comment tu t'appelles? Ouais, ta gueule. Bon, écoute-moi bien, pour gagner un super autocollant du club Timothée, 20 francs TTC, réponds à ma question. Dans quelle série joue Mallory Natou? Le miel dans les oreilles, bien. Deuxième question.
2: Rachid, tu peux me brancher le prompteur, t'es gentil.
4: Alors, pour gagner un super voyage pour une demi-personne en pension complète, Aline Marcel, réponds à ma deuxième question. Comment appelle-t-on l'ADN qui est synthétisé par les noyaux supraoptiques de la membrane basolatérale des cellules épithéliales, tout en sachant que la calcitonine est antagoniste à l'hormone parathyroïdienne? Et tu dis? Ouais, c'est ça, ouais. Hein? Ouais, c'est ça. T'as la carte du club? Non? Oh, dommage pour le voyage. Mais tu gagnes quand même une super cartouche de gita de maïs. Et voilà les enfants, je vous dis à tous à demain matin pour une nouvelle émission en direct enregistrée. Allez, salut les enfants.
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5: J'ai des problèmes avec mon mari. Oui, il faut que je téléphone à la police. La nouvelle numérotation. Allô, la police? Oui, c'est Madame Sarfati à l'appareil. Oui, j'ai demandé la police. Non, je ne quitte pas. J'ai demandé la police. Non, je ne quitte pas. J'ai demandé la police. Non, je ne quitte pas. Allô, la police? Oui, c'est Madame Sarfati à l'appareil. Mais oui, ça fait une heure que j'essaye d'appeler. Oui, je suis très inquiète. Mon mari a disparu. D'habitude, il rentre à 6h et là, les 6h30, il est toujours pas rentré. Oui, j'ai essayé d'appeler les hôpitaux, mais j'ai pas le numéro. Quoi? Si je suis blonde ou brune, ben, qu'est-ce que ça peut vous faire? Quoi? Vous vous rendez compte ce qu'il me dit, la police? Il me dit, non, parce que si vous êtes blonde, il a dû partir avec une brune. Et si vous êtes brune, il a dû partir avec une blonde. Vous vous rendez compte? Mais où je vais le trouver maintenant? Où? Vous pouvez me... Allô, la police, ça y est, vous l'avez trouvé? Quoi? Qui? RTL? La valise RTL? Quelle valise? Jean-Pierre Foucault? Je vous aime beaucoup. Je vous regarde tous les jours à la radio. Oui? Quoi? Ah, Fabrice. Ah, c'est Fabrice. Ah, Fabrice. Qu'est-ce que vous voulez, Fabrice? Combien il y a dans la valise RTL? Comment voulez-vous que je sache combien il y a dans la valise RTL? Et vous, vous savez où est mon mari? Non? Eh ben alors, allez, repassez-moi Jean-Pierre Foucault, on va faire avis de recherche, on va avertir les médias et puis c'est tout. Allô? Mon chéri, mon amour, mais où tu es? Où tu es? Je me fais un sang d'encre. Où tu es? Quoi? La grève des trains? Mais quelle grève des trains? C'est pas vrai, moi je suis restée à la maison toute la journée, j'ai pas vu passer la grève des trains. Quoi? Tu attends que ça passe? Ah, tu attends que ça passe. Dis-moi, ta grève de train, elle est blonde ou brune? Oui, avoue, on t'a vu. La police t'a vu. Oui? Alors écoute-moi bien. Si tu n'es pas là dans un quart d'heure, moi je refais ma vie avec quelqu'un d'autre et puis c'est tout. Oui, oui, je plais aux hommes. Mais oui, il y a Jean-Pierre Foucault et Fabrice qui m'ont téléphoné. Il y a Fabrice, il m'a dit, fais ta valise, on y va. Alors écoute-moi bien, avant d'être chauve, tu étais blond ou brun? Oui, parce qu'ils vont te demander à la police. Ils vont te demander, alors écoute-moi bien. Quand tu rentres, si tu me trouves pas, ne t'inquiète pas. En tout cas, si tu as faim, ouvre le frigo, il y a des boulettes.
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6: Et moi, j'admire les femmes qui ont le ménage dans le sang. Ma belle-mère, elle fait la cuisine en même temps qu'elle nettoie la cuisine. Le steak a le goût de pec citron. Et dans sa cuisine, ça sent tellement la javel qu'on se croira à la piscine. L'autre jour, elle a éternué, ça fait un bain moussant. Ah non, mais elle le dit, hein, bah chez moi, c'est tellement propre qu'on pourrait manger par terre. Bah c'est moi, c'est parce que je mange par terre que c'est pas propre. Et le pire, c'est quand j'ai des invités, alors là, mais je ronge comme une folle pendant des heures, ils arrivent, j'ai même plus la force de parler. Non, non, non, chérie, chérie, pas dans la penderie, pas dans la penderie, les manteaux. J'ai mis les sacs poubelles qu'on n'a pas le temps de descendre. Non, non, asseyez-vous là, je vais ranger vos affaires. Est-ce que je peux visiter parce que je suis très indiscrète? Oh, qu'est-ce que c'est? Oh, la salle de bain, c'est original, toutes ces chaussures dans la baignoire. C'est original, la lampe posée sur l'aspirateur. Non, mais alors, heureusement, mon mari m'aide beaucoup pour les travaux ménagers. L'autre jour, il m'a dit, tu sais ce que je viens de faire, là? Je viens de vider le lave-vaisselle et je l'ai re-rempli. J'ai dit, c'est bien, chérie, puis t'as pensé à le mettre en marche? Attends, j'ai quand même pas tout faire dans cette maison. Non, mais c'est pas de votre faute, les hommes, parce que le ménage, c'est pas dans les histoires qu'on raconte aux petits garçons. Regardez les super-héros, là, Batman, Spider-Man, Superman. Toujours le même costume, ils le lavent jamais. Et nous, les filles, on a quoi comme modèle? Blanche-Neige. Qu'est-ce qu'elle leur fait, Blanche-Neige, aux sept nains? Le ménage, gratos. Y'a que la Belle au bois dormant qui s'en tire bien. Plongée dans un profond sommeil, elle échappe aux corvées ménagères pendant 100 ans. Non, mais pour transformer les mentalités, ce qu'il faut, c'est changer les histoires qu'on raconte aux enfants. Par exemple, dans les westerns. Miss, on m'a dit que dans le coin, je pourrais trouver de la lessive. Oh, sergent McGregor, laissez-moi m'occuper de ça. Miss, de là où je vais, là où je viens, on n'a jamais laissé une femme toucher un baquet de lessive. Oh, sergent McGregor, vous êtes un homme, un vrai? Oh. Non, mais en attendant, nous, les femmes, on bosse quatre fois plus que les hommes. Attendez, rien que le soir. Je veux dire, quand on a réussi à coucher les gosses, on fait un coup de propre dans la cuisine, on lance une machine, on prend une douche, on se met de la crème anti-ride. Et quand on est enfin prête pour notre vie de femme, qu'on arrive dans le lit frémissante de désir, trop tard! Le sergent McGregor s'est endormi, la télécommande à la main.
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8: Salut, ça va, tu vas bien?
9: Ça va bien, et toi?
8: Excuse-moi, je suis vachement late en retard, Rochard, tu vois.
9: Ouais, les périphes étaient bouchés.
8: Ah, le périph était bouché, oh, Rochard total, tu vois.
9: T'aurais pu me coller, t'as bien le téléphone dans la voiture.
8: Ouais, mais j'ai que l'international, j'ai pas le national encore. Henri Brice n'est pas là, hein?
9: Non, tu sais, je pense qu'il va arriver dans une few minutes. Moi, ce que je te propose, tu me fais un petit topo briefing en attendant, puis on commence mes vagues.
8: Ok. D'accord. Je peux take a chair?
9: Tout de suite.
8: Bon, si tu veux, j'ai une super good news.
9: Ouais.
8: Pour notre agence de pub, Pub of Saint-Ouen.
9: Ouais.
8: On a les pleins pouvoirs pour mener la campagne présidentielle du candidat Jacques...
9: Chirac?
8: Non, Jacques...
9: Langue?
8: Glandu, voilà.
9: Je connais pas. Non, c'est pas grave, l'essentiel c'est qu'on ait les mains libres, hein. Qu'on ait les mains libres. Non, pardon, qu'on ait les free hands.
8: Excuse-moi. Oui, les free hands, oui. Bon, si tu veux, j'ai cogité un maximum. Je me suis dit, Jacques Glandu, tu vois, ça passe pas, tu vois. Non. Faut changer le nom.
9: Non, il faut le changer, ouais. Pour les jeunes, à la limite, ce qui serait bien pour les jeunes, c'est de le mettre en verlan. Glandu, tu le mets en verlan, tu fais... On forget, hein.
8: Oui, faut forgetter, oui. Non, si tu veux, j'ai déjà pensé, le prénom, on peut le changer de Jacques en Jack. Déjà, c'est good. Et William, tu es with me?
9: Non, je... Coup de barre, excuse-moi. Moi ouais, j'aime bien Jack and Jack, ça me paraît bien.
8: Sympa.
9: Ouais, ça me paraît chouette.
8: Et ensuite, pour le nom, j'ai cherché du côté de sa femme qui descend en droite ligne d'une famille de notables par un cousin par alliance.
9: Ouais.
8: Bref, ça nous donne à la 11e génération deux beaux regards. Bon, j'oublie le 2, ça fait un peu old régime,
9: ouais.
8: Tu vois. Ce qui nous donne Jack Beauregard.
9: Ouais,
8: à côté de Jacques Glandu, pour les élections, on gagne au moins 10 000 voices.
9: Ah ouais, complet, puis ça me paraît better. Ouais. Surtout que ça sonne français, tu vois. Ça sonne français.
8: Oui, alors par contre, là, on a un problème, c'est que son bras droit, lui, il a un nom qui sonne pas vraiment terroir français.
9: Ah bon?
8: C'est Ben Soussan. Et là, j'ai eu beau chercher jusqu'à la 35e génération. Je suis tombé sur Moïse.
9: On forgette.
8: Bah, pour la suite, j'aurais besoin d'Henri Brice. Oh là là, il est déjà 18h à New York. Je peux le coller?
9: Vas-y. Ah non, excuse-moi, c'est un faux, c'est pour faire bien, ça. Non.
8: Oh, attends, voilà. j'ai mon perso. T'as deux secondes, je l'appelle. Hello, yes. Yes, can I speak to Henry Brice, please? Ah, c'est toi? Ouais, c'est Benoît. Bah, on est en plein topo briefing, c'est super good, vachement bien. Ouais. Bon, bah, le mieux c'est que tu viennes. Et bah, tu te faufiles, tu fais le plus vite possible.
10: Oui, d'accord, j'arrive le plus rapidement possible. Hein.
8: D'accord. Bon, bah, on t'attend. À tout de suite.
10: Ok, à tout de suite. Hein.
8: Oh, t'as fait vite. Ça va.
10: Ça va, ça biche.
8: Ouais,
10: tiens,
8: ça biche.
10: Je te confie le dossier, tu touches à rien, Coco.
9: Salut, oui, excuse-moi, je suis là. Je dis bordel, ouais, ça va.
10: Super. Bon, les gars, j'ai bossé comme un fou toute la nuit, là.
9: Ouais.
10: Toute la nuit. Et en sortant de boîte de nuit vers 7h du matin, tu vois, j'ai trouvé The ID, tu vois.
9: Ouais.
10: Alors, toute ma stratégie est basée sur le curriculum.
9: Ouais. Attends, je m'excuse, je n'ai pas eu le curriculum, HB.
10: Oh mince, alors tu n'as pas le cure.
9: Non, je n'ai pas le cure, ça va être toi, ah. Benoît qui.
10: Benoît. Tu as le cure, Benoît.
9: On
10: a besoin de cure. Ok,
8: ah ouais, le cure, toi!
10: Bon, si tu veux, son parcours est assez classique. Il a été ministre sous Giscard d'Estaing, ensuite il travaille pour François Mitterrand, et aujourd'hui il hésite entre l'écologie et le Front National, avec lequel il refuse toute alliance.
9: Voilà.
10: Donc ça nous donnerait Jack Beauregard pour une politique ferme, mais pas trop.
9: What? Ouais, ça me paraît pas mal, ça. Mais ça me rappelle quelque chose, ça. Ferme, mais pas trop.
10: Bah, disons que c'était notre campagne de publicité pour le camembert bridoulou. J'ai repris le concept, mais ça fonctionne.
9: Ouais, hein. Ouais, non, mais ça, c'est grave, hein, ça. Parce que si les gens, ils s'en rendent compte...
10: Alors, si j'ai bien compris le profil du candidat, donc Jacques Beauregard, c'est l'homme qui rassemble la droite et la gauche dans une nouvelle tendance politique.
8: Ouais,
10: hein.
8: Tout à fait.
10: Ok, donc ça nous donnerait la droiche.
8: La gaute, hein, comme tu veux.
9: Ouais.
8: Enfin, l'idée, c'est de...
9: Ouais, on peut aller plus loin.
10: Ok, je follow. Donc, ensuite, voilà, je me suis posé une question. Est-ce qu'on peut se servir de l'immigration? Je pense que oui.
8: Alors
10: oui.
8: Là, on s'est dit avec Henri Brice, surtout pas de clin d'œil vis-à-vis du Front National.
9: Voilà, faut faire un choix. Ouais.
10: Alors, justement, c'est pour ça qu'il fallait trouver un compromis entre dehors les Arabes et bienvenue aux émigrés.
9: Bien sûr.
10: Ça nous donnerait maghrébins, ne partez pas tout de suite.
9: Ah ouais. Qui c'est qui a trouvé ça là?
8: C'est moi.
9: Non, c'est moi. Non, non, parce que moi, j'aime pas du tout. Hein.
10: Ouais, l'idée de départ, c'est lui. Parce que c'est lui, il a
9: pensé. Non, j'ai pas, je vais te dire pourquoi. Parce que moi, je suis un mec de gauche, tu vois. Et là, je vais te dire, l'électorat de gauche, là, on le perd complètement. Hein.
10: On perd plus grand chose, faut le dire.
9: Bon, William, bon, si tu peux follower.
10: Okay, je follow. Alors, j'ai fait une campagne d'affichage, tu vois, avec des phrases simples hein, pour les gens, parce que les gens, tu comprends. Ouais. Ok, faut cibler. Alors, j'ai fait ça en plusieurs temps, ça nous donnerait. Première semaine, qui c'est qu'il nous faut? Alors, accroche, réflexion, ok. Deuxième semaine, qui c'est qu'il nous faut voter pour? Besoin, nécessité, ok.
7: Je comprends, là, je comprends.
10: Troisième semaine.
9: Mais attends, je t'arrête, il y a combien de semaines, là?
10: 15 semaines.
9: Tu peux aller à la dernière, direct, s'il te plaît.
10: Ok, là. Si tu veux, pas de problème. Alors, la 15e semaine, The Answer, la réponse. Jack, bon regard.
9: Oui. Alors, là, les cocos, je suis en train de me demander si bon regard, c'est le nom qui convient. Là.
10: Moi, glandu, j'aimais bien. Hein.
9: Ça collait mieux, ça collait mieux.
7: Non, moi, je pense qu'on retrouve bien dans ses yeux le compromis droite-gauche.
9: Écoute, je sais pas, parce que moi j'aime beaucoup ce que tu fais, HB, tu vois. Donc on n'a plus le temps de tout changer. On regarde la photo comme ça. À la limite, Bourgard, on peut le foutre ici, tu vois. Puis ça sauve le truc. Bon, moi je suis pas convaincu qu'il faille la faire cette campagne. Hein. On a combien de budget?
7: 2 milliards.
9: Il faut la faire. Il faut la faire.
7: Parce qu'on a autre chose, on a aussi les spots radio, tu les as?
10: J'ai fait les spots radio.
9: Les spots radio, c'est important.
10: Tu veux les écouter?
7: On les écoute.
10: Alain, les spots radio, s'il te plaît.
9: Spots radio.

0: c'est techno, quoi. Ouais. Je veux dire.
1: Tout le budget n'est pas passé là-dedans, quand même.
2: Non. Un tiers, disons.
0: On l'a enregistré à l'île Maurice pour la francophonie. Ouais.
2: Mais c'est efficace, hein. Ouais. Sinon, on a des pins Beauregard, si
0: ah
2: tu
0: oui,
2: veux.
0: Les pins Beauregard. Oui, chaque personne qui votera Beauregard gagne un pins.
1: Voilà. Un pins Beauregard. Non, les enfants, c'est out of mode complet, les pins. On peut pas. Si les gens, ils voient ça...
0: Oui, mais les gens...
1: Oui, non, mais attention, il faut pas oublier l'éthique de la maison, les enfants. Il ne faut jamais
0: prendre les gens pour des cons, mais il ne faut pas oublier qu'ils le sont. Je sais.
1: Bon, si ça vous dérange pas, moi, je vais faire fissa parce que j'ai un petit brunch.
0: Attends, avant que tu nous livres, parce que là, il est déjà 17h à Singapour.
1: Mais c'est fini, là.
0: On peut écouter, non, on a le spot radio de l'autre produit.
2: Oui, l'autre.
0: C'est le papier hygiénique doudou.
1: Juste un spot radio.
0: Oui, on l'écoute.
1: Papier hygiénique doudou.
0: Je le découvre avec toi.
1: Un autre univers, allons-y.
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5: Bientôt, grâce à la science, la technologie, vous verrez que bientôt, il n'y aura plus de permis, il n'y aura plus d'alarme, il n'y aura plus d'essence, d'ailleurs, parce que toutes les voitures seront électriques, hein, vous verrez. Bon, il y en a déjà, des voitures électriques, hein, mais il faut encore des grandes rallonges, hein, quand même. C'est pas... Hein, vous imaginez, dans Paris, le gars, il part de Nation. Mettons, il veut aller à Opéra, tu vois. Et puis à République, c'est pour ça qu'il a oublié quelque chose. Donc hop, il fait le tour, puis alors après il revient, et le soir il repart. T'imagines le paquet de fils dans Paris? Enfin, je vous dis, hein, je veux pas nous gâcher quand même notre avenir à tous, hein, je suis pas là pour ça. Bien au contraire, je me dis que, vous verrez que bientôt en bagnole, même on pourra faire, je suis sûr moi, du 300, du 400 km/h, vous verrez, sans risque. Hein, et ben oui, parce qu'on sera guidé par des satellites, par des radars, tu vois. Tu vois, par exemple, là, Paris-Béthune, en 20 minutes, là, ça sera crédible tout d'un coup. Tu pourras le dire au tribunal, j'étais pressé, puis hop, j'ai... Oui. C'est vrai, moi, je le dis tout le temps à ma femme, la bagnole, c'est fait pour rouler, bordel! Ma femme, elle a horreur de la vitesse, elle, hein, elle est... Mais horreur, hein, toi, elle est... Ah oui, elle est même chiante pour ça, toi, parce que... Non, je te jure, j'adore ma femme, c'est pas ça la question. Hein, mais alors, au niveau de la vitesse, alors là, tu vois, par exemple, nous, le dimanche... On est là, on se promène en bagnole avec ma femme, hein? Bon, le moindre tonneau, elle gueule. Enfin, toi, elle est comme ça, elle aime pas la vitesse, ça se discute pas. Mais c'est vrai, je lui dis, la bagnole, c'est fait pour rouler. Surtout la nuit, c'est la nuit qu'on gagne du temps, tu sais. Si, c'est une étude que j'ai fait moi, ça, c'est pas les technocrates, hein. C'est une étude que j'ai fait sur la conduite la nuit, qui est intéressante, vous avez vu, hein? J'ai repéré un truc, c'est que la nuit... On roule plus vite les couilles vides que les couilles pleines. Si, j'ai repéré ça au Bois de Boulogne. Ah, je te jure, hein. Écoute, au Bois de Boulogne, le gars qui a encore les couilles pleines, il se traîne, tu vois, il est là. Il est méfiant, il guette. Il est là, ah oui, oui. Oui, oui. Il voit une voiture en warning, hop, il recule, tu vois, il est là. Après, puis il avance doucement. Et mon vieux, dès qu'il a les couilles vides, tu vois, hop, le vlac, il repart et tout. Tu vois, il retrouve le chemin de la maison, tu vois. C'est à ça qu'on les reconnaît, les couilles vides des couilles pleines. Si, puis comme ça, regarde, eh ben, t'es pas tenté de t'arrêter, que tu roules un peu toutes les 5 minutes pour t'arrêter pour prendre des autostoppeurs. Hein. Dangereux autostoppeurs. Hein. Ah ben, tu sais pas qui t'emmène. Hein. Moi-même, les animaux, je m'arrête plus. Moi, je vois une biche sur le bord de la route, je m'arrête pas. Ça, c'est des coups à se retrouver avec 3 cerfs sur la banquette arrière, qui étaient cachés dans le fossé, tu vois, qui montent au dernier moment. Après, ils te braquent, ils te réclament une tonne de foin, t'es dans la merde, après. Bon, puis qu'ils fassent pas trop chier, les animaux. Parce que, bon, c'est peut-être un peu embêtant pour eux, mais pour nous, l'autoroute, c'est ce qu'il y a de mieux. En plus, ils s'en sont occupés, à propos des autoroutes, les technocrates, parce que c'est des gars intelligents qui ont du cœur et tout. Hein. Ils ont bien. Ah oui, ils ont vu. Par exemple, quand on construit une autoroute, malheureusement, ça coupe en deux le territoire des animaux. Quand ils ont vu ça, les technocrates, ils ont fait ni une ni deux, ils ont dit on va faire des passages. On va faire des passages souterrains pour que les animaux puissent traverser. Ou alors des petits ponts. Vous avez déjà vu des petits ponts avec des arbres dessus? Et c'est vrai, on le voit bien, régulièrement, tous les 400 kilomètres. Hop, il y a un passage. Bon, ça, il fait faire un détour à l'animal, dis donc, oh! Il va pas gueuler, hein, en plus! C'est vrai que c'est un peu embêtant pour eux, mais l'autoroute, pour nous, c'est quand même ce qu'il y a de mieux. Bon, ils nous ont encore pas mis la lumière, nous, hein, sur nos autoroutes. Même les vieilles autoroutes, hein.
4: Chez nous, par exemple, le Paris-Lyon, la première autoroute, on l'a remboursé, tenez-vous bien, plus de 350 fois déjà. Et non, ils nous ont toujours pas mis de... Enfin, si, ils nous ont mis de la lumière, mais juste aux endroits où on dort, vous avez remarqué ? C'est le seul endroit où on voudrait pas de lumière. Paf ! Là, ils nous en mettent. Si t'as pas de rideau, tu dors pas, toi. T'es... Par contre, dès que tu reprends la route, hop, c'est tout noir. Là, toi, c'est... Enfin, c'est tout noir, non. Des fois, il y en a, de la lumière. Mais c'est vraiment un flash, hein. C'est pas... T'as pas le temps de te repérer, toi. Tu dis, ah, il y a de la lumière. Ah, il y en a plus. Voilà.
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8: Nicole, comme tu le sais, ce week-end avec Pierrot, c'est pêche, pêche, pêche, pêche, pêche. Hein, j'ai mis ma veste à crevettes là. J'entends Pierrot qui arrive dans l'escalier là. Allez, bon week-end mon cousin.
9: Toc, toc, toc. Toc, toc. Ça va, toi ?
10: Ça va.
9: Hein ? Qu'est-ce qu'ils font ? Bon, allez, elles sont dans la bagnole,
10: ouais,
9: on se dépêche.
10: Chut, ouais, il y a Nicole. C'est bon, elles sont là ?
9: Ouais, comment ça ?
10: Ouais, c'est bien. Elles sont là ?
9: Comment elles sont ?
10: Ouais.
9: 12 ans, attends, 14 ans et 16 ans.
10: Bien, deux petites jeunes filles,
9: elles viennent d'Allemagne de l'Est.
10: Bien, t'as pris...
9: Elles parlent pas la langue, mais on fait ce qu'on veut.
10: Forte poitrine, t'as
9: pris. Ouais, il y a tout ce qu'il faut.
10: Ouais, d'accord, bien.
9: T'as tes capotes avec toi ou quoi ?
10: Ouais, j'ai pris une boîte de 150.
9: Ah, il faut pas qu'on invite ou quoi que ce soit.
11: Hey, Pierrot, c'est qui va niquer les petits fions, c'est qui.
10: Comment, Nicole ?
9: Comment ça, Nicole ? Ah, salut, Nicole. Ouais, Nicole est pas chez sa mère, tu m'as dit qu'elle était malade.
10: Non, non, non, non, non, sa mère va mieux, c'est pour ça.
9: Ah ouais ?
10: Oui.
9: Oh, merde. Tant mieux, Nicole, tu rigoles ou quoi ? Quand il m'a dit ça, j'étais sur le jus. Merde, c'est moche pour ta mère. Oh, la vache.
10: Oui, Nicole me fait remarquer, à juste titre, qu'elle désirait venir en pêche avec nous.
9: Ouais, exact.
10: Donc je lui disais que ça ne posait a priori aucun problème. Il fallait juste, et là Nicole, je te demanderai d'être attentive mon poussin, se renseigner auprès de Pierrot concernant le gros temps. Hein, parce que Pierrot, on est quasiment le spécialiste. Alors Pierrot, je te pose la question en toute amitié, en toute honnêteté. Pour ce week-end, Nicole, est-il possible, n'est-il pas possible ? Voilà.
9: Ce week-end-là ?
10: Ce week-end, Pierrot.
9: Bon, attention, ce week-end-là, Nicole. Hein.
10: Aïe.
9: Oh non, jouez pas au con avec ça. Hein. Je préfère te prévenir tout de suite.
10: Oui,
9: hein.
10: Oui.
9: Ah non, ce week-end, il y a gros temps, hein, ce week-end.
10: Aïe, aïe, aïe, ouais.
9: Sylvain, le mec de l'EDF, là, il est parti avec sa femme hier soir, lui.
10: Ah, mais je ne savais pas, Pierrot !
9: Comment ça, t'es pas au courant ?
10: Ah non, je n'étais pas au courant, Pierrot, et je te le jure sur la tête de mes enfants. Je ne savais pas que Sylvain était parti en pêche.
9: Mais sa femme s'est pris un retour de canne en pleine gueule. Là, elle est à l'hôpital, elle a une phlébite, sa femme.
10: Alors à ce moment-là, Pierrot, je te demanderai de m'accorder une petite minute d'entretien privé avec mon épouse.
9: Ah bah fais ta tambouille, tu rigoles, et puis dépêche-toi, parce que...
10: Nicole, en tant que chef de famille, je me dois de prendre une grave décision. Nicole, autant tu sais que j'aimerais que tu viennes en pêche avec nous. Mais là, non, ce n'est pas possible, mon poussin, c'est un non négatif. Voilà.
9: Je crois que c'est mieux.
10: Je pense.
9: Je crois que c'est plus raisonnable.
10: Je pense, Nicole.
9: Non, faut pas jouer avec ça.
10: Bien sûr, tout à fait.
9: Nathalie, ma femme, pourquoi tu crois qu'elle vient pas en pêche ?
10: Mais ben, on ne s'est même pas posé la question, alors tu vois.
9: Mais parce que moi, je lui ai dit, Nathalie, s'il y en a un de nous deux qui doit partir, je préfère que ce soit moi, hein. Parce que pour les gosses, tu remplaces pas une mère. C'est pas vrai, celui qui te dit ça, c'est un menteur. Vous avez pensé à vos gosses ?
10: Non, non.
9: Qu'est-ce que vous avez dans le crâne, tous les deux ? Hein ?
10: Qu'est-ce que tu veux, on s'aime. Allez, bon, allez, on va casser la moyenne, Nicole.
9: Allez, salut,
10: c'est
9: Nicole.
10: C'est
9: qui va niquer ? Non, arrête tes conneries.
10: Comment, Nicole ? Comment, Nicole ? Quoi ? J'entends pas ce que tu me dis. Quoi ? Il y a deux jeunes filles qui attendent en bas devant la voiture à Pierrot. Ah, mais je ne savais pas, mon poussin.
9: Hein ? J'ai pas entendu la question de Nicole. Qu'est-ce qu'il y a, Nicole ? Qu'est-ce qu'il y a encore ?
10: Nicole me fait remarquer, à juste titre, qu'apparemment, il y avait deux jeunes filles du sexe féminin, c'est ça ?
9: Exact.
10: Qui attendent en bas devant la voiture.
9: Exact. Je t'ai pas raconté la meilleure.
10: Quoi ? C'est pas possible, Pierrot ! Mais dis-moi que je rêve, c'est pas vrai !
9: Mais c'est la cerise sur le cajou, mon vieux. Ça m'est arrivé hier soir, il y a un mec qui me téléphone.
10: Quoi ?
9: Le mec se présente et il me dit « Je m'appelle Paul Poul, bonjour.
10: Quoi »
9: «
10: Qu'est-ce que c'est que ça, Pierrot?
9: Écoute,
8: et on est au 20e siècle, Nicole, tu me l'accorderas.
9: Ah ouais, non, mais moi j'étais...
8: Ah non, mais je suis,
9: ah, non, mais
8: je
9: j'étais
8: suis,
9: comme...
8: mais tu
9: j'étais,
8: sais...
9: J'étais comme toi, moi.
8: Ah, tout à fait, oui.
9: Le mec commence à me dire, oui. Il commence à me baratiner, tu vois, le mec, il me fait...
10: Oui.
9: Oui, oui, commence à gueuler.
10: Quoi?
9: Attends,
10: oui, bien sûr.
9: Tu vois, le genre...
10: Bien sûr, oh, bien sûr.
9: Hein, ouais. Tu sais, il commence à me dire, oui... Oui. On doit faire un reportage sur la pêche, qui
10: quoi
9: commence à me dire... Hein? Hey.
10: Ouais, bien
9: hein
10: sûr. Hein.
9: Il me dit oui, alors je vous envoie deux reporters,
10: oui.
9: Vous pouvez pas me faire ça.
10: Oui.
9: Ce matin, moi je descends comme un con, je descends en bas, au congélo pour mes asticots. Mm. Je descends, les deux reporters, et c'était installé dans ma bagnole, mon vieux, dans le garage.
8: Ah non, mais je suis complètement immobile. Mais
9: tu vois
8: d'autant que ça peut prêter à confusion. Hein,
10: hein? Comment, Nicole? Que? On se fout de ta gueule?
9: Oh, faut pas le prendre comme ça, Nicole, c'est complètement ridicule,
10: Pierrot,
9: là, tu sais.
10: Je pense que tu t'es assez foutu de notre gueule. Si tu veux tromper ta femme, c'est ton problème. En tout cas, je trouve ton attitude dégueulasse. Voilà, j'ai été trop naïf et je me suis fait complètement embobiner.
9: Bon, je t'attends dans la bagnole.
10: Ça va, ta gueule, hein? Ta gueule.
9: C'est pas du tout ce que tu crois, Nicole. Alors là, je sais pas ce qui arrive à ta femme en ce moment, si c'est la ménopause ou quoi, mais alors, je te jure.
8: Tu te rends compte, Nicole? Un ami de 15 ans. Je vais te faire une promesse comme jamais je n'en ai fait. Le Pierrot va le sortir de cette merde, qu'il le veuille pas. Pierrot, joue pas au con, attends-moi.
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13: Tiens, j'aime bien savoir qui il y a dans ma salle, juste comme ça, en levant la main, s'il vous plaît. Est-ce qu'il y a des couples ce soir dans la salle? Non, n'ayez pas honte, hein, ça arrive à des gens bien. Gardez la main levée, s'il vous plaît, les couples. Et parmi tous ces couples, est-ce qu'il y a des amoureux? Ceux qui ont baissé la main, ils sont dans la merde. Non, mais je sais pas pourquoi, tous les soirs, les gens hésitent à dire qu'ils sont en couple. Comme si c'était honteux. Alors que c'est bien d'être en couple. Moi, si ça peut vous décomplexer, je peux vous le dire, ça fait... ça fait 15 ans que je vis avec la même femme. Et c'est quand on m'applaudit que je m'aperçois que c'est un exploit. Surtout que j'ai pas de mérite. Non, si je suis avec depuis 15 ans, c'est pour une raison essentielle. J'ai pas été beaucoup sollicité. Si, il faut être réaliste. Un mec fidèle, c'est souvent un mec qui n'a pas d'opportunité. J'ai l'impression de vous apprendre quelque chose, là. Attendez, je suis désolé, c'est beaucoup plus facile d'être fidèle, je sais pas, moi. Quand t'es mécanicien, que tu travailles dans un garage, avec autour de toi que des mecs recouverts de cambouis, hein, normalement t'es pas trop tenté. Enfin, normalement. Alors que si tu travailles, par exemple, dans un hôpital, avec autour de toi des petites infirmières, qui portent des petites blouses, qui dissimulent leur petit corps. Non, mais je souligne au passage le pouvoir érotique de l'adjectif « petit ». Je sais pas si vous avez remarqué, tu le colles à tous les mots, ça marche. Une blouse, bof. Une petite blouse, ah ouais. Une infirmière, moyen. Non, même pas du tout. T'imagines une infirmière revêche qui vient piquer les fesses de ta grand-mère. Une petite infirmière, tout de suite tu vois une petite coquine. D'ailleurs, une coquine, c'est une enfant farceuse. Une petite coquine, c'est une adulte joueuse. Une cochonne, c'est une truie. Une petite cochonne, tout de suite ça fait plus, hein. Une grosse cochonne aussi. Mais c'est vraiment le seul cas où tu peux utiliser l'adjectif gros pour t'exciter. Parce qu'une grosse infirmière avec une grosse blouse... Normalement, ça t'affole pas. Non, mais je dois l'avouer, moi j'ai longtemps fantasmé sur les infirmières. Je sais pas s'il y en a ce soir dans la salle des infirmières. Oh, un troupeau. J'en ai jamais eu autant. Elles sont au balcon? Elles assument plus du tout. Non, mais ça m'est passé, mais mon fantasme, mon rêve, c'était d'avoir une aventure avec une infirmière sur son lieu de travail. C'est pas vraiment l'uniforme qui m'excitait, c'était plutôt l'idée du sexe remboursé par la sécu. L'érotisme radin. Donc, pour rencontrer des infirmières, j'allais régulièrement à l'hôpital. Mais comme j'ai très peur des piqûres, je pouvais pas m'en servir comme prétexte. Donc, toutes les semaines, je faisais des analyses d'urine. C'est pas facile de draguer avec un flacon d'urine dans la main. Salut. Vous êtes nouvelle dans le service? Ça vous dirait qu'on aille boire un verre? Non? C'est pas grave. Si vous changez d'avis, il y a mon nom sur l'étiquette.
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14: Dans le nouveau magazine Top Santé, Formes et Fesses, vous l'avez acheté? Ouais. Eh ben, il disait de manger du poisson.
15: Pourtant, c'est un gras, le poisson, ça pourrit vite. Et puis les gens, quand ils sont devant la poissonnerie, préfèrent un beefsteak.
14: C'est l'odeur qui fait ça.
15: Tiens, si on va par là, des hippopotamus de poisson, il n'y en a pas tellement.
14: De toute façon, à l'hippopotamus, les gens, ils y vont pas pour la viande, hein, ils y vont pour les frites.
15: Ah ben, c'est normal, c'est à volonté. Alors, ils y vont le samedi, puis ils se gavent pour la semaine.
14: Alors qu'avec le poisson, il n'y a jamais de frites. Hein. Avec le poisson, c'est toujours un légume à la con, riz ou endive. Vous avez remarqué, ça? Quand on prend poisson, on a une connerie avec. Une patate ou... En général, on regrette. Ouais, ça le fait à tout le monde.
15: Ah, puis il y a plus d'ambiance dans un restaurant à viande. Les gens sont plus gais.
14: Dans les restaurants à poisson, il n'y a que des malades. Ils ont le teint blanc comme des filets de merlan.
15: Mais attention, dans la viande, il y a du cholestérol.
14: Dans le poisson, il y a du mazout.
15: Ah, c'est pas grave, ça, le mazout. C'est biodégradable. C'est Cousteau qui l'a dit, parce que lui, Cousteau, avec son équipe, il fait des expériences.
14: Je sais. Quand il y a une marée noire, ils attachent une vache à l'arrière de la Calypso.
15: Pour lui apprendre à nager?
14: Non, pour voir si elle prend le mazout.
15: Et alors?
14: Ah bah non. Non. Non, ça glisse sur ses poils comme un canard. 2 mois après, elle est sauvée, elle revole.
15: Tiens. L'autre jour, là, l'équipe à Cousteau, ils avaient chopé un pingouin. Bon. Ils l'ont emmené en hélicoptère 3000 km plus loin dans une région bien chaude. Et après, ils ont regardé s'il pouvait rentrer chez lui tout seul. Ce petit pingouin.
14: Je l'ai vu, ça. Il lui avait mis un collier avec son nom dessus pour pouvoir le repérer dans la jungle.
15: Alors, ils l'ont trouvé, le petit pingouino. Parce que c'était un petit pingouin, un pingouino.
14: Ouais, un pingouino.
15: Ouais, un pingouino. Seulement, il était mort d'un coup de soleil sur la tête.
14: Ils avaient oublié de lui mettre sa casquette. Il est trop chaud, le pingouino.
15: Paf.
14: 3000 kilomètres.
15: Ah ben non. Oui, enfin, il n'a pas fait 3000 kilomètres dans la jungle. Il a fait 3000 kilomètres en hélico. Dans la jungle, il a tenu 300 mètres.
14: 300 mètres.
15: Le pinguino, dans la jungle, il tient au soleil 300 mètres.
14: C'est grâce à Cousteau qu'on sait ça.
15: Voilà. Alors, 3 mètres de plus, 300 mètres, le pinguino, dans la jungle. Paf.
14: Il avait chaud aux pattes.
15: Oui.
14: Et alors, il se demandait, le pinguino, pourquoi on l'avait choisi, lui?
15: Là, nous avons déjà affaire à un gros pinguino. Ah oui?
14: Commandant Cousteau.
15: Oui?
14: Pourquoi moi, commandant Cousteau?
15: Ah. La ressemblance est étonnante.
14: Pourquoi moi, commandant Cousteau?
15: Parlez fort, j'entends haut.
14: Nous sommes des millions. Pourquoi moi?
15: Bon, j'aime pas les bêtes, barre-toi.
14: Oh.
15: Et puis maintenant, il me faudrait un phoque.
14: J'étais sûr qu'il était pédé, lui.
15: Oui. Mais les meilleures émissions de Cousteau, c'est quand même celles qu'il a réalisées en aquarium avec les oiseaux.
14: Ah, ben j'aime bien la volaille, par contre. Parce que ça fait à la fois viande et poisson.
15: Oui, mais la volaille, attention, faut l'acheter à la ferme. Là, t'as du vrai poulet à 4 cuisses, c'est pas trafiqué.
14: À la ferme, t'achètes une laitue, t'as des limaces avec, tu bouffes tout, c'est naturel.
15: Et le yaourt, c'est du vrai, bien jaune, avec la croûte dessus.
14: Servi au détail, dans du journal. Le bon yaourt de la ferme qui pue.
15: Et puis quand tu manges de bons produits, tu ne grossis pas.
14: Oh, c'est dans la tête, le fait de grossir. Hein. Faut éviter certains mélanges, c'est tout. Tu peux très bien manger des pâtisseries toute la journée. C'est pas interdit.
15: Seulement le soir, tu prends que de la charcuterie. Ça doit devenir un réflexe.
14: C'est le réflexe santé. Le matin, tu peux très bien tremper tes tartines de hachis parmentier dans ton café au lait. Du moment qu'il est peu sucré.
15: Seulement attention, à 11h, pas de patates.
14: Une assiette de semoule, des nouilles et t'attends le midi.
15: Ah ben moi, le midi, maintenant, je prends de la choucroute à le léger. Il me reste que les saucisses.
14: Et pour maigrir, tu peux aussi utiliser les pommades aux plantes qui raffermissent les tissus.
15: Ben moi, l'été sur la plage, je m'enduis le corps de Saint-Doux, ça c'est naturel.
14: Ça gêne pas les autres, l'odeur de graisse.
15: Penses-tu, je vais à la grande motte. Alors ça se mélange avec l'odeur des merguez.
14: Il y en a qui vont à la grande motte.
15: Ah ben oui. Mais on n'a rien contre la grande motte, hein.
14: Non, non.
15: Contre la petite non plus, du reste.
14: Dis donc, c'est marrant aussi, ça.
15: Oui, oui, ben c'est une blague du...
14: C'est une blague du commandant
15: Voilà,
14: Cousteau.
15: C'est sa dernière, oui.
14: Et ce qu'il faut éviter le midi, c'est les viandes en sauce.
15: Oh, c'est mauvais, ça. Dans une viande en sauce, faut supprimer la viande.
14: Ouais, parce que la sauce, elle se dilue immédiatement. Elle coule mieux dans le sang. Et après, tu vas au sauna, t'as toutes tes sauces qui ressortent des pores de ta peau.
15: Oui, je sais, je l'ai fait, ça, une fois. Ça m'en c'était tellement gras sous mes pieds que j'ai glissé puis que j'arrivais plus à me relever. J'étais comme un culbuto. Ben, c'était au club Vitagym.
14: Oh, maigrez bien en Vitagym. Oh, oui, c'est bien. Sympa.
15: Hein? Oui, c'est bien.
14: C'est sympa.
15: Oui, c'est sympa, le club Vitagym.
14: Parce qu'il y a un restaurant où on reprend les kilos qu'on a perdus.
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16: Regardez donc celle-ci. Elle est pas très bien entretenue. Ah oui, ça pousse dans tous les sens. Hein. Ah, y a du laisser aller dans le cimetière. Mais combien qu'ils sont là-dedans? Ça peut contenir tant que ça. En tout cas, c'est la même famille, hein. Puis ils sont tous morts le même jour. Ah, ils ont dû avoir un accident de voiture. Ou la maison qui a brûlé, peut-être. Ah, mais non, attendez, il manque la mère. Si ça se trouve, elle les a tous empoisonnés.
17: Oh non! Bon, aussi bien, elle est partie avant en train, et ils sont allés la rejoindre en voiture.
16: Oh, ben, je trouve plus ma mougourou. Ils l'ont quand même pas déménagé.
17: Mais non, elle a pas bougé, regarde les dents. Toujours à côté de ma trouillée.
16: Oh, regardez, il y a un nouveau, là.
17: Eh ben, dis donc, il est bien placé, hein. Il a dû réserver à l'avance.
16: À notre frère bien-aimé qui nous a quittés trop tôt.
17: Trop tôt, dites... Il est quand même mort à presque 95 ans, non?
16: Oh, mais regardez donc, Mme Tranchard. Il pourrait y refaire le dessus. Elle est toute moisie. Oula.
17: Déjà que de son vivant...
16: Dites, Gisèle, vous y pensez, vous, des fois?
17: Souvent, oui. À quoi?
16: Ben...
17: À Mme Tranchard.
16: Mais non, à tout ça, à la mort.
17: Ah non, non, non. Oh, je préfère pas y penser, ça pourrait la faire venir.
16: Vous croyez qu'il y a quelque chose après?
17: Bon, qu'est-ce que vous voulez qu'il y ait? Vous croyez quand même pas qu'ils nous attendent avec du mousseux et des biscuits, non?
16: Ça me travaille, toutes ces choses-là. Et vous, vous y pensez vraiment jamais à la mort?
17: Non, jamais, non. Ou alors à celle des autres, c'est plus gai.
16: C'est vrai qu'on s'amuse bien aux enterrements.
17: Oui, ben, je pense bien, oui.
16: Et puis, c'est une bonne occasion de revoir les amis, la famille.
17: Ben, c'est surtout ça, finalement.
16: Oh, vous vous souvenez quand on a enterré Mme Serpente?
17: Oula. Il avait oublié d'enlever sa montre, ça faisait tic-tac, tout le monde se demandait ce que c'était.
16: Oh, Non.
18: Au fait, Gisèle, vous avez fait un testament, vous?
16: Oui. Je lègue tout à la médecine.
18: Oh, ben, ils vont être gâtés.
10: Arrêtez.
18: Oh, à la médecine. Mais alors, vous laissez rien à vos neveux?
16: Non. De toute façon, avec ma santé de fer, je les enterrerai tous, alors.
18: Et moi aussi, vous m'enterrerez?
16: Ah non, vous, c'est pas pareil. Vous, je vous ferai empailler.
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19: Mes amis, oui, mes frères, mes sœurs, nous sommes réunis ici, pour célébrer et bénir l'union d'Éric et de Marie, ri. C'est un jour de joie, J-O-I-E, et d'allégresse, d'apostrophe à deux allégères, deux assas, car c'est ici, qu'ils ont choisi, de s'unir, nir. Et n'oublions ce jamais, mais, que cette maison, zon, Dieu l'habite. Mon Éric, ma Marie, vous vous aimez. Et dès ce soir, vous pourrez vous aimer, même physiquement. Vous pourrez vous toucher le pipi. Toi, Marie, tu pourras toucher la missouriquette de ton épouse. Et toi, Éric, qui est très vicieux, je le sais, puisque déjà très jeune, tu touchais beaucoup. Tu pourras toucher à ta femme, à ses fesses, à ses seins, à ta guise, autant que tu voudras, tous les soirs, si tu veux, mon salaud. Éric, ma Marie, salope pour les intimes. Eh oui, tu aimes beaucoup ça, Marie, nous le savons tous ici, puisque tout le monde t'est passé dessus. Nous avons tous profité de Marie, et toi, aujourd'hui, Éric, tu la prends pour femme, pour imbécile. Mais c'est ton choix. Et nous le respectons. D'avant Jésus-Christ, roi de Galilée, mort sur la croix, t'es pécheur de croix de Galilée. Aujourd'hui, Éric, mon Éric, tu quittes tes parents, ton père et ta mère, ces vieux alcooliques. Mais ce n'est pas grave, car aujourd'hui, je te l'avoue, ton père n'est pas ton père. Non, et ta mère n'est pas ta mère. Non, en vérité, je te le dis, Éric, tu es un enfant adopté. Tu as été adopté. Tu es le fils de personne, mais tu restes le fils de Dieu, mort sur la croix des sauveteurs de Galilée. Parabole. Lettre de Saint Paul aux Corinthiens. Salut les cocos. J'espère que ça boume pour vous. Ici en Macédoine, il fait un temps super. Moi qui ai la peau mate, je suis noir. Avec les potos, on se marre comme des cons. Jésus n'arrête pas de raconter des blagues et fait des gags à tout le monde. Ce matin, on a joué à chat perché avec un cul de jatte. Oh purée, la crise, Jean était mort de rire. Hier soir, nous sommes sortis en boîte. Les boîtes de Macédoine sont vraiment nulles. Salut les potos et bonjour aux copines, signé Polo.
20: Et maintenant, c'est Jean-Baptiste. Jean-Baptiste, jeune enfant de cœur. Jeune pubère de 14 ans. Il va nous chanter « Je suis pubère. Dieu est la lumière du monde et des hommes pubères. » Mais avant de commencer, Jean-Bas, rappelons-nous la parole de Saint-Hubert. De Saint-Hubert. Qui nous dit « L'amour est une fête, car aujourd'hui, c'est la fête de l'amour. » Alors que comme Eric et Marie, ce soir, dans le paddock, eh bien, touchons-nous, embrassons-nous. Mais oui, même sur la bouche, avec la langue qui tourne. Mais oui, même entre gars, on peut s'aimer, même entre filles. Mais oui, touchez-vous, embrassez-vous, étreignez-vous. Prenez-vous la main, chantons et dansons dans une grande farandole. Vas-y mon Jean-Bas, chante. Je suis pubère et Dieu m'habite. Je suis pubère.
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21: 1, 2, 3, nous irons au bois. Oh, catastrophe, à des préservatifs. Oh, 7, 8, 9, tripoter des meufs. Ouais, un bon, un bon, un bon. Un casse-tu-fou sur le bord de la fenêtre. Tu veux sauter? Ah, tu veux sauter qui? La fenêtre? Mais, il te place plus les radiateurs? Oh, par la fenêtre! Oh, oh, tu veux te tuer? Mais, arrête! Te tue pas, tu vas te faire mal! Allez, mec, y'a Bob qui veut se tuer! Attends, Bob! Ne saute pas! Et pourquoi tu veux te tuer? Hein? T'es amoureux? Ah, c'est inespéré, ça! C'est un humain? C'est les chiens de la cité qui vont être contents! Mais c'est bien! C'est bien! Quand être amoureux, faut pas se tuer! Si tous les mecs étaient amoureux, ils se tuaient, mais putain, à la puberté, ça serait l'holocauste! On est, c'est bien d'être amoureux, c'est bien! Si, ça doit être bien, c'est bien! Moi, j'ai jamais été amoureux! On était toujours trop nombreux! Mais mon père, il était amoureux de ma mère! Eh ben, regarde le résultat! Bon, arrête de vomir, c'est vexant, Bob!

0: Ah, si, si, je me suis lavé l'année dernière, bon. Bon, je me lave, et tout d'un coup, je me tripote. Et ben, ça y est, je suis pédé. Et même pas vu venir. C'est pas grave, ça. Mais même les filles, elles sont pédées. Bah, elles aiment les mecs. C'est comme pour la fille. C'est comme pour la fille. Tu vas le voir. Et puis tu dis que tu l'aimes. Tu vas voir comme ça. Tu dis que tu l'aimes. Comment? Tu m'aimes. Tu pourras refermer la fenêtre en sautant. T'es gentil, merci.
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2: Je m'appelle Mongola. Je suis une ancienne Claudette. Mais puisque je vous dis que je suis une ancienne Claudette, bah, j'avais vu dans le journal qu'ils cherchaient des Claudettes. J'ai dit ça, ma fille. Il n'y a pas à tortiller du cul pour chier droit, c'est pour toi. Je suis allé direct à l'ERTF. Genre, ils ne cherchaient plus, je suis là. Je m'appelle Mongola. Ils m'ont dit, mais oh, vous avez des références? Bien sûr, j'ai des références. Je serais pas venu comme ça. Je travaillais chez Béjart. Travaillais chez Béjart? Mais qu'est-ce que vous faisiez chez Béjart? J'étais videuse. Je me cachais derrière l'entrée. Dès qu'il y en avait un qui essayait de passer sans payer, je disais « Où tu vas ?» Le mec, il payait cash. Ah, il était très content de moi. Vous avez qu'à leur téléphoner si vous voulez. Je dis « Non, écoutez, non. Si vous avez travaillé chez Béjart, forcément, on va délibérer. » Passer dans la pièce à côté. Ils sont en train de tourner un film, ils ont besoin de figurants. J'ai dit, ok, j'y vais. Mais dans un quart d'heure, je suis là. Parce que moi, je m'appelle Mongola, je viens, je fracasse tout ici, vous avez compris. Je suis passé voir le film. Qu'est-ce que c'était le film? La guerre du feu. Vous avez vu le film, La guerre du feu? Avec les animaux préhistoriques tout poilus. Même que la maquilleuse, elle m'a vu passer, elle m'a dit « Vous rentrez nature, pas besoin de déguisement. » J'ai dit « Ok, je rentre dans le film. » Vous l'avez vu, le passage où il y avait les femelles qui allaient boire au ruisseau? Ah, vous l'avez vu? Où il y avait un sacripant qui était caché dans les fouillis, qui vient par derrière, « Chlika, chlika. » Eh ben, c'est tombé sur moi. Et oh, j'avais soif, hein. Quand j'ai compris ce qui se passait, j'étais furinx, un vrai furinx. Vous savez les furinx? Le réalisateur est arrivé, il m'a dit « Mongola, restez. On vous donnera le premier rôle du mammouth. » Moi, je suis venu faire Claudette. Je suis pas venu faire des saloperies sur les plateaux. Alors maintenant, ça suffit, montrez-moi la sortie. Je vais voir Clo-Clo direct. Il y avait un grand panneau, Clo-Clo, privé, ne pas rentrer. Là, c'est pour les autres. C'est pas pour Mongola. J'ai ouvert la porte. Je me suis faufilé. Hop. Il était dans sa douche. Je suis dans mon coco, je vais te faire une surprise. Je vais me refaire une beauté. Vas-y, je me mets du rouge, vas-y, je me mets du rouge. Les cheveux gominés en arrière, on aurait dit Fantomas. Je dis, maintenant, je suis prêt, j'y vais. Il va me voir, il va m'engager direct. J'ai ouvert la porte de la salle de bain, je dis, coucou, Clo-Clo! Il a sauté en l'air, il s'est tout illuminé. J'ai dit, ça, c'est une petite foule. Vas-y, je dansais, vas-y, je dansais. Mais... j'ai compris ce qui se passait. J'ai dit, Mongola, sauve-toi, c'est un piège. J'ai sauté par la fenêtre, je suis descendu le long de la gouttière, 3x3. Ils en ont profité pour tourner King Kong, ces salauds. J'ai sauté les 3 derniers étages qui restaient. Vous vous rappelez que j'étais furinx? Si, je vous l'ai dit que j'étais furinx, je vous l'ai dit. Ah ben voilà, voilà. Je me suis fait attraper par la fourrière des chiens, voilà. Mais je suis pas un chien, je suis Mongola. Ah, j'avais les boules. Je suis sorti du panier. Je suis rentré chez moi, j'ai pris mon chat. On est monté sur le toit terrasse et... on a regardé la lune. Parce que la lune et moi... on est pareil. Elle est belle. Elle est seule.

0: plein d'étoiles autour. Vous voyez des étoiles autour de la Lune. Elle, ce qui l'intéresse, c'est une éclipse avec le soleil. Ciao, la lune. Moi, je m'appelle Mongola, je suis une ancienne vedette. Ciao.
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2: Vous connaissez le chemin le plus court entre deux points? C'est la ligne droite. Le chemin le plus long, c'est le taxi. Je suis venu en taxi. Je suis tombé sur un numéro. Ouais, hé, monsieur. Ouais, hé, monsieur. Monsieur, moi, dans la vie, il y a deux choses que j'aime dans la vie. Et number one, la poésie. Un, deux... Bouffer le cul d'une pute. Oh, mais moi, la poésie, mais c'est ce que je préfère. Moi, la poésie. La poésie, c'est une façon qu'il a, le poète, de te dire les choses de manière qu'elles deviennent belles. Avance, c'est toi, enculé, va pourri, va péder. 94, va. Oh, mais la poésie, il faut comprendre. Quand le poète te dit... contempler cette forêt vierge. Il faut comprendre. Et il te parle de la chagate. Il ne peut pas te dire regardez cette chagate. Et c'est simple, non, quand le poète il te dit mignonne, allons voir si ce matin la rose est éclose. C'est clair, ça, non? C'est clair, ça, non? Ça, c'est carrément mon poète en cul que j'en file, ça. Moulin rose, mais... Moulin rose, mais... Moulin rose, mais... Mais c'est trop bien. En poésie, hein? Non, d'accord avec vous. En poésie, hein? D'accord. Number one, la poésie. En deux. Vous voulez que j'ai plus de rire? Et en trois, la 205, que j'ai parce qu'elle est petite, nerveuse, racée. Un peu comme moi, je me retrouve bien, j'aime bien cette 205, là. C'est comme la philosophie. Tous les collègues, ils me disent, mais à toi, Capucin, à quoi ça te sert, à toi, la philosophie? Ils n'ont pas compris. Moi, j'ai un bouquin de Descartes, et c'est pas le tarot. La philosophie, ça sert à te faire poser des questions. Le matin, quand tu te lèves, donc, la philosophie, elle se met en marche. Et tu te poses des questions. Qui suis-je? Putain, demandez-le, qui suis-je? D'où vais-je? Où vais-je? Et toi, où tu vas, toi, couillon? Et pourquoi tu te lèves? Et pourquoi tu pétanques? Et pourquoi tu vas chez le coiffeur? Alors tu te recouches. Et tu vas pas chez le coiffeur. Alors moi, je dis, la philosophie, ça sert à un truc. À faire chier les coiffeurs, c'est tout. D'ailleurs, t'as qu'à voir la tête des philosophes. Ils aiment pas beaucoup les coiffeurs.
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3: Physiquement, t'es une belle femme. Enfin, t'es homogène. Enfin, je veux dire, ton corps va bien avec ta tête. Enfin, non, mais je veux dire, t'aurais la tête à Claudia. Enfin, ce que je veux dire, c'est que vu le corps que t'as, c'est bien que t'aies ta tête. Non, t'es pas moche. Non, enfin, t'as un physique qui correspond à une époque. Et c'est plus l'époque. Mais le décalage, il vient pas de toi. Il vient de l'époque. Non, enfin, je veux dire, c'est pas la nature qui s'est trompée, c'est l'histoire. Mais on s'en fout, on fait pas l'amour en plein jour. Mais je t'aime pas pour ton physique, mais pour ce que t'es, parce que ce que t'es. Mais intellectuellement, t'as d'énormes capacités, mais tu utilises pas tout. Puis au Scrabble, tu m'écrases, enfin, tu trouves des mots que je connais pas, enfin, que personne connaît d'ailleurs. Mais arrête, mais je t'aime pas pour tes neurones. Mais pour ce que t'es, parce que t'es... ce que t'es... Ouais, mais ça, t'es né avec. Mais t'y peux rien si t'as du fric. C'est... Enfin, c'est sûr, enfin... C'est chiant, enfin ça complique, mais bon, faut s'y faire. T'es pas philosophe? Non, je, moi, tu vois, avant je disais qu'on mange des nouilles ou de la langouste, on fait caca pareil. Bah maintenant je dis, quitte à faire caca pareil, autant manger de la langouste. Non, tu vois, tout le monde soit. Attends, ouais. Attends, Clotilde, enfin si l'argent m'intéressait. Il y a longtemps que je bosserai.
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5: Ce qui manque le plus, là, maintenant, à notre époque, c'est l'idéal. Le courage, oh, la noblesse d'esprit, oh, la chevalerie. Par exemple, dans le langage de tous les jours, c'est le merdier. Ah, ça craint, ça pue, ça chie dans la zone. Ce qui nous manque, ce sont les morbleus, les ninis, oh, les diantres, les bigres.
6: Oh, bigres!
5: Des chevaliers du temps jadis, quand ils festoyaient en parloyant le vieux François. Hein. Moi, je préfère le vieux François. C'est vrai, c'est gai, sympatoyant, délicatoire. Et en même temps, c'est pas fatigoyant pour les nerfs. C'est chevaleresque, voilà. Là, moi, tel que vous me voyez, je suis chevaleresque à donf. Tiens, ben, à l'époque, c'était quand même plus agréable de dire « Hola, chevalier, fi, c'en est trop !» plutôt que « Casse-toi, toi, tu fais chier !» L'esprit n'est pas le même. Hein. Tiens, ben, laisse-moi, moi, vous narrer une petite anecdote. Hein. Oh, vieux François, oui. Pas plus tard qu'au temps jadis de cet après-midi, j'ai toi assoyé sur un banc. Ouf, perds-toi dans mes pensées. Hein. Mais, morbleu, me direz-vous, à quoi diantre pensiez-vous? À rien, à canini. Bref, de rien à branler navège. Et quand tout à coup, arrive sans crier gare deux manants, deux bons gros blancs bien de chez nous, à la peau de poulet et au crâne rasoir, mais tous deux tondus tels deux fesses à queue. Pouf, dame, mais alors, hola, bonjour, chevalier au crâne tondu tels deux fesses à queue. Alors, ça chatte. Ta gueule, ouf. Votre humeur est mauvaise, me met bien mal à l'aise. En vieux François, vous eût pu te dire...
6: Non, j'ai pas dit pute.
5: Pas soyons. Oh, est-il vrai que vous soyez si fier d'être français que c'est avec vos sœurs que vous vous mariez, hein? Aucune réponse en retour ne me vint. Mais rien, hein, que dalle, n'est zobolo. Que le claquement sec est très discourtois d'une main sur un avant-bras. Pouf. Faire foutre 22. Oh. Et alors que je détournois mon regard, cherchant alentour un endroit où me faire foutre 22, je sentis ces deux putois se jetoyer sur moi. Mais lâche-moi, fille. Ah. Quand les deux manants eurent fini d'en découdre, et que je n'avais plus qu'à me faire recoudre, et après avoir marché une bonne heure d'un pas sûr et alerte,
6: alerte, alerte,
5: je sentoyis le courage me débordoyer le cœur. Je me retournoi face à ces vils manants que je voyais maintenant devenus tout petits. Et je leur lançois enfin d'un ton chevaleresque.
6: On fait moins les malins, hein? Bande d'enquilois.
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9: Attention, ça va être à vous dans 5 secondes, monsieur le ministre. Top antenne.
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7: C'est vrai que très vite à la campagne, tu... tu te fais chier, quoi. Bon alors les copains, qu'est-ce qu'on fait? On fait un jeu, on fait quoi? Loïc, qu'est-ce que tu proposes? Une soirée spiritisme? Ouais, enfin moi je voyais un truc plus... Enfin, je veux dire, plus adulte pour faire connaissance. Enfin, t'as une cheminée, t'as des peaux de bête. Ce serait dommage de ne pas en profiter. En plus, j'ai un caméscope pour les souvenirs. Non, parce que là, la soirée spiritisme, je trouve ça gamin. Enfin, je veux dire, si c'est pour se toucher le bout des doigts dans la pénombre, là, autant tout de suite faire une... Enfin, je veux dire, autant faire une partouze, quoi. Allez, qui lève la main pour une partouze? Claude? Enfin, Claude, on va pas non plus... Ok, d'accord, va pour une soirée spiritisme. Hein? Non, je suis désolé, Claude. À deux, c'est pas marrant. Enfin, tout ça, c'était avant le drame, bien entendu. Un matin, je venais d'uriner dans la piscine de Loïc. Ça va, hé oh, c'est les vacances. Et là, tout à coup, Lucie, short and jean, t-shirt moulant, I love sex very much, what about you? C'est exclamé, je vais au village, est-ce que quelqu'un veut venir avec moi? Attends Lucie, enfin tu vas quand même pas aller au bourg avec, enfin avec la fuego de Loïc. Comment? C'est une Porsche. C'est à s'y méprendre. Écoute, j'ai la toute dernière Kangoo. Elle est très moche, je te l'accorde, mais elle est spacieuse. Et d'aucuns diraient confortable. Ah. Non, Véronique, tu peux pas venir avec nous, non. Non, mais il y a encore plein de trucs à faire ici ce matin. Mais j'en sais rien. Ma verrou coupé du bois, repeindre les volets. Et moult activités champestres. Bon, allez, tu viens, ma Lucie. Viens, prends ma mimine. Allez, viens. Véronique, tu te pousses de la voiture, t'es gentil. Allez, c'est parti. Ah, c'est marrant, ce manque de confiance de Véro, tu ne trouves pas? Comme si on allait s'arrêter tous les deux dans un champ pour faire l'amour en cachette. Tu m'arracherais la chemise, non, Dieu. Qui s'arrache facilement d'ailleurs, moi, enfin bon. Tiens, je vais plutôt mettre un CD laser disque. Je suppose que tu aimes la musique comme toutes les mannequins.

0: Sandy Watt. Ça pue le sein. Ah ben c'est un pionnier, tu sais. Hey, bonjour, monsieur le paysan. Ah, quel con. Oh non, tiens, je vais plutôt mettre une cassette. Oh ben, il y en a une là, justement. Qu'est-ce que c'est, excuse-moi. Oh non, cette manie de ne pas mettre les étiquettes, c'est terrible, c'est tout véro, ça. Écoute, tu sais quoi? On va vérifier ce qu'il y a dedans. Je suppose que tu aimes les surprises, comme toutes les mannequins. Qu'est-ce que c'est?
1: Du Bock, bonjour.
0: Bonjour. C'est une vieille interview de moi. Non, c'est ridicule. Qu'est-ce que je disais?
1: Je vais vous faire, Noreno, vos réactions.
2: Bah, je trouve ça plutôt sympa, mais j'aimerais surtout dire que je crois que le rire est un remède à la tristesse. Et je pense que bah, si les canons lançaient des blagues, bah, y aurait moins de morts au Moyen-Orient. Enfin, je crois, non?
1: Super, Franck Duboc, ça n'est plus un secret, vous niquez tout ce qui bouge.
0: Merde, mais enfin, qu'est-ce que c'est que ça? Mais enfin, ma vie privée ne le regarde pas, quoi, mince! Alors, ils ont essayé de briser le petit Léandro de Popstar et maintenant, ils s'attaquent à moi? Merde! Je suis désolé, Lucie, je suis comme les autres. Oui, oui, je distribue du rêve, et alors? Moi aussi, j'ai vécu des moments difficiles. Je suis comme tout le monde. Tu sais, Lucie, pousse-toi, voiture. J'ai pas toujours dit tu, au bonheur. Excuse-moi, j'ai vraiment pas envie de te parler de tout ça. À quoi bon? Non, bah reste là, je vais t'en parler un petit peu quand même. Tu sais, Lucie, j'avais 12 ans à l'époque. Nous habitions dans une petite maison faite de bois, de pierres et de plumes. Mon père, amputé des deux jambes et de la moitié d'un bras, avait parfois du mal à joindre les deux bouts. Alors il m'a fallu travailler à la mine. Il m'arrivait parfois de travailler jusqu'à 28 heures par jour. Pousse le wagonnaire, Ryder! Me disait-on. Heureusement, il y avait Patricia, Patou, Patoche, Papate. Enfin, Béatrice, comme on l'appelait. Puis il y a eu ce putain de coup de crisou dans le tunnel numéro 4. Couloir 26, kilomètre 7, porte B, escalier G. André, Raoul, Martial, le petit Paul. Little Polo, comme on l'appelait. Non, Polo! Pas sous la poutrelle! Polo! Lucie, j'avais vraiment pas envie de t'ennuyer avec tout ça. Tiens, regarde, je pleure. Écoute, Lucie, tu sais ce qui me ferait plaisir? Une petite pipe. Non, le prends pas mal, je plaisante. Oh, c'est de l'humour. Oh non, elle prend ça au premier degré, elle est bête. Oh, je blague, Lucie. Oh, c'est pas vrai. Va pas raconter ça aux autres. Hein. Non, elle comprendrait pas. Arrête, Lucie. Viens. Viens là, qui? Écoute, Lucie, si tu le fais pas pour moi, fais-le pour le public, ils attendent que ça. Attends, elle est allée raconter aux autres que j'avais essayé de la violer, nous m'ont menti. C'est là que j'ai compris que les femmes, tout ce qu'elles pouvaient me faire, c'est beaucoup de mal. Et moi, de mon côté, bah, j'ai beaucoup de mal à me les faire.
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5: Le jour où on sort du resto avec Gégé... Bon, il était minuit et demi, tu vois, par là, moi, je regardais les étoiles dans le ciel. Parce que c'est là qu'il y en a le plus, hein, quand même. J'ai Gégé, à ton avis, c'est Mars ou c'est Jupiter qu'on voit là-haut? C'est ce qu'il me répond, le Gégé? Il me dit, je sais pas, je suis pas du quartier. Puis alors, qu'est-ce qu'il me sort encore, le Gégé, le jour? Parce qu'il est redoutable, Gégé, parce qu'il invente une blague tous les jours. T'as. Alors, le jour, il me pousse du coude, il me dit, écoute, celle-là, elle est bonne. Il me dit, j'ai un copain qui vendait des rideaux de fer, ça marchait pas, tout le monde croyait que sa boutique était fermée. Et puis bon, si je mets les conneries à Gégé, faut que je mette les conneries à Nono. Ah bah, ils sont tout le temps fourrés ensemble, ces deux-là. Alors, le nono va me faire une gueule comme ça, sinon. Alors, lui, le nono, le jour, il rentre dans le bistrot. Il y a un de ses potes, il dit, « Dis donc, nono, je crois bien que le Congo belge, ça touche l'Australie. » C'est ce qu'il répond, le nono. Il dit, « ça touche, faut quand même vachement bien plier la carte. »
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4: Avant de commencer notre nouveau spectacle totalement inédit, n'est-ce pas?
6: Oui, enfin, inédit, c'est pas tout inédit non plus. Hein? Bah tiens, par exemple, si on fait le sketch du train, bah oui. Si on le refait, c'est pas inédit.
4: Je regrette, le sketch du train, il est inédit pour ceux qui ne le connaissent pas, et tout le monde ne connaît pas le sketch du train.
6: Bah si.
4: Bah non, tout le monde ne le connaît pas, le sketch du train, pourquoi?
6: Mais si.
4: Ah bon? Bah on va faire un test. Quels sont ceux qui connaissent le sketch du train?
6: Bon.
4: Qui lèvent la main.
6: Ah.
4: Ah oui, quand même, tout ça.
6: Ah oui,
4: oui, oui. Ah non, parce que
6: mais
4: moi,
6: tu
4: il y a...
6: vois, ils connaissent.
4: Ah, non, pourtant.
6: Mais ils connaissent.
4: Pourtant, il y a un gars qui m'a écrit pour me dire qu'il l'avait jamais vu, ce sketch-là.
6: Oh, un gars qui habite Paris?
4: Non, nous, on le fuselier.
6: Tiens, c'est où ça, nous, on le fuselier?
4: Bah, c'est à côté de Menin, sur la route de Souhem, on en amène tout.
6: Ah, oui, mais maintenant que tu me le dis, moi, il y a un gars de Marolles-les-Braux qui m'a écrit. Ben, il l'avait pas vu non plus, ce sketch-là.
4: Tiens, ben, où est-ce que ça perche, ça, Marolles-les-Braux?
6: C'est sur la route de Beaumont, en allant à Tuffé.
4: Ah oui, c'est quand tu vas à Mont-Doubleau que tu passes par Bouloir et que tu contournes Conly.
6: Ah non, je t'arrête là, tu contournes pas Conly quand tu vas à Bouloir.
4: Ah bah si, quand tu vas à Bouloir, t'es obligé en passant par Mont-Doubleau de contourner Conly.
6: Sûrement pas.
4: Bah enfin voyons.
6: Bah non.
4: Bah si, bah enfin...
6: Pas voyons. L'autre. Oh. Contourne Conly pour aller à Bouloir.
4: Bah oui, bah évidemment, je comprends, évidemment.
6: Oh, dis donc. Ah oh, bah apparemment, t'es bien le seul.
4: Mais pas du tout, enfin, on est obligé, si on va à Mont-Doubleau et qu'on passe par Bouloir, de contourner Conly.
6: Sûrement pas, tu traverses la grande rue.
4: Mais plus maintenant, c'est fini maintenant avec la nouvelle zone commerciale, parce qu'il y a un Métabio qui vient de s'installer, alors tu... Il y a une rocade.
6: Métabio.
4: Il y a une rocade avec la nouvelle zone commerciale.
6: Ben non.
4: Bah si.
6: Métabio.
4: Bah si, il y a une...
6: Bricobat, tu veux dire.
4: Ben non, Métabio, c'est un nouvel espace bricolage, tout pour l'escabio. Escabeau.
6: Ah, mais je confonds, parce qu'il y a un bricocaro à Montpont, qui est autour d'une rocade aussi.
4: Ben non, à Montpont, c'est un jardiflore. Alors, il mélange tout.
6: C'est pas Jardinex, plutôt, à Montpont.
4: Ben non, mais le Jardinex, il est à Souilly-sur-Marolles, après Faucogney, sur la route de Fresnes-Saint-Mesmes.
6: Sûrement pas, ça c'est en allant à Mouchard, hein? Après Chaumergy, en bifurquant à la Cluse et Mijou.
4: Mais t'es bien trop bas à la Cluse et Mijou.
6: Je suis trop bas à la Cluse et Mijou.
4: Ah oui, t'es trop bas à la Cluse et Mijou. Et puis je vais te dire, y a pas qu'à la Cluse et Mijou que t'es trop bas.
6: Alors,
4: il faut que tu remontes sur Trélon. Alors là, à Trélon, il y a un Batigro qui vient de s'installer, qui est de toute beauté, que je vous recommande particulièrement, le Batigro de Trélon.
6: Batigro, merci bien.
4: Bah quoi, il y a tout ce qu'il faut chez Batigro.
6: Oui, parlons-en de Batigro. L'autre jour, ils avaient plus de tasseaux de douze.
4: Hein? Plus de tasseaux de douze chez Batigro?
6: Je vois pas ce qu'il y a de drôle. J'ai dû aller jusqu'à Mazières en Gâtine.
4: Ah bah alors là, t'aurais dû t'arrêter à Mouilleron en Paray. Tu demandais Roger au bazar du centre, il est compétent, il a fait son apprentissage au bricomarteau de Quissac, le Roger.
6: Dis donc, mais le Roger, c'est pas le fils de Madame André.
4: Mais s'y fait.
6: Qui s'est remarié avec le gérant du supercopie de la zone industrielle de Bozoul.
4: Bah oui, mais maintenant, Madame André, elle est à la... Ben oui, elle est à la Tronquière, juste avant Rignac. Tu contournes Marseillais en Beauce, tu prends direction Saint-Marc-la-Jaille et t'arrives à Montbazin. Alors là, à Montbazin, il y a un perfo chambranle, tout pour la déco, que je vous recommande particulièrement aussi.
6: Ouais, je le connais. C'est de l'adhésif sans odeur, prêt à encoller.
4: Prêt à...
6: Encoller.
4: Ah oui, j'ai eu peur, oui.
6: Non. Oh.
4: Ah non, pas de ça chez nous, hein. Ah, pas ce genre de blague avec nous, hein, pas non, ici, non, non. Hein. Non, il y a des endroits pour ça, mais pas ici,
6: non.
4: Hein. Ah, pas avec nous, ça.
6: Pas ici.
4: Ah, pas avec nous, hein.
6: Non.
4: Ah, pas ce genre d'allusion graveleuse avec nous, hein.
6: Non.
4: Ah, non. C'est pas la bonne adresse, non. Là, hein. Ah,
6: c'est pas avec... pas la bonne adresse.
4: Voilà. On va pas être copains, là, attention, hein. Vous vous égarez, là, hein. Oh là là. Faites fausse route.
6: Il y en a un très bien à Durbuy de Perfaux Chambran, là. Après Moyeuvre.
4: Oui, ben je le connais pas, celui-là. Alors, ce qu'on voulait vous dire avant de commencer le spectacle, parce qu'en fait, là, on parle, on fait un petit voyage comme ça à travers le pays, mais c'est pas ça qu'on voulait vous entretenir.
6: Et Durbuy...
4: Attends, il y a une chose importante à dire avant qu'on commence quand même.
6: Durbuy, tu prends par Azel Ferron. Voilà, hein? Tu peux y aller.
4: Mais tu te rallonges à Azel Ferron.
6: Ah bon?
4: Ah bah oui, tu te rallonges. Remarque, ça te ferait pas de mal, c'est ta femme qui serait contente, mais tu te rallonges. Alors, moi, je prends Sisson et par Montcornet, j'arrive direct.
6: À ce moment-là, tu passes par Mirecourt.
4: Mais qu'est-ce que j'irai faire à Mirecourt?
6: T'achètes ton papier peint en tuticolore de Rougemont-le-Château.
4: Et longtemps que je me fournis à Saint-Dizier chez les frères Bariolo. Je suis tranquille, là, au moins.
6: Disons, Saint-Dizier, c'est pour la porte à côté, dis.
4: Ah ben, ça dépend. Si tu coupes par Champlitz, Paincourt, Longuillon, Vigneul, t'évites Chamblay, c'est impeccable. Alors, ce qu'on voulait vous dire avant de commencer ce spectacle. Hein, parce que là, on parle, mais...
6: Ouais, mais fais
4: on
6: gaffe.
4: On voulait vous faire une communication, quoi.
6: Parce qu'en évitant Chamblay, tu vas te payer la traversée de Bretenou.
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7: Oh, il est vrai qu'à Marseille, nous avons une manière bien particulière de construire nos phrases. Hein. Par exemple, on nous reproche souvent à Marseille de dire « putain » toutes les 3 secondes. Mais c'est uniquement parce que chez nous, « putain », ça remplace la virgule. Par exemple, vous vous dites « hier », virgule, j'ai bien mangé, point. Eh bien, nous, on remplace la virgule par putain et ça donne hier, putain, j'ai bien mangé, hein, point. Alors, jusque-là, c'est bon, vous comprenez? Alors, après, ça devient un peu plus compliqué parce qu'on remplace le point par enculé. Alors donc, le point par enculé, ça donne hier, putain, j'ai bien mangé, enculé. Vous voyez? C'est plus musclé comme phrase, quoi. On comprend vraiment qu'on a bien mangé, quoi. D'ailleurs, je comprends pas pourquoi tout le monde ne parle pas comme nous en France. Même les hommes politiques, les députés, les ministres et même le président de la République. Moi, je trouverais ça beaucoup plus clair si Jacques Chirac disait à la télévision « Hier, putain, j'ai rencontré Bill Clinton, enculé, on a bien discuté, putain, on doit se revoir à la Maison Blanche, enculé. » Alors, évidemment, comme on parle avec les mains, on a aussi une syntaxe gestuelle. Par exemple, à Marseille, tout le monde se touche les couilles. Bon, je sais, ça vous choque, parce que vous pensez qu'on le fait comme à Lille, où là, c'est vraiment dégueulasse. Alors que nous, à Marseille, se toucher les couilles, c'est comme employer le conditionnel. Ça rajoute une nuance de doute. Un rien de peut-être. Et par exemple, quand je parle avec mon garagiste, « Ça va, Fernand, putain, hein. Je vais te la payer, ta voiture, hein, enculé. Hein. » Vous voyez? Je lui ai mis la nuance « peut-être ». Ça, Fernand, le lendemain, quand il reçoit pas son chèque, il est pas étonné. Il le savait parce que je lui avais mis le conditionnel. Comment vous expliquer? C'est très difficile à expliquer. Hein. C'est d'ailleurs pour ça qu'il est pratiquement impossible pour un Marseillais de trouver du travail à Paris. Alors mon copain, il est là. Alors bon, à la place de putain, je mets des virgules. À la place d'enculé, je mets des points. Et à la place de me toucher les couilles, j'emploie le conditionnel. Bien sûr qu'il n'y arrive pas. Tout ça se rappeler d'un coup. Et en plus, il faut qu'il le dise avec un cul de poule. Et au fond de lui, tous ses ancêtres qui sont en train de lui crier « Vas-y Gilbert, te laisse pas coloniser là, touche-toi les couilles !» Alors du coup, Gilbert, il le fait devant le patron de la capitale. Et résultat, il est viré. Et après s'être touché les couilles, eh ben il se touche le chômage. Comme quoi, c'est pas si simple le Marseillais. Hein.
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8: Justement, alors... L'autre jour, avec une amie, on a relu des textes de Prévert, c'était très agréable. Vraiment, on a passé tout un après-midi, tout un... Je n'ai jamais su celui-là, donc je ne sais pas pourquoi je le saurais ce soir. Hein. n'avez pas un dictionnaire sur vous, monsieur? Alors, après-midi, on regarde... Après, oui, cet après-midi. Ah, je suis trop loin. Après-midi, voilà. Masculin, un après-midi. Après-midi, partie du jour, depuis midi jusqu'au soir, donc ça c'est bon, hein, bien sûr. Après-midi, après-demain, le second jour, après celui où l'on est. Et oui, donc là, par exemple, on est vendredi, vendredi, samedi, dimanche. Après-demain, c'est dimanche. Ça marche, mais... Un après-midi, je m'en rappelle jamais. Un après-midi, par contre, une artère, allez. Comme quoi, il n'y a pas de règle. Ça dépend des mots. Bah oui. Oh, c'est bien les dictionnaires, parce qu'il y a plein de mots, il y en a quelques-uns qui sont très jolis. C'est vrai, il faut bien le dire. Je sais pas, regardez. Aquarium, récipient dans lequel on entretient des plantes et des poissons. Marqué, on se dit bien qu'on peut y mettre des patates et des clés de douze. Enfin. Franchement, il y en a qui sont fastoches, ils pourraient les virer, moi, j'ai le monde. Je sais pas. Oh, c'est joli. Aspirine. Épouse d'un aspirant de marine. Généralement très élégante, elle donne à la mode un caractère particulier, un cachet d'aspirine. C'est pas vrai du tout, hein. Du tout, mais c'est joli, alors bon. On a le droit d'en inventer, si on veut, ah, oui. Je sais pas, on regarde Blastomycète, ben il est bien gâté, celui-là. Boulangiste. Quand je dis boulanger, comment vous dites-vous? Boulangiste. Partisan du boulangisme. Ben, j'aime autant, voilà. Ah oui, non, parce que ça va tout me bousculer, cette histoire. Alors après, on serait allé chez le bouchiste? Chez le charcutiste? Et alors, du coup, hop, chez le droguier. Attendez. Hop, chez le fleurier. Chez le fleurier, alors bien sûr, attention, il arrive, le voilà, chez le dentier, et là. Moi, j'ai pris mes habitudes, hein, je continue d'aller chez mon boulanger, mais qu'à se mettre d'accord avant, hein. Caillasse, tiens, est-ce qu'il y a connasse? Alors, connasse, il n'y a pas connasse, mais il y a conjonctivite, et bon, frère, avec, hein. Dégravoyer, ah, dégradé, déchaussé en parlant d'une eau courante. Là, je comprends ni le mot, ni la définition. Impec. Oh, c'est bien. Il y a tout ce que... Holocauste, ils l'ont mis, c'est important. Ils prennent parti. C'est bien ce qu'il y a juif, tiens, regardez. Juif, judo, c'est bon. Joyer, on approche. Juif, personne appartenant au peuple juif. Ouais, ils sont bien foulés sur ce coup-là. Hein. Franchement, je trouve que... Bon, lésiné. Tiens, on en parlait il y a deux secondes. Hein, y en a qui ne sont pas gênés. Agir avec une économie de moyens excessive. Excessive me paraît le mot juste. Bon. Alors, oh, y a plein de mots que je reconnais. Je ne vous les dis pas tous parce que ça ferait un petit peu prétentieux. Mais plein de mots, je ne sais pas, là... Rideau, évidemment que ça, je connais, hein. Je sais pas. Voilà, table. Ça, c'est le mot qui met tout le monde d'accord. C'est vrai? Tout le monde sait ce que c'est. Tout le monde sait ce que... Oh, moi aussi. Moi aussi, une table. Et si? Une table. Allez. Bon, c'est... Après, c'est évident pour moi, du coup, j'ai l'impression que ça l'est pour les autres. Je suis pas très à droite d'insister. Je pense que ça vous reviendra quand vous en verrez une, quand même. Je m'inquiète pas tellement, d'ailleurs. Bien, allez, un petit dernier. Je sais pas. Vanner. Ça, voilà, un mot courant, hein, on le dit, ça, vanner. Vanner, secouer le grain au moyen d'un vent pour le nettoyer. Dorénavant, je fais attention, je dirais. Ça, je secoue le grain au moyen d'un vent. Voilà. Pour le nettoyer. Oh, oh, oh. Merci beaucoup. Alors, on va le remettre sur son étagère, c'est pas plus mal. Je me rends compte d'une chose quand même, c'est que les dictionnaires, merci. Dans les dictionnaires, les aides, il y en a toujours quatre qui se courent après. Léa, c'est pas pour lire du mal, mais enfin, il y en a un bon paquet. Presque trop, d'ailleurs. Moi, je pense que ce qui s'est passé, c'est que plus ils ont avancé dans le bouquin, moins ils ont eu d'idées.
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7: J'ai fait une connerie. J'ai trompé ma femme. J'ai trompé ma femme. Là, je suis emmerdé parce que moi, ça me donne des remords, ça me culpabilise. Alors, je vais être obligé de lui avouer pour me soulager. Vous voyez, et j'ai la trouille, je ne sais pas quelle va être sa réaction, bien sûr. Je vais y aller.
8: Poupoune.
7: Oh, tu dormais, chérie. Oh, excuse-moi. Non, je voulais te parler de quelque chose qui me tracasse, mais non, dors. Attends. C'est un petit cadeau que je t'ai acheté pour me faire pardonner de t'avoir trop près.
8: J'ai dit quoi?
7: Oui, j'ai dit pour me faire pardonner de t'avoir trop réveillé. Ah, t'as du mal à entendre, chérie. Oui, j'ai dit pour me faire pardonner de t'avoir réveillé, c'est ça? T'es sûr de quoi? Hein? Et ça te plaît, ce genre de corsage? C'est bien ta taille du 44? Ah bon, bah, je la changerai, je prendrai deux tailles au-dessus, là. Oui, bah mieux vaut prendre plus large, t'as raison, oui. Mais la couleur, te plaît? Elle te plaît, la couleur? Ah bon, bah, je la changerai aussi, je changerai tout. Hein? Ce que je voulais te dire, bah, je vais te dire, je m'en souviens plus. Alors, ça n'est pas bien grave. Alors, si, voilà, ça me revient, voilà. Voilà. J'avais pensé, pendant que Jérôme est en Angleterre avec sa classe, que... Non, rien. Si, voilà, écoute, on va pas tourner autour du pot, tu vas rire, c'est idiot, mais je crois que je t'ai trompé. Ça t'embouche à quoi, hein? Enfin, je crois que je pense que je t'ai trompé, quoi. Enfin, j'y mettrai ma main à couper. Mais non, mais arrête, écoute, c'était pour rire tout ce que je t'ai dit. Je vais pas me couper la main pour une connerie. T'affole pas, hein? Enfin, en tout cas, je crois que je pense que je suis sûr que je t'ai trompé. Enfin, en tout cas, il y a forte chance que ça soit produit. Et devant moi, à mon insu, je ne sais plus ce que je dis. Hein? Ah, écoute, ne commence pas à crier, hein, parce que moi aussi, je peux mettre à crier. Tu vois, on ne peut rien te dire. Avec toi, on ne peut pas discuter. Tu prends la mouche tout de suite. Quoi? Mais quand ça s'est passé? Mais ça s'est passé il y a longtemps. Mais c'est même pas la peine d'en parler. Mais c'est oublié tout ça. Je vois même pas pourquoi tu reviens là-dessus. Oh, là. C'était pendant ta grossesse. Non, pas la première, la seconde. Quand tu attendais Lucette. Quoi? Écoute, je ne comprends rien du tout à ce que tu m'as raconté depuis que tu m'as réveillé. T'es saoul ou quoi? Quoi, c'était bien? Avec elle, non, pas terrible. Quoi, plus gros que les tiens? Mais j'en sais rien, moi, ils étaient normaux. Mais j'ai rien remarqué, c'est dans le noir. Non, je te dis qu'ils étaient pareils que les tiens. Pareil. Je te répète qu'elle avait tout pareil, t'as pas besoin de t'inquiéter. Je te dis qu'elle avait tout pareil que toi, t'as pas besoin d'être jalouse. Qu'est-ce que tu dis? Tu peux me répéter la question? Tu n'as pas honte de la répéter? Si elle avait tout pareil que moi, pourquoi tu m'as trompé? Écoute, c'est tellement con comme question que je préfère ne pas y répondre. D'ailleurs, je suis sûr qu'aucun homme au monde ne voudrait répondre tellement c'est bête. Et puis, j'ai des excuses. J'ai des excuses parce que c'est elle qui m'a dragué. La salope! Ah, si je la revois, mon vieux! Si je pouvais la voir. Bah écoute, pleure moins fort, tu vas réveiller la petite qui dort. Pleure! C'est rien, mon trésor, ne t'inquiète pas, c'est maman qui a mal au cœur. Oui, va vite te recoucher, mon poussin, va vite te recoucher, je laisserai la lumière du couloir. T'as vu ce que t'as fait? T'as réveillé la petite qui dorme si bien. Tu sais ce que t'es? T'es une mauvaise mère. Ah, méfie-toi, Mireille. Si tu me lances la plante verte au visage, je m'appelle Coca. Réfléchis, Mireille. Bon, moi ça va, j'ai rien, mais toi demain tu feras remplacer le carreau et t'expliqueras ça au gardien. Non, je t'ai pas menti. Si je t'aime. Si, madame, je t'aime. Allez, viens, va. Oh, t'es trop énervée pour pouvoir discuter tranquillement, ma chérie. Puis qu'est-ce que tu peux être susceptible, écoute. Ah, t'es de plus en plus susceptible, hein. Et ça va pas s'arranger avec la ménopause. Ah, viens. Mais franchement, c'est pas facile, l'amour, hein. C'est délicat, mais... Et rompre, vous croyez que c'est facile de rompre? Qu'est-ce qu'on peut dire pour rompre avec l'être qu'on a follement aimé et qu'on peut plus blairer?
9: L'être à qui l'on susurrait dans l'oreille, mon tendre amour, ma glougloute adorée, mon désir permanent. Heureusement qu'il existe des formules choc pour rompre définitivement, pour casser net une union qui se meurt. Par exemple, il y a comme formule, il y a tu me les brises. Ça fait un effet désastreux. Ça porte ses fruits immédiatement. Il y a également toi et ta mère, vous me pompez l'air. Ça marche très bien. Il y a une autre formule un peu plus dégueulasse, c'est t'es trop vieille pour moi, ma mère. Ça, c'est une formule assez pourrie. Si vous n'êtes pas assez pourrie vous-même, faut vous entraîner au cachet. Il y a une autre formule là qui fait un carton là, dans le hit parade des formules de l'horreur, c'est ça fait 3 mois que je te connais, ça fait 3 mois que j'ai envie de vomir. Ça marche très bien. Alors, dans le style formule élégante, vous avez également « Je ne veux plus m'accoupler avec une personne de basse extraction. » Et si vous êtes athée, par exemple, vous dites « Je m'excuse pour toi, mais je viens de rencontrer Dieu, je suis touché par la grâce et je suis obligé de pratiquer l'abstinence. » Voilà. Vous voyez pas le rapport ? Il n'y a pas. Hein ? Alors, il faut tenir bon, là, au bout de 15 jours ou un an, en principe, vous devez être libre. Voilà, je vous ai donné un tas de formules comme ça, un peu disparates, vous pouvez choisir ce que vous voulez. Il y a une seule formule que je ne peux pas vous donner, c'est celle qui permettrait de rompre avec votre percepteur.
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10: Bon alors maintenant vous vous taisez. Et vous sortez vos cahiers de géographie. Et je vous préviens. Je vous préviens que le premier que j'attrape, en train de chuchoter, papoter, bavarder, ou quoi que ce soit, je le fous à la porte avec un rapport de chez monsieur. Oup. Sois bien clair entre vous et moi. Alors vous répondez présent à l'appel de votre nom. Ababou. Combien il y en a? Bourja. Bolsioni. Dadoun. Dadoun Corinne. Elle n'est pas là? N'essayez pas de la cacher, ça fait 3 fois. Jackalone. Patak. Patak Raouzette. C'est vous le nouveau Patak Raouzette? Je m'y ferai jamais. Hein. Rosenblum. Et Zerbib, je l'ai vu. Alors je vous préviens que jeudi, les gens qui n'auront pas leur cahier de géo, je les fous à la porte avec un rapport de chez monsieur. Sois bien clair entre vous et moi. Alors, la leçon d'aujourd'hui, les vents chauds. Alors, les vents, vent, V-E-N. Bon, alors, je vous préviens. Premier que j'attrape. Chuchoter, papoter, bavarder, j'attrape. Quoi que ce soit, c'est immédiatement porte, rapport, hop. Bien clair. J'estime que je vous aurai assez. Pour la fois prochaine, vous apporterez la photo d'un personnage que vous découperez dans une bande dessinée, roman, photo quelconque, la photo d'un personnage en mouvement. Vous sortez une feuille canson 34 sur 17. Et un crayon HB X327 prime. Vous vous installez sur votre établi. Je vais vous dire un mot. Et d'après ce mot, d'après ce qu'il va vous évoquer, vous allez exécuter un travail au fusain. Est-ce que vous êtes prêts pour ce mot?
11: Oui.
10: Êtes-vous prêts pour ce mot?
11: Oui.
10: Exécuter un travail. It may. It may not offer your hand with your good. Repeat after me. Repeat after me. It may. It may not offer your hand with your good. Repeat after me. Vous voulez pas repeat after me? What is the difference between the chicken and the house? What is the difference between the chicken and the house? C'est la leçon d'aujourd'hui. Bon allez, vous sortez un quart de feuille. Interrogation écrite, flash éclair, un quart de feuille, etc. Vous marquez la date d'aujourd'hui en anglais. What's a day today? What's a day today? Je ne veux rien savoir. What's a day today? What's a day today? Un point de plus pour les lèche-cul. Vous marquez la date d'aujourd'hui en anglais comme vous l'indiquez vos petits camarades. Et les questions d'aujourd'hui, it may, it may not, offer your hand, je vais avoir 5 minutes. Are you ready? Begin! Il vous reste 5 secondes. 5, 4, 3. Il y a des redoublants quoi? 2. Zerbi Petayeb, vous vous séparez. 1. 0. Don, don, don. Je ramasse les copies. Eh oui, c'est comme ça, je ramasse les copies. Les chefs de classe, allez, les copies. Allez, allez, allez, allez, les copies, allez. Rendez-moi les copies.
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13: Pour l'audition du CID de Robert Corneille, s'il vous plaît, vous allez au centre de la scène, vous regardez le metteur en scène, vous dites le début de la tirade du CID et vous vous arrêtez lorsque retentit la clochette. Merci, au suivant.
14: Ah, bonjour monsieur le metteur en scène, je ne vous avais pas vu. Je me présente, je m'appelle Edmond de Chardassé, je suis comédien professionnel. Mon curriculum vitae. J'ai fait 3 ans de conservatoire, 1 mois d'expression corporelle, 1 an pour m'en remettre, 2 ans de diction et 11 ans de chômage. J'y vais, j'y vais. Je me concentre et je me jette à l'eau. J'ai joué dans des rôles aussi divers que Hamlet, Ganarelle, dernièrement la Schtroumpfette. Nous partîmes sans sens, mais par un pont en Ford. De la VM 3000 en arrivant au port. Et 12 ans de chômage.
15: Salut, je travaille à côté sur Sexy Follies. Je vais faire un peu de classique. Je peux essayer 2 petites minutes là? Ok, merci.
16: Nous partîmes.
15: Oh. 500. 500, 500, tu la sens.
17: Hey, par rapport au renfort, vas-y, fort, fort. Dans le 23 000, dans le 1 000. Hein? J'ai mal joui.
18: Ah, vous êtes là, excusez-moi, je suis très très pressé. Je suis garé en double fil, alors si on pouvait faire fissa, ça m'arrangerait. D'accord, on va faire ici le fil. Là, cric-crac dans ma baraque, bonsoir. Alors, j'ai joué dans Riquiqui et Patapon, pays des trous lulu. Je faisais un trou lulu, mais enfin, ça va pas. D'accord, on divorce, les jette à l'eau. Plouf. Fut. On est parti 500, avec des épées, des poignards, des cure dans des petites choses qui piquent, font très très très mal. Et surtout, on s'est battu, mais comme des sauvages. Tchic, tchic, tchic, tchic, tchic, tchic, tchic. Ah, il est mort, quoi de bois, quoi de fer, si je mange, je vais en enfer. Et à la fin, s'est retrouvé au moins 3 000, se raconte pas la partout. Hein? Vous prenez pas, bon, vous êtes bien seul.
19: Enchanté. Je m'appelle Diabolo, je suis fils de comédien. Oui, oui, oui, mon père a joué dans Othello et ma mère dans Nutella. Alors, je commence. Nous partîmes, 500,
20: de la tribu des Gourgoulés. Nous avons traversé la forêt. Infesté de coco horrible, dans les noms féroces. Et nous avons
19: pas gagné.
20: Pendant des semaines. Un an au 23 000 en arrivant à Ouagadougou.
19: Et là-bas, il y avait la famille.
20: Tu me prends pas?
19: Moi, je m'en fous, hein.
20: J'ai déjà trouvé du travail.
19: Pas côté.
21: Où c'est qu'il est le metteur à scène? Oh, c'est sympa ici, il y a les dorures, la bonne femme à poil et tout, c'est sympa ici, hein.
11: Ah bonjour, monsieur le metteur en scène. Je me présente, je m'appelle David Cohen. Je travaille dans le prêt-à-porter. Je viens de sortir un super caleçon avec marqué Peace and Love. Love derrière, peace devant, ça va cartonner. Ok, je me lance avec Suisse. Alors on est parti 500 par le sentier. Il y avait Ben Soussan, Benissou, il y avait même Bénévole et tout le monde. Hein. Et on s'est retrouvé à l'import-export, sans mentir. Sur ma mère, on était 5000. Comment ça, 3000?
12: Allez, 4000!
11: Où c'est qu'il est ton patron, là, M. Corneille, là? J'ai de moi lui dire, là, M. Corneille, où c'est qu'il est, M. Corneille?
16: Ouais, t'es pas content d'être à fond dans la tronche, ça va pas mon patron! Hey, tu sais, regarde, qui c'est qui a écrit ce texte de naze, là? Ah, je sais pas qui c'est, mais le mec, il est grave, hein, excuse-moi! Tu sais, moi, j'ai été dire le texte, c'est un pote à moi qui l'a écrit, le texte. Et c'est un mec, genre de mec, on en a chié, on est mort, tu vois. Cancer du sida, mon pote. Elle se s'appelle Ginette! Oh, t'en vas pas, Ginette! Ou je t'éclate la tête! Ouais, je sais bien que c'est la vie qui est trop dure, raclure! Et moi, qui suis-tu que j'y passe? Confiance. Alors c'est trop facile, tu t'en vas, c'est moi qui le cap, salope. Allez, on fait la paix, reviens, boudin. Et si je suis pas pris, alors attends, bouge pas, j'appelle papa. Papa.
11: Je veux pas pour mon fiston, je te casse la tête, mon sort.
16: Tu vas te casser la tête, si tu
11: bois. Attends, sortie, je te casse la tête, tu vois.
16: Sortie, va te casser la tête. Comment ça,
21: Vénéré des salles obscures, je me prie.
11: Moi aussi, je casse les dents.
21: T'en vas la cruche à l'eau qu'à la fin, tu me les brises. Maître vénéré des salles obscures, je me présente, je m'appelle Libangio. Je commence. On est parti 5 ans sur un boat people et on s'est retrouvé officiellement 3000 dans le 13e arrondissement. Tu me prends pas, tu as tort de me saquer. Le temps que tu montes ta putain de pièce, ce sera un restaurant vietnamien ici.
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23: J'étais invité chez des amis à la campagne. Dans la nuit, l'orage a éclaté. Je vois pas ce que c'est de marrant que l'orage éclate. Non. La foudre tombe sur le toit. Le lendemain, il y avait un trou comme ça dans le toit. Et mon copain, lui, il allait travailler. Il me dit, tu peux réparer, toi, le toit? Moi, je dis, bah, bien sûr. Ça peut rendre service, bien sûr. Je monte sur le toit, je prends une caisse et je mets les tuiles qui étaient cassées dans la caisse. Hein. C'est normal. Et à un moment, bah, à force de faire ça, la caisse, elle était pleine. Je soulève la caisse et je vais pour la descendre. Qu'est-ce que je découvre au bord du toit? Je découvre une poutre avec une poulie. Je me dis, tiens, je vais me servir de mon intelligence, tiens. Je vais tout recommencer au début, ça va être vite fait, hein. Donc, je vais chercher de la ficelle. Je reviens, je remonte sur le toit et j'attache très fort la caisse avec la ficelle. Ensuite, je passe la ficelle le long de la poutre, je la glisse dans le trou de la poulie et le bout de la ficelle pend. Je descends, j'attrape la ficelle, je l'attache très fort au pied d'un arbre. Ensuite, je remonte, je prends la caisse, je la mets dans le vide. Et elle tombe pas, bien sûr. C'est si vous avez écouté, elle est attachée. Vous voyez, on déconne, et puis on oublie ce qu'il dit. Hein. Donc, la caisse, elle ne peut pas tomber. Elle ne peut pas tomber. Elle est suspendue dans le vide. Moi, je descends, je détache la ficelle du pied de l'arbre afin de la faire descendre tout doucement. Enfin, initialement, c'est ce qui était prévu, hein. Parce que la caisse était beaucoup plus lourde que moi. Alors elle descend, mais très vite. Moi, du coup, je fais contrepoids, je monte à l'autre bout comme ça. Mais à un moment, c'est croisé avec la caisse. Ouais. On s'est croisé de là à là. Ça m'a tout arraché sur le côté. Ça m'a fait mal, mais je vous jure, c'était horrible, hein, la douleur abominable. C'est pas fini parce que la caisse, elle continue à descendre très vite et moi, je continue à monter très vite. Mais pas très longtemps, remarquez. Hein. Non. Il y a ma tête qui a rencontré la poutre. Ah ben, ça m'a arrêté net. J'ai entendu du bruit. Et puis après, plus rien. Le trou noir. Je suis même pas redescendu, mes doigts étaient coincés dans la poule. Alors moi, j'étais accroché là-haut. Et pendant ce temps-là, la caisse, elle descend, bien sûr. Elle avait pas de raison de m'attendre. Hein. Elle tombe par terre, sous l'effet du choc. Le fond de la caisse est arraché. Toutes les tuiles, elles sont éjectées dans tous les sens. Et la caisse était vide. Donc, beaucoup plus légère que moi. Alors, moi, je décoince et je redescends. Mais la caisse, elle remonte, bien sûr. On s'est croisé une deuxième fois avec la caisse. Mais j'ai pas eu le temps de la voir arriver. Hein. J'étais là. Oh! Ça m'a tout arraché dans le dos, là, comme ça. Ça m'a fait mal, mais c'était horrible, horrible. Et la caisse continue à remonter. Moi, je descends très vite et je tombe par terre. Oh! Je tombe sur tous les petits morceaux de tuiles cassés en quinconce. C'est un mot qui vous dit rien, quinconce, hein, comme ça. Mais le mot quinconce, hein, il prend toute sa valeur quand on l'a là, vous voyez. Et la douleur, ça m'a fait tellement mal. J'ai manqué de présence d'esprit. J'ai lâché la ficelle. Et la caisse, elle redescend, bien sûr. Hein. Ah ben moi, j'étais là comme ça, hein. Occupé au quinconce, hein. J'ai fait quand j'ai même pas eu le temps de la voir revenir. Hein. Elle est arrivée là. Et...

0: Le merdier de sortie. Mais il faut voir ce qu'on a tous chez nous. Fermant une maison, c'est quoi? Une maison en appartement, c'est un énorme bazar avec un plafond. Et le samedi, tu fermes ta maison à double tour pour pas qu'on vienne te piquer ton merdier pendant que t'es sorti pour en acheter encore plus. Ça s'appelle le confort. Encore une fois, la première syllabe est très claire. Hein. Puis après, tu te maries pour doubler ton pouvoir d'achat de merdier. Le bonheur conjugal. Des deux conjoints. Ou des concubins, c'est pareil, hein, la langue française, c'est bien. Puis tu l'aimes ton merdier. Quand tu pars en vacances, mais si tu te laissais faire, tu prendrais absolument tout ton merdier avec toi, mais tu peux pas, faut être raisonnable. Du coup, pour les vacances, tu te fais un mini merdier. Un merdier portable. Deux valises de merdier minimum. Le best-of. T'arrives à l'aéroport, tu enregistres tous tes bagages, mais tu peux pas t'empêcher de garder un petit sac de merdier avec toi. Le merdier que si l'avion s'écrase, tu veux l'avoir avec toi. On est con. Et là, tu t'assois dans l'avion avec ton petit sac sur tes genoux, là. Et là, l'hôtesse, elle passe, elle te dit, vous pouvez pas garder ce merdier sur vos genoux. Hein? Ah non, faut le mettre dans les coffres à merdier. Et là, tu donnes ton petit sac de merdier, mais avant, tu peux pas t'empêcher de prendre deux, trois merdes à l'intérieur, là. Pour que sécuriser, une connerie, un bâton de rouge à lèvres, on sait jamais si l'avion s'écrase. Hein. Oh. Mais tu les vois, les gens dans l'avion, mais ils arrêtent pas de se lever toutes les cinq minutes. Et des fois, tu te dis, c'est pas possible, ils ont dû perdre quelque chose. Non, ils vont remuer leur merdier pour le plaisir. C'est pour ça que dans les avions, on les attache. Non, attends, la ceinture de sécurité en avion, ça a jamais été une question de sécurité. Hein. Attends, quand un avion s'écrase, il n'y a jamais un mec qui était sauvé parce qu'il était attaché, quand même, là. J'aimerais que vous soyez bien conscient de ça ce soir. Hein. La ceinture, c'est uniquement pour empêcher les gens de se lever toutes les cinq minutes, sinon ça n'arrêterait pas. En voiture, c'est pareil. Là, en voiture, c'est même encore pire. En voiture, ils ont pris toutes les sécurités. Non seulement le mec est attaché, ils ont mis le coffre à l'extérieur. Sinon, les gens, ils conduiraient jamais. Passeraient leur temps hein, fouillés sur la banquette arrière. Les conducteurs. 90 chevaux dans le moteur, un âne au volant. C'est vrai, t'écoutes les gens dans les embouteillages, dans leurs bagnoles. Tu les écoutes, tu te poses des questions sur la santé mentale de l'être humain. Bah, tu m'as poussé ta bagnette de merde, là ! Au niveau du langage, franchement, moi, je préférais carrément le Moyen-Âge. C'est quand même plus agréable de dire « Oh là, chevalier, fille, c'en est trop !» On est d'accord, hein, c'est quand même plus sympathique de dire « Mais c'est votre bourse qui traîne dans les feuilles mortes ?» Plutôt que « C'est tes couilles qui traînent par terre, toi, là !»
1: Ici, je suis particulièrement... heureux et fier de vous retrouver aujourd'hui ici à l'hôtel de Brienne.
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3: Bon, écoutez voir un peu ce qu'ils disent là. C'est vendredi soir que les policiers ont retrouvé dans le réfrigérateur de Gilbert Lagan les restes congelés et coupés en morceaux d'une jeune fille de 24 ans. Gilbert Lagan a d'abord affirmé que les morceaux de viande provenaient des restes du méchoui organisé lors du mariage de sa sœur. C'est alors qu'en fouillant dans la poubelle, les policiers ont retrouvé la tête de la victime, la bouche ouverte semblant vouloir dire « Au secours, aidez-moi !» Oh bah tiens, il y a les conseils de santé de Rika Zaraï. Mesdames, pour supprimer la culotte de cheval, mangez de l'avoine. Tiens, c'est bizarre, je vais écouter voir un peu. Un voleur allemand se fait mordre par un berger arabe. Il doit y avoir une infusion, c'est pas possible.
4: Oh, encore un attentat contre une femme seule. Ça vous fait pas peur, ça, Gisèle? Moi, j'y pense souvent. Hein.

0: Ça va pas de vous mettre des idées pareilles dans la tête, non?
1: Bah, regardez cette pauvre Mame le Branchu. Mmh. Elle s'est fait bousculer par un voyou qui voulait lui voler son sac à main. Et ben, depuis, elle est...
0: Eh ben, tant pis pour elle, elle l'a bien cherché. Vous allez pas me dire, quand même, non? Celles-là qui se font attenter, c'est qu'elles le veulent bien. Avec les mini-jupes et les bas coutures, croyez pas qu'elles le font exprès, non?
1: Oh, ben oui.
0: Alors?
1: Oh, ben oui, oui.
0: Alors? Nous aussi, si on voulait, on pourrait se faire attenter. Tous les jours, même.
1: Ah bon?
0: Ben oui. Seulement, on se respecte. On a notre compte à soi. Tiens, par exemple, moi, je sais très bien ce que je ferais si je voulais qu'on m'attente. Je remonterai là. Je raccourcirai un peu ici. Et hop, le tour est joué. Je suis attentable.
1: Oui, enfin, faut pas rêver. En tout cas, cette pauvre Mame le Branchu, elle a eu sa chance et puis elle l'a laissé passer.
0: Eh ben, tant pis pour elle. À nous de pas laisser passer la nôtre et puis c'est tout. C'est vrai, quoi. Faut se tenir prête. Rester féminine et coquette.
1: Vous avez raison, Gisèle. Eh ben, dès demain, je me fais un masque.
0: Un masque?
1: Ben oui, un masque au poireau. Il paraît que c'est vitrifiant. Oh, puis il y a le masque au concombre aussi qui est bien, ou aux carottes.
0: On avait aussi, non? On a qu'à se faire une grosse soupe de légumes germinestrol et puis hop là, hein?
1: Oh bah tiens, bah c'est ce que je vais me faire pour être belle pour aller à Paris.
0: Eh ben ça va être quelque chose, hein.
1: Parce que ça y est, je me suis inscrite avec le club.
0: Hein?
1: Je pars à Paris. C'est rue animée, c'est faubourg illuminé, ça faune bigarrée.
0: Bon, bah ça suffit, là. Vous allez pas nous réciter le prospectus, maintenant.
1: Puis alors, on va aller visiter les égouts, les catacombes, et puis on va prendre le RER.
0: Oui, vous avez raison de prendre l'horaire, comme ça vous serez à l'heure.
1: Oh, mais le club, ils sont bien organisés.
0: Organisés, le club? Non, mais vous voulez rire ou quoi? Ah, bah si ça fait comme quand on a fait du camping en 76, l'année de la clavicule, merci bien, hein? 45 degrés à l'ombre sans eau. On avait que du Beaujolais. Ah oui? C'est pratique pour se laver, le Beaujolais, hein?
1: Oh oui, non, mais le club, c'est bien, c'est pour les activités, oui. Ben, et moi, je viens de finir mon troisième collier de nouilles.
0: Oui, c'est vrai qu'au niveau des activités, c'est pas mal. Moi, je suis contente, au yoga, j'ai terminé le grand écart. La semaine prochaine, j'attaque le poirier.
1: Et venez voir. Il y a tout un lot de malades qui arrivent par ici. Oh là là, ça a l'air contagieux, hein? Oh, mais c'est qui se rapproche?
0: Vous avez vu celui-là, là-bas? Avec ses pustules? Il est tout boursouflé.
1: Oh, on dirait du foie de veau.
0: Mais, ils vont quand même pas nous l'installer là, non?
1: Si on mangeait.
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3: Les personnes qui fument actuellement dans cette salle sont priées de bien vouloir éteindre leurs cigarettes. Merci.
4: Vous avez vu que le tabac a augmenté 10% en janvier dernier, là. Moi, le tabac, ça augmente encore une fois, une seule. Je vais finir par plus en mettre dans les joints. Non, mais les gens, ils n'arrêtent pas autour de moi toute la journée, ils n'arrêtent pas. Hein. Jeff, fais gaffe, tu fumes trop. Je dis, oh les gars, oh. Fumer, c'est dangereux, ça va, lâchez-moi quand tu viens prendre l'avion pour New York. Fumer donne le cancer donne la mort donne à réfléchir. J'ai réfléchi. Ayrton Senna, il fumait pas, on est d'accord? Eh ben voilà, il est mort. Niki Lauda, il a bien fumé, il est vivant. Bon, ça c'est pareil, j'ai pas le temps. Hein. Ceux qui lisent l'équipe expliquent à celles qui lisent Biba, parce que sinon on va pas s'en sortir. Et d'après les études des scientifiques, en l'an 2003, un Français sur quatre, je dis bien un Français sur quatre aura le cancer. Moi, je m'en tape alors. Hein. Un Français sur quatre, je m'en fous, je suis belge. Ah non, mais c'est la guerre, c'est l'éternel débat. Fumeur, non-fumeur, ça fait des générations que ça dure. Tiens, question qui s'adresse à tout le monde. Qu'est-ce qu'il y a quand on arrive dans une famille de non-fumeurs sur la table du salon? Je vous écoute. Un gros cendrier à la con, à l'intérieur duquel il y a écrit en rose « Je fume, tu fumes » et juste en dessous en noir, en énorme, « Là, nous fumes !» Alors ça, pour te péter l'ambiance d'une soirée tout de suite, il n'y a pas mieux. C'est pour ça que personnellement, j'ai trouvé une solution maintenant qui me va très bien. Je passe toutes mes soirées chez des gens qui ne sont pas mes amis, mais qui fument. On se fait chier. On s'emmerde, on n'a rien à se dire. Mais alors, qu'est-ce qu'on fume? Alors l'autre jour, j'ai une copine qui me dit « Jeff, fais gaffe, tu fumes trop, tu devrais essayer l'acupuncture. » Je fais « Attends, Maud, t'es adorable, l'acupuncture, je ne peux pas. Tu sais très bien quand je vais à l'aiguille, je stresse, et moi, tu me connais, quand je stresse, je bois, tu le sais. » Alors s'il y en a qui veulent arrêter de fumer dans cette salle, je vous fais gagner du temps, le timbre, c'est pas la peine. Celui à 3 francs, nul. Alors je sais de quoi je parle, j'ai mis le carnet entier pendant 2 mois sur le bras, ça m'a rien fait. Tiens, l'autre jour, pareil au boulot, visite médicale des artistes. Je vous le donne en 152, mais je sais, j'aimerais dire je vous le donne en 1000, mais on est passé à l'euro, mademoiselle. Je vous le donne en 152, radio des poumons. Le médecin amène la radio, peinard, il la colle sur la plaque lumineuse, là. Et... Excusez-moi docteur, il y a une ampoule qui a claqué sur la plaque, là, ou... Pardon ? Pas du tout, c'est ma radio qui est devant. Dans ce cas-là, ça m'inquiète, c'est quoi le petit point blanc sur le poumon à droite, là ? Le point blanc, c'est une bonne nouvelle. Ce qui vous inquiète, c'est la grosse tache noire autour. Oui, par contre, il m'a dit un truc qui m'a fait flipper, le médecin. Il paraît que c'est la cigarette qu'on fume juste après l'amour qui est la plus dangereuse pour la santé. Vous savez celle qu'on allume quand la femme va chercher la bière ? Ah non, moi, ça m'a fait flipper, hein. Je l'ai écouté, le médecin, j'ai pas hésité une seconde. Je suis rentré à la maison, mais direct, j'ai viré ma femme. Ah ben moi, je suis comme ça, je rigole pas avec ma santé. Tiens, le médecin, il m'avait donné un truc soi-disant génial pour diminuer progressivement. Il me dit, ne fumez plus qu'après le café. Je l'ai fait pour lui faire plaisir pendant un mois. 60 clopes, 40 cafés par jour. Ah non, vous rigolez, une horreur. À la fin du mois, je tremblais tellement, je pouvais regarder Canal Plus sans décodeur. Ah non, mais je tremblais, c'était irréel. Tiens, maintenant qu'on se connaît, je peux vous l'avouer, hein, tellement je tremblais. Quand j'allais pisser, je n'osais plus me la tenir, j'avais peur d'éjaculer, c'est pour vous dire. Et même dans la pub, ils veulent nous faire peur. Hein. J'ai vu sur Internet l'autre jour, l'autre abruti, là, le cow-boy Marlboro. Alors lui, je le retiens, lui, il est aussi con que son cheval. Il fait un procès à la marque. Monsieur aurait chopé 2 cancers des poumons sous prétexte qu'il aurait fait la pub pour les clopes pendant 40 ans. C'est des conneries pour nous faire peur, ça. Moi, j'ai un pote qui a fait la pub pour Eminence pendant 20 ans, il a encore ses burnes. Hein. Quoi qu'il en soit, si je meurs un jour du tabac ou de la clope, il y a un truc qui est sûr, je veux être incinéré.
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6: Bonjour mesdames, bonjour messieurs. Excusez-nous de vous importuner. Non, nous ne sommes pas des violeurs. Non, nous ne sommes pas des voleurs.
7: Nous ne vous demandons pas l'aumône.
6: Nous ne faisons pas la quête, mais juste à vous demander un franc ou deux afin de nous acquitter du montant de notre titre de transport.
7: Oui, monsieur, j'ai tué et massacré des innocents pour me nourrir. Oui, madame, j'ai violé mes propres enfants sous l'emprise de la drogue. Mais si je nuis à autrui, c'est toujours dans le respect de la personne humaine. Malgré quelques remords, la justice m'a infligé d'une peine de 17 années de prison. Depuis mon évasion de Fleury-Mérogis, je cherche à regagner le droit chemin.
6: Désespéré, atteint d'une nécessité totale de l'épaule droite, j'ai voulu mettre fin à ma vie ainsi que celle de toute ma famille. Seul survivant de cette embouchurie, condamné à mort par contumace, persécuté par l'alcool, recherché par un certain Interpol, je viens crier mon innocence. Ne vous rendez pas complice par votre indifférence du malheur d'homme qui ne demande qu'à... sobriété. Aidez-nous à payer notre dette à la société.
8: Ancien employé des établissements Alexandre, fruit des bois. Licencié au bout de 48 heures pour un banal braquage et une banale prise d'otage. Ayant entraîné la mort accidentelle de plus d'une centaine de personnes. Je fus mis sur le banc de la société et par voie de conséquence atteint d'une paralysie nerveuse de l'index droit.
7: Mon jeune frère, ici présent,
8: Madame.
7: Dont l'honneur fut bafoué au physique ingrat, à la couleur terne, pastille de la nation, au fait... On fait de lui une lotte humaine. Étant son seul soutien, je vous demanderai, mesdames, messieurs, de nous venir en aide afin de quitter ce cruel destin qui est Jacques-Charles Turnou.
8: Non, nous ne sommes pas des violeurs.
7: Non, nous ne sommes pas des voleurs. En tout cas, pour ce qui me concerne.
9: Ouais. Mais quoi, 1000 euros, 50 balles divisé par deux, j'ai jamais fait 10 balles que j'ai.
10: Tu veux peut-être nous griller vis-à-vis de la clientèle, c'est ça?
9: Oui.
10: Tu veux peut-être que je leur rafraîchisse la mémoire?
8: La petite Martine, 6 ans, découverte en forêt de Fontainebleau.
11: Couverte de stigmates, ayant suivi des sévices en sexe mensuel.
10: T'as peut-être quelque chose à dire aux parents, hein?
7: Excusez-moi.
8: Bien. Mesdames et messieurs, afin de vous échapper de votre grisaille du quotidien, nous allons vous interpréter une chanson de Nathan.
7: Salut, c'est moi, Tintin.
8: Salut, c'est moi, Milou.
7: Quand c'est pas bien.
8: Quand c'est pas beau.
7: C'est Tintin et Milou.
8: Merci, monsieur l'homme. Merci bien. Merci pour les artistes. Merci, monsieur l'homme. Merci bien. Merci bien. Oui, c'est un monsieur. Merci, monsieur. Merci bien.
7: Vous n'avez pas de monnaie, mademoiselle. Ce n'est pas grave, mademoiselle. Votre sourire est une nourriture.
10: Mais j'ai fait les comptes. Si on enlève la taxe patronale, la parafiscale...
12: Ça, pour toi, ça fait rien. C'est tout bête.
7: Je crois que nous en sommes arrivés à une extrémité qui clôt 15 ans d'amitié et de partenariat. Et qui vont engendrer la destruction totale de cette merde. De plus, je t'apprends que tu n'es pas mon frère. Par conséquent, je chie sur ta famille et pisse sur ta descendance.
12: Ceci est un tournevis. Je vais lui prendre la température à 5 ans.
8: Victime d'une hernie fiscale, je vous demanderai, mesdames, messieurs.
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13: La première fois, j'avais 19 ans. Bah, ça s'est passé. Ah ouais, avec une fille. Ben bien, disons que j'étais pas très à l'aise, surtout quand elle a retiré sa culotte, ça m'a fait un choc. Hein. Ah non, il n'y a pas de doute, c'était bien une fille, hein, c'est pas ça. Bah après, j'ai eu d'autres relations, mais ça s'est toujours passé... Ah ouais, qu'avec des filles. Mais d'accord, mais si j'ai pas envie, je vois pas pourquoi j'essaierai, puisque j'ai pas envie. Ah ouais. Ouais, quand j'étais tout petit, alors... J'ai peut-être joué une fois à touche pipi avec un camarade de classe. Ah non, j'ai pas du tout envie de le revoir. Hein. Non mais je sais que j'ai le droit, mais ça me dit rien. Mais d'accord, mais si j'ai pas envie, je ne vois pas pourquoi, puisque j'ai pas envie. Vous savez qu'en venant ici, vous prenez le risque de tomber amoureux de moi. Parce qu'il m'apparaît derrière tout ça, c'est une dichotomie entre un vécu, donc je vis ou j'ai vécu, et la projection d'un moi idéal, je vivrasse ou je me vivrasse, au travers d'un rapport érotique à un autre imaginaire, l'autre, l'homme, l'homo en latin. Par exemple, lorsque vous dites j'aime tel collègue plutôt que tel autre, j'aime ce collègue métis mammouth, J'aime mammouth. Pourquoi? Qu'est-ce qui vous fait dire ça? Pourquoi mammouth plutôt que mamette ou... Comment? Vous ne connaissez pas de mammouth? Ah, autant pour moi. Néanmoins, il y a chez vous comme une appétence à la séduction, en même temps qu'une grande philosité dans un mouvement erratique, une espèce de « j'ai envie, mais j'ai peur, dois-je le faire, suis-je, ai-je les autorisations ?» Oui, vous avez les autorisations, n'ayez pas peur de vos penchants. D'ailleurs, comme par hasard, vous avez choisi un métier où vous passez votre temps à vous déguiser, vous travestir, parader... Oui, enfin, dans une banque, derrière un guichet, les clients ne voient que le haut, finalement. Vous vivez dans un enfermement hétérosexuel dont il faudra tôt ou tard sortir. D'ailleurs, avec votre petite amie, sur le plan physique, ça ne doit pas se passer si bien. Deux par semaine, non, mais attention. Vous êtes ici pour dire la vérité, hein, deux par semaine, pourquoi pas trois. Moi aussi, je peux lancer un chiffre comme ça, deux par semaine, il s'agit peut-être pas de rapport abouti. Si? À tous les coups? Oui! Alors là, permettez-moi d'en douter, j'aimerais bien voir ça. Non, je ne veux rien voir du tout, c'est l'expression... Je crois que vous êtes trop concentré sur vous-même, vos obsessions, vos idées fixes, votre homosexualité latente, votre puberté, ce garçonnet que vous avez touché. Ça vous obsède, ça vous hante, vous êtes complètement obsédé. Faut arrêter ça.
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14: Vous lisez, vous?
15: Ça dépend.
14: Oui, pas trop votre truc à la lecture, hein?
15: Non,
14: ouais,
15: non, pas ça trop dépend. Votre truc,
14: hein? Oui. Ça dépend de quoi? Du temps? Pas du temps que vous avez devant vous, hein, pour de la météo.
15: Non. Ouais. Ça dépend si j'ai un livre.
14: Ah!
15: Bien ça, répondu,
14: ah,
15: hein?
14: Ah, ouais.
15: Allez, une autre question! Je réponds à tout.
14: Ne nous emballons pas, hein, parce que c'est pas gagné quand même. Hein, oui. Non, c'est sûr que c'est plus facile de lire un livre tandis qu'un sandwich.
15: Je sais pas, je ne prends pas de sandwich.
14: Ah oui?
15: Parce que c'est pas facile à manger comme ça, là. Alors on tâche, puis c'est pas facile à... comme ça.
14: Dites-moi, c'est un sandwich, ça?
15: Oui.
14: Ah oui, il faut prévenir quand même, hein. C'est un peu ambigu, votre truc, là. Hein. Oh là!
15: Baguette.
14: Ah bah oui, ah bah je comprends, oui.
15: Et puis bon, on tâche oula, avec le sandwich.
14: Ah oui, c'est ça, oui.
15: Quoi?
14: Oui, ça fait rêver, hein, je sais bien, mais enfin, c'est comme ça.
15: Un sandwich.
14: Oui, il dit sandwich, oui, bah ça, c'est pour...
15: C'est comme, tenez, on tâche, c'est comme, tenez, le matin, le petit déjeuner au lit.
14: Ah, le matin au lit, vous tâchez? Non, on parle du déjeuner, hein, je vous en prie, hein.
15: Je peux plus rien dire. Bon, bah, si le déjeuner se renverse, bon, bah, le bouillon glisse et roule sur la moquette.
14: Oui, ou sur la carpette, oui. Ah oui, c'est ça, vous ne prenez pas de café au lait au lit?
15: Non, bouillon.
14: Vous êtes bouillon?
15: Oui.
14: Oui, d'une manière...
15: Oui, quoi? Oui,
14: bah, pourquoi pas. D'une manière plus générale, vous êtes plus bouillon que soupe?
15: Oui.
14: Plus bouillon? Plus bouillon que soupe?
15: Ah oui. Ah oui. Ah oui, parce que dans la soupe, il y a des morceaux de patates qui coincent.
14: Ah oui.
15: Alors que dans le bouillon...
14: Ah oui, qui coincent dans la glotte.
15: Voilà.
14: Qui taquine l'alouette.
15: Voilà. Alors que dans le bouillon, tout est mixé.
14: Bien sûr.
15: Tranquille. Sauf le bouillon cube. Parce que le cube, il reste coincé. Alors pendant qu'on verse l'eau bouillante, on se brûle. Parce qu'ils disent sur le sachet de cube... 5 minutes à ébullition. Le temps que les cubes y fondent. Alors moi, je dis, oula, c'est chaud, je dis, c'est chaud.
14: Oui, mais vous faites un petit peu comme Néron qui, portant la coupe à ses lèvres, s'écriait, c'est bon, mais c'est chaud. Néron, oui, non, mais ça fait rien. Il n'a pas eu le temps de venir, il habite en banlieue. Alors donc, toujours dans le domaine des nourritures terrestres, hein, nous aborderons un peu plus tard celui plus éthéré Et des nourritures spirituelles aussi, éthérévougène, on le laisse tomber.
16: Oui.
14: Parce que je crois que ça pose un problème.
16: Oui.
14: Donc vous êtes bouillon, hein?
16: Oui.
14: Vous êtes légumes, vous mangez des légumes, vous mangez de la viande,
16: oui.
14: Vous mangez du poisson,
16: oui, oui.
14: Vous mangez du jambon, vous savez que tout est bon chez le cochon, de la queue au menton,
16: oui.
14: Vous mangez de la volaille.
16: Ah non.
14: Pas de volaille.
16: Ah non.
14: Quoi, vous n'aimez pas la volaille?
16: Non, non, non.
14: Une bonne volaille élevée au grain.
16: Ah non.
14: Une volaille qui a couru.
16: Ah non.
14: Quoi, vous n'aimez pas la volaille?
16: Non. Non, non, non. Viande, jambon ou poulet?
14: Ah oui, c'est ça. C'est-à-dire que vous mangez du poulet, du canard,
16: oui, oui.
14: De la dinde,
16: oui.
14: De la pintade,
16: oui.
14: Mais pas de volaille.
16: Ah non.
14: Oui, d'accord. Oui, c'est
16: pas... Non, non, non.
14: Oui, d'accord, non, c'est faux. Oui, oui, oui.
16: Poulet, oui, oui. Volaille, non, non.
14: Ah bah oui, très bien. Oui, ça fait un joli slogan, ça aussi. Oui, oui.
16: Oui, oui.
14: Alors, donc...
16: poulet, oui, oui,
14: oui, volaille, non, non, non, non. Oui.
16: Poulet, oui, oui,
14: volaille, non, non, non, oui, oui. Oui, à la CGT, ils diraient plutôt le contraire, mais enfin ça, bon, c'est autre chose. Alors, dites...
16: Ils disent ce qu'on leur dit de dire.
14: C'est vrai aussi. Alors, donc, du cochon, vous n'avez rien contre...
16: On veut qu'il y ait des drapeaux rouges.
14: Oui, oui. Alors, le cochon, vous n'avez rien contre le cochon.
16: Ah ben non, j'en ai un de cochon.
14: Comment ça? Comment ça, vous avez un cochon chez vous?
16: Bah oui.
14: Quoi, mais vous habitez à la ferme?
16: Non, non, à Paris.
14: Quoi, dans votre appartement à Paris, vous avez un cochon?
16: Bah oui, il s'appelle Rémi.
14: Oh!
16: C'est, il est gentil.
14: Vous êtes marié?
16: Non.
14: Ça remplace?
16: Oh! Tout de suite, là, les allusions, là, oh! Il se trouve que je n'ai pas encore eu d'occasion de mariage.
14: Ah, c'est dommage pour elle.
16: C'est tout. Et puis bon, c'est pas évident.
14: Ah non,
16: parce que quand j'invite une fille à dîner à la maison, j'ai beau dire à Rémi, file dans ta chambre, regarder une cassette, elle voit quand même qu'il est là. Parce que Rémi, il gratte sous la porte. Alors, elle trouve ça bizarre, la fille.
14: Oui, ah ben, elle doit pas être la seule. Alors, donc, quoi d'autre?
16: Et sinon, j'aime bien les croquettes.
14: Ah, alors, les croquettes. Vous les mangez comment? Debout, à quatre pattes?
16: Ça dépend avec qui. Si c'est avec Rémi, bon, ben là, forcément, on les mange à table.
14: Bien sûr. Dites-moi, quand vous mangez vos croquettes à quatre pattes et que vous êtes content, qu'est-ce que vous faites?
16: Ah bah, comme tout le monde, hein. Quand on est content.
14: Bien sûr. Abordons maintenant, si vous le voulez bien, avec entrain et enthousiasme, le domaine des nourritures spirituelles, des joies de l'esprit. Les loisirs studieux, la lecture. Qu'est-ce que vous lisez? Vous lisez des romans? Vous lisez des essais?
16: Des essais, j'ai jamais essayé. Les romans, en général, c'est crypté.
14: Ah oui, c'est un petit haut. Ouais, ouais.
16: Non, ce que j'aime dans les romans, c'est la première page.
14: Oui, la couverture. Là où il y a le titre.
16: Voilà.
14: Ouais, ouais.
16: Voilà. Ah bah là, des romans, je peux en lire deux dans l'après-midi.
14: Oui, oui, oui.
16: Sinon, j'aime bien les autobiographies, les biographies.
14: Les autobiographies, les biographies, les autos.
16: Ah ouais, les autos. Dans des revues ou du magazine.
14: Les ouvrages de la Redoute, vous aimez?
16: Ça dépend. C'est spécial. Dans la Redoute, il y a des choses que j'aime et puis des choses que j'aime moins.
14: Vous trouvez par exemple que chez la Redoute ou chez les Trois Suisses, il y a des passages vulgaires?
16: Oui. Oui, oui, oui. Ah oui, tout ce qui est slip. Mmh. Culotte. Tout ça, j'aime pas. Je suis pas contre un peu de chaussettes de temps en temps, oui. Pourquoi pas, mais les soutiens-gorge, tout ça, je vois pas l'intérêt.
14: Oui. Oui, vous n'aimez pas en réalité tout ce qui touche de trop près au corps?
16: Ça dépend, là encore, c'est paradoxal.
14: Ah, bien joué, on s'y attend pas.
16: Dans des ouvrages comme La Redoute ou Les Trois Petits Suisses, y a des passages entiers sur des pantoufles fourrées ou des semelles antitranspiration qui sont montrées avec beaucoup de finesse, avec beaucoup de poésie. Par petites touches. Tchoup, tchoup, tchoup, tchoup, tchoup.
14: Non, mais vous avez raison de le signaler, car on dit en effet qu'aujourd'hui, la Redoute est le grand spécialiste du pizzicato, de la pantoufle fourrée.
16: Je suis pas en pizza.
14: Dites-moi, et le tricot de peau?
16: Je suis pas con.
14: Hein, c'est bien de chez nous, ça, le tricot de peau, quand même. Hein,
16: si le tricot de porc est bien molletonné...
14: Ah, et vous dites porc, vous?
16: Oui, oui.
14: Ah, oui.
16: À cause de Rémi.
14: Ah oui, je comprends. Oui.
16: Bon, bah, pourquoi pas, je veux dire.
14: Oui, oui. Ce que vous rejetez, en réalité, chez la Redoute, c'est le body léopard en lycra.
16: Voilà.
14: Ça, ça vous plaît pas.
16: Voilà, c'est de la provocation gratuite.
14: Mais ça moule de trop, ça, ça moule de trop.
16: Ah, des pages comme ça, si Rémi tombe là-dessus...
14: Bah, oui, bah, oui.
16: Hein? Et c'est ce que je reproche à quelqu'un comme la Redoute,
14: oui.
16: qui a quand même une réputation, je veux dire. Pourquoi sombrer dans le graveleux?
14: Est-ce que vous avez lu tout la Redoute, y compris la correspondance?
16: Pratiquement, oui. J'ai les œuvres complètes.
14: Oui.
16: Je les ai fait relier cuir. Elles sont dans ma bibliothèque, entre Voltaire et Oui-Oui.
14: Oh, dites donc, alors chez vous, vous avez Voltaire, la Redoute, Oui-Oui?
16: Voilà, ça va crescendo.
14: Vous avez fait du grec?
16: Non, du cheval.
14: Ah. C'est plus large.
16: J'ai fait du ski aussi.
14: Oui.
16: Et l'autre jour, j'ai fait des crêpes.
14: Ah, c'est bien.
16: Rémi adore les crêpes. Faut voir quand j'en fais pour son 4 heures ou son goûter, ce qui se met comme confiture.
14: Ah, oui, ah bon? Vous lui donnez de la confiture à votre cochon?
16: Oui.
14: Dites-moi, qu'est-ce que ça vous apporte, la lecture de la Redoute?
16: Ça me détend surtout. C'est facile d'accès.
14: Oui, un petit peu comme Marguerite Duras.
16: Voilà, en moins vulgaire, peut-être.
14: Oui, oh ben ça, oui, c'est pas difficile.
16: Non,
14: oui.
16: C'est ce qui se rapproche le plus.
14: Oui.
16: Sauf que j'aime mieux les mannequins de la Redoute.
14: Ah oui, oh ben, ils ont pas le même âge non plus, hein, ni la même forme de tête, hein.
16: Oui.
14: Pour ne parler que du haut.
16: Oui. puis dans la Redoute, j'ai les prix, j'ai du race, rien.
14: Ah non, mais ça, elle le fait pas, hein.
16: Bah oui.
14: Ah non, il y a jamais de coupon réponse, jamais de concours, jamais de mots croisés, elle refuse, elle est catégorique.
16: Ah oui. Par exemple, dans la Redoute, au chapitre des chemises de nuit, bon, j'ai les prix. Chez Duras, c'est gratuit.
14: Ouais, ouais.
16: Bah oui, l'amant, là, c'est gratuit.
14: Ah, attention, l'amant, c'est quand même un fait historique, puisque c'est l'histoire de Oui-Oui en Chine.
16: Oui.
14: Oui.
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17: Le chutier, si vous voulez, mesdames et messieurs, c'est tout ce qu'on n'a pas mis dans le spectacle. Par exemple, quand vous avez regardé un film à la télé ou au cinéma, vous doutez bien qu'il y a des tas de séquences qu'on a tournées, qu'on vous montre pas. C'est toutes les séquences loupées. C'est quand le pétard a pas pété, par exemple. Ou alors, c'est quand le comédien il s'est laissé distraire par une réflexion du réalisateur. Surtout dans les films de cul. Quand le réalisateur il dit au comédien, il dit, tiens, Raymond, tout en limant, tu peux t'écarter un petit peu parce que t'as les valseuses qui me cachent le trou du cul de Josiane. Bon, et puis le gars, ça l'a perturbé, tu vois, il s'est mis à me lire, tu vois, mais... Ah ben, on a été obligé de couper. Ou alors, c'est quand la comédienne a fait, atmosphère, atmosphère, est-ce que j'ai une gueule d'asmlotte? Merde! Comme moi, j'ai bien travaillé, eh ben, il se trouve que j'ai un gros... Voilà, je crois qu'on le tient, là. Là aussi, un jour, je rentre comme ça avec ça, et je dis, j'ai un gros, et il y a une dame qui me fait cailler. Alors, toi, par exemple, oui, celui-là, ça, c'est les deux mecs qui sont au bistrot, et il y a un des deux mecs, qui dit à l'autre, il dit, moi, mon pote, ma montre, elle est étanche à 50 mètres. Et l'autre, il dit, à 50 mètres de la plage. Ouais. Ah ben, quoi que ça fait rigoler, quand même, hein. Ah ben, je le mettrai peut-être dans la version longue, alors. Faudrait que je vois ça. Alors, tu vois, bon, on a plein de trucs comme ça là-dedans, hein. Tu vois, c'est rigolo, je feuillette ça. Oui, tiens, ça, c'était pas mal, mais c'était trop long, ça. Donc là, on s'était dit, ben, on pourrait chanter les chansons paillardes. Il suffirait de remplacer les mots grossiers par un bip sonore. Mais le bip sonore, ça allait pas, parce que rien que dans la digue du pont, ça allait pas, parce que rien que le refrain, ça faisait lève la pente, voilà que ça pente, lève la pente, pente, pente, voilà que ça pente. On comprenait rien! Alors on s'est dit, on va changer, on va remplacer les mots grossiers par d'autres mots. Et puis là, ça peut peut-être aller. Et puis, problème encore avec le curé de Camaret. Vous savez, le fameux curé de Camaret. Vous voyez, parce qu'au début, nous, on avait pensé faire le curé de Camaret. Allez, sacoche qui pende. Ah ben, s'il est en vélo, c'est pas sale, hein. On peut le dire. Mais alors, après, ça allait pas. Et là, pourquoi? Parce qu'après, ça faisait le curé de Camaret. Allez, sacoche qui pende. Et quand il s'assied dessus, ça lui rentre nulle part, parce que... Une sacoche, c'est beaucoup trop gros, tu comprends? Même en imaginant une sacoche un peu plus petite... Non, en plus, il y a des crochets dessus, je veux dire... c'est des couesses blessées, moi, je dis, vaut mieux pas, toi. Alors, après, on l'a foutu dans le chutier, tu vois, alors plein de trucs comme ça, là-dedans. Alors, bon, tu vois, des trucs qu'on peut pas mettre dans un spectacle, tiens, là, j'avais noté les panneaux. Je sais pas si vous avez vu, en France, toutes les 30 bornes, t'as un panneau passage de serre. Déjà vu ça? C'est passage de serre. À tel point que moi maintenant j'ai peur de prendre ma bagnole, toi. Il dit un jour je vais me prendre un cerf en pleine gueule, hein. Bah, d'un autre côté, j'en ai jamais vu, moi, de cerf, hein. Traverse la route. Même à mon avis, même il y a beaucoup plus de panneaux qu'il y a de cerfs, à mon avis, hein. Même que, oui, les 3-4 cerfs qui resteraient en France. Moi, je dis, à ce moment-là, il les mettrait sur une même route. À ce moment-là, on mettrait un feu rouge, et puis on ferait passer les cerfs. Comme ça, nous, on les verrait passer, puis ça serait plus sécurisant pour les animaux, c'est vrai, je veux dire. Il y a un autre panneau qui est pas mal aussi, c'est chute de pierre. Vous l'avez tous vu, ça aussi. Chute de pierre. Tu sais, t'as la falaise qui est là, avec la route en dessous, chute de pierre. Alors là, il y a deux solutions. Ou alors, tu te prends un rocher de 400 kilos sur la gueule, auquel cas, t'es mort. Hein? Et là, on pourra toujours dire, bah, on l'avait prévenu qu'il y avait des chutes de pierre. Ou alors, tu te tâtes. C'est pour ça, souvent, tu vois une bagnole qui est garée près du panneau. C'est un gars, il demande à sa femme, il dit, chérie, qu'est-ce qu'on fait? Il y a des chutes de pierre. On bousille les vacances. Et puis à la fin, souvent, le gars, il demande à sa femme, il dit, baisse ta vitre et puis guette si jamais il vient à une heure. Non. Bon, alors, tu vois, des tas de trucs comme ça, donc on peut pas mettre dans un spectacle, vous rendez bien compte. Hein. Alors, je dis pas tout, parce que, disons, il y en aurait pour des heures, tu vois. Ah oui, tiens, ça, c'est dommage, c'était vachement bien, ça. Là, j'avais fait un sketch formidable, je vous explique. Il y avait deux hélicoptères en flammes qui s'écroulaient ici, à l'arrière de la scène. Et puis, alors là, il y avait un porte-avions immense qui arrivait comme ça jusqu'au milieu. Et puis là, il y a un iguane géant qui sautait sur le plateau avec une queue énorme. Il balayait tout comme ça, il pondait des œufs, comme ça. Il est claqué contre le mur. Il y a des poussins qui sortaient des œufs, qui faisaient prosper, youp, la boum. Et à ce moment-là, il y avait des girls entièrement nues qui passaient, 150 girls, après ça, comme ça, faisaient gadou, dou, dou, tout comme ça. Et puis là, il y avait un vieux chef indien qui arrivait comme ça tout seul. Et puis au dernier moment, il levait la main comme ça, et il faisait « On m'a appelé ?» Non, mais attendez. Parce qu'il s'appelait Agadou, l'Indien.
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18: Voilà, bonjour, merci Evelyne. Et oui, on se retrouve sur le plateau de Tournée Ménage avec notre jeu favori, puisqu'il a réuni des tas de couples déjà. Et puis, nos nouveaux candidats. On va commencer par les garçons. C'est pas très galant, mais ça fait rien. Alors d'abord, à ma droite, Jean-Pierre. Bonjour Jean-Pierre.
19: Bonjour Fabienne.
18: Et puis, à ma gauche, Mohamed.
19: Non. C'est Momo.
18: Oui. Moi, Mohamed. Et donc, de l'autre côté, il y a les filles. Attention, les filles. Avec tout d'abord Ingrid. Bonjour, Ingrid. Et Nathalie. Alors, on va commencer avec Jean-Pierre. Une première question pour Ingrid. Jean-Pierre, allez-y.
19: Bonjour, Ingrid. Ingrid, est-ce que tu baises?
18: Oh là! Non! Jean-Pierre, lisez la question comme sur l'affiche, comme on l'a fait tout à l'heure.
19: Il faudrait que je lise l'affiche.
18: Oui, l'affiche. Allez-y.
19: Ingrid, quand tu vas au cinéma, est-ce que tu préfères aller voir les films d'aventure ou les comédies? Et surtout après, est-ce que tu baises?
18: Oui, on a compris. On a compris. Alors, Ingrid, vous avez compris la question. Quel genre de film préférez-vous, donc?
20: En fait, disons que je n'ai pas de préférence. Tout dépend de l'état d'esprit dans lequel je vais voir le film. Et dans ce domaine, je suis pour l'éclectisme.
18: Très bien. Alors, Jean-Pierre, est-ce que la réponse vous satisfait?
19: Ouais, ouais, beaucoup, ouais.
18: Parfait.
19: Une question pour Nathalie.
18: C'est ça, Jean-Pierre, bravo.
19: Nathalie, est-ce que tu es très pour l'éclectisme?
21: Bah, c'est-à-dire, l'éclectisme, j'en ai fait, oui, quand j'étais jeune. Du son en longueur, tout ça, mais là, j'ai arrêté, c'est fatigant, l'éclectisme.
18: Parfait, vous êtes satisfait, Jean-Pierre?
19: Oui, j'étais satisfait de la réponse.
18: De Nathalie, très bien. Alors maintenant, on va passer à Mohamed.
22: Oui, non, Momo.
18: Momo Ahmed, avec tout d'abord une question pour Ingrid.
22: Pour Ingrid, d'accord. Bonjour, Ingrid. Ingrid, si tu vis avec quelqu'un qui a des goûts complètement différents, est-ce que ça te pose des petits problèmes? Disons, par exemple, si tu épouses un Norvégien, est-ce que tu acceptes de vivre à la norvégienne ou autre chose?
20: Oh bien oui, je suis pour un brassage des ethnies et puis une société cosmopolite, oui.
22: Hein? Qu'est-ce qu'il raconte, hein? Excuse-moi, j'ai pas compris, cherche pas à m'embrouiller. C'est oui ou c'est non, hein?
18: C'est oui. C'est oui.
22: C'est oui, d'accord.
18: C'est oui, Ingrid a dit oui.
22: Je note.
18: Alors maintenant, Mohamed, une question pour Nathalie.
22: Nathalie, d'accord. Bonjour, Nathalie.
21: Bonjour.
22: Nathalie, est-ce que ça te dérange si à la maison, il y a déjà une femme qui fait la vaisselle, une autre qui fait le ménage et une autre qui a le mouchoir sur la figure?
18: Oui.
22: Est-ce que ça te pose des problèmes?
18: Oui, c'est ça, Nathalie. En fait, la question est, est-ce que vous êtes pour la polygamie?
22: Oui, c'est ça.
21: Oh, bah, c'est-à-dire, la polygamie, moi, j'ai jamais été, hein, mais si on paye le voyage, oui, je veux bien.
18: D'accord, très bien.
22: Ouais.
18: Alors, les garçons, ça y est, maintenant, il faut faire votre choix.
19: Allez, toi, Dim.
18: Ah bon?
19: T'es Nathalie.
18: Oui, ouais, Nathalie, et vous?
22: Moi, je suis d'accord, c'est Nathalie.
19: Nathalie.
18: Alors, Nathalie, à l'unanimité. Ingrid doit être très triste. Ingrid, venez nous rejoindre. Et voici Ingrid, la malheureuse perdante. Ingrid, qu'est-ce que ça vous fait d'avoir perdu?
20: Mais il y a des fois, je crois, il faut savoir perdre.
18: Oui, je vous comprends. Voilà.
19: Oh,
18: la belle Nathalie.
19: Ouais, elle est
18: On vous a déjà dit que vous ressembliez à Catherine Deneuve, Nathalie?
21: Non, jamais, non.
18: C'est normal. Alors bon, on y va tout de suite avec une première question à Jean-Pierre.
21: Alors, Jean-Pierre, si tu devais te comparer à une vedette de cinéma, à qui est-ce que tu te comparerais-tu?
19: Il y a des copains à moi, ils disent que je ressemble à Alain Delon.
18: Delon?
19: Non, non, ils disent Delon.
18: Bon, est-ce que la réponse vous satisfait, Nathalie?
21: Bah, je sais pas, moi, je préfère quand même plus Robert Redford.
19: Ah, ben, il y a des copains aussi, ils disent que je ressemble plus à Robert qu'à Redford.
18: Très bien, alors on va enchaîner maintenant avec une question pour Mohamed.
21: Non mais c'est pas la peine parce que j'ai choisi.
18: Ah non, c'est, Nathalie, non, non, il faut une question pour Mohamed, c'est le
21: non,
18: jeu.
21: Non, mais c'est pas Mohamed. Hein,
22: non, mais dedans, excuse-moi là. C'est quoi ces conneries? Il faut jouer le jeu là.
18: Mais attendez.
22: La gonzesse là.
19: Avec moi, t'as aucune chance.
18: Nathalie, posez une question à Mohamed.
21: Mais non, c'est toujours Jean-Pierre.
18: Ah, bravo Jean-Pierre.
19: Oui, j'ai gagné.
22: Mais je suis pas d'accord, il est truqué votre jeu là. Hein.
18: Calmez-vous.
22: Je suis désolé, c'est truqué votre truc là. Hein. Déjà, la famille en or, ils m'enverraient. Les chiffres des lettres, ils m'enverraient. Ici, ils me virent aussi. Hein. C'est de la magouille tout ça. Je m'en vais comme un prince.
18: Voilà, là, le grand moment est arrivé. Attention, je crois qu'ils étaient faits pour se rencontrer. Et maintenant, ça va être fait dans 3 secondes. Alors, je compte. Vous êtes prêts?
19: Oui, j'étais prêt.
18: Très bien. Alors, attention. 1, 2 et 3.
19: Oh, elle est belle. Non, non.
21: Voilà. Et you, Robert Redford.
19: Est-ce que tu baisses toi?
18: Non, non, non, non.
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25: Je suis désolé de t'embêter avec mes histoires, Jean-Michel. Je me doute bien que t'as pas que ça à faire. Mais je vais t'en apprendre une bien bonne. Nicole me quitte. J'ai rien vu venir. Qu'est-ce qu'il lui prend? Il lui prend. Qu'il y a une heure, elle me dit, si j'entends encore parler une fois de cette histoire avec Françoise, je pars avec les gosses. Et l'histoire avec Françoise, tu le sais aussi bien que moi, il y a longtemps que c'est fini. Ah non, là je peux te dire que ça a bardé, hein. Je vais tout sortir, tout. Elle est allée chouiner chez Marie-France.
26: Qu'est-ce que tu veux qu'ils disent, ma pauvre Marie-France? Il a fermé, comme d'habitude. T'es allée se planquer chez Jean-Michel.
0: Lui, bonne patte, il est toujours là quand il faut.
25: Juste un truc, comme je sais qu'elle t'aime bien, elle va sûrement te téléphoner. Tu dis que je suis pas là. En plus, elle m'en a servi 2-3 sur ma mère. Ça, j'aime pas. Ma mère en touche pas. Nicht, nein, nada, forbidden. Ma mère, une sainte.
0: Sa mère, une chieuse. Elle m'a tout fait. Elle m'a tout fait, Marie-France.
25: Elle nous a tout donné. Elle nous a tout donné, Jean-Michel.
0: Jamais contente. Quand elle râle pas, elle ronfle.
25: Quand elle parle pas, elle dort. Où il est le problème? En plus, ma mère adore les gosses. Elle est toujours en train de s'amuser avec eux.
0: Mais alors, il y a un truc qui m'énerve. Sa mère adore les gosses. Alors, pour les faire rire, elle enlève son dentier, elle le remet. Mais je te jure, je raconte pas de conneries. Je l'ai en super 8, je montrerai. Et remarque, la dernière fois, il était bien attrapé. Le grand, il a réussi à lui chourir, il lui a planqué pendant 15 jours.
25: Vraiment, elle exagère. En plus, ces derniers 15 jours, ma mère, on l'a pas entendu.
0: Non, mais là, j'en rigole, mais c'est pas drôle. Non, j'ai une grosse décision à prendre, je vais la prendre et je reviendrai pas dessus.
25: Je m'énerve pour rien. Dans 2 jours, elle est là. Bien obligée. C'est triste à dire, mais enfin, jusqu'à nouvel ordre, le fric, c'est moi.
0: En plus, ce coup-ci, c'est pas avec le fric qui va me tenir. J'ai ouvert un courrier, par hasard, en fouillant dans ses poches. Il est viré de sa boîte. Non, puis cette histoire avec Françoise qui a tout foutu en l'air. Ouais, c'est du passé, mais ça s'est passé. Puis qui me dit qu'il la revoit plus? Oui, bien sûr, elle habite Chicago. Mais bon, avec le tunnel sous la Manche.
25: Elle me ressort, cette histoire avec Françoise. Tu vas pas me dire? Mais bien sûr, c'est fini avec Françoise. En plus, elle habite à Chicago. Non, on se revoit que pour le cul, mais on bouffe plus ensemble. Ben, elle dit qu'il n'y a qu'avec moi qu'elle prend son pied. Et ça, c'est marrant, cette réputation que je me suis faite.
0: Au lit? Non, je préfère même pas en parler. L'autre jour, j'ai vu un documentaire sur les lapins. Tu vas pas me croire? On fait 1 minute de moins. Montre en main. Comblé? Je coche non. Frustrée, je mets 3 croix. Mais non, mais c'est très important. Moi, je peux pas faire sans. Tu te rappelles déjà en pension? Tu te rappelles?
25: Je crois que Nicole, le cul, ça la branche pas. Elle est maternelle, Nicole. C'est cancer. La famille, la maison, le foyer. Ça la branche pas. Il y a des femmes que ça branche. Nicole est une femme que ça branche pas. Hein? Tu vois ce que je veux dire? Nicole, le cul, ça la branche pas.
0: J'adore ça. Il y a des femmes qui aiment pas ça, hein, mais moi, j'adore ça. Quand t'aimes ça, t'aimes ça, puis c'est tout. Puis alors moi, je vais t'avouer un truc. Hein, j'adore ça. Tu vois ce que je veux dire? Marie-France, le cul, j'adore ça.
25: Parce qu'elle ne partira pas avec les gosses. En tout cas, pas avec Nicolas. Il ne voudra pas. Elle le sait, ça l'énerve. Elle me reproche de le préférer. Qu'est-ce que tu veux dire que ce gamin, il est beau, doué, intelligent, c'est mon portrait tout craché. Tu sais, c'est con à dire, mais Nicolas, c'est ce que j'ai fait de mieux dans ma vie.
0: Tu me fais rire, Marie-France, pas de mensonges dans le couple, t'es marrante, toi. Mais je peux pas lui dire que Nicolas est pas de lui. Mais écoute, ce gosse, il a une bouille comme ça, il a 2 billes noires, il est taillé comme un chêne, il a l'accent du sud-ouest. Je dis, il est beau, ce gamin, ça saute aux yeux que c'est pas lui le père.
25: Je te jure, Jean-Michel, il y a qu'à toi que je peux le dire. Il y a des fois, j'en suis à souhaiter qu'elle ait un amant. Pour qu'elle se rende compte de ce qu'elle a à la maison. Je peux quand même pas te demander de me rendre ce service.
0: Bien sûr, je vois quelqu'un d'autre. Sa mère, je m'en fous. Je préfère partir tant qu'elle est vivante. Après, j'aurai plus d'excuses.
25: Je l'aime, Nicole. Même si j'ai des histoires à droite, à gauche, je serai jamais amoureux que d'elle.
0: Non, faut que je regarde la réalité en face. Si je vais voir ailleurs, c'est que je suis plus amoureuse de lui. Ah là là. Ça te dérange pas si je passe un coup de fil? Merci.
25: Tiens, je suis sûr que c'est elle. Je suis pas là.
0: Oui, c'est moi. J'imagine tu peux pas trop parler. Hein. Ça va, oui. On se voit ce soir? D'accord, je t'embrasse.
25: C'était elle? Ah non. Ah, j'aurais parié. J'avais reconnu sa sonnerie. Ah non, ça va. Dis donc, toi, je t'écoutais parler, t'as complètement perdu ton accent du sud-ouest.
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1: Tu es une fille admirable. Tu as beaucoup de qualités. Et je ne te mérite vraiment pas. Crois-moi, notre rupture est une bonne chose. Mais bien sûr que je me souviens de tous ces moments passés ensemble. Et je me souviens même de tout, Karine. Si c'était à refaire, ah mais sans hésiter, je te dis... Non ? Ce serait redonner du caviar au cochon. Non, non, c'est une expression. Tu veux que je te dise pourquoi on arrête ? Mais parce que j'ai besoin d'espace, de fantaisie, que tu es trop terre à terre. Tiens, un exemple, tu permets que je le raconte ? Nous sommes au cinéma avec Karine devant un film d'action. Le héros est dans sa bagnole pour aller buter les méchants, donc le suspense est torride. Le mec sort de la bagnole, et là, Karine me glisse à l'oreille. Je peux leur dire, Karine. T'as vu ? Il a pas fermé sa porte. Du coup, moi, ça me perturbe parce que je me dis que le mec, il va aller la fermer. Ouais. Non, c'est vrai, faut être con pour laisser sa porte ouverte à Los Angeles, vous êtes d'accord ? Donc, il va aller la fermer, ça va prendre du temps, les méchants attendent, s'énervent. Mais qu'est-ce qu'il fout quand est-ce qu'il vient nous flinguer ? En plus, je suis ta logique, Karine. En allant fermer la porte, il peut trébucher sur une galette de coca, tu vas se casser une jambe. Bref, sans le savoir, tu fais chier Hollywood avec tes remarques. Comprends que je ne peux pas rester avec toi, tu es dangereuse. Et puis, il n'y a pas que ça. J'aime la moto, t'aimes le vélo, j'aime Groupie, tu m'aimes Bambi. Ça ne peut pas marcher. Et pourtant, je t'ai aimé, Karine. Je t'ai aimé comme personne ne t'a aimé. D'ailleurs, personne ne t'a aimé. Je ne suis pas éducateur de rue, hein. C'est pour ça qu'il vaut mieux se quitter. On ne tiendrait pas 12 ans. Puis, t'as quand même forcé pas mal depuis 10 mois. Hein. Je sais que tu aimes le nougat, mais ton corps ne l'aime pas. Non, autant te le dire, à la fin, quand on allait se coucher, je partais en croisade. Hein. C'est plus l'amour que je faisais, c'était de la manute. Mais ne pleure pas, je ne veux pas te faire de mal. Mais je te dis ça parce que je t'aime bien. Fais-moi un sourire, fais-moi un sourire, vas-y. Non, ferme la bouche alors. Non, écoute, il faut mieux que nos souvenirs restent intacts. Tiens, rappelle-toi de la fois où nous avons fait l'amour sur la plage toute la nuit. Je te mettais des coquillages dans les cheveux. C'était pas avec toi ? C'était pas avec toi. Je suis complètement désolé, mais en tout cas, sache que j'aurais vraiment voulu le faire avec toi, Karine. Tu resteras gravé dans mon cœur, ainsi que ta famille et ta sœur. Évidemment que ton père est un copain. Et ça me gêne d'autant plus de coucher avec la fille d'un pote, tu comprends ça ? Allez, j'y vais, là. Hé, puis Karine, ne m'appelle plus, hein, j'habite chez Olivia. Non, mais elle est mal en ce moment. Elle vient de se faire larguer comme une canette par un fumier misogyne au possible. Ah non, moi ça me dépasse. On n'a pas le droit de traiter les femmes comme du jambon. Hein.
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3: Il y a une fois, j'étais dans la rue. Il y a des fois comme ça, je suis dans la rue. C'est possible, c'est possible. J'étais dans la rue. Il y a une fille, elle me fait. Hé, toi ! Oh putain, elle m'avait reconnu. Elle est venue vers moi. Elle m'a emmené, elle m'a embrassé. Oh putain, j'ai rien dû à faire. Elle était belle. Elle s'appelait Pierre. Putain, elle était bizarre, elle m'a fait mal, putain. Mais ouais, mais c'est le fil, là. Faut se laisser emmener, faut se laisser emmener. C'est le fil. Mais putain, des fois, les filles, elles viennent chez vous, putain. Mais il y a une fois aussi, comme ça. Une fois aussi, j'étais chez moi. C'est possible, il y a des fois, je suis chez moi aussi, c'est possible. Tout d'un coup, frappe à la porte. Alors, j'ouvre ma cage. Une fille. Putain, mais elle est fou, la fille. La fille, elle me dit, vous habitez seul ? Oh, putain. Il est à vous, le logement ? Vous avez des enfants ? Oh putain, j'ai jamais vu une drague pareille, je trappe la ville là. Et alors, en fait, elle venait pour le recensement. Oh putain. Oh, le juge est embêté. Mais c'est les filles là. Mais comme ça. Mais, mais, Mais même les filles bien des fois. Mais là, une fois j'étais avec une fille. C'était son tombeau qui était avec elle, je l'avais attaché. Bon, ça c'est. On parle. Après ça brûle quand on fait pipi. Alors chez le docteur. Et le docteur, c'était une fille. Et ben le docteur, elle m'a tripoté. J'avais pas de mérite, j'avais payé. Mais j'ai été remboursé. Quoi? Et elle voulait me revoir. Oh putain! J'y suis pas allé, putain! Qu'est-ce qu'elle veut, le docteur? Elle veut le mariage ou quoi? Depuis, ça me gratte, mais je suis peinard! Mais des fois comme ça, des fois on se trompe aussi. Une fois j'ai embrassé une fille. C'était vraiment une fois, j'ai embrassé une fille. Bon, la fille a poussé un petit cri. Je lui dis, mais alors qu'est-ce qui se passe? Alors je lui fais de l'effet alors ou quoi? Et en fait j'avais pas retiré ma clope. Ça me paraît assez bizarre qu'elle fume comme ça la fille. Oh putain, le médecin est embêté. Elle avait des gros aftes et tout. Oh mais ouais, mais les filles aussi des fois c'est bizarre. Une fois, il y a une fille, elle me dit, t'as pas le sida? T'es sûr t'as pas le sida? Oh. Mais pourquoi tu me demandes toujours si j'ai le sida? Elle me dit, je l'ai déjà eu, j'aimerais pas revoir. Oh putain, j'étais flippé. Je suis allé chez le médecin, c'est bon, tout est positif, ouf.

0: Êtes-vous né là? Êtes-vous né là? Êtes-vous né là? Mais même la vieille, la viole! Oh putain là! Oh bah, je vais quand même pas me faire la chaise!
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2: Je n'ai jamais vu une classe avec un niveau aussi bas et aussi contestataire. Alors vous deviez analyser pour aujourd'hui le sentiment qu'éprouve le jeune Julien Sorel envers Madame de Rênal, du rouge et du noir de Stendhal. Tout ceci en un mot. C'est clair ? Un mot ! Alors nous allons voir. Vous, avez-vous fait votre devoir ? Moi, je crois que Julien Sorel, du rouge et du noir de... Vous n'avez pas fait votre devoir. Zéro. Vous. Moi, je crois que Julien Sorel, du rouge, du noir, de Stein. Ah non. Pas fait votre devoir. Zéro. Avez-vous fait votre... Zéro. Personne n'a fait son devoir, si je comprends bien. Zéro. Je vais vous dire la solution. C'était le mot passion. Nous en étions

0: je peux en manger. Les pommes de terre, j'ai pas droit, mais le gratin, je peux. Vous y mettez de la crème fraîche ou dans votre gratin? Non, c'est trop lourd. Parce que maman Gouin, elle en met, elle. Non, c'est trop lourd. Moi, je fais toujours la cuisine à la margarine. Ou à l'huile. Mme Gouin, elle fait tout au beurre. Oh non, le beurre, non. La margarine, oui. Mais le beurre, non. L'huile aussi. Mais pas le beurre. Non, pas le beurre. Éventuellement la margarine. Ah oui, la margarine. Mais pas le beurre. Non. C'est comme les chaussettes. Moi, je les fais avec la laine des Pyrénées. Ou avec la laine de mouton. D'ailleurs, pour cet été, je vais me tricoter un gilet en beige. Oh, ben ça vous ira bien. Avec votre teint qui est un peu jaune.
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3: Salut les potes. Joyeux Noël. Comme on l'indique, je m'appelle Jean-Bernard. Je suis éducateur spécialisé. Mais vous pouvez m'appeler JB, comme jamais battu. Hein? Non, merci, pas de chewing-gum. Non, pas de chewing-gum, merci, ça colle au palais. Non, t'es gentil, non. Qu'est-ce que je fais? Eh bien, j'enseigne les connaissances et les pratiques des usages de la société, oui. Après 3 ans d'études où j'ai pu effectuer des cours de psychologie du comportement, des cours de psychopathologie, de psychosociologie, de psycho-mante-la-jolie, oui, si tu veux, oui. Non, attends, s'il te plaît, arrête de faire des bulles avec ton malabar, je ne vois plus ta tête. Tu es gentil. Mais dites-moi les enfants, je ne comprends pas, hein. Qu'est-ce que vous faites encore à cette heure-ci dehors? Il est quand même 23h40, et vous devriez être déjà dans votre lit, hein, dans les bras de Morphée, dans un sommeil réparateur, hein. Vous appelez comment? Comment vous appelez-vous? Hein? Pardon? Lâche-nous. Lâche-nous. C'est pas indien comme nom, ça, lâche-nous. Non, je vois pas. Et c'est quoi vos prénoms? C'est comment? Pardon? Comment les prénoms? Comment? La grappe. La grappe, lâche-nous. Non, je ne vois pas. Non, je ne vois. Mais moi, quel âge avez-vous, hein? Bah, quel âge tu as, hein? 11 ans et tu m'emmerdes. Et toi, quel âge as-tu, hein? 8 ans et tu m'emmerdes. Et toi, quel âge? Oh, il est mignon. Oh, il est... Petit, hein? Maman? Mais je ne sais pas où elle est, maman. Hein? Maman? Et tu m'emmerdes. D'accord. Et le quatrième, il est bloqué à l'échographie. Eh bien, je vois que tout le monde m'emmerde, c'est bien. Mais attendez, des petites questions, les enfants. Je me suis surpris, là. Qu'est-ce que vous faites avec ce magnétoscope sous le bras? Hein? Tiens, je suis sûr que vous n'avez pas la facture. Hein? Pardon? Ah, je ne savais pas qu'il était encore ouvert à cette heure-ci, le centre Leclerc. Ah, ils font nocturne? Ah, bon, ils font nocturne? Ah, oui. Et le pied de biche, un bâton de majorette? Hein? Et c'est quoi, c'est une batte de baseball? Hein? C'est quoi? Hein? Un cure-dent pour ma grande gueule? Attendez, les enfants, que les choses soient bien précises. Je tiens à vous dire, mais vraiment spontanément, que je ne suis pas du tout de la police. Non, pas du tout. Non, je suis de votre côté. Sachez-le, je suis envoyé par le ministère pour la restructuration des banlieues. Je suis de votre côté. Et sachez qu'il faut s'armer de patience. Eh oui, il faut s'armer de patience. Tu n'as pas de patience. Par contre, t'es armé. Non, s'il te plaît, arrête, ne mets pas ton doigt sur la gâchette, arrête, tu vas te faire mal, arrête, c'est quoi ça, c'est quoi, hein,

0: un Magnum 357. T'as eu ça où? Hein? Tu l'as changé? Contre quoi? Alors, on va savoir. Contre quoi? Trois coups de couteau. Allez, arrête. Oh, allez, arrête. Ah non, arrête. Ah, s'il te plaît. Arrête, c'est dangereux, ce truc-là. C'est dangereux. C'est dangereux. C'est pas dangereux, c'est trop tard. Non, allez, ça suffit maintenant. Allez. Non, allez, oh. Maintenant, allez, s'il te plaît. Allez. Hein? Le blouson? Mais quel blouson? Quel. Mais enfin, soyez pas ridicules, les enfants, mais pour avoir un blouson comme ça, faut travailler à l'école, mais oui, il faut être assidu au travail. Regarde, moi, j'ai fait des études, j'ai fait l'ENES, l'École Nationale d'Éducateurs Spécialisés, hein? T'en as rien à foutre? Ah bon? Et toi, qu'est-ce que t'as fait comme études? Pardon, j'entends pas. Comment? TV, TPUP? TV, TPUP?
1: TV, TPUP?
0: Je connais pas, c'est quoi, hein? Tu vas te prendre un pruneau. Bon, hey, oh, allez, oh, ça suffit, oh, allez, non, allez, s'il te plaît, allez, ne mets pas ton nom sur la gâchette. Ah non, arrête, non mais arrête, allez, on arrête maintenant, allez, ça y est, allez, oh, oh, hein, pardon, hein, oh, mais, oh, bah, vraiment, c'est une idée fixe, mais enfin, c'est une idée, mais enfin, vous savez pas ridicule, mais non, mais en plus, ils le tireront pas, mais, oh, putain, je tiens une confidence, je transpire les pieds, alors, hein, mais oui, alors, tu vois, hein, puis regarde, en plus, moi, je fais du 41 et toi, tu fais du 43, alors, hein, tu te couperas les ongles, bon, hey, oh, ça suffit maintenant, hein. Bah allez, si, ah, non, attention les enfants maintenant, hein. Attention, je vais le dire à Albator qui va le dire à Terminator. Attention, hein. Comment t'as dit, toi, tais-toi, t'as tort. Bon, ça suffit. Hé, hey, attends, j'ai la mémoire des visages. Non, les enfants, ça suffit maintenant, j'ai la mémoire des visages. Non, baisse le canon. Non, arrête, s'il te plaît. Non, je te jure que j'ai absolument pas la mémoire des visages. Non, je t'assure, je ne suis absolument pas physionomiste. Allez, arrête de faire l'imbécile, s'il te plaît. Allez, oh, oh. Non, je te jure, non, je suis absolument pas physionomiste, te dis-je. Non. Tiens, l'autre jour, maman, elle est venue manger à la maison, je l'ai même pas reconnue, je te jure, hein. Oui, tout le repas, je l'appelais papa, je te jure, hein. Allez, on arrête. Allez, la grappe, lâche-nous, on arrête. Allez, maintenant, hein. Allez. Non, je ne baisserai pas. Non, pas. Eh ben, non, allez, c'est top. Non, ça suffit maintenant. Allez, ça suffit maintenant, hein. Allez, oh, hein. Quoi que je me casse. Non, je me casserai pas. Non, ayez le courage d'aller au bout de vos actes, messieurs, ouais. C'est ça, ouais. Et oui, ouais. Eh, t'as même pas piqué l'autoradio. Il fait pas stéréo. Connard, ouais. Connard. Ne pédé, ouais. Ah, t'as peur. Marrez-vous. Vous vous marrez. Vous marrez. N'empêche, il y en a même pas un qui a bougé.
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3: Alors, ces vacances?
4: Bah, je suis rentré de l'avant-veille au soir, mais je suis encore fatigué du voyage.
3: Ah, t'as mis longtemps pour rentrer?
4: 6 jours de route, on est parti le 29.
3: Oula, vous étiez au sud de l'Espagne, de l'Italie...
4: Au sud de Melun.
3: Il y avait du monde sur l'autoroute.
4: Ah, mais je prends pas l'autoroute, moi je suis pas bête, je prends les chemins vicinaux. C'est un peu plus long, mais j'évite les embouteillages.
3: J'aime bien Melun, moi. C'est moins surfait que la côte. Vous étiez à l'hôtel, en camping
4: En camping sauvage, mais à côté du camping. Entre le panneau Melun Sud et le grillage du camping.
3: Comme ça, vous aviez tous les inconvénients du camping sans en avoir les avantages.
4: Ouais. Mais je suis pas bête, moi. Et toi, alors, ces vacances?
3: Bah moi, cette année, avec ma femme, on avait loué les enfants à des gens qui peuvent pas en avoir. Et avec l'argent, on s'est offert un week-end en Chine.
4: Pfiou! Mais c'est le bout du monde, ça, la Chine!
3: Ah ouais, c'est en dessous de nous, hein! C'est de l'autre côté! On avait la tête en bas, quoi!
4: Ouais, mais quand t'es là-bas, tu t'en rends pas compte!
3: Non, tu tiens!
4: Ah oui!
3: Ouais, parce qu'ils ont des chaussures avec des semelles spéciales, comme les mouches.
4: T'es agrippé, alors tu peux pas tomber dans le vide!
3: Non, tu tiens! Cela dit, nous, on s'est pas posé, on est resté dans l'avion. Sinon, on n'aurait pas le temps de tout voir.
4: Oh, bah oui, mais ça fait court, hein, 2 jours pour tout visiter, la Grande Muraille...
3: On a vu la Grande Muraille, on a vu Pékin, les rizières...
4: Vous l'avez vu, le Sphinx?
3: Non, le Sphinx, on n'a pas pu le voir parce qu'il y avait de la neige.
4: Nous, à Melun, c'est le mammouth qu'on n'a pas pu voir. Il était inondé à cause de la sécheresse.
3: Vous pouviez pas faire vos courses, alors?
4: Oh, c'est pas grave, on allait au restaurant tous les soirs.
3: Qu'est-ce qu'il y a comme spécialité à Melun?
4: Des pizzas, surtout. Et vous, en Chine?
3: Pareil, pizza. Sauf qu'on devait les manger avec des baguettes.
4: Et autrement, vous avez fait connaissance avec des gens de là-bas, de Chine, des Japonais?
3: Des Asiatiques?
4: Oui, tout ça, là.
3: Ah bah, Tout ça, c'est des Chinois, hein. Ouais. On les a survolés, mais on leur a pas parlé parce qu'il y a le bruit des réacteurs. Cela dit, en Chine, tu as la barrière de la langue.
4: Ah mais enfin, en Chine, ils parlent pas tous chinois quand même.
3: Si, tous, depuis tout petit. C'est obligatoire là-bas. C'est pas comme en France. Tu peux pas choisir ta langue vivante.
4: Ah mais l'Europe est pas faite, hein.
3: En tout cas, si elle se fait pas, ça sera pas de notre faute.
4: Non, ce sera la faute aux étrangers. Et vous avez fait des photos là-bas?
3: J'ai déjà une pellicule entière sur ma femme quand elle est assise dans l'avion à côté du hublot.
4: Oh, ça doit être rudement joli avec les pyramides derrière.
3: Non, derrière, c'est la passerelle à Roissy. Avec les camions-citernes quand ils font le plein. Là.
4: Ouais, bah ça fait des souvenirs aussi, oui.
3: Ensuite, j'ai un deuxième rouleau quand ils amènent les plateaux repas.
4: Ouais.
3: Avec les pizzas.
4: Ouais, ouais, ouais. Mais de la Chine, tu as des photos?
3: Non, parce que j'avais pris 3 rouleaux. Et le dernier, je l'ai utilisé pour photographier les inscriptions lumineuses dans l'avion. Attachez vos ceintures, défense de fumée, passage à niveau, tout ça.
4: Moi aussi, j'ai pratiquement tout fait sur ma femme dans la tente. J'étais dehors, le soleil se couchait et on la voyait en ombre chinoise.
3: Elle était de face ou de profil?
4: Sur les photos, on distingue pas bien. On voit juste une masse noire, comme le mammouth.
3: Mais à part le supermarché, qu'est-ce qu'il y a à visiter à Melun?
4: Ah bah d'abord, nous, on est allés se renseigner auprès du syndicat d'initiative de Melun.
3: Il n'était pas fermé pendant les vacances?
4: Non, enfin, le syndicat n'était pas fermé. Les initiatives, elles étaient en congé, mais il y avait une jeune intérimaire stagiaire handicapée mentale qui nous a renseignés. Et pourtant, elle parlait à peine le français, elle était d'origine tuc.
3: Mais justement, nous, l'an prochain, on ira peut-être en Turquie.
4: Ah oui?
3: Qu'est-ce qu'elle vous a conseillé, la tuc?
4: Ah ben, elle nous a indiqué la grande curiosité de Melun, qui est le musée Alexandre Dumas.
3: Je savais pas qu'il était de Melun, Alexandre Dumas.
4: Ah, mais lui non plus. Il n'est pas de Melun, c'est pour ça qu'ils lui ont fait un musée, parce qu'il n'a jamais mis les pieds à Melun. Alors d'abord, tu visites le bureau où Alexandre Dumas n'a jamais écrit.
3: Ouais.
4: Après, on te montre une assiette dans laquelle il n'a jamais mangé.
3: Il n'a jamais mangé?
4: Jamais. Il a mangé dans d'autres assiettes, sans doute, mais pas dans celle-là.
3: Oh, c'est dingue!
4: Ah, oui, oui, oui, oui. Et puis alors, à la fin, tu visites la chambre à coucher avec le lit dans lequel il n'a jamais dormi.
3: Ça doit être impressionnant, hein, quand même! D'être un Melun et de se dire qu'Alexandre Dumas y est jamais venu.
4: Alors que toi, tu y es. Ah!
3: Ce qui m'aurait épaté, c'est d'être devant son lit, de me dire qu'il n'y a jamais dormi.
4: Oui. Alors attention, c'est pas vraiment son lit non plus parce qu'il n'est jamais venu.
3: Ouais. Ah. Ouais. Ouais, mais s'il était venu, c'est là qu'il aurait dormi.
4: Sans doute.
3: Ah ouais? Puisqu'ils lui ont fait un musée.
4: Sans doute.
3: Ouais.
4: Ben ouais, sans doute.
3: Il est où, ce musée?
4: Ah ben, il est sur la grande place de Melun, là, tu sais.
3: Non, je vois pas, non.
4: C'est une grande place ronde qui donne sur une rue avec des immeubles où il y a des voitures qui sont garées devant.
3: Ah ouais, je connais.
4: Ouais, ouais, bah c'est là qu'il est. Oh, il est bien placé parce qu'il y a tous les bistrots qui sont alentours.
3: Vous faisiez des haltes au bistrot?
4: Oui, enfin, pas tout le temps. Hein. Moi, il m'est arrivé dans Melun de traverser des rues comme ça sans m'arrêter boire un coup.
3: C'est pareil, dans l'avion, j'avais tout le temps soif.
4: Ils boivent du thé en Chine, non?
3: C'est possible. Mais moi, ça allait, hein. J'étais pas malade, je buvais du Beaujolais. Et l'an prochain, vous allez où?
4: Ah, on va faire tout ce qu'on n'a pas pu voir cette année, le Nord.
3: La Belgique, tout ça?
4: Non, le Nord, de Melun.
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1: Vas-y, mon pépère. Oui, il est beau, le chien. C'est quand tu veux, mon pépère. La nuit est à nos pépères. Pourquoi j'ai acheté ce truc-là? On dit que le chien est un animal de compagnie. Des fois, je me demande qui accompagne qui. Mes pouces, nom de Dieu. On va arrêter les croquettes. Bonjour, madame. Connasse. Oh, la première fois qu'elle le voit, elle me fait, c'est quoi? C'est un garçon ou une fille? C'est un chien. C'est pour ça que je le promène à poil. Et alors lui, pour lui apprendre le caniveau, une galère. Je suis allé voir le vétérinaire. Il me fait, bon, vous savez, monsieur, C'est vous le chef de meute, faut lui montrer. Je vais pas m'agenouiller entre les bagnoles à quatre pattes pour qu'ils comprennent. En plus, j'y parle, il s'en fout, mais alors. Il est comme sa mère. Ma femme, oui. Quand j'y parle, il s'en fout. Même les choses intéressantes. Tenez, pour vous dire, hier, je lisais l'équipe. J'ai fait Le Mans 2, Nancy 0. Elle me fait, bah, dis donc, fais pas chaud là-bas. Elle est en forme, oui. Physiquement aussi, oui. Maintenant, quand on va au bord de la mer, je me baigne derrière. Elle me sert de digue. Faut dire, elle arrête pas de bouffer, alors, évidemment. D'ailleurs, on est allé voir un docteur pour essayer d'arranger ça. Il m'a dit, écoutez, dans l'état où elle est, laissez-la manger, ça l'apaise. Je sais pas si ça l'apaise, mais je peux vous dire que l'autre jour, elle était pas apaisée. Oh là. Pourtant, tout allait bien, puisque j'allais m'endormir. J'avais fini de manger mon Exomil. C'est-à-dire qu'elle arrive et qu'elle se glisse sous les draps avec la délicatesse d'un cyclone traversant les Philippines. Moi, dans le rôle des Philippines. Alors bon, je m'agrippe à l'oreiller histoire de pas mourir noyé. Et là, je l'entends qu'il me fait « Et pourquoi on fait plus jamais l'amour ?» Putain de Dieu. Au moment où je m'endors. Si c'est pour me dire ça, elle peut me laisser un mot. En plus, on n'était pas samedi, donc... Enfin, à la maison, ça va pas. Alors, c'est pour ma fille qui arrange les choses. Le fruit de notre amour. L'école, quand je lui demande si cette année en histoire, elle a fait Austerlitz, elle me fait « Ben non, on fait pas les gars. » Je la donne. Pas si j'y arrive, parce que... Faut voir comment elle s'habille, il faut le voir pour le croire. L'autre jour, je promenais Spartacus. Alors elle arrive, là, je lui dis, mais ma chérie, mais qu'est-ce que c'est cette tenue? Ah, ce soir, tu sors. Ah, d'accord. Donc là, tu t'es fait belle. N'aie pas peur, mon chien, n'aie pas peur, c'est ta sœur. Et cette coiffure, ah, c'est jungle. C'est que c'est le genre de jungle, si tu jettes un peigne dedans, faut pas que tu le perdes de vue. Et cette mèche orange, c'est pour qu'on freine quand tu traverses. Sur chemise, non, parce que moi, j'appelle ça une bâche, mais... C'est la mode pour cet hiver. Très serré en haut et très large en bas. OK, d'accord. Donc cet hiver, on va surtout croiser des abat-jour. Pardon, ma chérie, comment je trouve ta jupe? Où ça? Ah, c'est toi qui l'as fait. 2 mois de travail, mais attends, rassure-moi, à un moment, t'as fait grève, non? Non, l'ensemble, il est bien, mais enfin, prends tes papiers quand même. C'est ça, ma chérie, passe une bonne soirée. Et toi, tu chies, oui ou non? Ils ont de la chance que je les aime tous quand même.
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0: merci surtout, merci d'être toujours fidèle à notre télémagouille quotidien. Alors vous avez tous un numéro et parmi tous ces numéros, eh bien, quelques-uns ont été sélectionnés par notre huissier, Maître Enfoiros. J'ai dans les mains le numéro 433. Alors est-ce que le 400... Oui ? Oui monsieur, approchez-vous, on vous applaudit très fort. Il s'agit de Mamadou.
1: Mamadou, ouais, enchanté tout le monde.
0: Mamadou, alors présentez-vous, qu'est-ce que vous faites dans la vie?
1: Bah, écoutez, je viens d'ouvrir un cabinet de voyants exorciseurs marabouts.
0: Oui.
1: Que si ta femme disparaît, je la fais revenir dans les 46 heures chrono plus vite qu'on la redoute. Hein.
0: Sinon, Mamadou, dans la vie, vous avez un hobby, un passe-temps, certainement.
1: Ah ouais. J'aime le sport, la compétition.
0: C'est bien ça, quel genre de sport?
1: Bah, écoutez, avec ma femme, on fait une golongola dans la place.
0: Ah, d'accord, c'est parfait.
1: C'est le sport national, quoi.
0: D'accord. Alors, vous restez derrière votre pupitre, Mamadou, et tout de suite, je regarde le deuxième numéro. Et décontractez-vous, Mamadou, ça n'a pas commencé.
1: Ça n'a pas commencé?
0: Pas encore. Alors, écoutez bien, le numéro suivant, le 728. Est-ce que le 728 peut se manifester, s'il vous... Oui. Mademoiselle, on vous applaudit très fort, rapprochez-vous. Véronique, bonjour, qu'est-ce que vous faites dans la vie?
2: Je m'appelle Véronique, j'ai 26 ans, je suis caissière à Félix Potter. Mais je compte pas faire ça toute ma vie, je compte bientôt rentrer caissière à Mammouth.
0: Alors Véronique, dans la vie, vous avez un hobby, un passe-temps?
2: J'adore la grande musique.
0: Ah, Bach, Mozart, Beethoven.
2: Non, Stéphanie dans mon lac.
0: Alors ne change rien, c'est parfait, vous restez donc... Ah, vous saluez le public.
2: Oui, je salue mon mari.
0: Ah bon?
2: On s'est rencontrés tout à l'heure à tourner Manet.
0: Ah, oh, on va commencer tout de suite le Télémagouille. On n'oublie pas qu'avec Télémagouille, on en a...
1: plein les fouilles.
0: Première question, qui
2: a une... Stéphanie de Molac.
0: Attendez, Véronique, je pose d'abord la question, vous répondez ensuite, hein, sinon... hein.
2: Logique.
0: Voilà. Qui a immortalisé le grand air de Carmen?
2: La question est finie. Ah, mais... Stéphanie de Molac.
0: Bon, alors, question suivante. Dans les années 70, donnez-moi le nom de la célèbre bande de terroristes allemands.
1: La bande à Basile.
0: Réponse fausse. Question facile sur le cinéma. Quel acteur a interprété le premier le rôle de James Bond?
1: Oui.
0: Oui, Mamadou, vous êtes...
1: Non, c'est-à-dire que je veux dire un truc, mais c'est une connerie. Alors,
0: c'est une connerie. Bonne réponse, Mamadou. Mamadou remporte un point. Oh la main. Bravo, en forme, hein, Mamadou.
1: Hein. Ouais. Bah, si je gagne ce soir, N'golo. Ouais, qu'est-ce qu'elle va prendre, hein.
0: Ouais. Allez, une question de littérature. Qui a écrit les fables de La Fontaine?
2: La Fontaine.
0: Bravo. Qui a écrit les lettres de Montmoulin?
1: Montmoulin.
0: Allez, une question sur le sport. Tennis, qui a perdu le...
2: Yannick Noah.
0: Bravo.
2: Ouais.
0: Ce jour-là, Henri Lecomte était malade. Alors, une question d'ethnologie maintenant. Quel est l'animal poilu qui se rapproche le plus de l'homme?
2: Des mistressos.
0: Allez, un demi-point. Allez. Allez, maintenant, une question. Écoutez bien. Littérature. Qui? Attendez, écoutez, Véronique, c'est une question de lit.
2: Hein?
0: Ah oui. Non, mais là, c'est de la littérature, alors... Ah ben non, ça saute
2: pas. Stéphane. Non, non.
0: Qui a écrit Les Misérables?
2: Vous pouvez répéter la question?
0: Oui, qui a écrit Les Misérables? Qui a écrit La Valise en carton?
1: Linda de Souza.
0: Voilà. Bravo. Bonne réponse. Vous marquez tous les deux un point, c'est formidable. Ouais, et maintenant, je m'approche de Mamadou pour les questions individuelles.
1: Ouais.
0: Allez. Mamadou, toujours en forme?
1: Ah ouais, si je gagne ce soir, N'golo.
0: Ouais. Non, je veux dire, la pêche, quoi.
1: Et surtout la banane, hein.
0: Eh bien, Mamadou, je vous donne des noms de personnalités.
1: Ouais.
0: Et vous allez me répondre s'ils sont blancs ou noirs.
1: D'accord.
0: Attention, faut être rapide. Michel Blanc.
1: Blanc.
0: Bravo. Éric Blanc.
1: Noir.
0: Gérard Blanc.
1: Blanc.
0: Bravo. Michel Noir.
1: Blanc.
0: Attention, il y a un piège. Michael Jackson.
1: Gris.
0: Formidable réponse de Mamadou. Et maintenant, nous passons à...
2: C'est facile.
0: Ah, c'est très facile. Maintenant, Véronique, c'est à vous. Écoutez, je vous donne la première moitié d'un couple et vous me donnez l'autre moitié. Vous avez compris?
2: Vous répétez la question.
0: Je vous donne un exemple. Je dis par exemple Laurel et... Bah, vous répondez Hardy.
2: Hardy.
0: Bah oui, Laurel et Hardy. Allez, allons-y, c'est parti. Roméo et...
2: Hardy.
0: Pourquoi me dites Hardy, là? Ah non, j'ai pas dit de...
2: Ah non,
0: non, j'ai... Non, non, non. Non, mais non. Mais non, je vais donner un exemple, j'ai dit Laurel. Eh, bon, mais c'est Hardy.
2: Mais oui.
0: Mais non, mais là, c'est Roméo et Juliette.
2: Juliette.
0: Eh ben oui, allez. Jacques Dutronc et François.
2: Juliette.
0: Mais non, Hardy. Mais non, Véronique, j'ai donné... J'ai donné un exemple, j'ai dit... Laurel... Oh, je vais pas y passer la nuit, Laurent. T'as senti qu'un jour, on est là pour s'amuser, on s'amuse. On continue avec les magouilles, on en a...
2: On est fous.
0: Française. Qui a été assassiné dans sa baignoire?
1: Maradona.
0: Non, non, mais écoutez, ma question plus facile sur la révolution. Là. Citez-moi ouais. Deux révolutionnaires français. C'est facile, ça. Robespierre et...
2: Jean-Marc Thibault.
0: Non, je vous parle de la révolution. L'époque où on décapitait les nobles.
2: Stéphanie Laurent.
0: On oublie ensemble de sujet. Sport. Quelle est la première ville arabe traversée par le Paris-Dakar?
1: Marseille.
0: Non. Mais non,
3: quel est le prénom de Miu Miu?
1: Miu.
0: Un vrai prénom. Un vrai prénom.
2: Stéphanie Mamadou.
0: Ah bah, Mamadou. Allez, allez, c'est facile ça. Allez, vous êtes avec votre femme. Vous êtes avec votre belle-mère. Elle s'électrocute avec la machine, elle avait. Qui devez-vous appeler dans ce cas précis?
1: Darty.
0: Mais non. Qui a trouvé le vaccin contre la rage?
2: Ricazareille.
0: Bah alors, elle. Allez, Mamadou.
2: C'est Ricazareille.
0: Non. Mamadou. Allez, Mamadou, vous me citez maintenant trois hommes célèbres français, n'importe quel, on s'en fout. Allez, allez,
1: voilà. Bah, Tigana, j'irai, c'est Platini.
0: Voilà, c'est une bonne réponse de Mamadou, moi. J'aurais préféré Hugo Rodin Debussy, mais enfin on n'en est plus là.
1: Ouais, voilà. D'accord, mais moi les remplaçants, je les connais pas.
0: Hey. Quoi qu'il en soit.
2: Oh. Les questions sont trop difficiles,
0: alors écoutez bien. Je vais essayer. De me mettre à votre niveau, écoutez bien. Maintenant vous êtes à égalité, c'est avec la dernière question qui est très facile d'ailleurs qu'on va savoir qui va gagner le chrono.
1: Angolo.
0: D'accord.
1: Ça m'a échappé, excusez-moi.
0: C'est avec la dernière question qu'on va donc savoir qui va gagner le chrono. Aujourd'hui, écoutez bien, Véronique, la question est pour vous, surtout la réponse. Qui a chanté?
2: Stéphanie.
0: Attendez, non, je pose la question en entier, sinon c'est pas du jeu, mais allez-y, libérez-vous. Qui a chanté comme un ouragan?
2: Vous répétez la question?
0: Mais allez-y, si c'est la princesse, elle habite Monaco.
2: Marie.

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1: Ça fait toujours plaisir de jouer à Paris.
2: Ouais, hein, ça fait plaisir. Vous savez, on le dit assez partout où on passe. On est Toulousains et on le revendique d'ailleurs. Ah, oui. Mais croyez pas que ça soit si facile que ça pour deux Toulousains comme ça d'arriver à Paris. Parce que, comment dire, quand on arrive à Paris, on est quand même franchement pris pour des ploucs, on peut le dire. Oui. Et...
1: Mais bon, je me suis dit, non, attendez, c'est sympa
2: non.
1: Paris.
2: Ah non, non, mais c'est hyper sympa. C'est pas comme le Sud, mais c'est différent.
1: C'est quoi. Différent.
2: C'est sympa. Dans le showbiz, surtout quand on est arrivé, on a senti qu'ils nous attendaient. Tout.
1: Ah
2: c'est
1: bah
2: vrai,
1: oui, oui.
2: On s'est dit, tiens, ils nous attendent. On a rencontré tous les gens qu'il faut rencontrer dans le métier. On a rencontré des relookers de look, des débriefeurs de brief, des décorateurs de décors, des producteurs.
1: Ah, les producteurs.
2: Allez-y, entrez.
3: Bonjour, monsieur le producteur.
2: Touche pas la main. Comment vous appelez?
3: Les chevaliers du fiel.
2: Les
3: chevaliers du fiel.
2: Ça peut pas marcher avec un nom comme ça, les Chevaliers du Fiel.
1: Ah ben si,
2: attends, je suis producteur, je suis parisien, j'ai raison, il faut conceptualiser le nom.
1: D'accord.
2: Vous êtes tous les deux, vous êtes bruns, vous êtes frisés. Je l'ai le nom, les macros.
3: Ah non, non merci. Non et ça c'est pas le pire. Hein. Non, le pire ce sont les attachés de presse. Ah.
4: Bonjour les cocos, je me présente Jean-Loup, attaché de presse. Oh, oh c'est extraordinaire, j'hallucine. J'en crois pas mes yeux, là.
2: Mais si j'ai la braguette ouverte, j'ai...
4: Non, pas encore, non. Mais alors, je sens qu'on va faire du bon travail, je veux dire, au niveau photo. Hein. Oui. Tournez-vous un peu pour voir. Non, rassurez-vous, je vous prendrai par devant, non, c'est juste... Oui. Pour voir comment vous prenez la lumière, oui. Voyez. Ah, oh, c'est magnifique. Alors, comme ça, vous venez du Sud.
5: Oui, oui, Toulouse.
4: Ah, oh, c'est très bien. Alors, comme ça, vous voulez devenir des vedettes sur Paris.
5: Ah, on aimerait bien.
4: Alors, ok, vous avez du succès dans le Sud, mais il faut que je vous prévienne, à Paris, ça va être difficile pour vous.
5: Ah bon?
4: C'est terriblement différent, Paris. Prenez les gens, vous voyez, déjà, à Paris. Ils se connaissent pas tous entre eux, vous comprenez?
2: Mais c'est pour ça, parce qu'à Toulouse, tout le monde se connaît. On est 400 000 et tous les midis, on bouffe ensemble.
4: Non, ce que je voulais dire, c'est que... À Paris, vous voyez, par exemple, quand les gens vont au théâtre le soir, vous voyez, eh bien, ils sont fatigués. Et oui, parce que la journée, eux, ils travaillent.
2: C'est pour ça, à Toulouse, personne ne travaille. Au mois de janvier, on plante les Airbus et on les regarde pousser jusqu'au mois de juillet.
4: C'est magnifique, ça, c'est magnifique. Dis donc, les garçons, oui. Au niveau du look, il va falloir travailler, mais très sérieusement.
2: Ça va pas, là.
4: Vous avez pas Kenzo ou Gauthier à Toulouse?
2: Ah non, on a que Tati. Et encore pas depuis longtemps, il y a encore quelques mois, on s'habillait avec des sacs poubelles. On marchait pieds nus dans la rue, comme ça, c'était terrible.
4: Vous avez dû souffrir terriblement, quand même.
5: Tant que j'y pense, là, vous êtes deux, vous êtes jeunes, deux garçons, là, vous seriez pas un petit peu...
2: Ah non, ça on le fait pas, non.
4: Allez, un petit effort.
2: Non, ça on veut pas.
4: Un petit effort, ça m'arrangerait tellement.
2: Non.
4: Si vous l'étiez, je pourrais vous obtenir deux pages dans le gala.
2: C'est-à-dire, nous, on ferait bien l'effort, mais il y en a un des deux qui va pas être d'accord, quand même.
4: Tant pis pour gala, alors. Ah non, mais j'ai une idée. J'ai une amie qui travaille au Figaro Magazine, les journalistes, elle va vous faire un article, c'est sûr.
2: C'est pas vrai.
4: Martine, elle s'appelle.
6: Bonjour. Je m'appelle Martine, je suis du Figaro Magazine.
2: Chantez.
6: Je vais vous faire un article, ça va lancer votre carrière, c'est d'accord?
2: Pas de problème.
6: C'est d'accord?
2: D'accord.
6: Ok, c'est d'accord.
2: C'est d'accord.
6: Allons-y, bien. Alors, comme ça, vous appelez les cavaliers du fioul, c'est ça?
4: Non. Les chevaliers du fiel.
6: Ah, les chevaliers du fiel. Bien. Et vous venez de Mulhouse?
4: Non, Toulouse.
6: Toulouse. Je savais que c'était une ville du sud, mais je me rappelais plus laquelle. Je connais très bien la province, tous les ans je vais à Deauville, à Vauriaz, deux fois par an.
2: Ah, voilà, alors. Vous connaissez bien la province.
6: Bien. Alors allez-y, parlez-moi de Toulouse, les gens aiment bien savoir, c'est beau, c'est grand, c'est bien Toulouse.
4: Ah, vous connaissez pas Toulouse?
6: Ah,
4: non, c'est magnifique Toulouse. Ah non, mais attendez, il faut le voir même pour le croire, c'est beau, oui. Surtout quand les chalutiers rentrent de la pêche, vous voyez, avec les mouettes au-dessus, comme ça, c'est beau, c'est magnifique. Puis là, ils déversent le poisson, place du Capitole, vous voyez. Et il y a Dominique Baudis avec ses cuissardes qui viennent faire la criée. C'est super.
6: Et alors à Toulouse, on travaille on...
4: Oh non, trois fois rien, un peu de chasse, un peu de pêche. Les femmes font la cueillette. Magnifique les femmes, superbe, oui. Surtout le dimanche, vous voyez, quand elles mettent l'os dans le nez comme ça, c'est beau. Mais les plus belles sont les Toulousaines à un plateau, vous voyez, avec la lèvre devant là.
2: Bref, on avait compris qu'on avait mis les pieds dans une drôle d'histoire. Mais ça n'avait strictement aucune importance. La seule chose vraiment importante, c'est que vous soyez là, ce soir.
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8: Attendez.
9: Je vais bien, tout va bien. Je suis gay, tout me plaît. Je ne vois pas pourquoi. Pourquoi ça n'irait pas. Je vais vous parler d'un sujet d'actualité. La déprime. Ouais. La déprime n'est pas du tout due à l'époque, non. Non, ça vient uniquement du fait que vous avez pris la mauvaise habitude de sans cesse vous plaindre. Enfin, j'ai dit vous parce que moi j'ai arrêté. Ah, moi c'est terminé, je déprime plus grâce à une solution simple. La technique du « je t'emmerde ». C'est une technique que j'ai inventée. Et ça marche super. Et je vous la donne, ma technique. Enfin, faut pas la faire avec n'importe qui. Hein. Je vais vous donner un exemple pour que tout le monde y comprenne en même temps. D'accord ? Ouais, d'accord. Ouais, ils ont dit d'accord. Bon, ben, par exemple, deux bons amis sont ensemble. Pierre et Paul. Jacques, voilà, Jacques. Jacques et Jacques. Non, c'est nul comme exemple. Tout va bien. On va pas faire l'exemple, c'est nul. Maintenant, je vais vous dire comment j'ai trouvé ma technique. C'est hier que je l'ai trouvée en rentrant chez moi. Je l'ai trouvée spontanément. Je vais raconter ça, hein? D'accord? Ouais, d'accord, hein, d'accord. Donc hier, je rentre chez moi. C'est une porte, c'est du mime. Non, faut pas ricaner. Hein, vous... Je vais bien, tout va bien. Donc, j'étais content hier de rentrer chez moi. Enfin, hier soir, j'étais un petit peu crevé. Non, j'étais bien. Oh, j'étais en pleine forme. Hé, hey, je serais bien retourné travailler. Si j'avais du boulot. Tout va bien. En fait, hier soir, je me suis couché, comme tous les soirs, à 18h30. Seul. Ah oui, je vis seul. Génial. Et si vous êtes ensemble, séparez-vous. Attends, c'est génial de vivre tout seul. Tu sais, t'es là, t'es chez toi. Ouais, je suis tout seul, ouais. Ah, hein. Hé, y a personne là chez moi. Oh, y'a personne. Génial. Ah, tu peux faire ce que tu veux quand tu vis tout seul. Par exemple, tu fais... Rien. Tout va bien, tout va bien. Non, t'allumes la télé. Voilà, c'est ça, t'allumes la télé. Ah, et tu zappes, tu l'éteins, tu fais ce que tu veux avec ta télé. Tu t'en fous, t'es tout seul. Non, tu vas dans le frigo. Voilà, tu vas dans le frigo. Voilà. Oh, il est plein, mon frigo. Tu peux tout manger, personne t'engueule. Et tu grossis tout seul. Non, tu mets des miettes dans le lit le matin, des miettes et des biscottes. Et tu te grattes tout seul. T'as moins de vaisselle. Mais c'est toi qui l'as fait. Non, Ça va pas. Ça va pas. Je m'excuse, mais je vais aller m'allonger un petit peu, d'accord? Non, je m'excuse, mais pour l'instant, je crois que c'est plutôt la technique du « je m'emmerde ».
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7: Mais ta gueule. Mais t'as pas à dire ça, je passe pour quoi, là? Mais maintenant, je passe pour un fou. Toi, t'es vraiment une conne, toi. Ah non, mais si, t'es une connasse. Attends, me dis pas ça, sinon je t'en fous, là. Non, mais je t'assure que tu vas la bouffer, la tarte à 5 doigts. Pour qui tu nous fais passer, là? Bon, alors t'arrêtes, maintenant. Excusez-nous, madame. Alors voilà, si avec ma femme, on veut adopter un enfant... c'est parce qu'on a beaucoup d'amour à donner. Non, mais bien sûr qu'on a de l'amour. Oh, des fois, on élève un peu la voix, mais c'est des chamailleries d'amoureux, ça. Je vous assure. Hein, qu'on s'aime. Embrasse-moi. Embrasse-moi, si on va croire qu'on s'aime pas. Quand même, oui. Voilà, vous êtes contente? Bon, ça se passe comment? Ils sont rangés où, les gamins? Eh ben, pour choisir. Bah, on va pas adopter si on voit pas. Je sais pas, y a pas des hangars où sont rangés les orphelins? Non? Bah comment on fait? Un entretien avec vous? Ah oui, mais non, mais vous êtes trop vieille, on ne veut pas vous adopter. Attendez, non, non, nous, on veut un vrai enfant qui puisse aller à l'école avec un cartable tatontans. Ah bah non, mais parce que nous, on a de l'amour à donner, notre chien est mort. Puis c'est vrai que c'est magique, un enfant, c'est... Si, c'est un petit ange. De temps en temps, il fait battre ses petites ailes là, pour nous apporter le vent du bonheur. Et puis d'autres mains, avec ses petites mains, il fait la vaisselle. Non, non, non, et puis moi, je veux un héritier, moi. Ouais, ouais, quelqu'un qui puisse transmettre le nom de notre famille aux générations du futur. Un bon petit prout, quoi. Ouais, je m'appelle Didier Prout. Non, on peut pas faire un vrai prout, alors on est prêt à en adopter un. Ouais. On peut pas à cause de ma femme. Non, mais ça va, je peux lui dire, elle peut comprendre. Je peux pas faire d'enfant à cause d'elle. Elle est trop moche. Ah, on peut pas prendre le risque de faire un petit crapaud, hein. De... Ah, bah non. Ah, non, le gamin, s'il prend tout du côté de ma femme, sa vie, elle est foutue, hein. Je... Non, mais attendez, vous en faites pas, on va bien s'en occuper, hein. Bon, pour son instruction, je pourrais pas trop l'aider. Parce que moi, j'ai surtout une culture d'adulte. Bah, si, si on parle de la vie, hein, je vais l'humilier, je connais beaucoup plus de choses que lui. Alors, pour que son éducation se passe bien, j'ai tout prévu. Depuis 10 ans, j'enregistre tous les jours des chiffres et des lettres. J'ai mis 260 cassettes de 4 heures. Le gamin, niveau vocabulaire, calcul mental, il vient de blinder. Pourquoi je dis toujours il? Ah, comment vous voulez dire pour un garçon? Ah non, non, non, pas une fille. Non, une fille, franchement, on n'aura pas l'utilité, ça serait gâché. Hein, je... Ah non, non, attendez, nous, on fait un petit garçon. Un petit Johnny. Ouais, on va l'appeler Johnny, ouais. Johnny Prout, c'est joli, non? Bon, bon, c'est bon, on peut les voir. Quoi? Ça va pas être possible.
2: Pourquoi?
7: Pourquoi? Notre couple ne garantit pas les bases d'un foyer serein nécessaire à l'épanouissement de l'enfant. Putain, tu dis des phrases que je comprends pas, je t'éclate la gueule. Ah non, non, non, je suis pas violent, je t'éclate la gueule toute, toute courtoisie, là. Parce que nous, on part pas sans un gamin. On n'a pas fait 300 bonnes stop pour repartir à vide. Alors tu nous donnes un mot, parce que ma femme peut être toute dans ton bureau, là. Ouais, ben méfie-toi d'elle. Parce que si elle a cette tête, là, c'est parce que son surnom, c'est Lily Coup de Boule. Non, non, Lily, attends, j'ai pas dit qu'on commençait. Non, mais c'est une folle. Dès qu'elle peut y aller dans les murets, pouf, pouf, vas-y. Non, Lily, arrête. Arrête! T'es pénible, hein. Je vais le sortir, le nerf de bœuf, hein. Bon, allez, mâchouille le bureau, ça t'occupera. Mâchouille le bureau, moi, tu feras pas de conneries. Ouais. Non, mais ça va, c'est qu'un bureau. Puis arrête de chialer, de toute façon, on l'a plus dedans, alors. Bon, alors, le gamin. Non? Lily, les murs. Non, Lily, arrête. Arrête! Bon, alors, le gamin. Ah, bah, quand même. Lily, va chercher le caddie.
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10: Bonjour Marie.
11: Bonjour Pierre.
10: Bonjour chers amis téléacheteurs. Et bonjour.
11: Bonjour.
10: Bien Marie, nous allons proposer à nos amis téléacheteurs des objets à bien utiles, à pas cher, qui vont nous permettre de combler le trou de la sécurité sociale.
11: Formidable. Mais moi, Pierre, je ne creuse pas le trou de la sécurité sociale. Car j'ai toujours été satisfaite de mes médicaments, je ne me les suis jamais fait rembourser.
10: Ce sont donc les médicaments, plus exactement des médications, que l'on trouve dans son chez-soi, dans son quotidien. Donc, à bien utile, à pas cher, dans son quotidien, c'est bien utile, c'est pas cher.
11: Formidable.
10: Premier médicament, première médication, il arrive, Maryse, que l'on ait des insomnies.
11: Ah oui, ce qui est désagréable, Pierre. Surtout quand on ne peut pas dormir.
10: Je vous propose donc ce somnifère surpuissant. Le Télérama.
11: Le Télérama.
10: Télérama.
11: Le Télérama.
10: Qu'il faut d'ailleurs éviter de lire si on doit prendre le volant.
11: Ah oui.
10: Donc voilà, donc voilà donc pour ce premier médicament, première médication. Deuxième médication.
11: Quoi d'autre, Pierre?
10: Ce superbe objet.
11: Oh, que c'est joli, Pierre.
10: Regardez comme c'est.
11: C'est magnifique. Oh, Pierre, ça donne envie, hein.
10: Oui, oui.
11: Envie d'avoir une poubelle, tiens.
10: Il s'agit donc d'un appareil pour maigrir, Le regard des maris, c'est le souci du détail.
11: C'est magnifiquement fait.
10: Le souci de la finition.
11: Ah, là, oui.
10: La couleur, simplement.
11: La couleur colorée, Pierre.
10: Oui, c'est le principe de cette couleur, oui, d'ailleurs, Marie.
11: J'ai bien fait de le souligner. Alors donc, Pierre, on peut dire que chaque paroi se termine par un angle fantaisie qui donne à la boîte un aspect cubique. J'explique pour les téléspectateurs qui n'ont pas la télévision.
10: Mais je pense, Marie, que dans les années à venir, ça sera un objet de collection. C'est tellement beau, c'est dans les collections, c'est dans les collections, ça! Il nous reste à dire...
11: Formidable.
10: Mais non, le prix couillonne.
11: Alors, le prix couillonne.
10: Le prix de ces superbes objets, 15 francs plus 15 francs plus 15 francs 15 francs plus cette merde, 594 000 francs ou sur le 3615 téléachat, tiens, voilà mon objet. Il nous reste à dire... Ben, la table...
11: Bah la table.
10: Mais non, il nous reste à dire.
11: Le prix couillonne.
10: Non, il nous reste à dire au revoir, Maryse.
11: Ah, au revoir, Maryse.
10: Au revoir, chers amis téléacheteurs.
11: Au revoir, Maryse.
10: Et
11: au revoir, Maryse.
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13: Vous savez, souvent les gens disent oui, le chômage. Ben, ça vous fait rigoler. Mais du travail, il y en a. Hein. Ouais. Ah ouais, faut avoir envie de travailler. Hein. Hey. L'autre jour, j'ai lu une petite. Il y avait écrit « Cherchons cobaye pour greffe d'organe ». Eh bien, j'y étais. Oui, j'y étais. Oui. Je peux vous le dire. Hein. La greffe d'organe, c'est un marché en pleine expansion. Hein. Il y a un fric fou à se faire avec son propre corps. Hein. Bien sûr. Ça, mais... Faut pas vendre l'essentiel, hein, bien sûr. Ça, c'est... Hey. Si vous rigolez tout le temps, ben, ça fait rien, hein. Moi, je vous parle d'un sujet sérieux. Et... Bon, faites comme vous voulez, hein. Un œil. Vous savez combien ça me peut rapporter, un œil? Frais, hein, je vous parle frais, hein, avec tous les accessoires et rythmes braves. Oh, mais un œil. Un œil. Eh ben. Eh. Applaudissez les conneries, on n'a pas fini. Ça en fait sortir. Un œil frais, mais vous vous en ferez 8 jours de vacances en Baléares. Hein. Ah, vous verrez que la moitié, bien sûr. Hein, mais... Et en politique, comment vous croyez qu'ils se les payaient, ça, à la campagne, hein? Alors. Non. Les greffes d'organes, c'est un marché extraordinaire. Mais alors, qu'est-ce qu'on gagne comme argent, hein? Les impôts, ils sont venus, et je leur ai dit, mais si c'est des sous que vous voulez, il y en a plus, hein? Alors, prenez du bulbe, génial, allez, prenez du bulbe, allez. Ah, je les ai roulés, les impôts, hein? Je m'étais fait greffer de la moelle de chien. Les greffes d'animaux, c'est moins cher, hein? Et en plus, ça se voit pas, alors...
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14: On veut qu'elle soit là. Allez, où? fiche. Allô? Allô?
15: Allô, ici ah. C'est Bonjour Lucienne, j'écoute.
14: Oui, Lucienne, c'est moi.
15: Ah ben moi aussi, c'est moi.
14: Oui, mais c'est bien que c'est vous, puisque je vous appelle.
15: Allô?
14: Lucienne, vous m'entendez?
15: Oui. Ah. Qui la demande?
14: Mais qui voulez-vous que ce soit? Idiote.
15: Chut, idiote. Ah, c'est vous, Gisèle. Quelle bonne surprise. C'est Lucienne à l'appareil.
14: Oui, bon, ça va, ça va. Lucienne, écoutez-moi, c'est une catastrophe. Tous mes tuyaux sont bouchés, je suis complètement inondée.
15: Ah bon?
14: Oui.
15: Et qu'est-ce qu'il dit le docteur?
14: Quel docteur? Mais enfin, je vous dis, j'ai 2 mètres d'eau.
15: Et ils vont vous hospitaliser? Parce que Mme Kamel avait pareil des poches d'eau sur le dos, ben ça l'empêchait de s'asseoir, ils ont été obligés de la coucher sur le ventre.
14: Lucienne!
15: Oui?
14: Est-ce que vous pouvez me dépanner, oui ou non?
15: Vous dépannez?
14: Mais oui!
15: Mais j'ai pas les outils!
14: Ah! Bon, oui, Lucienne!
15: Allô?
14: Lucienne, écoutez-moi bien!
15: Oui.
14: Restez chez vous, ne bougez pas, j'arrive!
15: Allô? Allô, allô, allô, allô! Si ça se trouve, elle est mal hydratée. Oh, des poches d'eau de 2 mètres, ça doit être gênant quand même. Oh, ben tiens, je l'avais pas vue celle-là. Grand, brun, rassé. Ah, ça commence bien. Tacheté de roux, poil long, recherche femelle en vue saillie. Oh, mais c'est la rubrique animaux. Oh, que je suis bête. Ah, voyons voir. Amitié rencontre. Jeune homme, 55 ans. Cultivé. BEPC mention très bien. Propre sur lui. Cherche jeune femme de son temps aimant les matières synthétiques. Oh, mais c'est tout à fait moi, ça. J'adore la viscose. Ah, ben, je vais la découper. Qu'est-ce que je pourrais bien y répondre? C'est qui c'est?
14: C'est moi!
15: Ah, Gisèle, j'arrive! Je suis dans mon bain! Cherche les clés!
14: Cherchez pas, c'est ouvert!
15: Mais qu'est-ce qui vous arrive?
14: Protégez-vous, je crois que je vais faire une crise de Titanic. Un fou! Complètement fou, il voulait me noyer.
15: Où ça?
14: Chez moi. J'ai tout mon lino qui gondole.
15: Le tout neuf de l'année dernière?
14: Oui. Au début, c'était juste une fuite de lavabo. Alors j'ai fait venir une affaire de plombier. Il a commencé par déplacer la baignoire, du coup ça a fait exploser le cumulus. Résultat, 2 mètres d'eau.
15: Mais alors, c'est que maintenant, vous pouvez plus rentrer chez vous?
14: Ben non, justement, c'est pour ça que je voulais vous demander si...
15: Oui?
14: J'espère que ça va pas vous déranger.
15: Oh, ben non, sûrement pas.
14: Bah.
15: C'est pour quoi?
14: Ah, ben c'est pour... Je sais pas, vous avez sûrement de quoi loger des gens, non?
15: Ah, ben oui, il y a le divan, là.
14: Ah oui? Ben dites-moi, le divan, c'est pas bien confortable, hein?
15: Oh, non, le lit de ma chambre est beaucoup mieux.
14: Bon, ben je prendrai la chambre. Eh, dis donc, c'est quand même pas bien grand ici, hein?
15: Ben, c'est que ça va pas être facile de vivre à deux. Et puis, c'est quoi donc, toutes ces affaires-là?
14: Ah, ça, c'est des bricoles. Enfin, j'ai surtout amené mon verre et couvert. J'aime pas manger dans les affaires des autres, c'est toujours un peu douteux, alors... Oh. Et puis, j'ai amené une petite décoration aussi.
15: Attendez voir. Alors...
14: Est-ce que je peux être photomatique, moi, quand même, hein? Bon, où est-ce que je vais mettre ça? Ah bah ben, je vais mettre là-bas, à côté du ventre, tiens.
15: Allez, va.
14: Faites maladive là-dessus, on dirait que vous avez attrapé la myxomatose. Allez, bougez pas. Ah oui, regardez comme ça éclaire la pièce d'un coup, hein?
15: Moi, j'aimais bien l'autre.
14: Oui, bah l'autre, on le garde, mais on le laisse derrière. Voilà. Bon, tant que j'y suis, je vous dis tout de suite mes habitudes, hein. Le matin, je vais à la toilette de 8h à 10h.
15: 2h?
14: Mais
15: ça va faire cher en eau.
14: Ah, mais je vais pas couler l'eau pendant 2h. Je regarde mon corps.
15: Ah, ben ça, c'est sûr que le temps d'en faire le tour.
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16: Vous croyez vous débarrasser de moi comme ça? Monsieur Sanchez, envoyez la balle. Allez hop, on fait des passes. Essayez d'attraper la balle. Essayez d'attraper la balle. Allez, on fait des passes. Ben, vous voulez pas essayer d'attraper la balle? Vous voulez jouer au foot? C'est pas au programme cette année. En plus, je sais pas y jouer, alors pas de foot. Non, pas de foot. Qui a dit Gargamel? Qui a dit Gargamel? Prendete il libro, pagina 45. Silenzio, Caterina. Pagina 45. Page 45, pata cruzette. Io, comincio la lettura. Il paese magnifico. Un paese magnifico. È un paese in cui... Ma le carne. In cui ça vous fait rire, hein? Ma le levé. Je recommence pour les autres que ça intéresse. La testicula magnifique. Il paese magnifico, scusate. È un paese magnifico, va bene, eh? È un paese in cui si possiamo sciare. Oh, puisque c'est comme ça, je vous rends vos interrogations, hein? Elles sont très mauvaises. Je vous rappelle le barème. 20, ça n'existe pas. 19, c'est pour la mère supérieure. C'est pas moi. 18, c'est pour moi. À partir de 15, c'est pour vous. La meilleure note est 8. Vous riez plus là, hein? À Babou, 3. C'est bien. Bourgeois, 1. Et des progrès. Giacallone, Sergio, come va la mamma? Va bene la mamma? Dove? La tua casa, la casa in Italia, dove? Roma. Va bene. 18. Je fais ce que je veux. Bonifacio, 15. Come va la mamma? Va bene la mamma? Dove? La tua casa in Italia, dove? Ajaccio. Si trompe. 8. Ezerbib, 0 plus. Pour le papier, l'encre, faites passer.
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17: Vanessa Paradise.
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19: Alors Ginette, elle regarde le type, elle lui dit pourquoi fallait mettre une capote.
17: C'était donc les salasseries d'Emilie. On retrouve Philippe Crémieux pour les nouvelles de la mi-journée.
20: Merci Maryse. Terrible accident ce matin au sud de Hanovre. Un DC-10 de la Taiwan Airlines aurait percuté, selon témoins, un pylône. De très nombreuses victimes, parmi lesquelles des Français. Combien sont-ils exactement? Vous allez le savoir tout de suite, après une page de publicité.
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1: Eh bien, moi je pense, Zeb Saint-Rose, pour les auditeurs de Tropic FM qui nous écoutent, moi je pense, Zeb, que ta musique s'inscrit en droite ligne de la mouvance ragamuffin.
3: Oui, oui, je pense que ma musique...
1: Je ne suis pas d'accord avec toi, Zeb Saint-Rose. Moi, je pense que dans ta musique, il y a du rap freestyle et du zouk. Quelle est ton opinion, franchement?
3: Oui, je pense que ma musique...
1: Tu ne peux pas penser des choses pareilles, Zeb Saint-Rose. Dans ta musique, elle s'inscrit dans le marasme sociologique. Qu'en penses-tu vraiment?
3: Oui, je pense que ma musique...
1: Mais pourquoi tu dis des choses pareilles, Zeb Saint-Rose? Moi, je ne suis pas...
5: Sur FIP, on nous signale un terrible accident sorti à 4. Heureusement, nos gentils pompiers sont déjà là pour...

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1: C'était donc le 7e concerto inachevé en si bémol majeur de Johann Wilhelm Schoch sous la direction de Sigmund Plagevich. Nous allons maintenant écouter du même Johann Wilhelm le menuet en do mineur pour 126 violons. Premier violon, Anton Barkowski. Deuxième violon, troisième violon, Irina Agalov.
2: France Info, 10h23, Afghanistan, les Moudjahidines du peuple ont envahi le palais de Maastricht. Désaccord entre les Français et les Allemands sur ce matin. Édouard Balladur a atterri à la Bourse de Paris. Une hausse de France Info, une édition incomplète toutes les 15 minutes.
3: Oui, allô Rachel.
4: Allô David.
3: Rachel.
4: Oui, c'est Rachel à l'appareil, je voulais t'appeler. Parce que je cherche des musiciens pour ma bar mitzvah qui aura lieu le 21 mai.
3: Oui, c'est bien Rachel. Écoute Rachel, tu es bien tombée sur le bon numéro. Je te cherche ça tout de suite.
4: T'es super David. Oui. Je voulais savoir quand on appelle la radio, c'est quoi, c'est un numéro vert? Enfin, qui c'est qui paye?
3: En l'occurrence, Rachel, c'est l'auditeur. Hein.
4: C'est-à-dire?
3: Mais c'est toi Rachel.
4: Tu...
3: Allô? Rachel.
5: Oui, oui. Alors, oui, moi, je pense qu'il faut le dire avec une certaine courtoisie.
3: Absolument, absolument.
5: Mais d'ailleurs, comme le disait le général von Rimmler, oui, il ne s'agit pas d'exterminer tous les étrangers, bien
3: non,
5: sûr.
3: Non, non, il ne faut pas tomber dans un extrémisme extrême.
5: Non, je le dis avec courtoisie, mais tout de même, en zigouiller une bonne partie, ça ne leur fait pas de mal.
4: Mais les zigouiller, franchement.
3: Mais avec courtoisie.
4: Avec courtoisie, bien sûr. Maintenant, nous allons passer au moment le plus attendu par nos auditeurs. C'est-à-dire...
1: 125e violon.
2: Et on s'écoute tout de suite la version qui était sortie en 67 chez Riverside.
1: Ouais.
2: On écoute tout de suite sur Jazzland.
1: D'accord. Formidable.
2: Je précise, avec David Guzman au vibraphone et Charlie Printer au sax alto.
1: Voilà. Oui, tout à fait. Non, on écoute, on en parle après.
6: On en parle après, mais moi je trouve quand même que jamais le quintet de Phil Jones avait gravé à la Columbia 100 un LP aussi original. Hein. Ouais. Et ce, grâce à la porte Benet Curtis et Joe Alessandro.
2: Non, mais on écoute, on en parle après. Je précise pour la petite anecdote, ce soir-là, Joe Alessandro était grippé.
6: Il était grippé.
2: Et c'est David Guzman senior qui l'avait remplacé à la trompette.
6: Mais juste pour dire pour les jeunes qui nous écoutent quand même que le jazz, c'est pas réservé à une élite. Le jazz, c'est une musique populaire, c'est pour tout le monde. Quoi.
2: Non, mais on écoute. On me fait signe que le disque vient de se finir. On va peut-être passer à la version 68 qui était sortie chez Blue Note. On en parle après ?
6: On en parle après, d'accord.
2: Janvier 70. Hein.
6: Non, 66.
2: 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C'est la folie dans le studio. Cette semaine, des affaires en or, boucherie Rousselot et Fils, boulevard Vaillant-Couturier. Et à la demande générale, on va écouter le dernier disque de François Valéry, Aimons-nous vivants. C'était super sur Radio Ville et sur Marne FM. Et dans le même genre, on va s'écouter...
7: Lumière, lumière, oui je suis ta lumière, et resterai lumière au travers de la voie que a tracé ton nom au sein de ta lumière.
8: Et Jérémie se tourna vers l'homme assoiffé et lui dit...
7: Lumière, lumière, je suis ta lumière et resterai lumière.
9: Pardon ?
8: Quelle voix sensuelle à l'appareil.
9: Ah oui, c'est une voix sensuelle, oui.
8: Ouh, je crois que c'est un garçon que nous avons en ligne.
9: Oui, bonsoir, Super Pipa.
8: Bonsoir, c'est quoi ton petit nom ?
9: Ben, c'est Momo.
8: Momo, quel nom sensuel. Ouais. Alors, qu'est-ce que Super Pipa peut faire pour toi ce soir ?
9: Disons que je cherche une jeune fille pour une amitié longue, mais juste pour une nuit, quoi.
8: Bien. Alors, est-ce que Nadège, qu'on a entendu tout à l'heure...
9: Ah non, Nadège, j'ai écouté, elle m'a rien excité du tout. Hein. Je suis sûr que...

0: iceberg qu'elle reste dans le réfrigérateur.
1: Alors peut-être Nathalie.
0: Nathalie, non, plus, non, je te jure, non, rien d'excité, rien d'étonnant, mais j'ai déjà fait mon choix depuis longtemps.
2: Très bien, vas-y.
0: Celle que je veux, c'est toi, hein, c'est Père Pépin. Hein. Ah, je t'écoute toutes les nuits, tu dis des cochonneries, quand t'aimes les filles, les garçons.
1: Non, attends.
0: Je suis sûr qu'on plus Martine
1: Bomba. Ce n'est que de la radio, je ne suis que la coquine entremetteuse.
0: Ouais, mais je vais t'en promettre, la rougine, non, je vais te faire. Enfin, imaginez, je vais te monter au 7e ciel, je vais te.
1: Ah, on a perdu Momo, c'est fort dommage. On va prendre tout de suite un autre auditeur en ligne. Oui, allô?
3: Allô?
1: Quelle voix sensuelle à l'appareil.
3: Bonsoir, Super Pipa.
1: Bonsoir, c'est un garçon, c'est quoi ton petit nom?
0: Ben, c'est Momo, hein, t'as qu'il s'est rendu couillé. Mais j'ai rendu côté toutes les lignes.
1: Et Bernard Kouchner, qui s'est rendu une fois de plus en Somalie et qui a déclaré aux Somaliens...
4: Je t'invite chez Max Gerval.
5: Adoré. Et ton patron?
4: Mon patron, je... Mon...
6: Il y aura mon patron.
5: Bien, j'ai...
6: Et devine qui sera le parrain de mon fils?
5: Non.
6: Et ben, ce sera...
7: Le général von Rimmler, bien sûr. Qui s'est adressé à la foule arienne en 39 et qui leur a dit cette phrase qui est restée célèbre.
5: La négritude est quelque chose d'essentiel dans ta musique, Joseph. Il faut le préciser.
4: Non, mais tu peux la fermer ta gueule, on peut écouter mon disque.
5: Ouais, mais...
4: On peut la faire ta grande gueule.
5: Ouais, mais...
4: Oh, on écoute le disque.
5: Ouais, ton disque, tout de suite.
8: Comme d'habitude. Comme d'habitude.
4: Il s'agissait de comme d'habitude, sur un devis sur mon affaire. Et dans le même genre, on va s'écouter...
1: Andrew Davis Porter qui a fait très peu de monde au Blue Note.
4: Moi, je trouve ça dommage.
1: Oui, mais on écoute, mais c'est dommage.
5: Effectivement, c'est regrettable. Il a fait très peu de monde. Il a fait quoi? Il a fait...
9: 2 morts et 15 blessés à cause d'une malencontreuse faute d'inattention. Désormais, lorsque vous passerez sous un tunnel, n'oubliez pas d'allumer vos...
10: Lumière. Et restez la lumière. Et resterez lumière au travers de la lumière.
1: Et Jérémy se tourna vers l'homme assoiffé et lui dit...
0: Je vais t'arracher le slip avec les dents. Super piquant. Tu sais ce que je vais te faire? Je vais t'enfoncer.
1: La contrebasse et les 146 jours.
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12: Mesdames et messieurs, bonsoir. Une fois n'est pas coutume ce soir, mais parlons pas de football car ce n'est ni le lieu ni l'endroit.
13: Tout à fait, Thierry, tout à fait.
12: Car comment ne pas parler du drame yougoslave, mon petit Jean-Michel, parce que si scandale il y a, c'est bien là-bas qu'il est.
13: Oui, tout à fait, Thierry, tout à fait, mais les tourments de l'âme humaine sont ainsi faits que le passage obligé entre la barbarie collectiviste et la démocratie est peut-être le désordre civil.
12: Jean-Mimi, mais vous ne m'enlèverez pas de l'esprit que c'est un beau bordel. C'est bien joli de faire des guerres civiles, c'est bien beau de créer des nouveaux pays tous les 4 matins, mais le grand perdant là-dedans, c'est le football.
13: Tout à fait, Thierry, et sur ce coup-là, l'on ne peut que regretter l'absence de réaction de l'ONU.
12: Oh non, Jean-Michel, c'est pas l'ONU qu'il faut envoyer là-bas, c'est la Fédération Internationale de Football. Parce que si leur guerre civile, c'est pour se retrouver avec un niveau division d'honneur, je crois que le football n'a rien à y gagner.
13: Tout à fait, Thierry, mais à leur décharge, précisons tout de même qu'il y va néanmoins de la liberté des hommes.
12: Ne me faites pas dire ce que je n'ai pas dit, Jean-Michel. Je n'ai rien contre la liberté, mais c'est bien connu, la liberté des uns, elle s'arrête quand la Coupe du Monde commence.
13: Tout à fait, Thierry. Là, nous rentrons de plein pied en pleine géostratégie et tel n'est pas notre propos.
12: Voilà.
13: Une géostratégie d'ailleurs chère à Machiavel.
12: Un Machiavel que nous saluons au passage. Voilà qui est fait et fort bien du reste.
13: Tout à fait, Thierry.
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15: Le vôtre est plus gros que le mien.
16: Au début, quand je l'ai eu, il était tout petit. Il a grossi peu à peu.
15: Je lui fais prendre un peu l'air, il aime bien ça.
16: Faut bien les sortir de temps en temps.
15: Toujours enfermé, c'est pas bon non plus, hein. Surtout des gros comme le vôtre.
16: Toujours à l'intérieur, à la longue, il se rabougrisse.
15: Le mien, vous voyez, je le sors surtout le matin, pendant que ma femme est encore au lit.
16: Ah, moi, ça dépend. Un coup le soir, un coup le matin... Y a pas de règle. Il tire beaucoup, le vôtre?
15: Il y a des fois, je le tiens plus. Et quand c'est ma femme qui le sort, elle est crevée.
16: La mienne, elle s'en méfie, elle le sort pas n'importe quand. Elle attend qu'il soit calmé. Un jour, il lui en a fait baver, elle s'en souvient.
15: Moi, ma femme, un jour, elle est rentrée à l'église avec. C'est pas permis, normalement. Eh ben, au moment de s'agenouiller, elle le lâche un instant, piouf, le v'là qui rentre dans le tabernacle.
16: Ah, c'est dur.
15: Il s'est fait sonner les cloches.
16: C'est une corde à nœuds qu'il leur faudrait à nos femmes pour les tenir.
15: Parfois, le mien dans l'ascenseur, je le laisse un petit peu jouer avec la fille de la concierge. Elle le gratouille, il aime bien ça.
16: Le mien, il aime bien les amis de ma femme. Quand elles viennent dîner à la maison, ils s'agitent sous la table. On est obligé d'interrompre leur pas pour s'occuper de lui.
15: L'autre jour, il reconnaissait pas la chatte de ma femme. Parce qu'elle l'avait fait raser. Et il a bon appétit, le vôtre.
16: Quand il s'y met, il reste plus grand-chose dans la gamelle. Et alors, à une vitesse, l'autre jour, ma femme, elle était effarée. Le temps de se retourner, piouf! Il restait plus rien.
15: Surtout au prix que ça coûte, les boîtes, on préférait qu'ils y prennent plus de plaisir. Allez, c'est pas le tout, mais faut que je le rentre, maintenant.
16: Le mien aussi, il commence à faire froid.
15: Allez, Popol, tu viens?
16: Ah, le vôtre aussi, il s'appelle Popol.
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2: Vous savez, moi, je l'ai dit à la réunion des comiques. Hein. Si, parce que les comiques, on se connaît tous, on se réunit, tout, on en discute de tout ça. Bon, ben moi, je l'ai dit à la dernière réunion. Hein. Moi, je me suis pas gêné. Hein. Moi, je me suis levé, puis j'ai dit, les gars, ça fait 4 ans que je fais le vulgaire. Je voudrais bien décrocher un petit peu. Qui veut prendre le relais? Personne? Alex? Sim? Zouk? Romain? Personne? Personne, mon Dieu. Alors je dis, alors il y a des gens qui souffrent dans les campings et il n'y a personne pour s'en occuper. Personne, mon Dieu. T'aurais vu ça, les Bougenas, les Bedos, alors eux, ils sont dans leurs journaux, ça les intéresse pas, le vulgaire. Alors si, à un moment donné, il y a Sabatier qui s'est levé. Si, parce que les gars de la télé, ils viennent aux réunions, toi, des fois. Alors lui, il dit, moi, je veux bien le prendre, le vulgaire. J'ai dit, attends, Patrick, toi, t'as déjà pris la bonté, la charité et les pleurnicheries. Bien, tu vas quand même pas prendre le vulgaire en plus, hein. C'est un gros morceau, le vulgaire. Hein. Va pas te mettre ça sur le dos, tu vas mal le faire, toi. Bon, alors, qui d'autre? Qu'est-ce que tu dis, Guy? Si tu gardes les intervilles? Mais oui, tu les gardes, Guy. Non, c'est pas de ça qu'on parle, Guy, hein? Ouais, oh, ouais. Alors, parce qu'il faut les voir, hein, ils sont chacun dans leur truc, les gars. Toi, t'as Popek, il est dans le fond, il dit, les gars, quand est-ce qu'on réintègre Garcimore? On dit, oui, Popek, on va s'en occuper, on a dit qu'on allait le faire. Mais là, on n'est pas là-dessus, alors je vous écoute. Qu'est-ce que tu dis? Plus vulgaire que la guerre, tu ne l'es guère. Attends, Raymond, si tu profites des réunions pour roder tes sketchs, Raymond, on n'avance pas d'un poil. Moi, j'ai posé une question qui est simple. Je voudrais savoir qui, ici, veut reprendre le vulgaire. Alors, il n'y a personne. Même pas les amis, là. Muriel, Pierre, Valérie, Albert, Laurent, Patrick, les inconnus, là-bas. Non, ils jouent au billard, ils s'en foutent. Bon, ben, moi, je vais vous dire un truc, vous êtes sympas, les copains. Mais moi, je ne suis pas d'accord pour laisser souffrir des gens. Eh ben, puisque personne ne veut le faire, le vulgaire, eh ben, moi, je m'y recolle, bordel, la cul de putain de merde. Et puis, pas plus tard que maintenant.
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18: Je suis contente, on a bien travaillé, on a bien dégrossi avec le médecin. Simplement, il y a quelques petites choses qui ne sont pas très claires dans ma tête. Alors, on va les voir ensemble. Hein, je les ai notées, parce qu'en ce moment, j'imprime pas. Je reçois bien, je comprends bien, mais alors, j'imprime pas du tout rien. Ça ne me dérange pas si je me lève, parce que sinon j'entends très très mal, des petits problèmes de choucroute actuellement. Pardon. Alors tout de suite, une question importante, je voulais savoir, est-ce que j'ai des enfants? Non, et ben tant mieux, ça m'enlève une bonne épine du pied à 5 heures, j'aurais pas pu aller les chercher, j'ai plein de trucs à faire aujourd'hui. J'ai fait comme vous m'aviez dit, j'ai complètement arrêté les biscuits. Mais le téléphone était beaucoup trop loin. Oui, j'ai retrouvé cette photo qui est cet homme. Mon mari, depuis 10 ans. Il me plaît pas du tout. Physiquement, pas du tout. Qui est-ce qui a fait ça? Je suis pas contente. Bon, c'est pas grave, je vais en prendre un autre. Ce qu'il y a, c'est qu'à cette heure-ci, tous les magasins vont être fermés. On peut pas en changer. Ah bah oui, mais non, alors. En ce moment, il y a plein de choses qui ne vont pas. Là, je suis très embêtée, mais je vais être obligée d'en parler à mes parents. Ils sont morts.
19: Merde.
18: Enfin, je veux dire, je suis désolée, je pouvais pas savoir. Mais il y a longtemps, c'est bizarre ce que vous me dites, bah, ils m'en ont jamais parlé de cette histoire, alors. Mon père d'abord, ça m'étonne pas de lui, toujours avant les autres. Moi d'abord. Hein. Et ma mère, elle devait être contente. Malheureuse. Ah oui, c'est vrai. Et je m'en suis occupée. J'ai bien fait, j'aurais fait pareil pour ma mère. Mais alors les parents, j'ai plus de parents, a priori, c'est définitif. Bon, bah alors, je la prime. Voilà. Bien, de quoi on parlait juste avant l'histoire des 7 nains? La mémoire, c'est ça. Eh bien, ça va très bien. Hier, je me rappelle très bien hier, quand j'ai demandé à Louis XVI de me prêter sa voiture. Oh, je me revois très bien dans cette voiture. Je me revois très bien quand Louis XVI m'a tiré les cartes. Ah, celui-là, pour la rigolade, il n'est pas le dernier. Hein. La voiture, je ne sais pas trop où je l'ai mise. Ça, Ah, le reste, ça va. Ah, puis alors, ça me tranquillise. Ah, je revois très, très bien le babouin qui me fait des signes. Je l'imprime tout de suite. Très bien aussi ces 2 morceaux de pizza qui attendent le bus. Très bien. Très bien aussi ces 2000 légionnaires quand ils sont sortis de la boulangerie. En tenue de combat, en rampant avec un éclair au chocolat dans le dos. Oh, c'était très impressionnant. D'ailleurs, on s'est regardé un moment avec les pizzas. Je pense qu'il s'est passé un truc. La voiture, je ne sais plus où je l'ai mis. Mais je vous rassure tout de suite, ça ne m'a pas empêché de m'acheter une paire de rideaux. Comment vous les trouvez, vous? Moi, je suis très bien dedans. Hein. Elle m'a dit en terre galme. Moi, je ne trouve pas très épicé, franchement. Hein. Ah oui, une autre question importante. J'ai ma petite idée de la réponse, mais je ne vais pas vous influencer. Je voulais savoir, est-ce que je suis une femme ou un homme? J'ai besoin de le savoir, je vous dirai pourquoi après. Hein. Alors, fille ou garçon? Fille. Bon, alors, il faut absolument que je remette la main sur Madame Barbier. Je l'ai demandé en mariage ce matin. Maintenant, je me demande si j'ai pas fait une erreur. En même temps, elle est tellement gentille, cette Mme Barbier, je suis embêtée maintenant, moi. Oh, je sais, on va d'abord se fiancer, comme ça, ça nous laissera du temps pour réfléchir, c'est peut-être pas plus mal. Voilà. Bien, financièrement, donc ça, ça va, puisque je touche 10 000 francs par mois. Mais d'où il vient, cet argent? Je travaille. Travaille. Est-ce que ça a un rapport avec crevettes, enfin tout ce qui est fruits de mer, crustacés? Non, je vois pas bien ce que ça veut dire, alors. Le mot, ben, je l'ai pas, celui-là. Vendeuse, et qu'est-ce que je vends? Des chaussures? Ça me prend combien de temps, cette histoire? 8 heures par jour? Ouh là, c'est en question, ça, madame. 8 heures par jour à vendre des chaussures? Ah, je vais gagner ma vie. Gagner ma vie, mais moi, j'ai pas besoin de gagner ma vie. Moi, madame, j'ai 10 000 francs qui tombent tous les mois. Moi, en ce moment, j'ai l'impression que c'est pas bien clair dans votre tête, hein, ça. On est en quelle année aujourd'hui, juste pour voir? 1990 après Jésus-Christ.
19: Montez, c'était des grosses monteuses.
18: C'est un piège, c'est tombé dedans. On est en quoi? Mais je vais vous le dire, je vais pas vous laisser comme ça. On est en 3 avant ma belle-sœur. Mais on va faire comme ça, rester en 1990. Moi, je reste en 3, chacun chez soi. Et les moutons seront bien là-haut. Ouf, encore là. Hop, collez. 1, 2, 4, 5. Pas m'énerver pour ça, d'ailleurs, ça vaut pas le coup. On reste copine. Je préfère.
19: Affirmatif, mon colonel.
18: Mais faites gaffe quand même, hein. Faites gaffe, parce que j'ai un frère. Et il peut venir te casser la gueule, c'est tout. Si, j'ai un frère, Madame Barbier m'a donné le sien, figure-toi. D'ailleurs, il devrait être là depuis hier, elle l'a posté il y a 2 jours. Alors. Et bon, je vais aller le chercher, je vais voir si j'en ai pas un. Tiens, je vais l'appeler Courgette. C'est un prénom de fille, je fais ce que je veux, fous-moi la pète maintenant. T'arrêtes de faire la maligne, je vais aller le chercher, tu vas voir. Tiens, faites gaffe, vous avez une entrecôte qui vous fonce dessus. Attention,
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1: Oui, riez, riez. Vous verrez quand vous serez vieille, vous verrez. Vous serez toutes comme moi. Vous n'y échapperez pas. Bon, qu'est-ce qu'il y a? Je suis pas grosse. Je suis dilatée. Oui, dilatée, oui. C'est normal quand on a eu 12 enfants comme moi. Oui, monsieur, 12. Et je les ai bien élevés. Et je les ai tous mariés, barakallah. Il reste plus que ma petite fille. Fortunée. Elle a 34 ans, elle n'est pas mariée. Où ça s'est vu qu'on n'est pas mariée à 34 ans? Où ça s'est vu? Moi, je me suis mariée, j'avais 16 ans. On m'a pas demandé mon avis, on m'a dit, voilà, c'est celui-là ton mari. Je cut. Est-ce qu'on avait le droit à la parole? Maintenant, va, viens, chou, j'éclate-toi. J'ai dit, lé, lé, lé, lé, lé. Il n'y a pas de catates qui tiennent. Vas-y, amenez-la. Pourtant, elle est belle. Elle mesure 1m20 de hauteur sur 1m20 de largeur. Une fois, le directeur de vacances, il est venu, m'a dit, Madame Sarfati, vous voulez pas qu'on prenne la petite? On l'envoie au kibbutz. Elle va travailler un peu. Elle va s'amuser beaucoup. Et si je veux, on la marie. Je dis, mais oui, bien sûr, pourquoi vous n'êtes pas venu la chercher avant? On dit, seulement le billet, c'est 500 000. Achakoum smallah. 500 000 pour aller travailler dans un kibbutz? On dit, c'est les tarifs aériens. Et ça fait rien. Les tarifs aériens, vous l'inscrivez. Oui, on fait la ceinture, on l'envoie. Qu'est-ce qu'on n'a pas fait de l'envoyer? Qu'est-ce qu'on n'a pas fait? Le premier jour qu'elle est arrivée au kibbutz, ils les ont mis toutes en file indienne, les petites jeunes filles, pour leur demander leur nom, leur prénom, la profession des parents, etc. Devant elle, il y avait une petite blonde. Ils ont dit, mademoiselle, venez par ici, s'il vous plaît. La blonde, elle est arrivée. Ils ont dit, comment vous vous appelez? Elle dit, moi, je m'appelle Katia Rosenblum. Elle dit, Katia Rosenblum? Mais vous êtes polonaise? Elle dit, oui, je suis polonaise. Elle dit, ben, c'est très bien. Vous allez travailler dans les bureaux. Vous vous levez à l'heure que vous voulez. Vous faites ce que vous pouvez. Vous partez quand vous voulez. Elle a dit, d'accord, elle a pris la place, elle est partie. Katra. Viens le tour de ma petite fille fortunée. Ils l'ont dit, toi là-bas, viens ici tout de suite. Elle a dit, Shkoun, elle est. Elle a dit, oui, toi, toi. La frisée, la poilue, la mate de peau, la dos du, viens ici tout de suite avant qu'on te donne une treha. Voilà, je suis là. Qu'est-ce que vous me voulez? Elle a dit, comment tu t'appelles? Elle a dit, bon, je m'appelle Fortuné Sarfati. On dit Fortuné Sarfati, ton compte est bon. Tu vas nettoyer tous les chiottes du kibbutz. Et t'as intérêt que ça brille. Elle a dit, mais je commence quand? Elle a dit, tout de suite, tout de suite. Tu prends tes clics, tes claques et tu y vas. Il n'y a pas une minute à perdre. Yalla, yalla. La pauvre chérie, pas contrariante. Allez, Audre, vas-y qu'elle nettoie, vas-y qu'elle nettoie. Dès qu'elle terminait une tâche, il lui faisait une autre tâche. Ils l'ont pompé jusqu'à la moelle. C'est bien simple. Le jour où je suis allée la chercher à l'aéroport, je ne l'ai même pas reconnue, alors. Je vois l'avion, il arrive sur la piste d'atterrissage. Je vois tout le monde descend. Les stewards, les stewardesses. Baba, Sidi, tout le monde descend. Je ne vois pas Fortuné. J'ai beau allié, ils ont dû l'oublier là-bas, celle-là. Je vais vers une maigrichonne, je dis, pardon mademoiselle, vous étiez pas dans l'avion avec ma petite fille Fortuné Sarfati? Elle se retourne et me dit, c'est moi! J'ai commenté toi! Oui, le directeur, je lui crève les yeux, oui! Je l'avais envoyé, elle pesait 120 kilos sur la balance. Ils me l'ont ramené. Ec. Comme mon petit doigt. Maintenant, ça fait 6 mois qu'on l'engraisse pour qu'elle retrouve ses formes. Qu'est-ce qui va la vouloir, une rachitique? Comment on va faire des bébés si elle n'a pas la graisse autour pour les nourrir? Oui, tu manges ton couscous. Et tu te tais. Dis-moi. T'as trouvé un mari ou... Oh là là. J'ai pas trouvé de mari à ramener. Allez, allez, allez. Monte dans la voiture, il y a ton paquet à la maison, tu vas recevoir une frère. Allez, monte, dépêche-toi. Que tu nous as fait dépenser 500 000. Allez, allez, monte dans la voiture.
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3: Les doigts de pied en éventail, allongés dans la chaise longue, l'esprit en vacances, la bouche ouverte, un petit verre sur ma gauche, près du crachoir. Je suis bien, je suis heureux chez mon dentiste. Et confiant. Et pourtant, un dentiste, on aurait toutes les raisons de se méfier. Déjà, un type qui travaille ganté, il a peur de laisser des empreintes. Masqué, il veut pas qu'on le reconnaisse. Ou alors il a honte de ses dents. Oh, il a essayé de se soigner tout seul. Ah. Et puis ça a donné ce que ça a donné. Ça doit être du propre à l'intérieur. Je dis ça parce que mon coiffeur, il a fait pareil. Il a absolument voulu se couper les cheveux tout seul. Et depuis, il porte un bonnet. C'est que c'est pas facile d'exercer son métier sur soi. Hein. C'est comme si moi, j'essayais de me faire rire. Ça marche pas. Déjà que sur vous, j'ai du mal. Eh bien, moi, j'ai confiance en mon dentiste. Entre nous, il y a une sorte de complicité, une connivence. On se comprend à demi-mot. Allons-y, j'ai ma langue. Je connais ses habitudes, un peu direct, bon, un peu... Il sait ce qu'il veut, il s'encombre pas. Par exemple, il ne dit jamais, s'il vous plaît, tournez la tête. Quand il a besoin, il fait lui-même. Si j'ouvre pas assez la bouche, pareil, Il est brutal, mais c'est pas une brute. Au contraire, c'est un type très sensible. Par exemple, il a horreur d'entendre les gens souffrir. Quand il met la radio à fond, je sais tout de suite qu'il va me faire mal. Il a ses codes, quoi. Moi aussi, d'ailleurs. Quand je trouve qu'il exagère, j'ai la parade. Ah, je le mords. Il se formalise pas. Faut dire qu'il est équipé. Dès qu'il me sent un peu nerveux, maintenant, il met son avant-bras en côte de maille en travers de la gueule et moi... Quand il me sent calmé, il se remet au travail. C'est l'harmonie. La communion, quoi. Je devrais dire c'était. Depuis quelque temps, il n'est plus le même, voyez-vous. Autrefois, il me faisait part de ses soucis. Il me parlait souvent de sa femme. J'aimais bien. Ça m'aidait à supporter la mienne. Mais depuis qu'elle est partie, il m'inquiète. Hein. Par exemple, avant, c'était un mec nature. L'anesthésie, il connaissait pas, ou pratiquement pas. Maintenant, il pique à tour de bras et il oublie. Il anesthésie à gauche, et si je lui dis rien, il m'arrache la molaire de droite. Non! Avant, il avait de l'entrain, il sifflotait, il se frottait les gants. Allez, on s'y colle! C'était beau à voir, magnifique. Bah maintenant, c'est l'inverse. Il me reçoit en pantoufle, il traîne la patte, et on sent qu'il n'y croit plus. C'est vrai que c'est pas un métier facile, hein. Toujours les yeux dans la bouche des autres. On voit jamais le soleil. Faut remplir soi-même sa feuille de paye. Mais quand même, il y a des compensations. Il y a matière à s'amuser. Ne serait-ce que le fauteuil qui monte et qui descend. Le pistolet qui fait pchit-pchit. Et puis c'est artistique, sculpture, moulage, céramique. Non, il va mal. S'il se voyait, il aurait peur. C'est comme cette manie de se faire un collier avec toutes les dents qu'il arrache. Moi, je m'en fous, hein. C'est pas pour ce que c'est. Ce qu'il enlève, il en fait ce qu'il veut, c'est cadeau. Mais qu'il les mette que pour sortir. Parce que les avoir sous le nez sans arrêt pendant qu'il en cherche une autre. Il aurait que les miennes encore, mais il en a 5 rangées en sautoir. On dirait qu'il n'y a plus que ça qui l'intéresse. Quand il regarde ma bouche, j'ai l'impression qu'il va aux champignons. Non! Cela dit, ce matin, il n'était pas là. C'était ouvert, chez lui, il n'y avait personne. Toute la matinée, je suis resté sur le fauteuil à l'attendre. Il y avait plein de dents par terre, mais plein, hein, comme chez le coiffeur. Sauf que c'était des dents, quoi. C'est ça qui m'a surpris. Je suis allé voir la concierge. Elle m'a dit qu'il y avait des collègues à lui très costauds en blouse blanche qui étaient venus le chercher très tôt et qu'ils étaient partis en camionnette en klaxonnant très fort. En klaxonnant? Oh, ils se seraient remariés! Oh bah, je comprends bien, moi qui croyais qu'il déjantait. Il était amoureux, tout simplement. Amoureux, fou, c'est tout.
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2: 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Sur des paroles de par moi-même et une musique de l'adjudant-chef Jean-Pierre du 317e bataillon du 42e RIMOR. 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
2: Bah moi, mon idéal d'homme, il aurait la tête de Leonardo DiCaprio et le corps de Gérard Depardieu. Mon copain actuel, ce serait plutôt l'inverse. 4 fois, je l'ai vu Titanic. À chaque fois, mon copain, il me fait « Ah, dis donc, il en met du temps à se noyer, ton Carpaccio. Et moi qui me parle depuis Titanic, je prends des cours de natation. Cet été, mon copain, il m'amène en croisière. 3 jours sur la Meuse. Parce que mon copain, il a un peu d'intelligence, beaucoup d'humour et surtout énormément d'amour. Écoutez, la réussite, c'est surtout une question de réussite professionnelle. Parce que moi, je vis sans homme depuis maintenant toujours. Et ma foi, je m'en passe très très bien. Alors, l'autre soir, j'étais dans le métro, je rentrais d'un conseil de classe. Oui, ben un peu de respect pour le corps enseignant. Il y avait un homme qui me regardait depuis 3 stations, enfin plutôt bien fait, musclé, alors je ne suis pas prude. Je le regarde aussi. Vous savez ce qu'il me dit? Tu viens poupoule. Est-ce que j'ai une tête de poupoule? Alors heureusement, j'ai ma petite bombe lacrymogène, j'ai sorti, je l'ai aspergée un bon coup. Tout le wagon était en larmes. Ah, il était furieux, il m'a traité de mal baisé. Alors là, je dis non, d'abord, je ne suis pas mal baisée, je ne suis pas baisée du tout, nuance. De toute façon, l'amour, ça finit toujours pareil. À deux, sans rien se dire, devant la télé. Moi, j'ai choisi d'être seule devant la télé, comme ça, c'est moi qui choisis la chaîne. Bah, la réussite à mon âge, c'est de trouver un compagnon, hein. Oh, j'ai pas l'air comme ça, mais je suis une jeune mariée de 78 ans. Ah, est-ce que quand mon mari est décédé il y a 2 ans, j'ai pris un chien, mais ça n'allait pas. Alors je me suis dit, Thérèse, prends-toi au moins. J'ai été au club du 3e âge, j'ai fait les activités retraitées, la gymnastique, le thé dansant du dimanche après-midi, puis surtout le voyage au Baléares. Ah, et c'est là où j'ai rencontré le chien. Ah, ben, on était plusieurs dessus. Bah oui, parce qu'un monsieur de 76 ans encore en bon état, c'est très recherché. Bah, c'est moi qui l'ai choisi, hein. Et je l'ai eu parce que je suis toujours de bonne humeur. C'est pas pour dire du mal, mais il y a des personnes âgées, on leur demande comment ça dure une demi-heure. Que moi, je ne me plains de ma santé qu'à mon médecin. Je dis, docteur, vous êtes payé pour ça, vous m'écoutez jusqu'au bout. Écoutez, là, vraiment, j'ai pas le temps. Non, écoutez, j'ai passé la nuit à bosser sur un projet, j'ai pas le temps. Écoutez, la réussite, moi, je crois que je prends le temps de réussir, mais je réussis pas à avoir du temps. Je crois que j'ai réussi, c'est clair, j'ai réussi ma vie, j'ai réussi mes couples, j'ai réussi mes gosses, j'ai un intérieur sympa, je vois des films, des expos, des amis, je fais des activités extrascolaires pour mes gosses, je fais de la gymnastique pour moi, j'ai réussi tous mes divorces, je suis pote avec mes ex, je veux dire, pour réussir tout ça c'est facile, je me couche tous les matins à 4h, je me réveille à 6h, c'est ça la libération de la femme. Ah, je veux dire, je crois que c'est une victime typique de cette vin de 20e siècle. Je crois que là, on entre dans le 21e siècle et ce qui compte, c'est pas la réussite extérieure, c'est l'harmonie intérieure. Ah, vous savez, quand je suis stressée, je fais une petite mélopée. Ce matin, mon banquier m'a appelé parce que j'étais à découvert. Je dis, mon compte est déséquilibré, mais moi, je suis équilibrée. Là, astrologiquement, j'ai une petite passe difficile jusqu'en janvier 2001. Mais après, je serai singe en année du bœuf. Et je risque de rencontrer un rat. Bah, la réussite, hein. Pour moi, c'est de rencontrer vos mecs. Hein, et je crois que ça y est, il s'appelle Jean-Yves. Hein, il est kinésithérapeute. Eh ben, je l'ai rencontré dans son cabinet de kinésithérapeute. Moi, je m'étais fait une entorse à la cheville, il m'a massé le pied, pile mon lard. puis le genou, puis en... etc. Non, il fait pas ça à toutes ses patientes. Je lui ai demandé. Non, mais ce que tu sais pas, c'est que Jean-Yves, il m'a dit qu'il m'aimait. Bon, il était 3h du matin, il était bourré, mais il me l'a dit. Alors, attends, moi, à mon avis, Jean-Yves, il a eu besoin de boire pour oser me dire qu'il m'aimait. Parce qu'il me l'a pas redit depuis. Ouais, il a un gosse. Non, mais attends, c'est pas de sa faute, c'est sa femme. Il y est pour rien. Tu sais pas ce qu'il m'a dit hier soir? Il m'a dit « Je préfère te le dire tout de suite, je quitterai jamais ma femme pour toi. » Oh, je trouve ça vachement beau, un homme fidèle comme ça. Cher journal, j'ai 13 ans et je suis si malheureuse. Depuis 3 semaines, j'aime Patrick F. Patrick F et son sourire moqueur, moi et mon appareil dentaire. Aujourd'hui, cours de maths, il s'est assis à côté de moi, j'ai senti son odeur. Il venait de jouer au basket. Dans son survêtement de gym bleu, j'aime le bleu, d'ailleurs ses yeux aussi sont bleus. Il ne m'a pas parlé, il ne m'a pas regardé, sauf pour me demander ma gomme. Timidité, indifférence, amour, passion, que sais-je, qui suis-je, que veux-je, que peux-je? À la récréation, Patrick F a dragué Nathalie S. Pourquoi elle et non moi? Est-ce pour me rendre jalouse? L'aime-t-il? Je souffre! Ma mère m'appelle pour le dîner. Je fais mine de ne pas entendre. Depuis hier soir, je ne mange plus rien pour me venger de mon père. Ce tyran fasciste qui veut me forcer à ranger ma chambre. Heureusement, j'ai caché sous mon lit un pot de Nutella et un paquet de chips allégés. Adieu, cher journal. Souhaite-moi bon courage dans cette vie de souffrance absolue.
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3: Allez, soirée, j'en suis revenu. Souvent à pied, d'ailleurs. J'ai très vite tiré un trait dessus. C'est d'ailleurs tout ce que j'ai pu... Remarquez, chez Castel, j'avais pas fait gaffe, mais ils avaient raison. Le short. Trop petit. Moulin. Ça, autant cintré, c'est classe, autant moulin, on vous l'habite. Surtout que... J'ai une très très grosse... Je pourrais très bien dire que j'ai une énorme verge. Ça change rien au fait, j'ai une grosse bite, voilà. Et encore, j'ai maigri de la bite, j'ai perdu 5 kilos. Ah bah, j'ai été réformé pour hypertrophie de l'appareil génital. S18, ça s'appelle. S, c'est sexe. 18.
4: Centimètres.
3: Non, c'est poids. Il n'y a aucune raison d'être réformé pour 18 centimètres. Aucune raison. C'est tout à fait normal. Je vous dis, c'est énorme, ça fait... Attention, n'exagérons pas, ça fait quoi? Ça fait... ça fait ça, hein? De diamètre. Attention, moi, je suis un chignoleur, hein? Moi, les gonzesses, je les chignole. Je les fais hurler. Moi, c'est pas des problèmes de couple que j'ai, c'est des problèmes de voisinage, hein? Ben moi, tous les matins, j'ai les écolos devant ma porte. Il paraît que je trouve la couche d'ozone. La petite érection du matin, j'y peux pas grand-chose. On m'a demandé s'il y avait de la vie sur Vénus. J'en sais rien. Avec ce que je leur ai envoyé hier matin, je m'étonnerais qu'il en reste.
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4: Eh bien oui, depuis la dernière émission, nous avons reçu une tonne de courriers. D'ailleurs, je vais vous la lire. Alors, cher Manu, c'est moi, j'ai adoré votre sketch « Je passe à la télé ». Pourriez-vous nous en concocter un autre ? Bien sûr. Post-scriptum, je vous trouve très beau. Vous avez une très belle coupe de cheveux. Merci. Signé ta maman qui t'aime. Oui, bon. Alors bon, vous connaissez le principe. Un artiste, si ça vous plaît, ça fait... Et si ça ne vous plaît pas, ça fait... Vous avez compris ? Ouais, ils ont compris. Allez, premier candidat !
5: Bonsoir. Bonsoir, je m'appelle Jean-Guillaume. J'ai 25 ans. Je suis chanteur professionnel amateur de chansons. J'habite à Longjumeau. J'y vais. Le petit pont de bois qui ne tenait plus guère que par un grand mystère et de piquer tout droit, puis je l'ai recouvert de rondins de bois vert pour prendre à la rivière tout près de la maison.
6: Bonjour, nous sommes le groupe VTFCUO. Va te faire cuire un œuf.
7: Pareil.
6: On a écrit une chanson pour transmettre nos émotions. Un jour à la télé, j'ai vu John Balladur. Il s'est mis à crier, vive la
7: confiture.
6: Littérature.
7: Pareil.
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6: Des bouquins.
7: Pareil.
6: Rousseau, Cocteau, Freud, Apollinaire.
7: Pareil.
6: Fallait que je change d'air. J'ai tout cramé. Les livres, je les ai éclatés. Ça m'a pris le chou.
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6: J'ai regardé Scooby-Doo. Spirou, t'es fou? Putain, j'en ai marre, je pars toujours au jeu, moi, merde.
7: Pareil!
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8: Sans moi!
5: Bonsoir, j'ai une passion, la génétique. Il y a 10 ans, j'ai croisé une orange avec une mandarine, ça m'a donné une clémentine. Très bien, je continue. Après, j'ai croisé une orange avec un canard, ça m'a donné un canard à l'orange. Très bien, je continue. Après, j'ai croisé une clémentine avec un ouvrier, ça m'a donné une clémentine salariée. Sinon, tous les matins, je croise mon voisin avec sa femme.
9: Si vous cherchez pour des soirées...
10: Sexy et charnel...
9: Réservé aux femmes.
5: Ouais, pareil.
9: Surtout, on fait aussi les mariages.
11: La chenille, la chenille, la chenille, la
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12: Rentrez chez vous, les. Arrêtez, vous marrez comme des coups, les. Rentrez chez vous, les. Putain, si vous n'avez pas de logement, trouvez des logements, les. Battez-vous, là, c'est une image, battez-vous, crétin. Battez-vous, là. Il reste des logements, si vous voulez. Même moi, j'ai trouvé un logement. J'ai trouvé un œuf de mie. C'est bien, ça suffit, l'œuf de mie. C'est bien. Bah, tiens, en face du puriste, faut le suivre du métro derrière la gare. À côté, y a rien, mais sans travaux. Ouais, je suis au 16e. C'est vrai, c'est bien le 16e. On m'avait dit, tu verras, c'est bien le 16e. Oh putain, c'est vrai que c'est bien. Surtout quand il y aura l'ascenseur. C'est pas très grand, quoi. C'est carrément construit autour de vous, voyez-vous. Quand on arrive, on se dit, putain, il y a que des placards alors. En fait, c'est des pièces, voyez. C'est pas très grand, mais c'est fonctionnel, c'est bien. C'est bien. Bon, par exemple, vous êtes dans l'entrée, et je vous fais. Non, je le refais parce que sinon on n'est pas couché. Attends, je le refais. Vous êtes dans l'entrée, je vous fais. Je le fais. Vous êtes là, vous pouvez penser, vous pouvez faire des trucs, c'est bien là. Tout d'un coup, vous dites, non, je vais faire pipi. Il y a des fois comme ça, on se dit, tiens, je vais faire pipi. Il y a des fois on se dit, j'aurais dû faire pipi, mais c'est trop tard. Oh, ça y est, vous êtes aux toilettes. Oh putain, c'est fonctionnel, putain. Une nuit, je me lève, ouvert pipi, je rentre, la lumière s'allume. Je ressors, elle s'éteint, je dis putain, c'est moderne. Et en fait, j'avais fait pipi dans le frigidaire. Ah, puis ce frigidaire, c'est comme une grande pièce, quoi. Sans chauffage, c'est une grande pièce. Par exemple, vous êtes là. Ah, c'est possible d'être là, c'est chez vous. Alors, d'être là, c'est possible. Bon, là, c'est pas possible, il y a le mur. Mais sinon, c'est possible. Bon, vous dites, tiens, si j'allais sur la terrasse. Ah, pourquoi pas s'il fait beau. Bon, c'est pas la terrasse. C'est bien foutu, la sécurité. Il y aurait pas eu le mur, c'était la chute. Voilà, les autres pièces. Bon, l'autre pièce. La chambre, par exemple, vous êtes dans la chambre chauffée. Vous êtes là, vous flânez. Tout d'un coup, vous dites, où est-ce qu'il a le lit? Et le lit, vous êtes dessus, ça fait tapis aussi. Putain, ça fait que c'est bon, la table de chevet, par exemple, la table de chevet, vous l'attrapez, oh, vous l'ouvrez. Oh, vous l'ouvrez, oh, vous la fermez, oh, elle est amovible. Bon, en fait, c'est vide ordure. Oh, mais si on veut, ça peut faire table de chevet. Il suffit de le savoir, c'est tout. Moi, la première fois, j'ai paumé mon radio réveil, mon chéquier, ma montre. Mes seringues. Par contre, ce qu'il faut là-bas, c'est aimer les bêtes. Il y a des bêtes. Bah, ripote, avec ta tête, tu pourras venir, toi. Bah, oh, les bêtes. Oh, les bêtes, c'est des rats. Oh. Oh, les rats, un peu de peinture, une cage, hop, vous avez des hamsters. Par contre, c'est un peu cher. Si je vous dis le chiffre, vous allez vous dire qu'est-ce qui se passe, alors il nous file le résultat du loto, quoi. Mais c'est bien, ça l'est vous. Mais c'est un truc qui déconne, c'est le voisin. L'autre fois, c'était en pleine nuit, je dormais pas, je surveillais ma voiture. J'aurais pu m'en passer, j'ai pas de voiture. Mais tout le monde le fait, alors moi, pas con, je le fais. Alors j'étais là, je la regardais par la fenêtre. Tout d'un coup, j'entends de la musique. Oh putain, le Walkman du voisin. Alors je vais chez lui. Allô? On se prend pour Didier Mozart? Et paf, je pète la tête! Oh, faut bien qu'on rigole un peu entre voisins! Et ben, il a appelé le flic. Par la fenêtre, parce qu'on n'a pas le téléphone. Et eux, ils ont une voiture à eux garée dans la cour. Et pas con, pour la garder, ils restent à quatre dedans toute la nuit. Avec la galerie qui clignote. Comme ça, on sait que c'est habité. Ben, ils sont venus, et c'est moi qui les ai emmenés. Ouais, je m'en fous. Ma cellule, elle est plus grande.
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13: C'est bien la gare de Lyon, ici. D'accord, alors je cherche le guichet à la gare de Lyon. Oui, alors c'est par là, d'accord, j'y vais. Ouvert, chance. Bonjour, monsieur. Oui, je voudrais... Oui,
14: dans les gyaphones, bien sûr, monsieur. Alors, monsieur, je voudrais un billet de train, oui, pour aller à Lyon, oui. Direct, pardon, c'est-à-dire, attendez, si on peut éviter de faire des détours. Attendez, direct, ça veut dire qu'il s'arrête nulle part. Rassurez-moi, il s'arrête à Lyon, quand même. Alors, au distributeur, automatique, par là, d'accord, j'y vais.
13: En service, chance. Alors, bonjour, désirez-vous un billet?
14: Sans doute.
13: Si vous désirez un billet, appuyez sur l'écran. J'appuie sur l'écran. Billet seul, réservation tout train. Réservation tout train. Avez-vous déjà un billet? Billet seul. Quelle est votre gare de départ? Paris, Versailles, autre. Paris.
10: quelle est votre gare d'arrivée? Angers, Brest, Paris.
13: Mais Paris à Paris, c'est le métro.
10: Autre gare. Ah, j'avais pas vu. Autre gare. Pour les autres gares, tapez les trois premières lettres de la gare. G-A-R. Il n'y a pas de gare commençant par gare. Je vais à Lyon. L-Y-O. Votre gare d'arrivée est gare de Lyon. Vous voulez partir dès que possible, aujourd'hui, demain, après-demain, autre jour. Dès que possible. Pour partir dès que possible, adressez-vous au guichet. Je partirai demain. Demain. Quelle est votre date de départ? Demain. Quelle est votre date de départ? Autre jour. Quel est votre jour de départ? Demain. Ça marche. Ah. Désirez-vous un billet retour? Oui, non. Oui. Vous voulez partir dès que possible, aujourd'hui, demain, après-demain, autre jour?
3: Je voudrais partir avant de revenir.
10: Si vous ne désirez pas de billet retour, tapez « retour ». Bonjour, désirez-vous un billet? Non, non.
13: Je vais retourner au guichet quand même parce que ça m'énerve. Oui, je sais, dans Hygiaphone, je sais.
10: Voilà, j'y réfléchis, monsieur, voilà. Je voudrais un billet de train pour un train qui va nulle part mais qui s'arrête à Lyon, c'est possible, ça?

0: Ah, oui.
1: Alors, ils sont du genre, on vous prévient, on veut bien vous les servir, mais elles sont vineuses.
0: Quelle bande de cons. C'est là que c'est le meilleur.
1: Bah, évidemment, vous aussi, vous les aimez vineuses, les huîtres.
0: C'est là que c'est le meilleur. Mais moi, je me souviens, au mois de mars, des vendanges d'huîtres. Dans le canal de Bourgogne,
1: mais oui.
0: On était pétés.
1: Mais c'est comme ça que c'est bon, une huître. C'est quand il y a l'alcool qui remonte à la cueillette.
0: Mais oui, seulement maintenant, dans les restaurants, tout est nivelé par le bas.
1: Mais à l'heure actuelle, mon pauvre ami, mais il n'y a plus un gars qui connaît son boulot, et puis c'est tout.
0: Il n'y a plus de professionnalisme nulle part.
1: Dans le temps, tenez.
0: Ça, c'est un bon exemple. Dans le temps.
1: Le menuisier.
0: Très bon exemple.
1: Savait travailler le bois.
0: Voilà.
1: Alors qu'aujourd'hui, le bois, qu'est-ce que c'est devenu?
0: C'est ni fait ni affaire aujourd'hui. C'est quoi le bois aujourd'hui, tiens?
1: Comment appelle-t-on aujourd'hui le bois? Tenez, on vous pose la question. Allez-y.
0: Tiens, le nom du bois.
1: Allez-y, monsieur. En combien de mots compressé, monsieur? C'est pas ça. Vous avez dit
2: PVC.
1: Au fond à droite, là-bas. Alors, Boulogne, non. Il est fermé, hein, je vous le signale aussi. Pas la peine d'aller payer le voyage pour rien. Ah, madame, mélaminée, mélamois, mais bien minée. Non. C'est pas ça non plus. On va avec le monsieur de Boulogne, là, pour ça. Non. Allez, encore une réponse de femme, on va rigoler. Qu'est-ce que vous avez dit, madame?
0: Hein?
1: Vous avez dit le chêne? Non, ni le gland non plus. Hein. Ils sont obsédés à Toulon, hein, vraiment. Alors, on vous rassure tout de suite, c'est pas un arbre hein, qu'on cherche. Hein. C'est pas un...
0: Non.
1: On cherche pas. Formica? Non, monsieur, c'est une marque, ça, qui n'existe plus depuis 62, je crois.
0: Bon, ça existe peut-être chez le monsieur.
1: Ah, bah oui, mais bon. Non, c'est pas le Formica. Le boulot, non, non on a dit, non. Monsieur, non, on a dit pas un arbre. Hein. On l'a déjà dit, ça. Faut arrêter la branlette, ça rend sourd. Oui. Ah là. Mais il y a des bonnes réponses à Toulon,
0: ah,
1: hein.
0: C'est bien.
1: Bon, puis alors, ça y va, hein.
0: C'est bien, là, ça.
1: Il y a pas mal de conneries, bien sûr, mais... Il y a un monsieur, il dit le bois.
0: Bon.
1: Sans soif, celui-là, hein, ouais.
0: On va le dire, hein.
1: Donc, le nom du bois, c'est...
0: C'est du synthético.
1: Ah oui.
0: Non, mais nous, on fait ça pour se reposer. Ouais.
1: Pas de raison que ce soit toujours les mêmes qui bossent, hein. Bien, après cette parenthèse qui aura passionné l'assistance, j'en reviens à mes huîtres de Bourgogne à Cancale. Est-ce que vous savez seulement comment elles les ont ouvertes?
0: Avec un couteau?
1: Oui, mais pourquoi?
0: Par fainéantise?
1: Non, ils n'avaient pas de tire-bouchon.
0: Ah,
3: oui. 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
4: Mesdames, mesdemoiselles, messieurs, nous sommes maintenant à l'ONU. Je suis le remplaçant de Boutros-Boutros-Rali. La situation est grave. Je ne parle pas de la Bosnie, je parle de la situation dans l'enceinte même de l'ONU. 3 clés de vestiaire ont été dérobées cette nuit. Les rieurs, on se calme, hein? Alors, je voudrais être ferme. Il n'y aura pas de frappe aérienne sur Sarajevo tant que vous n'aurez pas rendu les clés de vestiaire. Là, je veux que ce soit très très clair, hein? C'est pas votre petit chahut qui va m'impressionner, hein? Oui, je sais parfaitement, les Serbes refuse de signer les accords internationaux, mais on va pas faire la morale aux Serbes quand on vole des clés de vestiaire, hein? Je n'accuse pas le Bangladesh d'avoir avalé ses clés. Je dis simplement, vous ramenez les clés de vestiaire et nous reprendrons les discussions que nous avons entreprises normalement. Mais écoutez, messieurs, un petit peu de dignité. Je sais parfaitement qu'au Rwanda, les casques bleus français sont partis et qu'on demande à l'ONU d'intervenir. Mais vous le savez comme moi, nous avons voté des motions de censure. Nous n'interviendrons qu'à partir d'un génocide. Et le génocide n'est considéré qu'à 500 000 morts. Nous en sommes à 498 000. Eh bien, ils ont un petit effort de 2000 morts à faire, il faut qu'ils le fassent, voilà, c'est tout. Ou ils veulent que l'ONU intervienne, ou ils ne veulent pas. Enfin, c'est très simple. Écoutez, ne m'éloignez pas de l'essentiel. Il y a des clés de vestiaire qui ont été dérobées, vous les ramenez, et après, on pourra prendre les discussions. D'autant que je vous ai demandé d'agrandir ce vestiaire. On a fait une séance plénière, il y a 2 mois, et on m'a répondu, mais il y a quelque chose de plus grave, voilà. Résultat, nous n'avons que des soucis avec ces clés de vestiaire. Alors, j'attends que vous les ramenez. Bon, écoutez-moi bien. Pas de clé de vestiaire, pas de casque bleu supplémentaire. C'est clair? Personne ne se dénonce? Eh bien, vous avez gagné.

0: Il y aura encore beaucoup de morts au Rwanda. Bravo. Je vous trouve minable. Autant de morts pour trois clés de vestiaire, c'est minable.
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3: Vous n'êtes pas encore habillés?
4: Bon, quelle heure il est?
3: Ben, à ma montre à cartes, il est... Ben, il est 930!
4: Pas de calculette, votre montre! 930! À son âge, elle sait toujours pas lire l'heure.
3: Ah oh ben, tiens, pour une fois que j'avais emmené le téléphone, il n'y a pas eu d'appel!
4: T'as acheté quoi à manger aujourd'hui?
3: Ben, je savais pas quoi prendre, alors j'ai pris une boîte de petits pois et deux tranches de jambon, dont une assez épaisse.
4: Eh ben, c'est bien. Ça change. Vous avez pas pris mes baguettes à ma mise en scène?
3: Ben non, je l'ai rencontrée en allant au marché. Elle s'est bien rendue compte qu'il en manquait un boulot de jour. Elle a dit que c'était pas honnête.
4: Pas honnête? Alors que ça fait des semaines qu'on se fatigue à y acheter sa baguette? Ben, elle manque pas d'air! Elle me l'aurait pas dit à moi, ça pas honnête, tiens! Espèce de... Et encore, je me retiens! Pas honnête!
3: Au fait, sur le marché, j'ai acheté une pâte de lapin à porter en pendentif.
4: Pourquoi pas un pied de biche aussi pendant qu'on y est?
3: Moi, j'y crois, ces choses-là. Tenez, par exemple...
4: Ah ben, c'est comme les imbéciles qui croient qu'un fer à cheval, ça porte bonheur. Oh. Moi, ce que je crois, c'est les cartes, ça, c'est pas les âneries. D'ailleurs, je les tire assez bien quand je suis en forme.
3: Oh, vous me les tirez?
4: Oh là, oh. Faut que je vois si je me sens, hein. Oui, ça ira. Allez-y, sortez-les.
3: J'adore me faire tirer les cartes.
4: Oui, ben si je vous annonce votre mort dans 5 minutes, vous ne verrez pas vous plaindre, hein. Je coupe, je découpe, je recoupe. Choisissez une carte. Tiens, ben celle-là, par exemple, allez-y. Ah, valet de carreau.
3: Ah, c'est l'amour, ça.
4: Non, travaux dans la maison. Valet, c'est celui qui nettoie, et carreau, c'est le carrelage.
3: Et alors?
4: Ben, ça veut dire qu'il faut vous passer la serpillière, t'as ses critiques, hein?
3: Je préfère en tirer une autre.
4: Oui, allez, j'y vois, allez.
3: Celle-là.
4: Alors. Ah, dame de pique. C'est bien, ça, tiens. C'est quelqu'un qui pense à vous.
3: Un homme, enfin!
4: Non, c'est une dame. Oh. Mais c'est une dame très gentille. Mais comme pas trop montrer qu'elle est gentille.
3: Attendez, qui ça peut bien être?
4: Bah, moi, je verrais bien quelqu'un d'assez bien en chair.
3: Une grosse?
4: Non, pas grosse, non! Non, juste des petites rondeurs à peine visibles. Mais beaucoup d'allure, en tout cas. Puis elle vous aime beaucoup. C'est même une intime.
3: Une intime?
4: C'est une tricoteuse aussi. Pipe, ça veut dire aiguille à tricoter.
3: Attendez, une grosse tricoteuse intime. Ah, ça y est, je l'ai. Mamkama.
4: Oui, bon, ça va bien comme ça. Moi, j'ai des mots croisés à finir. Attends, on arrête du Mamkama, moi, tiens.
3: C'est pas Mame Badrignon, elle est pas tricoteuse. C'est pas Mame Forget non plus.
4: Alors, voyons voir, horizontalement. Eh ben, ça commence bien. Tempête intérieure en 10 lettres.
3: Aérophagie.
4: Qui vogue sur la mer en 4 lettres. Bateau. Ah oui, c'est bon. Oh, ça m'agace, c'est mon croisé, tiens. Où est-ce que j'ai mis mon tricot, moi? Lucienne, vous avez pas vu mon tricot, non?
3: Ah ben, je l'ai pas pris, moi.
4: Ben, écoutez, c'est forcément vous, puisque c'est pas moi.
3: Ben, vous êtes assise dessus.
4: Ben, vous voyez bien que c'est vous, puisque vous savez où il est. Allô?
3: C'est quoi que vous tricotez?
4: Une chemise de nuit.
3: Ça va pas faire un peu chaud pour une chemise de nuit?
4: Non, on est plutôt frileux quand on n'est pas très épais comme moi. Tiens, maintenant qu'on y est, dites voir un peu comment que ça me tombe.
3: Ben, c'est que c'est pas très avancé, hein. Oui. Faudra peut-être donner un peu sur les côtés et finir en mourant sur le bas en pointe chausson.
4: Oui. Bon, moi, je vais plutôt faire une écharpe, alors, finalement, hein.
3: Oh, ben oui, surtout que les chemises de nuit comme celles que vous avez là, ça vous va bien.
4: Oui, mais surtout, c'est très près du corps.
3: Ah ben ça, pour mouler, ça vous moule.
4: Bon, d'ailleurs, je vais pas rester en chemise de nuit toute la journée, moi, tiens. Je vais aller me démouler.

0: fabrique l'appareil. Ouais, c'est peinte, tu vas bien?
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3: Bonsoir. Quelle ambiance ce soir. Bonsoir. Merci.
4: Bonsoir Paris, bonsoir Washington. Alors, ce soir, avant de commencer cette soirée sous le signe du rire, j'ai envie de vous parler d'une personne qui a beaucoup compté pour nous. Cette personne ne pourrait pas nous voir aujourd'hui puisqu'elle a perdu la vue, mais elle reste très présente dans notre cœur.
3: Extraordinaire.
4: Cette personne, et vous l'aurez compris, c'est la grande chanteuse à texte, c'est Annie Cordy. Nous étions tout jeunes artistes, vous savez, et nous avons eu ce privilège, cette chance inouïe d'avoir accès aux loges de la diva.
3: Complètement, ce sont des moments inoubliaux, vraiment.
4: Et donc nous sommes rentrés donc dans la loge d'Annie, Annie Cordy, je le répète, et elle était là, elle était sur le sol, elle était nue, elle était complètement nue, et elle nous a regardé, elle a eu ce regard que peut avoir une bête malade parfois. Elle nous a regardé, et alors là j'ai pris mon courage à deux mains, je lui ai dit mais Annie quand même, vous êtes là, nous sommes là.
3: Extraordinaire.
4: Pour nous, vous êtes, comment gagne-t-on autant d'argent avec ce que vous faites? Et elle nous a regardé, elle nous a dit, je me souviendrai toute ma vie, elle nous a dit, toi l'ami chocolat et le rat, vous foutez le camp. Aujourd'hui on comprend mieux ce qu'elle a voulu dire. Excuse-moi.
3: Merci, merci Dieudonné. Alors moi ce soir, j'ai envie de vous raconter une histoire, j'ai envie de vous faire rêver, j'ai envie de vous faire réfléchir, hein, pourquoi pas. Molière a dit un jour à Jean-Claude Brialy cette phrase extraordinaire que m'a répété un grand monsieur de la chanson. Ce grand monsieur de la chanson, c'était Edith Piaf, évidemment. Eh bien, cette phrase, je m'en souviendrai toute ma vie. Merci, Edith. Merci.
4: Merci.
3: Alors, mesdames et messieurs, avant de s'éclater de rire, avant de rouler par terre, d'avoir une crise cardiaque pour certains.
4: Oui, de rouler par terre, sans taper le cul sur le sol, hein, tel que le voudrait l'expression populaire.
3: Eh bien, mesdames et messieurs, j'aimerais que nous ayons une pensée pour ceux qui souffrent sur cette terre, pour ceux qui meurent de faim en Espagne ou au Portugal.
4: S'il vous plaît, pour tous ceux qui sont victimes du terrorisme aveugle ou de la maladie.
3: Eh bien, à tous ces gens-là, nous disons...
4: Pas de chance, hein. La prochaine fois, peut-être.
3: En tout cas, nous, ça va.
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6: On fait des trucs dingues dans la vie. Dans la nuit, j'ai une idée de sketch. Tu sais, je voulais pas allumer la lumière pour pas réveiller ma femme. Du coup, j'écris tout le sketch dans le noir. Je me réveille le matin, je prends le papier, il n'y avait rien dessus. C'est pas possible. J'avais tout écrit avec le thermomètre. Non, mais c'est dingue, dingue. Hein. On fait des trucs dingues dans la vie. Des fois, tu arrives dans une pièce, tu es parti chercher quelque chose, tu arrives dans la pièce, tu sais plus ce que tu es venu chercher. Tu es dans les toilettes et tu te dis, qu'est-ce que je suis venu chercher, moi, ici, là? Non, mais c'est dingue, dingue, dingue, hein. Quand tu achètes un pantalon aussi, quand la vendeuse, elle te dit, quelle taille vous faites? Peu importe la taille que tu fais, tu dis toujours une taille en dessous. Moi, des fois, même pour me remonter le moral, je dis deux tailles en dessous. Quelle taille? 38. La vendeuse, elle me regarde, elle me dit, c'est pour offrir. Alors, elle te donne le pantalon pour nain, là, tu rentres dans la cabine, tu commences à l'essayer. Tu te tires bouchon dans tous les sens. Et quand elle revient 5 minutes après et qu'elle te dit, ça va la taille? T'as carrément le pantalon bloqué à mes cuisses. Et alors là, il y a la phrase qu'on a tous dit un jour dans notre vie. Il taille pas un peu petit, là? Et là, la vendeuse, elle te dit, non, il taillerait même plutôt large, vous voyez? Vous voulez une taille en dessus? Non, donnez-moi quatre tailles en dessus, va. Hein. Elle t'amène l'autre pantalon, là, tu essayes, les tire-bouchons, et ça va bien. Oh putain, il manque 10 cm pour fermer le bouton, tu sais. Et là, immédiatement, tu regrettes le cassoulet que t'as bouffé la veille. Hein. Tu rentres le ventre, et tu fermes le bouton. Oh putain, ah. Et ah putain, ça sert à la taille, couillon. Ah, ça te sert tellement que tu peux plus parler. Tu sens que le sang ne passe plus, là. Tu commences à avoir des fourmis dans les jambes. Et tu réalises que si tu veux garder ce pantalon, il va falloir que tu prennes ton prochain repas par intraveineuse. Et là, vendeuse arrive, mais sortez de la cabine pour voir.
5: Oh, non.
6: Sortez.
5: Bon, d'accord.
6: Et là, tu sors de la cabine. Ah, t'es jolie, là. T'es en chaussettes. Tu marches sur un ourlet d'au moins 30 cm. Avec un pantalon qui te rentre dans le cul, que la moindre mouvement, tu fais péter toutes les coutures. Et là, la vendeuse, super hypocrite, elle te dit « Oh, il vous va drôlement bien, ce pantalon !»
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7: Là, vous me regardez, et vous vous dites « Ce mec-là, il a l'air très épanoui. » C'est pas faux. Puis vous vous dites aussi « Ce mec-là, épanoui comme il est. » Elle doit être sur le point de se marier. C'est pas sûr. Ah non, c'est pas sûr du tout, non. Non, effectivement, l'autre jour, Véronique me dit « Franck, je t'aime énormément. » Bon, c'est tout à son honneur. Mais j'aimerais qu'à partir d'aujourd'hui, nous soyons un couple libéré. Oh, attends, ma petite chatte, t'en mêle pas. Libéré, tu veux dire... même toi. Alors, tu veux dire, on aurait le droit de faire chacun ce qu'on veut, chacun de son côté. Comment? L'essentiel, c'est de tout se raconter. Ah bah oui, oh bah je trouve ça très sain comme façon de voir les choses. Toute une nouvelle façon de penser qui se réorganise. Puis il va falloir que je récupère mon petit agenda de célibataire. Il va y avoir des victimes ce soir. Allô? Sophie? Bonjour. C'est Franck Dubosc à l'appareil. 4e 2B, collège Claude Bernard. Tu me remets? Tu vas rigoler. Je recopiais mon agenda de 75. Et tout à coup, je me suis dit, tiens, Sophie Boustier. C'est marrant que je sois tombé directement sur toi, dis donc. J'aurais pu tomber sur, je sais pas, sur... sur ton petit copain, peut-être. T'as pas de mec? Oh mince, c'est trop bête. Bah écoute, profitons-en que je t'ai directement au téléphone. Qu'est-ce que tu fais mercredi prochain? Et si on disait 20h à la Bastille, soyons dingues. Hein? On se racontera les souvenirs. Et peut-être que... Bah qu'on en fabriquera des nouveaux, qui sait. Je te dis à mercredi, 20h à la Bastille. Allez, je t'embrasse, ciao. Et c'est marrant parce que revoir Sophie Boustier, c'est quand même faire un bond de... Oh, plus de 20 ans en arrière, dis donc. Oh là là, oh, pourtant je l'aimais bien, ma petite Sophie Boustier, moi, avec ses petites couettes, là, sa taille de guêpe et ses petits seins qui pointent, là. Oh. Et ça me fait drôle parce que il est presque 20h, je suis à la Bastille et... Et elle devrait pas tarder à arriver, la coquine. Excusez-moi, madame. Madame. Oui. Vous n'auriez pas vu par hasard une petite blondinette qui attendait avec des petites couettes et des pichons qui... Non? Non. Bon, ben, elle est en retard, alors. Vous aussi, elle est en retard? Ah, ben, comme ça, tout le monde est en retard. Excusez-moi, madame. Excusez-moi, tu serais pas Sophie Boustier? C'est pas vrai. Oh, putain! Franck Dubosc, que j'ai pas changé, moi. Ah! Incroyable. Je te regardais là, je me disais, c'est dingue, on dirait la mère de Sophie Boustier. En plus vieille. Oh, mais tu n'as pas changé d'un poil, dis donc. Comment? Quelques petits kilos par-ci, par-là? Oui, oh, bah, on en prend tous un petit peu avec l'âge. Hein. Plus ou moins. Hein. Ça te fait combien? 85. Non, je te demande ton âge. Oh, la même en plus mûr, quoi. Non, bah, ça me fait plaisir de te revoir, tu sais, Sophie. Voilà. Bon, bah, qu'est-ce qu'on fait? Ou alors je te dépose quelque part. Et c'est comme ça qu'on s'est retrouvés au restaurant, tous les deux. Comme de... Ben comme de con, quoi. Alors, dis-moi, ma grande, qu'est-ce que tu fais dans la vie, maintenant? Orthopédiste? Tu veux dire dans un orchestre de jazz Ah non, pour les pieds. Oh non, j'avais pas compris. Tu vois, c'est marrant, Sophie, parce qu'au début, je me suis dit, après 20 ans, oulala, mais qu'est-ce qu'on va bien pouvoir se dire? Puis en fait... Tu sais, si je peux me permettre, hein, moi, je trouve que ça te va vachement bien, les cheveux courts. Non, c'est vrai, ça te donne un petit côté... Philippe Gildas. Non, arrête. Mais je te taquine, ma Soso, arrête, oh. On a le droit de rire, merde.
6: C'est toujours ça.
7: Comment? Si j'ai quelqu'un dans ma vie...
6: Oui.
7: Enfin, en ce moment, elle est un petit peu dans la vie de tout le monde. Hein? Non, parce qu'on est un couple libéré, nous. Et donc, toi, alors, apparemment, il y a personne.
6: Ah bon? Mais quel est le nom de l'heureux vénard?
7: Sylvie. Non, c'est pas vrai, t'es devenu PD. Enfin, je veux dire... Ah oui, effectivement, t'es encore plus libéré que moi, toi. Ah non, ça te dérange pas du tout. Mais tu rigoles ou quoi, Sophie? Attends, il y a un petit moment que je suis sur Paris, quand même, et oh... Non, puis c'est bien, tu en parles sans honte. Enfin, je veux dire, sans gêne, sans... Je peux avoir l'addition, s'il vous plaît? Merci. Ah non. Oh, Sophie. Oh, s'il te plaît. On partage. Donc là, bon, on est sortis du restaurant, et là, j'ai décidé de raccompagner mon copain Sophie. Alors, dis-moi, mon petit bonhomme, quel arrondissement déjà? Melun. Eh ben tiens, nous y voilà. Oh, 173 francs. Non, arrête, je déconne, Sophie. Non, en plus, j'ai pas de monnaie. Non, ben laisse tomber. Allez. Bon, ben écoute. Je ne te dis pas à bientôt. Ah, et puis bah embrasse ta femme, comme on dit. Hein. Je suis rentré chez moi sans faire de bruit. Véronique dormait. Elle était allongée sur le lit, entièrement nue, à côté d'un Vietnamien. Enlacée dans les bras d'un grand black. Entièrement nue, lui aussi. J'ai pris une photo, je l'ai envoyée à Benetton, on sait jamais. Oui, dis-moi, Véronique, bonsoir, messieurs. Oh, ne vous dérangez pas. Hey, vous êtes américain? Hello! I am the husband of the wife in the bed. Oui, dis donc, Véronique, comment? Ah non, j'ai rien fait, non. Non, j'ai passé la soirée avec Sophie Boustier, tu sais, mon premier amour. Ah non, rien à raconter. Ah non, on n'a rien fait. Figure-toi qu'elle est devenue Gwyn orthopédiste. No, I speak about an old girlfriend in love. Become today for the fit and village people. Oui, dis-moi Véronique, je voulais te demander pour demain matin, je prépare 4 bols ou t'attends encore du monde?
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8: À retraite, quand on aime son métier, c'est très dur, très dur. J'en parle dans mon livre, contrôleur, SNCF, une vie, c'est très dur. Bon, Gisèle, ma femme, c'est pareil, hein. Elle était contractuelle. Bon, ben, l'autre jour, on se baladait, il y avait une voiture sur les livraisons tout de suite, elle m'a demandé du papier, un bic, elle voulait verbaliser. Alors je l'ai prise dans mes bras, je lui ai dit, c'est fini, Gisèle. C'est fini. On va passer dire bonsoir à Polo. Polo, il travaille à la fourrière. 55 ans, retraite anticipée. Bon, il s'est acheté une caravane, mais c'est pas le même plaisir. Il le dit lui-même, je tracte toujours, mais... Je sais que c'est moi qui suis derrière. Non, à la maison de retraite, on est tous meurtris, tous. À part Lucien. Mais bon, Lucien, il travaille à la poste, la retraite. Il a rien senti. Hein. Celui qui a morflé le plus, c'est André. Huissier de justice. Gisèle lui doit un dessert depuis 3 semaines. Ce matin, à 5 h, il était devant la porte. Ah, oh, je peux le comprendre. Moi aussi, j'ai eu des moments sublimes. L'arrestation de Mohamed Boussaf dans des toilettes non-fumeurs sans billets, c'est... C'est là, quoi. Il était seul, on était 15. J'oublierai jamais, hein. C'est... Et tous les métiers sont touchés, tous. Même l'artistique. Maryse, c'est une ancienne comédienne. Elle voulait coucher avec moi pour que je lui prête mon magnétoscope. Je lui ai dit, t'es plus au boulot, Maryse. Ah, il y a des passionnés, hein. C'est comme mon frère, la retraite, il supportera jamais. Il est croque-mort. Ici, tout le monde l'adore, il vient, il serre des mains, il prend des contacts. Comme il dit, c'est un service après-vente, mais avant. Bon, allez, je vais aller voir Albert. C'est un ancien bourreau, Albert. Lui, il a été mis à la retraite en 81. C'était une pré-retraite. Bon, là, ça va, il s'entraîne sur des pastèques. Mais à la fin de la semaine, c'est la fin de la saison de la pastèque. Alors nous tous, ici, on l'épaule. Bon, il y a la pastèque de Chine qui arrive à la mi-décembre. Mais d'ici là, faut qu'il tienne. C'est un beau pays, la Chine. Voyez, Albert, il aurait été chinois ou américain. Et bien, à l'heure qu'il est, il serait encore en train de bosser.
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9: Je fais de la guitare, comme ça. Ah, j'arrive des chansons super, ça, des chansons... de la guitare. Ah, des chansons super, alors on va choisir une chanson. Ouais. Ah, formidable, you are tough. Ouais, d'accord, une autre. Ah ouais, c'est du jazz. Ah, c'est bien ça, le jazz. C'est la danse des canards. Ouais, d'accord, une autre, ouais, d'accord.
10: Hé, oh, c'est aigu, ça. Hélène, je m'appelle Hélène.
9: Non, elle est sympa. Sa mère. Oh, ouais. Oh, je vais faire celle-là. Ouais, super, celle-là. Ah, oh, ouais. Ça va vous rappeler des souvenirs. Je dis pas le titre. Attends. Oh, tu verras. Ça a vieilli, non? Hein, c'est dingue. 20 ans, c'est un peu de la merde, cette chanson, on est dans là. Je vais en faire une autre, parce que celle-là, elle est pourrie maintenant. Ah oui! Ouais, super.
10: Let it be.
9: Ouais, bah, je confondais avec une autre. Hein, genre.
10: Let it be. Oh,
9: c'est pourri. Oh, c'est pourri. Ça marchait à mort, ce truc-là, on entendait ça partout. Que des 4 Beatles ou 4 Mongols, ouais. Désolé, là, je vais faire une chanson pour mettre l'ambiance. J'ai acheté ce cahier pour ce soir, là. Et puis, il n'y a que des merdes dedans. Alors, j'essaie une dernière, mais bon. Bon, ben, il y a une intro, là, maintenant. C'est fini, ouais. Non, vous m'arrêtez pas, il y a des gens qui se sont rencontrés là-dessus. Ah bah, Simone...
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11: Alors, c'est fête de Noël, ça s'est bien passé?
12: Toute la famille était réunie, ça fait plaisir.
11: Ah bah oui, ça fait plaisir. Une fois par an.
12: Ouais. Faut pas plus d'une fois par an.
11: Ah non, pas plus, non.
12: Sinon, ça fait trop.
11: Oui.
12: Et vous, c'était sympa?
11: Oh ben, c'était complet, quasiment, hein, sauf les morts, évidemment. D'ailleurs, ils seraient pas morts cette année, on aurait été embêtés parce qu'on aurait pas su où les mettre.
12: C'est sûr.
11: Non, c'est bon à savoir, hein, ouais, ouais.
12: Et ça s'est terminé tard, votre fête?
11: Oh ben, ça a carburé toute la nuit. Déjà, on s'est mis à table très tard, après la messe de minuit.
12: Vous êtes allé à la messe de minuit?
11: Ben non, on l'a regardé à la télé. Intertransmise en direct différé de Vladivostok ou de Quimper, je me rappelle plus. Avec des commentaires de Robert Chapat.
12: Attends, Robert Chapat, il est au sport, lui, normalement.
11: Il y avait que lui de libre pour le réveillon. Mais champion, le gars. Hein. Alors, il nous a fait un commentaire impeccable. Tout l'historique des vins de messe depuis le mariage du Christ. Tout l'historique des vins de messe depuis le mariage du Christ. Ouais, c'est une contre-pétrie.
12: Pas facile.
11: Ah non, elle est pas facile, hein, non? Ouais, ça va gamberger, là. Hein, ouais. Ouais, tranquille pour un petit bout de temps, là. Et vous, alors, sympa?
12: Oh, bon, on était tous là aussi, nous, en famille.
11: Ah, oui, vous étiez nombreux?
12: Ah oui, attends que je compte, on était trois.
11: Ah oui?
12: Il y avait ma femme.
11: C'est normal.
12: Ouais, pour un réveillon.
11: Ouais.
12: Ma belle-mère, puis moi.
11: Ah oui, mais ça commence à compter aussi, hein, trois.
12: Vous aviez fait un sapin cette année?
11: Ouais, le même que l'an dernier. Un artificiel qui se déplie avec la décoration intégrée.
12: Ah oui? Ah, je le connais, celui-là. Il n'y a pas besoin d'acheter les boules. Ils sont déjà moulés avec les branches.
11: C'est celui où il y a la neige dessus en imitation.
12: Ma femme, elle aime pas quand il y a déjà la neige dessus en imitation. Elle s'enrhume.
11: Puis alors, j'avais branché la guirlande électrique lumineuse multicolore directement programmée sur le thermostat du four.
12: Ah oui? Dès que la dinde est cuite, le sapin clignote. Ah, bah, j'en aurais bien jeté, mais ma belle-mère, ça lui fait mal aux yeux.
11: Ah, mais attention, faut jamais se mettre trop près d'une guirlande électrique lumineuse multicolore. Jamais. Jamais. C'est joli vu de loin, ça, c'est comme un tableau. Tu vois?
12: Ah, t'as raison. Ouais, ouais, ouais.
11: Ah, ouais.
12: Et qu'est-ce que vous aviez au menu?
11: Du foie gras à volonté. On reprenait autant de toast qu'on voulait.
12: Même s'il y avait plus de foie gras?
11: Même, c'était à volonté, la margarine et les cornichons, pareil, à volonté. Le mousseux et tout, servi juste à température.
12: Nous aussi, à température du corps, 37 degrés. C'est là qu'il mousse le plus. J'arrose ma belle-mère avec, moi. Puis je lui fous des coups de trompette dans les oreilles.
11: Nous, on se bagarre avec les toasts. C'est à celui qui aura le plus de pâté sur la gueule.
12: Oh, c'est mort, oui, ça.
11: Oui. Oh, bah oui, quand on est bien barbouillé de la tronche, oh, ça bien. Oh, oui. Ouais, ouais. Vous aviez quoi comme menu, vous?
12: Mayonnaise.
11: Ah oui. Oui, mais en entrée.
12: Mayonnaise.
11: Ah oui. Oui, et en plat.
12: Mayonnaise.
11: Oui, mais avec quoi, la mayonnaise?
12: Toute seule, pure. Parce qu'on a remarqué les autres années que les plats qui accompagnaient la mayonnaise, ils dénaturaient le goût de la mayonnaise. C'est un truc à savoir.
11: Et alors en dessert...
12: Pareil, mayonnaise. Mais dans des coupes avec une gaufrette en éventail. Plantée dedans. La classe.
11: Ouais.
12: Vous avez dansé, vous?
11: Ah, oh bah oui, on a dansé la chenille sur l'air de la danse des canards. Mais. C'est pas incompatible, hein. Mais moi, la chenille, j'aime pas bien ça, ça me barbouille. Il y a le mousseux qui me remonte. Vous avez pas dansé, vous?
12: Non. Non, oui. Enfin, pratiquement pas. Ma femme a dansé un peu à la fin, vers 10h30.
11: Je croyais qu'elle aimait pas danser, ta femme.
12: Avec moi, non. Elle a dansé avec sa mère.
11: Ah, bah, ça devait être vraiment sympa.
12: Ouais, ça a mis de l'ambiance.
11: Oh, bah, je comprends, ouais.
12: Je préfère l'avoir dansé avec sa mère qu'avec un autre gars. Hein.
11: Surtout pour un réveillon, c'est plus convenable.
12: Et au jour de l'an, vous remettez ça?
11: Ah ouais, à ce moment-là, au jour de l'an, ce sera au restaurant, entre amis, menu spécial, ambiance comprise, uniquement fruits de mer.
12: Homard, langouste, huître.
11: Bigorneau surtout. On aura tous une épingle et on va travailler l'opercule. Eh ben, viens avec nous si tu veux.
12: Oh, je peux pas, moi, le premier de l'an, c'est en famille.
11: Ah oui, vous serez nombreux? Vous êtes déjà venus? Attention, parce qu'il faut pas lui retirer le pain de la bouche. Hein.
12: On sera trois.
11: Oui.
12: C'est pas dur à deviner.
11: Ah, bah ouais, mais il y en a qui sont plus rapides que d'autres.
12: Il y aura ma femme.
11: C'est normal.
12: Oui, pour un réveillon. Ma belle-mère, puis moi.
11: Ah oui, mais ça commence à compter aussi, hein, trois.
12: Mais ma femme et ma belle-mère, c'est pas sûr. Parce qu'elles vont peut-être réveillonner chez des amis.
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13: L'addition, s'il vous plaît. L'addition. Merci beaucoup. Ah. Alors, 1574, 1600, quoi. Hein. On partage, hein, parce que sinon, il y en a pour la nuit. Alors, ça fait, on est 14, si on lit 100 francs, ça fait 1004. Le service, tout, on va lire 110, ça va tout englober, on va pas chipoter. 110, ça m'a l'air bien, voilà. Alors, ça fait 110 francs par tête. On paye, hein, on y va, parce que commence à se faire un petit peu tard. Jean-Claude, tu me passes mon sac, il a glissé sous ta chaise. Merci beaucoup. Oui, pardon Myriam, ça t'ennuie qu'on partage? T'as pris qu'une salade, toi? Eh ben, tu vas la payer à part, ta petite salade. Hein? Et puis nous, on divise le reste, on préfère. Non? Ah, vous préférez qu'on fasse le détail? Ah, comme vous voulez, moi, ça m'est complètement égal. Alors, comme... pardon? On fait le détail? Ça va être simple, ça, encore. Je le sens bien, je sais pas pourquoi. L'instinct, hein? Bien, je peux le prendre, ce stylo, ça marche? Ça, non, je vais pas le faire tête, je m'appelle pas Macintosh, c'est pas moi. Bien, alors vous m'annoncez des plats, hein, tout le monde est bien, là, Jean-Marc, où il est collé au bar, mais ça, comme d'habitude, donc faut pas l'oublier. Je tourne comme ça, vous m'annoncez les plats, on y va. Nicole, tout de suite, je t'ai... Attends deux secondes, Nicole, Jean-Claude, tu prends la carte, tu me donnes les tarifs au fur et à mesure. Ok, Nicole, je t'écoute, qu'est-ce que t'as mangé ce soir, Nicole? Poireau vinaigrette, oui, combien? 28. Ensuite, tourne d'eau, 72. Après, dessert, pas de dessert, tant mieux, 8 et le 10, 7 et le 9, 10. 100 francs. Drôlement bien fait de faire le détail, hein? 10 balles, ça vaut le coup de me bousiller la soirée, quand même, hein? Ça, je vais bien me l'imprimer, celle-là, j'en sens bien aussi, bon. Alors, donc, Nicole, voilà, ça fait 100 francs, tu te tais, ça fera plaisir à tout le monde, merci, Nicole, bien. Ensuite, François, je t'écoute, François, qu'est-ce que tu as mangé ce soir? Une salade, avec des trucs dedans et des bitognons, il a pas ça en rayon, Jean-Claude, hein? Donne ça, alors, c'est la piémontaise, jambon, gruyère, banane. Non, alors, c'est l'auvergnate, pomme de terre, lardons, œuf mollet. Bon, bah alors c'est l'exotique. Alors, maïs, avocat, cacahuète. Ça m'écoeure, je vais pas tarder à vomir. Hein. Quand tu veux laquelle, alors? Une salade verte, mais tu te fous de ma gueule, toi. Oh. T'aimes bien quand je lis. Peut-être que je t'achante le verdette avec les sabots et la toque aussi, non? Oh, oui, bah non, allez, on avance. Alors, salade verte, combien? 20 balles. Après, bœuf carotte, 55. Après, dessert, tulipe, chocolat. Moi, je te crois, t'as quand même jusque-là, le chocolat. 5 et 4, 9, 5 et 2, 7 et 2, 9, 99 pour toi, François. Ensuite, Patrick, je t'écoute. Alors, quoi formule? Menu! Formule, tu dis menu, comme tout le monde! Bon, alors, ceux qui ont pris les formules, levez la main. Alors, 1, 2, 3, 4. Sophie, t'as pris une formule ou tu te refais le chignon, là? Je comprends rien du tout. T'as pris une formule, alors 5, 6, baisse la main parce qu'après, je vais tout me mélanger. Comment? Tu te refais le chignon? D'accord. Parce que toi, tu m'énerves, voilà. Ça au moins, c'est clair. 5 chignons énervent. 5, 6, 6. On a 6 formules, hein. On est d'accord là-dessus. Non, allez. Non, allez, tout le monde lève la main maintenant. C'est... Bon, alors, on levez bien la main. Ceux qui ont pris des formules. Pourquoi ils lèvent tous la main au fond du... Ah, on s'est pas compris, hein. Non, eh oh, eh. Bonsoir. Non, c'est juste pour ma table, hein. Bonne soirée. Ben, ça a bien marché sur les formules, hein, voyez là-bas. Alors, combien la formule? 79. Alors, ceux qui ont pris des formules, donc vous devez... Personne n'écoute, c'est très agréable.
14: ceux qui ont pris des formules, vous devez 79 francs, je ne répéterai pas.
15: Bien. Alors, formule Chignon, c'est fait. Geneviève, je t'écoute, qu'est-ce que tu as mangé ce soir, Geneviève? Et allez, elle s'en rappelle plus qu'elle a bouffé, elle, maintenant. Ah bah bon, je pense que t'as... Je suis pas regardé toute la soirée. Geneviève, va voir dans la cuisine si tu retrouves pas tes assiettes sales. Là, à ce niveau-là, hein, ça m'échappe, moi. Bon, Françoise, ça va? Toi, c'est clair dans ta tête, tu te rappelles? Alors, Françoise, entrez. Camembert, tu suis, c'est un bonheur. Entrez! Pleure pas. Et allez, elle chiale, elle aussi. Allez. Ne pleure pas. Arrête, hein, je t'agresse pas. Je sais ce que t'as bouffé. Mais qu'est-ce qu'elle a chialé? Elle est moche en plus, c'est pénible. Qu'est-ce que tu veux, toi? Qu'est-ce que tu veux avec ton chignon? Tu vas arrêter avec tes barrettes et tout ton bazar? Hein, la prochaine fois, ton chignon, tu le prends en kit, tu le démontes et tu le fous par terre. Reviens, le chignon. Oh. Bon, alors. Ah bon, alors, ça va, toi? C'est clair? Deux secondes, Jean-Claude, t'es OK? Alors, attention. Qu'est-ce que tu as mangé? Attention, ça va bien, toi, toi. Attention. Top! T'as compris quelque chose? Moi, rien du tout. Va plus vite, parle plus vite. Alors là, moi, tu me fais rigoler, j'ai tout pris en sténo, je t'attends, je discute, j'ai de l'avance. Oh, bon, non, de la mauvaise foi, c'est pas le problème, j'ai commencé, je termine, t'as vu la vitesse. Toi, tu la fermes. Et on se rappelle même pas ce qu'on a bouffé, hein, c'est que... Ah bien, maintenant. Bon, alors, toi, hop là, Molo, Fangio, ralenti, Wistiti, et tu nous dis ce que tu as becté. T'as tout compris, ça m'étonne pas, je t'écoute. Alors, Thérine, quand même. Après, caille. Après, fromage. Jean-Claude, tu peux me rappeler ce qu'il y a dans la formule, s'il te plaît? Terrine, caille, fromage. Dis donc, tu te fous de ma gueule, toi, carrément, en face, là. Ça va pour toi, tu peux pas dire formule, non? Comment, t'accroches sur les F? À ce moment-là, tu dis mormule, tu dis crouchemule, tu dis bûchemule, tu dis quelque chose. Tiens-toi, Caro, mais d'où il sort? Comment il s'appelle celui-là? Raoul, Raoul, cool, tu me fous les boules. Bon, alors annonce les plats vite, j'en ai marre, moi. Alors, escargot, veau maringo, tarte abricot, égale. Qui est-ce qui vient de dire la tête à Toto? Et toi, t'as raison, alors, on a vraiment que ça à faire, des jeux de mots. Qui est-ce qui vient de dire poil au dos? Arrêtez tout de suite, parce que là, c'est pas du tout le moment. Qui vient de dire poil au dos? Arrêtez, je vous jure, ça va mal tourner, je vais m'énerver. C'est toi qui as dit poil au nez, ici, t'as dit poil au nez. T'as dit... Fermez-la tous, oui, ben moi, ça ne m'amuse plus. Le premier qui dit un mot... Ça va aller très très mal pour lui. Stop, poil au zizi, il est pour moi. Et voilà. Allez, hein. Bien. Jeannot. Jeannot, s'il te plaît, rassemble-toi. Je te jure, je serai... Ouais. Merci, Jeannot. Combien pour Jeannot? 124. Bien. Ensuite, formule, formule. Pousse-toi, toi, t'es pas transparent. Et on retombe sur Myriam avec sa fameuse salade à 42 baluches. Combien je dois, moi? 100 francs. Bien, tout le monde a payé. Alors, je paye, on vérifie, on s'en va. Combien il y a, Jean-Claude? 954 avec mes 100 francs, ça fait 1054. Alors, on a donc 1054 francs, parfait, puisqu'il nous faut 1574. À mon avis, il y a une boulette. Oh ben, 500 balles la boulette, hein. On a déjà affaire à une bonne boulette, hein. Bien, alors, l'amnésique, elle a quand même pas bouffé pour 500 baluches. Hein, qu'est-ce que t'as pris? Un seul plat, on peut savoir lequel? C'était pas du poisson. Jean-Claude, tu peux arracher la page des poissons. C'était de la viande, automatiquement. Non plus. Qu'est-ce qu'il y a ce soir-là? Qu'elle est, hein? Elle est bourrée. Elle est bourrée, bah tant mieux. Si elle dégueule, on saura ce qu'elle a bouffé. On est marre. C'est quoi ton plat, connasse? Une soupe à 500 balles, ben là, elle va exploser, elle a bouffé un four. T'as pris autre chose après... Le vin. On n'a pas compté le vin. On n'a pas compté le vin. On va y arriver. arrivé. 1, 2, 3, 4, 5, 6, 7, 8 pichets. Jean-Claude, carte des 20, t'arrives, pichet. Vite, j'en ai marre. Combien? 40. Tu fois 4, 32, ça fait donc 320. Alors ça, vous arrangez entre vous, hein, on paye, on s'en va. Moi, j'en ai comme... Plaît-il, Myriam? Tu n'as pas bu de vin? Tu préfères qu'on fasse le détail?
9: Oui.
15: On le fait comment? Au verre ou à la gorgée? Garçon, je ne peux pas travailler là-dessus, c'est dégueulasse, hein? Vous n'auriez pas, s'il vous plaît, alors une nappe avec des petits carreaux et une marge?
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16: Ouh, bah à propos de ma nièce, vous savez qu'ils vont bientôt l'exproprier? Ils vont construire une autoroute au fond de son jardin.
14: Ah bah? Une autoroute?
16: Une autoroute, oui, oui.
14: Une autoroute.
16: Une autoroute.
14: Mais enfin, c'est une auto et une route. Alors, c'est forcément une autoroute.
16: Bon, on a toujours dit une autoroute.
14: Non, on a toujours dit une autoroute.
16: Bon, enfin, Gisèle, on dit une autoroute.
14: On dit une autoroute et puis c'est tout, là.
16: Mais non, enfin, on dit une autoroute.
14: Ne bougez pas, on va demander à Mme Janssen comment qu'elle dit, elle.
16: Ah, ben voilà, ben, on va demander à Mme Janssen comment qu'elle dit.
14: Mme Janssen, ah, ben. Comment vous dites-vous, ah, ben. Une autoroute ou une autoroute? On vous attend, Mme Janssen, je vous signale, hein. Elle vous dit une, hein. Tiens, Mme Janssen, elle dit une.
16: Oh, pas bah, oui, mais forcément. Mme Janssen, elle est toujours d'accord avec vous.
14: Bon, bon, pas du tout. Mme Janssen, elle a de la culture, alors que vous, vous avez du bouillon, puis c'est tout, tiens. C'est pas difficile, non, mais sans blague, ça, je voudrais voir.
16: Non,
14: ça, c'est la meilleure. Ça, c'est la meilleure.
16: Vous et Mme Janssen, vous avez toujours été du même avis.
14: Bon, voyons. Dites-moi, entre nous, il n'y a pas besoin de sortir de pyrotechnique pour savoir qu'on est une autoroute. Ça, tout le monde le sait, hein. Tout le monde le sait, ça.
16: C'est bien la première fois.
14: Vous êtes tellement ignorant, forcément, vous n'en savez rien, vous, tiens, fils. Comme ça, vous aurez appris quelque chose au moins. Vous aurez quelque chose de plus, tiens.
16: Ça, c'est bien la première fois.
14: Lâchez votre robe, madame.
16: Ça fait rigoler, ça. Vraiment, j'en dire une autoroute, un enfant.
14: Votre robe.
16: Je ne voudrais pas exagérer quand même une autoroute.
14: Votre robe. J'ai déjà dit une fois, lâchez-la.
16: Vous m'énervez avec ma robe, là. Vous m'énervez, puis Mme Janssen aussi, elle m'énerve, là, voilà, non.
14: Faites pas attention, Mme Janssen, elle va pas bien du tout en ce moment, hein. C'est son retour d'âge, ça la travaille un peu, hein, forcément. Heureusement, moi, je suis là, je m'en occupe. Je me le dis souvent, d'ailleurs, hein. Heureusement que cette pauvre Lucienne m'a. Vous trouvez pas, Mme Janssen? Hein? Ah ben oui, j'avais pas entendu, alors. Ça sent mauvais ici, hein? Oh ben, ça doit être les oiseaux.
16: Mes oiseaux sentent pas mauvais!
14: Non, c'est pas les oiseaux, c'est pas ce que je voulais dire. Mais enfin, ça vient de... De par là. Bon ben, je vais me rafraîchir un peu, moi, en attendant, tiens.
16: Mes oiseaux, mais...
14: C'est vrai que moi, je supporte pas l'odeur!
16: Et vous, votre odeur, vous croyez qu'elle plaît à tout le monde? Parfaitement. Vous aimez pas les animaux et vous aimez personne. Et puis, vous arrêtez pas de me critiquer. Mais vous, eh ben, vous êtes grosse et moche, là. Et puis d'abord... Eh ben, vous avez pas plus d'amis que moi. Vos neveux qui viennent vous voir, eh ben, c'est parce qu'ils ont votre maison en viager, là. Ils viennent et puis ils se disent, elle va pas bientôt crever, la vieille. Mais ils attendent qu'une chose, hein, c'est de vous voir dans le trou. Et moi aussi, j'aimerais bien vous voir morte, là. Je vous déteste. Vous êtes une grosse vache, là. Une grosse vache qui pue.
15: Gisèle me répondait à la fin. Elle est quand même pas. Je l'ai quand même pas.
16: Oh non, c'est pas possible. Mais qu'est-ce que je vais devenir sans elle? Elle qui disait toujours « Heureusement que cette pauvre Lucienne m'a. » Elle était si pleine d'attention pour moi. Qui c'est qui va me tirer sur ma robe maintenant? Et ce petit cadeau qu'elle venait de m'offrir. Elle était si généreuse, si dévouée, si bonne, si douce, si cultivée, si élégante, si belle.
17: Oh, ben ça suffit, là, non?
16: Ben, Gisèle!
18: Mais il en faut plus que ça, la grosse mouche, pour la mettre dans le trou, figurez-vous.
16: Mais vous êtes ressuscitée!
18: Ben, évidemment, on est à Lourdes, non?
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19: Je suis pas grosse. Je suis dilatée. Oui, dilatée, oui. C'est normal quand on a eu 12 enfants comme moi. Oui, monsieur, 12. Et je les ai bien élevés. Et je les ai tous mariés, barakallah. Il reste plus que ma petite fille. Fortunée. On a tout essayé, tout. Une fois, on avait trouvé dans la chambre de Milo un livre sous le matelas avec des femmes toutes nues. C'est pas moi qui l'ai vu, c'est Tata Bahla, moi j'ai rien vu. Hein. Il y avait dans ce livre la publicité pour un parfum qui attire les hommes. On dit, Mnyaha. Ça, c'est pour Fortuné. On a envoyé l'argent, on a reçu le colis discret. Comme ça, discret, très, très discret. On dit, Fortuné, viens ici, il faut qu'on te parle. Fortuné, elle est arrivée. Tata Bahla l'a attrapée. Moi, je lui ai vidé la bouteille sur la tête. On dit, allez, va t'aérer un peu, va. Sors de cette maison, bouge. Elle dit, mais qu'est-ce que je fasse? Je dis, tiens, prends l'argent du pain, va acheter le pain. Elle a pris l'argent du pain, elle est partie. Il était 11h du matin. À 4h de l'après-midi, elle n'était pas revenue. On a dit, ça y est. Elle a dû trouver. À 5h, le téléphone sonne. Chkoun ! Qui c'est ? C'était l'hôpital. Madame Sarfati, j'ai dit, oui, c'est moi. On dit, venez chercher votre fille fortunée, Sarfati. On l'a trouvée dans la rue, inanimée. Allez, prends un taxi. Paye que tu payes jusqu'à l'hôpital. On arrive à l'hôpital. On la trouve allongée de toute sa masse sur un lit d'hôpital. Meurtrie de partout, un tuyau dans le nez. Elle est infortunée. Elle est infortunée. Qu'est-ce qui t'est arrivé que tu nous fais déplacer? Qu'est-ce que tu fous avec un tuyau dans le nez? Tu te drogues? Je ne sais pas ce qui m'est arrivé. Je suis sortie dans la rue, je me suis fait attaquer par une meute de chiens. Une meute de chiens, oui. Le parfum avait viré. Même le parfum n'a pas voulu d'elle, alors. Une fois, oui. Une fois, il est venu avec un chip. Vous connaissez un chip? On l'avait dit de rentrer à 5h, il est rentré à 8h. Avec un chip. Moi, je me suis levé, je dis, où tu étais? On t'a dit de rentrer à 5h, tu rentres à 8h. Ça ne vous regarde pas. Dites-le. Ça ne nous regarde pas. Tu vas nous dire où tu étais tout de suite. Dites-le. Je suis majeure et vaccinée. Dites-le. Il n'y a pas de vaccinés qui tiennent, tu vas nous dire où tu étais. Gatli, je vous emmerde. Gatli, tu nous emmerdes. On est emmerdé que par la mer, hec. À J'étais obligée. Mais dis, mais vous voyez pas que je vous présente mon futur mari? On s'est mis au garde à vous. Monsieur, bienvenue. Que nous vaut le plaisir de votre venue? Ça l'a impressionné, hein? Je lui ai dit, ben, je voudrais me marier avec la main de votre fille Fortunée Sarfati. Je lui ai dit, oui. Comment vous appelez? Il a dit, moi, je m'appelle Jacques Le Gros. C'est Jacques Le Gros. Mais vous n'êtes pas de Tunisie, vous? Ben, je dis, non, je ne suis pas de Tunisie. Vous êtes d'Algérie? Mais non, je suis du Pas-de-Calais. C'est Pas-de-Calais. C'est pour aller essayer d'être un Marocain. C'est au nord de la France. C'est quoi, au nord de la France en plus? Tu montes au ciel et tu descends, tu prends pas ma fille. Fortunée, elle me regardait, elle voulait me fusiller des yeux pour une fois que j'avais l'occasion. J'ai quelle occasion? Qu'est-ce qu'il y a? Qu'est-ce qui te manque? Tu es nourri, logé, blanchi. On te donne l'argent de poche. Qu'est-ce qui te manque ?

0: Vous pouvez la prendre tout de suite, si vous voulez. Il y a sa valise qui est déjà prête dans le couloir. Tu vas te marier avec lui et tu vas avoir 12 enfants comme mémé. Tu es contente? Tu es contente ou pas? Allez, allez, allez, va te coucher, va. Elle est jamais contente, celle-là. Va te coucher! Oui, il va venir, monsieur Cohen, il va venir. Fais la vaisselle en passant, ça va te calmer. Oui, il va venir, monsieur Cohen, il va venir. Il va venir. Quand c'est qu'il va venir, c'est monsieur Cohen, quand c'est qu'il va venir.
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3: Bonjour madame, bonjour monsieur, toute l'équipe de Youpi Matin et moi-même sont heureux de vous accueillir sur le plateau de Youpi Matin, les petits matins qui chantent. Alors il est 6h30 et si vous n'êtes pas encore en forme, eh bien Youpi Matin est là avec toutes ses rubriques pour s'en charger. Et tout de suite on retrouve Bouquin Matin, la rubrique avec Jean-Pierre.
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5: Ah, Jean-Pierre, bonjour Jean-Pierre.
6: Salut William.
3: Je suis ici, Jean-Pierre.
6: Ah, salut, William.
3: La pêche.
6: La pêche.
3: Alors, quoi de neuf, Jean-Pierre, aujourd'hui?
6: Alors, pour Bouquin Matin, j'ai sélectionné pour vous un bouquin qui s'intitule Guerre et paix, et c'est édité chez Plon.
3: Super. Jean-Pierre, un petit café.
6: Ah, je veux bien.
3: Alors, Jean-Pierre, un petit peu pour nous résumer l'histoire, c'est quoi un petit peu l'histoire de guerre?
6: Alors, l'histoire est toute simple, c'est l'histoire de la guerre et de la paix.
3: Oui.
6: Et c'est Tolstoï qui l'a écrit.
3: Ah, un petit peu de café, Jean-Pierre?
6: Ah, je veux bien, un petit peu.
3: Alors, quelqu'un qui a dû se lever du bon pied avec Youpi Matin pour regarder tout ça. Hein.
6: Tout à fait.
3: Allez, il est 6h34, Jean-Pierre, on va passer à Zodiac Matin.
6: Pêche.
3: C'est à vous, Valentine Tessier.
7: Bonjour, bonjour. Aujourd'hui, les béliers sont un petit peu en stress comme d'habitude. Sinon, les taureaux avec les cornes, c'est un petit peu sale caractère, ça c'est normal. Les rapricornes, les bitères et tout ça, un petit peu comme les autres. Et puis, on va en arriver forcément aux poissons. Petits poissons, les petits poissons dans l'eau.
8: Merci, on va peut-être passer à la cuisine.
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3: La cuisine, effectivement. Alors, pour la cuisine, il faut retrouver tout de suite Michel. Michel, quel plaisir de vous retrouver.
9: Eh bien, bonjour, William. Quel plaisir de vous retrouver.
3: Ça sent bon, tout ça. Qu'est-ce que vous nous avez préparé, Michel?
9: Eh bien, c'est une surprise, bien sûr. Alors, hier, nous avons vu ensemble le céleri rémoulade au Jurançon. Mmh. Eh bien, aujourd'hui, nous allons voir ensemble la préparation du fameux hachis parmentier.
3: Ah.
9: Hachis parmentier qui fait le régal des petits comme des grands.
3: Bien.
9: Alors, pour le hachis parmentier, deux éléments essentiels. Le hachis, bien sûr, et...
3: Le parmentier.
9: Le parmentier. Ah. Un brin d'humour ne fait jamais de mal. Alors, bien sûr, une précision très importante pour ceux qui n'auraient pas de hachoir électrique, bien manipuler, bien sûr, le hachoir à main, qui se manipule comme ceci, n'est-ce pas? J'ai mal.
3: On va peut-être passer à la suite, Michel.
9: Là, j'ai mal.
3: Eh bien, 6h32, c'est l'heure de la météo.
9: J'ai mal. J'ai beau être matinal, j'ai mal.
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10: Alors, le temps, effectivement, William, le temps. Alors, dans l'ensemble du pays, il y aura quand même des nuages à Albrecht, de la pluie à Bordeaux, un vent sec et moite du côté de Paris, un petit peu de soleil quand même, hein, par-ci, par-là, dans l'ensemble de la France, bien sûr. Et puis voilà, donc il y aura des températures au nord-ouest du sud-ouest de la France, et le soleil se couchera, comme tous les jours, il a bien de la chance.
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9: J'ai mal. J'ai mal.
11: Au secours.
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12: Ça, c'est pas pour me mettre les jeunes à dos. Non, non, il n'y a pas de jeu de mots, monsieur. Et il me voit me mettre les jeunes à dos, déjà. Tu vois, ça sent dans la peau quand même, hein. Non, je me méfie parce que avant de jouer au Splendide, j'ai joué au point virgule. C'est rue Sainte-Croix de la Bretonnerie. Dans le quatrième, pour ceux qui connaissent le quartier, c'est très très gai comme quartier, vous voyez. C'est-à-dire là-bas, hein, c'est vrai que les jeunes, ils n'hésitent pas à se mettre à dos dans ce coin-là, ils sont. Qu'est-ce que tu fais ce soir? On pourrait peut-être se mettre à dos. Et c'est vrai?

0: Vous savez que rue Sainte-Croix de la Bretonnerie, vous laissez tomber un truc par terre, et ben il faut le ramener au pied jusqu'à la rue des Archives. Hein, comme ça, là, c'est vrai. Vous laissez tomber un truc. Et arrivé rue des Archives, vous mettez contre un mur comme ça, et vous le ramassez comme ça, le truc. C'est des coups à en prendre un coup quand même, il faut quand même. C'est pour ça que je disais. C'est pas pour me mettre les jeunes ados, mais en parlant de musique, vous êtes allé en discothèque récemment? Vous avez entendu... Bien sûr que si. Vous avez entendu ça, la musique de discothèque? La house? Ben, je suis désolé pour ceux qui n'ont pas entendu. En discothèque, maintenant, c'est quand même rock to the beat. Rock to the beat. Rock to the beat. Rock, ils sont à l'usine, les gars, tu vois. Tu danses jusqu'à quelle heure, toi? Moi, 4 heures, et toi? Moi, 6 heures. Putain, t'as pas le pot. Rock, tu sais. Rock, tu sais. Rock. Bien, attendez. De temps en temps, on entend acide, ecstasy. Rock, tu sais. Rock, tu sais. À mon avis, il y a d'autres moyens de s'amuser, hein. Ben oui, parce que rock to the beat, littéralement, ça veut à peu près dire est-ce que tu le sens bien, mon gros rock? Ecstasy, c'est une pilule, tu prends ça, t'as envie de rouler des gamelles à tout le monde. Tu vois une bouche d'égout dans la rue, hop, c'est parti.
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3: Attends, mais pourquoi tu pars? Attends, mais je peux pas vivre sans toi, moi. Je sais pas vivre sans toi. Je veux pas vivre sans toi. Attends, j'ai quand même pas recommencé à me branler. Mais non, te braque pas, j'ai dit ça comme j'aurais dit autre chose. Oui, non, c'est vrai, j'aurais pu dire autre chose. Hein, Non, mais attends. Est-ce que tu peux me donner une bonne raison de partir? Une seule? Ouais... Non mais attends, est-ce que tu peux m'en donner deux? D'accord. Non mais trois. Oh mal qu'on s'entende pas, on est un couple. Non mais attends, mais se séparer parce qu'on s'engueule tout le temps, excuse-moi, je trouve ça un peu facile. Hein. Non? Non? Non, c'est un prétexte. Tu veux que je te dise? T'es égoïste. Je t'ai tout donné, moi. Combien de fois je t'ai fait l'amour? Tu m'as dit une seule fois merci? Et pourtant, je me suis pas économisé. Il y a des fois, j'y suis allé, j'avais pas envie. Hein, Non, mais ça, tu vois pas, ça. Non, t'es égoïste, Céline. Laetitia. Non, mais ça va, c'est pareil, je joue pas sur les mots. Attends, franchement, c'est pas le moment d'être mesquine, hein. Céline, Laetitia, ça sonne pareil, Non, mais on a un problème, là, hein. Et bah, toi? Attends, mais ça sert à rien de se voiler la face, c'est le problème de notre couple. Je me bats tout seul pour qu'on soit bien ensemble. Toi, le soir, tu rentres, tu fais la gueule. Tu fais à manger, tu fais la gueule. Tu fais la vaisselle, tu fais la gueule. Dès qu'il se passe un truc bien dans ta vie, tu fais la gueule. Mais tu vois pas que le bonheur, il voudrait être ton copain. Non, attends, quel geste de tendresse. Non, je suis toujours pareil. Les petits bisous. Attends, mais les petits bisous, c'est quand je te dis bonjour. Je vais pas dire bonjour toute la journée. Avant, j'avais pas de mémoire. Je me souvenais pas que je t'avais déjà dit bonjour. Bon, écoute, attends, je vais pas me prendre la tête. Si tu veux, tous les soirs, quand tu rentreras, je te ferai un petit bisou et je te caresserai les poils des bras, ok? Non, je dis pas que t'as du poil sur les bras, mais... Non, mais ça va, t'es quand même brune, c'est pas moi qui te la prends. Non, mais le plus ironique dans tout ça, c'est que ce soir, je voulais t'inviter au flunch. Et je voulais même payer. Mais bon, c'est pas grave, hein, je... Ah non, attends, t'as pas le droit, ça... Je t'ai jamais trompé. Quoi, Sandrine? Mais il s'est rien passé avec Sandrine, c'est un malentendu. Elle dormait par terre, je me suis pris les pieds dans les siens, je suis tombé sur un, on a fait l'amour, accident con. Attends, tu vas pas m'en vouloir pour ça, quand même. En plus, je vais dire, quand j'étais avec elle, je pensais à toi. Attends, c'est comme la preuve que je t'aime, ça. Pourquoi on fait plus l'amour, alors? On échange tout, là. Et puis t'exagères, on a fait l'amour le 12. Mais on s'en fout, quel mois, ça va, on n'est pas des épiciers. Bon, tu veux la vérité? Si on fait moins l'amour, c'est parce que je te respecte trop. Puis des fois j'ai peur aussi, c'est que j'ai peur de donner trop de plaisir que tu supportes pas, quoi. Non, attends, je te promets que ça va changer. On fera l'amour tous les jours, si tu veux. Même 12 fois par jour, on fera plus que ça, on ira plus au boulot, mangera du gingembre toute la journée. Je me moque pas de toi, mais... Attends, je veux pas que tu partes. Je me suis habitué à toi. Maintenant, tu comptes vraiment. T'es plus qu'une présence. Non, attends. T'es ce qui m'est arrivé de mieux dans ma vie. La première fois que je t'ai vu, j'étais mort de rire. Tellement j'étais heureux. Je veux pas te perdre, voilà. On a bâti trop de choses ensemble. Et puis, on aime les mêmes programmes télé. Ça compte, ça, quand même. Tu peux pas tout balayer comme ça. Bon, écoute, Laetitia, je vais compter jusqu'à 5. À 5, si tu veux encore partir, je te retiendrai pas. 1. Une fille célibataire à ton âge, c'est louche. 2. L'appartement est en mon nom et tu vas t'asseoir sur ta caution. 3. Si tu me quittes, j'aimerais bien que tu me rendes tous les cadeaux que je t'ai faits. 4. Je vais être tellement triste que je vais me couper leurs amis. 5. Franchement, t'as beaucoup plus de charme que de beauté. Alors ? Et voilà, et chiale. Mais arrête, je t'en veux pas. Allez, viens dans mes bras. Mais moi aussi, je t'aime.
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2: Non mais je sais ce que vous vous dites. Vous vous dites, ce gars-là, je le connais, j'ai déjà vu quelque part, c'est ça? Oui? Ben, cherchez pas, vous m'avez vu à la télé. François Ledu! François Ledu! J'ai fait toutes les émissions, toutes! J'avais commencé par le journal de 20h sur TF1. Il y a eu un accident, la télé est venue, j'ai témoigné. J'avais rien vu, mais j'ai témoigné, hein. Et j'ai bien raconté, hein, les cris, les morts, les flammes à TF1, ils ont adoré. Ah ben, avec tous les feuilletons américains que je m'envoie toute la journée, je savais ce qu'ils aimaient, hein. Oh, j'ai fait un carton, ouais. Je suis passé aux infos de 20h, le 22h, le minuit. Oh, le lendemain, j'étais une star. Dans la rue, tout le monde me reconnaissait. Au bistrot, vedette. Ah, ben, je suis obligé de prendre l'apéro avec les lunettes noires, hein. Et puis, je dis plus bonjour, ni merci, ni au revoir. L'inconvénient, c'est qu'à Paris, ça se remarque pas. Et puis, l'apéro, c'est plus comme avant. Faut les voir, les patrons de bistrot et autres, hein. Ils croient me faire plaisir, ils me ramènent des petits grains noirs sur du pain carré. J'ai dit, dis donc, je mange pas mes crottes de nez, c'est pas pour manger celles des autres, hein. Prends ma t-shirt de Pascal, tu les remets dans le derrière ton mérou et tu fais péter les chips, ça. N'essaye pas de m'arnaquer parce que je suis devenu une vedette de télé, hein. T'es pas tout seul à Courbevoie. Bientôt, ça va être Baba et le Balton. Good morning, le Chiquitos. Tout de suite, j'avais compris que j'étais fait pour la télé. Mais la télé, c'était fait pour moi. Et avant, ta femme te trompait, t'étais cocu. Maintenant, ta femme te trompe, tu passes à l'amour en danger, t'es une vedette. Elle se barre, tu passes à perdu de vue. Elle a un orgasme, tu passes à mystère. T'as pas de femme, tu fais tourner manège. Et si tu peux pas te la faire, tu gardes les 2000 balles et tu vas au pute. Mais moi, bon, je croyais que j'avais une vie de merde. Mais pas du tout, j'intéresse moi la télé. Ma vie pour eux, c'est un roman. Avant, j'avais honte de me gratter le cul le matin. Maintenant, grâce à ça, je fais des émissions sur les allergies. Pour passer à Santé à la Une, je me suis fait greffer. J'ai un foie de babouin et un cœur de cochon. Depuis, je mange plus que des bananes, je dors dans les arbres et je vais chier au fond du jardin. François ! C'est moi ! Et j'ai fait toutes les émissions, toutes ! Et même les jeux, c'est abordable maintenant. Et fini la tête et les jambes de Monsieur Cinéma. Aujourd'hui, t'as beau avoir fait des études jusqu'à 30 ans, si tu sais pas faire tourner une roue, t'es un con, puis c'est tout. Diplômé peut-être, mais un con. Depuis que les jeux sont devenus manuels, j'ai toutes mes chances. Au juste prix, j'ai fait un carton. J'ai entièrement meublé mon appartement. 40 halogènes, 17 berges allemands en plâtre. La télé, ça change la vie. Et regardez Mabrouk, avant, c'était qu'un clébard. Aujourd'hui, c'est une vedette. Regardez Mitterrand, aujourd'hui, c'est une grenouille. J'ai fait toutes les émissions, toutes. Et un jour, dans la rue, un gosse tombe du 7e étage. Oh, j'étais juste en dessous, coup de peau, oui. J'ai pas hésité une seconde, j'ai écouté que mon courage. Je l'ai filmé. Deux versions. Une avec des cris pour le journal de 20h et une avec des bruitages rigolos pour Vidéogag. Mais pour passer dans Vidéogag, tu peux massacrer ton gosse, hein. Mais attention, marrant, sinon ça passe pas, c'est de la télé de divertissement. Moi, j'ai pas de gosse, je prends celui du voisin. Il me le prête parce qu'il a pas de caméscope. Chacun son truc. Oh, le gosse, je l'ai amené au jardin d'acclimatation à la fosse des ours. Je l'ai fait jouer sur le muret. 2 heures, il a mis à tomber. À un moment, l'ours s'approche. Tac, plus de cassette. Du coup, on a été obligé de le sauver. Enfin, ça nous a toujours fait un petit FR3 Aquitaine. Hein. Il y a des jours sans. Ah bah, gosse sauvé, FR3 13h, pas sauvé, TF1 20h. Ils sont plus pros à TF1. Hey, et si tu filmes l'ours qui se tripote, tu passes l'image du jour à la météo. Ouais. Je connais mon métier, vedette de télé. Et si l'ours copule avec sa femelle, tu casses le film à 30 millions d'avis sur la misère sexuelle des ours en captivité. Mais attention, attention, attention. Attention. Si c'est toi qui te tripote en regardant les ours, tu passes au tribunal. Et si c'est l'ours qui te tripote, tu passes à l'hôpital. Et si t'as pas de cassette, tu passes pour un con, voilà. Mais je connais mon métier, vedette de télé. Oh, Vidéogag, c'est bien. Tu filmes un gag. S'il est bon, tu gagnes une caméra. Ça a l'air con, hein. Mais ça pourrait être plus con. Tu pourrais gagner ta caméra. Comme ça, en plus, avec la deuxième caméra, pendant que tu filmes ta femme, elle peut te filmer. Sinon, sur les films de vacances, on ne voit jamais. Les types comme moi, pour passer dans Paris Match, faut qu'ils soient victimes d'un attentat. Et encore, victime, mais pas trop, sinon on te reconnaît pas bien sur la photo. Et moi, j'ai un copain, il a été amputé de la tête. Moche. Bon, d'accord, il a fait la couverture de Voici, mais après, accroche-toi pour trouver du boulot. Et il a envoyé des photos matons sur la photo, il y avait le rideau. Non, mais je m'excuse de le dire, mais c'est pas en embauchant des rideaux orange et crado qu'on va résorber le chômage. J'ai tout fait pour être en Paris Match. Pour être victime d'un accident, j'ai même été au stade de Furiani. Pas de peau, j'étais dans la tribune d'en face. En plus, c'était un an après. Mais la télé m'a comblé. Elle m'a donné toutes mes joies, tous mes bonheurs. Même mon final, je l'ai vendu. Oh, face au Trocadéro. Exclusivité, TF1, RTL. Un saut à l'élastique de 365 mètres de haut. Sans élastique. Et quand je serai mort, je compte sur vous. Dites pas que c'est la faute des médias. Je leur dois tout. François, c'est moi.
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4: Moi, je vous dis ça parce que je ne suis pas bisexuel. Hein? Attention, bisexuel, ça ne veut pas dire celui qui fait ça deux fois par mois. Hein? Ça n'a rien à voir. Hein? On est d'accord. Hein? Non, moi, je dis bisexuel, celui qui pratique plusieurs sexes. Triple plaisir, paraît-il, peut-être. Eh, en tout cas, moi, non, ça c'est sûr. On m'a dit que la bisexualité se répandait de plus en plus aujourd'hui. Chez les Blancs, vous avez énormément de bi. Oui, mais chez les Noirs aussi, vous en avez, hein, des black bi, ça existe aussi. Hein, des beurre bi aussi, il y a de tout, hein, on va pas... Mais il paraîtrait qu'il y a plus de miso bi blanc que de maso black bi chez les homos, hein, s'entend, bien sûr. Non, non, mais moi on m'a dit des trucs terribles là-dessus. On m'a dit qu'il y avait des hétéros beurre qui vivaient avec des bi black et que ça faisait des couples d'hétéros bi beurre black. C'est dingue. Eh, un homo blanc et une lesbo beurre, eh ben c'est possible. Mais ils se voient pas beaucoup, à mon avis, hein, ils n'ont pas... Non, non, mais on rigole, là, avec ça. Vous savez que c'est excessivement répandu, hein, la, la, la bisexualité. Il y a des tendances qui tendraient même à prouver que les homos le nieraient. Oui, parce qu'ils n'acceptent pas leur condition de bi, alors ils le nient. Et bon, un hétéro qui le nie, un homo qui nie, mais un bi qui nie. Ah non, ça c'est grave, hein, ça c'est très grave. Avoir un alibi, c'est pas obligatoirement passer la soirée avec un musulman bi. Ça va un peu vite peut-être, non? Petit entracte, peut-être ça ferait pas de mal, hein, pour le bi, hein. Alors, bien sûr, vous allez me répondre, on est tous bipèdes. En tout cas, moi, non. Ni l'un, ni l'autre. Ça, c'est sûr. Bizarre, peut-être.
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5: Oh oui, merde.
6: Moi, j'ai pu me récupérer pour aller jouer au bout de la pétanque, ça m'en fait. Allô, garage Gaudin, j'écoute. Oui, bonjour, monsieur. Oui, c'est le père Gaudin à l'appareil. Non, c'est pas le séminaire. C'est le garage Gaudin, mon fils. C'est le père Gaudin du garage Gaudin à l'appareil. Oui, je vous écoute, mon fils. Vous voulez savoir quoi? Le prix d'un dépannage et d'une réparation? Ben, ça dépend combien vous voulez mettre. Ben, de toute façon, nous, on est les plus chers de la région et les moins rapides, alors. Eh ben, vous avez qu'à téléphoner à un autre garage de la région, comme ça, vous pourrez comparer. C'est ça. Attendez, je vais vous donner le téléphone du garage le plus près. Vous avez de quoi écrire sous la main? Alors, allez-y, notez. 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C'est le garage Gaudin. Ben oui, on est les seuls dans la région dans un rayon de 40 km. Alors vous pensez qu'on s'en fout plein les poches? Hein? Ah ben on peut toujours s'arranger, hein, monsieur. Attendez, alors quittez pas dans ce cas-là, je vais demander au chef de l'hôtelier. Eh Raymond, on répare toujours pour les cons?
7: Ah, pour les cons qui payent, oui, mais pas aujourd'hui, hein, parce que quand je vais terminer avec la méthode de Frenet qui a encore pété trois fois. Ça fait trois fois qu'il pète son jeu de culasse dans les mains du jeu de culasse, ça fait trois fois, ça fait deux mois, je prends plus de jeu de culasse dans deux mois, ils ont tant d'emmerdement.
6: Allô? Alors, je suis désolé, monsieur, mais on répare plus les jeux de culasse. On a eu trop d'emmerdement. Hein? Comment? Ah non, non, non, faut pas venir demain, hein. Non, non, non, non, non, demain, non, non, demain, c'est férié, c'est la Saint-Léon. C'est le patron des garagistes. Pour nous, c'est férié, on va se balader dans la bagnole. L'essentiel, c'est qu'on pète pas le jeu de culasse. Hein? Attendez, je vais demander au chef d'atelier, quittez pas. Raymond, il reste encore des joints de culasse en promotion?
7: Ah oui, il y en a 8 pour le printemps, et puis il y en a 7 pour le printemps, et puis il y en a 7 pour le printemps, et puis il y en a 7 pour le printemps, je me suis passé le doigt dans le polichet, pas en pire, je me suis passé le doigt dans le polichet.
6: Allô? Alors oui, hein, monsieur, il y a toujours les super promos sur les jeunes tutus, hein. Combien je leur mets de côté? Combien je leur mets de côté? Combien? 32? C'est pour une exposition? Ah mais comme vous voulez, hein. Et puis pour votre dépannage, eh ben rappelez-nous dans 3 jours, hein, je verrai ce que je peux faire. Hein? C'est, ah, commencez pas à râler, hein, parce que je peux vous donner le téléphone du garage le plus près, moi, hein. C'est le gars... Ah, je vous l'ai déjà fait, pardon. Hein? C'est ça. Et c'est, ben c'est ça, vous avez qu'à vous plaindre au maire. Si c'est ça, oui, mais bien sûr, plaignez-vous donc. Mais attendez, quittez pas de jour, quittez pas de jour, quittez pas de jour, quittez pas de jour. Hé, hey, Raymond, il y a le client, il veut se plaindre au maire. Hé, hey, oui, c'est ça, plaignez-vous au maire. Mais, hein, pourquoi je me marre? Parce que le maire, c'est moi. Et que ma devise, c'est avec Gaudin, on se marre bien. Et que dépannage et vidange-graissage sur les deux babelles de Gaudin, voilà. L'autre con, c'est ça, au revoir du con. Oh, le con, il veut se plaindre au maire, dis-moi. Ah, les cons, ils veulent se plaindre au maire, ces cons-là. Oh, le... Oh, merde! Oh, il y en a marre, maintenant. Oh! Allô, garage, vous là, j'écoute. Oui, bonjour, monsieur. Oui. Oui, on fait des dépannages. Oui, on est un garage qui dépanne. Oui, les voitures aussi, oui. Surtout les voitures. c'est nos spécialités. Voilà, voilà, voilà, voilà. C'est tout ce que vous voulez savoir? Est-ce que je peux vous donner l'heure, si vous voulez? Vous voulez être sûr? Vous voulez être sûr? Alors, attendez, quittez pas, je vais demander au chef de la police. Raymond, il y a un client qui demande si c'est bien les voitures qu'on dépanne.
7: Oh, mais qu'est-ce qu'il croit ce qu'on a? On répare pas les téléviseurs quand on appelle garage? Vous me dérangez pour les connards pareils, moi j'en ai marre, j'ai encore trop voulu me le changer, mais que le fric, allons-y, dans ce bouchonnel.
6: Allô? Alors oui, hein, monsieur, c'est bien ce que je pensais. Hein. C'est bien ce que je craignais. Hein. C'est bien les voitures qu'on dépanne. Hein? Comment? Vous voulez... Ah non, alors là, je peux pas vous répondre. Ah non, non, non, je peux pas m'engager. Hein. Ah ouais, attendez, il faut que je demande au chef d'atelier. Hé, hein. Hey, Raymond! On dépanne bien pour toutes les pannes et pour toutes les voitures?
7: Oh non! On répare que les joints de culasse PC des TGV, on répare pas pour les cons! Pourquoi? Qu'est-ce qu'elle a, sa voiture?
6: Allô? Parce que qu'est-ce qu'elle a, votre voiture, monsieur? Parce que nous, on répare que les joints de culasse pétés. Hein. Comment? C'est pas votre joint de culasse qui est pété? Ah, bah, dans ce cas-là, on peut pas rien pour vous, hein? Ah, non, non, non, non, non, nous, on répare que les joints de culasse pétés. Eh ben, vous avez qu'à péter votre joint de culasse et puis on vous dépannera. Hein? Mais dis donc, qui c'est qui vous a donné mon téléphone? Qui c'est qui vous a donné le téléphone du garage? Hein? C'est la mère Chabagnou? Oh, bah comment qu'elle va? Oh, bah ça fait bien 3 ans que j'ai pas de ses nouvelles. Elle est toujours en panne? Et les petits, ils ont dû grandir dans la voiture. Hein? Comment? Et ça marche bien? Ça marche bien, son stand de frites? Elle est sur la départementale 31. Elle est là sur la curge? Ah bah dites-nous, elle a bien réussi, hein? Ah bah, vous lui donnerez le bonjour, hein, parce que c'est bien grâce à moi si elle a réussi dans la patate. Parce que si je l'avais dépanné, elle aurait pas réussi dans la patate. Hein. C'est ça. Allez, au revoir, tu vois. C'est ça. Dites bonjour à la mère Chabagnou. Allez, non. La mère Chabagnou, elle a réussi dans la patate. Oh, merde. Ça suffit, maintenant. Allô, garage où là, j'écoute. Ah non, il n'y a plus personne. Hein. Faut rappeler demain soir. Hein. Le spectacle est pété jusqu'à demain soir.
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8: Voici maintenant deux artistes qui nous viennent de Camargue. Ces artistes acceptent de se produire en salle, sous chapiteau, à l'intérieur, à l'extérieur, avec lumière, sans lumière. Ils font aussi les noces, banquets, anniversaires, débarrassent caves et greniers. Et ils reviennent d'une tournée triomphale dont je ne citerai que quelques extraits de presse. Ils auraient mérité du public, l'écho de la Lozère. Mais pourquoi ont-ils mis le feu à la pizzeria, le Dauphiné libéré? Et enfin... Vol de caravane 6 places avec au vent, le Provençal. Ces deux artistes s'appellent Paco et Francisco. On les applaudit, s'il vous plaît. Paco, Francisco.
9: Buenos días.
10: Bonjour.
9: Nous allons cantar una canción.
10: Nous allons vous sentir une chanson.
9: Que dice?
10: Y dit.
9: La primera vez que me voy a quedar aquí es para beber un poco de agua.
10: Pour prendre bien un peu de pastaga.
9: Mais qu'est-ce que tu me dis de pastaga, non? Cette chanson est une chanson vieille.
10: Et cette chanson, c'est une vieille chanson.
9: Que j'avais écrite pour une femme qui était bonita.
10: Que j'avais écrite pour une femme. Pues moi, je la trouvais pas bien terrible, quand même.
9: Mais qu'est-ce que tu me dis de pas terrible, non?
10: C'était pas mal, c'était pas mal, mais attends. Il faut aimer la moustache, quand même.
9: Pour que la moustache, tu me parles, non?
10: Avoue qu'elle avait un type du sud, hein?
9: Elle avait un type dans le sud?
10: Mais non, Paco! Elle était typée du sud!
9: Si, si, si, si.
10: Elle était vraiment du sud, quoi. Vraiment, vraiment du sud. Je veux dire, plus au sud, c'est la barbe, hein, ça.
9: Esa mujer que fue bonita se llamaba Joselita!
10: Et cette femme s'appelait Josette.
9: Qu'est-ce que tu me dis, Josette, non? Qu'est-ce que tu me dis, Josette, non? Joselita pas Josette, non? Joselita pas Josette, non? Joselita pas Josette, c'est ça les Josette, c'est ça les Josette, ça! Ça c'est les Josette!
10: Que tu me dis? Que c'est une perre de Joselita, ça?
9: Je te dis que ça c'est les Josette, l'autre c'est Joselita, ça n'a rien à voir tous les deux.
10: N'importe quoi.
9: Vámonos.
10: N'importe quoi.
9: Vámonos! Mais le Pedro.
10: Eh bien, avec tout ça, il n'a même pas eu le temps d'en parler. Pedro, il ne pourra pas venir ce soir.
11: Tu m'as dit que Pedro ne vient pas, mais si Pedro ne vient pas, il ne va pas jouer, non?
10: Non, mais attends, mais calme-toi un peu, Paco. Francisco, il a tout prévu.
11: Qu'est-ce que tu as tout prévu?
10: Il a prévu un remplaçant.
11: Ton téléphone est à Manuel?
10: Non.
11: Miguel?
10: Non.
11: Pasco, hein?
10: Non.
11: Mais qui alors?
10: Jean-Pierre.
11: Tu as téléphoné à Jean-Pierre?
10: Sí.
11: Mais il n'est pas gitano, Jean-Pierre, non?
10: Mais si, il est gitano, Jean-Pierre.
11: Que Jean-Pierre n'est pas gitano, non?
10: Il a même une déesse, quand même, non?
11: Je t'ai dit qu'il est pas gitano, ça va se voir qu'il est pas gitano.
10: Mais qui va le voir, qui?
11: Mais il va le voir qu'il est pas gitano.
10: Mais il voit rien du tout.
11: Mais si il le voit, tout le monde le sait que toi qu'il ne sait pas qu'il est pas gitano.
10: Basta, basta.
11: Il le sait tous qu'il est pas gitano, qu'il est gitano.
10: Où tu vas, où tu vas?
11: Mais ben, m'énerve trop maintenant ce type, non?
10: Mais non, pas qu'on revient, il faut jouer maintenant, là.
11: Je t'ai dit que je ne veux pas jouer.
10: Pas qu'on est venu pour jouer, tu joues.
11: Je t'ai dit que je ne peux pas jouer, je ne veux pas jouer, je ne joue pas.
10: Eh ben, ne joue pas,
11: toi. Je joue pas, non.
10: Moi, je joue. Aïe, aïe, aïe, aïe,
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14: Montre.
15: Attends, c'est mon mien d'abord.
14: Ah, c'est à moi.
15: Et
14: c'est lequel?
15: C'est le Super
14: Sega
15: Bros Maxi Mario.
14: Ah ouais. Je le connais celui-là. C'est là où il y a les chameaux qui explosent avec la fée poilue dans le tunnel de la mort.
15: Ouais. Et les crapauds qui bavent.
14: Ouais, super. Tu me donnes à moi.
15: Ouais, moi aussi.
14: Non, arrête. Tu vas nous faire repérer par Monsieur Bouger.
16: Bon, c'est même pas vrai, Monsieur Bouger, il est même pas là.
14: Et si, Monsieur Bouger, il est toujours là. N'empêche que la semaine dernière, il m'a confisqué le Game Boy. J'avais fait 53 000. Et quand il me l'a rendu le lendemain matin, il n'était pas content. Il avait fait que 7 000 alors.
15: Arrête.
14: C'est à moi.
15: C'est à moi d'abord.
14: Hein, je pourrais jouer, moi, la Game Boy.
15: Ouais, non, t'as pas le droit à la Game Boy, t'as déjà
14: t'as
15: dit.
14: T'as pas le droit, toi.
16: Bon, de toute façon, je m'en fous. Hein, parce que la Game Boy, ben, ça donne les crises à l'épilepsie. Hein.
15: Épilepsie.
16: Bah, tu te moques de moi parce que dans la bouche, j'ai un appareil qui rend les dents jolies plus tard.
15: Tiens, vas-y, prends-le. Et qui c'est qui l'a vu la nouvelle pub à Choco hier à la télé?
16: Ah ouais, j'ai
15: elle est super la nouvelle pub à Choco. Ouais, hein,
17: Choco, c'est tout Choco. Ça fait choc et ça fait chaud. Ah, ça rend dingo, c'est tout Choco.
15: Elle est super.
16: Moi aussi, je l'ai vu à la télé.
15: Bah non, t'as pas le droit à la télé, toi.
16: T'as pas le droit à la télé, toi.
15: Voilà.
16: Bon, de toute façon, quand on voit la programmation télévisuelle et son incommensurable indigence...
15: ça veut dire quoi?
16: Bah, si mon papa il le dit, je suis d'accord avec lui.
15: Bonjour, Monsieur Bogé.
14: Ah, bonjour, Monsieur Bogé. Bonjour, Monsieur Bogé. Game over.
16: Ah, t'as vu, M. Bogé, il a un œil au beurre noir sur son pansement.
15: Ouais.
14: Ah, ça, c'est parce que M. Bogé, il a confisqué le Game Boy à Camille. Alors, ouais. Camille, il a dit à son père, et le père à Camille, il a cassé la figure à M. Bogé, c'est pour ça.
15: Ah, ouais.
14: Ben, moi, plus tard, je serai comme le père à Camille, je serai parent d'élève pour pouvoir casser la figure au maître.
15: Ouais.
16: Ben, mon papa aussi, il aurait pu le faire, hein, parce que mon papa, il est parent d'élève, alors, tu vois.
15: Ouais,
16: hein.
15: C'est même pas vrai.
14: Bon, j'ai combattu par ici, vrai.
16: Non. Ouais, mon papa, c'est le plus fort. Mon papa, il est ceinture noire. Mais en moment, elle est cordon bleu. Mon papa, bah, il est cardiologue. Et en plus, il s'occupe à soigner les maladies au cœur. Alors, tu vois que mon papa, c'est le meilleur.
10: Ouais, c'est
16: mais vous, ton papa, qu'est-ce qu'il fait?
14: Mais lequel?
15: C'est même pas possible, hein.
14: Ben, si, parce que moi, j'ai celui qui part à la fin de l'après-midi, celui qui rentre tard le soir.
16: Bon, alors là, c'est même pas possible. Les papas, on en a qu'un.
15: On en a qu'un, les papas.
14: Vous, vous êtes jaloux parce que moi, j'en ai deux, alors.
16: Moi, bon, j'ai même pas.
15: De toute façon, moi, je m'en fiche à moi parce que mon papa, à moi, il est chercheur.
14: Ah ouais?
15: Ouais, chercheur à lampe.
14: À quoi?
15: À lampe, l'ANPE. Ouais. Ben oui, mais il dit qu'en France, la recherche, elle n'est pas assez payée. Il dit comme ça, mon père.
16: Ah, moi, j'aimerais bien être chercheur.
15: Ouais, hein, mais il y en a beaucoup trop, il dit mon père. Mais de toute façon, ça va changer. Parce que maintenant que Balladur, il va aller au GATT.
14: Ouais.
15: Et puis, il va.
16: Ah, ouais, quoi,
15: il va
16: faire la politique. Parce que toi, tu crois à la politique?
15: Ouais.
16: Ah, ben laisse-moi rigoler. La politique, mon papa, il dit que c'est du même au pareil. Hein. Ouais. Ils sont notre dos, ils se font des coups dans l'or, il dit mon papa. Alors, tu vois.
15: Il dit des couilles.
16: Non, il dit écoute, mon papa.
15: Mais ça changera rien parce qu'il y aura toujours des sandales et puis des fausses fractures, ouais. Sauf si c'est Rocard.
16: Si tu crois à la politique, je rigole. Alors, vraiment, si tu crois, tu te mets le doigt dans l'œil jusqu'aux couilles. Alors là, vraiment. La politique, mon papa.
10: Au coude.
16: Il m'a dit couille.
15: Bonjour, madame Dumat.
14: Bonjour, madame Dumat. Bonjour, madame Dumat.
16: Game over.
15: Et madame Dumat, elle a du poil aux pattes.
16: C'est même pas vrai, elle est gentille, Madame Dumas.
15: Ouais, il est amoureux,
16: amoureux
15: à Madame Dumas.
16: Ouais, c'est même pas vrai que je suis amoureux.
15: Ouais, t'es amoureux.
16: Quand tu parles, je suis pas amoureux. Bon, non, je suis même pas amoureux.
15: Alors,
16: c'est parce qu'elle est gentille, Madame Dumas.
15: Voilà.
16: Elle a dit que tout le riz à la cantine, elle allait le donner aux Somaliens.
13: Le riz à la cantine? Oh, les pauvres.
16: Elle est vachement gentille.
15: Ouais, mais quoi, t'es le chouchou d'abord.
16: Bon, là,
15: ouais,
16: c'est même pas vrai.
15: Alors,
16: c'est
15: chouchou. Le chouchou. Attends,
16: mais tu parles, c'est pas le chouchou.
15: Ouais, le chouchou. Moi, je m'en fiche parce que Madame Dumas, quand je veux, je lui fais un 69.
16: Quoi? C'est quoi ça?
15: Ouais, je sais même pas qu'est-ce que c'est, bah. Bon, un 69. Ah ouais, bah, c'est si, quand on est avec une fille, puis on lui dit de fermer les yeux, elle compte jusqu'à 68, et à 69, eh ben, on l'embrasse sur la bouche.
16: Ah bah, alors moi, je peux lui faire un 100, parce que je sais compter jusqu'à 100, alors tu vois.
15: De toute façon, on savait même pas comment c'est qu'on faisait les bébés, alors.
16: Alors là, moi, j'ai rigolé, alors là.
15: Ah, je suis sérieux.
16: Comment tu paries que je sais qu'on fait les bébés?
15: Alors, vas-y, dis-le. Non.
16: Moi, je sais, moi.
15: Non, bah, vas-y, dis-le. Non.
16: Si.
15: Non, tous les deux, t'oublies, faut mettre les préservatifs. Si, sinon, les enfants, ils peuvent avoir les maladies. C'est grâce à les maladies qu'on a inventé les préservatifs, alors, je sais.
16: Enfin, fini le bon temps. Ou on risquait qu'une bonne blénorragie.
15: Ouais, c'est ton papa qui dit ça.
16: Non, non, c'est moi. Ouais. Hey, hey, vous avez déjà vu vos papas et vos mamans quand ils font l'amour pour baiser? Bon,
15: alors moi, je vais te dire, c'est facile, hein. À chaque fois, ils disent qu'ils ont mal à la tête et ils vont dans la chambre et qu'il faut pas les déranger. Mais maintenant, ils ferment la porte à clé parce qu'une fois, ma soeur, elle a voulu leur faire plaisir, elle leur a apporté de l'aspirine, elle s'est fait engueuler. Hein. Connais, hein.
16: Ouais, moi aussi j'ai déjà vu mes papa et mon maman quand ils ont baisé pour faire l'amour.
15: Ah, ça, si t'as vu, ça m'étonnerait.
16: Ouais, comment tu parles, c'est vrai. Mais en plus, j'ai vu des choses. Ah, bah ça, je peux te dire que j'ai vu des choses.
15: C'est quoi?
16: C'est
15: quoi
16: les choses que t'as vu, c'est quoi? Tu me prêtes la Game Boy?
15: Bah, c'est pas si tu dis c'est quoi les choses.
16: C'est quoi les choses que.
15: C'est quoi?
16: Bah, une fois, bah, je suis rentré par coin des silences dans la chambre à mon papa et à ma maman. Et bah, mon papa, il était tout nu. Et puis ma maman aussi, elle était tout nue. Et puis mon papa, ben, il n'était pas dans le même sens à le lit que ma maman. Et puis et mon papa et ma maman, ils criaient beaucoup. Ma maman, elle faisait... Et mon papa, il disait... Oui, c'est bon. Et puis à un moment donné, ben, mon papa et ma maman, ben, ils ont fait des choses...
15: Oui.
16: Ben,
15: non, mais c'est quoi les choses?
16: Dire qu'ils m'engueulent quand je suce mon pouce... Moi aussi, mon papa et ma maman, ils crient beaucoup, alors...
15: Et ils sont tous nus?
16: Non.
15: C'est pas baiser pour faire l'amour, alors.
16: Si, c'est bon. De toute façon, moi, mon papa et ma maman, ils ont décidé de divorcer ensemble, alors.
15: Ah bon?
16: Ouais, ouais, c'est une surprise, je vous inviterai.
15: Ouais.
16: Super. Ouais. Ah, elle est super, cette disquette, j'aurais dû la commander au Papa Noël.
15: Ah, il croit quoi au Papa Noël?
16: Bon, non, j'y crois pas au Papa Noël.
15: Il croit au Papa Noël.
16: Comment tu parles que je crois au Papa Noël? C'est seulement pour pas blesser mes parents, hein?
15: Pourquoi?
16: C'est pour pas blesser mes... Pas les froisser.
15: Pourquoi?
16: Les exaspérer.
15: Ah ouais, ouais, ouais, ouais.
16: Moi, je crois qu'à la Noël, ma maman, elle va m'offrir la boîte à MacGyver, là.
15: Ah ouais, je connais.
16: Tu sais, c'est la grosse boîte comme ça, avec une toute petite ficelle à l'intérieur, ouais. Et tu dois te débrouiller comme MacGyver.
15: Ouais, je connais.
16: Comme ça. Et je crois que ma maman m'a dit c'est 650 francs à Monoprix, c'est cher alors.
18: Bah ouais, mais avec la carte à Dorothée, bah, c'est que 600 francs alors.
16: Ah ouais? Et comment tu fais pour l'avoir la carte?
18: Bah t'envoies 1000 francs puis je l'attends. Ah ouais, ouais. Ah,
15: c'est vrai, c'est vrai. Allez, ferme-moi ça. Et c'est quoi, qu'est-ce qu'on fait cet après-midi?
16: C'est excursion la Tour Eiffel.
15: Ah ouais? Et c'était chouette quand on a visité le palais à la découverte, j'ai fait 153 000 au Game Boy.
16: Oh, t'as même pas le droit d'avoir les Game Boy.
15: C'est comme si je révisais parce que j'ai mis la disquette au Fable à la Fontaine.
16: Ah ouais? Ah ouais, c'est laquelle?
15: C'est quoi?
16: Le lièvre et la tortue ninja?
15: Non. Non, c'est le renard et le corbeau kung fu.
16: Ah ouais, c'est super.
18: Mais quelqu'un super, c'est super loué l'agneau.
16: Oui, oui.
18: Et puis t'as vu la pub à la télé? Super loup destructeur, il attrape les agneaux, il les casse en mille morceaux. Super loup destructeur, plus que toi que c'est fort.
16: Ah ouais, super.
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0: Oh, ben c'est ça la grotte.
1: Remarquez, avec les bougies, ça a de l'allure, hein.
0: En tout cas, c'est bien, on est au premier rang. Pour les miracles, on verra tout.
1: Oh, puis c'est joliment décoré, hein. Vous avez vu toutes ces guirlandes en bois?
0: C'est pas des guirlandes, c'est des béquilles. Et vous avez vu tous ces malades?
1: Oh, oui. Ah, puis il y en a plein en fauteuil roulant. Ah, ben ça, ils sont équipés, hein, oui. Et regardez le monsieur là-bas. Il est tellement difforme, on dirait qu'il a pas de tête.
0: Ah! Taisez-vous, je veux pas voir ça, hein. Vous avez raison, hein. C'est vrai qu'il a pas de tête. Où est sa tête?
1: Attention, il nous regarde.
0: Et dites voir, ils sont passés où, ceux-là du groupe? Là, faudrait pas les perdre maintenant non plus, hein.
1: Ah ben, ils sont là. Hé, hey, Mme José, nous voilà. On se perd pas de vue.
0: Oui. Pauvre Mme Janssen, elle a bien du mérite, hein.
1: Dites, son mari, il boit toujours autant?
0: Oh là! À se demander si sa cure, ça y a fait quelque chose.
1: Moi, ce que je trouve bizarre, c'est que sa cure, il l'ait fait à cognac.
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4: Oh! Quelle était jolie la chambre de M. Souga! Avec sa barbiche de sous-officier, ses yeux noirs luisants, ses sabots noirs luisants, et ses longs poils blancs qui lui faisaient une hopperlande. Madame, cette chèvre, elle était relaxe, elle était cool, elle n'emmerdait personne. Mais elle avait un problème, cette chèvre, madame. C'était quoi son problème? C'est quoi son problème, cette chèvre? Son problème, c'est qu'il voulait gambader. Il pouvait pas gambader parce qu'il était attaché. Un piqué, une corde, comme ça, il ne pouvait pas. Alors chaque fois, il disait à son maître, monsieur Souga, laisse-moi aller gambader. Laisse-moi aller dans la prairie. Laisse-moi aller courir un peu. Laisse-moi respirer de l'air. Laisse-moi me gazouiller dans l'arbre. Laisse-moi m'expanouir. Et M. Souga, il était intraitable. Toujours, il lui disait « Ouais, nous le dire, mec, tu bouges pas !» Alors, tous les moyens étaient mis en œuvre pour aller gambader. Elle a commencé avec le harcèlement, après elle a continué avec la pression psychologique, après avec les écoutes téléphoniques, après elle a fait une manif. Toute seule dans la prairie, c'était magnifique. Il a pris comme ça un carton, comme ça. Il a écrit « Je veux aller gambader. Je veux plus rester attaché. » Signé la chèvre. Un jour, l'aube vint de bon matin. Et la chèvre, elle alla gambader. Madame, je te jure, ça m'a fait plaisir. Au moins 3 jours ou 4 jours de gambadage intensif. Rassasié de gambadage, elle arriva au sommet du pic de la montagne. Ça veut dire le maximum de la montagne. C'est-à-dire après, c'est un oiseau. Tu peux pas... Elle arriva là-bas. Alors, cette partie de l'histoire, moi, je l'aime pas. Parce que je sais ce qui va se passer. Elle arriva là-bas, qu'est-ce qu'il y avait là-bas? Il y avait les loups, ouais, il y avait les loups. Il y avait toujours au moins 4000 ou 5000 loups. Je sais pas comment ils ont fait, je crois qu'ils ont téléphoné. Alors, vient à l'aube. L'autre, il a dit, attends, j'ai R2. Ah, l'autre, loup, viens, attends. 4000 ou 5000 loups. Et pas n'importe quel loup, des loups garous. Tous les loups. 4000 loups pour une chèvre, hein, c'est des hommes, ça. Quand soudain tous les loups se jetèrent sur cette chèvre unique qu'il dévora. Très très bien. Ils ont laissé rien qu'un os. Il y avait écrit dessus la chèvre. Monsieur Seguin, quant à lui, il ne se doutait-il de rien. Il était chez lui en train de... Je m'en fous, il fait ce qu'il veut. Il est en train de m'énerver aussi. Comment ça? Mais il a écouté les mugissements de la chèvre. Ouais, quoi? Comment tu dis le waouh de la chèvre? Comment? Il a écouté le... Comment... Voilà. Et il s'en alla à la quête de sa chèvre. Quand il arriva sur les lieux du litige, les bras ballants, il s'écria, « Oh, quoi qu'il arrive à Allah ? Au ciel, que se passe-t-il ? La chèvre ? Pourquoi es-tu venu ici ?» Je commence à pleurer. Pourquoi ? Je compte jusqu'à 3 si tu me dis pas pourquoi tu es venu. Il a compté jusqu'à 3, il a pris l'os comme ça qui reste sa chèvre. Il a commencé à pleurer, madame. Je te jure, je vous jure, je n'ai jamais vu toute ma vie un monsieur Seguin pleurer comme ça. Je te jure, comment il pleurait, je croyais que c'était sa mère ou sa sœur ou... Oh, je sais pas avec cette chèvre. Et après, il s'en alla chez lui. Et quand il arriva chez lui, il n'a... Madame? Merde, madame? Le théâtre francophone est dans le coma. Madame, arrête. Moi aussi, la première fois qu'on m'a raconté la chèvre, j'étais pire que toi.
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5: Top, top, top, restez là les enfants, bougez plus. On va faire la photo maintenant avec l'église derrière pendant qu'on est dans l'ambiance. Voilà. Alors, Béatrice et Philippe, le mariage, super, hein, vraiment un beau mariage. Hein. Ah si, puis alors, question émotion. Moi, c'est simple, j'ai chialé pendant une heure. Ah oui, un beau mariage. Non, arrêtez les gosses avec le riz. Arrête, Jérôme, arrête. Je crois que tout le monde en a eu du riz. Maintenant, tu arrêtes, Jérôme, s'il te plaît. Hein. Bon, non. Vous êtes gentils, les enfants. Descendez pas plus, on fait la photo maintenant. Ah, il y a encore des gens dans l'église. Ah ben, vous leur dites qu'on peut pas. Hein. Moi, déjà, j'aurais pas tout le monde. Hein. Bon, Françoise. Pourquoi? Il y a des gens importants dans l'église? Hein? Mamie? Ah oui, mamie, c'est important, mamie, oui. Bon, ben, à ce moment-là, glissez-la par au-dessus, mamie, alors. Glissez-la par au-dessus, hein. Bon, Françoise. Oh, Françoise. Françoise, tu feras penser que la pellicule de l'appareil, c'est la pellicule des vacances en Espagne, hein, Françoise, hein? Si, tu me fais penser, je te dis. Si, Françoise, le zoo de Madrid, Françoise. Souviens pas les phoques et les dauphins dans la piscine qui attrapaient les trucs, Françoise. Ben, ça fait rien, laisse tomber, Françoise. Je m'en souviendrai, merci. Hein. Bon, oh là là, doucement avec mamie, là, doucement. Hein. Eh, c'est un vieux modèle, mamie, hein. Elle est de 1904, alors il faut faire attention. Non, mamie, je disais pour plaisanter, Je disais, mamie est un vieux modèle. C'est le bordel. Vous voyez, elle n'entend plus rien de ce qu'on lui dit. Bon, alors arrête, Jérôme, avec le riz, je te promets, t'es chiant. Jérôme, arrête. Alors, bougez pas, j'ai regardé. Alors, voyons voir. Eh ben, là, on est pas mal, là. Tata Lisette, vous avez un chapeau, Tata Lisette, qui est superbe, oui, mais qui est surtout énorme, Tata Lisette, hein. Eh ben oui, il cache au moins 3 ou 4 personnes derrière vous, hein. Comme ça aussi, oui. Et comme ça aussi, oui. C'est ça, faut le retirer, Tata Lisette. Un peu chiante aussi, celle-là. Alors, voyons voir. Bon, j'ai regardé la distance, alors, 1, 2, 3. Non, arrête, Jérôme, avec le riz, arrête, Jérôme. Arrête, c'est bon, Jérôme. Alors, Béatrice, fais voir l'autre profil, Béatrice. Tourne vers la tête de l'autre côté, fais voir. Ah non, c'est pareil. Philippe, souris, mon vieux, c'est ton mariage, hein. Alors, c'est le moment ou jamais. Vas-y, souris, Philippe. Non, tu fais une grimace, là. Attends, détends-toi et souris naturellement, vas-y. Bon, d'accord. Alors, attends, on va tout reprendre à zéro avec toi. Alors, fais la gueule complètement, Philippe. Fais la gueule complètement. Alors, vas-y, commence à sourire doucement. Vas-y. Stop! Top. On n'aura pas mieux. Regarde, t'es drôlement crispé, hein, Philippe. Hein? Arrête, Jérôme, avec le riz, s'il te plaît. Alors, 1, 2... 3, ça c'est pareil. C'est normal. Hein? Alors je regarde. Béatrice, et tourne-toi voir complètement, Béatrice. De dos. C'est original, hein? Non, bien sûr, je plaisantais. Bien sûr, c'est toi la mariée, c'est important qu'on te voit, oui, bien sûr. Bon, alors, regarde, moi je crois ce qui va se passer, les enfants. Moi je crois tout simplement ce qui va se passer, hein. Moi, je crois... Bah, arrête, Jérôme, avec le riz, t'es chiant, Jérôme. Arrête. C'est pas vrai. Bon, moi, je crois ce qui va se passer, tout simplement, je disais. Je crois ce qui va se passer. Ce qui va se passer, c'est que tu vas en prendre une dans la gueule, Jérôme, si tu continues avec le riz. Alors, ce qui va se passer, c'est que tout le monde se sert. C'est quand même pas compliqué, on va pas passer 3 jours là-dessus, non? Alors, on se sert, et plus vite que ça. Allez, hop, encore. Pas trop collé, Tony et Bertrand, hein. Ah, il rate pas une occasion, ces deux-là, je te jure, hein. Oui, monsieur le curé. Oui, on se dépêche, il y a un autre mariage qui attend derrière, hein. Bon, Monique. Bah, Monique, tu veux être flou sur la photo ou quoi, Monique? Qu'est-ce que t'as à gesticuler comme ça? T'es là, Monique, en train de... Hein? Oula, Monique, elle est en train de nous faire un malaise, les gars! Les gars, vite, pour Monique! Deux qui la tiennent! Merci. Bon, alors, on regarde par ici, on fait la photo, hein. Bon, alors, attention. Là, je crois que j'ai tout le monde, alors, sourire. Bon, Tony et Bertrand, vous avez qu'à vous rouler une gamelle tout de suite, comme ça on est sûr que ça sera pas sur la photo. C'est pas une question de largeur d'esprit, non, c'est le mariage de Béatrice et de Philippe. Eh ben oui, ben ça tire l'œil, ces trucs-là, c'est que je dis. On voit que vous sur la photo, hein. Bon, alors, attention. Allez. Tout le monde sourire. Bon, Raymond. Raymond, alors là, je suis un peu étonné. Raymond, excuse-moi. Je suis un peu étonné qu'à 45 ans, bah, t'éprouves encore du plaisir à faire des oreilles de lapin à mamie, Raymond. Eh ben oui, venant de toi, ça m'étonne, Raymond. Excuse-moi, à l'âge que t'as. Parce que je te dis, Raymond, encore que les gosses, ils balancent du riz, les gosses, hein. Mais vous avez acheté combien de kilos de riz aux gosses? C'est toi, Martine? Martine, quand je vois tes enfants, comment ils gâchent la nourriture, je me demande quelle éducation tu leur donnes, tu vois. Françoise, je me mêle de ce qui me regarde. Si tu as quelque chose à dire, tu attendras qu'on soit à la maison, s'il te plaît. De toute façon, je vais te dire, on va pas tarder à y aller à la maison, parce que je vais pas rester des heures dans ce mariage de merde, ça tu peux me croire, hein. Oui, ben la belle doche a fait la gueule, ben c'est un mariage de merde, hein. J'ai pas inventé, y a qu'à regarder le tableau. Regarde-moi ça. Heureusement que la mariée est en blanc, c'est le seul repère qu'on aura plus tard pour savoir que c'était pas un enterrement, ce truc-là. Regarde-moi ça, la gueule qu'ils font, hein, ça. Ah, y a le tonton Fernand. Tonton Fernand, il a pioncé pendant 1 heure sur son missel dans l'église. Il a encore la page 28 qui est calligraphiée sur le... C'est pas possible, tu vois. Bon, Philippe, y a autre chose, y a pas que le mariage, Philippe. T'as pris un PV avant de venir ou quoi?
6: Eh ben toi, t'as pris un postillon dans la gueule, t'as pris un postillon dans la gueule, et puis c'est tout. T'as qu'à pas te mettre au premier rang. C'est vrai que là, on les prend quand même, hein. Autant là, on les voit passer. Là aussi, on les voit bien. Mais là, on les prend. Studio Line, studio. Excusez-moi. Restez couverts, les autres, quand même. Alors, non, mais c'était un mâle, ils piquent pas les mâles. Ils sont un peu plus gros, mais ils piquent pas. Alors, qu'est-ce que je disais maintenant? Il veut me chier mon spectacle ou quoi? Ouais, je disais, Philippe. Excuse-moi, Philippe, t'as vu la gueule que tu fais? Hein? C'est ton mariage, Philippe. Dis, moi t'es cachin, Philippe. Ah, à peu près la gueule de Philippe, elle est cachin. Bon, le curé, poupouille le curé, hein? Parce que je sais même pas si c'est réglementaire de prendre 5 mariages dans la même après-midi, alors poupouille. Oui, tata Lisette, je suis un peu désagréable. C'est vrai, moi, au départ, je voulais faire une petite photo. Là, tout d'un coup, j'ai l'impression de mettre en scène un péplum. Eh ben, s'ils en ont plein le cul, ceux qui sont dans l'église, ils ont qu'à se barrer par la crypte. De toute façon, c'est un conseil que je leur donne, parce que s'il y a la même ambiance au banquet qu'ici, eh ben, ils ont qu'à se barrer, tu vois. Voilà, ça y est, la mariée, elle chiale, maintenant. Eh ben, comme ça, elle aura peut-être une gueule potable, au moins. Bon. Alors, on va la faire, la photo, on va la faire. Surtout, vous souriez pas. J'en ai rien à foutre, je suis pas dessus, moi. Bon, alors, attention. Bon, si les deux phoques, qui voulaient nous faire un break de 3 secondes. Vas-y. Bonsoir. Clac, ça y est, allez, faites la photo. Voilà, ceux qui ont du courage, j'ai le droit de la chercher la semaine prochaine. Françoise, tu viens, on se tire. Désolé, on va pas rester plus longtemps, hein. Viens, Françoise, on se tire, je te dis. Quoi, le cadeau? Bah, donne-leur le cadeau, j'en ai un foutre, moi. Hein? Qu'est-ce que c'est? Je sais même pas ce que c'est quoi, Françoise, le cadeau? Oh! C'est un Polaroid!
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1: Nathalie, je roule le fauteuil de papa sur le balcon pour l'aérer un peu. Bah, ça fait 2 jours qu'on l'a pas sorti, il commence à me faire des darts. Un peu plus que ça. Nathalie, tu m'entends? Eh ben, il faut que je te parle, tu viens sourd toi aussi! Et où tu vas, toi? Viens la pépère, allez. Fou, ça se dégrade de plus en plus dans cette famille. Nathalie, tu m'entends? Tu peux pas répondre quand je te parle? Fou, c'est déjà ton pauvre père sur les bras qui dit plus un mot, qui bouge plus une fesse. Ça me fout un cafard fou. Nom de Dieu, elle est mi-pégie jusqu'à nouvel ordre, c'est pas contagieux! Couche du bois. Ouh, excuse-moi, Robert. Excuse-moi, je sais, c'est pas de mon goût, mais tu me connais, superstitieuse comme je suis, c'est quand même bien pratique, hein? Il peut pas y avoir que des inconvénients, hein? Nathalie, desserre la table, balance tout dans le lave-vaisselle, je m'en débrouille. Allez, comme d'habitude. Dieu merci, moi, je prends mon shot. Touche du bois. Ou pas, Robert. Allez, je vais t'installer, mon pépé. Hein? Je vais mettre ton petit frein. Ah, t'aimes ça quand on fait la causette, hein? T'aimes ça quand on taille une bavette, hein? Hein? Attention! Attention, tu baves! Attention, tu baves! Bon, mais c'est rien, c'est rien du tout, dis donc! Heureusement, j'ai toujours ma batterie de Kleenex! Ah, tu m'en bouffes, hein? Tu m'en bouffes du papier, hein? Hey, je vais m'installer à côté de toi, mon petit pliant. Ce qu'il y a de bien avec ce genre de véhicule, c'est que ça fait 4 guillons en même temps de m'incommoder. Hop là. Ah, t'aimes ça, hein? T'aimes ça quand je t'emmène à la supérette, hein? Hein? Ça te donne l'impression d'être encore utile à quelque chose. Mais je comprends, mais je comprends bien sûr, mais je comprends. Et puis, comme tu disais toujours quand t'allais au foot, l'important, c'est de participer. On t'a fait rigoler, là! T'as raison, mon Robert. Ah, faut toujours être capable de se moquer de soi-même. Et là, je dois dire... Y'a de quoi? T'es servi. T'as eu ton paquet, hein? Dis donc, ça te tape aujourd'hui, hein? Ça va, t'as pas trop de soleil, mon pépère? Tu veux pas que je te bâche? Top le... Que? Même la piste. Même la piste. Eh ben... comme vous voyez. Mais j'ai fait une petite bronzette. Robert. Robert. Robert. Dis bonjour, même la piche. Il vous dit bonjour. Non, je sais pas pourquoi, il est pas très expansif ces temps-ci. Oui, oui, assez réservé, oui. Eh ben, enfin, comme on dit, ça n'empêche pas les sentiments.

Il y a belle lurette qu'il a commencé à s'engager. Pensez, il est entré aux jeunesses communistes en 52. J'avais 18 ans, beau garçon, bien bâti, des abdominaux, la blaine de chocolat. Tout. Maintenant, oh ben maintenant, ça serait plutôt de la mousse au chocolat. Et puis moi, je la ramasse à la petite cuillère. Allez. Et qu'est-ce que je disais? Oui, et alors, il s'est engagé, tête baissée, dans la politique. Oui, à corps perdu. Vous trouvez toujours la formule, Mme Lapiche. Comme disait la dame du dispensaire, c'est un garçon qui s'est détérioré à la hauteur de ses désillusions idéologiques. Et ça, qu'est-ce qu'on est quand il me fasse, nous hein? Moi, oh non, moi j'ai toujours été très saine de ce côté-là. Alors bon, à part un peu de scoutisme, un court passage dans les Jeannettes, et une éclaireuse, oh non, moi j'ai toujours été très saine de ce côté-là. Qu'est-ce que vous voulez? Chacun son destin, hein, Mme Lapiche. Eh ben, la première alerte, eh ben, la première alerte, ça a été en 56, quand les tanks russes sont entrés à Budapest. Ça, c'est son premier choc à Anvers. Presque rien d'abord. C'est sournois ces machins-là. Hein. Il a commencé à ressentir des petits picotements dans les orteils. Moi, bon, à l'époque, j'étais mauvaise, je me suis dit, ça lui fera les pieds. Et ben après, il y a comme une légère raideur qui est remontée. On va faire voir pépère, Mme Lapiche, fais voir. Qui est remontée dans la jambe. Oui, la gauche, il est mort. Et après, eh ben ça a passé, c'est d'empirer. Le rapport Khrouchtchev. Les procès de Prague, l'affaire Londres, deux fois l'affaire Londres. Ben oui, parce que depuis, il y a eu le film avec Yves Montand. Et allez, il m'a fait une rechute. Oh, un coup, il y a laissé un genou, une cuisse, une hanche, un bras, une épaule. Pouh. Oh, à ce point-là, c'est plus une couleuvre qu'on avale, Mme Lapiche, c'est un boa. Lui, soi-disant par fidélité à ses convictions, c'est tout le jardin des plantes qui s'est enfourné. Et il me disait toujours, quoi qu'on puisse lui reprocher, j'ai choisi le parti du mouvement. Et ben maintenant, c'est le mouvement qui est parti. Ah, ma pépère. Et ben après les grandes étapes, la Tchécoslovaquie, en 68, là, il a commencé à se poser la question du « je pars, je reste hein. ». Eh ben, je pars, je reste, il a quand même paumé son bras droit dans cette affaire-là. Au moment de chanter l'international, dans les meetings, il ne pouvait même pas lever le poing. Ben, c'était quand même gênant hein, vis-à-vis des camarades. Et puis après, ça a empiré, ça s'est précipité, quoi. Je vous fais un petit tas, là. Hein. Et les boat people de Poulou Bidong, l'invasion de l'Afghanistan avec le fameux duplex Moscou-Paris entre Marché et Montrouzy. Voilà, le Robert, pit, il est passé directement au PS. Oui, ben oui, vu son infirmité, ils l'ont inscrit dans les membres honoraires, hein, Robert. Et puis là, il y a pas si longtemps que ça, après ce qu'il avait déjà enduré, ce gros lard de Montroy qui invite Marché à déjeuner, c'est pas la meilleure, ça? Lui, il m'a carrément fait une attaque. Alors les deux autres, je sais pas ce qu'ils ont mangé à leur déjeuner, mais moi, je me retrouve avec un légume. Oh ben, il entend tout, il comprend tout, alors, hein? Oh là là, il comprend tout, il m'en veut, là, il est en colère. Hein? Eh ben, détends-toi, Robert. Détends-toi, relaxe-toi. Je dis n'importe quoi, pensez comme il peut se relaxer, il est raide de partout. Enfin, raide de partout. C'est raide en haut, c'est raide en bas, mais au milieu, ce serait plutôt mou. Ah, Mme Lapiche, on est entre femmes, c'est même moumou. Ah, enfin, faut pas qu'il y a bagatelle dans la vie, hein, Robert. Il m'en a fait voir le coco. C'est un coco coquin, oui. Ah, les réunions de cellules, il n'y a pas que les cellules qui se réunissent. Hein. Les petites militantes, je vous raconte pas comment ils faisaient fusionner leurs motions. Les moustaches à Staline, ils les cherchaient jusque dans les bikinis. Mais... Ah, que faire. Mais, je me suis bien vengé. Hein. Au lotissement Saint-Égulf, là où on passait nos congés, quoi. Il y a quoi, deux, trois étés, hein, c'est rien à lui dire.
Il y a déjà longtemps que il était passé du rouge.

Rose, hein. Je lui ai pris un abonnement de 10 ans à l'Humanité, dans la minée, ça, dans le domaine. Il était le seul à recevoir ce canard-là. Pensez, c'est plus un journal, c'est un bulletin paroissial. Oh là là, je me souviens quand je le poussais dans son petit landau, il roulait pas mon handicapé. Hein. Ah, je t'en ai fait baver, hein. Hein, je t'en ai fait baver. Hein, tu te baves encore, hein. Ah, c'est pénible d'être toujours là, lui torcher les commissures, hein. Hein, Mme Lapiche, si vous voulez vous en payer une bonne tranche, vous avez qu'à lui prononcer certains noms pour le faire bisquer. Hein? Mon roi. Comprenne. Ah, il est en colère, il est mort. La joie. Ça vient, ça vient. Georges Marchais. Jacques Duclos. Maurice Thorez. Maurice Thorez.

0: excusez-nous, Mme Lafiche, je vais le remettre dans sa niche. Et il y a un bon programme pour lui ce soir à la télé, sur les événements que vous savez, dans l'ex-Union soviétique. Ça s'appelle Socialisme ou Bérésina. Ça devrait lui plaire, ça. Robert, dis au revoir, Mme Lafiche. Robert, il vous dit au revoir. Allez, debout les données de la télé.
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3: 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Depuis un article récent, les comédiens ont droit des pauses. Il y en a qui la prennent pas, mais moi je la prends. On a le droit à une minute par spectateur. Une fois, j'ai joué au Parc des Princes, j'ai eu 3 mois de pause. C'est sûr, si vous avez rien prévu, vous allez vous faire chier. je viens de lire un truc drôle, là. Mais je peux pas vous le dire, c'est la pause. Oula! Un terroriste belge se prend en otage et menace de se tuer s'il n'est pas libéré. La police intervient, 4 morts. Un disparu, le terroriste. Oula. Des médecins myopes coupent un nouveau-né en deux. Ils pensaient que c'était des siamois. Oula. Un délinquant muet libéré sur parole. Oula! Scandale au Téléthon. Un myopathe se casse avec la recette. Après 3 heures de poursuite, ses camarades le plaquent à 2 mètres de son point de départ. Une justice. Oula. On peut désormais ne plus payer les PV, et ce par un moyen parfaitement simple, légal et à la portée d'un enfant. En effet, il suffit simplement...
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5: Madame, monsieur, oui. Bonsoir.
6: Bonsoir à tous, bonsoir à tous. Et bienvenue dans cette magnifique ANPE du 16e arrondissement. où nous allons vous expliquer votre nouvelle situation.
5: Ah, nous avons déjà une question. Oui, madame, que veut dire ANPE? Ah, eh bien, l'ANPE, c'est l'Agence Nationale pour l'Emploi. Nous vous expliquerons tout à l'heure ce qu'est un emploi. Pour l'instant, je voudrais que vous prissiez le formulaire qui est en face de vous et que vous écoutassiez bien les recommandations qui vont vous être faites.
6: Oui. Alors, en haut et à gauche de ce formulaire, vous allez inscrire votre nom de famille, suivi de vos titres de noblesse.
5: Vous n'avez pas de stylo, monsieur? Oh, si, regardez sur votre fauteuil, il y a certainement un Mont-Blanc qui traîne. Hein. Alors... Sous votre nom, vous verrez une ligne avec plusieurs petites cases à la suite, une quarantaine. Vous y indiquez le montant de votre dernier salaire perçu. En francs suisses, bien sûr.
6: Bien, maintenant une question. Quels sont ceux d'entre vous qui n'ont jamais travaillé? Levez la main, je vous prie.
4: Oulala. Baissez les bras, voici prendre autrement.
6: Oui, on va formuler la question autrement. Quels sont ceux d'entre vous qui ont déjà travaillé? Une seule personne. Oui, madame, que faisiez-vous? Vous donniez des goûters. Oui, mais étiez-vous rémunérée, madame?
4: Rémunérée. Ah, alors, rémunérée. Rémunérée, c'est lorsque l'on vous donne de l'argent contre un travail. Oui, c'est assez amusant comme idée, madame. Oui. Ça se fait beaucoup en ce moment. Hein.
6: Bien, maintenant, la MPU du 16e arrondissement organise des stages de formation professionnelle. Le prochain stage est un stage de fraiseur. Quelqu'un est-il intéressé? Madame Rothschild, vous êtes sûre de vouloir faire fraiseur? Vous adorez le jardinage! Vous n'allez pas être déçue. Pour les amateurs de valse, nous avons aussi des stages de tourneur.
4: Oui, un petit conseil aussi. Lorsque vous serez à l'usine, par exemple, inutile de sortir entre midi et deux pour aller déjeuner au Fouquet's, hein, ou au Georges V. Non, vous restez surtout à l'usine, vous déjeunez à la cantine. Cantine, hein, alors cantine. Cantine, c'est une grande salle où tout le monde se retrouve entre midi et deux pour déjeuner. Non, pas entre midi et quatre, madame de Rothschild. Non, ça ferme à 2 heures. Hein. Non, ça ne rouvre pas à 5 heures pour le thé. Le thé, c'est dans un gobelet face à la machine, hein, d'accord?
6: Oui, nous vous rappelons également que les ouvriers que vous allez côtoyer ne vous appartiennent pas. Oui, je sais, c'est très dur, mais il faudra éviter de leur donner des ordres et le plus souvent même obéir aux leurs.
4: Oulala.
6: Oh mon Dieu, madame Rothschild a un malaise. Bon, alors nous allons terminer, d'autant plus que nous sommes mardi et je sais que beaucoup de nos membres veulent partir en week-end avant les embouteillages. Nous allons donc conclure.
4: Donc, avant de partir, nous allons vous remettre une petite liste de mots avec lesquels vous devrez vous familiariser durant votre séjour en entreprise. Alors, parmi ces mots...
6: Gamelle, apéro, sec-beurre, heure sup, segote...
4: Non, c'est jeté, Liliane.
6: Je ne connais pas.
4: C'est jeté.
6: Ah, c'est jeté.
4: Oui, alors, une dernière recommandation aussi. Nous allons vous donner notre adresse pour cet été... retenez-la bien, ANPE du 16e arrondissement, 06 Cannes.
6: Et oui, et bonne nouvelle, à partir de l'année prochaine, nous serons joignables tout l'hiver à Megève.
4: Alors au revoir à tous et
6: bon chômage
4: à tous.
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7: Qu'est-ce que tu fais? Bon, gagné. On va être en retard.
8: Cherche mes lunettes!
7: Quel âge as-tu fait à Cécile? 33, 34?
8: 45!
7: Bah, qu'est-ce que tu racontes? L'année dernière, on est allé à son anniversaire et elle avait...
8: Elle avait 44! Écoute, me stresse pas. Moi, je suis toute contente d'avoir eu mon permis aujourd'hui. J'aimerais qu'on passe une bonne soirée et je ne voudrais pas qu'on arrive là-bas énervée.
7: Je suis fière de toi, mon ami. Où tu vas?
8: Eh bien, chercher mes lunettes! Puis alors, quand j'ai pas mes lunettes, je trouve rien.
7: Ça devrait leur plaire, la faïence. En plus, nous, on ne savait pas où la mettre, alors.
8: C'est qui nous l'avait offerte?
7: Attends, tu me fais une angoisse, là, tout d'un coup. T'es sûr que c'est pas eux, au moins?
8: J'ai trouvé!
7: C'est qui?
8: Non! Mes lunettes! Ça y est, je les ai.
7: Alors, on va pouvoir partir à l'heure. Et peut-être même arriver. C'est toi qui conduis.
8: Ah non. Non, c'est gentil, mais j'oserais jamais.
7: J'ai envie de me faire conduire par le plus joli chauffeur de la
8: Terre. Ah non. Non, moi ça me fait peur, c'est ta BM. Non, je suis rigide, mon permis aujourd'hui. Je préfère attendre que tu m'aies offert la petite 106.
7: Bon, bah tant pis, on n'y va pas. Allez. C'est Cécile qui va être déçue.
8: Mais mon amour, tu sais comment tu es.
7: Oui, mais là, c'est pas pareil. Je te jure, j'ai envie de te voir conduire. Ça va m'amuser.
8: Bon, d'accord. Mais tu m'engueules pas, hein? Tu me laisses faire mon petit bazar.
7: Je te laisse faire ton petit bazar. Bon. Allez, en route, mauvaise troupe.
8: Bon, on y va?
7: Passe devant, je te suis.
8: Oh, c'est sérieux.
7: Bon. Thierry, passe une vitesse.
8: Ah oui. Je passe la première?
7: Voilà. Tu passes la première et tu calmes.
8: Ah oui, mais... C'est parce que c'est pas facile, les pieds.
7: On n'est pas rendu.
8: Mais après, je sais.
7: Bah, si tu veux, je te la démarre, et puis dès que la vitesse te convient, tu te mets au volant.
8: Mais écoute, tu me stresses. Tu me dis que tu me laisses faire et puis tu commandes tout.
7: Bon, excuse-moi, chérie, je te laisse faire. Allez.
8: T'as vu? C'est bien, hein? Je vais doucement. Je suis à 60.
7: Essaye la seconde pour voir.
8: Ah oui. Oh là là, oh là là!
7: Quoi?
8: Il y a un stop, qu'est-ce que je fais? Je m'arrête?
7: J'aimerais mieux, oui! Attention, stop!
8: J'y vais?
7: Bah, s'il y a personne, oui. Puis s'il y a un camion, non. Mais bah, ça va, il y a personne, allez, roule. Et puis tu sors à gauche, on est sur l'autoroute.
8: D'accord. Clignotant à gauche.
7: Vas-y, à gauche.
8: Je regarde dans le rétroviseur.
7: À gauche, tourne!
8: Ça y est, c'est bon.
7: Non, c'est pas bon, on a loupé la bretelle.
8: Ah mince!
7: C'est tout sauf bon.
8: Ah oui, mais on peut y aller par là chez Cécile. C'est un peu plus long, mais on y arrive.
7: Sauf que par là, la route est moins large que la voiture.
8: Troisième.
7: Oui, oui, oui, doucement, doucement.
8: Quatrième.
7: J'aimais bien la troisième.
8: Laisse-moi faire mon petit bazar.
7: Ça sent le brûlé. Ça sent le brûlé. Ça sent le brûlé.
8: C'est dehors?
7: Non, c'est pas dehors, c'est dedans. Ma voiture sent le brûlé. T'as pas oublié le frein à main quand même?
8: Le frein à main?
7: Quel est con!
8: Bon, qu'est-ce que je fais?
7: Tu l'enlèves! C'est pas vrai, il est taré le mec qui t'a filé ton permis.
8: Oh
7: hein.
8: Oui, bah alors toi, évidemment, tu fais toujours tout parfait. Hein.
7: Oui, bah pas toi.
8: Oui, bah aujourd'hui, t'es pas très parfait pour être gentil avec moi.
7: Bon, arrête-toi là, il y a personne. Vas-y, ralentis. Prenne! Je descends.
8: De toute façon, conduire avec quelqu'un comme toi à côté, n'importe qui ferait des erreurs. Je suis toute démaquillée, je suis moche comme un pou pour aller à l'anniversaire de ma meilleure amie, merci.
7: Tu vas peut-être arriver moche, mais tu vas arriver vivante. Il y a 5 minutes, j'en aurais pas mis ma main à couper. Alors donne-moi les clés avant que je m'énerve.
8: Quelles clés?
7: Les clés qui étaient là, et qui sont toujours là, d'ailleurs.
8: T'es peut-être de bonne humeur, là, hein? Tu vois, je t'avais dit, j'en étais sûre. Puis qu'on est parti, j'ai pas arrêté de me faire engueuler. Moi, j'en ai marre, je dis plus rien.
7: T'es ça.
8: Bon, allez, chérie, on va pas arriver comme ça chez Cécile. Pareil. Je me remaquille, on oublie l'incident. La voiture est pas cassée. Allez, on arrive, on leur offre le cadeau et on tâche de passer une bonne soirée. C'était lâche, Cécile.
7: Je sais. J'avais envie de faire une marche arrière. Bon, alors, le portail est fermé, on fait comment pour entrer?
8: Avance un peu, c'est électronique. Tu vois, ça s'ouvre.
7: Oui, je vois.
8: Attention, le chien freine.
7: Merde, j'ai calé.
8: Ah bah c'est le moment.
7: Je cale quand je veux, d'accord?
8: Oui, bah dépêche-toi, parce que le portail va se refermer.
7: Elle démarre plus. Mec, ça, c'est à cause de toi, ça.
8: Alors, le portail se referme.
7: Elle démarre plus, elle m'a niqué ma bagnole. 80 plaques, je divorce.
8: On va faire brouiller par le portail.
7: Je peux plus l'avoir, je peux plus l'avoir. Elle m'a niqué ma bagnole.
8: Mais dis bonjour, toi, au moins.
7: Merde!
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10: Eh bien, c'est bien. Oui, c'est vraiment bien. On est ensemble et ça, c'est bien. Alors, notre nouvelle famille aujourd'hui, je crois que c'est bien de la présenter, c'est la famille Castellac. Charles-Henri, bonjour.
11: Bonsoir, Patrick.
10: Allez, présentez-vous. Et votre profession, ça nous intéresse. Alors,
11: je suis professeur à Janson de Sailly, j'enseigne...
10: C'est bien. Et la petite famille, on la présente?
11: Oui, je suis venu avec ma fille, Philomène Marie-Constance.
10: C'est bien.
11: Mon fils, Charles-Louis, en qui je fonde beaucoup d'espoir.
10: C'est bien.
11: Et voilà, c'est tout.
10: Et la dame, on la présente pas?
11: Oh, tu Dieu, je suis impardonnable. Oui. Marthe, ma femme.
10: C'est bien. Nous allons maintenant présenter la famille gagnante depuis 6 semaines. Je crois que c'est bien de la présenter, la famille Bouchot. Alors Jean-Pierre, ça va?
11: Bon, tant qu'on n'y perd pas, ça devrait y aller, quoi.
10: C'est bien. Et vous, Yvonne?
12: Bon, tout le temps que ça va, je pense que ça devrait y être.
10: C'est bien. On y va. Je pose les questions d'usage. Je vous rappelle qu'il s'agit de répondre ce qu'ont répondu un panel de 100 Français. On commence par la famille Castellac. C'est parti. Que trouve-t-on en général dans une cuisine?
11: Une panoplie de casseroles.
10: Non, plus simple. Plus simple.
11: Un réfrigérateur.
10: Non, désolé, je vous perdais la main. Je passe à la famille Bouchot. Alors, que trouve-t-on dans une cuisine?
11: Un frigogidaire.
10: Un frigogidaire, bravo. Ce n'est pas fini, continuez.
11: Ouais, un lave-vaisselle.
10: Un lave-vaisselle, formidable. Ensuite.
11: Mais t'avais dit un truc, ça c'était quoi?
12: Comment ça s'appelle? Un micro-ondes.
10: Ils sont formidables. Alors, par contre, la famille Castellac, c'est moins bien. Hein. Alors, allons-y, on continue. Citez les rois de France qui ont le plus marqué les Français.
11: les rois de France. Bon, je crois qu'il faut éliminer d'office Louis X le Hutin et Philippe le Bel.
10: Il faut donner un populaire.
11: Oui, on va donner Louis le Roi Soleil, enfin Louis XIV.
10: Louis XIV, on regarde. Et non.
13: Je sais pas, c'est tout de même pas Louis IX, ce bon roi Saint-Louis.
10: On regarde aussi. Désolé, vous perdez la main, je passe à la famille Brouchot. Famille Brouchot, alors ce roi.
11: Bah, je sais pas, il y en a un qui est connu, là, c'est Louis, là. Oh, Louis avec des barres, quoi.
10: Louis avec des barres, on regarde. Louis avec des barres, effectivement. Bravo, ce n'est pas fini, continuez.
12: Napoléon.
10: Ouais. Napoléon, effectivement, cité par 30% des Français. Et le plus cité.
11: Le roi que tu disais.
10: Jeanne d'Arc, on regarde. Ouais. Bravo, il y avait également Robin des Bois et Caroline de Monaco. On passe à une autre question maintenant. Que trouve-t-on dans les poches d'un pantalon?
11: Alors, non mais attendez chérie, laissez-moi faire. Je vais vous dire, on trouve un mouchoir dégueulasse. Mais si, mais c'est le jeu, c'est comme ça.
10: C'est votre dernier mot.
11: Un mouchoir dégueulasse.
10: Mouchoir dégueulasse, on regarde. Mouchoir sale, laissez-moi je vous l'accorde, cité par 1% des Français, mouchoir sale.
13: Alors peut-être une balle
11: mais,
13: de golf.
11: Mais non, mais laissez-moi faire. Je ne sais pas moi, des chewing-gums collés à des cigarettes qui puent.
10: Non, vous avez perdu la main. Famille Brouchot, qu'est-ce qu'on trouve dans les poches d'un pan?
6: On a une idée.
11: Des coucougnous.
10: Des coucougnous. Alors écoutez, on continue. Citez le nom de l'animateur préféré des Français. Elle est facile.
13: Oh, Bernard Pivot.
10: Mais non, ce n'est pas. Attendez, je vais vous aider un petit peu là. Non, écoutez, un animateur préféré des Français.
13: Oh merci.
11: vous Patrick Rouille.
10: Voilà. Alors là, il doit y avoir une petite erreur parce que. Non, mais c'est un sondage, je suis un peu à la va-vite. Alors,
12: c'est comme que tu dis.
10: Alors.
12: Ah, peut-être l'autre là, Nard Pivot.
10: Qui ça?
11: Ah ouais. Ouais, ouais, celui qui fait en couillon de multure.
10: Ça va, je connais. Ok, ouais.
11: Nard Pivot, ouais.
10: Ouais. Ah, s'il faut dire n'importe quoi.
6: Patrick, une autre question.
10: Eh, hey, oh, y a pas le feu là. Hein? Ok. Hey. Chut. Allez, on y va. Citez-moi un juron.
13: Charles-Henri, flûte.
11: Vous allez me lâcher pour une fois, bordel de merde.
10: Bordel de merde. Mais pourquoi pas? Et allons-y. Mais c'est pas fini.
13: Charles-Henri, je te permets pas de me traiter comme ça devant les enfants.
11: Je fais ce que je veux, espèce de poufiasse.
10: Non, pourquoi pas, allons-y, allez. Mais vous n'avez toujours pas le juron préféré des Français?
11: Je sais pas. Allez-y.
12: Et puis va te faire niquer.
11: C'est ton destin, enculé de ta mère.
10: Enculé de ta mère. Non, ce n'est toujours pas le juron. Ils ont pas le juron préféré des Français.
11: Oh, vous commencez à nous courir sur le système, Patrick Rouille.
10: Avec un du pognon, moi. Voilà, bon, allez.
11: Allez, vas-y, Blanco.
10: Bernard Pivot, où est-ce qu'on va, là?
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16: Mais je te reconnais, toi, t'es pile tarneuse, toi.
17: Attends,
16: t'es pile tarneuse, toi, je reconnais ta gueule, t'es pile tarneuse, toi.
17: toi.
14: Je t'ai dit que je suis pas de pile tarneuse.
16: Mais chut, t'es pile tarneuse, toi, je reconnais ta gueule, t'es pile tarneuse, toi.
17: Et arrête, toi.
16: Ouais, puis à un certain moment, j'étais là, je fais ta gueule, je me suis dit, il est vite en neige, lui. T'es vite en neige, toi.
17: Tu te drogues ou quoi?
16: Mais non, je me drogue pas, moi. T'es vite en neige, toi.
17: Je te suis pas, t'es vite en neige.
16: Si, t'es vite en neige, je reconnais ta gueule, t'es vite en neige, toi.
17: Et arrête, toi. Tu te faire du mal, moi, là.
16: Tu vas pas me faire du mal, toi! T'es vite ton œuf!
17: Je ne suis pas de ta gueule!
16: Si, t'es vite ton œuf! Même que ta soeur, elle s'appelle Bruno!
17: Mais j'appelle Froidou!
16: Si, elle s'appelle Bruno, ta soeur! Même à un certain moment, elle bosse au Gastorama, elle pose ton combo!
17: Hé! Yeah, laisse-moi, toi!
16: Mais
17: je t'ai pas de. Arrête!
16: Mais non, j'arrête pas, moi! Mais à un certain moment, il y a un type qui est rentré dans le magasin, il a brisé un œuf quand ta soeur, t'es vite en œuf, toi!
17: Hé! Hey, tu vas te détruire, moi!
16: Mais non, tu vas te détruire, toi!
17: Je suis pas de moi!
16: Si, t'es vite en œuf, toi! Je connais ta gueule, t'es vite en œuf! Hey. À un certain moment, je suis ta gueule, t'es vite en œuf, tu dis vite en œuf!
17: Mais j'ai pas vite en œuf, moi! Je suis trop pédé, moi!
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18: Ils te l'ont livré, là, le fauteuil Pédirelax que t'avais commandé à Télé 7 jours avec les cubitaires de Beaujolais.
19: Non, ne l'encouragez pas.
18: Non, parce que moi, le pédirelax, je l'ai pas encore reçu.
19: Ils m'ont livré que la puits-tête. Ah oui, pour le reste, j'ai encore 6 mois de mensualité.
18: Et le cadeau gratuit, tu vas le recevoir quand?
19: Je l'ai déjà, le cadeau gratuit, à l'essai pour 8 jours.
18: Ah ouais, c'est quoi comme cadeau?
19: Si je l'achète pas, ils me le reprennent.
18: Ouais, qu'est-ce que c'est comme cadeau?
19: Une bouillotte en laine. Avec le bouchon qui représente la tête de Michel Drucker. Ah ouais, mais c'est une tête porte-bonheur. Je la quitte plus, je dors avec.
18: Ah bah ça tombe plutôt bien pour une bouillotte. Ils doivent pas la donner à n'importe qui.
19: Non, il y en aura que 600 000.
18: Parce que moi je vois à mon niveau, quand j'avais commandé mon dictionnaire médical pour tout savoir sur les ovnis par les plantes, j'avais reçu un fer à cheval en cristal de Clichy.
19: Ils font du cristal à Clichy?
18: Ah bah tiens, ils vont se gêner peut-être, oui. Mais c'est un cristal spécial qui se casse pas comme du plastique. Mais sérieux, hein, recommandé par Guy Lux dans le journal Bilto.
19: Ah ouais, c'est sérieux.
18: Ouais, Bilto.
19: Ah ouais, Bilto.
18: Ah bah ouais, c'est Bilto.
19: L'autre, il rigole.
18: Ah bah ouais, mais... Évidemment, ouais. Il connaît pas Bilto.
19: Bilto.
18: Le mec, ah. Il connaît pas Bilto, il rigole.
19: Moi, il y a 2 ans, j'avais commandé des semelles spéciales pour mettre dans les chaussons, ouais. Quand on regarde le tiercé à la télé.
18: D'accord.
19: C'était Yves Saint-Martin qui faisait la pub dans Télérama.
18: Sans problème.
19: Et les semelles étaient moulées sur ses vrais pieds.
18: Ok, d'accord, pas de problème.
19: Mais j'ai jamais pu les mettre, parce qu'ils chaussent du 33.
18: Mais je les ai, les semelles, là, mais faut pas les mettre aux pieds. Faut simplement que tu les poses sur le poste de télé pendant la retransmission du tiercé pour que ça te porte bonheur.
19: C'est pour ça que j'ai jamais gagné.
18: Ouais, moi, j'ai gagné, moi.
19: Beaucoup.
18: De quoi rembourser les semelles.
19: T'es le cadeau. Le cirage à chaussons.
18: Mais je l'ai déjà, le cirage à chaussons.
19: T'as déjà eu le cirage à chaussons?
18: Mais évidemment que je l'ai déjà, le cirage à chaussons, moi.
19: T'as déjà le cirage
18: mais
19: à chaussons?
18: Oui, j'ai déjà le cirage à chaussons.
19: Je n'ai jamais pu l'avoir, moi. Cirage à chaussons. Mais comment t'as fait?
18: Mais j'ai commandé il y a longtemps mon... Oh, le boulet, alors, celui-là. Si, t'es un boulet.
19: J'ai jamais eu le cirage à chaussons.
18: Évidemment, t'es trop con.
19: Bah...
18: Il va être mauvais, là. Oula. Non, moi, j'ai eu le meuble d'exposition de pantoufles. Garantie 7 ans contre la transpiration des pieds.
19: Oh, ça, ça aurait fait plaisir à ma femme. Oh oui, ça doit faire bien dans ton living quand les tiroirs sont ouverts.
18: Surtout que je l'ai mis juste à côté du bar. Oh. Alors le soir, quand je rentre, je me sers un apéritif et je choisis la paire de pantoufles assorties à la couleur de l'apéritif. Il n'y a pas de fausse note.
19: Oh, dis donc. Et ton canapé cuir léopard, tu le commandes finalement?
18: Eh ben oui, parce que figure-toi que primo, ils me font un prix d'amis.
19: Ouais.
18: Et tertio, ça ira très bien avec la robe de chambre panthère de ma femme.
19: T'as un prix d'amis?
18: Oui, je te dis, je paye juste la peau et les os de la bête. Et eux, ils m'offrent le transport depuis le Kenya en classe club. Après, je suis en investissement progressif. 20 mensualités la première année, 30 la deuxième, 40 la troisième, le truc classique de base que tout le monde connaît.
19: Ouais.
18: Là, je reçois mon coussinet gratuit en peau de zébu et je sais que je suis à la moitié du paiement. Il n'y a pas de mauvaise surprise.
19: Mais t'as raison d'être prudent, sinon tu te ferais entuber.
18: Oh bah oui.
19: Moi, quand j'avais commandé ma série des 15 poils qu'attache pas.
18: Attends, laquelle? Laquelle?
19: Celle que j'ai accrochée au mur.
18: Avec la queue qui tourne?
19: Ouais, au-dessus de ma télé, là.
18: Ouais.
19: Qui donne l'heure la nuit.
18: D'accord.
19: Eh ben, il m'avait conseillé d'hypothéquer mon pavillon.
18: Ouais, mais...
19: Eh ben, comme ça, j'ai des garanties.
18: Ben oui, ça prouve.
19: Et je ne me fais pas entuber.
18: Voilà. À propos d'entuber, ta femme, elle est con... Elle est contente de son four à micro-ondes?
19: Ah oui. Ah oui. Sauf qu'ils se sont trompés. On a reçu un survêtement.
18: Ben t'as pas essayé de le changer?
19: Si, j'ai reçu un deuxième survêtement.
18: Eh ben moi, je serais toi pour avoir le four, je commanderais direct un survêtement.
19: Je l'ai fait. J'ai reçu un troisième survêtement. Et là, j'attends le quatrième pour les revendre et m'acheter le four à micro-ondes.
18: Ah, parce que tu vas quand même les payer.
19: Je veux pas d'histoire, moi. Tu sais, la petite vieille à côté de chez moi, qui recevait un bouquin par mois.
18: Ouais, l'aveugle.
19: Ouais. Ils sont venus la saisir parce qu'elle payait pas.
18: Qu'est-ce que c'était comme bouquin?
19: Une encyclopédie juridique. Défendez vos droits.
18: Ben oui, mais dans la VPC, on n'achète pas n'importe quoi, on choisit, on sélectionne. Sauf quand c'est une offre spéciale limitée réservée aux amis. Là, c'est différent.
19: Ah, là, c'est pas pareil.
18: C'est différent.
19: Ah oui.
18: C'est bah différent,
19: oui. C'est
18: là.
19: Réservé aux amis.
18: Ouais.
19: Ah oui, c'est personnalisé avec ton nom dessus. Cher ami.
18: C'est sur un échantillonnage sélectif de 5 à 6 millions de personnes. Ça n'a rien à voir.
19: Ah non, ben là, faudra être con pour pas en profiter. Bah tiens, mes 15 traversins en plumes de lapin.
18: Attends, lesquels? Lesquels?
19: Avec appui-nuque de sécurité.
18: D'accord.
19: Bon, ben, je me sers pas des 15, mais je sais qu'ils sont là.
18: Et puis en commandant 15, t'en as reçu une gratuite.
19: Justement, c'est de celui-là que je me sers. 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
20: Oui, allô? Allô? Allô? Oui? Allô? Oui? Allô? Allô? Ah ben non, ah ben. Attendez! Attendez!
19: Ah, cherche. Une petite brique, ouais! Deux petites briques, oui, deux petites. Vas-y, oui. Trois petites briques, oui.
20: Oh! Allô, parlez doucement, j'entends que des bouts, là. Non, mais... Non, je n'entends que des bouts. Ça fait 3-3-3, on comprend rien. 3-3-3, c'est quoi, c'est un forfait voyelle ou quoi? Non, c'est... S'il vous plaît, c'est déjà pas facile. Allô? Pardon? Pardon? Vous êtes monsieur? Comment? Prudin? Prudin? Non mais, parlez doucement, monsieur. Enfin... Ah oui, monsieur! Ça va? Comment ça va? Cafran-fran? Tant mieux. Oh bah moi aussi, Cafran-fran! Non, bah qu'est-ce qui me vaut le plaisir de votre appel, monsieur? Non, je disais, quel me vaut le plaisir de votre appel, monsieur? Non, toujours pas? Toujours pas? Non, parce que là, moi, ça y est, là, moi, je vous capte, là, c'est bon. Oui, ça y est, moi, j'ai les consonnes, là, c'est bon. Je vous capte, moi. Oui, c'est bon. Non, je dis, je vous capte. Non. Moi, je vous capte, voilà. Moi, je vous capte. Je vous capote 5 sur 5. Donc, que me. Comme la vache, vous voyez, me. La vache, que, la queue de la vache. Que me vaut. Ah bah tiens, le petit. Que me vaut le plaisir. Le. Si vous voulez, la vache qui rit, oui. Deux, votre appel. J'ai dit pourquoi t'appelles, bordel. C'est pas...
19: Ah bah dites-le si vous m'entendez mieux.
20: Quoi? Vous cherchez à joindre monsieur Froudroute? C'est une erreur. C'est une erreur, monsieur. Non, je ne suis pas monsieur Froudroute. Froudroute, si c'est moi, pardon, Froudroute. Non, pardon, j'avais pas bien compris le nom. Mais non, mais il n'y avait pas les consonnes. Froudroute, oui, c'est moi, pardon. Alors, c'est à quel sujet, monsieur Froudroute? Le fax? Ah oui, le fax, oui, peut-être c'est vous. Effectivement, oui, mon fax a sonné, mais il n'y a rien qui est sorti. Oh, non, mais parce que depuis une quinzaine, il faut que je reste à côté. Et quand ça sonne, il faut que j'appuie sur fax in. Fax in. Speak English? Fax in? Et là, même en pushing, ça n'a pas works. Alors peut-être ça comme de chez vous? En pushing, fax à yacht? Understand? Understand me? Do you pushing, Mr. Fatrin? Mr. Fautrin, do you pushing? Mr. Fautrin? Mr. Fautrin? Allô? Pronto? Allô, j'entends plus rien, là. J'entends... Je sais pas, j'entends plus rien. J'ai de la brique, mais j'entends plus rien, là. Alors, je suppose que vous m'entendez. Hein, je fais l'hypothèse que vous m'entendez. Sachez que je ne vous entends plus. Alors bon, le fax, envoyez-le-moi par courrier. Tant pis, j'attendrai. Ah, il peut faire. Hein? Bon, je vais raccrocher maintenant. Je raccroche, hein. Je raccroche pas au nez, hein. J'espère que vous avez entendu que j'ai dit que j'allais raccrocher. Donc, je raccroche et... Ah, bah, plus de batterie, là, je parle dans le vide. Oh, bah, j'ai dit l'essentiel. Non, quand même, c'est pratique, ces petits portables-là, hein. Tu gagnes un temps fou, hein. Ouais, bon, ça se décharge à une vitesse, puis ça coûte la peau des fesses. Puis ça donne le cancer de l'oreille. Mais quand t'en perds une, pauvre, tu passes à l'autre, hein. Non, mais on gagne un temps fou, c'est une invention géniale. C'est génial, quand même. Enfin, mieux vaut confirmer, quand même. Moi, je vais le rappeler d'une cabine. Je ferai des numéros au hasard. Je finirai bien par tomber sur ça, monsieur Frein.
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21: Au tout début des lois, y avait 10 lois, 10 commandements. 2 pages, en granit massif. Hein, Ah oui, les vendeurs de journaux, c'était pas des PD à l'époque. Hein, c'était des gars qui... Alors, bon, si vous voulez, avec 10 commandements, hein, si vous voulez, ça faisait l'affaire. Non, c'est vrai, les 10 commandements, c'est vrai qu'on pouvait les apprendre en 5 minutes, hein, et c'est vrai qu'on s'en souvient encore par cœur, c'est étonnant. Moïse, quand même 13 siècles avant Jésus-Christ, hein, donc 33 siècles plus tard, faut quand même reconnaître qu'on s'en souvient tous à peu près par cœur. Hein, c'était tellement simple. Hein. Regarde, regarde, tu ne tueras pas, par exemple, tu peux pas plus simple, 4 mots. D'ailleurs, ça, tu vois, en ce moment, il faudrait le rappeler un petit peu aux excités de la calotte ou du voile. Il faudrait leur redire à eux, tu vois. Parce que... Non! Non, non, non, non, non, non, non! Non, non, non, non, applaudissez pas, malheureux! On va tous être condamnés à mort! Non, non, laissez, je vais le faire, je vous le fais. Mais c'est vrai, je veux dire, que tu mets une bombe dans un magasin, dans le métro ou dans la rue, ça tue des gens! C'est pas joli, il faut pas le faire! C'est caca! Ah, oh, ch'tu! Pouah! Pas glop! Parce que j'ai lu plein de BD aussi, hein, des vieilles BD comme Pif le chien, par exemple. Vous savez, puis il y a le chien Pif, il y a le chat Hercule, hein, vous savez, puis il y a le petit Pifou. Tu sais, le petit Pifou, quand il aime bien, il fait glop, glop, glop, glop. Et quand il aime pas, il fait pas glop, pas glop. Hein? Ou alors il boit un truc qui est pas bon. Pouah! Hein? On remarque, c'est des vieilles BD, hein, c'est pas méchant. Ça prouve que j'ai un public jeune. Bon. Eh ben, regarde, il y en a 2. Des commandements que tu peux apprendre en même temps, si tu veux. C'est tu ne commettras pas l'adultère, hein, et tu ne convoiteras pas la femme de ton prochain. Hein. Tu vois, 2 commandements sur le cul, hein. Déjà, ils serraient les boulons, tu vois, à l'époque. Hein. Alors, ça veut dire quoi? Ben, ça veut dire, tout simplement, si t'es marié, tu tromperas pas ta femme. Hein, et puis, marié ou pas, tu convoiteras pas la femme de ton prochain. Je sais ce qui vous fait rigoler. Ce qui vous fait rigoler, ce commandement-là, c'est qu'en fait, là, t'as le droit de regarder, hein, mais t'as pas le droit de convoiter. C'est-à-dire, par exemple, t'es avec un couple d'amis sur la plage l'été, toi, donc tu regardes bien la femme de ton pote, toi, tu regardes bien le cul, les nichons, toi, tout ça. Tout d'un coup, l'autre, il dit, dis donc, tu serais pas en train de convoiter ma femme, là. Tu dis, non, non, je regarde. Ah bon, tu m'as fait peur. Ah, j'ai cru que tu la convoitais, dis donc. Imagine le mec, il se voit sur la scène du Crazy Horse Saloon, tu vois, il fait stop, arrêtez tout. Alors, ceux qui regardent, vous pouvez rester. Ceux qui convoitent, dehors, et hop. Bande de dégueulasses. Ah tiens, il y en a un autre. Commandement qui est en 4 mots, celui-là aussi. Hein, c'est, tu ne voleras pas. Hein, là aussi, tu peux pas plus simple. Dire, par exemple, si un jour tu veux aller plus vite d'Argenteuil à Sarcelles, hein, et ben la mobilette, tu l'achètes, s'il te plaît. Là, tu la gaules pas à chaque fois. Alors, je sais, vous allez me dire encore, là, un commandement comme ça, ça peut facilement se contourner, hein, et vous avez raison. Parce qu'il y a des gens, Et encore, quand je dis des gens, c'est des gens, bonne famille, grandes écoles, ministres et tout. Eh bien, eux, ils ont trouvé le truc. Eux, ils veulent pas. Ils obligent juste l'autre à donner. Hein? C'est-à-dire, c'est genre, si tu fais pas des travaux chez moi, t'auras pas le chantier du viaduc, par exemple. Hein? C'est vrai que le gars avec son viaduc, il est pas volé. Hein? Bon, les autres entrepreneurs, ils gueulent. Ben, ils avaient qu'à la creuser, la piscine. Ils sont marrants, eux aussi. Hein? Remarque, je suis méchant avec les hommes politiques, parce que quelquefois, ils sont pointilleux, question vol aussi. Tu sais, au moment du financement des partis, tu sais, des campagnes, ça a foutu le bordel. Ils ont même été obligés de s'amnistier tous, à un moment, parce que ils ont dit, c'est tellement le bordel, si on se pardonne pas un bon coup tous, hein. On a un peu enculé tout le monde, mais bon, on va. Hein? Oh, lui, on n'en parle plus, hein. Hein? Vous savez, c'était drôle, ça. Hein? Enfin, moyennement drôle, d'ailleurs. Mais là, ils ont été obligés d'être honnêtes, et c'est bien de le souligner. Quand ils se sont aperçus qu'ils prenaient donc un petit peu de l'argent sous la table, hein. Enfin, un petit peu, beaucoup, même complètement tout, hein, d'ailleurs. Hein, ah bon, on prend tout? Oui, on prend tout. Mais c'est énorme? Bah oui, mais on fait comme ça d'habitude, donc... Et c'est dégueulasse? Oui, bah complique pas, on fait comme ça, je te dis. Quand ils se sont aperçus de ça, ils ont été très sévères avec eux-mêmes. Hein, vous avez vu, chez nous, en France, ils ont dit, ah oui. Ils ont dit, c'est vrai, jusqu'à maintenant, on s'est comporté comme des truands. Enfin, ils nous ont donné une explication quand même. Ils nous ont dit, oui, mais il faut savoir qu'avant, il n'y avait pas de loi. Hein? Donc nous, on pensait que c'était mieux de le gauler. Nous, on ne savait pas, nous. En plus, tout le monde est au courant. Ça la fout hyper mal. Donc ils ont dit, ce qu'on va faire à partir de maintenant, le pognon, vous allez nous le filer directement. Voilà, ça veut dire, sur vos impôts, on va s'allouer une somme à chacun. Hein? Quand même plus honnête. Et c'est drôle d'ailleurs, parce que, vous savez, à l'Assemblée, il y a des lois de gauche, des lois de droite, c'est toujours un peu la guéguerre. Et bien là, en voilà une qui a été votée des deux côtés, celle-là, toi. Ah oui, à gauche comme à droite. Je me demande si c'est pas ça qu'on appelle la loi du milieu.
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9: Bonsoir et bienvenue à cette nouvelle édition de l'heure de la vérité vraie. Monsieur Henri Langlois, bonsoir.
3: Bonsoir.
9: Bonsoir monsieur le ministre, permettez-moi tout d'abord non seulement de vous saluer mais de vous dire mon admiration puisque vous connaissez le principe de l'émission.
3: Je connais le principe de l'émission, et elle est audacieuse.
9: C'est très audacieux, la vérité, rien que la vérité, sans les détours et autres circonvolutions propres au langage politique.
3: Tout à fait.
9: Alors vous avez cependant droit à deux jokers.
3: Permettez-moi de vous interrompre, je compte me passer des jokers car pour moi rien ne vaut la vérité vraie.
9: Eh bien, à la bonne heure, monsieur le ministre. Je rappelle que, suivant notre récent sondage, vous êtes à 19 points. 19 points, ce qui est peu.
3: Non, il faut le reconnaître, c'est peu.
9: Mais il ne tient qu'à vous d'y remédier, vous allez convaincre les Français qui nous écoutent, ils vont téléphoner.
3: Voilà. Vous me voyez, monsieur Demielleux, impatient de participer à votre émission.
9: À la bonne heure, monsieur le ministre. Tout de suite, j'appelle monsieur Philippe Manuelli, journaliste à Libération, Figaro, France Dimanche, journaux qui viennent de fusionner récemment. Je vous le rappelle, monsieur Philippe Manuelli.
5: Monsieur, bonsoir. Monsieur le ministre, bonsoir. Bonsoir. Permettez-moi de vous resituer brièvement pour les téléspectateurs qui nous regardent, c'est important. Vous avez été donc tout d'abord ministre du budget, ensuite ministre de la Santé, un court passage à l'intérieur, après quoi vous avez été ministre de l'Agriculture.
3: Ah non, de la Culture.
5: Non, de l'Agriculture.
3: Ah bon, c'est possible.
5: Ouais. Et pour finir aujourd'hui, ministre d'État des Logements Spacieux et de la Réinsertion Sociale. Ma première question sera simple, la mort du juge de Falguière. Ah. On se pose toujours la question, alors, mort naturelle, suicide ou meurtre?
3: Le juge de
5: Falguière.
9: Oui. Je vous le rappelle, parce que les téléspectateurs s'en souviennent tous, voilà. Il s'agit du juge qui avait enquêté sur les fausses factures de votre parti.
5: Voilà.
3: Ah oui, tout à fait, oui, c'était une affaire triste et délicate.
5: Oui, d'ailleurs, à cette même place, la semaine dernière, M. Morius, lui-même, a été très évasif.
3: Oui, tout à fait, j'ai regardé l'émission, il avait dit, si je m'en souviens bien, à l'époque, j'avais mis en œuvre ce qui était en mon pouvoir, ce qui était un faux fuyant, c'est risible, il faut quand même bien le dire.
9: Tout à fait, M. le ministre.
5: Alors, qu'en est-il, alors, votre opinion?
9: Alors, pour vous.
5: Oui.
3: Comment, pour moi?
9: À vous de dire la vérité.
5: La vérité.
3: Sur
5: la mort du juge de Falguière.
3: C'est-à-dire qu'à l'époque, je vous dirais franchement que j'avais mis en œuvre tout ce qui était en pouvoir.
9: Non, monsieur le ministre, le public comme nous est d'accord, il s'agit de l'heure de la vérité vraie, quand même.
3: C'est difficile.
9: Bah oui, mais quand même, faut.
3: Je vous dirais que c'était un suicide.
5: Suicide?
3: Oui, enfin, dans la mesure où le choix ne lui avait pas été laissé.
9: Non, mais alors, attendez, soyons clairs, monsieur le ministre, quand même. Jean-François.
5: On va savoir.
9: Meurtre.
3: Meurtre.
9: Voilà.
3: C'est difficile de rentrer dans le jeu. C'est difficile.
9: Vous le faites pas.
3: Mais c'est ce que les Français attendent et je les comprends.
9: Oui. Mais vous vous en sentez très très bien. On jette un coup d'œil tout de suite sur votre cote de popularité, ah oui. Monsieur ah. Le. Voilà, regardez, 25%. Ah. 6% de mieux qu'en début d'émission.
3: Oui, vous m'envoyez ravi. On continue.
9: Oui, on continue.
5: Alors, excuse-moi une petite. Oui. Alors finalement, alors, vous étiez quand même au courant de ce meurtre.
3: Non, j'étais au courant. Mais franchement, et ça c'est la vérité vraie, à l'époque, mon ministère ne dépendait pas de cette sinistre affaire, n'est-ce pas? Donc,
5: alors finalement, responsable quand même.
3: Responsable, mais pas coupable.
9: Bravo. Voilà, petit break, séquence audace que vous connaissez certainement, monsieur le ministre. Portez-vous un slip ou un caleçon. Et puis surtout, êtes-vous prêt à le montrer aux téléspectateurs qui nous regardent?
3: Écoutez, monsieur Demielleux, je crois que cette séquence est facultative. Alors,
5: la semaine dernière, monsieur Morius
9: nous a montré un superbe caleçon à fleurs.
3: Alors, c'était son choix, mais je préfère tout de même élever le débat plutôt que de tomber dans des démonstrations racoleuses. Permettez-moi.
5: Parfait. C'est votre souhait, il n'y a pas de problème.
3: On passe à la suite.
9: Absolument, on passe à la suite. Séquence suivante. Piège. Monsieur le ministre, nous avons une dame au téléphone. Vous allez voir, nous allons l'écouter tout de suite. Allez-y, madame, c'est à vous, on vous écoute.
2: Bonsoir, Henri.
3: Bonsoir, madame.
2: Je ne sais pas si tu te souviens de moi. Je m'appelle Sylvette et je t'ai rencontrée après un meeting que tu avais donné à Périgueux.
5: Oui, effectivement, c'était un meeting à Périgueux, un meeting politique.
2: Et c'était il y a 6 ans.
5: 6 ans exactement, jour pour jour.
9: Oui, allez-y, madame.
3: Je ne sais pas, oui, allez-y.
2: Oui, et depuis, j'essaie d'obtenir une pension pour élever mon enfant, enfin notre enfant, et je me bats avec tes avocats pour que tu reconnaisses notre enfant.
3: Permettez-moi de vous interrompre, très chère madame, mais je pense que cette allusion est quelque peu abusive.
5: Peut-être,
3: encore fois, faudrait-il prouver qu'il s'agisse de mon enfant.
9: Tout à fait, monsieur le ministre.
3: Ça, ce sont des.
9: Ce qu'on peut faire, c'est regarder tout de suite la photo, si vous le.
3: Bah oui, regardons la photo.
9: Alors, la photo.
5: Il y a quand même une petite ressemblance tout de même, monsieur le ministre. On peut pas le nier, une petite ressemblance.
3: Vous savez, mes avocats ont certainement dû oublier d'en parler. Vous m'envoyez fort contrit, très chère dame.
9: Attendez, oui, je crois que le public a raison. Le mieux, madame, c'est de vous demander ce que vous désirez exactement. Qu'est-ce que vous désirez?
3: Oui,
9: que désirez-vous?
2: Une pension?
9: Oui.
3: Non, c'est-à-dire une pension de combien, madame?
2: Ce qu'il me faut, c'est évident, c'est le minimum vital.
3: Et vous avez raison.
2: C'est 4000 francs.
3: Mais bien sûr. Mais écoutez, très chère Sylvette, pour en finir, je déclare solennellement devant tous les Français ce soir que dès demain, je vous verserai une pension de 4100 francs.
9: Formidable. Bravo, monsieur.
3: Par an.
9: Un dernier coup d'œil sur le sondage, monsieur le ministre. Regardez, vous êtes à 47%. C'est beaucoup. C'est moins que monsieur Morius.
5: C'est moins que monsieur Morius, parce que ce qui avait plu aux Français la semaine dernière, c'est quand monsieur Morius avait reconnu quand même avoir fermé les yeux sur le trafic d'armes. Ça, c'est
3: Écoutez, monsieur Manuel, alors là, permettez-moi de vous dire en face que je n'ai jamais touché et ne toucherai jamais au trafic d'armes.
9: Trafic de drogue.
3: Trafic de drogue, peut-être, mais jamais au trafic d'armes. C'est une question d'éthique personnelle.
5: C'est quand même formidable dans cette émission. C'est formidable, c'est qu'on a un ministre quand même qui reconnaît quand même qu'il est un bel enfoiré.
3: Oui, écoutez, monsieur Manuel, j'apprécie beaucoup vos talents de journaliste.
5: Merci.
3: N'est certainement pas à vous de ternir mon image de marque.
5: Non,
3: peu de bienséance.
9: Philippe, je crois que c'est peut-être à monsieur le ministre de le dire lui-même. Vous êtes un bel enfoiré.
3: Oui, c'est plus à moi, c'est le but de l'émission. Je suis un bel enfoiré. Une belle ordure, comme on dit dans le jargon politique. Mais croyez-moi, il n'y en a pas tant qui osent le dire. Croyez-moi.
5: Mais c'est ce qu'on voulait savoir.
3: Fini la langue de bois. Les Français en ont assez, je les comprends.
9: Absolument. Très bien. Monsieur le ministre, notre émission est maintenant terminée.
3: On peut regarder le sondage final.
9: Le sondage final, c'est 52%.
3: C'est monsieur Morius avait
5: fait 56. Oui, c'est moins que monsieur Morius. 4% de différence.
9: Voilà. Juste un dernier mot quant aux prochaines échéances électorales.
3: Vous savez, il n'y a que les imbéciles qui ne changent pas d'avis. Je vais vous montrer mon slip.
9: Non,
3: parce que ça peut intéresser les Français, n'est-ce pas? Voilà. J'ai un slip comme monsieur tout le monde, car je suis proche de vous.
5: S'il vous plaît.
3: Je tenais à dire en
9: français, monsieur le ministre. C'est fini.
3: D'ailleurs, il m'arrive à moi aussi d'avoir mes petits tracas. Il m'arrive aussi à moi d'aller faire caca.
9: Oui.
3: Et d'ailleurs, j'ai un cucu comme tout le monde. Voilà. Je vais vous le montrer, mon cucu.
9: Oui, bien sûr.
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22: Qu'est-ce qu'on fait si on lisait du mal? Oh oui. Par qui on commence? Vous savez ce qu'on raconte? Oui. Comment ça, oui? Oh non, si on commence comme ça, moi je joue plus, hein. Enfin, non. Qu'est-ce qu'on raconte? Eh ben, même j'enseigne. Il paraîtrait à ce qui paraît qu'elle ouvre sa porte à tous les représentants. Et ils viennent pas que pour représenter, croyez-moi. Il y a même pire. La semaine dernière, elle a fait entrer un témoin de GVO.
6: Et Mame le coq, vous savez qu'elle s'était fait tirer les rides. Ils y avaient fait un bon ourlet. Ben, y a toutes les coutures qu'on lâche. Maintenant, elle ressemble à un bulldog. Et puis, je trouve qu'elle... qu'elle sent. Vous ne trouvez pas, vous?
22: Ben, maintenant que vous le dites, si, oui, un peu, oui.
6: Enfin, c'est une amie, je veux pas dire du mal, mais...
22: Oui. Oui, mais enfin, justement, un jour, par amitié, il faudra quand même la dénoncer au service d'hygiène.
6: Et Mame Rossignol, elle en a du souci avec sa fille de 16 ans. Il paraît qu'elle fume du hachis.
22: Du hachis?
6: Oui.
22: Bah, ça peut pas y faire de mal. C'est jamais rien que de la viande et des pommes de terre, non? Moi, j'ai bien un cousin à Bayonne qui fume du jambon, alors.
6: Alors, voyons voir. On a fait Mame Janssen, Mame Rossignol, Mame Lecoq. Qu'est-ce qui reste? Ah, Mame Pichet.
22: Oh! Mame Pichet! Finalement, ça y a fait du tort d'épouser un commissaire de police.
6: Oh, ça, ça lui a fait du tort. Surtout qu'il a encore fait un accident de voiture.
22: Alors bon?
6: Ils ont été obligés de lui couper sa deuxième jambe. En plus, il paraît que la voiture a pris feu.
22: Ah oui? Alors, il a été tout brûlé. Et...
6: Ah, oui, oui.
22: Pauvre Mame Pichet. Ça aussi, ça va encore y faire du tort, hein?
6: Pensez-vous, elle a demandé le divorce!
22: Marqué, je la comprends, hein? Elle avait épousé un commissaire de police entier, c'était pas pour se retrouver avec un demi-poulet grillé, hein?
6: En tout cas, depuis l'accident, Mame Pichet débloque complètement.
22: Oh, ben, va! Et surtout depuis qu'elle a fait sa ménopause.
6: Ouh, mais ça aussi, ça lui a fait du tort. Ouh. Moi, il faudra que je fasse attention quand ça m'arrivera.
22: Ben, vous êtes ménopausée depuis longtemps, vous.
6: Ah bon?
22: Ben, enfin...
6: Ben, j'ai pas vu passer.
22: Forcément, vous voyez jamais rien venir, alors.
6: Et vous, votre ménopause, ça tombe quand?
22: Le 24 septembre à 15h.
6: Mais dites, Gisèle, la ménopause, c'est obligé de la faire.
22: Ben, vous, c'est obligé.
6: Ben, je pensais pas. Vu que moi, j'ai pas encore servi. Oh, bah, tenez, regardez donc, là, justement, Mame Pichet.
7: Oh, là, là, là, là, là, là, là.
22: Mais regardez donc un peu cette allure, hein. On se croirait un carnaval.
6: Ça, elle va encore se faire du tort. Puis regardez donc comme elle se dandine.
22: On dirait une pendule. Tiens, vous allez voir que si on lui dit bonjour, elle va nous donner l'heure.
6: Et puis, vous avez vu ses jambes? V'là qu'elle porte des barésies, maintenant.
22: Non, non, c'est pas des résies, c'est des varices.
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8: Madame Sarfati, qu'est-ce que c'est cette eau qui coule? C'est pas de l'eau? Alors, c'est quoi? C'est le petit dernier qui a fait pipi?
23: Oh non, Madame Sarfati, je sais pas comment vous avez fait avec 12 enfants, mais alors, chapeau, hein. Moi, j'en ai fait une et puis basta. Non, après, j'ai eu Axel. Axel, vous connaissez Axel? Ma chaîne boxer? Une chienne. Mais une chienne. Mais hyper intelligente. Oh, on comprenait tout ce qu'elle nous disait. Elle avait vécu jusqu'à 16 ans. Normalement, les chaînes boxers, ça vit jusqu'à 13 ans. Je ne sais pas si vous êtes au courant. Elle vit jusqu'à 16 ans. Hyper intelligente. Quand on lui servait des fraises qui n'étaient pas assez sucrées en hiver, elle nous regardait, elle faisait... Ça voulait dire les fraises ne sont pas assez sucrées. Oh, une chienne, une chienne. Elle a vécu jusqu'à 16 ans. Normalement, les... Ah, je vous l'ai déjà dit, ça? Oh, bah, autant pour moi. Jusqu'au jour où elle a commencé à avoir ses crises. On lui servait des fraises. Elle le regardait, elle faisait... J'ai le nom de Dieu, Axel, qu'est-ce qui vous prend? Ça voulait dire, prenons un taxi, allons chez le vétérinaire. On prend un taxi, on va chez le vétérinaire. Oh, on m'avait dit de ne pas aller chez ce vétérinaire-là. On me l'avait dit. Mais j'étais bien obligé, c'était un jour férié. On arrive chez le vétérinaire, je fais attention, docteur. La petite est au plus mal, elle a 16 ans. Normalement, les chaînes boxers, ça avait jusqu'à 13 ans. Mais ça, vous devez le savoir, vous êtes vétérinaire, non? Je lui fais une piqûre pour la tranquilliser. La petite s'endort. Elle va dormir pendant longtemps, docteur? Il dit, ouh, très longtemps. J'ai vu, qu'avez-vous fait, malheureux? Elle avait vécu jusqu'à 16 ans. Elle aurait pu vivre encore 6 mois. Cutéreux, va. Bécile. Vous avez tué mon Axel. Heureusement que j'ai eu une guenon après. Ah, vous n'avez pas parlé de la guenon? Une guenon. Mais une guenon. Mais qu'est-ce qu'elle était conne. Mais on riait, avec ma fille, qu'est-ce qu'on riait. On l'avait confectionné des petites chemises de nuit en coton rose, avec le bonnet assorti et les manches découvertes, avec tous les poils qui dépassaient, on aurait dit un travesti du bois de Boulogne. On riait, on riait. Un jour, je prends l'énergumène par la main, parce que ça a des mains comme animal, ça. Je prends l'énergumène par la main, je la fais monter dans la Mercedes, on fait un tour au bois de Vincennes, et puis, je ne sais pas ce qui se passe en passant à côté du zoo. Je ne sais pas ce qui se passe. Je ne sais pas si c'est l'odeur du mal ou je ne sais quoi. Elle me saute sur la tête. Elle me tire par les cheveux. J'avais les cheveux raides, comme la justice. Impossible de la déloger au feu rouge. Tout le monde me regardait. Mais alors quoi? Vous n'avez jamais vu une Mercedes? Oh. Et après... Mes oiseaux de Bengalie, je vous en ai parlé des oiseaux de Bengalie. Des oiseaux, ils s'étaient envolés, ils s'étaient sauvés. Je leur avais dit, les petits oiseaux, de ne pas partir comme ça, dans la forêt.
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10: Ah bah, je suis un très grand sportif, moi. Je suis champion de barre parallèle. Je passe d'un bar à l'autre, d'un bar à l'autre. Ne m'encouragez pas à boire. Non. Non, des fois, je travaille le bar fixe toute l'après-midi, d'ailleurs. Ah ben, c'est là que je travaille le mieux, hein. Je refais le monde. D'ailleurs, si vous voulez, je peux vous refaire le monde. Ah ben, j'ai tous les outils. Un comptoir pour poser le coude, une bonne bouteille d'alcool, un bar, je vous refais le monde, moi. Hein. Par quoi on commence, patron? Par pas emmerder les autres clients, si c'est possible. Hé, patron, patron. Et serre-nous un petit coup à boire, là. Avec toutes ces cacahuètes, mange, mais on ne boit rien. Si ça continue, on va caguer de la poussière.
11: Ah non, moi, c'est fini, je sers pas, non? C'est fini, je ferme. Je vais voir un spectacle ce soir. Je vais voir... Oh, comment il s'appelle, là, au Palais des Glaces, là, machin, là. Oh,
10: Bigard?
11: Non, là, l'autre, là, celui qui fait féminer.
10: Tim Seat?
11: Oui. Je suis obligé d'y aller, c'est un bon client.
10: Mais c'est pas la peine d'aller voir ce spectacle, qu'une oursigne. C'est toi. Il t'a tout piqué. C'est vrai qu'à force de passer ses journées au bar, c'est forcément, il note tout et le soir, il le fait sur scène. Ça, c'est vrai qu'à force de nous observer, il a fait une étude sociologique. Moi, je les trouve courageuses, les femmes. Accoucher comme ça devant tout le monde, mais moi, j'ai l'impression de caguer en public.

0: Et alors, c'est un comportement de mec, il a raison. Non, non, moi si j'étais une femme, oh, si j'étais une femme, je passerais mon temps à me tripoter les nichons. Oh, j'aime ça les nichons. Je m'en ferais faire de partout, 8, 10, 12, des gros, des petits, des empereurs. Je me ferais embaucher comme vendeuse dans un magasin de soutien-gorge. Eh ben moi, si j'étais une femme, cul d'oursin, je rêverais plutôt d'être un homme. Ah, attention, faites très attention. Oula, moi je dis, attention. C'est pas facile d'être un homme aujourd'hui. Elles sont exigeantes. Vous leur donnez ça, elles veulent ça, pas plus. Faut être viril sans être macho, faut être tendre sans être faible. Faut être présent sans être collant. Elles connaissent leurs droits, hein. Elles réclament l'orgasme. Oh putain, l'orgasme. Ils me parlent d'orgasme, moi. Le champion de l'orgasme. Oh moi, le plus bel orgasme que j'ai connu, c'est quand j'ai fait l'amour sur la plage, au rythme des vagues. Dans le soleil couchant. Bon, mais la fille, racontez-nous la fille, elle était comment la fille? La fille? Quelle fille? J'étais tout seul, le couillon. Un moment comme ça, c'est trop joli, ça se partage pas. Ah oui. Non, vous nous parlez d'un orgasme psychosomatique. C'est complètement différent. Non, vous avez pensé tellement fort à cette fille qu'il est arrivé tout seul. Eh oui, c'est normal. Je suis éjaculateur précoce. C'est la première chose que j'ai apprise. Et la deuxième, c'est le pressing.
1: Moi aussi, je suis éjaculateur précoce. Au bout de 3-4 heures, ça part tout seul. Parce que moi, elle m'appelle Dumbo, mais c'est pas à cause de mes oreilles.
0: Eh ben, c'est pas la peine d'aller voir ce spectacle, cul d'oursin. Moi, je ferais bien l'amour tout seul. Seulement, je ne suis pas du tout mon genre de femme. Eh ben, moi, l'amour, j'ai appris ça sur le tas.
1: T'as fait le con de te marier avec.
0: Est-ce que vous pensez qu'on peut rester copain avec une femme sans jamais en avoir envie sexuellement?
1: Moi, je dis oui. À condition qu'elle soit hyper moche. Ou bien que ce soit ta mère.
0: Eh ben moi, j'ai du pot parce que ma mère, elle est hyper moche.
1: Je ne tiens au bord de moi ce soir.
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3: Police. Bon, je sais ce que vous pensez, qu'est-ce qui vient nous emmerder, celui-là. On les connaît, les gens. Quand ils ont besoin de nous, ils nous appellent. Quand ils n'ont pas besoin de nous, ils nous appellent pas. On sait ce qu'ils pensent, on sait ce qu'ils racontent, ils se foutent de nous, hein? Qu'est-ce qu'il y a de plus con qu'un flic en service, le même en vacances? Quand on voit un flic à l'air intelligent, on se dit, tiens, il doit y avoir un bal masqué dans le coin. Faites pas les faux culs, hein? Regarde-moi ce bande de faux culs, la galerie bien alignée! Ou tout le monde contre le mur, les bras écartés, les jambes sur la tête. Excusez-moi. Je suis un peu nerveux aujourd'hui, j'ai pas encore bu. Parce que c'est à cause de notre métier qu'on est sous pression. Parce que c'est dangereux, police. Non, non, pour nous. Je vois l'autre jour, par exemple, il y avait un mec mal garé. Genre boubou sur la tête, robe de chambre, pompe en bascule. C'est un cosmonaute, quoi. Je vais vers lui comme ça, police. Service. Ça fait longtemps que vous êtes là? 15 ans, qu'il me dit. 15 ans qu'il était mal garé. Je demande ses papiers. Mets la main dans sa poche intérieure. Putain, j'ai juste eu le temps de tirer avant lui. Après, les gens, ils sont là. Ouais, évidemment, c'est un arabe. Mal garé! Bon, de toute façon, c'est pas nous qu'on est racistes. C'est les statistiques. C'est vrai que moi, je vois des jours, bon, j'en ai tellement marre d'arrêter des noirs que, bon, j'arrête des blancs, quoi. Ouais, pour parler un peu avec eux. Je sais que c'est pas une nationalité noire. C'est un signalement. De toute façon, on nous a même préviendu au commissariat. Le commissaire, comme ça, un jour, nous a dit « Attention, il y a des Français qui sont noirs. » C'est un déconneur, le chef. Alors, comme je voyais qu'il avait envie de déconner, comme ça, je lui dis « Ah ouais, chef, en sport. Service. » Ça fait du bien de parler, là. Moi, je vois depuis que je suis en analyse, là, ça va mieux.

0: Attention, des problèmes, on en a tous. Affirmatif, madame. Je sais pas ce qu'elle regarde, mais ils sont pas là, mes problèmes. C'est le commissaire qui m'a envoyé chez le psy à ma deuxième bavure. Une connerie, quand j'ai vu un homme sur un vélo de femme, j'ai cru qu'il l'avait volé, j'ai tiré. Donc j'ai fait les sonations, il était en vélo, en descente, je lui ai dit, oh, les mains, il les a pas levés, pan. Bon, tout le monde m'a soutenu. Ouais, parce que dans la police, il y a une grande solidarité. Bon, tu fais une connerie, tout le monde te soutient, tu tapes sur un mec, tout le monde te tient. Service. Et après l'autre, il commence à me poser des questions, le petit, tout ça, quoi. Parlez-moi de votre enfance, tout ça, quoi. Je lui dis affirmatif. Tu vois, c'est parce que c'est ma mère qui m'a élevé seule, une femme très généreuse, elle m'a donné le sein jusqu'à 18 ans et demi. Je veux bien qu'on rigole, mais pas de ma famille. Et après, continue comme ça, question de psy, tout ça, quoi. Est-ce que vous êtes marié, tout ça, quoi. Je lui dis affirmatif. Avec ma forme. Avec ma forme. Est-ce que vous parlez pendant vos rapports? J'ai eu un négatif, je l'étape à la machine. Et après, il continue comme ça, question de psy, tout ça, quoi. Est-ce que vous utilisez des moyens contraceptifs avec votre femme, quoi? Tout ça, quoi. Je suis affirmatif. Bon, alors au départ, on lui a mis un diagramme. Et ensuite, on lui met un stérilette, sinon on prend la pilule et moi, je mets les capotes. Alors, il me dit, vous voulez pas d'enfant? Je lui dis, si, au contraire. Mais on veut être sûr que ce sera un démerdant. Mais c'est que ma femme. Oh, à quoi femme? Dans notre gamin, on va faire une sorte de Superman dans la police, mais une sorte de Rambo. Mais il serait là, comme ça, dans sa voiture, là, hop, prêt à maintenir l'ordre. Et à bout d'un moment, il serait chier. Alors il sortirait. Oh, merde, la porte. Voilà, bah, les mains contre le mur, bouge plus, police, service. Papier. Hop, sans mettre les mains dans tes poches. C'est long. Bouge pas. Blumenstein. Un breton. C'est quoi ton métier? Comédien? Oh les gars, venez voir, un PD. Le gars il s'énerverait, il sortirait un couteau, puis mon fils il le couperait comme ça. Puis mon fils il serait là comme ça, il se recoudrait. Il serait là comme ça, il le regarderait comme ça, puis il lui ferait comme ça, il lui ferait.
1: Même pas mal.
0: Impressionné le toubib, ben, je lui ai dit, avec les genres d'enfants on veut. Il m'a dit, ouais, pourvu que les capotes tiennent bon. Après, bon, il a conclu. Il m'a dit, bon, vous faites une sorte de complexe, tout ça, à cause de la société, quoi, tout ça, quoi, qui met des uniformes aux imbéciles pour mieux les reconnaître. Voilà. Moi, ce que je dis, c'est qu'il faut se parler. Faut se dialoguer entre nous avec. Ah, qu'est-ce que tu dis, Robert? Ça y est, c'est bon, t'as aligné toutes tes bagnoles autour du théâtre? Ok. Ma bonne fin de soirée. Police. Service.
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4: Bonsoir, et bien voici le jeu de la vie. Comme chaque jour, un candidat va venir nous prouver que tout est possible, que tout est toujours réalisable dans la vie. Ce soir, nous accueillons Robert, on l'applaudit. Ah. Bonsoir Robert.
5: Oh là là, je vais d'abord enlever le veston parce que je transpire gras. Oh là là là là, qu'est-ce qu'on transpire gras.
4: Allez-y, Robert.
5: Ah, ça y est, maintenant me v'là mieux, je suis mieux à Menaise.
4: C'est bien.
5: Ah, j'étais pas bien à Menaise, ça y est, maintenant me v'là bien à Menaise.
4: Très bien.
5: On n'est pas bien quand on n'est pas bien à Sonaise.
4: C'est sûr, Robert.
5: Alors que maintenant me v'là bien à Menaise.
4: Ah, il est bien, celui-là.
5: Ah oui, je suis bien à Menaise. On n'est pas bien quand on est mal à Sonaise.
4: Mais oui.
5: Alors que là, maintenant me v'là mieux, mieux à Menaise.
4: Voilà, c'est sûr. Robert, pourquoi êtes-vous là?
5: Eh bien, ce soir, je vais essayer de séduire la femme de ma vie. pour prouver que tout est possible, tout est réalisable, parce que j'y crois, c'est le jeu de la vie.
4: Bien, alors, pour nos téléspectateurs, je vais récapituler l'histoire de Robert. Robert est amoureux de Jocelyne, qu'il a rencontrée il y a 8 ans et demi.
5: C'est exact.
4: Depuis 8 ans et demi, il lui a envoyé 112 lettres d'amour.
5: C'est exact.
4: Il a dîné 43 fois avec elle au restaurant.
5: C'est exact.
4: Il a toujours essuyé un refus en fin de soirée.
5: Sans problème. Mais j'y crois, tout est possible, tout est réalisable, c'est le jeu de la vie.
4: Les dernières fois que vous l'avez invité, elle vous a même giflé en public, je crois.
5: Oui, elle m'a même traité de minable. Mais j'y crois, tout est possible, tout est réalisable, c'est le jeu de la vie.
4: Bien, alors ce soir, devant nous, Robert va téléphoner une nouvelle fois à Jocelyne pour tenter de la séduire. Vous êtes prêt, Robert?
5: Je suis prêt, j'y crois, tout est possible, tout est réalisable, c'est le jeu de la vie.
4: Robert, vous allez maintenant nous lire le texte que vous vous engagez à dire à Jocelyne au téléphone. Allez-y, Robert, lisez votre texte.
5: Allô? Ben, c'est au téléphone. Jocelyne, c'est moi, Robert. Je t'aime. Tu es la femme de ma vie. Je veux t'épouser.
4: Bravo, c'est bien choisi. On applaudit Robert! Robert, je vous rappelle que vous vous engagez à lire ce texte en entier, car sinon vous perdriez tout, même le lot de consolation, qui est ce soir un magnétoscope pour deux personnes avec les tasses et les cuillères assorties. Robert, vous allez maintenant énoncer le numéro de téléphone de Jocelyne. Je suppose que vous le connaissez par cœur, allez-y.
5: Le 40.
4: Oui.
5: Le 52.
4: Oui.
5: Le 43.
4: Oui.
5: Le 24.
4: C'est bien ça, on applaudit Robert! Robert, vous êtes prêt?
5: Je suis prêt, j'y crois. Tout est possible, tout est réalisable. C'est le jeu de la vie.
4: Attention, le jeu de la vie, c'est parti. Nous composons le numéro de téléphone de Jocelyne. Attention. Ça sonne. Ça ressonne.
3: Allô?
5: Allô, Jocelyne?
3: Oui, c'est moi.
5: C'est moi, Robert. Tu m'entends?
6: Oui, je t'entends, Minus. T'as pas fini d'emmerder Jocelyne?
5: Ben, c'est plus la même voix.
4: Continuez, Robert.
5: Ah non, c'est plus la même voix.
4: Vous vous êtes engagé à dire le texte en entier, sinon vous perdez le magnétoscope.
5: Allô?
6: Mes potes et moi, on va venir te casser la gueule. Qu'est-ce que t'as à répondre à ça?
5: Je t'aime, tu es la femme de ma vie, je veux t'épouser. Mais c'est plus la même voix!
4: Eh non, et apparemment c'est encore loupé, Robert. C'était peut-être prévisible, non tout de même?
5: Oui, mais tout n'est pas possible, tout n'est pas réalisable. C'est le jeu de la vie.
4: Robert, vous emportez tout de même le magnétoscope, car vous avez réussi à placer votre texte en entier. Ah, je crois qu'on vous cherche. Eh oui, Robert va certainement se faire casser la gueule maintenant. Mais ce n'est pas notre affaire, car nous n'avons pas à nous immiscer dans sa vie privée. C'était le jeu de la vie. Bonsoir. On applaudit Robert.
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7: Eh bien, bonsoir à tous et bonsoir à tout le monde. Bienvenue à l'émission Je passe à la télé. Alors, vous allez voir des artistes, des chercheurs, des collectionneurs passionnés en tout genre qui ont 15 secondes pour vous séduire. Alors, le principe, il est tout simple. Si l'artiste vous plaît, vous entendez un petit... Et si l'artiste ne vous plaît pas, vous entendez un petit... Vous avez compris? Bien. Ah, ils ont compris. Allez, premier candidat.
8: Igor, hypnotiseur. J'ai besoin d'un assistant.
9: Bien. Tu vas faire le vide dans ta tête.
8: Oui.
9: C'est bien, c'est rapide. Bien. Détends-toi. Bien. Tu es pesant, très pesant.
8: Oui.
9: Bien. Tes paupières sont lourdes. Très lourdes. Bien. Maintenant, tu vas dormir à trois.
8: À trois, c'est un peu loin de chez moi.
9: Tu es lourd. Très lourd. Bien. Tu fais le vide dans ta tête. L'obscurité est en toi. C'est bien. Bien. Maintenant, je tire les rênes de ta conscience. C'est bien.
8: Oui.
9: Tu vas plonger.
8: Oui.
9: Tu vas très plonger dans l'obscurité. Bien.
8: Oui.
9: Bien. Maintenant, tu vas dormir.
8: Oui.
9: Oui, tu vas dormir.
8: Oui, oui.
9: Oui, c'est bien. Tu dors.
8: Oui.
9: Tu vas dormir, oui.
8: Oui, oui.
9: Mais tu vas dormir, oui.
8: Oui.
9: Tu vas dormir, oui. Tu vas dormir. Je vais me coucher, je crois.
10: Bonsoir, nous Bonjour. Sommes les frères Pérez. Je m'appelle Jean, il s'appelle Jacques.
11: On nous appelle Jean-Jacques.
3: Nous détenons une salle de self-défense.
10: Option Bramine.
3: Dans le 15e.
10: Téléphone 42 27 10 87.
3: Pas de fax.
10: T'es souhait.
3: Démonstration. Une jeune femme se promène dans une ruelle sombre. Un jeune homme l'attaque. Je suis l'agresseur, il est l'agressé. Peux-tu faire la jeune fille, Jacques, s'il te plaît?
10: Ok.
3: Bonsoir, je t'agresse.
10: Au secours.
3: Allons bon, ne fais pas ta précieuse et donne-moi ton argent que je te viole.
10: Oh, je n'ai pas de chance. En plus, je n'ai pas pris de cours de self-défense chez les frères Pérez, 42 27 10 87.
3: Pas de fax.
10: Sweet.
3: Merci.
11: Bonjour. Jean-Eudes Alexandro, poète. J'écris un livre de Maxime. Je vais vous en lire une. C'est deux putes. Autant pour moi, je vais vous en lire une autre. C'est deux gouines. Deux escargots sur une feuille de vigne. Mais les deux escargots, c'est deux PD. Et alors? La littérature est morte.
12: Vas-y, vas-y. Envoie-le ton buzzer. J'en ai rien à foutre. Vas-y, continue. Vas-y, appuie.
13: Bonjour, moi c'est Pascal, je suis bruteur d'oiseaux.
14: C'est ma première télé, s'il te plaît, ta gueule.
13: La mouette rieuse.
14: Ah, ah, ah, ah.
13: La mouette crâneuse.
14: Ah, ah, ah, ah.
13: La mouette moqueuse.
14: Ah, ah, ah, ah, ah, c'est génial.
13: La mouette surpriseuse.
14: Ah.
15: Bonjour, je suis lui.
16: Nous sommes frères siamois.
15: Nous prenons un bide tous les soirs au cirque Gus.
16: Si vous aimez le cirque, ne venez surtout pas nous voir.
17: C'est chiant.
18: C'est cher.
17: Et mal fait.
18: Comme ce trucage foireux.
17: Et moi.
18: Merci.
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20: Le jour, j'étais dans un ascenseur avec un copain. Il y a quelqu'un qui est tombé, non? Alors, j'étais dans un ascenseur avec un copain. Et puis, il me dit, ça sent mauvais, c'est toi qui as pété? Bah, j'ai dit, on est que deux. Bien sûr, c'est moi. Mais on se demande ce qui se passe dans la tête des gens. Hein. Même les machines font de l'humour. Saviez pas, il y a juste à regarder. Et à le jour, je vais au distributeur de billets. Bon, alors je mets ma carte, je mets ma carte dans le truc, je compose mon code, je valide. Je demande du pognon, on me dit que c'est bon, ça. À un moment, on me dit, retirez votre carte. Je tire ma carte. Et alors là, sur l'écran, il s'inscrit « Attendez vos billets ». Pour le cas où le gars voudrait se barrer juste avant, tu vois. Dès que j'ai récupéré ma carte, je me suis barré en courant. Personne m'a vu. Ah bah, je leur ai bien baisé la gueule. En plus, j'avais demandé 1800 balles, ils sont bien emmerdés avec ça. Ah ben, quand on peut faire chier un banquier, hein, on va pas se priver. Mais quand même, c'est ce que je préfère pour finir. Ce sketch, c'est quand même les deux blaireaux qui discutent ensemble. Il y en a un, il dit à l'autre, j'ai perdu mes clés. Et l'autre, il dit, tu les as perdu où? Il dit, je les ai perdus là-bas, mais je préfère les chercher là. Qu'est-ce que je suis con, donc, allez-y,
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21: Elle est sympa, notre baraque. On pensait que c'est vraiment une maison ancienne comme on en rêvait. Cheminée, vieille pierre, canalisation, tout est d'époque. Aussi, on a quand même 350 mètres carrés, 12 pièces, 10 hectares de terrain. Et tiens-toi bien, 350 000 balles. Ouais, elle était à 600 000 en vente depuis 20 ans, mais... Patrice a négocié comme un dieu. Mais bon, y a pas de mystère, on n'est pas dans le Luberon. On est en Picardie. Non, mais j'aime bien la décoration. Hein. Vous avez presque réussi à rendre ça chaleureux. Non, puis tantôt se calme, là. Juste le bruit de la pluie contre les carreaux. Oh, ben là, Patrice est en train de te concocter un petit repas. Il a beaucoup plus de temps depuis qu'il est en année chômatique. Bah, il attaque d'ailleurs sa deuxième année chômatique. Mais toi, t'as l'air fatigué, usé, tu travailles trop, non? C'est pour ça que j'étais venue passer le week-end. Ah non, mais tu sais que c'est pour ça que Patrice et moi, on a définitivement quitté Paris. Ah non, parce que moi, le stress, la pollution, les loyers exorbitants, les huissiers... J'ai dit stop. Bon, c'est vrai que la vie culturelle à Bousincourt, c'est pas... Bon, juillet, on est Gérard-Normand en plein air sur la place de la mairie. Bon, même toi, tu vois, à Paris, on n'aurait pas pris le temps de découvrir Gérard-Normand. Non, puis surtout là, on a des vraies relations conviviales avec les voisins. Attends, tu sais que moi, ici, mais la première fois qu'on m'a dit bonjour, mais j'ai pas compris. Mais maintenant, les voisins viennent prendre l'apéro, on se prête du sel, de la farine, des pullovers. Ah, mais c'est vrai, les boutiques de fringues dans le coin, c'est... local. En même temps, tu vois, depuis 6 mois qu'on est là, curieusement, on n'a plus de soirée habillée. Non, mais à côté de ça, tu vois, ce matin, quand on a pris notre petit-déj dehors, sur les sièges encore humides de la rosée du Mazin, en anorak, c'était rafraîchissant. Alors, ta chambre au premier, là où il y a un truc génial, c'est qu'on n'a rien refait. Alors, mais ça, mais tout le monde nous le dit, mais on se croirait à une autre époque. Oh bah professionnellement, si tu veux, pour l'instant, on réfléchit. Patrice et moi, on a plein d'idées. École de poney, chambre d'hôte, décoration d'intérieur. Attends, curieusement, à Bousincourt, il n'y a pas un seul décorateur d'intérieur. Alors moi, j'ai à Patrice, il y a sûrement un créneau à prendre. Non, mais une chose est sûre, quand on voit les gens qui, comme toi, débarquent de Paris stressés, fatigués, pollués, on se dit, on a une chance folle de vivre ici. On a une chance folle de vivre ici. On a une chance folle de vivre ici. Ça, on s'est souvent répété cet hiver. C'est vrai, à la campagne, en couple, t'es vraiment... deux. Non, mais une chose est sûre, c'est Patrice et moi, on ne voudrait plus revenir à Paris, vraiment, on ne voudrait plus, tu vois. Même si on voulait, on pourrait plus. Oh, ben là, Patrice est sur un très gros coup professionnel. Bon, il veut pas que j'en parle, mais toi, je le dis. Tu sais qu'il y a un mec, il a acheté une baraque dans le Luberon, et il a écrit le livre Une année en Provence, best-seller international. Patrice pense écrire Une année à Bousincourt.
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18: Alors, bonjour monsieur, c'est Rachid à l'appareil. Est-ce que je peux parler à Ziza, s'il vous plaît? Oui, c'est pour l'emmener au cinéma à la séance de 8h. Oui, d'accord, pas trop tard. Hein. D'accord, merci de votre promotion. Alors, Ziza, ah, c'est toi, Youssef. Oui, ça va. Excuse-moi de te déranger. Est-ce que tu peux me passer ta petite sœur Aziza, s'il te plaît? Oui, c'est pour l'emmener au cinéma à la séance de Water. D'accord. Oui, merci, j'attends. Alors, Aziza, tu vas bien, Abdallah? Oui, ça va, Abdallah. Excuse-moi de te déranger. Tu peux me passer ta grande sœur Aziza, s'il te plaît? Oui, c'est pour l'emmener au cinéma à la séance de Water. Et ton père, il est au courant, hein? Oui, ton petit frère aussi, toute la famille. Pas de problème, hein? D'accord, merci, j'attends. Oui, c'est mignon. Alors, c'est toi, Aziza. Ça va, Mohamed? Oui, ça va. Excuse-moi de te déranger. Est-ce que tu peux me passer ta moyenne sœur, Aziza, s'il te plaît? Oui, c'est pour l'amener au cinéma à la séance de Water. Hein? Elle est déjà Water, admis. Écoute, excuse-moi de te déranger. Tu peux me la passer quand même, s'il te plaît? Oui, d'accord. Merci, j'attends. Je bouge pas, je suis là. J'ai pas de problème. Hein? Oui, c'est le téléphone arabe. Hein?
22: Alors, Alexandra, non. Aline. Ah, Amélie. Amélie.
23: Salut Amélie, c'est Patrick à l'appareil. Ouais, c'est Pat, ouais, ça va? Ah, depuis le temps, je me suis dit, faut que je t'appelle, ouais. Ah, bah, je voulais juste savoir si ce soir tu voulais manger chinois ou chez toi. Elle est bonne. Ouais, moi j'ai pas changé. Et toi, qu'est-ce que tu deviens? T'es boulimique? T'arrêtes pas de bouffer? Mais autant que je m'en souvienne, tu peux te le permettre, je veux dire. 47 kilos, mais de plus qu'avant. Ouais, on peut en reparler, mais là, en fait, je t'appelle une cabine téléphonique, j'ai plus de pièces, boulimique, salope, salope.
0: Allô, Morissette, bonjour, c'est Barnabé à l'appareil. Excusez-moi de vous déranger, Morissette, je veux juste savoir si vous avez reçu toutes mes lettres. Oui? Et ça vous a fait plaisir? Oui? Oh, ben, ce qui serait super chouette, Morissette, ce serait qu'on puisse se voir un soir, je sais pas, oui? Ah ben, quand vous voulez, je vous rappelle dans un mois, puis on en reparle. Ah ouais, super, génial. Je vous embrasse, Morissette. Au revoir. Oh, Barnabé, celle-là, je sens que tu vas te la faire, hein.
4: Non, non, excuse-moi, Vanessa, excusez-moi deux petites secondes. Écoutez, j'appelle ma femme, je donne un petit alibi et j'arrive. Non, mais déshabillez-vous, j'arrive.
5: Allô, chérie. Bonjour, monsieur. Est-ce que je peux parler à ma femme, s'il vous
23: plaît? C'est pas grave, tu peux pas ce soir, tu sais, je t'en veux pas, tu me connais. Non, mais c'est pas grave, ouais. Allez, salut. Salope, salope.
6: Oui, oui, bonjour, monsieur. Excusez-moi de vous déranger, est-ce que je pourrais parler à votre femme, s'il vous plaît? Oui, de la part d'une collègue de bureau. Merci.
0: Allô, Nadine? Nadine, c'est moi, écoute, genre, je peux plus, là. Mais je peux plus mentir, moi, je sais bien. Mais je m'en fous, je vais lui dire en face à ton mari. Eh ben, un jour, je vais lui dire qu'il
6: a pris l'écouteur, mais écoute, on se retrouve dans le bureau, alors.
24: Est-ce que je peux parler à Ziza, s'il vous plaît? Mais j'attends, d'accord, je suis... Alors, c'est toi, Ziza? Dis donc, c'est Javel Lacroix et la bannière pour parler, hein? Alors, en gros, tu prends le cinéma, c'est niqué, hein? Alors, je t'appelle demain matin pour la séance d'après-demain, d'accord? Mais d'accord. Allez, je t'embrasse, Aziza, hein? Hein? Puis je t'embrasse aussi, Abdallah. Puis je t'embrasse aussi, Youssef.
25: Allô, Solange, c'est moi, l'appareil. Non, je t'appelle parce que voilà, c'est fini entre nous. Non, de toute façon, je ne veux plus discuter avec toi. Alors, que je vienne te chercher ce soir, alors tu peux compter sur moi, tiens. Comment ça, je suis agressif? Non, de toute façon, je ne veux plus discuter avec toi, alors... oui, non, non, oui, d'accord, non, mais laisse-moi te... Oui, non, non, oui, non, mais laisse... Non, mais laisse-moi te... Oui, non, mais laisse-moi te... Non, mais... Non, mais... Non, mais de toute façon, je ne veux plus discuter avec toi, alors... on peut en parler si tu veux. Oui, oui, d'accord. Que je vienne te chercher ce soir, tout de suite. D'accord, j'arrive. Non, j'arrive. Mais bonne femme, pour les... Parce que sinon, on est... Bon, je suis en retard, là.
26: Ouais, pour la petite annonce, c'est moi. Eh ben, j'ai 35 ans. Je suis informaticien. Physiquement, ben, j'ai 35 ans, je suis informaticien. Non, non, je ne suis pas Robert Redford. Je suis plus Robert que Redford. Ah ben, sinon, on ne passerait pas une annonce, connasse. Ouais. Allô, ouais. D'accord, ben, alors, comme convenu ce soir, d'accord, je vous embrasse, au revoir. Non, le problème avec le téléphone, si ça se trouve, c'est un boudin. Hein.
23: Salut, c'est Patrick, l'appareil. C'est Pat, ouais, ça va? Ah, depuis le temps, je me suis dit, faut que j'appelle Isabelle, Françoise, ouais, ça va? Ouais, je voulais juste savoir si ce soir, tu voulais manger japonais, c'est ni pont ni mauvais. Ouais, ouais, j'ai pas changé, ouais. Comment ça, tu m'appelles d'une cabine téléphonique? Mais c'est moi qui t'ai appelé. Mais c'est moi qui l'ai appelé. Solo!
24: Mais j'embrasse ces morades!
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27: 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Presque.
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8: Mme Dupin, oui, vous avez bien fait de venir, Mme Dupin. On avait rendez-vous. Alors, j'ai regardé vos radios. Ou plutôt, on a regardé vos radios. En effet, on s'y est mis à plusieurs. J'ai fait venir des gars de Paris, puisqu'on est à Paris. Si on était à Lyon, j'aurais fait venir des gars de Lyon. Si on avait été à Bordeaux, j'aurais fait venir des gars de Bordeaux, Mme Dupin. C'était facile pourtant. Mais c'est pas votre problème, encore que je me devais de vous en parler. Alors, c'est radio. Le fait est qu'on retrouve du tabac dans vos poumons. Ça, incontestablement. Mais ce qui m'inquiète le plus, Mme Dupin, c'est qu'on retrouve aussi des mégots. Vous fumez trop, Mme Dupin. Pas, vous ne fumez pas. Ouh, alors là, j'ai besoin de réfléchir, hein. Ah oui, car il s'agit bien de mégots. Autant vous dire qu'on ne va pas mégoter sur le traitement. Et ça, c'était le petit mot pour détendre. Bien, j'ai également regardé vos radios de la vésicule. Ou plutôt, on a regardé vos radios de la vésicule. En effet, on s'est mis à plusieurs. J'ai fait venir des gars de Paris, Lyon, Bordeaux, bon, ça comme tout à l'heure, d'accord. Bref. Non, pas Brest, Mme Dupin. Bref. Bref, qui plus tard a donné briefing, puis un peu plus tard breakfast, et encore plus tard brushing. Et il faudra attendre les années 50 pour voir apparaître des mots comme échafaudage, ascenseur, pommeau, chenifie et par extension, une baguette bien cuite. Mais je ne vais pas vous embêter avec ça, encore qu'on n'en sait jamais assez. Alors, c'est radio. Le fait est qu'on retrouve des traces d'une alimentation très riche. Trop riche, ça, incontestablement. Et ce qui m'inquiète le plus, Mme Dupin, c'est qu'on retrouve aussi des traces de pneus. Des pneus. Bon, écoutez, si c'est pas des pneus, moi, je veux bien m'appeler Marcel, hein. Vous avez une voiture, pas de voiture, alors j'ai besoin de réfléchir, bien sûr, hein. Nous allons faire le point ensemble. Je vais ressortir votre dossier. Rappelez-moi votre prénom, Mme Dupin. Glaire. Ah, Claire. Pardon. J'avais compris, Glaire. Franchement, Vous ne trouvez pas terrible comme prénom? Bien, je vois dans votre dossier, on a bien fait de faire un scanner. On a bien fait, on n'a pas perdu notre temps. Ni notre fric, d'ailleurs. Alors, cette calvitie, ça me chiffonnait un petit peu. Et on l'a trouvé. Toujours avec mes gars de Paris, Lyon et Agen. Presque, c'était Bordeaux, il y a 200 bandes quand même. Alors, si vous êtes chauve, même du pain... Ah si, si, si, vous êtes chauve. Oh ben, elle est coiffée comme Kojak, elle dit qu'elle n'est pas chauve. D'ailleurs, vous n'êtes pas chauve. Vous avez des cheveux, vous avez même de très beaux cheveux. Seulement, ils poussent à l'intérieur. On a affaire à une brosse longue, classique, mais dedans. Et voilà le travail. Bien joué le scanner. On va faire une ordonnance, un petit traitement. Je vous laisse vous installer, vous sortez une feuille et je vous dicte. Bien, vous savez vous faire les piqûres, même du pain. En plus, celles-là, elles sont faciles. Elles sont en comprimé. On saute une ligne, ça fait toujours plus propre et on écrit. Prolifant. Comment elle m'écrit ça, même du pain? Prolifant avec un seul F. Rappelez-vous, c'est une famille de 5 mots. Plafond, torchon, baluchon, cornichon et prolifant. L'exception étant haricot qui ne prend qu'un fil. Je ne vais pas vous embêter avec ça, encore qu'on n'en sait jamais assez. Votre bébé, quel âge maintenant? 2 ans. Déjà. Ça fait beaucoup. Pensez pas qu'il serait peut-être temps d'accoucher? On va rester là pour aujourd'hui. J'ai besoin de faire le point. On se revoit, oui, demain, à marée basse. Je préfère y aller, tant que j'ai pied. Il y a des bonnets de bain dans le deuxième tiroir, je vous laisse vous servir. Je vais partir tranquillement en brasse. Hein? Vous allez en indienne? Ah bon, je sais pas la faire. Ah non, je vais y aller en papillon.
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3: Je vous ai pas raconté ça? Ah oui, j'ai vécu une passion destructrice et fougueuse, oui, à Bali, oui. Oh, une rencontre toute bête. J'étais en montgolfière, et là, tout à coup, je me penche, bêtement, pour vomir. Et là, qu'est-ce que je vois? Un bateau qui coule. Et à quelques mètres de ce frélesque, il fut une sublime créature d'environ 25 ans, pas plus, genre mannequin américaine, yes it is, qui hurle au secours, à l'aide, je me noie, fais de m'aider, dans un français cap. Et autour d'elle, une demi-douzaine de requins. Oui, 6, oui. Je vois qu'il y en a qui ont la cassette. Je me suis dit, Franck, mon bon Francky, cette fille va peut-être mourir sans jamais avoir connu l'amour. Le vrai. Ni une ni deux, j'ai plongé 80 mètres de chute. Même pas peur. Ouverture des bras. Saut de l'ange dans le vide, suivi d'un saut périlleux avant. Saut très, très périlleux arrière. Position du petit Jésus. Du grand Jésus. Plus que 30 mètres. Roulade latérale avant gauche. Carpe chassé arrière droit. On regroupe les jambes. Et là, pour la déconnade, j'ai fini en bombe. Je me suis niché la cuisse. Au nom de l'humour. Ah, c'est tout, moi, je suis foufou dans ces moments-là. La fille, elle a applaudi, forcément, tu parles. Ah ben, réflexe. Et là, je me suis retrouvé au milieu des requins. J'ai fait un carnage. Une boucherie. Enfin, une poissonnerie. Le premier requin est arrivé en face de moi. Je l'ai attrapé par le cou pour l'égorger. Hop, rupture d'anévrisme. Là, il y en a un qui est arrivé par là. J'ai mis les doigts dans le nez, comme ça. J'ai commencé à le faire tourner pour l'étourdir. Et hop, à dégager. Là, j'en ai un qui est arrivé sur le côté. Bon, je lui ai fait peur. Et là, sa perlipopette. Il y en a un qui arrive derrière moi par surprise, qui croit que je l'ai pas vu. Hop là, il pense sans une aguette, un coup de poing dans les testicules. Bon, c'est sûr, il faut connaître l'anatomie des requins. Hein. Là, la fille n'a pas pu applaudir. Elle s'était fait manger les mains, la pauvre. Non, je déconne. Elle a applaudi, bien entendu. Puis après, elle est tombée dans les pommes. Enfin, dans les oursins, comme on dit
9: Alors je l'ai prise dans mes bras et je l'ai ramenée jusqu'à la côte, à la nage, à une bonne dizaine de kilomètres. Oui, 17 minutes, oui, 10 kilomètres à peu près, oui. Alors on s'est retrouvés

0: posée sur une plage déserte, ma chemise blanche mouillée collée, mon torse velu. Enfin, velu. Ce qu'il en reste, voleuse de poils. Et elle était là, allongée, endormie, les yeux fermés, calme, sereine. Uniquement vêtue, vous savez, d'un pareo bleu, là, qui laissait entrevoir ses cuisses. Et une partie de ses fesses. Très joli petit cul, d'ailleurs. Vous savez, ce genre de petites fesses qui vous rappelle que des milliers d'enfants meurent de faim dans le monde. Et que sur le moment, tu t'en fous complètement. Donc là, tout à coup, elle s'est réveillée, elle m'a regardé, elle m'a dit « Oh, who are you? Oh, I'm Frank DeBosque, I'm a very good actor, you know. » Donc là, je l'ai attrapé par les mains, enfin par les moignons. Et on est parti pour rejoindre la civilisation. Et alors, le soir, quand on est enfin arrivé en bas de mon hôtel, je ne savais pas comment lui dire que si elle voulait, elle pouvait monter dans ma chambre pour éventuellement prendre un dernier vin. Take a last drink. To drink, drink, drink. Et éventuellement croquer la pomme. To eat the golden. Et en fait, c'est elle qui a fait le premier pas. Elle m'a dit, you know, Frankie. Oh yes, I hear to you, madame. What's the crime and what's the punishment? The answer seems to vary from place to place and from time to time. What's legal today all of a sudden gets illegal tomorrow because some society says it. So I'm not saying this is right or wrong. It's the way things are. But I've spent 2.5 years of my life in your jail. And I think of that from my error. Oh là là là là là là. Tu me prends un petit peu au dépourvu, là. Je suis pas dans mon assiette. I'm not in my plate. Yes, ok. Ah, ok, si tu penses que c'est mieux, je m'en vais. Ah, no, no, no, no, not understand. No, you not go. You and me like, fuck you. Not fuck you exactly, just a little bit. Bon, ok, d'accord. Bon, ciao, bye, bye, alors, ok. À demain, hein. Enfin, à demain, à deux. Eh ben, il baisera pas ce soir. Un samedi, en plus.
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3: Faut que je vous montre des trucs, là. C'est ma femme qui les a achetés et faut que je vous les montre. Par exemple, elle a acheté un truc, alors ça s'appelle minceur totale. Alors, comment ça marche? Je vais vous lire. Qu'est-ce qu'il fait, minceur total? C'est écrit. Minceur total attaque les rondeurs de front. Déjà, il fait pas les cuisses. Fait que le front. Et ta femme, ça va? Ben écoute, en ce moment, elle maigrit du front. Alors, on se dit, mais comment il fait ça, minceur total? Comment il fait? Eh ben, il s'associe, il est pas tout seul. Il s'associe avec des extraits naturels d'origine végétale. Il y a du lierre, des algues et du bouleau. Beaucoup de bouleau. Alors, je vais vous donner les proportions parce qu'il n'y a que minceur total qui les réussit aussi bien. Stéricocyte 0,1%, caféine 2,5, extraits végétaux 8, dérivés de silicium 0,1, total général 10,7%. Je me suis renseigné, un total normal c'est 100%. Mais chez minceur total, même le total mincit. Alors quand on n'a pas le temps, elle prend autre chose, elle prend le slim fast. Ça c'est extraordinaire, mais ça c'est génial, ça te suce de l'intérieur. Donc faut faire attention parce que nous on a une amie qui a fait minceur total et slim fast en même temps. Elle a disparu. Alors, une fois qu'on s'est fait péter la rate au slim fast... Non, parce que là, il y a écrit tomate. T'as le temps d'aller deux fois à Marrakech et de revenir avant de la trouver, la tomate. Là. Donc, il faut se laver les dents. Et alors, pour se laver les dents... Sinon, on refoule. Alors, pour se laver les dents... Un truc extraordinaire, c'est la brosse à dents Gyps professionnelle. C'est écrit professionnel, donc c'est pas pour les amateurs. Évidemment, pour un professionnel, il faut du matériel adapté. On peut pas lui refiler n'importe quoi, parce qu'il s'en rend très vite compte. Et cette brosse-là, elle a un truc, aucune autre brosse là. C'est écrit là, elle possède une butée du pouce. Une butée du pouce qui évite toute rotation de la brosse. C'est vrai qu'une brosse à dents qui rote, c'est un peu emmerdant. Alors là, on a un truc, la NASA, elle a travaillé là-dessus. Si c'est américain, la NASA, elle a travaillé là-dessus. Là, on a une tête inclinée. Une tête inclinée qui facilite l'accès aux surfaces les plus reculées. Donc tu peux te la mettre où tu veux, la GG. Alors ça, c'est les achats de ma femme. Alors, où est-ce qu'elle trouve tout ça? En fait, c'est parce qu'elle lit les journaux. Elle lit, elle. Ah oui. Moi, je l'ai lu parce qu'il y a un sondage sur l'homme idéal. Je voulais savoir comment il était, l'homme idéal. L'homme idéal, il est à 80% brun et à 20% blond. Le mec, il est bicolore. L'homme idéal, il fait la vaisselle et a de l'humour. C'est vrai que pour faire la vaisselle, il faut avoir beaucoup d'humour. Et d'abord, pour celles qui sont mariées avec un sale con qui n'a aucun humour, qui casse la vaisselle et qui n'est même pas bicolore, une vraie tâche, quand même. Il y a plein de conseils pour les aider, les filles. Par exemple, là, il y a comment préparer le poisson si votre mari sent la rupture. Page 1. Et page 2, comment préparer la rupture si votre mari sent le poisson. Voilà, alors, chez nous, parce que pour pouvoir lire ça adulte, il faut commencer très tôt les lectures. C'est pour ça que chez nous, les enfants commencent très très tôt. On leur a trouvé des bouquins pédagogiques. Là, on a regardé à la télé ce qu'il fallait lire. Et on a trouvé vraiment des livres exceptionnels pour les enfants. Je vous les présente sans chichi. Les voici, les voilà. Prout et Crotte. C'est la sélection littéraire de TF1. Pour les enfants, ce sont des vrais livres. Non, non, parce que j'en vois qui doutent. Alors, ce qu'il faut savoir quand même, avant de démarrer la lecture des deux tomes... c'est que ça se lit dans l'ordre. Prout d'abord. Et Crotte ensuite. Alors, qu'est-ce que je peux vous dire là-dessus? Ben, je vais vous raconter un peu l'histoire, parce que ça vous intéresse. Alors, ça, c'est l'histoire d'un éléphant qui vit en ville pour faire popo. Ça arrive tous les jours, ces trucs-là. Et ça, c'est un petit lapin qui est beaucoup plus malin, puisqu'il reste à la campagne pour manger sa carotte. Remarquez, il a raison, parce que s'il arrive en ville au moment où babarde des gaz... Ah ben tiens, ce soir, je vais faire un effort. Je vais vous, parce que je sens que parmi vous, il y en a beaucoup qui sont intéressés. Donc je vais vous donner l'éditeur. Non, non, parce que ça facilite les choses, parce que si on est un peu timide, si vous allez à la FNAC et que vous dites bonjour monsieur... je voudrais Prout. Pardon. Vous n'avez pas Prout, ah ben Crotte alors. Donc, je vais vous donner l'éditeur, c'est écrit là, c'est publié chez Seuil Jeunesse. Voilà, cherchez pas chez Seuil Vieillesse, il y a rien. On attend la sortie de prostate et ménopause. En tout cas, moi, je conseille quand même à Pivot d'inviter l'auteur, parce que Prout et Crotte à bouillon de culture, ça, c'est un truc à faire péter l'audimat.
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2: C'est bien réfléchi, il faut vous amputer la jambe.
4: Enfin, docteur, vous n'y pensez pas. Je suis coureur à pied.
2: On dirait pas, hein. Eh ben, vous m'aiderez une planche à roulettes.
4: C'est interdit par le règlement.
2: Ah ben, je sais pas, moi, changer de métier, travailler avec vos mains, soyez horloger ou vitrier.
4: Vitrier?
2: Oui, vitrier.
4: Si la planche dérobe pendant que je mets un carreau. Le travail est mal fait, le client est mécontent.
2: Mais faut les caler, vos roulettes. Vous mettez un journal en boule sous la planche pour pas qu'elle bouge.
4: Un journal? Quel journal?
2: Ben, un journal, c'est pour rouler en boule. Mais pas de papier glacé, hein. Sinon, la planche, fut!
4: Un François?
2: Voilà. Un journal qui se lit vite. Comme ça, vous le mettez tout de suite en boule.
4: Voilà, pour résumer, je me fais amputer, je mets ma planche, je roule le journal en boule dessous, et après, je mets mon carreau.
2: Oui, alors ça, c'est au cas où vous avez choisi vitrier. Maintenant, vous pouvez très bien prendre un autre métier.
4: Sans rouler en boule.
2: Bah oui.
4: Quoi, par exemple?
2: Bah, je sais pas, moi, coiffeur, par exemple, un coiffeur, il se sert pas de ses pieds.
4: C'est vrai.
2: Enfin, sauf un manchot.
4: Oui.
2: Et encore, il coiffera avec ses dents, celui-ci.
4: Il y a un métier qui m'aurait plu, c'est de tenir un bar. Seulement derrière le comptoir, on me verra plus.
2: Mais faut pas vous mettre derrière le comptoir, faut vous mettre dessus. La bouche ouverte, remplie de cacahuètes. C'est rudement apprécié au moment de l'apéritif.
4: Et les pièces de 20 centimes, où c'est qu'ils les mettent?
2: Ah.
4: Oh, c'est embêtant, hein, une amputation. Ça me limite dans le choix des métiers. Quand j'étais jeune, je voulais être plongeur chez Cousteau, mais là...
2: Les palmes, où est-ce que vous les mettrez, hein?
4: Aux mains?
2: Ah ben, faites de la marionnette à ce moment-là au théâtre du Luxembourg, chez Guignol. L'expression du geste, les ombres chinoises, les castagnettes et le toutim, tout ce qui vient de là-bas.
4: Enfin, docteur, cette amputation, on peut pas l'éviter.
2: Ben si, on peut l'éviter, seulement si vous voulez pas vous soigner, moi j'y peux rien.
4: Non, non, mais docteur, vous faites votre métier, hein, moi je veux pas non plus.
2: Ben, il me semble, oui.
4: Mais bon, je pensais qu'avec une pommade...
2: Ah, une pommade, une pommade, une pommade.
4: Comme il s'agit d'un corps aux pieds...
2: Évidemment, je peux vous mettre une pommade. Enfin, ça va vous soulager pendant 40 ou 45 ans. Et puis dans 50 ans, vous revenez me voir.
4: Ouais, alors c'est sûr, si c'est pour revenir tous les 50 ans.
2: Ah non.
4: Surtout que j'aime pas bien ça, la pommade, ça fait le pied gras. Ça traverse la chaussette et le scaille du cuir est abîmé.
2: Maintenant, il y a aussi la solution de changer de chaussure. Seulement 20 ans d'études pour en arriver là, ça frise le gâchis.
4: D'autant que celles-ci sont trop petites. Seulement, il n'y avait pas ma pointure dans la couleur que ma femme voulait. Alors ça m'a enserré le pied pendant des années.
2: Oh mais je sais, je connais votre dossier. Seulement, je vois deux objections au changement de chaussures. D'abord, des frais considérables alors que celles-là peuvent encore tenir. Et puis, vous êtes habitué à celles-là. Alors, psychologiquement, je ne suis pas persuadé que vous puissiez supporter le changement.
4: Oui, mais enfin, une amputation.
2: Ben, mon vieux, une amputation à l'heure actuelle, mais avec les moyens modernes, mais c'est rien du tout. Bah, ben, enfin, ben, on vous met là, sur le bio, avec un verre de vin. Un Beaujolais ou un Mâcon?
4: Un Mâcon.
2: Un Mâcon?
4: Ouais.
2: Deux Mâcons, Francis.
4: Pour moi aussi.
2: Ah ben oui, ben c'est pour vous. Oh là là là là. Ah, la peur de manquer chez celui-ci. Bon, un coup de tranchoir et puis c'est marre. Il n'y a aucun risque du moment que les outils sont bien lavés. D'ailleurs, moi-même, je tiens beaucoup à l'hygiène. Je recouds avec des moufles en laine que je fais bouillir. Le fil, c'est celui du boucher pour les rôtis le dimanche. Et en cas de pépin, il y a le curé qui est pas loin.
4: C'est
2: voyez,
4: sûr, j'ai quoi. Des garanties.
2: Allons, allons.
4: C'est d'accord, docteur, et pour le règlement.
2: On s'arrangera après. Et puis, vous viendrez me faire mes carreaux, hein?
4: Merci, docteur. Mais oh, j'ai pas dit que j'avais choisi vitrier.
2: Non.
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5: Je sais pas ce que j'ai en ce moment, je fais des cauchemars. La nuit dernière, j'ai rêvé que j'étais un champignon. Non, puis le gros rouge, là, tu sais, avec les points blancs, frère. Façon acné juvénile. Là. J'étais laid, mais j'étais laid. Ah oui. Tellement laid que j'avais même pas un copain champignon. Hein. J'ai touché du doigt la connerie de la vie du champignon. Ça peut tous nous arriver, hein. Tous. C'est ça, la réincarnation. Tu peux te réincarner en n'importe quoi. N'importe quoi. C'est souvent que la vie que t'as eue avant, toréador, tu te réincarnes en vache folle. Le commandant Cousteau, lui, il est déjà réincarné en cabillaud. Si tu le croises, tu peux pas te tromper, c'est le seul cabillaud qui porte un bonnet. Jacques Chirac, lui, prépare déjà sa réincarnation en cachet d'aspirine. T'sais. Je vais dissoudre, je vais dissoudre, je vais dissoudre. Tu peux te réincarner en n'importe quoi, en platane. T'sais. T'imagines la vie de con. Toute ta vie au bord d'une route. T'sais. Un arbre, ça doit embrasser la nature. T'sais. Un platane, ça embrasse quoi t'sais. Une voiture d'alcoolique de temps en temps. Bon, tu me diras, il n'y a pas que le platane, hein. Y en a d'autres des arbres. Tu peux te réincarner en bouleau. Mais bon, le bouleau, c'est le bouleau. Il y aura un arbre qui s'appellerait glandeur, à la limite, je serais preneur. Boulot. Alors bon, alors réincarner en chêne. Mais bon, pour finir chêne, il faut commencer gland. Hein. C'est tout un parcours initiatique. Hein. Non, t'as pas eu sûr, c'est soit végétal, soit animal. Et animal, moi, c'est pour terminer en cabillaud chez Vivagel. Entouré par des glaces à Gendas qui parlent même pas un mot de français. Ouais, me réincarner en animal, mais alors en ours. Ça, ours, ça me plairait. Vous savez, les gens, ils ont du respect pour les ours. Si, un ours, tu le respectes. Si, un ours, tu le respectes. Tu croises un ours dans la rue, tu lui mets pas la main au cul. Je suis désolé. Il y a un respect naturel. Non, ou alors réincarner en meilleur ami de l'homme, en chien. Ça, là, au moins, tu retrouves tes marques. Tu peux passer la journée vautrée sur le lit à regarder la télé. Avec un petit peu de chance, dans la même journée, tu te fais 30 millions d'amis, rintintin, les 100 dalmatiens. Mais bon, attention, hein. Pas chien pure race. Hein, non, les pures races, on sait trop où ça mène. Non, non, non, non. Et pas trop bâtard non plus, j'ai pas envie de me retrouver avec les électrodes, là. Non, finalement, l'idéal, ce serait de me réincarner en meilleur ennemi de l'homme. C'est-à-dire en homme. Hein, en femme aussi, oui, c'est possible. Oui. Non, mais femme, c'est bien. Ah, je vous préviens, les mecs, si je vous retrouve dans une vie future, que je suis une femme, je vous préviens, les mecs, je vais vous en faire baver. D'abord, je coucherai jamais le premier soir. Et puis après, je me ferai faire un bel enfant par monsieur, par exemple. Ah ben, si je suis une femme, moi, je veux donner la vie, hein. Hein, gonfler pour gonfler, je préfère donner la vie plutôt que me cantonner dans l'aérophagie, hein. Quel plaisir d'aborder un ventre joyeux, sans se dire tous les matins, il faut que j'arrête les pâtes aux œufs. Et quel plaisir de pouvoir annoncer un soir la nouvelle à son mari, la bonne nouvelle. Chérie, j'ai une très bonne nouvelle à t'annoncer. Oui, je sais, il y a un match de foot à la télé, oui, mais j'en ai une mieux. Je suis trop près du poste, oui, je me recule. Hein. Je suis enceinte. Oui, je te le prépare, ton couscous, oui. T'aurais préféré de la paella. 9 mois plus tard, ça y est. Et là, l'infirmière, mais votre mari n'est pas là. Ah ben non, c'est soir de finale. Il m'a dit qu'il passerait peut-être à la mi-temps. Et là, quand le mec arrive, la gueule enfarinée à la mi-temps, pour dire, alors, fille, garçon, quel plaisir de pouvoir lui dire, mais casse-toi, gros con. Je t'expulse de mon terrain. T'aimes le ballon, tu le vois, celui-là, ben, je le garde pour moi toute seule. Ou alors réincarné en homme, mais alors en homme parfait. Moi, mais en mieux. Roland II, le retour. Ah ben non, mais je serais même peut-être pas français dans une vie future, moi. Je serais peut-être américain, si ça se trouve. Si j'ai de la chance, je serais noir, grand, basketteur. Si j'ai pas de peau, je serais noir, petit, dealer. Je serais peut-être aussi éthiopien, si ça se trouve, enfant éthiopien. Tous les matins, ma mère me pilera mon bol de manioc, si elle arrive à trouver du manioc, bien entendu. Et quand mon père me dira, qu'est-ce que tu veux être quand tu seras grand? Je lui dirai, papa, quand je serai grand, je veux être vivant. Aide-moi. Je serai peut-être aussi chinois, prisonnier politique. Bolivien, enfermé dans un camp de rééducation. Colombien, torturé à mort par les forces de sécurité. Indien, mort de faim dans les rues de Bombay. Tibétain, condamné à 30 ans de prison pour avoir simplement crié « Tibet libre ». Afghan, exécuté sans jugement sur une place publique. Algérien, égorgé devant mes enfants. J'ai souvent l'impression étrange que Dieu fait payer certains hommes

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2: Cher monsieur, après avoir lu et remu votre si belle annonce numéro XT2350, je viens vous dire oui, vous m'avez convaincu. Je suis une jeune fille brune, qu'on dit assez jolie, bien faite, aimant les fleurs et les oiseaux. Et je me permets de répondre à vos avances. Comme vous, j'aime les matières synthétiques, mais aussi le velours et la soie. En espérant avoir assez vite de vos nouvelles, vous que j'ose déjà appeler cher monsieur, je vous dis à bientôt, Lucienne. Votre Lucienne.

0: Maintenant, vous mettez monsieur, ça suffit, hein. Alors... Après avoir lu et relu... Oui. Je viens vous dire oui, vous m'avez convaincu. Pau, quel bavardage. Non, vous mettez tout simplement, j'accepte vos propositions, puis ça ira bien comme ça, hein.
1: C'est peut-être un petit peu...
0: Mais non, ça suffit, ils comprennent. Voilà. Je suis une jeune fille brune. Une jeune fille? Eh, voilà le meilleur moyen pour vous retrouver avec du 12 ans, hein? Là, on va mettre catégorie femme. Bien mûre, comme ça, ça vous donnera de l'aisance. Allez, hop. On dit assez jolie. Bien faite. Mais qu'est-ce que vous racontez, là? Vous donnez vos mensurations, autrement, ils peuvent pas deviner, hein? Alors, tour de poitrine. 90. Hanche. 90. Taille. 90. Aimant les fleurs et les oiseaux. Comment on va rajouter les rayures au cas où ils auraient pas, tiens? C'est bien aussi, il faut prévoir, on sait jamais, bon. Alors, et je me permets de répondre à vos avances. Rien du tout, vous payez à la livraison et puis c'est tout. Hein. Alors. Matière synthétique. Velours. Soie. Bah, je sais pas ce que vous voulez, hein. C'est quoi que vous commandez?
1: Une liseuse.
0: Une liseuse? Oui. Bon, on va mettre... Faites-moi mon affaire dans du pilou.
1: Vous croyez?
0: Oui, c'est bien, le pilou, il y a que ça de vrai. Voilà. En espérant avoir assez vite de vos nouvelles. Non, mais vous plaisantez, là. Réponse dans les 24 heures. Dites, ça va bien, il faut assez de réclames comme ça, non, mais sans blague. Allô. Oui. Votre Lucienne. Pas de familiarité. Mademoiselle Lucienne, bonjour. On va mettre le téléphone aussi, comme ça ils sauront vous joindre. Allez, hop. Voilà. Bon, bah, lisez voir un peu ce que ça donne, là. Je pense que c'est pas mal.
1: Monsieur, j'accepte vos propositions. Je suis une femme bien mûre. Mensuration 90. J'aime les fleurs, les oiseaux et les rayures. Faites-moi mon affaire dans du pilou. Réponse dans les 24 heures, mademoiselle Lucienne Beaujon.
0: Voilà. Là, au moins, c'est clair, hein. T'es donné voir, je la posterai. Le courrier, c'est mon travail. Allez, hop. Dites donc, pourriez peut-être me remercier quand même, non?
1: La remercier? Ben tiens, et pourquoi pas lui dire merci en plus? Ah, si je pouvais lui dire ce que je pense. C'est vrai, elle débarque chez moi comme un ouragan, elle prend mon lit, elle ouvre mon courrier, elle corrige mes lettres intimes, et en plus, il faudrait que je la remercie. Mais si elle reste tout le temps dans mes pattes, comment je vais le rencontrer, moi, l'homme de ma vie? Elle va lui faire peur. À cause d'elle, je vais rester vieille fille. Et j'aurai jamais d'enfant. Comme maman. Ah, si j'avais le courage. Mais à moi aussi, elle me fait peur. Pourtant... Elle n'est pas méchante, un peu brusque peut-être. Et puis, qu'est-ce qu'elle parle fort? Elle parle tellement fort que j'entends plus ce que je dis. Quand je pense qu'il y en a encore pour 6 mois. Enfin, les amis, c'est comme les maladies. On choisit pas quand elles vous tombent dessus.
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0: car il était comme tout le monde. Il avait été élevé, enfin, dans son lieu d'enfance. C'était une ferme, et il le dit encore, quand on lui demande « Mais où tu habitais quand tu étais jeune ?» Il dit « La ferme !» Un jour, sa mère paternelle s'était aperçue qu'il avait un nom anonyme. Alors, elle décida de lui en chercher un. Et elle lui en trouve à jeun. Ça lui est venu de son passe-temps. En effet, à la ferme, ils avaient tous les mêmes hobbies. Pour mieux compter les dindes, il les cochait. C'était le cochon d'Inde. Il avait un petit nez avec des moustaches. Et aussi des prattes. Quatre, pour être précis. Non, pas trois, ni quatre. Mais quatre. Oui, trois. Avec une de ses six pattes, il avait appris une prise de combat pour lutter contre son ennemi, le lapin. Cette prise s'appelait le casse-grain. Ah, il avait mal, le lapin. Et il le disait encore quand il allait voir son burnologue. Il lui disait...
1: Mais... Quoi de neuf, docteur ? Et je sais pas ce que j'ai en ce moment, mon petit lapineau, mais je sais que j'ai mal à la pine.
0: Mais le docteur, il s'en foutait, car le docteur, c'était le cochon d'Inde. Il ne mangeait que quand il mangeait. Il ne dormait que quand il mangeait. Ah, il n'avait peur de rien. En un mot, mot. En deux mots, momo. En plus d'être le plus fort, il était le plus rigolo. Il disait... Coucou, je suis caché dans mon nez. Et tout le monde riait, car c'était le cochon d'Inde. Mais un jour viendra où il partira. Alors, il parta. Et il alla revoir son plus vieil ami d'enfance, Iron Maiden. Ah, ça lui fit plaisir de revoir son vieux potiron. Mais pour lui, c'était fini, la puberté. Oui, maintenant, c'était un potager. Oui, je sais, oui. Oui, je sais, oui, mais il y a des auteurs, des fois, qu'il faut qu'ils mangent. Alors, il avait appris là une grande leçon. C'est que plus le temps y passe, plus le futur est plus moins loin. C'était le cochon d'Inde.
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3: Mesdames, mademoiselles, messieurs, bonsoir et bienvenue à l'Assemblée nationale. Je déclare ouverte la 33e cérémonie des pourris d'or. Dans la catégorie les meilleurs scandales politico-financiers, les nominés sont le préfet Brutos pour l'affaire de la fusillade à la maternelle. La SNCF pour le tracé du TGV à travers le Louvre. L'armée de terre pour ses essais nucléaires au Mont-Saint-Michel. Et Pierre Fumier pour l'affaire de la campagne électorale. Le gagnant est... Pierre Fumier pour la campagne électorale.

0: Merci. Merci, merci, merci. Merci à tous. En venant ici ce soir, je pensais un peu être récompensé. Mais quoi ? La Légion d'honneur ? Encore ? Être acquitté ? Encore ? Mais alors, on est tous acquittés, alors. Mais je pensais vraiment pas avoir le trophée. Mon Dieu. Que d'émotion. Quand je vois le trophée, il me vient à l'esprit une phrase du pape qui dit qu'il est parfois bon d'être libre et riche, surtout quand on est coupable. Alors, je voudrais tout de suite, en premier non-lieu, devrais-je dire, je voudrais tout de suite remercier tous ceux qui, dès le départ, y ont cru. C'est vrai que on n'était pas nombreux à croire au début. C'est vrai que racheter une centrale nucléaire avec l'argent des Restos du Cœur pour en faire une crèche, c'était déjà pas gagné. Mais brûler le tout pour payer avec les assurances la campagne électorale d'un ancien nazi, alors là, on était très peu à y croire. Et puis c'est la magie de ce métier qui fait qu'il y a toujours des hommes pour enfoncer d'autres hommes et les enfoncer jusqu'au bout. Alors, ma première pensée va vers ceux qui m'ont, dès le départ, au début de ma carrière, encouragé, formé, motivé, poussé, et qui ont fait que je suis devenu ce que je suis à l'heure actuelle. Je veux bien sûr parler de mes professeurs à l'ENA. Sans eux, je ne serais pas devenu ce que je suis, et peut-être je serais, peut-être l'abbé Pierre. Dis merci, ils étaient là. Et puis, j'aimerais également remercier, c'est vrai que ça fait un peu drôle de remercier, mais j'aimerais remercier tous les gens de l'équipe technique, parce que c'est un métier qui ne se fait pas seul, c'est un métier qui se fait avec beaucoup, beaucoup, beaucoup de gens. Et j'aimerais remercier tous ces gens que le grand public ne connaît pas, qui sont les gens de l'ombre, ceux que dans notre jargon on appelle les tueurs. Alors, j'aimerais remercier à la volée, le terme est bon, je trouve, Lucky Mattesi. J'aimerais remercier Gino la main froide. J'aimerais remercier Bambou, que je vois là-bas et que je sais. Non, ne tire pas, ce n'est pas un signal, je te dis simplement bonjour. Et puis j'aimerais également remercier tous ceux qui nous ont autorisés à devenir ce que l'on est, qui ont autorisé cette entreprise. Je pense bien sûr au SDEC, à la DGSE, au SAC, à la préfecture, au clergé et également à Matignon. Et puis en voyant le trophée, j'aimerais avoir une pensée toute personnelle pour mes parents, si pauvres. Et puis pour terminer, j'aimerais remercier tous ceux sans lesquels nous ne serions pas ce que nous sommes. Je parle bien sûr des électeurs. Alors, à vous électeurs, je vous remercie du fond des urnes. Quant aux autres, je vous remercie du fond du coffre. Et j'espère vous voir bientôt à Lausanne. Merci et encore merci. Merci.
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2: C'est sûr, aujourd'hui, le monde hospitalier a reçu un contre-coup médiatique. Il est 6h30. Joséphine, l'aide-soignante, prend son service à la clinique de l'hôpital Saint-André. Mais qu'est-ce qui a réellement changé ?
3: C'est-à-dire qu'ils ont décidé de créer un département clinique au sein même de l'hôpital afin de fournir de meilleures prestations quant aux soins médicaux.
4: Et vous attendez quoi, là ?
3: Là, on attend le médecin-chef et les internes à 9h précises, tous les jours.
2: 10h13, le médecin-chef arrive pour la visite du matin.
5: Écoutez, qu'est-ce que le patient attend aujourd'hui, n'est-ce pas ? Il attend bien évidemment qu'on soit à l'écoute de ses problèmes, et surtout une meilleure prestation des soins, même à un prix un petit peu plus élevé. Je crois que pour la santé, on ne compte pas. Je tenais aussi à dire que le médecin doit être un petit peu le papa de ses clients, de ses patients, n'est-ce pas? Bon, il est certain que lorsque les patients viennent nous voir pour des maladies qu'on connaît ou qu'on soigne facilement, c'est moins intéressant pour nous. Nous préférons bien évidemment des maladies graves ou inconnues, mais on ne peut pas trop leur en vouloir.
6: Ah, mais c'est notre chère madame... C'est notre chère madame Collignon.
7: Oui.
6: Comment ça va-t-il ce matin? On a fait un gros dodo?
5: C'est bien. Bon, ben les températures, ça va.
6: Non, je disais qu'on n'a plus la fièvre, qu'on n'a plus chouchou au fronfron.
5: Bon, ben c'est bien, dès demain, on peut sortir. Alors, parce que demain, j'ai besoin du lit pour M. Boulard.
8: Non, l'opération de M. Boulard a été reportée une semaine.
5: Hein. Ah bon?
6: Bon, ben, encore une petite semaine de repos, madame Follignon. Hein? Et après, on sort plein de faux formes. Allez, au revoir. Alors, comment ça va-t-il ce matin? On a la faux forme, on a fait un gros dodo. Comment il va, monsieur corticoïde? Pardon, monsieur Galibert. Il a pris ses corticoïdes ce matin? La faux forme, il a fait un gros dodo?
9: Non, il dort pas très bien. Vous êtes toujours sous antibiotiques?
6: Non, il a toujours pris ses petits cachets roses et les petits cachets bleus. Bah, il faut les prendre, hein, sinon comment il veut faire dodo et être en pleine faux forme?
9: Voilà.
6: Bon, c'est pas grave. Et au revoir.
9: Là, on va faire tout de suite...
5: Non, parce que là, j'ai pas vraiment le temps. Si on a besoin de moi, de toute façon, j'ai un cours.
9: Ah bon, ok. À la Sorbonne?
5: Non, à Roland-Garros.
2: Il est 11h02, c'est la pause bien méritée de midi.
6: Ah, on se pousse là-haut.
2: Sauf pour les aides-soignantes, qui sont toujours sur le qui-vive.
10: C'est camarades.
11: Ton fils, alors, il a...
10: Oui, mon fils.
11: Oui.
10: Il taxait ses camarades de l'école. Il jouait comme ça, tranquillement, tu vois.
11: Mais bonjour, madame.
12: Bonjour, madame.
11: Pourquoi? Les visites, c'est terminé, madame. C'est entre 19h42 et 19h53. Alors là, il faut prévenir 24 heures à l'avance.
10: Voilà. Allô, les urgences, j'écoute. Non, mais je sais qu'il y a une hémorragie, madame. Non, oui, mais vous mettez le garrot pour limiter l'hémorragie. On ne peut rien faire, madame, là. Les chirurgiens sont partis déjeuner. Rappelez à 14h. Voilà. Au revoir, madame.
2: Et en début d'après-midi, c'est toute l'équipe du professeur Chauzon qui est sur le pied de guerre.
5: S'il n'est pas peu dire.
9: On voit bien la fracture.
5: On voit très bien la fracture, en effet. Et ici, par contre, vous voyez comme ça a très bien réussi, la pose des broches, avec cicatrisation impeccable. Il a un pied gauche tout neuf.
9: Non, droit.
5: Non, gauche, hein, c'est pied gauche, ça.
9: Droit.
5: Alors, c'est nous laisser tranquille deux minutes.
9: C'est qui a opéré? C'est Fournier.
5: C'est Fournier qui a opéré. C'était le pied. Oui,
2: c'était... Et c'est la fin d'une rude journée. Il est déjà 19h, 16h36. La ville s'endort. Mais pour Joséphine, le travail continue.
13: Marie-Thérèse! Marie-Thérèse!
14: Oui!
13: Il y a la chambre 106 qui s'allume, c'est pour toi.
14: Qu'est-ce que tu m'as encore d'accord?
13: Il y a la 106 qui s'allume, c'est pour toi.
14: Mais qu'est-ce que tu m'as encore la chambre 106? C'est pas mon secteur.
13: Mais c'est qui alors?
14: C'est le secteur de Marie-Denise.
13: M'appelle Marie-Denise.
14: Marie-Denise!
13: C'est où Jean là?
14: C'est ta mère, oui, c'est Marie-Denise, il y a la chambre 106 qui t'appelle, c'est ton secteur.
13: Et alors, c'est quoi le problème?
14: Mais c'est la chambre 106, c'est pour toi. La chambre 106, c'est le chiffre père.
13: C'est pour
14: toi. Et hier, on avait le chiffre père, cette semaine, c'est toi le chiffre père.
13: Et pourquoi c'est moi le chiffre père alors?
14: Mais on a décidé comme ça le planning. Bon, je prépare à manger, on va discuter parce qu'il y a un problème.
13: On va casser une petite graine.
14: Je prépare du poudre.
13: Ah, c'est bien ça.
14: Là, il y a un problème. Mais écoute, on est les
1: dégâts. 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
15: Depuis que j'ai étudié, eh ben, il me semble qu'il faut quand même mieux être un gentleman, même un poil cultivé, hein, quand même qu'une grosse brute sans principe, quand même. Mais c'est vrai, d'ailleurs, vous savez, hein, ça aussi, c'est étonnant, c'est qu'à toutes les époques, il y a eu des mecs cultivés, des mecs vulgaires. Hein. Ah, tu peux remonter au début des temps, si tu veux, les hommes des cavernes, par exemple, on peut pas remonter beaucoup plus loin. Eh ben, déjà, à cette époque-là, eh ben, tu rigoles, mais il y avait des mecs cultivés, et des mecs, bien, souvenez-vous, la maîtresse, quand on étudiait ça dans les petites classes, elle nous disait à l'époque des hommes des cavernes, à l'époque du silex, nous disait bien, la pierre était grossièrement taillée. Et c'est vrai, l'homme préhistorique qui prenait le silex comme ça, il faisait « Enculé de silex de merde! Est-ce que tu vas te tailler ?» Toi, très grossièrement taillé. Hein? Et alors après, très longtemps après, il y a eu l'époque de la pierre polie. Alors là, rien à voir, toi. L'homme préhistorique, il arrivait vers la pierre, il disait « Bonjour, madame la pierre. Sans vous déranger, je sais que vous n'avez pas beaucoup de temps en ce moment. Est-ce que vous pourriez vous occuper de mon tranchant ?» Tout de suite, ça avait une autre gueule. Hein? Mais c'est vrai, mais à toutes les époques. Hein? Regarde, par exemple, à l'époque, beaucoup plus près de nous, à l'époque des rois, Hein. C'est qu'à l'époque des rois, il y avait des mecs vulgaires, bien sûr, hein, mais il y avait des gentlemen, hein, puis pas des petits. Hein. Par exemple, pour courtiser une comtesse, tu vois, ou une dame de l'époque, hein, pour la niquer après, hein, pareil, ça changeait rien. Après, il tapait dans la frisette, pareil. Hein, pareil. Si, sauf des trucs qui étaient différents, c'est l'hygiène, tout ça, les dents, par exemple, ils n'avaient plus un tabouret dans la cuisine à partir de là. Et alors, même question hygiène, en gros, ils ont construit le château de Versailles, il n'y avait pas de chiottes quand même, hein. Ils avaient juste oublié les toilettes, toi, c'était... Si, il y avait le garde des Sceaux de l'époque qui arrivait, donc qui était... Donc l'autre, il pissait direct dans le... Enfin, au moins, il servait à quelque chose dans ce temps-là. Et alors... Donc... Et c'est vrai, mais qu'est-ce que... Les filles qui allaient tirer sur le col roulé, fallait qu'elles aient les narines musclées, hein. Non, je me suis égaré un petit peu. Parce que les femmes, elles avaient... Forcément, elles avaient des jupes, avec 60 jupons, des cerceaux en bois et tout le bordel. Quand tu voulais en culbuter une dans le jardin, dis donc, il y avait deux solutions, c'était d'attaquer à la serpette dans les cerceaux pour essayer de... Ou alors, sinon, tu la couchais sur le dos. Alors, t'étais obligé de tirer sur... Alors, ça faisait ressort, tu vois, alors, celui qui était monté un peu fin, forcément, il était obligé de... Attiré par l'odeur, tu vois, le gars, alors, des fois... Des fois, il y en a, il était presque au bout, il lâchait prise, hop, il est retrouvé accroché dans les arbres avec la perruque de travers. Étonnant. Ça rigolait pas. Hein. Et qui fait un beau spectacle culturel et puis il chie tout en 3 minutes. Bon, alors... Non, je disais, pour courtiser une comtesse ou une dame de l'époque, pour dire qu'il y avait des gentlemen, quand même... C'est que le mec, dans certains cas, il n'hésitait pas à faire construire un hôtel particulier à 50 bornes de Versailles, avec 40 domestiques et tout le bazar. Là aussi, ça avait de la gueule. Hein. Alors, c'est vrai que de nos jours, à la sortie du bal ou de la discothèque, hein, ça serait plutôt, si tu me suces pas, moi et mes 3 potes, tu rentres à pied. C'est vrai que ça va un petit peu plus vite, maintenant. Eh ben oui, vous voyez, ça, c'est un manque de culture, ça, tu vois. C'est tout ce que c'est, ça. Bah alors, qu'est-ce qui l'empêche, le gars, hein, de dire à la fille, suce-moi, moi et mes 3 potes, s'il te plaît, hein, et on te raccompagne en RCSTS. Là aussi, ça a de la gueule, tout d'un coup. Mais c'est vrai, mais moi, je le dis toujours. Hein. Pas cette phrase-là, hein, pardon. Moi, je le dis toujours. La culture, il suffit de se dire que ça coûte rien et que ça peut rapporter gros. Alors c'est marrant au niveau du slogan, parce qu'écoute, c'est exactement l'inverse des jeux auxquels tout le monde joue, comme le loto, par exemple. Donc je disais au loto. Imaginez, par exemple, il y aurait 80 000 personnes qui gagneraient 10 000 balles au loto. Personne ne jouerait à ce jeu-là. Par contre, là, il y a un blaireau qui gagne 800 briques et tout le monde joue. Ça veut dire, moins t'as de chance, plus tu joues. On est cons, hein, je te jure. Hein. Ah, puis ça marche à mort. C'est plus la carotte, elle est loin et grosse, et plus on court derrière. Donc, hein. Non, mais c'est vrai. D'ailleurs, le tiercé, chez nous, ils ont été obligés de s'y mettre, hein, parce qu'ils jouaient plus les blaireaux au tiercé. Ça gagnait des toutes petites sommes à la fin. Donc, vous savez, ils ont fait le quarté plus, le quinté, on est au quinté plus, nous, maintenant. Là, voilà. Bientôt, il y aura sixté, septé. Bientôt, il faudra avoir tous les chevaux dans l'ordre. Et puis connaître l'arbre généalogique du jockey qui a gagné, plus la date du dernier rapport sexuel de l'entraîneur.
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7: C'est mon ex-femme. Elle s'est mariée avec mon ex-pognon. Non, mais en fait, je dis ça pour déconner parce que j'ai rien à lui reprocher, vraiment. On s'est séparés, mais très clair, très clean, très cool. Bon, moi, à un moment, j'ai vu qu'il y avait un problème. Alors, je lui ai dit, il faut qu'on en parle. Elle me dit non. Elle me dit, si, il faut se dire les trucs, c'est vrai, parce que c'est ça qui fout les couples en l'air de pas communiquer. Elle me dit, bon, bah, si tu y tiens, bah, ouais, effectivement, il y a un petit problème. Ben voilà, tu me fais chier, je m'emmerde avec toi. Ah, j'ai dit, ben tu vois, c'est super de communiquer. Bon, puis finalement, moi j'ai préféré arrêter. Hein. Puis comme de son côté, elle préférait pas continuer, donc... C'est séparé, mais vraiment très clair, très clean, très cool. Bon, il y a quand même eu un problème, hein, parce qu'il y a toujours des... Là, c'était au niveau de... Au niveau de l'appareil à raclette et... Bon, puis finalement, elle a gardé l'appareil, moi les poêlons. Et maintenant on est de nouveau amis, on se revoit. On se fait des fondus. Et il m'a même présenté son nouveau mec. Il est dans l'enseignement, je crois, prof de surf. Moi, alors, je suis pas du tout fan de ce genre de mec. Hein. C'est une espèce de grande badass comme ça, là. 1m92. Mais. Finalement, 1m92, pour un grand, ça fait assez petit. Hein. Le blond, très. Ah oui, des tas de trucs blonds partout, là. Très bleu aussi. Enfin, très. Très typé, vraiment. Comment il s'appelle? Burt. C'est un prénom comme ça. Merde. Non, je me marre parce que je viens de penser une connerie, mais je viens de les imaginer au lit, alors... elle est là, elle fait « Ah, Burt !» Alors lui, il fait « Qu'est-ce que t'as, t'es malade ?» Non, mais en fait, je suis mauvaise langue, mais sans raison. Hein. Surtout que là, moi, maintenant, mais je le vis, mais alors remarquablement bien. La preuve, des fois, par exemple, je m'amuse comme ça à les imaginer ensemble. Si j'ai un moment de libre, hein. Des fois, entre le vendredi soir et le lundi matin. Je me dis, par exemple, tiens, là, il va lui caresser les seins. Alors ça, il peut y aller avec ses gros doigts de blanc. Alors, évidemment, ils ont poussé des petits cris, comme ça, de la faire... Ouh. Ah! Pour lui faire plaisir, hein, parce que... Alors en plus, ce qui est dingue, c'est qu'ils ont absolument rien à se dire. Alors avant, quand on n'a rien à se dire, qu'est-ce qu'on fait? On s'en va en l'air une fois, puis après. Deux fois, bon, puis après. Trois fois, bon, puis après. Parce que je suis désolé, hein, l'amour c'est pas ça. L'amour c'est une. Remarque, c'est un peu ça aussi quand même. Hein. Non, là, ce que je fais, là, pour l'instant, je m'éclate. Je fais des plateaux télé, déments. Je regarde la une, je regarde la une. Je vais regarder la deux, je regarde la deux. Coup de folie, je vais passer de la deux à la trois. Non, ce qui compte, maintenant, pour moi, c'est l'avenir. Bon, je pense que vous serez d'accord avec moi, mesdames et messieurs, c'est que la vie finit toujours par reprendre le dessus, hein. Et puis, hey, comme on dit, une de perdue, ben... Bah, ben c'est une de perdue, ouais.
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12: Oh, c'est trop, je le sens bien, Jean-Pierre, c'est trop, là. Hé, je suis trop musclé. C'est à cause du culturiste que je suis trop musclé. Ouais, parce que j'ai trop fait de club. Eh, 10 ans de club, hein, Jean-Pierre, hein, ouais. Et alors, 10 ans de club, que du club. Ah, j'ai jamais pris une amphétamine. Non, jamais une amphétamine. Ouais. Je te le jure. C'est beau quand même, hein. Bah tiens, regarde. C'est beau, hein. C'est bon, mais c'est un petit peu trop. Ouais, pourtant, les gars au club, ils m'avaient prévenu, les copains. Ils m'avaient dit, hein. Garde Jean-Pierre, tu reprends trop. Attention, point de non-retour. Je m'en foutais, moi. Ouais, puis un soir au club, vers les 2h du matin. Bon, j'avais fait un bon entraînement déjà, hein, midi 2h du matin. Hein. Hey, bon entraînement, Jean-Pierre. J'étais en forme, chaud, mais pas fatigué.